0: les religions, sans vouloir, chacun rester avec son identité propre, et convoqué pour jeûne et prière, eh bien, c'était quelque chose de marquant qui a marqué la société. Maintenant, on est 40 ans avant. Posons la question à des jeunes. Qu'est-ce que cela signifie aujourd'hui ? Ils vous diront assis, ils ne savent pas ce que c'est. Et c'est là le problème. C'est comment on le réactualise aujourd'hui.
1: Chef Céline Hafiz.
2: Alors oui, effectivement, le grand rabbin a raison. L'Église, dès le début des années 60, a voulu créer un lien avec les deux autres religions monothéistes, donc le judaïsme et l'islam. Et je crois que c'était vraiment le début d'une relation importante, tout en gardant nos propres traditions religieuses. Il était question à ce moment-là de trouver des moyens pour entamer des actions communes, et c'est ce qui a abouti à plusieurs rencontres, et notamment à celle d'Assise, parce qu'effectivement, la rencontre d'Assise était très importante, parce que nous sommes à une période, je dirais, de l'histoire du monde qui commençait à, chavirer quelque part, et il fallait absolument que les religions prennent leur part de responsabilité, parce qu'aujourd'hui, on accuse souvent les religions, alors que religion, je dirais le mot en lui-même, c'est relier, c'est créer un lien avec les autres. Qu'on soit, je dirais, de la même croyance ou pas, qu'on croit ou qu'on ne croit pas, je crois que la fraternité humaine est devenue un concept qu'il faut absolument aujourd'hui développer encore plus et encore plus. Et ce que disait le grand rabbin en direction des jeunes, qui doivent aujourd'hui prendre le relais, parce que les temps qu'ils vont vivre vont être pour eux extrêmement difficiles.
1: La paix est un chantier ouvert à tous, pas seulement aux spécialistes, aux savants, aux stratèges, disait Jean-Paul II ce 27 octobre 1986. Le fait que tant de chefs religieux se trouvent ici pour prier est en soi une invitation adressée au monde à prendre conscience qu'il existe une autre dimension de la paix qui n'est pas le résultat de négociations, de compromis politiques ou de marchandages économiques, mais le résultat de la prière. Père Xavier.
3: C'est ce que moi je retiens d'Assise. C'est cette puissance de la prière. J'avais 18 ans. Je me souviens que cette époque-là, j'avais appris au lycée le russe avec le but de pouvoir communiquer avec ceux qui étaient de l'autre côté du mur, puisqu'on parlait de l'Europe divisée par ce mur de Berlin. Et l'espérance d'une Europe pacifiée et de voir l'importance de ces responsables religieux de prier les uns à côté des autres, de prier les uns pour les autres et de prier ensemble pour la paix, c'était pour moi, découverte en tout cas, et un appel à prier. C'était l'époque aussi des rassemblements de Thésée. Je participais au rassemblement de Thésée, je me souviens. On priait extrêmement pour cette réconciliation en Europe. Voilà. Et d'avoir vu quelques années plus tard le mur tomber, pour moi, les deux événements se percutent dans mon esprit.
1: Et d'ailleurs, Jean-Paul II avait dit, on n'a pas prié pour rien. Ça résonne avec votre histoire, même votre histoire personnelle, Moshe Levin.
0: Oui, effectivement. Moi, je suis engagé depuis longtemps dans le dialogue interreligieux, plus de 35 ans. Et effectivement, Assise, comme je le disais, c'était une image pour le monde. Ce n'est pas quelque chose de localisé aujourd'hui. Ceux qui connaissent, effectivement, ceux qui ont vécu Assise, comme disait le père Chavannes, eh bien, ont été marqués par Assise. C'était quelque chose qui a été une image qui a permis de comprendre que la paix est possible. Si on voit tous les chefs religieux prendre leurs responsabilités, c'était une image, un tableau, qu'on a pu avoir et qui a dit « la paix est possible entre les religions ».
1: Il y a eu cette fameuse formule, auquel d'ailleurs on sait que le cardinal Ratzinger, devenu Benoît XVI, tenait beaucoup, c'est « ne pas prier ensemble, mais être ensemble pour prier ». Les craintes de syncrétisme d'hier valent encore aujourd'hui, elles n'ont pas disparu. À quoi vous êtes attentif ? Parce que vous avez insisté, et je l'ai bien entendu, pour dire que chacun restait bien enraciné dans sa tradition, dans son identité.
0: Oui, parce qu'il faut partir du principe que la différence n'empêche pas le dialogue, bien au contraire. Je crois que c'est souvent l'indifférence d'ailleurs.

0: qui empêche le dialogue. La différence, elle construit un dialogue. On n'est pas identique. On a tous nos traditions, nos cultures, et comme le rappelait si bien le recteur, eh bien, les religions doivent permettre d'être reliées. Et on voit combien les discussions sont fécondes. On n'est pas pareil. On vient de pays, de continents différents. Pour autant, on a les mêmes objectifs, se rapprocher de Dieu, chacun à sa manière, chacun avec un chemin qui le rapproche, mais qui ne doit certainement pas éloigner de l'autre. Je vais dire, dans le judaïsme, c'est un grand principe. Vous avez les tables de la loi que tout le monde connaît, au-delà du film de Charlton Heston. Mais les tables de la loi, les 10 commandements. Les 10 commandements sont séparés en deux. Il y a une première partie, c'est la relation de l'homme envers Dieu. La deuxième partie, relation de l'homme envers son prochain. Et comme pour nous dire, on aurait pu avoir 10 commandements sur une table, ce n'est pas problématique. Sur deux, pour dire tu ne dois pas négliger, ou tu ne peux pas dire tu es bien avec Dieu sans être bien avec ton prochain, ça doit aller ensemble.
1: Moi je pense, que ce que disait Benoît XVI concernant la prière, moi pour moi la prière ne m'oppose pas à l'autre, au contraire elle m'élève. Lorsque nous prions ensemble, c'est une prière avec nos spécificités, nos chemins différents, mais en fait nous cherchons à atteindre le même but, c'est de nous rapprocher au maximum de la lumière, de notre Créateur, et c'est ça le plus important. Gardons nos différences, mais en même temps, aujourd'hui, rappelons, l'essentiel, c'est notre humanité. C'est ça qui aujourd'hui, je dirais, et lorsque le pape François va à Abu Dhabi rencontrer le grand imam d'Al-Azhar, lorsqu'il va rencontrer en Irak le cheikh Sistani qui représente les chiites, c'est la fraternité, c'est cette humanité qu'il est en train de vouloir porter. Et aujourd'hui, plus que jamais, notre humanité est en danger. Nous devons chacun à sa façon, à sa manière, avec ses propres prières, pouvoir s'élever ensemble vers ce but commun.
2: Depuis 1986, il y a eu la chute du mur de Berlin, on l'a évoqué, l'émergence d'un monde multipolaire, la montée du terrorisme international, une multiplicité de guerres et de conflits sur tous les continents, y compris le retour de la guerre en Europe, hein, le retour de l'impérialisme, des relations internationales que Léon XIV considère aujourd'hui de plus en plus barbares, sans oublier les crises écologiques, migratoires. C'est vous, Moshe Levin, qui parliez d'image tout à l'heure, d'Assis. Que peut le dialogue entre les croyants aujourd'hui ? Est-ce qu'il ne paraît pas impuissant, irénique, voire un peu naïf, au fond, Père Xavier ?
3: Alors, certainement pas... irénique dans le sens, enfin, naïf. Quand j'étais à Aulnay-sous-Bois, sur les murs de l'église de Saint-Jean en 2002, on avait dessiné une tête de cochon avec écrit en dessous « À mort, trois petits points ». Évidemment, on était choqués, on était, voilà, on portait ça dans la prière. Et au moment où je me demandais comment effacer ce message, ce sont des amis musulmans qui sont venus me voir en disant « c'est pas toi d'effacer, c'est nous qui allons l'effacer ». Et ensuite, d'autres jeunes adultes musulmans qui se sont mis, pendant le ramadan qui suivait de peu ce tag malheureux, ont fait une petite campagne dans le quartier nord d'Aulnay auprès des jeunes pour dire combien il fallait respecter l'église de ce quartier, parce que c'était le lieu où les chrétiens priaient, voilà, et qu'ils se tournaient vers Dieu, et qu'il n'y a pas de Dieu, voilà. Donc, et on n'a plus jamais eu de tag de hostile. Mais voyez, il a fallu un combat. Il a fallu un combat qu'on mène les uns et les autres contre la bêtise et l'ignorance, voilà.
1: Moi, je crois que c'est quoi le dialogue interreligieux ? Moi, je pense qu'il faut qu'on se pose la question, ce n'est pas simplement de se mettre autour d'une table et d'échanger, de se dire des amabilités, parce que, effectivement, ça peut rester très théorique, très loin du terrain. On voit une action qui est aujourd'hui relatée par le père Xavier et qui montre qu'on peut tout de suite avoir un résultat. Moi, je plaide pour, en permanence, mener des actions communes envers les plus fragiles, quels qu'ils soient. Moi, quand j'apporte mon soutien à un musulman, c'est naturel. Mais si demain, j'apporte mon soutien à un juif qui est dans la difficulté, lorsque j'apporte mon soutien à un chrétien qui est dans la difficulté, c'est là où on comprend la portée de mon acte. Et c'est ce que nous devons faire en permanence et ce que nous essayons de faire. Moi, lorsqu'il y avait des actes anti-musulmans qui étaient commis dans des mosquées, par rapport à des violences envers des personnes physiques de confession musulmane, lorsque je recevais de mes amis juifs ou de mes amis chrétiens, vous imaginez, je dirais, le bonheur que je peux avoir en sachant que je ne suis pas seul face à ce genre d'attaque. Lorsque l'antisémitisme qui galope, et j'essaye, moi, à mon niveau, de dire qu'un musulman, un bon musulman, ne peut pas être antisémite. Parce que lorsque vous tournez les pages du Coran, tous les prophètes, à la fois des chrétiens, des juifs, sont contenus. L'islam est la dernière religion qui est venue après les deux grandes religions monothéistes.
2: On ne va pas se lancer dans le débat théologique, mais en tout cas sur les réalités de vie quotidienne. Dans votre discussion, vous nous conduisez aussi sur des points de tension, de conflit, de souffrance. Vous parlez aussi d'antisémitisme, Moshe Levin. C'est quoi la réalité aujourd'hui, telle qu'elle est vécue, perçue par la communauté juive ou les communautés juives en France ?
0: Alors, la réalité, tout d'abord, c'est de manière générale, je crois que les religions et le dialogue doivent s'adapter aux réalités du moment. Quand je dis aux réalités du moment, je vais revenir sur les attentats de 2015. Nous étions un certain nombre de religieux amis. On s'est réunis. On a dit, on peut rester simplement des spectateurs de drame. Mais peut-être qu'on doit devenir acteur aussi pour permettre une forme de réconciliation des esprits. Et à ce moment-là, on a travaillé et pendant un an. Et on est parti d'un principe, c'est que les religions, la société, chacun connaît très bien sa religion, mais rarement la religion de l'autre. Et donc reste forcément avec des préjugés qui ont été véhiculés pendant des siècles. Et on a créé un programme qu'on a proposé à Sciences Po Paris, de tenir, on parle beaucoup de Sciences Po négativement, là je vais parler très positivement, et ce programme a été créé il y a 11, c'est la 11e promo cette année. Chaque année, 40 personnes, un équilibre de religions différentes, et mon ami Shems est venu plusieurs fois pour la remise des diplômes, où on a été soutenu par l'ensemble des responsables nationaux des religions. Ce programme a formé plus de 300 responsables religieux à se connaître. Il s'appelle Emouna et on vient d'ouvrir la 11e promotion. Eh bien, je peux dire qu'entre le moment où ils arrivent en début d'année et ces 19 jours passés où ils visitent l'ensemble des lieux de culte, puisqu'il y a des cours à Sciences Po dans les locaux, mais il y a également des cours dans chacune des lieux religieux qui invitent à la Grande Mosquée de Paris, par exemple. Et donc, chacun connaît et démystifie ce qui a pu être transmis par des préjugés et qui causent tant de méconnaissance. Je pars du principe que la pédagogie, le dialogue, permet de connaître, permet d'être ami. Et puis, je rejoins tout à fait ce qu'a dit Shems, c'est que lorsque on construit ensemble, il y a une amitié qui vient, qui change souvent tout.
1: Absolument, absolument.
0: Donc, l'antisémitisme, c'est un petit peu la même chose aujourd'hui. Et c'est là que je considère qu'on doit être tous ensemble. Parce que, Shems le dit, lorsqu'il y a eu des...
2: Est-ce que la montée de l'antisémitisme en France, c'est une réalité ?
0: C'est une réalité qui a pris une... Il ne faut pas se cacher les choses. Après le 7 octobre, il y a eu, on va
2: 2023,
0: dire...
2: 2023,
0: avec l'attaque
2: israélienne.
0: Il y a eu l'importation de ce conflit partout dans le monde. Un conflit qui se déroule à plus de 3-4 000 kilomètres et qui est venu... c'est très simple. On peut donner toutes les causes que l'on veut. La réalité, c'est que une année, on va dire, qui n'était déjà pas normale, les années précédentes, on était à 400 actes antisémites. L'année qui a suivi, le 7 octobre 2023, on est monté à 1600 et quelques actes antisémites. Je sais, je fais partie, je suis membre qualifié à la Commission nationale des droits de l'homme, où nous rédigeons le rapport annuel contre l'antisémitisme. Et donc, on mesure ce que ça est. Mais il faut le mesurer en termes de vécu des Juifs au quotidien. Quand un Juif a peur de mettre sa mezouza à la porte, on n'est pas dans un système normal. Quand celui qui doit défendre, c'est le chrétien,
2: dans la rue, hein.
0: C'est le musulman, oui. Ce qui est le cas. Oui. Mais ceux qui doivent défendre, comme lorsque on retrouve une mosquée avec des têtes de cochon devant, qui est quelque chose d'abominable, horrible, et qui doit être condamné par nous, les autres religions, et ce que nous faisons, nous essayons de le faire. Et bien de la même manière, pour lutter contre un fléau, il faut être tous ensemble.
2: Et en même temps, j'ai envie de vous dire, le dialogue interreligieux, pardonnez-moi aussi cette question, ça n'a pas empêché les attentats du 11 septembre, vous évoquiez les conséquences du 7 octobre, des persécutions religieuses au-delà de nos frontières, parce qu'en réalité, le dialogue ne touche pas les franges les plus radicalisées.
3: Oui, mais le dialogue peut calmer dans la société ces franges radicalisées. Et je trouve que Chems et Moshe ont dit deux choses très importantes pour moi. La première, c'est qu'il faut regarder, il faut faire un effort et un travail, chacun dans sa tradition, pour trouver les racines de ce dialogue interreligieux, pour qu'il établisse l'amitié et la paix. Donc il y a vraiment un travail sur soi, un travail sur notre tradition à partir de nos textes, et on peut le faire.
2: Et qui peut aller d'ailleurs à rebours d'une certaine forme de culture qui s'est enracinée pendant des siècles, il y a bien eu des guerres de religion.
3: Exactement, et qui casse l'idée d'une bêtise, pour reprendre, qui ne vit qu'à la surface des choses et des événements, et qui ne va pas chercher en profondeur. Et puis l'autre, à part là de Moshe, c'est de dire, eh bien, il faut aussi créer des espaces de rencontres, d'amitié et d'études en commun. C'est ce que soulignait le pape Léon à Metz, en citant Paul Ricoeur. L'altérité n'est pas une menace, mais une promesse. Et en fait, ça devient quelque chose de concret, de réel. Voilà. Mais le bien ne fait pas de bruit. Donc, évidemment, ça va faire beaucoup moins de bruit qu'un attentat, qu'un acte, que ces 1600 actes antisémites qui sont abominables et contre lesquels il faut lutter. Mais face à ces 1600 actes antisémites, il y a eu des milliers d'actes de fraternité entre chrétiens et juifs, musulmans et juifs, chrétiens, musulmans et juifs. Et ça, on n'en parle pas.
1: c'est la théorie des trains qui arrivent à l'heure. Mais moi, quand je parle d'action, vous savez, et vous avez raison de parler du côté obscur que peut véhiculer une religion. Mais en même temps, aujourd'hui, dans le cadre de ce dialogue interreligieux, quand je parle d'action, vous savez, même des actions très simples. Moi, je me rappelle l'année dernière, à l'occasion de la célébration du 120e anniversaire de la loi sur la laïcité, avec le grand rabbin, avec des catholiques, des bouddhistes, des protestants, des orthodoxes, on s'est retrouvés dans une école dans le 19e arrondissement de Paris. Et moi, j'étais assis à côté du grand rabbin Chaim Korsia. Il y avait des collégiens qui venaient et qui nous regardaient en disant « Mais est-ce que vous vous parlez ?» Et quand ils voyaient qu'on avait une forme de familiarité, Chaim et moi, ils étaient, je dirais, admiratifs. Et en même temps, je pense très modestement que cet instant qu'ils ont passé avec un grand rabbin qui leur parlait de football et qui voyait qu'avec le musulman il y avait une amitié, ben je pense que en sortant de cette classe, ils ont un regard sur l'autre. C'est ça le message que nous voulons passer. C'est pas d'être amoureux l'un de l'autre à tout prix, mais de pouvoir connaître l'autre. Et comme disait tout à l'heure Moshe, cette différence...
2: Que moi, vous connaissez bien aussi, Moshe Levin, Chems et Dinafi, vous avez l'habitude...
1: Écoutez, Moshe est un frère pour moi, parce que lorsque j'ai entamé un travail très, très compliqué à la tête de la Grande Mosquée de Paris, je voulais comprendre pourquoi, à partir du moment où je suis un citoyen français, dès que je dis que je suis musulman, on me regarde d'un drôle d'air. Et Moshe a joué un rôle important dans cette commission que j'avais mise en place, parce qu'il est venu, alors après il a démissionné après le 7 octobre, bon, mais pour d'autres raisons, mais

0: Le travail a été pour moi extraordinaire, parce que mes imams, lorsqu'ils ont entamé ce travail d'essayer de comprendre pourquoi, dans la société française, on comprenait mal l'islam, on comprenait mal le rite musulman, parce qu'il y avait beaucoup de méconnaissances. Et Moshe et l'Église étaient très présents dans cette commission, et nous ont apporté leur éclairage, leur histoire. Quand je dis que je suis la dernière religion, je le fais ni avec humilité, avec modestie, c'est ça l'histoire. Le judaïsme a vécu des périodes de son existence, comme le christianisme, que nous vivons aujourd'hui. Et donc, si eux ont trouvé, je dirais, les mécanismes pour dépasser leurs difficultés, mettre, je dirais, de côté les extrémistes, comme on dit, eh ben, nous essayons la même méthode. Et aujourd'hui, on a la chance d'avoir des personnes qui ont cette fraternité de nous accompagner.
1: Effectivement, nous nous connaissons bien depuis des années. Et on s'apprécie, on peut ne pas être d'accord, mais c'est une chose qu'il faut comprendre. C'est pas parce qu'on n'est pas d'accord sur un point qu'on devient l'ennemi ou l'ami. Une amitié, elle reste quand on peut avoir des divergences d'opinion. Ça a d'ailleurs été le moment où j'ai quitté après le 7 octobre. J'attendais autre chose que je n'ai pas ressenti, mais ça, c'est du passé. Ça ne veut pas dire qu'après, nous ne sommes pas vus.
0: On s'est de parlé au téléphone, on s'est parlé, on a continué.
1: J'étais pour le centenaire en juillet encore à la mosquée. J'ai pris beaucoup de plaisir. Donc, ce n'est pas parce qu'on n'est pas d'accord sur tout qu'on ne peut pas travailler ensemble, et on doit travailler ensemble.
0: Et je peux vous assurer, hein, je m'excuse, mais la crise qui en a découlé après le 7 octobre, elle était extrêmement pénible pour tout le monde. Mais nous avons réussi à surmonter ces épreuves. Bien sûr qu'à des moments, on n'arrivait pas à se comprendre, chacun était en train de vivre sa propre douleur, sa propre souffrance. Effectivement, comme disait Moshe, malheureusement, malgré tous les efforts qu'on a déployés, le conflit qui se déroule à 4000 kilomètres est arrivé ici et nous a complètement, je dirais, surpris. Et c'est pour cela que...
2: Trois ans après, d'ailleurs, les conséquences sont encore réelles.
0: Mais heureusement que nous avions déjà des relations. Parce que si nous n'avions pas de relations auparavant, avant le 7 octobre, comment on aurait pu réagir? Donc on avait des relations qui étaient à la fois fortes, qui étaient à la fois sincères, et qui ont permis de surmonter. Et aujourd'hui, moi je peux dire, je le vois dans d'autres pays, et là Moshe, tu es peut-être mieux placé que moi pour voir, mais moi je vois que dans certains pays, j'ai des amis de mosquées qui me racontent, qui me disent, aujourd'hui on ne se parle pas encore avec les juifs.
2: Moshe Levin.
1: Oui, effectivement, il faut rappeler des moments, parce que le dialogue n'a jamais été interrompu. C'est pas parce que, comme je le disais, qu'on n'était pas d'accord sur un point qu'on rompt le dialogue. C'est cette force que nous avons en France et que j'attribue aussi à la laïcité, qui permet de mettre toutes les religions sur le même pied d'égalité, qui permet un dialogue plus fécond. Mais il y a aussi autre chose. Il y a eu des événements. Je prends un événement qui est arrivé un peu après le 7 octobre. On avait les JO Paris 2024. C'était formidable. Et vous saviez peut-être pas, mais il y avait des lieux de culte qui étaient partagés, tout à fait, et les lieux de culte étaient ensemble. On a travaillé, on a construit ensemble au ministère de l'Intérieur. Il y avait la présidente de la CAPA, Najat Bellamy, qui est une amie, qui est devenue une amie par les JO, parce qu'on a travaillé ensemble, on a construit, et les athlètes du monde entier qui nous voyaient ensemble, déambulaient dans le village olympique. Ils étaient interpellés. On avait la guerre de Gaza. Et nous étions ensemble. Et on était avec... Et mon ami Shems est venu au JO. On l'a accueilli ensemble. Et on a visité le village. Il est allé voir différents pavillons. Et on l'a fait ensemble. Et ça, c'est des moments de fraternité.
2: Et du coup, quand vous constatez la réalité, qui peut être parfois de la haine, de la colère, aussi de la discrimination, dans
1: comment
2: des croyants qui sont juifs, dans des croyants qui sont musulmans, chez des croyants qui peuvent être aussi chrétiens, à la fois victimes de discrimination ou parfois auteurs, vous réagissez comment?
1: Bien, on réagit, quand l'autre est touché, on réagit.
2: Non, mais personnellement, déjà, parce que vous êtes, vous avez chacun une part de responsabilité dans vos fonctions.

0: Vous dites quoi? Ils n'ont rien compris
1: Oui, vous savez, les religions, vous parliez de radicalisme, un texte, on lui fait dire ce qu'on veut. Alors, la réalité, c'est que c'est aux responsables religieux à expliquer ce texte. Et quand on dit, effectivement, il n'a rien compris, mais il ne faut pas le dire seul, il faut le dire à voix haute. Il faut le dire publiquement.
2: Nous, les imams, pendant les prêches, rappelaient un verset coranique, notamment sur la responsabilité de l'acte. Moi, j'étais obsédé par le fait qu'on dise ce qui se passe de l'autre côté. Un juif a commis quelque chose, c'est le juif qui est en France qui est également responsable. On a voulu montrer qu'on ne peut pas aujourd'hui essentialiser une communauté. C'était important, le message qu'on voulait passer. Il y a un conflit. Vous savez, en 1967, en juin 1967, pendant la guerre des six jours, un de mes prédécesseurs, le recteur Hamza Aboubakar, avait déclaré qu'il ne s'agit pas d'une guerre de religion qui oppose juifs aux musulmans, c'est une guerre de territoire. Et là, ça sort de ma compétence pour dire les uns ont raison, les autres ont tort.
0: Xavier Chavannes, les chrétiens au milieu de tout ça.
3: Oui, mais pour réagir enfin, à votre question, Étienne, voilà, enfin, en tout cas, moi je pense qu'on est aussi un peu comme des pompiers. On a vu quand il y a un feu, et quand il y a le feu de la haine, la discorde qui se répand, eh bien on essaye, avec nos petits moyens, de faire des contre-feux ou de lancer. Et ça, on doit le faire ensemble. Quand il y a eu les attentats en janvier 2015, au Mureau, on s'est réunis ensemble entre responsables religieux pour dire que celui qui tue au nom de Dieu, blasphème, fait le pire des crimes contre Dieu, voilà. Et on l'a dit tous ensemble. Puis ensuite, on a travaillé avec la mairie des Mureaux pour que les responsables religieux soient consultés sur les questions d'éducation, sur les questions de sécurité, sur les questions de solidarité. Et du coup, voilà, tout ça, c'est des petits contre-feux qui fait que c'est créé à travers deux responsables d'associations, un chrétien, un musulman, une journée de la fraternité qui rassemblait 500, 600 personnes chaque année pendant 4 ans et qui était animée par des jeunes adultes de différentes croyances et religions pour manifester cette volonté de vivre ensemble. Donc on fait des contre-feux, on fait le boulot des pompiers. Voilà.
0: J'évoquais tout à l'heure la rencontre à Metz avec le pape Léon XIV, rencontre interreligieuse. À la suite de ses prédécesseurs, Léon XIV, bien justement a rappelé cette question du rapport à la violence. Je vous propose d'écouter cet extrait de son discours.
4: Invoquer le nom de Dieu pour légitimer la violence ou l'oppression est une profanation de ce nom. Rien de ce qui défigure la dignité humaine ne peut se réclamer d'une authentique inspiration divine. Le discours religieux doit appeler constamment à désarmer les cœurs et les mots. Cela engage la responsabilité directe de chacun de nous en tant que gardien de nos traditions respectives.
0: Est-ce que ce propos que vous nous avez rappelé, il porte auprès des plus jeunes? Est-ce que l'autorité du pape, l'autorité des responsables religieux au Mureau, dans vos fonctions, est-ce que c'est entendu par les plus jeunes? On sait aujourd'hui ce besoin d'identité forte. Est-ce que ce que vous nous dites, c'est entendu des plus jeunes,
2: cher Céline? Alors écoutez, d'abord, le pape est catholique. Mais quand il est venu en France, beaucoup de musulmans, et je pense que la grande majorité des musulmans, étaient heureux d'accueillir le pape. Moi, à la Grande Mosquée de Paris, j'ai mis une énorme affiche souhaitant la bienvenue au pape. J'ai même demandé à mes imams de consacrer le prêche à la relation entre chrétiens et musulmans. On n'a eu aucune mauvaise réaction.
0: Et nous avons après, on sait qu'il y a différentes sensibilités bien dans sûr. L'islam en France.
2: Mais moi, je vous parle du vendredi. Nous avons, je crois, la Grande Mosquée de Paris reçoit énormément de fidèles. On est obligé de faire deux offices le vendredi. On a à peu près 20 000 fidèles qui viennent le vendredi. Il n'y a pas eu, au contraire.
0: Alors, chez les jeunes.
2: Je vous parle des jeunes, hein, parce qu'aujourd'hui, si vous venez visiter le vendredi,

0: vendredi la mosquée, vous allez voir que les fidèles ont une moyenne d'âge de 17 ans. Hein. Les cheveux blancs, c'est vraiment des vieillards par rapport à cette jeunesse. Et je trouve que le propos du pape, c'est un propos qu'on peut tous tenir dans nos propres traditions. Le message est un message universel. Et c'est pour cela qu'il est important de le rappeler, même pour nos jeunes, pour dire qu'en fait, c'est pas une question que ce soit un homme de Dieu, comme on dit, s'exprime, mais c'est en fait le bon sens. Nous avons besoin aujourd'hui de paix et que ces jeunes qui sont appelés à vivre ensemble doivent tenir compte de ce type de message qui est un message en fait de coexistence.
1: Père Xavier.
2: Alors c'est une des exigences et un des engagements qu'ont pris les responsables des communautés religieuses en France à l'appel, et qui s'est exprimé dans cette lettre, l'appel de Metz, qui est d'éduquer les jeunes au dialogue, et au dialogue interreligieux, à la connaissance des autres religions. Et cela passe forcément par des rencontres entre jeunes. Alors nous, ce qu'on a privilégié ces dernières années, que ce soit au Mouraud, à Sartrouville, Mantes-la-Jolie, c'est notamment des actions de solidarité auprès des plus démunis, avec à travers des collectes alimentaires, à travers des maraudes.
1: Donc c'est agir ensemble.
2: Et c'est là où on apprend à se connaître, et en fait à répondre aussi à cette exigence fondamentale que l'on entend dans chacune de nos traditions religieuses, c'est de prendre soin de celui qui est en difficulté, de celui qui est au bord du chemin, de celui qui a besoin d'être aidé. Et de pouvoir le faire ensemble, eh bien, fait tomber aussi là un certain nombre de barrières. Voilà.
1: En même temps, il y a des crispations identitaires. Aujourd'hui, les vents sont plutôt contraires, non ?
3: Oui,
1: Qu'est-ce que vous diriez, Moshe Levin ?
3: Le judaïsme n'a jamais suivi ce qui était contraire, a toujours gardé son identité et s'est toujours bien intégré. Et je crois que ces crispations, il faut lutter contre cette volonté de repli. Je vais vous dire...
1: Et de peur.
3: Mais il y a une tendance au repli, je le dis dans toutes les communautés, la mienne compris. Moi, très sincèrement, je préfère un pont qui est imparfait qu'un mur qui est parfait. Et je crois qu'on n'arrivera pas à du dialogue à 100%. Pour autant, il faut éviter, et c'est notre responsabilité de religion. En tant que religieux, on doit éviter de retrancher les gens derrière des barricades, sans un rapport avec ce qui se passe aujourd'hui dans les rues, mais on doit faire en sorte que la rencontre ait lieu. Parce que quand on regarde, et tout le monde a été ému, de l'image même de Metz, et l'image d'Assise, simplement, on ne sait pas en France garder ce mouvement qui a été un mouvement extraordinaire d'unité, quelle que soit la religion, lorsque le pape Léon XIV est venu à Paris, on ne sait pas garder, comme on n'a pas su au lendemain des JO, capitaliser sur cette unité qui était extraordinaire, c'était engouement. Brutalement, on replonge dans le quotidien, et je crois que ça, on peut le changer par des actions, par un programme, par essayer de voir Assise, c'était de la rencontre, du dialogue, du jeûne, de la prière. Maintenant, il nous faut des actions, mais des actions programmées, répétées, pour permettre d'intensifier et de toucher ceux qui ne le sont pas encore. Moi, personnellement, je reste convaincu qu'on y arrivera. C'est un petit peu la différence entre l'optimisme et l'espérance. L'optimisme, c'est penser que demain sera mieux. L'espérance, c'est dire qu'on a la capacité de pouvoir changer les choses avec de l'espoir. Et puis, je le dis, comme on est en plus sur KTO, avec l'aide de Dieu aussi, ce dont on est tous convaincus.
2: 100% d'accord. Une anecdote et un fait. L'anecdote, c'est des enfants de 10 ans qui sont en troisième année de catéchisme, justement dans les quartiers nord d'Aulnay-sous-Bois, et qui vont faire un petit journal pour présenter les trois grandes traditions religieuses que sont le christianisme, l'islam et le judaïsme. Et pour cela, ils vont aller interviewer les responsables des différentes communautés religieuses. Et donc, chez les chrétiens, c'était le responsable catholique, ben ça, ils

0: y étaient familiers, mais les responsables aussi de protestants. Et à partir de là, ils ont fait un petit journal qu'ils ont ensuite diffusé dans le quartier. Eh bien, les retours des personnes du quartier disant « mais on a appris plein de choses ». Voilà, donc ça c'est l'anecdote. Le fait, en 2006, quand je suis arrivé au Mureau, en même temps que Mohamed Amar Mokran, qui était imam, qui venait d'être nommé imam de la mosquée Salam, on s'est rencontrés tout de suite et il y a une amitié qui est toujours là, même si ça fait un moment qu'on ne s'est pas vu, on va se revoir en décembre. Mais c'est la ville des Mureaux était considérée comme la troisième, enfin elle n'était pas considérée, les chiffres étaient là. La troisième ville la plus délinquante de la région parisienne et la cinquième au niveau national. Elle était considérée comme un des principaux foyers du salafisme en France. Et bien, 20 ans après, elle n'est même plus dans les 100 villes qui sont marquées par le taux de délinquance. Et pourtant, le taux de pauvreté n'a pas changé. Par rapport au reste de la société. Et donc, elle n'est même plus considérée comme une ville délinquante, même s'il y a toujours des faits de délinquance, mais ils sont devenus mineurs. Et aujourd'hui, elle est plutôt un exemple au niveau de ce qui peut se vivre au niveau du dialogue interreligieux. Et le salafisme est complètement contenu. Il est toujours présent. Il n'a pas disparu. Mais il n'est pas du tout un fait majoritaire dans la population musulmane. Et quand on regarde, ben je crois vraiment que le dialogue interreligieux, pas seulement, mais ce travail qu'on a fait ensemble, il y a largement contribuer. Parce que justement, c'était un travail qui n'était pas simplement de partager un thé entre responsables, même si c'est bien et important pour lancer des choses, mais c'était un travail auprès des enfants, auprès des jeunes, auprès des adultes, un travail dans les associations. Voilà. Et donc, voilà, c'est pour ça que ce n'est pas du tout irénique le dialogue interreligieux, ce n'est pas du tout paisible. C'est vraiment un travail, un effort. Voilà.
1: Un effort quotidien qu'il faut faire. Hein.
2: Et je veux rendre hommage, je me permets de rendre hommage à Shems, qui, vous savez, partager des fêtes, c'est aussi des choses importantes. Des fêtes religieuses entre nous. Je prends un exemple, le Ramadan, rupture de Ramadan. Cette année, comme chaque année, il fait partie des personnes qu'il a invitées. Il y avait une rupture de Ramadan avec le ministre de l'Intérieur, des personnalités, les imams de la mosquée, etc., qui était le dîner des ambassadeurs. Je m'y suis rendu. C'était un temps d'échange, de partage, de rencontre entre des acteurs publics, des ambassadeurs, et puis des imams, c'est un temps de rencontre, de déjeuner.
1: Et il a mangé kachère.
2: J'ai mangé kachère, effectivement.
1: Voilà,
2: comme
1: chacun respecte sa tradition.
2: Voilà, c'est le propre. De la même manière, si tu viens chez moi, tu mangeras halal.
1: Absolument.
2: C'est la même chose.
1: Absolument.
2: Je me suis rendu après un autre dîner qui était organisé. C'était d'ailleurs très symbolique. C'était le soir de la fête de Pourim. Du jeûne d'Esther, la fête de Pourim qui tombe autour du mois de mars.
3: Fête juive.
2: Voilà, le livre d'Esther. La veille, il y a un jour de jeûne. Et j'ai rompu le jeûne, non pas à la synagogue avec mes fidèles, mais j'ai rompu le jeûne à la rupture de Ramadan organisée par Najat Ben Ali, au nom de la coordination des associations musulmanes de Paris. Je l'ai rompu là-bas. Il y avait également le ministre de l'Intérieur et des officiels. Et donc, je crois que c'est des temps de rencontre, des temps, privilégiés, qu'il faut partager. C'est-à-dire que quand une mosquée est en fête, on se doit d'être aussi heureux. Et lorsque, de la même manière, je le dis
3: c'est
2: avec la gravité...
3: Pas seulement dans les événements douloureux,
2: voilà,
3: difficiles
2: mais
3: ou un attentat.
2: Les événements douloureux aussi. Je prends un exemple. Il y a eu la mosquée de la Sainte Famille à Gaza, qui avait été bombardée par l'armée israélienne il y a
3: l'église,
2: un an.
3: L'église.
2: L'église.
3: Vous dites la mosquée.
1: Ouais, t'as dit la mosquée.
3: Pas grave.
1: La mosquée de Sainte-Geneviève.
2: Non, ça aurait pu être Sainte Famille pour les coqs.
1: Oui, Sainte Famille.
3: C'était l'église la paroisse. Ouais.
2: L'église, effectivement, de la Sainte Famille. qui avaient été bombardés. Il y a l'aspect politique, des excuses qui ont été données au pape par le Premier ministre israélien. Moi, j'ai posé la question au père Louis-Marie Coudray, supérieur d'Abou Ghosh. Je lui ai dit, est-ce qu'il y a eu une visite d'un religieux au cardinal Pizzaballa? J'étais de passage quelques jours à titre privé en Israël. Il me dit non. Eh bien, je suis allé avec lui, j'ai rencontré le cardinal Pizzaballa et je lui ai dit...
3: Le patriarche latin de Jérusalem.
2: Tout à fait. Je lui ai dit, quand un lieu de culte est touché, c'est tous les lieux de culte qui sont touchés. C'est un principe que nous devons affirmer. Quand on touche une synagogue, une église, une mosquée, eh bien c'est tous les lieux de culte que l'on touche. Et il faut affirmer ce genre de choses, mais l'affirmer ouvertement.
3: Père Xavier Chavanne, un mot. Vous avez écrit il y a une dizaine d'années un livre qui s'intitulait « Je ne rougis pas de l'Évangile ». C'était aussi pour dire que dans ce dialogue auquel les jeunes sont invités, il y a aussi cette nécessité que chacun puisse vivre et être enraciné dans sa foi.
0: Exactement, parce qu'il ne peut pas y avoir de dialogue possible si la personne, on parlait tout à l'heure d'identité ou de crise identitaire, en fait je pense qu'il y a une attente légitime, notamment chez les jeunes, de savoir qui il est. Et de se situer dans sa tradition. Et ce livre est né d'un synode au sein du diocèse de Versailles, donc c'est quand tous les chrétiens se mettent à réfléchir ensemble, en 2011, sur comment vivre sa foi. Et l'évêque de l'époque, Mgr Éric Aumônier, tenait à ce qu'on donne la parole aussi à des jeunes, qui aient des équipes de jeunes de 15-20 ans. Et ce qui est revenu le plus dans ces équipes, c'était de dire leur difficulté d'affirmer leur foi ou de comprendre vraiment qui ils étaient quand ils rencontraient des personnes d'autres religions. Et ils disaient, nos amis musulmans savent très bien nous dire pourquoi ils sont musulmans, nous on a du mal à leur dire pourquoi on est chrétien. Et du coup, voilà, ce livre est un peu une réponse à cela, parce que notamment ils entendaient beaucoup d'interpellations de leurs amis musulmans sur leur foi, qui les inquiétaient, qui les remettaient un peu en cause dans ce qu'ils croyaient, et de leur dire, mais écoute, entends cette interpellation non pas comme quelque chose qui vient te faire du mal, mais comme quelque chose qui t'oblige à réfléchir et qui t'oblige à aller étudier, à aller retrouver les fondements, les racines. Et du coup, c'était un petit peu le but de retrouver la joie de croire pour pouvoir vivre la joie de vivre avec les autres croyants. Voilà.
3: Peut-être pour conclure cette émission, j'aimerais rappeler les paroles du pape Léon XIV lors de cette rencontre de Metz sur l'importance et la responsabilité des croyants vis-à-vis de la vie humaine, la dignité de la personne humaine. Léon XIV disait « Si la fécondité des traditions religieuses se manifeste avant tout dans leur service de la paix et de la fraternité, elle s'exprime également dans leur capacité à protéger, à accompagner et servir la vie. La grandeur d'une civilisation ne se mesure pas à ses réussites matérielles, mais à la manière dont elle entoure, protège et élève la personne humaine. Les religions sont gardiennes de la vie, elles en affirment la valeur sacrée. »
1: Écoutez,
3: c'est le mot de la fin.
1: C'est un message qui m'a beaucoup touché parce que en France, nous avons abordé ce sujet épineux de la fin de vie. Et en tant que musulman, j'ai insisté sur la notion d'accompagnement. Nous avons une obligation, même des inconnus, d'aller leur rendre visite à l'hôpital lorsqu'ils sont dans la souffrance, dans la difficulté, peut-être même dans la solitude. Et j'avais demandé à M. le Président de la République de développer l'aumônerie hospitalière, notamment pour les musulmans. Et je viens de terminer un travail avec un conseil médical de la mosquée de Paris qui est présidé par le professeur Belloussif sur comment accompagner les personnes qui sont en fin de vie. On ne peut pas aujourd'hui accepter, je dirais, d'abréger la vie de quelqu'un. Ce n'est pas dans notre rôle d'être humain. C'est la décision de Dieu, bien évidemment. Et tant que Dieu n'a pas décidé, nous, notre obligation en tant qu'humains, en tant que musulmans, c'est d'accompagner ces musulmans pendant toute cette période difficile. Donc, le développement des soins palliatifs, etc., c'est pour nous quelque chose de très important.
3: En tout cas, ça montre que ce dialogue, il peut construire et c'est encore un défi.
1: Absolument, absolument.
3: Moshe Levin.
2: Oui, je rejoins, et d'ailleurs sur cette question.

0: de la fin de vie, il y a eu un dialogue très fécond entre les religions, également à l'intention des jeunes. Je me souviens d'une masterclass qu'on avait organisée dans le cadre d'Emouna Sciences Po, où tu étais intervenu. Ce dialogue, finalement, on a cette même approche dans le judaïsme. Dans le judaïsme, quelqu'un qui est mourant, on n'a pas le droit de lui enlever un oreiller sur lequel il reposait, parce que ça peut hâter sa mort, un agonisant même. Et on part d'un principe de sacralité de la vie, et pas de temps de dire, bien, si, à ce moment-là, sinon on peut dire que quelqu'un à qui il reste 3 mois à vivre, on peut faire ce qu'on veut. Non, ça ne marche pas comme cela. C'est pas la durée de la vie qui fait la qualité, c'est l'instant. Et ça, c'est quelque chose qui est essentiel dans le judaïsme, de protéger cette dignité de la vie. On sait que dans les derniers instants, ce sont des moments souvent très forts, quelquefois de réconciliation, de conflits qui ont duré dans ces derniers instants. Eh bien, il ne faut pas priver l'être humain de tout cela.
1: Et il y a cet engagement donc des différentes religions au service de la personne humaine. Père Xavier, le mot de la fin par rapport à ce défi du dialogue interreligieux aujourd'hui au service de la vie humaine, au service de la paix.
2: Eh bien, dans le prolongement de Shems et de Moshe, une petite anecdote, c'est que là aussi, prochainement, le petit groupe interreligieux de Sartrouville s'est dit que c'était important d'aller ensemble dans une maison dans un EHPAD où il y a plusieurs personnes qui sont plutôt au dernier chapitre de la vie, pour partager ensemble un moment avec eux et dire que voilà, on est concerné par ce qu'ils vivent, par ce qu'ils traversent, et qu'on veut porter cela ensemble avec eux.
1: Merci beaucoup d'avoir nourri notre réflexion autour de cette question du dialogue interreligieux, d'avoir fait mention aussi de tous vos actions, vos engagements. Je cite certains de vos ouvrages, Shems Eddine Hafiz, « Défaire les ombres, Islam, République et l'exigence de vérité » aux éditions Al-Bourak, tout comme « Musulmans en Occident, pratique culturelle immuable, présence adaptée ». Pour vous, Moshe Levin, je souligne, je mentionne « Deux regards, une espérance », avec Mgr Étienne Veteux aux éditions Transmettre, à l'occasion des 60 ans de la déclaration Nostra Aetate, dont vous faisiez mention, qui a ouvert un chemin de fraternité, en particulier entre juifs et chrétiens, mais aussi avec l'ensemble des religions. Et puis, Père Xavier Chavannes, j'ai mentionné « Je ne rougis pas de l'évangile schéma ». Merci encore à tous les trois d'avoir participé à cette émission. Je signale que la communauté de Saint-Égidio organise sa rencontre annuelle à Assise du 25 au 27 octobre prochain pour marquer le 40e anniversaire de la première rencontre d'Assise. Le pape Léon XIV viendra le mardi 27 après-midi pour la clôture de cet événement et ce sera bien sûr à suivre en direct sur KTO. 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À bientôt.

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1: Moi, je suis qui, au fond, là? 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
4: Bonjour à tous et bienvenue à votre magazine Foi et culture. Ici Antoine Malenfant, votre animateur pour cet épisode dédié au sujet, j'allais dire presque tabou, du nationalisme. Et pour mener à bien ce projet, non pas ce projet national, mais ce projet
1: peut-être ici.
4: Collectif, en tout cas pour ici et maintenant, pour les fins de la discussion, on a déniché des gens qui s'y connaissent quand même en la question. Ariane Blais-Lacombe, bonjour.
5: Allô Antoine.
4: Ariane est chroniqueuse régulière pour Le Verbe Média, mais également politologue, formée en sciences politiques, hein, c'est pas n'importe quoi. C'est pas n'importe qui, devrais-je dire, plutôt. Bienvenue, Ariane. On a aussi James Langlois. Bonjour, James.
6: Salut, Antoine.
4: James qui a réalisé un reportage qui va être publié dans les prochains jours sur le site leverbe.com sur la question du nationalisme en lien avec la foi. On y reviendra assurément dans les prochaines minutes. Et on a de la visite aussi. On a Philippe Letellier-Martel qui est avec nous pour la discussion d'aujourd'hui. Bonjour, Philippe.
7: Bonjour, Antoine.
4: Un parcours de conversion qui est passé par le nationalisme et qui est même demeuré à certains égards. On aura l'occasion, évidemment, d'écouter ce témoignage, mais aussi une réflexion bien nourrie sur la question du nationalisme. Alors, la grande question qui nous préoccupe aujourd'hui, je pense que c'est assez dans l'air du temps, là, même si je dis que c'est presque tabou, c'est que... Il y a quand même des malaises, selon où on se situe sur la planète également. C'est un mot qui a plusieurs acceptions. Mais il y a quand même une pertinence assez bien pesante là, dans l'actualité sur la question nationale, au Québec en particulier, mais dans plusieurs pays occidentaux. James, pourquoi tu t'es intéressé au nationalisme en lien avec la foi, parce que ça ne va pas nécessairement ensemble. Comment les fils se sont touchés chez toi?
1: Oui, ben tu l'as dit, dans quelques semaines, on lance notre numéro spécial de l'automne sur les fins dernières, donc Enfer, Purgatoire, Paradis. Puis dans la partie sur le paradis, on s'est dit, tiens, aujourd'hui, il peut y avoir une tendance chez des nationalistes à vouloir faire descendre le paradis sur Terre, quoi, à créer une espèce de... À vouloir réinstituer une espèce de chrétienté, un univers finalement, un ordre social chrétien. Mais on le voit un peu du côté de l'autre côté de la frontière, aux États-Unis, où on accuse le mouvement trumpiste d'être nationaliste chrétien. On voit aussi du côté européen, il y a tout le mouvement du Brexit. On sent finalement qu'en ce moment, dans le zeitgeist, là, l'esprit du temps sociopolitique, il semble y avoir le consensus d'après-guerre semble se briser. Les États semblent vouloir regagner un petit peu d'identité nationale. Puis les jeunes qui vont se convertir à la foi catholique, entre autres, semblent vouloir se réenraciner dans une culture historique, un ferment identitaire. On va les accuser, entre autres, ces jeunes-là, d'être des chrétiens identitaires. Mm-hmm.
4: C'est une étiquette qui est assez péjorative, là.
1: Oui, exactement. C'est comme si on accuse ces jeunes-là de vouloir

0: collectif, dans les représentations qu'on en fait, spécialement dans les mass-médias, on inclut là-dedans ou on amalgame souvent tout ce qui est plus conservateur, droite. Des fois, ça va jusqu'à extrême droite, raciste, xénophobe. C'est des mots qui sont souvent accolés au nationalisme, bien que parfois ça soit le cas, effectivement, dans la réalité qu'on veut décrire, c'est loin d'être toujours le cas.
1: Bien, tout à fait. Qui dit, par exemple, nationalisme, dit attachement à la patrie, dit attachement des valeurs traditionnelles. Donc là, évidemment, on peut, si on regarde le monde dans une perspective gauche-droite, ça tend plus vers la droite. Et là, les idéologies peuvent se frôler et même se radicaliser là, d'une manière. Et puis, donc, au Québec, on l'a vu dans les derniers temps, on sait que la cause nationale souverainiste regagne en popularité chez les 18-35 ans. Puis, il y a certains jeunes aussi qui commencent à se réintéresser à la foi chrétienne. C'est encore un mouvement assez marginal au Québec, quoique c'est vraiment réel. Puis, même chose en France, aux États-Unis. Donc, la question finalement qu'on arrive à se poser, c'est de dire, OK, est-ce que ce mouvement de réintérêt au Québec pour l'identité québécoise, canadienne, française, accouplée à un réintérêt pour la foi, peut mener à un retour du clérico-nationalisme chez les gens? Cette alliance entre la foi et la politique évoque rapidement le pré-révolution tranquille, Duplessis, etc.
0: D'ailleurs, à cette époque-là, on disait, au milieu du siècle passé, l'enfer est rouge, le ciel est bleu. Ça fait partie des manuels d'histoire, cette
1: exact.
0: Maxime.
1: Ouais. C'est l'idée que finalement, est au ciel. Si on vote bleu, donc national, conservateur, on vote pour le ciel. Et alors, si on vote libéral, c'est pour l'enfer.
0: On a la chance d'avoir avec nous quelqu'un qui s'est attaché à la cause nationale et que cet attachement-là a joué un rôle important dans son parcours de foi. Philippe Letellier-Martel, j'ai juste envie de te dire, raconte-nous ton histoire, tout simplement.
2: Avec plaisir. Moi, en fait, ce qu'il faut savoir, c'est que je n'ai pas été élevé dans une famille catholique pratiquante, nécessairement. C'est plus un aspect culturel, une tradition que j'ai reçue. C'est un peu compliqué, mon background. Mon père était élevé protestant, pentecôtiste. Il s'est un peu détaché de ça au moment où on est venu au monde, moi et mes frères. Mais malgré tout, ma mère, catholique culturelle, nous a fait baptiser, confirmer, communier. Un peu après ma confirmation, cependant, je me suis vraiment éloigné de cette foi-là. J'avais même adhéré à certaines idées très anticléricales. Je dirais que je m'intéressais quand même beaucoup à la politique et à l'histoire. J'étais un peu précoce à ce niveau-là. Mais par la recherche continuée dans ce domaine-là qui m'intéressait, vers l'âge de, disons, 14-15 ans, j'ai un peu déconstruit cette opposition, cet anticléricalisme. Mais c'était corrélé un peu sur le plan chronologique, là, même si c'était deux sujets séparés, mais sur le plan chronologique, c'est vrai que c'était corrélé avec une redécouverte de l'identité québécoise, de l'histoire de la France et du Québec. C'est ce qui m'a permis de déconstruire un peu cette opposition-là. Et vers l'âge de 15 ans, j'étais sur le point d'avoir 16 ans, j'ai recommencé à pratiquer la foi catholique. Et oui, ça s'est vraiment, comme j'ai dit, ça s'est corrélé avec un éveil politique aussi.
0: C'était quoi, à ce moment-là, ta vision de la nation? C'était quoi pour toi une nation, ou la nation québécoise ou canadienne-française? Comment tu le voyais?
2: C'est ça, moi, j'avais pas du tout vraiment une articulation extrêmement complexe de ça en grandissant. Mais pour moi, être québécois, j'avais vraiment un attachement à ça. Je veux dire, mon père a été élevé, est né en 1960, et donc il a vraiment vu... est né à travers cet énorme changement de société qui s'est produit. Disons que de sa description, la façon dont il décrivait, c'est vraiment, il a vu le passage d'une société, d'un nous québécois qui était peut-être exclu de certaines institutions, peut-être exclu de la réussite, mais qui s'est pris en main et qui a voulu se donner un meilleur avenir. Donc j'avais un attachement émotionnel à la question nationale québécoise depuis le début. Maintenant, comment je l'ai articulé après, je me suis penché un peu plus sur l'histoire récente du Québec et vraiment en voyant un peu la place, l'odieux qu'on accorde à l'Église et notamment dans l'idée que ça s'est opposé à la

0: que ça s'est opposé au bien-être des Canadiens français. Je me suis rendu compte que ça avait une part, il y avait peut-être une part de vérité, parce que personne n'est parfait à travers l'histoire, mais il y avait une part de faux, une part qui était exagérée. Et ça est vraiment... donc, c'est ce qui a beaucoup évolué. Et aussi, en m'intéressant vraiment à la doctrine catholique, j'ai découvert c'était quoi le droit naturel, la théorie du droit naturel. Puis là, ça m'a aidé un peu à réarticuler comment j'envisage la question de l'indépendantisme, du nationalisme et voilà, la question nationale.
1: Ouais. C'est-à-dire que quand tu parles de droit naturel, ouais. C'est-à-dire cette idée que finalement, il y a naturellement, de par dans la réalité humaine, des lois sociales qui régissent notre ouais. vie, là. Puis ouais. dont le fait d'avoir besoin d'une famille, d'avoir besoin de s'enraciner, l'être humain a besoin de s'enraciner dans une communauté politique. Même Aristote disait on est un être social, donc c'est un peu ça finalement.
2: Ariane? Je sais que tu es nationaliste, je sais que tu es chrétienne. Mm-hmm. Es-tu une nationaliste chrétienne?
3: Je me suis posé la question. Je pense que non, en fait. je pense que non. Pour moi, dans mon parcours, la foi et le nationalisme se sont développés, mais pas nécessairement ensemble. J'ai été nationaliste avant de me convertir. Puis en fait, quand je me suis convertie, on dirait que j'avais l'impression d'être un peu un mouton noir.
2: OK, explique. Et,
3: ben, que j'avais l'impression que les gens que je voyais à l'église, que c'était tous des boomers fédéralistes d'une certaine façon. Puis il me semble que je me rappelais dans mes cours d'histoire que oui, il y a eu un moment où les élites cléricales étaient très proches du pouvoir politique, puis qu'il y avait un nationalisme plus conservateur, plus proche de la religion, qui accordait une importance à la foi catholique dans la définition de l'identité québécoise, mais qu'avec avec le mouvement indépendantiste sous le Parti québécois, puis sous la Révolution tranquille, qu'il y a eu des distances qui ont été prises par rapport à l'Église, puis qu'en réaction aussi, ben, je ne sais pas qui a réagi à qui, mais que l'Église aussi a pris ses distances, puis voyait ce courant-là qui prenait finalement une autre direction, qui aussi, au moment des référendums, politiquement peut-être était plus... On n'était plus dans le ciel est bleu, l'enfer est rouge, mais plutôt dans la stabilité, le pouvoir établi, le respect de la loi, qui sont effectivement toutes des choses que l'Église nous enseigne. Puis donc, je me souviens d'avoir été dans un colloque sur la foi et la politique, je pense. Puis mon mari avait dit, mais là, pourquoi est-ce que les catholiques ne sont pas indépendantistes? Puis là, il y avait comme eu dans la salle un espèce de « oh, oh, oh, oh, oh, oh, oh, oh ». Puis là, c'est à ce moment-là qu'on s'est rendu compte que « ah, on n'est pas seul, ça a été peut-être juste un hasard qu'on a été confrontés à certaines personnes ou de ce qui est enseigné dans les manuels d'histoire, mais que la réalité n'est pas aussi divisée, puis donc qu'on peut être... que c'est possible, finalement, selon moi, de réconcilier la foi et le nationalisme. Mais après, comment est-ce que ça s'articule relativement à notre héritage, à la notion de foi active? Donc,
2: une foi muséale.
3: C'est ça.
2: Aussi une foi muséale.
3: Exactement, ouais. Tu sais, ou à utiliser... des caractéristiques comme le christianisme, non pas comme un élément là, de spiritualité, de foi, de vraiment de voir le christianisme comme la rencontre avec la personne de Jésus-Christ, mais plus comme une catégorie sociale. À ce moment-là, je trouve que c'est plus problématique.
1: Ariane l'a bien dit, mais dans l'histoire du Québec, justement, c'est ce passage-là de la Révolution tranquille est vraiment marquant parce qu'il faut comprendre que la conception nationaliste qu'il y avait avant la Révolution tranquille était très influencée notamment par Lionel Groulx, qui est un auteur dans mon reportage chez ceux que j'ai interviewé, dont Philippe, c'est quand même un historien important pour définir l'identité canadienne-française et tout ça. Puis, au tournant de la Révolution tranquille, c'est vraiment la perspective de l'autre camp qui a remporté. Finalement, c'est Georges-Henri Lévesque, c'est l'école du personnalisme. Et là, on a voulu vraiment séparer la foi de la culture, surtout de la politique.
2: C'est ça, il y a une dépolitisation de la vie ecclésiale
1: Par peur de rendre la foi trop politique, justement, puis de ramener un peu la question personnelle dans la foi. Mais ce qui fait que, justement, tout le courant personnaliste est venu influencer le libéral. Pierre-Éliott Trudeau a été formé à l'école de Georges-Henri Lévesque, ce qui fait que aujourd'hui, presque être catholique pour nombre de gens de cette génération-là, c'est d'être fédéraliste et libéral parce que justement, c'est la séparation des deux pouvoirs, quoi. Mais finalement, on sent que quand même, il y a eu une fracture qui s'est passée, ce qui explique qu'il y a beaucoup de gens comme Philippe qui finalement sentent que cette fracture-là a amené complètement une dissociation dans l'identité québécoise. C'est comme si l'aspect de la foi, qui est central dans l'identité des Canadiens français, bien, était complètement exclu et occulté. Et donc, on doit un peu retrouver cette perspective-là pour comprendre qui on est. Puis moi, c'est l'expérience que j'ai fait au cégep, avant même d'être chrétien. J'étais comme nombre de personnes au cégep, je suis devenu ultra séparatiste. Mm-hmm. Mais à un moment donné, je me suis mis à me questionner, mais dans le fond, c'est quoi mon... Je suis qui, moi, comme Québécois, tu sais? Puis c'est là où je me suis mis à me réintéresser à l'héritage de l'Église que je ne connaissais pas. Puis tranquillement, ça m'a emmené vers la foi. Puis j'ai découvert en fait ce qui était une finalité ultime pour moi, c'est-à-dire le combat politique est passé en second plan parce que pour moi, ce qui est devenu important, c'est plutôt la foi en fait.
2: On a entendu le parcours de Philippe. James semble dire qu'il y a plusieurs jeunes qui vivent un parcours similaire ou semblable. En tout cas, est-ce qu'on est capable de le quantifier ou est-ce que tu as d'autres amis, par exemple, autour de toi qui ont... un peu comme ce dont James vient de témoigner, par un questionnement identitaire, on vient à se questionner sur ses racines, sur le sens de la vie et ultimement un parcours spirituel qui s'accompagne de ça, non?
0: Ouais. Si j'ai rencontré des gens qui ont un parcours à 100%, je dirais que dans mon cercle d'amis, c'est beaucoup des gens, c'est presque exclusivement des jeunes adultes convertis certains d'entre eux se sont intéressés à la question nationale par leur foi catholique, à cause de leur foi catholique qu'ils venaient de redécouvrir. D'autres, c'est le trajet inverse. Ils se sont intéressés à la foi à cause de leur patriotisme, de leur intérêt pour l'histoire du Québec. Mais vraiment, moi, je pense... En tout cas, ça, c'est vraiment anecdotique comme expérience, là, mais j'en ai rencontré peut-être depuis les dernières 7 années, pendant des dizaines. C'est voir des centaines de jeunes, peut-être pas en lien avec la question nationale, mais de manière générale, des centaines de jeunes qui se sont réintéressés, qui se sont convertis.
2: D'ailleurs, tu es toi-même créateur de contenu. Tu as un podcast qui s'appelle Action Vitale, qui aborde souvent ces enjeux-là, ces questions-là, et bon, qui collecte quand même des milliers de vues de jeunes... gars, filles, un peu des deux?
0: Je dirais que c'est disproportionnellement des jeunes hommes qui s'intéressent à ça. Mais peut-être que c'est juste à cause de mon contenu là, qui est un peu... qui parfois peut attirer plus le tempérament masculin que féminin. Mais je suis sûr que ça arrive chez certaines femmes aussi.
2: OK. Ouais.
1: Moi, il y a un phénomène en Occident en ce moment qui est très connexe à celui du réintérêt pour la foi là, chez les jeunes occidentaux, mais c'est celui finalement d'une migration importante, par exemple, de musulmans qui arrivent avec une identité très forte et qui confrontent les jeunes Canadiens français ou même européens là, de souche qui disent ben, finalement devant eux qui ont une identité culturelle très claire, moi je suis
2: très assumé, moi.
1: Ouais, autant dans la foi que dans la culture, puis qui arrivent finalement devant le jeune occidental, dit moi je suis qui au fond, là? J'ai pas de religion. C'est quoi mon identité? Je suis dans un fourre-tout universaliste. T'sais? Puis donc, ça amène nécessairement un questionnement, non seulement du côté de la foi, mais aussi du côté de l'identité culturelle. Puis là, c'est là où les deux se confondent. Finalement.
2: De la même manière que ça peut être perçu comme une bénédiction, c'est-à-dire cet éveil-là à « Oh, OK, qui suis-je? » C'est peut-être une bonne question à se poser de temps en temps. Il peut y avoir quand même des dérives dans cette réponse-là, dans cette réaction-là. On aura l'occasion d'en parler dans les prochaines minutes. On prend une petite pause, puis on revient justement à ces potentiels écueils, exagérations, nuances à faire en se posant une question quand même importante, à savoir, est-ce qu'il y a une articulation possible, une compatibilité possible entre un nationalisme assumé et la foi catholique à suivre?
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2: De retour à On n'est pas du monde, je suis accompagné d'Ariane Blais-Lacombe, James Langlois et Philippe Letellier-Martel pour réfléchir ensemble à la question du nationalisme à la lumière de la foi ou de la foi à la lumière du nationalisme. Peut-être qu'on peut retourner la question dans les deux sens. Je disais il y a quelques instants, est-ce que c'est compatible avec la

0: Ouais, quand on ouvre le catéchisme de l'Église catholique, c'est ce document synthèse de l'ensemble de ce à quoi les croyants catholiques adhèrent, on retrouve un paragraphe très clair sur un devoir d'amour et de service de la patrie. Donc, c'est une invitation sans équivoque à servir le bien commun par cet intermédiaire-là de la patrie. On nomme pas la nation, il y aurait peut-être des distinctions à faire. C'est quoi la nation, c'est quoi la patrie? Mais parallèlement à ça, tout de suite après, on parle de l'accueil, du devoir d'hospitalité envers, James l'évoquait il y a quelques instants, les migrants, les étrangers, spécialement ceux qui sont dans le besoin le plus urgent. Donc tout ça, ça nous oblige à réfléchir à la nation à la lumière de la foi. Peut-être, moi, je te lancerai là-dessus, Ariane. Comment tu vois ça?
1: Je sais pas. La question que je me poserais, c'est ça date de quand, la dernière édition du catéchisme de l'Église? Parce que la nation, c'est vraiment un...
2: C'est 93, à peu près.
1: 93, OK, bon. Parce que entre patrie et nation, c'est vrai que c'est deux termes, des fois, qu'on utilise de manière assez similaire. C'est sûr qu'il y a des proximités, mais la nation, c'est vraiment un concept très intéressant. C'est un concept éminemment moderne. Donc, politiquement, on n'a pas de nation dans l'Antiquité. Mmh. On a des patries, par contre. Les cités grecques, qui se tapaient sur la tête les uns des autres, qui ont fait de la guerre du Péloponnèse et tout, c'était des cités-États. C'était des patries. Les gens qui se battaient étaient des patriotes. C'était pas des nationalistes. Mmh. Donc, la nation est finalement une forme politique intermédiaire entre la cité, qui est tout petite, qui est naturelle. Tu as parlé tantôt de la loi naturelle, parce que naturellement, les êtres humains se mettent en couple, font des familles, les familles forment des petites communautés comme une tribu ou une cité. Ça reste une communauté non seulement où assez petite pour que tout le monde se connaisse à peu près, pour que les gens aient des liens entre eux, pas nécessairement des liens super intimes, mais « Ah oui, toi, t'es l'ami de tel autre, t'es le voisin de « On a combattu ensemble, nos mères font telle affaire ensemble », pour qu'il y ait quand même une proximité, une connaissance, puis c'est une société hiérarchisée où chacun a un rôle, finalement. Tandis que dans la nation, qui est l'intermédiaire entre la cité et de l'autre côté, on a l'empire. qui n'est pas une société naturelle non plus. Mais la nation, ce qu'elle a de particulier, c'est que même dans la plus petite nation sur Terre, tu connaîtras jamais les gens qui composent la nation. Il y a vraiment cette notion d'individu, d'une certaine anonymité, mais que malgré tout ça, on a suffisamment de cohésion culturelle pour avoir l'idée, la conscience de former un tout ensemble. Puis de vouloir se gouverner ensemble politiquement, de vouloir partager une culture qui est souvent ancrée dans une langue commune, parfois dans une religion commune, mais pas nécessairement, surtout avec l'évolution actuelle, qui a généralement des origines ethniques, mais qui n'est pas nécessairement que ethnique, qui peut évoluer vers une nation, définition plus civique. Mm-hmm. Puis c'est ça qui fait vraiment la particularité de la nation, qui est ultra-moderne, qui se croise avec la forme moderne de l'État, avec l'économie moderne, avec le libéralisme, l'industrialisation, toutes sortes de concepts modernes qui font de la nation ce qu'elle est aujourd'hui.
0: James?
2: Dans le cadre de mon reportage, j'ai interviewé le père Augustin Bourg qui enseigne la théologie morale sociale à Paris. Puis justement, il a bien fait comme Ariane, il m'a fait tout un historique des sens du mot nation. Il y en a à peu près 4-5 dans l'histoire. Puis donc, ce qui est intéressant, c'est justement dans le magistère de l'Église, quand l'Église catholique parle de nationalisme, mais il faut comprendre d'une part que le mot nationalisme est vraiment péjoratif en Europe, surtout parce qu'il est associé directement aux Premières Guerres, à la montée des États-nations modernes qui ont voulu gagner, si vous voulez, se montrer supérieurs aux autres. On pense évidemment à l'Allemagne nazie, on pense au régime de Mussolini en Italie. Donc, tout ça, c'est clairement péjoratif. Puis quand on regarde dans le magistère, le père Augustin me disait que le mot nation n'est pas toujours utilisé dans les mêmes sens là, tout le temps. Là,
0: c'est assez variant.
2: Mais quand on parle par contre du nationalisme, c'est clair qu'on condamne ici l'idéologie politique qui subordonne la foi à son projet politique. Donc ça, c'est clair que c'est mauvais. Puis ici, bien, en Amérique du Nord, on a une toute autre compréhension, évidemment, qu'ici au Québec, quand on parle de nationalisme, ça peut référer, oui, au projet politique souverainiste, mais bien, même avant la Révolution tranquille, on le dit, on parlait de nationalisme conservateur, puis c'était pas... Il n'était pas encore dans l'idée d'un projet national.
0: Le parti de Duplessis s'appelait d'ailleurs l'Union nationale.
2: L'Union nationale, c'est ça. Mais c'était l'idée, finalement, de servir sa communauté politique en premier.
0: Donc, le concept de nation est assez récent lui-même, apparaît au 19e siècle, je pense, de nationalisme plutôt, de nation non, mais de nationalisme. Mm-hmm. Ça réfère étymologiquement aux natifs de la place. Mais on retrouve ça dans la Bible quand même aussi. Les nations, c'est les païens. Il y a une espèce de paradoxe parce que les nations, c'est comme presque un sens universaliste quand on parle des nations dans la Bible. On y reviendra à ça, peut-être, les aspects plus théologiques, là, un peu plus tard. Je voulais vous lancer avec une citation récente du pape Léon XIV qui dit « Malheureusement, il est de plus en plus courant dans le panorama contemporain de faire entrer des mots de la foi dans le combat politique. » Des mots M-O-T-S, là. De bénir le nationalisme et de justifier religieusement la violence et la lutte armée. Les croyants doivent réfuter activement avant tout par leur vie, ces formes de blasphème qui obscurcissent le saint nom de Dieu. Ça rejoint un peu ce que tu disais, James, c'est-à-dire le nationalisme comme étant une idéologie, une fin en soi. Comment on fait pour être nationaliste? Est-ce que c'est possible d'être nationaliste sans que ça devienne la patente, là?
3: Ben, sans tomber dans l'idolâtrie, là.
0: Exact.
3: Ben oui, ben je pense que vraiment, comme on y a touché un peu, ça dépend vraiment de la définition du mot nationalisme. Peut-être qu'en Europe, ça n'a pas nécessairement le sens qu'on lui accorde ici au Québec. Globalement, outre l'aspect sémantique, qui je suis sûr est très intéressant, mais vraiment dans la substance de la chose, en tant que catholique, je crois que c'est clair que... on a un devoir moral d'honorer nos ancêtres, d'honorer nos familles. Et en fait...
0: C'est le quatrième commandement, honore ton père et ta mère.
3: Ouais. Exactement. Mais souvent, quand je veux parler de la question nationale, j'essaie quand même de la distinguer ou d'en parler à part de la question de la foi, de faire appel à la Bible ou au magistère, tout simplement parce que, en tant que catholique, on reconnaît l'existence d'institutions naturelles, comme la famille. Mmh. On est pro-famille en tant que catholique.
0: Tu peux être pro-famille sans avoir la foi.
3: Exactement. Ouais. Tu peux avoir un débat, tu peux aller sur l'espace public, avoir des débats, des opinions par rapport à la famille, comment il faut la valoriser, sans nécessairement avoir à recourir au magistère, à une autorité théologique. Mmh. Donc, moi, j'envisage vraiment le nationalisme comme c'est ça. La patrie est une institution... naturel, mais c'est une conséquence, en tout cas, c'est un corollaire de la sociabilité naturelle de l'être humain. Et en fait, c'est juste, ça rajoute à la beauté de l'humanité, vraiment l'existence de culture. Et aussi, ça nie que l'être humain est simplement une entité économique qu'on peut extraire de son histoire, de son ascendance, de sa famille. Et je trouve ça vraiment, je pense qu'on a vraiment un devoir de s'opposer à ça, parce que c'est une idéologie... Somme toute, qu'il y a beaucoup de force présentement, notamment au Canada, le multiculturalisme, ça a, selon moi, un peu vocation à transformer le Canada, non pas comme une terre avec une histoire, une identité, une culture unique qui enrichit l'humanité, mais simplement comme une zone économique. Et ça, pour moi, ça va contre la dignité de la personne.
0: Où les individus, si je te suis bien, Philippe, sont interchangeables, sont des agents économiques qu'on peut changer les uns... un pour un autre, tant que ça remplit des fonctions dans le marché de l'emploi, par exemple. C'est ça. Donc, ça réduit l'être humain à sa fonction économique sans tenir compte des autres aspects de sa personne, entre autres sa culture, c'est ça?
3: Exactement.
0: OK.
2: Il y a comme deux visions du nationalisme ici qui s'opposent, on le sent, au Québec, au Canada. Ariane l'a un peu évoqué, mais l'idée que... Finalement, il y a un nationalisme civique. Il s'agit d'être sur un territoire, de payer des taxes, puis d'être soumis, de respecter les lois pour être considéré comme Québécois ou Canadien.
0: D'adhérer aux valeurs de la démocratie, par
2: exactement.
0: exemple.
2: Exactement. Alors que je parlais de Lionel Groulx tantôt, dans une conception plus traditionnelle du nationalisme, l'idée, c'est qu'on est d'abord, on fait partie d'une nation parce que d'abord, on partage le bagage même culturel, mais même héréditaire. Tu sais, on parle des Québécois de souche, souvent, c'est ça. Je pense que c'est, tu sais, on, dans n'importe quel pays, les gens qui partagent ça vont se retrouver entre eux, puis c'est, il y a quelque chose de naturel là-dedans. Après,
0: D'ailleurs, mes amis colombiens se retrouvent souvent entre eux, même ici. Donc,
2: voilà.
0: Il y a quelque chose de sain, hein, dans une certaine mesure, à ça.
2: C'est ça. Puis quand on dit ben, ce socle ou ce fondement ethnique à une culture n'est pas important, ben là, c'est comme si on scie les pattes de la chaise sur laquelle tout le fondement de la société est assis, finalement. Puis c'est un peu ça que fait le Canada avec le Québec, c'est qu'on dit, dans le fond, les Canadiens français sont pas importants, on les noie dans une espèce de mishmash culturel, puis peu importe qui vit sur le territoire du Québec, ça n'a pas d'importance.
0: Mais si je me permets, James, le fait d'associer le nationalisme ou l'amour de la patrie ou l'appartenance à une nation, disons-le comme ça, à des traits ethniques ou culturels, on voit quand même jusqu'où ça peut mener. On peut penser au Rwanda, on peut penser aux Balkans, on peut penser... Bon, on peut reculer aussi un peu plus dans les décennies pour voir toutes sortes d'atrocités qui se sont faites au nom de cet attachement-là à une appartenance ethnique, culturelle, linguistique, religieuse, qui vire vers l'exclusion. Tu sais, il y a comme une espèce, est-ce qu'on peut dire qu'il y a une pente glissante? Est-ce qu'il n'y a pas une tendance naturelle à, pas naturelle, mais une tendance dangereuse, là, à verser vers la, nommons les mots, la xénophobie, le racisme?
2: Oui, oui.
0: C'est sûrement pas un hasard si, aux yeux de plusieurs analystes dans les grands médias québécois, on associe le nationalisme au racisme et à la xénophobie.
2: Bien, tout à fait. Puis je pense que l'histoire de l'humanité montre que on finit toujours par virer en guerre de clans, puis de nations, etc. Mais c'est là où la révélation chrétienne aussi vient pacifier ce rapport-là aux autres, parce que l'universalisme chrétien vient tirer le nationalisme vers le haut. C'est ce qui fait qu'on peut plus exclure les autres qui sont différents et penser qu'on est supérieur à tout le monde. Donc, nécessairement, puis il y a des intervenants dans mon reportage qui me l'ont dit très clairement, ce nationalisme ethnique, s'il est poussé trop loin sans l'universalisme chrétien, va virer dans du racisme. Puis d'ailleurs, aux États-Unis, en ce moment, c'est ce que certains observateurs voient, et c'est pourquoi on rattache l'aspect chrétien et national. Je trouve ça très intéressant de dire qu'on n'a pas besoin de toujours aussi ramener la notion théologique ou chrétienne, parce qu'aux États-Unis, ben, ils vont souvent justifier leur conception politique toujours avec la Bible, puis avec Dieu, etc. Dans un sens, c'est vrai, mais c'est ce qui fait que nécessairement tu cadenasses l'identité nationale dans la foi chrétienne, alors que si on veut accueillir les autres qui sont pas chrétiens, ben...
0: Alors, c'est ça. Comment quelqu'un qui, un nouvel arrivant, qui n'est pas chrétien, qui ne parle pas français, ou peut-être qui parle français, mais... Comment il peut se sentir qu'il fait partie de cette nation et comment il peut désirer même adhérer à ce groupe dont il semble étranger en tout point? Vous voyez ma question. Ariane?
1: Oui, ben moi, c'est là où je trouve que le concept de nationaliste identitaire est intéressant. Puis personnellement, moi, j'ai pas trop de problème avec l'idée de nationalisme identitaire parce que dans ma tête, c'est justement... prendre ce qu'on peut exclure, extraire d'un nationalisme ethnique qui est vraiment basé dans des liens de sang, des choses que tu ne peux pas changer, puis d'extraire ce qui est justement plus culturel, puis qui fait que quelqu'un peut adopter cette identité-là, peut s'intégrer à cette communauté-là. Tu peux apprendre une langue. Changer de religion, c'est quand même un gros mot, fait que peut-être qu'on n'ira pas là, mais tu sais, apprendre une histoire, reconnaître, participer à une culture, voir dans l'héritage chrétien, non pas la nécessité d'être un pratiquant, non plus de la muséifier, mais de vraiment
0: accueillir ce passé-là, l'assumer,
1: c'est ça,
0: l'accepter.
1: C'est ça, oui.
0: Philippe?
3: Mais j'ai l'impression que il y a vraiment un juste milieu qu'il faut trouver entre un nationalisme purement civique, disons, qui, à mon sens, évacue toute définition réelle qu'on peut donner de la nation. C'est comme être Québécois, Est-ce que, mettons quelqu'un qui vient d'arriver tout juste, qui ne parle pas français, qui arrive à Montréal, est-ce qu'il y a plus de liens avec la nation québécoise que, mettons, un franco-ontarien ou un acadien? C'est comme, il y a quand même un aspect de socle historique, identitaire, donc il ne faut pas aller trop dans cet extrême-là. L'autre extrême est qui est un nationalisme strictement ethnique qui dit essentiellement la nation appartient à ceux dont
2: les blancs.
3: C'est ben, ceux dont les ancêtres ont bâti la nation, c'est un peu ça la logique. Mm-hmm.

0: Le problème avec ça, c'est qu'on est peut-être trop dans une stricte justice qui laisse pas assez de place à la charité. Je pense qu'il faut vraiment avoir un juste milieu, mais quelque chose qu'on oublie parfois, c'est que un des prédicteurs de l'intégration et de l'assimilation, c'est les chiffres, c'est le nombre. C'est avoir des seuils qui sont adaptés à ça, qui reconnaissent que la communauté historique québécoise, qu'on peut appeler les Canadiens-Français, quand même demeure une majorité. Parce que s'ils deviennent une minorité, ben, ceux qui arrivent au Québec, à quoi vont-ils s'assimiler? À quoi vont-ils
1: S'intégrer.
0: Exactement. Donc, je pense que ça, c'est quelque chose, ça prend beaucoup de courage de le dire aujourd'hui parce que c'est incendiaire comme affirmation, mais je pense que oui, il faut désirer ou. Puis c'est pas juste l'action, le rôle de l'État nécessairement d'agir pour directement là-dessus, mais en tant que culture, je pense qu'on devrait désirer que les Canadiens-Français demeurent la majorité au Québec.
1: Ben, même dire aujourd'hui, parler d'assimilation, c'est vu comme presque raciste, en
2: Faut dire
1: fait.
2: intégration.
1: Ouais, c'est comme si
2: Ça, c'est mieux.
1: on y est, mais je pense que c'est pas ça. Je pense que de tout temps, dans toute culture, je veux dire, si nous, on arrive au Maroc, ben, les gens, ils vont s'attendre à ce qu'on se comporte puis qu'on comme les Marocains, tu sais, puis ça sera pas raciste, là, tu sais. Je pense que c'est ça que je pense que beaucoup de Québécois souhaitent de la part de ceux qui arrivent ici, là.
3: Deux points, ça me fait penser peut-être une hypothèse que. Est-ce que notre rapport trouble à l'intégration qui a été faite difficilement, disons, avec les premiers peuples, les Autochtones et les colons? Bon, je pense qu'il y a beaucoup de bonnes choses qui se sont faites puis dont on parle pas assez là, et qui continuent de se faire encore aujourd'hui. Il y a encore des traités qui se signent, il y a encore des échanges culturels qui se poursuivent dans les communautés autochtones et alentours, mais reste que dans le discours, dans les représentations collectives, ça reste une question non résolue. Est-ce que ça vient pas un peu saper ou compliquer notre façon d'être accueillant dans une mesure adéquate ou équilibrée par la suite?
0: Oui, ben je pense tout à fait que les peuples, les Premières Nations, les peuples autochtones font partie de notre histoire. Ils ont un patrimoine qui est valable, qui est 100% valable et légitime et qu'il faut préserver, à mon sens. Maintenant, je pense que parfois, on va prendre cette vérité qui est évidente, à mon sens, mais on va l'instrumentaliser pour un projet politique qui me semble assez pernicieux, celui de nier la légitimité de l'existence même du peuple canadien-français, par exemple avec l'idée que on a volé les terres ou que alors que historiquement, je veux dire, ce n'est pas
3: C'est plus
0: vrai.
3: complexe,
0: C'est
3: non?
0: beaucoup plus complexe. En tout cas, il y avait une alliance très forte entre les Français de Nouvelle-France et les Premières Nations. Et ça ne veut pas dire que l'histoire a été parfaite, mais ça veut dire qu'au moins, c'est faux de dire que notre présence initiale, c'était un acte
3: Immoral,
0: immoral,
3: mur à
0: illégitime.
3: mur, ouais.
0: Et donc, je trouve qu'il y a une partie de ça que c'est pas vraiment organique. C'est pas vraiment, ça sort pas vraiment d'une analyse honnête de l'histoire. Ça vient aussi une tentative d'instrumentaliser, de dire, tu sais, la phrase, là, personne n'est illégal sur une terre volée. C'est-à-dire, on doit accepter n'importe quel seuil d'immigration, on devrait accepter, on devrait même pas protéger nos frontières parce que, fondamentalement, notre existence même est illégitime. Ça, pour moi, c'est vraiment problématique comme approche.
3: T'as évoqué la question des seuils. C'est vraiment, t'as raison de dire, c'est incendiaire. J'ai hâte de voir les courriers qu'on va recevoir, les commentaires sous cette vidéo. Moi, je suis content qu'on ait cette discussion-là calmement ici, là, bien entendu. Je pense que j'essaie d'imaginer comme à une autre échelle comment on pourrait accueillir infiniment dans une maison. T'sais, moi, si je désire. Après, c'est ça, la discussion politique prudentielle doit se faire, puis il doit y avoir des débats politiques là-dessus, là, entre les partis à l'Assemblée nationale, mais dans la collectivité aussi. Mais si je reviens à mon exemple, moi, si je désire accueillir quelqu'un qui est dans le besoin, dans ma maison, pour bien l'accueillir, il y a un certain niveau je sais que je peux accueillir 10 personnes chez moi, là. Puis bien les nourrir, puis même leur offrir un toit pendant un certain temps, puis les aider à se replacer dans la vie. Est-ce que je préfère la même chose avec 50 personnes dans ma maison? Je pense que ça serait pas bon pour aucune de ces 50 personnes-là. Ça serait ne pas respecter leur dignité d'abord que de pas leur offrir des conditions minimes matérielles là, pour.
1: C'est le même discernement quand on accueille des enfants dans une famille aussi.
3: Exact.
1: C'est
3: Exact.
1: Mais oui, moi...
3: Aucun pourrait dire que j'ai aucun discernement à cet égard, mais c'est une autre question. Il y a un épisode là-dessus qui s'en vient. Hein?
1: Oui, famille nombreuse dans quelques semaines. La question de l'immigration, je l'ai mis assez centrale aussi dans mon reportage parce que qu'on le veuille ou non, c'est toujours ça qui revient dans les débats entre nationalistes, antinationalistes, parce que c'est l'enjeu qui concrètement a des effets. Là, mm-hmm. C'est ça qui découle directement de la conception qu'on se fait ou non de la nation. Et puis, on a vu par exemple aux États-Unis tout le débat qu'il y a eu sur l'ordre de l'amour. Hein, J.D. Vance a référé à ce concept amené par Saint-Augustin et Saint-Thomas d'Aquin, l'idée qu'on doit d'abord la charité à ceux qui sont le plus proches de nous, c'est-à-dire notre famille, notre communauté immédiate.
3: On peut se servir de ça pour fermer les portes aussi.
1: Oui.
3: Ça peut être instrumentalisé.
1: Puis d'ailleurs, c'est là où il y a une petite tension avec le pape François à l'époque, etc. Bon, on peut débattre de ça parce que c'est...
3: J'aime ton euphémisme, c'est intéressant.
1: Quel euphémisme?
3: Une petite tension.
1: Ah ouais, c'est ça. Une grosse tension. Mais finalement, c'est toute ça la question. Bon, à partir de quel moment on peut vraiment refuser l'autre, tout ça? Oui, mais en même temps, le chrétien est appelé à se dépasser puis à accueillir l'étranger. Bon, fait qu'il y a toujours cette tension entre la particularité nationale, prendre soin de ceux qui sont proches de nous, puis aussi tendre vers l'universel, puis tendre vers celui qui est loin, qui est la veuve et l'étranger. Bon, je sais pas exactement comment résoudre, parce que c'est un gros débat, puis je suis pas sûr qu'on va le résoudre ici aujourd'hui, mais n'en demeure pas moins qu'il faut avoir ça en considération. Puis même l'Église aussi dit que, justement, les dirigeants ont le droit, je paraphrase, mais de vérifier prudentiellement comment accueillir les gens, dans quelle perspective, dans quelle mesure on peut accueillir, justement, pour viser le bien commun.
3: On a un devoir d'accueil, mais un devoir de bien accueillir.
1: C'est ça.
3: Ariane?
2: Moi, quelque chose qui me choque, c'est d'entendre dire de nos jours que la notion même de capacité d'accueil est xénophobe ou raciste, ou comme s'il n'y avait pas effectivement des conditions matérielles. Ce qui n'est pas de dire que c'est de la faute des immigrants si nos écoles débordent, nos hôpitaux débordent, si on a une crise du logement, tout ça, mais plutôt de dire, considérant ces facteurs-là, qu'est-ce qu'on fait pour la suite des choses? Par contre, quand on parle d'immigration, il faut aussi distinguer, par rapport à l'enseignement de l'Église, l'accueil des gens en situation vulnérable. On a quand même au Québec une partie considérable de notre immigration qui sont des immigrants économiques, des gens qui ne sont pas nécessairement
3: en
2: danger de mort, qui veulent tout simplement aller faire une meilleure vie ailleurs, ce qui est tout à fait légitime. Mais quand tu es dans cette posture-là, il y a effectivement une balance à faire entre vouloir avoir un attachement à ta culture natale, ce qui est tout à fait compréhensible, mais aussi une volonté de s'intégrer dans la société où tu déménages.
1: Moi, dans ceux que j'ai interviewés dans mon reportage, il n'y a personne qui me dit non, qui se définissait comme raciste, puis qui a dit non, nous, on a peur de l'étranger, puis les autres ne valent rien. C'est plus de dire, il faut distinguer les personnes des systèmes politiques aussi, puis il y a toujours cette nuance-là à faire. Fait qu'en ce sens-là, justement, ben, l'Église nous rappelle que, je pense que, pas juste l'Église, mais la raison nous montre que ça devient une idolâtrie, la nation, puis le projet politique, quand on exclut les autres pour ce qu'ils sont, puis on fait atteinte à leur dignité en tant que personne, puis à leurs droits. Là.
3: On fait une petite pause. On revient tout de suite après pour voir comment... comment toute cette question-là s'inscrit dans la longue histoire du peuple hébreu même, hein, on peut reculer très loin, mais aussi comment on vit ça dans les paroisses très concrètes ici au Québec. À tout de suite.
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3: De retour à On n'est pas du monde avec Philippe Letellier-Martel, James Langlois, Ariane Blais-Lacombe. On parle de nationalisme aujourd'hui. On l'a évoqué dans les dernières minutes. Il y a une tension quand même entre l'universalisme, là, c'est-à-dire... l'ouverture aux autres, l'ouverture à la différence et ce besoin fondamental chez l'être humain d'avoir un certain enracinement. T'sais, fait qu'il y a comme pas de solution miracle, là. Tout réside finalement dans cette tension-là. Je l'ai dit il y a quelques minutes aussi, tout ça est même mis mot en noir sur blanc, mot pour mot, dans le catéchisme de l'Église catholique, côte à côte, c'est-à-dire on doit être attaché à notre patrie, c'est un devoir, mais on doit aussi être ouvert à l'étranger, être

0: accueillant. Fait que, comment résoudre ça? Peut-être en réfléchissant vraiment à ce que c'est que l'universalisme catholique. Il y a beaucoup de confusion, de mauvaise compréhension de ce que ça peut représenter, Ariane.
1: Oui. C'est ça, c'est l'universalisme, c'est pas non plus la volonté d'anéantir toutes les cultures, toutes les frontières. Tu sais, quand James, initialement, tu m'avais posé la question par rapport à la foi puis le nationalisme, on se dirait que dans ma tête, c'était comme évident, mais je me disais, mais comment? Franchement, puis en fait...
0: Non, mais parce qu'on est biberonné à Imagine All the People de John Lennon, là, c'est ça?
1: Oui, c'est ça, mais aussi comme... C'est aussi que pour les... Surtout, je pense, pour les gens qui viennent d'une nation forte, qui vivent dans un État-nation, qui sont majoritaires dans leur pays, c'est comme des œillères aussi que ça va tellement de soi pour eux qu'ils s'en rendent pas compte finalement, qu'ils ont une culture, qu'eux aussi font partie d'une nation.
0: Et que leurs frontières géographiques correspondent à ces grands traits culturels qui composent la communauté.
1: Exactement, là, tu sais. C'est pour ça que des fois, on entend des discours, puis tu sais, c'est le cas notamment en Europe. Tu sais, en Europe, la plupart des États sont des États-nations. Le processus par lequel ils sont aboutis là n'est pas toujours rose-bonbon, mais reste que maintenant qu'ils sont là-dedans, c'est facile de dire, ah, regardez toutes les petites nations, comme ils sont sanglants, comme ils sont exclusifs, comme ils sont, parce que eux, ils ont déjà eu leur phase exclusive, puis ils les ont...
0: Ils s'en souviennent plus.
1: Ils s'en souviennent plus, c'est ça. Fait que tandis que de dire, ben non, nous, on est en train de... Tu sais, on est des francophones dans une marée d'anglophones, nous, on n'a pas les outils là, de l'État moderne pour perpétuer et préserver notre culture, notre identité. Puis donc, c'est pour ça qu'on aimerait l'avoir, s'il vous plaît.
0: D'ailleurs, c'est ça, les récents événements avec le ministère de la Culture québécois qui essaie tant bien que mal de grappiller là, un peu de reconnaissance de la part des géants du web. Puis là, finalement, tout ça se décide à Ottawa... à notre insu, et ça n'a pas vraiment d'incidence, là, ce qu'on désire comme affirmation culturelle. On ne parle pas de séparation ici, on parle de niaiserie.
1: De
0: là,
1: la
0: ça,
1: base.
0: Ça, puis la base, ouais.
1: On parlait du nationalisme comme d'une notion polysémique. Là. C'est vrai qu'il existe plusieurs définitions, mais une théorie moderne que moi j'affectionne particulièrement, c'est celle du nationalisme banal. Puis c'est un auteur, Michael Billig, qui s'est concentré sur les États-nations plus, qu'on pourrait dire là, établis, plus contemporains, tout ça, pour montrer que même ceux qui pensent qu'ils échappent au nationalisme, finalement, l'ont encore par toutes sortes de moyens tout à fait banaux, des moyens qu'on ne remarque plus, qu'on ne voit pas. Un drapeau qui vole aux États-Unis, faire réciter là, tous les matins là, l'hymne national, l'engagement à la nation. Puis ça passe par toutes sortes de petits marqueurs là, qui vont venir là, sans qu'on s'en rende compte, nous marteler à longueur de journée. Mm-hmm. Vous faites partie de telle nation. Notre tout, c'est ça.
0: Tu fais bien de dire, excuse-moi, James, rapidement, d'où on parle, pour reprendre Bourdieu, ça a vraiment une grosse incidence. C'est-à-dire, et d'ailleurs, la citation du pape Léon, je me demande s'il parlait pas il était pas le porte-parole de cardinaux européens qui auraient écrit ce texte-là derrière lui. Il y a un européocentrisme qui fait que la vision de la nation, elle est quand même pas la même que la nôtre, mais je pensais aussi à l'Afrique coloniale qui a été découpée au traité de Berlin dans les années, fin des années 1800. À l'Amérique du Sud qui a été découpée de manière presque aléatoire là, par les puissances coloniales, sans tenir compte des particularités ethniques, culturelles, religieuses des populations sur place. Alors, on ne peut pas parler de la même chose selon... On ne peut pas dire que c'est la même chose selon où on se trouve, d'où on parle. Hein?
2: Oui, ben c'est ça, mais c'est vraiment... Il y a un paradoxe, c'est-à-dire que pour, mettons, ce nuage-là qu'on pourrait appeler... anticolonial ou antiraciste ou de cette gauche, d'une certaine gauche qui s'oppose à la question nationale, ben, soudainement, quand on parle d'autres pays qui ne sont pas issus de la civilisation occidentale...
0: On veut les préserver, ces fleurs-là, dans le bouquet de l'humanité.
2: Exact. Ouais. Là, l'État-nation, c'est très important. Là, la souveraineté d'un peuple, d'un socle historique, c'est vraiment important. Donc, je trouve qu'il y a vraiment cette espèce de paradoxe-là. Et on dirait... Je m'avance un peu, là. On dirait que les paramètres sont légèrement biaisés contre l'Occident ou contre, dans ce cas-ci, contre le Québec.
1: Mm-hmm. Ben, dans les années 60, le discours indépendantiste québécois allait quand même beaucoup puisé là, dans le décolonialisme.

0: Cela, on a quand même, c'est une variante qui existe ici aussi. Là, puis je pense pas que c'est vrai que toute la gauche est antinationaliste et que toutes les...
1: Non, pas du tout.
0: Il y a des croisements possibles. Puis même dans l'histoire, la culture plus récente, tu regardes un groupe comme le Colocas, tu as quand même des exemples d'une possibilité de réconcilier nationalisme, gauche et aussi un côté identitaire, culturel très fort.
2: Mais pas la foi, par exemple.
0: Ça, c'est la case qui n'est pas cochée.
1: Mais mon point, c'est aujourd'hui, peut-être, puis je pense que c'est un phénomène qu'on a observé beaucoup, mettons, des gens qui étaient de gauche dans les années 60-70, aujourd'hui, est-ce qu'ils sont encore de gauche? S'ils avaient exactement les mêmes positions...
0: Ils sont morts, je pense.
1: Oui, oui. S'ils avaient exactement les mêmes positions, je pense qu'il y aurait certaines positions, notamment sur la question nationale, où aujourd'hui, on les camperait à droite.
2: Oui, tout à fait.
0: Ouais.
3: On les
0: étiquette. Québec d'abord, ça ne passe plus de la même façon.
1: Mmh. Exact.
2: Je voulais revenir sur la notion d'universalisme. En début d'émission, je parlais du consensus d'après-guerre. C'est l'idée finalement que après les deux guerres mondiales, on a vu les travers vraiment d'un nationalisme étriqué, dangereux qui a mené aux guerres. Puis c'est comme si on est tombé dans un excès opposé, puis parfois même légitime, à l'idée que, attention, l'attachement à la nation, c'est mauvais. Puis là, il faut s'ouvrir, il faut que toutes les nations soient ouvertes à l'universalité, à la diversité des cultures, tout ça, c'est très beau, c'est très bien. Et là, j'ai l'impression qu'on revient peut-être plus vers un équilibre, du moins, en tout cas, chez des jeunes ici au Québec. Mm-hmm. Et donc, faut prendre ça en considération aussi. Puis même dans l'Église, il y a eu cet universalisme à tout vent qui a amené aussi ces orientations pastorales. Donc, mais je pense que l'Église a intérêt aujourd'hui à prendre acte aussi de ce désir de jeunes occidentaux de vouloir se réenraciner un peu plus dans leur culture locale.
3: Quand on parle de l'Église, là, ça aussi c'est polysémique. Là. Est-ce qu'on parle de la paroissienne qui est dans sa paroisse depuis des décennies puis qui voit arriver des jeunes gars comme Philippe qui portent un drapeau Carillon Sacré-Cœur puis qui sont... fier d'être Canadien-Français, ou est-ce qu'on parle d'un curé qui reçoit des demandes de baptême ou de confirmation de la part de gens qui viennent de mouvements ou de groupes où la dimension nationale est très forte. Comment accompagner, accueillir... Philippe Letellier-Martel. Je demande ça à Philippe. Comment t'as envie d'être accueilli? Comment as-tu été accueilli?
1: Ah, ben moi, je dirais que j'ai quand même été... mon parcours est assez atypique. Là. Je pense que je l'ai dit dans le reportage. Pendant 3 ans, j'allais à une paroisse associée à la fraternité Saint-Pie-X. Mais par la suite, j'ai eu vraiment un cheminement où je suis arrivé à la conclusion que c'est incompatible, la foi catholique et le févrisme.
3: La fraternité Saint-Pie-X, c'est comme un groupe qui se dit catholique, mais qui a été...
2: nouvellement excommunié.
1: Exact, qui viennent d'être excommuniés le 1er juillet passé à cause d'un rejet de Vatican II, essentiellement. Mm-hmm. C'est un gros dossier, là, je ne veux pas m'embarquer. Mais essentiellement, peut-être que ça ne représente pas la paroisse normale.
3: Clairement.
1: Quelque chose que j'ai remarqué, cependant, c'est que parfois, il y a comme... Je suis un peu tiré en deux côtés. Peut-être qu'il y a l'aspect de... Il faut s'adapter à chaque culture. Il faut donner une pastorale, par exemple, pour les Libanais ou pour les Latinos ou pour les Africains, parce qu'ils ont parfois leurs pratiques liturgiques qui sont légitimes là, dans leur pays et dans une certaine mesure quand ils viennent ici. Mais d'un autre côté, j'ai remarqué que parfois, à Montréal, les groupes de jeunes sont un peu morcelés, divisés, que c'est dur de les réunir. Mais pour ça, ça prendrait quand même, selon moi, une culture de référence. Et aussi, parallèlement à ça, je pense qu'il ne faut pas oublier, même avec toute la diversité, cette magnifique diversité, il ne faut pas oublier que aussi les Canadiens français sont en crise spirituelle. C'est-à-dire, moi, je l'ai vu dans ma famille, mes amis qui sont Canadiens français, on l'a vu dans leur famille, à partir des années 60-70, il y a eu une cassure. Il y a eu quelque chose de douloureux. Là. Et je pense qu'il faut être capable de les rejoindre eux aussi, d'avoir... une pastorale adaptée à la communauté canadienne-française qui a ses propres défauts, ses propres problèmes sociologiques. Donc, c'est assez général ce que je veux dire. Mais je pense que c'est des principes que des fois on oublie. Puis je pense que ce serait pertinent de les ramener.
3: C'est comme si, à partir de la Révolution tranquille et les années suivantes, on avait voulu opérer une belle séparation entre les affaires spirituelles les affaires temporelles, c'est-à-dire entre la foi et entre la politique. Puis il n'est surtout pas question de parler d'enracinement, de culture, de vie politique, sans verser dans la politique politicienne, là, dans la vie ecclésiale. Il y a comme une espèce de cordon sanitaire qui a été appliqué, ouais.
2: Mais Philippe l'a un peu mentionné, mais il y a une corrélation, du moins, entre l'existence de groupes qu'on pourrait qualifier d'intégristes, comme la Fraternité Saint-Pie-X, puis des traversées nationalistes à l'intérieur de ces groupes-là. Donc, ça attire les jeunes hommes qui cherchent une identité à s'enraciner dans leur culture. Donc, si l'Église catholique ne veut pas que tous les jeunes hommes se radicalisent du côté de la Fraternité Saint-Pie-X, ben, il faudrait peut-être qu'elle les accueille d'une manière puis qu'elle leur donne aussi de cette nourriture qu'ils cherchent.
3: Wow, on n'a pas fait le tour de la question, je pense. On a essayé de commencer à faire le tour de la question. C'est déjà pas si mal. Merci à vous trois. Pour clore cet épisode sur le nationalisme, j'ai envie de vous demander qu'est-ce que vous nous suggérez, qu'est-ce qu'on devrait se mettre dans les oreilles, dans les yeux pour poursuivre, disons, la réflexion.
1: Ouais, Philippe? Dans le thème qu'on a abordé aujourd'hui, vraiment, il y a une trilogie de petits livres de poche qui m'ont beaucoup marqué ces derniers temps. C'est Histoire populaire du Québec moderne, écrit par Jacques Lacourcière. Ça m'a vraiment beaucoup... Ça m'a donné une certaine appréciation pour la Révolution tranquille. En tout cas, c'est vraiment très intéressant comme livre.
3: Merci beaucoup. On mettra toutes les références là, dans la description sous l'épisode. James?
2: Moi, c'est drôle, tout ce reportage, cette réflexion sur le clérico-nationalisme m'a amené à me plonger dans l'œuvre de Denis Arcand, Duplessis, qui a été conçu dans les années 70. C'est une télé-fiction, mais assez historique, sur le règne de Duplessis au Québec. Ça s'appelle Duplessis, c'est en 7 épisodes. C'est tout disponible gratuitement sur YouTube. C'est vraiment un chef-d'œuvre télévisuel que Denis Arcand nous a fait au Québec. Là, c'est à voir.
3: Merci, James. Ariane Blais-Lacombe, une super suggestion pour nous.
0: Oui, je vous recommande d'écouter l'album Alouette de Les Louanges. C'est un album qui s'écoute du début à la fin, où on va avoir beaucoup de références nationales du Québec. Une réflexion vraiment sur le commun, beaucoup de référents là, à la culture populaire, porteur d'eau, faire des beignes, né pour un petit pain, toutes sortes de trucs qui vont vraiment nous...
3: C'est quoi la phrase punch, le né pour un petit pain?
0: Né pour un petit pain, mort pour une piscine hors terre.
3: Ah, magnifique.
0: J'ai vu ça cet été en spectacle, puis il y avait derrière lui sur scène un drapeau du Québec, mais remplacer les fleurs de lys par des piscines hors terre.
3: Magnifique.
0: C'est vraiment ça qui m'a donné envie d'aller écouter l'album, puis je le savoure depuis, là. J'aime beaucoup ça.
3: Alouette par les louanges. Moi, je vous remercie beaucoup d'avoir été avec nous et manquez pas nos prochains épisodes. On se dit à très bientôt pour un autre épisode d'On n'est pas du monde.
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2: Madame, Monsieur, bonjour et bienvenue sur Point d'Orgue, votre rendez-vous de musique sacrée. Je suis très heureux de vous retrouver pour un nouveau numéro consacré aux merveilles du répertoire. Et aujourd'hui, nous allons voir ensemble des morceaux extraordinaires autour d'une grande figure, celle de Francis Poulenc et de ses amis. Alors cette semaine, je vous propose une émission un peu particulière parce qu'elle va nous emmener au cœur de la musique française du XXe siècle autour de trois compositeurs, donc un peu le patriarche dont je voulais vous parler aujourd'hui, Francis Poulenc, mais également deux grands génies, Maurice Duruflé et Pierre Villette. Et si je choisis de vous parler de Poulenc aujourd'hui, c'est pas tout à fait un hasard, parce qu'il y a exactement 90 ans, en 1936 donc, Francis Poulenc se rendait à Rocamadour, dans le Lot, et cette visite allait bouleverser sa vie et d'une certaine manière réorienter toute une partie de son œuvre. Poulenc était alors un compositeur déjà reconnu, mais il traversait une période personnelle très difficile suite à la mort d'un de ses amis. Et c'est à Rocamadour, devant la Vierge Noire, qu'il connaît une véritable conversion intérieure. Il écrira par la suite que cette rencontre avec la Vierge avait été déterminante pour lui. Et c'est cette expérience qui va immédiatement nourrir sa musique. Quelques mois plus tard, il compose les Litanies à la Vierge Noire, l'une de ses œuvres sacrées les plus célèbres. Et cette fascination pour la figure de Marie ne cessera jamais vraiment de l'accompagner. Et pourquoi est-ce que je vous dis ça? C'est parce que tout simplement, je fais un petit peu de publicité, j'espère que vous me pardonnerez, mais la semaine prochaine, dimanche, le 11 octobre, la Schola Cantorum chantera à Rocamadour pour les 90 ans de la conversion de Francis Poulenc à 11h à la Basilique. Donc vraiment venez écouter ces chants autour de la figure de Francis Poulenc. Et en plus, donc si vous n'êtes pas de la région de Rocamadour, vous pourrez entendre la Schola un petit peu bisser ce répertoire-là, puisque nous allons également chanter la messe en musique du Festival International Toulouse-les-Orgues à 17h45. Voilà pour les annonces, donc je vous le redis, 11h à Rocamadour et 17h45 et 18h30 pour la messe à la Basilique Saint-Sernin de Toulouse. Alors maintenant que j'ai un petit peu parlé tout ça et qu'on a débroussaillé tout cela, je me suis dit que comme nous étions au mois d'octobre et qu'il est traditionnellement consacré à la Vierge Marie, nous allions commencer précisément avec elle. De toute façon, comme elle a joué un grand rôle dans la conversion de Poulenc, il me semble que c'est assez naturel, avec une de ses plus belles œuvres, le Salve Regina. Alors c'est une œuvre de Francis Poulenc, donc qui est vraiment étonnamment intime, parce que vous allez l'entendre, Poulenc choisit ici une écriture entièrement a cappella, c'est-à-dire que vous n'avez aucun instrument, il n'y a que le cœur, et cette matière vocale est extrêmement pure. Et pourtant, derrière cette apparente simplicité, comme toujours, la musique est extraordinairement travaillée. Alors ce qui frappe immédiatement, c'est la tendresse avec laquelle Poulenc traite le texte. Alors, si on traduit le début, « Salve Regina, Mater Misericordiae, salut ô Reine, Mère de Miséricorde ». Et c'est cette tendresse envers la Vierge qui est particulièrement intéressante lorsqu'on la rapproche de l'expérience de Rocamadour. N'oubliez pas, il était malheureux et donc cette figure de Marie n'est pas seulement une figure théologique, elle est aussi une présence maternelle, protectrice, presque consolatrice. Mais il faut savoir que cette douceur n'exclut absolument pas les contrastes, d'ailleurs comme assez souvent chez Poulenc, parce que ici, le compositeur fait constamment évoluer la musique en fonction du texte. Par exemple, lorsque, dans ce Salve Regina, le compositeur évoque cette vallée de larmes, in hac lacrimarum vallée, la musique se fait beaucoup plus sombre, beaucoup plus tortueuse, les harmonies se chargent de tension, les voix se déplacent dans des couleurs qui sont beaucoup plus douloureuses. Même chose lorsque le texte évoque Ève, le péché originel apparaît dans l'harmonie, et c'est une caractéristique qui est très forte de Poulenc. Il sait utiliser un langage harmonique extrêmement moderne tout en conservant une immédiateté mélodique qui est presque évidente. Et à la fin, tout semble se dépouiller parce que la musique se retrouve avec une forme de grande pureté, presque une forme de lumière suspendue. Et c'est cette œuvre.

Vous venez d'entendre le Salve Regina de Francis Poulenc, un chef-d'œuvre. Et cette musique nous permet déjà de comprendre quelque chose d'essentiel chez lui, c'est-à-dire que son langage peut être extrêmement moderne, mais il n'est jamais froid. Il y a chez Poulenc une véritable incarnation du texte, parce que sa musique sacrée n'est jamais une musique abstraite. Elle cherche constamment à faire entendre les mots, leur sens, leur émotion. Enfin, c'est comme ça que je le perçois. Et je trouve que c'est peut-être aussi ce qui explique la place si particulière qu'occupe la musique religieuse dans son œuvre. Car Poulenc n'est pas un compositeur qui aurait simplement écrit de temps en temps quelques pages liturgiques. Non, au contraire, sa rencontre avec Rocamadour va véritablement transformer son rapport à la foi et à la musique. Et cette influence va dépasser largement sa propre génération. Et c'est ce qui nous conduit aujourd'hui à notre deuxième compositeur du jour. J'ai nommé Pierre Villette. Alors lui, il est beaucoup moins connu du grand public que Poulenc ou Duruflé, et pourtant il occupe une place très intéressante dans cette histoire de la musique sacrée française, et je pense que nous devons protéger ces compositeurs qui sont un peu moins connus mais qui ont écrit, vous allez l'entendre, de grands chefs-d'œuvre. Alors, pour la biographie, il est né en 1926 et il est mort

En 1998, il n'y a pas très longtemps, Villette appartient à une génération qui a grandi avec l'héritage de la grande école française du XXe siècle. Il est compositeur, pédagogue et organiste, et il a développé un langage profondément personnel, marqué par cette tradition française, mais également par les innovations harmoniques de ses prédécesseurs. Et lorsqu'on écoute sa musique sacrée, il est difficile, voire impossible, de ne pas penser à Poulenc. Pas parce que Villette serait simplement un imitateur de Poulenc, il ne l'est d'ailleurs absolument pas, mais en fait, il le prolonge. Il a une manière d'écrire, notamment pour les voix, où il y a une attention qui est extrêmement fine au texte, et surtout cette capacité à créer une musique à la fois moderne et profondément spirituelle. On pourrait donc parler de Villette comme une sorte de successeur spirituel de Poulenc, et nous allons ici l'entendre avec son Agnus Dei de sa messe da Pacem. Alors c'est une page magnifique, absolument somptueuse. Vous allez entendre que la musique se déploie dans des harmonies qui sont clairement postérieures à celles de Poulenc, mais qui restent dans cette même famille sonore, avec des couleurs extrêmement riches, des dissonances qui ne cherchent jamais l'agressivité, et surtout une certaine forme de sérénité. Vous allez entendre que l'oreille est également attirée par le grave, notamment par cet ostinato qui apparaît à la base de l'orgue, parce qu'ici ce n'est pas un morceau a cappella, c'est une messe donc accompagnée par l'orgue. Et le compositeur donne à la musique une sorte de mouvement intérieur presque inexorable. On peut ainsi y entendre une dimension très particulière du texte de l'Agnus Dei, c'est-à-dire une supplication pour la paix, mais aussi la conscience du péché et du jugement. La paix n'est donc ici pas une paix facile, c'est une paix qui est demandée, espérée, peut-être même attendue. Alors je vous invite sans plus attendre de faire place à la musique et d'écouter cette Agnus Dei de Pierre Villette, interprétée ici par le chœur du Royal Holloway sous la direction de Rupert Goethe.

C'était Pierre Villette avec cette Agnus Dei de sa messe d'Apachem. Et l'on entend bien, je crois, à quel point cette musique s'inscrit dans une tradition française qui ne sépare jamais vraiment la modernité de la spiritualité. Cette tradition va d'ailleurs trouver une autre incarnation, peut-être encore plus célèbre, avec Maurice Duruflé. Alors Maurice Duruflé naît en 1902 et il meurt en 1986. Il est évidemment connu des organistes pour son œuvre pour orgue, mais aussi pour son extraordinaire Requiem, devenu l'une des œuvres majeures du répertoire choral du XXe siècle, tant pour l'orgue aussi qu'il accompagne, ou même par l'orchestre. Et Duruflé est donc une figure particulièrement importante de la musique liturgique française. Il fut pendant plusieurs décennies, organiste titulaire de l'église Saint-Étienne du Mont à Paris, vous savez, juste à côté du Panthéon, et il avait une sensibilité très profonde à la tradition grégorienne, parce qu'il s'est trouvé à une époque où la pratique du chant grégorien reculait progressivement dans de nombreuses églises, et Duruflé regardait cette évolution avec une certaine inquiétude. Alors on est post-Vatican II, et pour lui, le chant grégorien n'était pas simplement un patrimoine historique, c'était une source vivante de la musique liturgique. Et c'est précisément cette conviction qui se trouve au cœur de ces quatre motets sur des thèmes grégoriens. Et il faut également savoir que Duruflé avait un lien personnel avec Poulenc. Les deux hommes se connaissaient, s'estimaient, s'appréciaient. Et Duruflé a notamment aidé Poulenc dans le travail de registration de son concerto pour orgue. Alors on retrouve ici une véritable communauté de pensée musicale, même si leurs langages, vous allez entendre, sont extrêmement différents. Bon, déjà parce qu'on se fonde sur du grégorien, mais en plus Duruflé, vous allez l'entendre, a son écriture propre. Nous allons entendre deux des quatre motets de Duruflé, et nous allons commencer avec le deuxième, Tota Pulchra Es, qui veut dire « Tu es toute belle, Marie ». C'est une célébration de la Vierge Marie, et Duruflé, pour cela, choisit dans cette œuvre un chœur de femmes. Alors ce choix donne immédiatement à la pièce une couleur particulière, quelque chose de presque immatériel, très angélique et aigu. Mais ne vous laissez surtout pas tromper par cette apparente légèreté, parce que cette pièce, je peux vous le dire, est redoutablement difficile. Duruflé multiplie les voix, les divise, les superpose. L'écriture peut en effet aller jusqu'à 5 parties vocales différentes. La musique devient ainsi de plus en plus complexe à mesure que le texte se déploie. Et pourtant, tout semble couler avec une fluidité vraiment magique. Et là, c'est le génie de Duruflé qui s'exprime, c'est-à-dire on a une musique extrêmement savante, extrêmement précise dans son écriture, mais qui donne à l'auditeur une impression d'évidence. Et puis vient cette fin si spéciale, si particulière, si magique. Après toute cette complexité, toute cette multiplication des voix, Duruflé ramène progressivement la musique vers une simplicité, avec un accord final, une quinte à vide, qui possède quelque chose d'étonnamment pur, comme si après avoir contemplé la grandeur de Marie, la musique ne pouvait finalement que se taire. Alors nous allons entendre le Tota Pulchra Es, ici interprété par l'ensemble Aedes, sous la direction de son chef, Mathieu Romano.

C'était donc le deuxième des quatre motets sur des thèmes grégoriens de Maurice Duruflé. Et nous allons rester encore quelques instants avec cette même œuvre, avec le quatrième motet de l'ensemble Tantum Ergo. Alors le texte du Tantum Ergo est bien connu des catholiques. Il s'agit des dernières strophes de l'hymne Pange Lingua attribué à saint Thomas d'Aquin et traditionnellement chanté lors de la bénédiction du Saint-Sacrement. Tantum ergo sacramentum veneremur cernui, adoro donc prosterné un si grand sacrement. Le sujet est évidemment profondément contemplatif. Il ne s'agit plus ici de célébrer Marie comme dans Tota Pulchres, mais de contempler le mystère de l'Eucharistie. Et là, vous allez entendre, Duruflé adopte une couleur complètement différente. La musique semble beaucoup plus intérieure, il y a presque quelque chose, je trouve, de mélancolique dans cette page. Les harmonies ne cherchent pas à produire un grand effet dramatique, c'est vraiment très contemplatif, comme une prière finalement. Et je trouve que la fin est particulièrement saisissante, une fois encore, parce que la conclusion n'est pas lumineuse, pas éclatante, au contraire, Duruflé choisit une couleur plus sombre, en mineur, ce qui donne vraiment un aspect totalement méditatif, et la musique semble nous laisser seuls devant le mystère qu'il vient de contempler. Nous allons donc entendre ce Tantum Ergo dans la même interprétation par l'ensemble Aedes, toujours dirigé par Mathieu Romano.

0: Voilà, mesdames et messieurs, pour ces trois compositeurs de génie, Poulenc et ses amis, Poulenc et Duruflet, Villette, un choix magnifique de musique. Et c'est justement cette musique que nous allons célébrer le week-end prochain. Alors, vous l'aurez compris, cette émission, c'était aussi une petite invitation. Dimanche prochain, donc, à le 11 octobre, la Schola Cantorum de la Basilique Saint-Sernin, que je dirige, aura la chance de se rendre à Rocamadour pour célébrer les 90 ans de la visite de Francis Poulenc et de cette rencontre décisive avec la Vierge Noire. Nous chanterons la messe à 11h, puis un petit concert consacré à Poulenc et à ses grandes figures de la musique française. Et ensuite, retour à Toulouse à 17h45, puis 18h30, nous chanterons les vêpres solennelles du dimanche à la Basilique Saint-Sernin, puis la messe en musique du Festival International Toulouse Les Orgues, avec beaucoup de ses compositeurs de génie. On va notamment y ajouter Maurice Ravel, rien que ça. Voilà, mesdames et messieurs, j'espère que vous avez apprécié ce tour de la musique et surtout que vous chérissez comme moi cette musique française, ses compositeurs de génie. J'espère que vous avez passé un agréable moment. Je vous retrouve la semaine prochaine pour un nouveau numéro de Point d'Orgue. D'ici là, portez-vous bien.
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2: Vingt-huitième dimanche ordinaire de l'année A. Première lecture, lecture du livre du prophète Isaïe, chapitre 25, versets 6 à 10.
3: Le Seigneur de

L'univers préparera pour tous les peuples, sur sa montagne, un festin de viande grasse et de vin capiteux, un festin de viande succulente et de vin décanté. Sur cette montagne, il fera disparaître le voile de deuil qui enveloppe tous les peuples et le linceul qui couvre toutes les nations. Il fera disparaître la mort pour toujours. Le Seigneur Dieu essuiera les larmes sur tous les visages. Et par toute la terre, il effacera l'humiliation de son peuple. Le Seigneur a parlé. Et ce jour-là, on dira, voici notre Dieu, en lui nous espérions et il nous a sauvés. C'est lui, le Seigneur, en lui nous espérions, exultons, réjouissons-nous, il nous a sauvés. Car la main du Seigneur reposera sur cette montagne. Un festin. C'est l'image que le prophète Isaïe a choisie pour décrire l'aboutissement du projet de Dieu. Ce projet, nous le savons bien, c'est une humanité enfin unie, enfin pacifiée. S'asseoir à la même table, partager le même repas, faire la fête ensemble, c'est bien une image de paix. Ce jour-là, le Seigneur de l'univers préparera un festin pour tous les peuples sur sa montagne. Bien sûr, cette évocation est d'ordre poétique, symbolique. Isaïe ne cherche pas à décrire de façon réaliste ce qui se passera concrètement. Il veut nous dire « Fini les guerres, les souffrances, les injustices ». Et il écrit « Tous les peuples seront à la fête ». Et si ce chapitre a été écrit, comme on le croit, pendant ou après l'exil à Babylone, on comprend que le rêve de fête se traduise par des images d'opulence. À vrai dire, on ne sait pas exactement quand ce texte a pu être écrit. Mais il est clair que c'est dans une période difficile. Si le prophète juge utile de proclamer « En ce jour-là, on dira, voici notre Dieu, en lui nous espérions, il nous a sauvés », il faut se dire qu'il cherche à remonter le moral de ses compatriotes. Et il faut traduire « Allez, mes frères, dites-vous que dans quelque temps, vous ne regretterez pas d'avoir fait confiance ». Et moi, Isaïe, je vais vous dire la fin de l'histoire. Nous marchons lentement, mais sûrement, vers le jour de la paix définitive. Vous allez pouvoir redresser la tête. Je note que les promesses du salut ne sont pas réservées au seul peuple d'Israël. Le festin préparé sur la montagne est pour tous les peuples. Et la seule vraie bonne raison d'y croire, c'est qu'il s'agit d'une promesse de Dieu. Le Seigneur a parlé, dit Isaïe. La voilà la phrase centrale du texte pour le prophète, celle qui justifie son optimisme à toute épreuve. Le prophète est quelqu'un qui sait, qui a expérimenté l'œuvre incessante de Dieu pour libérer son peuple. On ne peut pas être prophète ou simplement témoin de la foi si on n'a pas, d'une manière ou d'une autre, fait l'expérience personnelle ou collective de l'œuvre de Dieu. Or, le peuple d'Israël prend bien soin de ressourcer perpétuellement sa foi dans la mémoire de cette œuvre de Dieu. Et c'est parce qu'il ne l'oublie jamais qu'il peut traverser les heures d'épreuve. Comme Dieu a libéré son peuple des chaînes de l'Égypte, il continue au long des siècles à le libérer. Or, les pires chaînes de l'homme, c'est l'incapacité à vivre en paix, à pratiquer la justice, à demeurer dans l'alliance de Dieu. Et si Dieu pousse son œuvre jusqu'au bout, et Isaïe ne doute pas qu'il le fera, viendra le jour où tous les peuples vivront en paix et dans la fidélité à l'alliance. C'est lui, le Seigneur, qui l'a promis. Reste une phrase difficile. Il détruira la mort pour toujours. Difficile, précisément parce qu'elle semble trop claire. Quand nous lisons cette phrase aujourd'hui, nous sommes tentés de la lire à la lumière de notre foi chrétienne d'aujourd'hui, et donc de prêter au prophète Isaïe des pensées qui n'étaient pas les siennes. Dieu seul sait évidemment ce qu'Isaïe avait dans la tête. Mais très certainement, ce n'est pas encore ici une affirmation de la résurrection, au sens chrétien du terme. Le peuple d'Israël, c'est vrai, a peu à peu découvert dès avant le Christ la foi en la résurrection de la chair, mais très tardivement, bien après que le livre d'Isaïe ait été définitivement mis par écrit.
Alors de quelle mort parle Isaïe ?

0: Parle-t-il de mort physique ou de mort spirituelle, de mort individuelle ou de mort collective, c'est-à-dire la disparition du peuple d'Israël? Pour l'homme de la Bible, la mort biologique individuelle fait partie de l'horizon. Elle est prévue, inéluctable, mais pas triste quand elle intervient normalement, au soir d'une longue vie comblée. Pour l'individu, la seule mort que l'on craint, c'est la disparition prématurée d'être jeune ou la mort brutale à la guerre, par exemple. Isaïe évoque peut-être cela ici. Cela voudrait dire alors, il n'y aura plus jamais de mort brutale ou de mort prématurée. Le troisième Isaïe le dira. Peut-être pense-t-il également à la mort spirituelle, car parfois dans la Bible, on parle de mort et de vie dans un sens qui n'est pas biologique. Pour le croyant de cette époque-là, vivre pleinement, c'est vivre sur la terre en alliance avec Dieu. Aujourd'hui, on dirait en communion avec Dieu. Et ce qui est appelé mort, c'est la rupture d'alliance avec Dieu. Et donc, ce qu'Isaïe entrevoit, c'est le jour où on vivra en paix avec Dieu et avec soi-même. Les forces de mort seront détruites, la haine, l'injustice, la guerre. Troisième hypothèse, peut-être Isaïe ici ne parle-t-il pas d'abord des individus. Il parle du peuple dont la déchéance présente ressemble à une mort programmée. Grâce à sa foi dans les promesses de Dieu, Isaïe sait que ce peuple renaîtra. Depuis la résurrection du Christ, en tout cas, la mort biologique a changé de visage. Et il ne nous est pas interdit de penser « Isaïe ne croyait pas, si bien dire. »
1: Psaume 22.
0: Le Seigneur est mon berger, je ne manque de rien. Sur des prés d'herbes fraîches, il me fait reposer. Il me mène vers les eaux tranquilles et me fait revivre. Il me conduit par le juste chemin pour l'honneur de son nom. Si je traverse les ravins de la mort, je ne crains aucun mal, car tu es avec moi. Ton bâton me guide et me rassure. Tu prépares la table pour moi devant mes ennemis. Tu répands le parfum sur ma tête. Ma coupe est débordante. Grâce et bonheur m'accompagnent tous les jours de ma vie. J'habiterai la maison du Seigneur pour la durée de mes jours. Ce psaume a un petit air bucolique tout à fait trompeur. En fait, en quelques lignes seulement, puisque nous venons de l'entendre en entier, il aborde tous les aspects de notre vie. Car contrairement aux apparences, il ne s'agit pas du tout d'une promenade champêtre. Il s'agit de la vie et de la mort, de la peur des ennemis et de la foi en Dieu, plus forte que toutes les menaces. Et il est très suggestif d'entendre ce psaume en écho à la première lecture de ce dimanche, première lecture qui était tirée du livre d'Isaïe. Ce psaume ne parle que de la vie dans l'alliance avec Dieu. Et nous avons vu avec Isaïe que seule cette vie mérite le nom de vie. Toute situation de rupture avec Dieu s'appelle mort quand on est croyant. La maison du Seigneur, c'est le temple de Jérusalem. Et une seule catégorie de personnes pouvait dire en vérité « J'habiterai la maison du Seigneur tous les jours de ma vie ». C'étaient les Lévites. Vous connaissez l'institution des Lévites. D'après le livre de la Genèse, Lévi est l'un des 12 fils de Jacob. Ces 12 fils qui ont donné leur nom aux 12 tribus d'Israël. Mais la tribu de Lévi a depuis le début une place à part. Au moment du partage de la terre promise entre les tribus, cette tribu n'a pas eu de territoire pour être entièrement vouée au service du culte. On dit que c'est Dieu lui-même qui est leur héritage. Les Lévites habitaient dispersés dans les villes des autres tribus, vivant des dîmes qui leur étaient versées, et ils montaient chaque année à Jérusalem pour leur service à tour de rôle. À Jérusalem, ils étaient consacrés au service du temple, et ils le gardaient nuit et jour. Ce psaume évoque donc la joie qui habite le Lévite, dont la vie tout entière est consacrée à Dieu. « Grâce et bonheur m'accompagnent tous les jours de ma vie. » J'habiterai la maison du Seigneur pour la durée de mes jours. Mais en réalité, si on parle du Lévite, c'est pour mieux exprimer l'expérience du peuple tout entier. Comme le Lévite a un sort particulier au sein du peuple d'Israël, de la même manière,

Israël a un sort particulier au milieu des nations. C'est le mystère du choix de Dieu qui a élu ce peuple précis sans autre raison apparente que sa souveraine liberté. Chaque génération s'émerveille à son tour de ce choix, de cette alliance proposée. Vous connaissez cette phrase du Deutéronome, je vous la donne. Interroge donc les jours du début, ceux d'avant toi. Depuis le jour où Dieu créa l'humanité sur la terre, interroge d'un bout à l'autre du monde. Est-il rien arrivé d'aussi grand? A-t-on rien entendu de pareil? À toi, il t'a été donné de voir. À ce peuple choisi librement par Dieu, il a été donné d'entrer le premier dans l'intimité de Dieu. Bien sûr, pas pour en jouir égoïstement, mais pour ouvrir la porte aux autres. En définitive, comme Isaïe nous l'a rappelé, c'est l'humanité tout entière qui entrera dans l'intimité de Dieu. Nous le lisions dans la première lecture de ce dimanche. Le festin sur la montagne de Dieu est préparé pour tous les peuples. Ce festin dont parle Isaïe, on en avait déjà un avant-goût dans les repas de communion qui suivaient les sacrifices d'action de grâce au temple de Jérusalem. Ce repas prenait les allures d'une joyeuse festivité entre amis, avec une coupe débordante dans l'odeur des parfums. Cela nous explique le verset « Tu prépares la table pour moi, tu répands le parfum sur ma tête, ma coupe est débordante ». Il reste que pour l'instant, historiquement, quand on chante ce psaume au temple de Jérusalem, ce n'est encore qu'un avant-goût du bonheur promis pour la fin des temps. Il faut encore affronter bien des épreuves. Et au sein de ces épreuves, il n'y a pas d'autre refuge que la confiance. Alors on recourt à une autre image. Israël est comparé à une brebis. Son berger, c'est Dieu. On retrouve là un thème habituel dans la Bible. Dans le langage de cour du Proche-Orient, les rois étaient couramment appelés les bergers du peuple. Le prophète Ézéchiel a repris cette image. Il parlait des bergers d'Israël. Et tout le monde comprenait qu'il s'agissait des rois. Or, depuis les rois Saül et David, le peuple a eu de multiples bergers, dont bien peu ont été de bons bergers, selon les vues de Dieu. Lui seul mérite vraiment le nom de berger, attentif aux besoins véritables de son troupeau. Même quand il traverse les ravins de la mort, comme dit le psaume, le peuple d'Israël sait que le Seigneur, comme un berger, le mène vers des eaux tranquilles et le fait revivre. Car il y a bien d'autres dangers sur le long chemin de l'histoire. Ce sont les multiples ennemis. Mais quoi qu'il arrive, le peuple d'Israël ne craint rien. Dieu est avec lui. Je ne crains aucun mal, car tu es avec moi. Ton bâton me guide et me rassure. Tu prépares la table pour moi devant mes ennemis. Cette tranquille assurance du croyant s'appuie sur toute son expérience de la sollicitude de Dieu pour son peuple depuis tant de siècles. Les jours de découragement, on répète les paroles d'Isaïe. Ce jour-là, sous-entendu à la fin des temps, on dira « Voici notre Dieu, en lui nous espérions et il nous a sauvés ».

0: Deuxième lecture, lecture de la lettre de saint Paul apôtre aux Philippiens, chapitre 4, versets 12 à 14, puis 19 à 20.
1: Frères, je sais vivre de peu. Je sais aussi être dans l'abondance. J'ai été formé à tout et pour tout, à être rassasié et à souffrir la faim, à être dans l'abondance et dans les privations. Je peux tout en celui qui me donne la force. Cependant, vous avez bien fait de vous montrer solidaire quand j'étais dans la gêne. Et mon Dieu comblera tous vos besoins selon sa richesse magnifiquement dans le Christ Jésus. Gloire à Dieu notre Père pour les siècles des siècles. Amen. C'est depuis sa prison, probablement à Éphèse dans les années 50, que Paul écrit aux chrétiens de Philippe. Ils viennent de lui envoyer une aide financière par l'intermédiaire d'un certain Épaphrodite, et Paul les en remercie. Et cela nous vaut une superbe réflexion sur l'usage des biens de ce monde. Je sais vivre de peu, je sais aussi être dans l'abondance, être rassasié et souffrir la faim, être dans l'abondance et dans les privations. Et Paul parle d'expérience puisqu'il ajoute « J'ai été formé à tout et pour tout ». Et il fait même allusion à un vrai problème d'argent. Vous avez bien fait de vous montrer solidaire quand j'étais dans la gêne. Il y a là une leçon de liberté par rapport aux biens matériels. Ce n'est pas de la philosophie, ce n'est pas du stoïcisme, puisqu'il ajoute « Je peux tout en celui qui me donne la force », sous-entendu le Christ. En même temps, Paul n'a ni fausse honte pour accepter une aide bienvenue, ni fausse pudeur pour parler d'argent. La vraie liberté par rapport à l'argent ne consiste pas à faire semblant de ne pas en avoir besoin ou envie. Il serait indécent vis-à-vis de tous les pauvres de la terre d'afficher de l'indifférence pour les biens matériels quand on a la chance de ne pas en manquer. Et si on regarde bien, la Bible propose tout un enseignement sur l'usage des richesses. On peut retenir trois points principaux. Premièrement, les richesses sont une chance. Elles méritent bien leur nom de richesse. Deuxièmement, elles peuvent aussi devenir un risque, une pauvreté. Troisièmement, contrairement aux apparences, nous ne sommes pas propriétaires de nos richesses. Nous en sommes intendants. Premièrement, les richesses sont une chance. Elles méritent bien leur nom de richesse. Aucun auteur biblique n'a jamais dit que les richesses étaient mauvaises en elles-mêmes. Bien au contraire. Puisque la prospérité est reconnue comme un don de Dieu. Comme le dit Coëlette ou l'Ecclésiaste, « Si Dieu donne à quelqu'un biens et richesses, avec pouvoir d'en profiter, d'en prendre sa part et de jouir ainsi de son travail, c'est là un don de Dieu. » Deuxièmement, elles peuvent aussi devenir un risque, une pauvreté. Et cela de deux manières. D'abord, la richesse amassée pour elle-même devient un esclavage. Nul ne peut avoir deux maîtres, on le sait bien. Et si la Bible fustige ceux qui accumulent des biens matériels, c'est d'abord parce qu'ils y perdent leur liberté. Par exemple, le livre du Deutéronome dit du roi, je cite, « Qu'il n'aille pas multiplier le nombre de ses chevaux, son argent et son or, qu'il ne les multiplie pas à l'excès. » C'est Salomon qui est visé ici. Lui, dont le livre des rois racontait, je cite, « À Jérusalem, le roi Salomon fit abonder l'argent autant que les pierres et les cèdres autant que les sycomores du bas pays. » On trouve chez tous les prophètes une croisade contre l'accumulation des richesses quand elles deviennent un but en elles-mêmes. D'autre part, la richesse accumulée par les uns engendre la pauvreté des autres, et cela on le sait bien. Il suffit de lire les diatribes du prophète Amos, par exemple. « Écoutez ceci, vous qui écrasez le malheureux pour anéantir les humbles du pays. » Ou bien Isaïe, « Malheureux, vous qui ajoutez maison à maison, qui joignez champ à champ, jusqu'à occuper toute la place et habiter seul au milieu du pays. » Enfin, troisièmement, contrairement aux apparences, nous ne sommes pas propriétaires de nos richesses, nous en sommes intendants. Pour nous-mêmes et pour les autres. Et c'est le sens du geste d'offrande que nous faisons à chaque célébration de l'Eucharistie. Nous apportons le pain et le vin qui symbolisent toutes les richesses de la terre et tout le travail humain. Nous ne les donnons pas à Dieu. Au contraire, nous reconnaissons qu'ils lui appartiennent déjà et qu'il nous les a confiés pour le bonheur de tous les hommes. Tu es béni, Dieu de l'univers, toi qui nous donnes, disons-nous. Et peu à peu, ce geste répété nous fait entrevoir le mystère du plan de Dieu. Ces biens, reconnus comme ne nous appartenant pas, nous pourrons les partager. Et c'est ainsi que pourra s'instaurer le royaume de justice. Dans la lettre à Timothée, Paul fait en quelque sorte la synthèse de tout cet enseignement biblique sur la richesse. Je cite « Quant aux riches de ce monde, ordonne-leur de ne pas céder à l'orgueil, qu'ils mettent leur espérance non pas dans des richesses incertaines, mais en Dieu, qui nous procure tout en abondance pour que nous en profitions.

0: Fition. Qu'ils fassent du bien et deviennent riches du bien qu'ils font. Qu'ils donnent de bon cœur et sachent partager. De cette manière, ils amasseront un trésor pour bien construire leur avenir et obtenir la vraie vie. Au fond, il nous est simplement demandé d'être des serviteurs fidèles et sensés, comme dit Jésus dans saint Matthieu. Que dire du serviteur fidèle et sensé à qui le maître a confié la charge des gens de sa maison pour leur donner la nourriture en temps voulu? Heureux ce serviteur que son maître, en arrivant, trouvera en train d'agir ainsi. Amen. Je vous le déclare, il l'établira sur tous ses biens.
1: Évangile de Jésus-Christ selon saint Matthieu, chapitre 22, versets 1 à 14.
0: En ce temps-là, Jésus se mit de nouveau à parler aux grands prêtres et aux pharisiens, et il leur dit en parabole: « Le royaume des cieux est comparable à un roi qui célébra les noces de son fils. Il envoya ses serviteurs appeler à la noce les invités, mais ceux-ci ne voulaient pas venir. » Il envoya encore d'autres serviteurs dire aux invités: « Voilà, j'ai préparé mon banquet, mes bœufs et mes bêtes grasses sont égorgés, tout est prêt, venez à la noce. » Mais ils n'en tinrent aucun compte et s'en allèrent, l'un à son champ, l'autre à son commerce. Les autres empoignèrent les serviteurs, les maltraitèrent et les tuèrent. Le roi se mit en colère, il envoya ses troupes, fit périr les meurtriers et incendia leur ville. Alors il dit à ses serviteurs: « Le repas de noces est prêt, mais les invités n'en étaient pas dignes. Allez donc aux croisées des chemins. Tous ceux que vous trouverez, invitez-les à la noce. » Les serviteurs allèrent sur les chemins, rassemblèrent tous ceux qu'ils trouvèrent, les mauvais comme les bons, et la salle de noces fut remplie de convives. Le roi entra pour examiner les convives, et là, il vit un homme qui ne portait pas le vêtement de noces. Il lui dit: « Mon ami, « comment es-tu entré ici sans avoir le vêtement de noces ?» L'autre garda le silence. Alors le roi dit au serviteur: « Jetez-le, pieds et poings liés, dans les ténèbres du dehors. Là, il y aura des pleurs et des grincements de dents. Car beaucoup sont appelés, mais peu sont élus. » Voici deux paraboles qui se suivent et ne se ressemblent pas. Celle de l'invitation au repas de noces et celle de la robe de noces. Certains pensent que ces deux paraboles n'étaient pas liées à l'origine. Il serait contradictoire d'exiger une tenue de cérémonie de quelqu'un qu'on a ramassé sur la route. Mais si Matthieu les juxtapose volontairement, c'est qu'il y a un enseignement à tirer de ce rapprochement. Donc je les prends l'une après l'autre. Un roi célébrait les noces de son fils. Ce n'est pas n'importe quel roi. Puisque d'entrée de jeu, nous sommes prévenus, il s'agit du royaume des cieux. Cette seule expression nous suggère donc irrésistiblement qu'il s'agit de l'alliance entre Dieu et l'humanité, alliance qui s'accomplit en Jésus-Christ. Lui-même, dans les évangiles, se présente comme l'époux. Et d'ailleurs, le mot « noce » revient 7 fois dans cette parabole. Cette symbolique des noces n'est pas très habituelle dans notre langage chrétien aujourd'hui. Et pourtant, c'est dans ces termes-là que les textes tardifs de la Bible parlent du projet de Dieu sur l'humanité. Depuis les dernières prophéties d'Isaïe jusqu'à l'Apocalypse, en passant par le Cantique des Cantiques et les livres de sagesse, pour n'en citer que quelques-uns, l'amour de Dieu pour l'humanité est décrit en termes d'amour conjugal. Et c'est bien pour cela que saint Paul dit que le mariage est la meilleure image de la relation de Dieu avec l'humanité. Mais dans l'Ancien Testament, il était clair que cette annonce et l'accomplissement du salut universel de l'humanité passaient par Israël. Le peuple élu était en mission pour toute l'humanité. Et c'est dans ce sens qu'on a appris à lire la phrase de Dieu à Abraham: « En toi seront bénies toutes les familles de la terre ». Pour reprendre la comparaison de la noce, on dira que les Juifs étaient les premiers invités à la noce. Et le maître comptait sur eux pour élargir ensuite l'invitation et faire entrer derrière eux toute l'humanité. Mais on sait la suite. La grande majorité des Juifs a refusé de reconnaître en Jésus le Messie. Dans la parabole, ils sont représentés par ses invités qui refusent de venir à la noce et vont jusqu'à maltraiter les serviteurs qui venaient les chercher. Que va-t-il se passer ? Dans la parabole, les serviteurs remplissent la salle de convives invités à la dernière minute. Dans la lettre aux Romains, Paul commente en disant que ce refus d'Israël non seulement ne va pas faire obstacle à la noce, mais va même favoriser l'entrée de tous les peuples dans la salle du festin. Les serviteurs allèrent sur les chemins, rassemblèrent tous ceux qu'ils trouvèrent, les mauvais comme les bons, et la salle de noces fut remplie de convives. Je passe à la deuxième parabole. Un homme, invité de la dernière minute, entre sans habit de noces. Et il est bien incapable de répondre à la question « Mon ami, comment es-tu entré ici sans avoir le vêtement de noces ?» Alors il est chassé. Cela ne signifie certainement pas qu'il lui fallait satisfaire à une exigence de comportement, que le vêtement de noces pourrait symboliser un mérite quelconque. Dès qu'on parle de mérite, on dénature la grâce de Dieu, qui par définition est gratuite. Avec Dieu, il n'y a pas de conditions à remplir. La première parabole dit bien que tous ont pu rentrer, les mauvais comme les bons. Alors que peut signifier cette deuxième parabole ? Regardons la multitude qui entre dans la salle du festin des noces. Bons ou mauvais, ils ont revêtu la robe de fête. Ils ont accepté l'invitation imprévue et s'y sont préparés. Un seul n'a pas jugé utile de le faire. Il n'a pas su apprécier l'aubaine de cette proposition inespérée et l'accueillir avec reconnaissance. À la question « Comment es-tu entré ici sans avoir le vêtement de noces ?», il aurait suffi d'un mot d'excuse ou de regret, mais il garde le silence. Ne pas se préparer pour un banquet, c'est s'en moquer et mépriser celui qui nous invite. Au fond, tout comme les premiers invités, il a péché par suffisance. Conclusion, la première vertu qui nous est demandée, c'est l'humilité.

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0: 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Alors, le sujet. Les catholiques ont parfois la réputation d'avoir du mal à réussir dans les affaires. Pourtant, nombreux sont les entrepreneurs catholiques qui portent des projets innovants et prometteurs. Pour en parler aujourd'hui, je reçois Philippe Nikoloff Desmeloise, directeur de l'incubateur Saint-Joseph. C'est une pépinière d'entrepreneurs catholiques dont la mission est de former et accompagner des entrepreneurs en phase d'amorçage dans un cadre exigeant, éthique et bienveillant. L'incubateur s'adresse à des projets créateurs de valeurs économiques, sociales ou environnementales et cherche à réconcilier performance entrepreneuriale et responsabilité humaine. Et nous allons voir que lorsque l'on parle d'éthique et de responsabilité humaine, la doctrine sociale de l'Église n'est jamais bien loin. Bonjour Philippe Nikoloff Desmeloise.
1: Bonjour Guillaume.
0: Alors j'ai le plaisir de recevoir également dans ce studio un deuxième invité, c'est Stanislas Jalot, qui est un jeune entrepreneur actuellement accompagné par l'incubateur Saint-Joseph, et c'est un passionné de vélo, il vient d'arriver à vélo d'ailleurs, et il a créé un produit innovant pour les vélos, c'est la selle biplace. Bonjour Stanislas Jalot.
2: Bonjour Guillaume.
0: Alors je vais présenter rapidement nos invités, Philippe Nikoloff Desmeloise. Vous avez un profil assez atypique, puisque vous êtes à la fois un spécialiste de l'innovation dite ouverte, et un directeur artistique, notamment dans la musique. Sur la partie innovation, vous avez été chef de projet à la Caisse des dépôts, chez Armexel, vous avez créé et piloté Robocité, Cirobo, et vous avez été chef de projet innovation ouverte à la Fondation Internet Nouvelle Génération, où vous avez eu l'occasion de piloter le Carrefour des Possibles et entre autres, lancer les projets robotiques. Alors vous avez entamé en 2010, et c'est le deuxième versant, une carrière de directeur artistique avec la Scola Regina. Oui. C'était bien son nom. Scola,
1: oui,
0: Regina.
1: Scola Regina.
0: Et on vous doit notamment les albums suivants. Alors, il y a Credo, recueil de chants grégoriens,
1: oui,
0: plutôt populaire.
1: Oui.
0: Credo, je crois que c'est que Max Guazzini avait collaboré.
1: Alors, en fait, la Scola Regina est produite par Max Guazzini.
0: Oui.
1: Et donc, Credo, quand il est sorti, était 12e au top 50.
0: Exactement, il a fait un carton, comme on dit. D'ailleurs, je l'ai acheté. Vous avez également sorti Les Chants de Marie et Les Chants de Jésus. Et vous avez continué dans la musique auprès de Rejoice de 2013 à 2017 pour le développement, la direction des activités musicales. Et alors, là, depuis novembre 2023, vous revenez à la question de l'entrepreneuriat que vous connaissez bien, vous en avez l'expérience et de l'innovation, en prenant la direction de l'incubateur Saint-Joseph, et on va en parler dans quelques secondes. Et avant ça, je présente quand même notre jeune entrepreneur, Stanislas Jalot. Alors, je n'avais pas votre âge, quel est votre âge ?
2: 32 ans.
0: 32 ans, donc j'ai raison de dire jeune entrepreneur.
1: Oui.
0: Alors, vous êtes de formation commerciale, c'était au Royaume-Uni, Warwick Business School.
2: C'est ça.
0: Ça sonne pas mal.
2: Oui.
0: Après, quand vous avez commencé votre vie professionnelle en 2013, bah, tout de suite, vous êtes parti dans la passion du vélo, en fait.
2: Ça a même démarré à l'université. Première année d'université, je me retrouve dans une chambre étudiante qui est la plus excentrée du campus. Imaginez un campus avec 30 000 étudiants, c'est immensissime. Et je me retrouve dans cette chambre excentrée sans aucun moyen de transport. Et à ce moment-là, je me suis dit, mais ce serait génial de faire un Vélib sur le campus. Et donc, j'ai créé un Vélib local qui est passé de 50 vélos en 2013 à, 10 ans plus tard, 1500 vélos.
0: Ah oui, d'accord. Et ça y est toujours, je ne sais pas si vous le savez, mais...
2: je regarde, ouais.
0: Et après, vous avez travaillé sur une flotte de vélos en libre-service, donc trottinettes et vélos électriques dits verts, c'est ça ?
2: Oui, des vélos en libre-service comme on en voit un peu partout dans les villes aujourd'hui. On était pionniers au démarrage, c'était quelque chose d'assez nouveau. Aujourd'hui, c'est entré dans le quotidien de pas mal de Français.
0: Voilà, donc vous avez ce petit vélo dans la tête qui tourne depuis votre plus jeune âge, j'imagine.
2: J'ai grandi au Pays-Bas, ça a joué.
0: Ah, vous avez grandi au Pays-Bas. Alors, c'est un pays plat, un peu comme la Belgique, un autre plat pays où effectivement c'est le vélo et un transport.
2: C'est roi, quoi.
0: Le vélo est partout. Et en septembre 2023, vous créez votre propre entreprise et surtout votre propre produit, un produit innovant et inédit que vous brevetez et qui est une selle biplace qui s'adapte sur presque tous les vélos, dites-vous. Voilà, et j'imagine que c'est vrai, puisque c'est écrit sur votre documentation. Donc oui. Nous allons parler avec vous de cette aventure qui est conduite avec l'aide de l'incubateur Saint-Joseph. Là, je me tourne vers Philippe Nikoloff Desmeloise. L'incubateur Saint-Joseph, alors quelle est son histoire, brièvement, et ses missions, déjà son histoire ?
1: Alors son histoire, à l'origine,

0: des otages, c'est donc, à Paris.
1: Voilà, Notre-Dame des otages, c'est à Paris, en fait, dans le 20e, et nous, on est à la frontière du 20e et du 19e, dans le 19e arrondissement. Et donc, on a un espace qui fait 300 mètres carrés, avec un open space, des salles de réunion, une chapelle aussi, c'est vraiment la particularité de l'incubateur Saint-Joseph, mais aussi une cuisine avec une machine à café qui est vraiment le centre névralgique de toutes les discussions stratégiques des incubés, et une terrasse, donc en fait c'est assez confortable, avec, c'est très bien équipé, mais tout ça pour dire que donc, le père Mayer avait cette intuition que, ben, il avait envie que cet espace, ce lieu, soit utile à des entrepreneurs. Donc après ça, donc il y a eu, je dirais, une pas mal de réflexions en lien avec le diocèse, et donc a été décidé de lancer vraiment l'incubateur fin 2023. Les travaux se sont terminés vers le mois de février, où on a tout de suite en fait lancé, on a testé les locaux avec des premiers entrepreneurs, et à partir de mars, on a lancé le premier appel à projet. Les premiers porteurs de projets réellement accompagnés avec tout ce qui, tout ce qu'on offre aujourd'hui dans l'accompagnement, c'est juillet 2024, et on est aujourd'hui à la 7e promotion, et on est en train de recruter pour la 8e promotion.
0: Donc il y a plusieurs promotions par an.
1: Exactement. On va dire qu'aujourd'hui, ça se stabilise à peu près à 3 promotions par an.
0: 3 promotions par an. D'accord. Donc c'est un prêtre, ancien banquier d'affaires, qui s'est dit il faut que les catholiques soient aidés pour réussir justement dans les affaires. Vous avez dit le nombre de promotions. Alors ça fait combien un peu d'entreprises aujourd'hui qui sont à l'incubateur Saint-Joseph,
1: alors,
0: qui ont été créées.
1: L'incubateur Saint-Joseph, nous on est en ce qu'on appelle en pré-amorçage. Donc c'est-à-dire vraiment c'est de l'idée jusqu'au début, on va dire, du lancement, enfin jusqu'au lancement commercial. Donc nous on résume en termes de porteurs de projets, c'est-à-dire de projets, parce que les entreprises sont pas créées quand elles arrivent chez nous la plupart du temps. Donc je dirais qu'aujourd'hui sur 48 projets qui sont passés en incubateur, donc en comptant toutes les promotions, et notamment la dernière là, qui est actuellement accompagnée, on a 29 créations d'entreprises, et on a 10 porteurs de projets qui ont arrêté, parce que l'accompagnement, c'est aussi de comprendre que parfois le projet ne va pas fonctionner.
0: Pas viable, oui. Donc c'est un discernement.
1: C'est ça, exactement. Donc c'est vraiment la phase de discernement, et c'est le moment où en fait on va tester, on va structurer son projet, et on va se rendre compte de quelles sont les forces, les faiblesses, et est-ce que ça va fonctionner ou est-ce que ça va pas fonctionner. Et parfois il vaut mieux, un échec, c'est aussi une expérience. Voilà, donc aujourd'hui on a 29 créations d'entreprises, 10 projets qui ont arrêté, pour aller à 48, il en reste 9 qui sont les 9 projets qui sont accompagnés actuellement.
0: Bon, c'est des bons débuts alors quand même tout ça. Alors votre triptyque, c'est formation entrepreneuriale, coaching individuel et mentorat par des entrepreneurs et experts bénévoles. Il y a une part de gratuité aussi. Alors, on va en reparler tout à l'heure, mais je me tourne de nouveau vers Stanislas Jalot. Vous, pourquoi vous êtes-vous dit, allez, je vais m'installer à l'incubateur Saint-Joseph?
2: C'était un peu un coup de chance. Un ami a été incubé dans la promo juste avant, et puis un jour, après, ça faisait quand même déjà 2 ans que je travaillais sur la SL Jalot, et 2 ans dans l'ombre pour une grande partie, puisqu'il y a eu, avant de breveter, il y a eu une période de conception que j'ai voulu faire avec des experts, mais sans communiquer sur le produit. Et donc, je suis passé par toutes les phases. Quand on conçoit un nouveau produit qui n'a pas existé, c'est parfois un peu difficile. Je me suis senti seul. Puis un jour, j'ai fait un post LinkedIn, et un ami qui avait été incubé m'a dit « Écoute, j'ai vu ton post LinkedIn, je pense que ça serait intéressant pour toi que tu postules à la prochaine promo de l'incubateur Saint-Joseph, parce que tu vas voir, c'est vachement bien. » Et j'ai postulé le lendemain, ou très peu de temps après, j'ai été reçu par Philippe et le bureau de l'incubateur, et j'ai été accepté pour rejoindre cette promotion. Et ça a été pour moi ça m'a fait beaucoup de bien, parce que je suis sorti de cette solitude et je me suis senti entouré par des personnes vraiment bienveillantes, autour des valeurs quand même fortes, beaucoup de fraternité, évidemment autour des valeurs chrétiennes, et avec la chance d'avoir une période d'incubation où on est accompagné d'un point de vue très technique, grâce à des experts bénévoles et franchement super capés, mais aussi un accompagnement spirituel qui est donc donné par le Père

0: Jeannin, qui est actuellement le curé de la paroisse Notre-Dame des Otages, qui était aussi d'une grande profondeur, qui permet de mettre en perspective ce qu'on fait dans le business et connaître la doctrine sociale de l'Église que je ne connaissais pas.
1: D'accord. Alors, nous allons parler de tout ça en deuxième partie d'émission, puisque nous arrivons au terme de cette première partie. C'est le moment de la pause musicale et nous allons écouter Yves Montand. Yves Montand, quelle chanson, auditeur, vous devinez, à bicyclette, bien sûr. Je ne sais pas, c'est vous, Stanislas, qui l'avez choisi, j'imagine.
0: J'ai soufflé l'idée.
1: Vous avez soufflé l'idée. Donc, il n'y a pas besoin de faire toute une exégèse sur le motif de ce choix. Donc, à bicyclette, nous sommes aujourd'hui à bicyclette sur KTO Radio et nous écoutons Yves Montand tout de suite.

0: Eh bien, vous êtes à bicyclette, à l'écoute de KTO Radio, vous faites bien. Aujourd'hui, question éco, dans le cadre des conversations du week-end, nous parlons des catholiques et de la vie des affaires. Les catholiques peuvent-ils réussir en affaires? Apparemment, oui. Je reçois Philippe Nikolov Demeloise, qui est directeur de l'incubateur Saint-Joseph, et Stanislas Jalot, qui est le créateur de la selle biplace, Jalot, la selle éponyme. Comment dire? Alors, on va revenir sur votre aventure, bien sûr, Stanislas Jalot. Mais avant ça, donc, vous nous avez décrit l'incubateur Saint-Joseph, donc créé par ce prêtre qui était un banquier d'affaires, donc un banquier d'affaires au service des entrepreneurs catholiques, et c'est parti sur les chapeaux de roue. Alors il y a cette image d'Épinal, disant que les catholiques ne sont pas très doués pour les affaires. Par exemple, on dit qu'aux Pays-Bas, il y a une culture plus protestante, ils sont plus doués. Par exemple, en Belgique, ils disent, oui, les Flamands, ils y arrivent mieux parce qu'ils ont une culture protestante, les Wallons moins bien, etc. Est-ce qu'on peut tordre le cou à cette légende, ou est-ce que décidément les catholiques sont un peu fâchés avec l'argent, la réussite, et le profit?
1: La dernière fois que j'ai échangé avec un protestant, c'était aux assises des EDC, il y avait les 100 ans dernièrement. Ce protestant était très jaloux de notre capacité en fait, à être en réseau, à échanger. Donc finalement, peut-être que effectivement, ce sont des perceptions.
0: Des perceptions,
1: oui. Voilà, des perceptions, et je pense que au final, c'est pas parce qu'on est catholique qu'on va moins bien entreprendre.
0: Oui.
1: Après, peut-être que justement, ce qui est intéressant, je trouve, en tout cas moi c'est ce que je vois à l'incubateur Saint-Joseph, c'est vraiment

0: de prendre en compte en fait toutes les dimensions. Ça veut dire qu'on n'est pas là juste sur le business pour le business, mais c'est de prendre en compte, en fait, à la fois, on va avoir des salariés, on va prendre en compte le corps social qu'on est en train de créer quand on développe son entreprise. On prend en compte aussi ses fournisseurs, on prend en compte... Et donc, je pense qu'on peut tout à fait être doué, développer son entreprise, avoir de l'ambition, Et être catholique. Et justement, la DSE, elle nous amène des principes qui nous aident à faire des choix, et en le partageant aussi, c'est à mettre en relation avec le fait qu'aujourd'hui, beaucoup de gens en fait remettent en cause, en économie, il y a l'école de Chicago qui met en avant beaucoup les actionnaires, le profit pour le profit.
1: L'école libérale.
0: Voilà, oui. L'école libérale.
1: Friedman et compagnie, c'est
0: exactement.
1: Bien ça.
0: Et aujourd'hui, c'est un peu remis en question. Et je pense que justement... Maintenant, c'est le moment en fait de créer des entreprises et que les catholiques en fait donnent une autre vision en fait de l'économie.
1: Et c'est ce que vous essayez de promouvoir, et vous aider concrètement tous ces entrepreneurs, donc les accompagner, les entourer. La question de la confiance aussi, peut-être. Il faut beaucoup de confiance en soi, à un moment,
0: oui,
1: pour,
0: oui,
1: réussir.
0: Oui, tout à fait. Oui. Il faut avoir de la confiance en soi, mais aussi avoir de la confiance. Stan le disait tout à l'heure très très bien. Un entrepreneur qui réussit, c'est un entrepreneur qui sait s'entourer.
1: Oui.
0: C'est vraiment quelque chose de... Vraiment, c'est la base. Un entrepreneur, il ne va jamais faire tout seul. Il y a un moment, même s'il est très très intelligent, qu'il a énormément de compétences, en fait, le développement d'entreprise, c'est de bien s'entourer. C'est vraiment la base.
1: Et savoir écouter ce que disent les autres, alors. Parce que,
0: exactement.
1: Par bille en tête avec une idée.
0: Oui, oui, tout à fait.
1: Avec une vision.
0: Ah oui, oui, ça, il faut vraiment être hyper réceptif sur les signaux qu'on peut avoir. Alors, je dirais que dans le cadre de l'incubateur, comme on est en amorçage, les premiers signaux, c'est les signaux des clients. Donc, c'est-à-dire qu'au début, on rappelle systématiquement que, est-ce que, quand vous avez fait votre étude de marché, est-ce que vous êtes allé voir les gens ? Pas seulement faire une étude en allant regarder le Xerfi ou des données chiffrées. Est-ce que vous êtes allé voir les clients ? Est-ce que vous avez discuté avec eux ? Est-ce que vous sentez ? Parce que on peut vous dire, votre produit est intéressant, oui, je l'achèterai. Puis en fait, finalement, jamais le client l'achètera. Parce que, en fait, ça, c'est des choses que vous sentez quand vous échangez avec le client. Il faut vraiment comprendre, en fait, si son projet... c'est quelque chose qui est attendu, pour lequel les gens sont prêts à payer, ou si c'est quelque chose qui est intéressant, pour lequel les gens disent oui, mais en fait, les gens ne paieront pas.
1: D'accord. Alors, Stanislas Jalot, donc vous êtes appuyé sur l'incubateur Saint-Joseph, mais quand vous aviez commencé à travailler avant, j'imagine que vous aviez déjà conçu, ou même peut-être breveté, la selle Biplace. Alors, vous êtes de formation commerciale, je dis en vous présentant. Vous n'êtes pas ingénieur. Alors, vous êtes ingénieux, mais pas ingénieur, mais vous avez dû vous appuyer bien à un moment ou un autre sur de l'ingénierie. Un bureau d'études ou un ingénieur, quelque chose, comment on fait ?
2: Oui, bureau d'études français. En fait, quand j'ai eu l'idée de créer cette selle Biplace, étant commercial, j'ai quitté mon boulot. J'avais quand même déjà entrepris dans le passé, donc je savais un peu ce qu'était l'entrepreneuriat, mais c'était la première fois que je développais un produit. Avant ça, c'était toujours dans les services. Et là, quand on crée un produit, un vrai, qui n'existait pas jusqu'alors, avant que je crée, oui, cette selle Biplace qui va sur tous les vélos, il faut savoir s'entourer, Philippe le disait. Et donc, je me suis entouré d'un bureau d'études français qui est spécialisé dans l'industrie du cycle. Et on a travaillé pendant 2 ans pour créer ce produit qui répond à un vrai besoin et qui me semble être utile. Et donc, en lien avec les valeurs, notamment de la doctrine sociale de l'Église, notamment sur le bien commun. Est-ce que j'ai créé quelque chose qui fait de l'argent, ou est-ce que j'ai créé quelque chose qui fait de l'argent, mais qui est aussi utile pour la société ? Et je crois que cette selle, elle a une vraie utilité, ça n'est pas juste quelque chose pour le loisir ou pour s'amuser, et ça répond à un vrai besoin, et on le voit aujourd'hui dans nos clients, puisque aujourd'hui l'entreprise est lancée, c'est-à-dire que là on est en phase d'accélération commerciale, et on voit de plus en plus de clients qui nous remercient tous les jours d'avoir créé ce produit qui leur change la vie. C'est des termes, là je cite des clients.
1: Oui, qui change la vie. Alors ce produit est breveté, alors ça veut dire qu'il était brevetable.
2: Oui.
1: Il ne suffit pas un produit d'être nouveau pour être brevetable, j'imagine. Donc, il faut remplir un certain nombre de critères.
2: Oui, il y a plusieurs critères pour breveter un produit. Ce n'était pas évident parce qu'une selle longue, une selle biplace comme existait déjà.
1: On l'a sous les yeux, c'est une selle longue, effectivement.
2: Exactement. Mais des selles biplaces, il en existait dans le passé, notamment quand on roulait en mobylette dans Paris dans les années 70-80.

0: 80. Et puis aujourd'hui, tous les scooters, toutes les motos ont des selles biplace, des selles doubles.
1: Mais pas les vélos.
0: Mais pas les vélos. Et en fait, je me suis inspiré des années 80, 70, où je voyais ces mobilettes où on avait la capacité de prendre quelqu'un derrière nous pour créer cette selle biplace, mais appliquée au vélo et notamment au vélo électrique. Puisqu'aujourd'hui, à peu près la moitié des ventes, c'est des vélos électriques qui changent la vie des gens parce que du coup, ça aide, on peut prendre des enfants derrière nous.
1: Et, la France est beaucoup plus vallonnée, beaucoup de régions, que les Pays-Bas, par exemple.
0: Donc, la France est plus vallonnée, y compris dans la ville de Paris.
2: Surtout l'incubateur.
0: Hein. Exactement.
2: On est à côté de Télégraphe, le point le plus haut de Paris.
1: Donc, faut monter.
0: Tous les matins, je vous confirme que je monte. Mais je suis en vélo électrique, donc ça va. Et donc, j'ai créé cette selle qui répondait à un vrai besoin. Et en fait, je suis arrivé, pour faire le lien avec l'incubateur, en fait, je suis arrivé, ma particularité, c'est que je n'étais pas en phase d'amorçage. Je suis arrivé en phase de démarrage commercial, puisque au moment de l'incubation, je lançais une campagne de précommande, notamment sur une campagne de financement participatif. Et ça a été un vrai succès, puisqu'on a vendu 400 selles en l'espace de 6 semaines. On a fait la plus grosse campagne de crowdfunding des 4 dernières années sur le site Ulule, qui est le plus gros site en Europe. Donc ça a été une vraie réussite. Et je dois dire quand même que ça a été aussi rassurant pour moi de pouvoir être entouré par Philippe et toutes les personnes qui font partie de l'incubateur, et notamment des experts et de mon mentor. Je ne sais pas si je peux le citer.
2: Oui, bien sûr. Oui.
0: Serge Chanchol, un ingénieur. Donc ça a été vital pour moi aussi, parce que encore aujourd'hui, je peux l'appeler tous les jours et lui demander des conseils d'ingénieur, chose que je ne suis pas, mais voilà, grâce à l'incubateur, j'ai pu m'entourer et obtenir l'expertise d'ingénieur.
1: Très bien. Et alors, on dit la campagne de crowdfunding réussie, c'est quoi la clé d'une campagne de crowdfunding réussie? Il y a une part aussi de communication.
0: Une grosse part de communication, ouais. C'est-à-dire qu'il faut faire monter la mayonnaise avant de lancer la campagne, il faut animer ça. Philippe a pu voir tout le travail que j'ai fait, parce que c'est intéressant pour Philippe, il a pu voir vraiment... Quand je suis arrivé, j'avais un prototype en main, et puis quelques mois plus tard, aujourd'hui, on a vendu plus de 1000 selles. On est 3, bientôt 4 personnes à plein temps dans l'équipe. Ça commence à prendre un petit peu d'ampleur.
1: Donc j'imagine qu'un produit comme ça, il faut non seulement qu'il réponde un besoin, une demande du marché, donc c'est utile.
0: C'est vital. Moi, je trouve que c'est le point numéro un.
1: Et deuxièmement, aujourd'hui, dans notre monde, c'est créer un engouement sur les réseaux sociaux. Faut que ce soit Instagrammable, en quelque sorte.
0: Complètement. Nous, aujourd'hui, on vend énormément en ligne. On n'est pas en pur e-commerce, parce qu'on est aussi distribué dans une trentaine de magasins pour le moment, et bientôt plus. Mais on se fait connaître grâce aux réseaux sociaux, grâce à Instagram, grâce à Facebook. On fait de la pub sur ces réseaux. Et il faut dire que ça marche très bien, puisqu'on arrive du coup à vendre des selles un peu partout en France. Et qui achète la selle Jalo? Eh bien, ce sont principalement des parents qui ont besoin d'emporter un enfant de 5 à 10 ans, parfois des ados, 12 ans, parfois aussi des adultes, parce que la selle peut tenir jusqu'à 160 kilos.
1: Donc on peut mettre deux adultes, oui.
0: Donc on peut être à deux adultes, mais la majorité de nos clients, c'est des parents pour qui le siège bébé où l'enfant était jusqu'alors ne correspond plus, puisque jusqu'à 4-5 kilos, l'enfant est trop grand, trop lourd, et donc maintenant il passe sur la selle Jalo.
1: D'accord. Alors, quand on parlait des réseaux sociaux, on disait qu'il fallait que ce soit Instagrammable. Alors, tous les produits ne sont pas Instagrammables de manière égale, on va dire. Il y a une question aussi de visuel, etc. Vous avez beaucoup travaillé dans l'innovation, en fait, dans le numérique, dans ces domaines-là. J'imagine que vous êtes attaché à aider vos entrepreneurs à faire les bons choix pour créer l'engouement, en fait. C'est l'engouement notamment quand on s'adresse à des particuliers.
2: Disons qu'en fait, on a 8 sprints. Chaque sprint correspond à un ensemble de formations spécifiques qui correspondent un peu au développement de l'entreprise. Et donc, on a effectivement un sprint qui est sur la communication.
1: Donc, un sprint, c'est un cycle ou un
2: En fait, ce qu'on
1: module,
2: appelle un sprint, c'est, on fonctionne plus ou moins par une journée de formation chaque mois.
1: D'accord.
2: On va dire là, c'est sur la partie technique. Donc, ces formations sont dirigées par Serge Chanchol, qui a cofondé la direction à l'entrepreneuriat et donc l'incubateur de Polytechnique, et qui était directeur adjoint du laboratoire de mécanique de Polytechnique. Et donc, on a ces formations tous les mois, avec à chaque fois aussi un retour en fait, de chacun des incubés devant les autres. Et une des particularités aussi de l'incubateur Saint-Joseph, c'est la diversité des projets et en fait l'apport mutuel qui en résulte. Et donc on a effectivement un sprint sur la communication, où là, en fait, on explique que En fait, il faut vraiment

0: adapter sa communication par rapport au type de projet. Donc il y a des projets comme la Celle Jalo sur lesquels la communication digitale va avoir énormément d'importance, mais il y en a d'autres où, par exemple, si c'est du B2B, si c'est du professionnel...
1: Ouais, donc, B2B, on s'adresse à des professionnels, on s'adresse directement aux particuliers.
0: Exactement, et donc où là, en fait, ça va être d'autres types de canaux. On va pouvoir, par exemple... donc on va beaucoup parler de LinkedIn, oui. Donc on a notamment notre responsable communication qui est vraiment une experte sur les algorithmes de LinkedIn, donc vous savez que ça change régulièrement. Et, mais vous avez aussi par exemple, ben, si vous avez une expertise métier, ben, un truc classique c'est de faire un livre blanc par exemple.
1: Alors un livre blanc, dites-moi.
0: Un livre blanc, ben, vous avez une expertise métier, vous connaissez l'état de l'art, et ben du coup, vous écrivez en fait ce que les gens ont besoin de connaître et de savoir dans le domaine dans lequel vous travaillez.
1: Un manuel un peu pratique
0: avec les enjeux du secteur, les difficultés, et voilà, ça c'est une technique comme une autre de communication. Mais c'est pour dire que du coup, le digital est une forme de communication, mais il faut penser la communication, ce qu'on dit, à 360. Et okay. Donc, voilà. Après, il y a énormément de choses dans la communication. Vous avez la plateforme de Marc, vous avez pas mal de choses aujourd'hui qui existent et qu'il faut mettre en place. Donc là, c'est un petit peu compliqué de tout détailler, mais ouais. Effectivement, ce sont des sujets qui sont abordés en fait, dans la formation et qui vont s'adapter à chacun des porteurs de projets et des types de projets.
1: Et j'imagine qu'il y a aussi des dimensions finances, compta, RH... droit du travail pour ceux qui ont des salariés, parce qu'il faut faire attention au droit du travail.
0: Oui, tout à fait. Alors, bon, nous, il n'y a pas beaucoup, beaucoup de salariés encore pour l'instant, mais c'est vrai que les porteurs de projets qui restent, en fait, peuvent rester après avoir été accompagnés, peuvent rester à l'incubateur en coworking comme Stanislas.
1: Oui. Oui, vous êtes installé en coworking.
2: On est resté, on y est très bien.
1: Vous êtes très bien.
2: On y est très bien, et puis effectivement, ça permet aussi de continuer à être en échange avec les autres incubés et notamment les experts.
1: Okay.
0: Voilà, parce qu'en fait, on a l'accompagnement par les experts, il est un peu variable, mais on a par exemple une expert RH qui vient une fois par mois, un après-midi, les porteurs de projet peuvent aller lui poser des questions, échanger avec elle sur les difficultés que le porteur de projet a à un moment donné. On a aussi une experte, en fait, avocate en droit des données, RGPD, CNIL. Donc, c'est le même principe. Et puis après, en fait, on a un classeur des experts qu'on a terminé il n'y a pas longtemps, avec une centaine, en fait, d'experts qu'on peut consulter, en fait, sur une question particulière. Donc là, par exemple... j'ai une porteuse de projet qui m'a demandé cet après-midi, j'ai un contrat commercial, est-ce qu'on peut le regarder, est-ce que c'est correct ou pas? Donc du coup, moi je vais contacter un expert pour demander, voir en fait si c'est correct ou pas. Et donc voilà, on a vraiment cette communauté autour de l'incubateur qui est appelée à grandir. Donc voilà, les auditeurs, vous avez en fait des expertises qui peuvent être intéressantes pour les porteurs de projet. Allez.
1: Tout de suite à l'incubateur Saint-Joseph.
0: Voilà,
1: parce que vous avez tout un écosystème, je crois, de 120 personnes à peu près.
0: Oui,
1: compétences et autres.
0: C'est ça.
1: Et ça, c'est précieux parce que j'imagine que ça fait économiser de l'argent aussi. Parce que un avocat en droit des affaires, je ne sais pas, c'est 400 euros de l'heure, mais ça doit être pas loin. Quand on commence.
2: Ouais, un ingénieur qui a 50 ans de métier et qui a été directeur adjoint du laboratoire mécanique de Polytechnique, ça vaut quelque chose aussi.
1: Oui, ça doit être 3000 euros le jour. j'imagine que ça fait faire des économies.
0: Alors oui, ça fait faire des
1: parts de bénévolat.
0: Exactement, oui. Alors il y a une part de bénévolat. Après, il y a certains experts qui, enfin par exemple, je pense à des avocats qui vont pouvoir donner un conseil gratuitement et tout ça. Mais dans la réalisation des documents, s'il y a réalisation des documents, là il peut y avoir une entente, je dirais, avec la personne et avec un tarif spécifique.
1: Avec un tarif abordable.
0: Abordable.
1: C'est ça. Oui. Non, tout peut pas être gratis, comme on
0: non,
1: dit.
0: Non. Voilà, c'est ça. Oui. Après, il faut voilà. Après, nous on a vraiment des porteurs de projets avec des situations qui sont très très différentes donc du coup effectivement le fait qu'il y ait du bénévolat, que les gens s'investissent, c'est très très important.
1: D'accord. Et comment vous financez l'incubateur Saint-Joseph? Est-ce que les entreprises, une fois qu'elles sont lancées, payent une redevance après ou quelque chose?
0: Alors,
1: ou est-ce que c'est des dons?
0: Ça, ce serait bien, mais comme on a à peine 2 ans d'existence pour l'instant, c'est pas vraiment le cas parce que...
1: On peut pas encore passer à la caisse alors.
0: On peut pas encore passer à la caisse, mais bientôt je viendrai vous voir. pour l'instant, en fait, c'est global abonnement voilà, financé. Enfin, il y a le diocèse, on a une aide de la Fondation Notre-Dame, notamment pour les profils voilà, qui ont plus de difficultés à financer l'incubateur. Et nous, on demande en fait 300 euros par mois, ce qui est rien comparé à l'accompagnement qui est proposé et le fait qu'à la fois ils aient l'accompagnement et ils aient aussi l'accès aux locaux. Ouais. Et sinon, le reste, ben, du coup, c'est du don. Donc c'est en fait, don. On cherche des donateurs pour financer l'incubateur.
1: Mécènes et particuliers. Et...
0: Oui.
1: Oui. Et j'imagine qu'il y a des entreprises, des entrepreneurs catholiques qui sont bien installés aussi, qui ont réussi déjà et qui se disent on va aider les petits frères.
0: Exactement.
1: Les petites
0: sœurs. Hein? Oui, tout à fait. Voilà, c'est ça. On n'est pas obligé d'être passé par l'incubateur pour accompagner et pour financer le fait d'accompagner et d'aider des entrepreneurs plus jeunes.
1: D'accord. Alors, on va marquer la deuxième pause musicale. Et on va écouter. Alors, on va un changement de style. On va écouter Anima Christi. Alors, c'est dans une version que vous avez vous-même réalisée. C'est avec la Scola Regina.
0: Avec la Scola Regina, avec Max Guazzini. Voilà, on a enregistré ça. Donc, c'était un des derniers titres, je dirais, du dernier album, Les Chants de Jésus, qui sont aujourd'hui, tout est regroupé dans un coffret qui s'appelle Les Chants Cato, qu'on peut trouver donc à la Fnac ou sur les plateformes digitales.
1: Et Anima Christi, magnifique mélodie.
0: Tout à fait.
1: Je ne sais pas si par qui elle a été écrite.
0: C'est Marco Frisina, en fait, c'était le chef de chœur un peu du Vatican, on va dire.
1: Ah oui, et à quelle époque à peu près, vous savez où,
0: ça où doit dater. C'est contemporain, oui, ça date des années 70.
1: Oui, d'accord. Et c'est magnifique, et l'enregistrement est de grande qualité, Anima du Christ, âme du Christ. Ouais. Nous l'écoutons tout de suite.

0: Vous êtes à l'écoute des conversations du week-end de KTO Radio. Aujourd'hui, question éco, l'économie, avec Philippe Nikoloff d'Emeloise, qui est dans ce studio, directeur de l'incubateur Saint-Joseph, et un jeune entrepreneur, Stanislas Jalot, qui est fondateur des selles Biplace Jalot. On en a une magnifique sur la table du studio. Comme la radio est peu télégénique, ben vous ne la voyez pas, mais vous pourrez la trouver sur le site internet de l'entreprise Jalot. Vous savez plus quoi, selles Jalot.
1: Selles Jalot, JALOT.com.
0: Et vous trouvez ça tout ça, j'imagine aussi sur les réseaux sociaux, sur Instagram bien sûr. Facebook. Des petites vidéos,
1: beaucoup de contenu.
2: Des petites vidéos bien rigolotes.
1: Des réels, plein de choses.
0: Ouais. Alors pour ceux qui ont raté le début de l'émission, ça arrive quand même, ça arrive qu'il y ait quelques retards d'inter, on vous pardonne. Donc Stanislas Jalot a créé les selles Jalot et il est incubé en quelque sorte à l'incubateur Saint-Joseph, qui est une pépinière d'entreprise qui aide, qui accompagne, qui forme les entrepreneurs qui se lancent, jeunes ou moins jeunes, parce qu'il y en a qui se lancent à tous âges,
1: oui.
0: Pour lancer leur affaire. Donc on a bien dit que les catholiques étaient capables de réussir en affaires, qu'il fallait tordre le cou à la légende, comme quoi ils n'étaient pas très forts dans le domaine, fâchés avec l'argent, etc. Mais concilier la réussite, le profit, et aussi les questions éthiques, les questions de responsabilité humaine, et vous appuyez pour ça, vous l'avez dit tout à l'heure, Philippe Nikoloff des Méloises, sur la doctrine sociale de l'Église. Vous, Stanislas Jalot, quand vous êtes arrivé, vous connaissiez déjà ce qu'était la doctrine sociale de l'Église, ou vous l'avez appris sur place, ou comment vous avez appréhendé cette matière ?
1: Ouais, je la connaissais de manière très lointaine, et c'est le fait d'être incubé, et notamment l'accompagnement par le Père Janin qui nous a donné quelques billes. Et donc, bah, pour résumer, dans la DSE, la doctrine sociale de l'Église, il y a quatre piliers qu'on peut peut-être rappeler. Donc la dignité de la personne, la subsidiarité, le bien commun, la solidarité. Et ça, je trouve que c'est intéressant de les avoir au cœur de notre action en tant qu'entrepreneur. C'est voilà, qu'est-ce qu'on veut faire, comment est-ce qu'on veut faire des affaires. Et je trouve que c'est un manuel utile quand on est entrepreneur aujourd'hui que de s'appuyer sur cette doctrine.
0: Et vous avez été formé à cette doctrine. Il y a des modules qui de formation pour expliquer comment on se manifeste concrètement, par exemple la subsidiarité, j'imagine.
1: Oui, absolument. Donc, au sein de l'incubateur, il y a des sprints techniques, donc des formations techniques, et on a aussi des formations spirituelles qui ont lieu, je crois, une fois par mois.
2: C'est ça. En fait, en parallèle des formations techniques, il y a la formation. Qu'on appelle formation SPI, qui est assurée par le Père Janin.
0: D'accord, c'est un prêtre de la paroisse, alors, j'imagine.
2: C'est le curé de la paroisse qui a remplacé donc le Père Mayor, qui est le Père Janin, qui est un ancien avocat.
0: Ah, d'accord.
2: Voilà.
1: Ouais.
2: Et qui.
0: Un bon prêcheur, alors.
1: Avocat d'affaires, donc. Avocat d'affaires.
0: Ah oui, donc il avait déjà la bosse des affaires, comme on dit.
2: Exactement. Non, mais c'est bien que le diocèse ait nommé, en fait, un prêtre qui. En fait, il s'investit énormément. C'est très, très agréable. Parce que, quand vous avez un changement de curé, vous ne savez jamais sur qui vous tombez. Et là effectivement, le Père Janin, ancien avocat d'affaires, il est très impliqué et du coup il y a ces modules en fait qui durent 1h30, 2h, qui sont un petit peu qui s'inspirent de la méthode Even, qui permet aux porteurs de projets qui, je précise, ne sont pas forcément tous cathos, d'appréhender en fait justement la vision éthique, doctrine sociale de l'Église, mais aussi la posture en fait d'entrepreneur.
0: Oui. Et vous étiez catholique, vous pratiquiez la religion catholique déjà en arrivant?
1: Oui, Bon, moi, j'étais baptisé et puis j'ai été élevé dans la foi. Et puis, je pratique la foi aussi de mon côté, mais je n'irai pas jusqu'à dire que j'ai créé une société. L'entreprise Selles Jalot n'est pas une société, une entreprise catholique en soi. Mais par contre, je trouve que les enseignements de la doctrine sociale de l'Église sont hyper utiles pour moi en tant qu'entrepreneur et dirigeant, de savoir comment fixer un cap et comment aussi travailler avec des personnes qu'on emploie, avec des fournisseurs. Enfin, c'est quand même des bases qui sont assez solides. Et donc, je remercie l'incubateur Saint-Joseph pour nous donner ces petites clés pour, à nous, jeunes entrepreneurs, de savoir comment développer notre entreprise de la meilleure manière. Et ce n'est pas toujours très facile, Mais je peux donner un exemple de la doctrine sociale de l'Église, c'est la subsidiarité. Ça, c'est un des piliers qui me parle le plus. Et je pense que moi, en tant qu'entrepreneur, mon dirigeant, mon objectif, c'est de fixer un cap et ensuite de faire confiance aux personnes avec qui je travaille et de leur dire, ben voilà, j'ai ce cap-là, de faire en sorte de recruter des personnes qui ont des compétences et leur faire confiance. Et ça, leur faire confiance pour qu'elles mènent à bien leur mission. Et ça, c'est typiquement un des piliers de la doctrine sociale de l'Église.
0: Et là, vous avez recruté vos premiers salariés ?
1: Oui, absolument. Donc j'ai une personne qui est en alternance, donc un apprenti, oui. Et j'ai un autre salarié, bientôt peut-être un troisième.
0: Un troisième. Ouais. Donc il y a cette dimension de management, bien sûr.
1: Ouais.
0: Et donc subsidiarité, puis respect de la personne. Donc,
1: l'humain, c'est le plus dur dans l'entrepreneuriat. C'est trouver les bonnes personnes et travailler ensemble, enfin l'entente. Moi, je dirais que quand je recrute des personnes, avant tout, c'est le fit humain qui compte le plus pour moi. Parce que si le fit humain est là, si on sent déjà qu'on partage des valeurs, je pense qu'on peut, on peut construire de belles choses ensemble. Je crois que c'est le plus dur dans l'entrepreneuriat et d'ailleurs, c'est ce que dit la DSE, hein, la dignité de la personne, la solidarité, c'est aussi des piliers de la DSE. Eh bien, je crois que c'est utile d'avoir ces notions en tête quand on entreprend.
0: Et puis les salariés, puis aussi les prestataires.
1: Puisque au démarrage, je n'avais pas les moyens de recruter des personnes, donc j'ai travaillé avec des freelances, des prestataires externes. Ça, c'est pas facile non plus, parce que vous traitez avec de l'humain qui ne partage pas forcément le même engagement, puisque le but d'un prestataire, c'est de travailler avec différents clients. Et donc, comme dans toute entreprise, on démarre, on a quelques prestataires, et puis après, il faut avoir des propres personnes dans son équipe qu'on salarie et avec qui on construit et on fonde une société.
0: Oui. Alors, de temps en temps, quand on lance comme ça, on prie pour que ça marche. On supplie le bon Dieu pour d'avoir des clients, que ça marche, éventuellement.
1: Ça peut m'arriver d'aller dans la chapelle.
2: Oui, disons que... pas trop.
1: Pas trop.
2: C'est-à-dire que...
0: On ne veut pas s'en empêcher.
2: Non, mais alors, si on prie pour que ça marche, il y a un truc qui ne va pas. Non,
0: ah bon,
2: c'est qu'on n'a pas fait, on n'a pas bien étudié son go-to-market.
0: Ah oui, en ce sens, il faut que ça passe, et puis on fait le signe de croix. Ouais.
2: Non. Alors, on prie pour que... on prie en toute confiance, mais il faut vraiment, enfin ce que je veux dire, c'est que il y a vraiment des réflexions d'ordre stratégique, il y a des choix à faire, il y a des décisions à prendre. Et après, il faut prier pour que les décisions qu'on prenne ne soient pas les mauvaises décisions.
0: Éventuellement, oui. Éventuellement. Mais les décisions en elles-mêmes sont profanes.
2: Voilà, mais exactement. Donc, c'est important que les porteurs de projets se posent les bonnes questions, qu'ils réfléchissent vraiment. Il y en a qui sont à un stade où ils ont, par exemple, développé un produit, ils ne savent pas comment le lancer. Il faut explorer en fait quelles sont les possibilités, il faut aller voir ce que font les concurrents, il faut aller voir quels sont justement les prestataires possibles. Il faut vraiment mettre en place en fait une stratégie il y a des opportunités qui peuvent arriver qui aident évidemment. Donc ça, il faut être souple, surtout quand on est au début de l'entrepreneuriat. Oui. Nous, on parle de méthode lean et agile. Lean, ça sous-entend en fait qu'au début, on n'a pas beaucoup de moyens, donc on fait avec ce qu'on a. Et agile, c'est cette capacité en fait à s'adapter à l'opportunité. Mais il faut toujours quand même avoir en tête, une réflexion stratégique et pas partir au pif. Sinon, c'est un peu, on part à la catastrophe.
0: Oui. Donc vous n'êtes pas parti au pif, Stanislas Jalot.
1: Non, je crois pas. Moi, j'ai lu un livre qui m'a beaucoup marqué quand j'ai démarré l'entreprise. Ça s'appelle, ça a été par le fondateur de l'entreprise. Vous avez peut-être sur votre téléphone l'application Waze quand vous partez en week-end ou quoi.
0: Oui, parce que ça permet d'avoir les radars.
1: Ouais,
0: je perds plus de points.
1: Voilà. Ben Waze, ça a été fondé par un entrepreneur israélien qui s'appelle Uri Levin, qui est un très grand entrepreneur. Il a écrit un livre qui s'appelle « Fall in love with the problem, not the solution ». Tomber amoureux du problème et pas de la solution. Et moi, je me suis toujours dit, il y a un problème. On voit les gens qui circulent n'importe comment à vélo à deux. Si vous habitez Paris, vous pouvez voir le nombre de jeunes qui sont à deux sur un Vélib. Ouais. Vous pouvez voir un nombre de parents qui vont mettre des enfants dans un panier de vélo ou assis n'importe comment sur le porte-bagages. Et donc, je me suis dit, bon, mais il y a un problème. Et donc, il faut créer une solution. Et je me suis inspiré, donc, comme je le disais, des mobylettes et des scooters et des motos qui ont tous des selles biplace. Et je me suis dit, comment se fait-il que les vélos n'aient pas de selles biplace?
0: Il suffisait d'y penser.
1: Il suffisait d'y penser. Et la preuve que ça répond à un besoin, aujourd'hui, voilà, l'entreprise est lancée, on vend en magasin, en ligne, avec on connaît une forte accélération commerciale en cette rentrée de septembre 2026. Et donc, c'est évidemment intéressant, mais je crois que ce qui fait qu'une entreprise marche, c'est si elle répond à un besoin.
0: Un besoin, déjà. Ouais.
1: Déjà.
0: Ouais.
1: C'est, je pense que c'est la base.
0: Moi, quand j'étais gamin, on se mettait sur le guidon du cousin, et là, on allait à la plage comme ça.
1: Et ça fait des années qu'on le fait, sauf qu'il faut savoir que c'est pas légal. Et qu'aujourd'hui, c'est l'amende, la petite anecdote, c'est que l'amende la plus donnée par les forces de l'ordre, c'est au vélo, au cycliste. C'est laquelle, c'est pas le fait d'avoir des écouteurs dans les oreilles ou de pas avoir de lampe ou de feu arrière, feu avant. Non, c'est le fait d'être à deux, de manière non réglementaire, sur un vélo. Et donc, optez pour une selle Jalo, vous serez tranquille.
0: Il est bon vendeur.
2: C'est un commercial.
1: Votre je suis pas ingénieur, comme je le disais.
0: Il est commercial, oui. Excellent vendeur. Donc, cette selle biplace. Alors, on parlait de la doctrine sociale de l'Église. L'Église, elle est universelle, internationale, etc. Mais vous attaquez le marché néerlandais, belge ou...
1: Bientôt. On a été notamment accepté par la marketplace de Décathlon, qui est aujourd'hui dans 11 pays d'Europe. Donc l'idée, c'est d'aller bientôt proposer la selle Jalo sur ce type de site internet. Donc Decathlon.nl pour les Pays-Bas, Decathlon.be pour la Belgique, DE l'Allemagne, ce sont des gros marchés
0: où il y a
1: énormément de vélos, plus qu'en France encore, donc c'est évidemment un endroit où on veut aller. Pour l'instant, on est quand même encore au démarrage et on a beaucoup à faire sur le marché français. Donc on apprend sur le marché français et l'idée, c'est ensuite de partir à l'international dans quelques mois.
0: Oui, et puis s'il y a du succès, il faut pouvoir produire aussi derrière. Parce qu'il y a toutes les questions industrielles. On n'a pas parlé de ça, de l'industrie. Est-ce que vous appelez la sprint industrie production ou...
1: Mais... Oui, oui. Ah bah oui, en fait, ça dépend si vous avez une société où vous avez un produit ou si vous faites du service. C'est sûr que moi, je pense que je fais une activité qui est particulièrement difficile. On est sur un produit nouveau qu'il faut produire. Quand on produit ce type d'éléments mécaniques, il y a toujours des couacs, des choses à revoir, donc c'est pas facile. Il y a aujourd'hui le conflit. En Iran, qui est le détroit d'Ormuz, qui complique aussi les acheminements, puisque la selle Jalo est entièrement fabriquée à Taïwan, chez le leader mondial des selles de vélo.
0: Ah, d'accord.
1: Et pourquoi est-ce qu'on l'a fait là-bas? Parce que on est chez le leader mondial et on sait qu'ils peuvent monter en puissance très facilement et très rapidement. Malheureusement, en France, il n'y a plus d'usines qui font des selles de vélo, sauf des selles très artisanales ou premium de luxe, en cuir typiquement.
0: Oui, en France, on fait du luxe, donc on peut trouver faut mettre le
1: voilà, mais ce sera assez artisanal. Oui. Nous, on voulait quelque chose qui puisse avoir une capacité industrielle, et donc on est allé avec eux. Mais donc, forcément, faire sa fabrication de sa selle à Taïwan, c'est quand même à l'autre bout du monde. C'est pas facile, donc il y avait tous ces enjeux-là, mais on a réussi. Aujourd'hui, on a un gros stock, et on est prêt à dépoter.
0: Alors là, vous avez, il a peut-être fallu convaincre ce géant, en fait, puisque c'est le leader, de faire des, pour eux, des petites séries. Pour vous, si vous en avez 1000, c'est beaucoup, mais pour un leader mondial d'un domaine industriel, 1000, c'est une petite série, quand même.
1: Si vous voulez la petite anecdote, j'ai dû aller sur place, et j'ai dû rencontrer non pas le géant, mais la géante, puisque l'entreprise de leader mondial a été fondée par une femme, qui s'appelle Stella Yu. J'ai dû me retrouver dans une salle de réunion avec elle pour la convaincre et la regarder droit dans les yeux et lui dire, Stella, voulez-vous y aller?
0: Oui.
1: Oui ou non? Et puis elle a pris un petit temps d'hésitation parce qu'effectivement, elle me voyait, le petit jeune français là, avec son idée de selbiplace, mais qu'est-ce que c'est que ce truc? Ça ne l'intéressait pas. Puis je pense que j'ai réussi peut-être à la séduire un petit peu et à la convaincre que j'avais une vision. Et elle m'a regardé droit dans les yeux et elle m'a juste dit... Yes.
0: Yes. Tu as dit ça, c'est un peu. Non, mais c'est dingue, on peut rien lui refuser, là, ouais. Ouais. C'est un peu la star, quand même, à l'incubateur Saint-Joseph, alors. Ouais. Et l'accompagnement sur les marchés internationaux, là aussi, il faut trouver des experts, c'est très compliqué.
2: Oui, ben, c'est ça. Donc, on a toujours besoin d'experts dans tous les domaines.
0: Donc, peut-être que dans ce domaine, on peut lancer un appel. Chers auditeurs, si vous avez une grosse expérience de développement international, sur la partie commerciale, mais aussi sur la partie industrielle, trouver des bons relais, produire. Parce que
2: oui, parce qu'après, sur les problématiques industrielles, d'approvisionnement, de jamais être en rupture. Ça, c'est des problématiques donc, qui arrivent après dans un deuxième temps, mais qu'il faut traiter assez rapidement.
0: Oui, la gestion des stocks.
1: Gestion des stocks et gestion de la trésorerie aussi.
0: Oui, de la trésorerie.
1: Parce que quand on doit faire produire ça à l'autre bout du monde, qui vous demande des acomptes, puis après, il y a deux mois de transport.

0: transport en bateau, il faut aussi pouvoir gérer sa trésorerie.
1: Puis les stocks, ça coûte quand même. Si on a un bon stock, mais parce que vous ne pouvez pas faire à flux tendu, en fait, c'est pas possible.
0: Impossible, non, il faut qu'on ait quand même un petit peu de stock pour pouvoir monter en puissance.
1: Oui, ouais, un petit peu de stock pour monter en puissance. Alors, c'est tout ça, j'imagine que vous avez beaucoup d'aventures comme ça, sous les yeux, chaque jour.
2: On a vraiment des choses très très différentes.
1: Et s'imposer dans un monde hyper concurrentiel, alors moins pour Stanislas, puisqu'il est pour l'instant seul sur le marché, probablement pas pour très longtemps, mais il y a le brevet qui protège quand même, mais j'imagine que il faut arriver à aider aussi les entrepreneurs à gérer le stress de la concurrence, parce que c'est quand on met toute son énergie, son argent dans un projet, et dans un domaine très concurrentiel, il faut
2: La concurrence, elle se gère par vraiment la définition de la différenciation par rapport aux autres. Qu'est-ce qu'on apporte de vraiment différent? Si on fait exactement la même chose, du coup, c'est un peu compliqué. Bon, après, il y a des choses un peu particulières. Si vous montez un restaurant, la problématique de la concurrence, c'est où est-ce que vous vous installez, qu'est-ce que vous avez autour.
1: L'emplacement.
2: Mais sinon, pour d'autres activités, d'autres projets, c'est vraiment, c'est quoi l'élément différenciant de votre proposition de valeur? À chaque fois, j'ai les mots anglais qui viennent.
1: c'est sympa de les traduire. Sinon, moi, je les traduis souvent.
0: Et dans mon cas, je suis dans un secteur très concurrentiel. Des marques de vélos, il y en a des centaines et des centaines. Et en fait, aujourd'hui, moi, mes clients, pourquoi est-ce qu'ils m'achètent? C'est parce qu'en fait, je suis 10 fois moins cher qu'un vélo cargo ou un vélo long tail. Je ne sais pas si ça vous parle. C'est les vélos où on peut prendre des enfants ou des personnes devant. Et donc, aujourd'hui, savoir répondre avec cette différence, c'est mon cas. Mais effectivement, il faut se battre pour imposer son produit.
1: Alors, vous vendez la selle et le vélo ensemble, alors?
0: Non.
1: La
0: selle Jalo, en fait, c'est un kit complet qui comporte donc une selle biplace renforcée que je vous ferai tester certainement après cet enregistrement. Et puis, une tige de selle renforcée. Donc, c'est tout un ensemble qui est breveté et français.
1: Qui est breveté et qui est français, même si c'est fabriqué à l'autre bout du monde.
0: À Taïwan, voilà, chez les spécialistes.
1: Eh bien, nous arrivons au terme de cette émission. Ça passe assez vite en votre compagnie, messieurs. Philippe Nikolov des Ménoises, merci infiniment.
2: Merci Guillaume et merci aux auditeurs
1: à notre micro. C'était une très bonne idée de choisir, je crois, Stanislas Jalot pour nous accompagner dans cette émission. C'est vous qui avez choisi ce deuxième invité. Donc bingo, c'était ce qu'il fallait faire. Bravo.
0: Merci
1: bien sûr aux auditeurs de nous avoir écoutés. Bien sûr, il faut se précipiter pour acheter des Jalot. Non, je vais me faire engueuler. Je fais de la
0: pluie. Je vous ai convaincu.
1: En fait, il m'a mis la tête à l'envers. Plus sobrement. Intéressez-vous à l'entreprise Jalot et aussi à l'incubateur Saint-Joseph si vous avez un projet entrepreneurial ou si vous pouvez aider nos entrepreneurs jeunes ou moins jeunes à lancer leur activité. Donc voilà, le message est lancé. Merci beaucoup Thibault qui a assuré la réalisation technique de cette émission Question Éco et nous nous retrouverons bientôt dans un mois pour une prochaine émission.
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0: Les amis, nous sommes samedi et nous passons ce début de soirée ensemble pour un nouveau numéro de QCM. Mes trois candidats de cette semaine sont là, très très très impatients de jouer entre eux et de vous découvrir. Prêts dans la foi et la bonne
1: humeur.
0: Sans plus attendre, découvrons le cadeau du mois.
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0: C'est pour deux personnes, donc si jamais vous êtes seul, sachez que je suis prêt à vous accompagner. Mais sans plus attendre, c'est la première manche. Je suis toujours prêt à partir pour Rome. Alors si jamais vous êtes seul, je le redis, je suis partant. Chers amis, un nouveau samedi soir, un nouveau numéro de QCM avec des candidats que vous ne connaissez pas encore, mais qui sont là, un peu fébriles, mais très souriants. Et j'accueille, pour commencer cette partie, Yvan. Bonsoir Yvan.
3: Bonsoir Jérémy.
0: Comment allez-vous ?
3: Pleine forme.
0: Vous êtes détendu ?
4: Oui.
0: Alors vous, vous êtes déjà un peu un habitué des plateaux, m'a-t-on dit ? Vous avez participé à quelques jeux ?
3: Oui, un petit peu des jeux sur Question pour un champion.
0: D'accord.
3: Ainsi que le jeu des 1000 euros TV. Voilà.
0: Très bien.
3: Mais je ne suis pas totalement détendu quand même.
0: Hein. Bon. Voilà. Alors, vous m'avez dit hors antenne, mais vous avez été un globe-trotteur. Vous êtes enseignant.
3: Oui.
0: Et vous avez...
3: J'étais enseignant.
0: Vous étiez enseignant. Oui. Vous êtes un heureux retraité, un jeune retraité.
3: On peut dire les choses comme ça.
0: Voilà. Et vous avez prodigué, si j'ai envie de dire, un peu partout. Racontez-moi.
3: J'ai essayé de faire au mieux.
0: Oui.
3: Donc, je suis du département 42, de la Loire, de Saint-Étienne.
0: D'accord.
3: Je suis allé ensuite en Gironde.
0: Oui.
3: Oui, une grande partie de ma carrière. Une partie au Gabon, à Libreville. Une petite année au Liban, que j'ai trouvé absolument exceptionnelle.
0: D'accord.
3: Et là, j'ai fait 8 ans à l'île de la Réunion, sur l'île de la Réunion, et revenu en Lot-et-Garonne.
0: Très bien, donc maintenant, vous êtes en Lot-et-Garonne.
3: Oui.
0: Et est-ce que vous avez un engagement en Lot-et-Garonne ou pour vous reposer paisiblement ?
3: Je fais beaucoup de bénévolat. Je fais beaucoup de bénévolat. J'apprécie beaucoup mon petit village.
0: Très bien.
3: Oui. Et
0: je s'appelle comment ?
3: Fargues-sur-Ourbise.
0: Oula, c'est tout à pas fait facile méconnu, à prononcer pour
3: non.
0: moi.
3: j'ai travaillé la diction. Hein.
0: Eh bien, j'espère que les habitants de Fargues-sur-Ourbise, qui sont des...
3: Farguets.
0: Des Farguets.
3: Le nom de la rivière.
0: Très bien. Vont être fiers de vous.
3: On va faire au mieux.
0: Est-ce que vous êtes prêts, Yvan, à passer 2 minutes en tête-à-tête avec moi ?
3: Allez.
0: On y va ?
3: Oui.
0: Alors, c'est parti. Yvan, quelle est la couleur liturgique le 3e dimanche de carême ? Le marron, le bleu ou le violet ?
3: Le violet ?
0: Bonne réponse, vous marquez un point. Quelle initiative, prise à Lyon par l'abbé Paul Couturier en 1933, donne lieu depuis à 8 jours de prière ? La semaine sans homélie, la semaine de prière pour l'unité des chrétiens ou la semaine missionnaire mondiale ?
3: Ah, la semaine sans homélie ?
0: Ah non, il s'agissait de la semaine de prière pour l'unité des chrétiens. Une semaine sans homélie, ça n'existe pas.
3: D'accord.
0: Quel est le nom du châle de grande dimension utilisé par le prêtre lorsqu'il porte dans les mains l'ostensoir ? Le manuterge, le vénérable ou le voile huméral ?
3: Le manuterge ?
0: Non, il s'agit du voile huméral, qui vient des épaules, du latin.
3: Hésité, oui.
0: À qui Jésus dit-il « ne me touche pas » ? À Jean le Baptiste, à Simon-Pierre ou à Marie-Madeleine ?
3: Marie-Madeleine ?
0: Excellente réponse, au moment de la résurrection. Lequel de ces papes n'avait pas été patriarche de Venise ? Jean 23, Paul 6 ou Jean-Paul 1er ?
3: Jean-Paul 1er ?
0: Non, il s'agissait de Paul 6. Évêque d'Oran de 1981 jusqu'à son assassinat en 1996, ce dominicain pied-noir d'origine a œuvré par le dialogue et l'amitié pour une Algérie plurielle et fraternelle. S'agit-il de Monseigneur Pierre Clavry, Jean Rodin ou Louis-Marie Billet ?
3: Eh bien, la réponse B.
0: Eh bien non,
3: non.
0: C'est la réponse A.
3: J'hésitais encore.
0: Quand le pape agit-il Urbi et Orbi ? Lorsqu'il fête Pâques, quand il s'adresse à Rome et au monde, ou quand il bénit ?
3: Lorsqu'il fête Pâques ?
0: Non, c'est quand il s'adresse à Rome et au monde.
3: Urbi et Orbi.
0: Ben voilà. Yvan, vous marquez 2 points. C'est un petit démarrage, mais soyez confiants. La partie n'est pas terminée.
3: Merci.
0: Et nous retrouvons Louise. Bonsoir Louise.
1: Bonsoir Jérémy.
0: Comment allez-vous?
1: Je vais bien, un peu stressée, mais ça va.
0: Un peu stressée, mais Yvan m'a dit, elle est hyper sympa. Alors j'espère que ça va se voir. Alors Louise, racontez-moi, d'où venez-vous?
1: Je viens de Nantes, au pays de la Loire.
0: D'accord, une région que je connais très très bien.
1: La paroisse Saint-Georges et Saint-Joseph, qui vient d'être, on a renommé Sainte-Hélène de Potin.
0: Sainte-Hélène de Chapotin.
1: Oui.
0: D'accord.
1: Depuis le 1er septembre.
0: Très bien, donc ça fait presque un peu plus d'un mois. Et que fait...

0: Depuis des heures, quel moment de la Passion du Christ commémore particulièrement l'office du sexte ? La mort, les clous ou la flagellation ? Louise ?
1: La mort.
0: Non, ce sont les clous. Essayez d'être un tout petit peu plus rapide. Comment nomme-t-on la boîte transparente destinée à contenir la grande hostie exposée dans l'ostensoir lors des expositions du Saint-Sacrement ? La lunule, la pyxide ou le cercle sacré ?
1: La lunule.
0: C'est une très bonne réponse, c'est comme une petite lune, car c'est en cercle. Quel artiste isérois introduit dans ses tableaux bibliques des éléments anachroniques, des feuilles d'or, des croix trapues, des éléments abstraits et des couleurs intenses. Barabbas, Bartabas ou Arcabas ?
1: Arcabas.
0: C'est une bonne réponse. Que signifie le mot Didyme, surnom de Thomas selon la traduction grecque ? Jumeau, fils du tonnerre ou alors zélote ?
1: Jumeau.
0: Quatrième point, Louise. Quel est le jour de l'anniversaire de Cathéo, qui est aussi la Sainte Lucie ? Le 15 août, le 13 décembre ou le 25 mars ?
1: Le 13 décembre.
0: Excellente réponse ! Quel évêque d'Angoulême fut élu à l'Académie française en 2008 ? Claude d'Agéens, Jean-Marie Lustiger ou Étienne Gillenson ?
1: Étienne Gillenson.
0: Et non, il s'agissait de Claude d'Agéens. Mais vous faites un très beau score, Louise, puisque vous marquez 5 points. Et je reviens sur l'anniversaire de Cathéo, qui est le 13 décembre. C'est aussi le jour de la prière pour la France à Rome.
2: D'accord.
0: Ivan, 2 points. Louise, toute discrète, 5 points. Bravo, Louise. Et j'accueille maintenant Michel. Bonsoir, Michel.
2: Bonsoir.
0: Mais nous nous sommes déjà vus il y a à peu près plus d'un an.
2: Voilà.
0: Comment allez-vous ?
2: Bien, ça va.
0: Toujours tranquille, Michel.
2: On essaye.
0: D'où venez-vous ?
2: D'Amiens.
0: D'Amiens. Rappelez pour ceux qui ne vous auraient pas vu l'année dernière, ce que vous faites à Amiens.
2: Alors, à Amiens, je fais partie de l'équipe liturgique de la paroisse à l'église Sainte-Thérèse d'Amiens-Nord.
0: Très bien.
2: Donc en préparation de messe, etc. Je suis aussi à l'Action catholique ouvrière.
0: Oui, je m'en doute, je m'en rappelais.
2: Et ensuite, je fais partie aussi de la CIMAD depuis quelque temps.
0: Ah, racontez-moi.
2: Alors, la CIMAD est donc une association qui a été créée par les protestants en 1939 pour accueillir les gens fuyant Hitler. Le « e » voulait dire « exilé ».
0: D'accord.
2: À l'époque. Donc, il s'est déconfessionnalisé il n'y a pas tellement longtemps, ça va faire une vingtaine d'années, trentaine d'années. Et maintenant, c'est une association pour l'accueil des étrangers, voilà.
0: Très bien. Bon, ben écoutez, vous êtes très occupé alors.
2: Voilà, tout à fait.
0: Bon. Alors là, on va être occupés tous les deux pendant 2 minutes. Il faut, si vous voulez choisir 2 thèmes, dépasser Louise qui a 5 points. Vous êtes prêts ?
2: On va voir.
0: Alors on y va, Michel. Comment Luc nomme-t-il l'apôtre que Marc et Matthieu appellent Jude ? Lévi, Thaddée ou Nathanaël ?
2: Thaddée, je dirais.
0: Excellente réponse, vous marquez 1 point. Quelle théologienne protestante et auteur à succès d'ouvrages sur la famille et la place de la femme sur les pères de l'Église fut-elle membre du comité national d'éthique ? Marguerite Léna, France Quéré ou Nicole Questiot ?
2: Je dirais France Quéré.
0: Vous dites bien. 2 points, vous êtes à égalité avec Yvan. Quel est le nom de l'Assemblée législative traditionnelle du peuple juif et de son tribunal suprême ? Le Saturnin, le Sanhédrin ou le Nicodème ?
2: Le Sanhédrin.
0: Bonne réponse, 3 sur 3. L'étude des 4 consciences par les théologiens s'appelle la casuistique, le dogmatisme ou l'ecclésiologie ?
2: Oh, je dirais l'ecclésiologie, mais j'en suis pas sûr.
0: Non, c'était le casuistique, l'étude des cas.
2: Ah oui, l'étude.
0: Quelle province romaine, située au sud de la mer Noire, Paul et Silas voulaient-ils évangéliser avant d'en être détournés par l'Esprit de Dieu ? La Macédoine, la Cappadoce ou la Bithynie ?
2: Ah, c'est une colle. Je veux dire la Cappadoce.
0: Non.

0: Il s'agissait de la Bithynie.
1: J'hésitais entre les deux. J'ai perdu.
0: Quel homme de lettres passionné défendit dans son journal l'univers, l'enseignement privé en 1850, puis l'infaillibilité pontificale. Louis Veuillot, Félicité de Lamennais ou Alphonse de Lamartine.
1: Louis Veuillot.
0: C'est Louis Veuillot, exactement. Vous marquez votre cinquième point. Laquelle est mobile ? L'Assomption, l'Immaculée Conception ou l'Ascension ? Michel.
1: L'Immaculée Conception ?
0: Non, il s'agit de l'Ascension.
1: Ben c'est toujours 40 jours après.
2: Oui, mais elle est mobile.
1: Ah oui, vous me direz pas qu'étant mobile.
0: Exactement, l'Ascension. Donc l'Ascension est aussi mobile. Vous avez trouvé la réponse à votre question.
1: Voilà.
0: Louise, vous avez eu chaud. Mais c'est vous, ma chère Louise, qui allez choisir deux thématiques pour la manche 2 et Michel, une thématique. Sans plus attendre, passons à la manche 2. La manche 2 en chemin, et c'est Louise qui très calmement a remporté la première manche avec 5 points. C'est donc vous, ma chère Louise, qui allez choisir deux thématiques parmi les 6 que je vous propose. Saints et témoins de la foi, Bible, l'Église et son histoire, liturgie, sacrement et prière, art, culture et foi, ou encore questions providentielles. Louise, quels sont vos choix ?
3: Je vais choisir saints et témoins de la foi.
0: Très bien.
3: Liturgie, sacrement et prière.
0: Liturgie, sacrement et prière. Michel, un choix.
1: Je prends de la Bible.
0: Pardon ?
1: La Bible.
0: La Bible. Les choix sont faits. Nous remettons vos scores à 0. Et maintenant, commençons cette manche avec une question relative saints et témoins de la foi. Vous êtes prêts ?
2: Mmh. Oui.
0: Saint Wolfgang de Ratisbonne lança l'une de nous dans une forêt, demandant à Dieu de la guider pour indiquer où construire sa cellule. Principin en vit une autre, d'un peu trop près, ce qui ne l'empêcha pas de continuer sa prière. Telle fut également la mort de Saint René Goupil au Canada en 1642 et celle des bienheureux martyrs du nazisme, Sélas, Édouard, François et Jaroniev, élèves chez les Salésiens de Poznań, en Pologne. Nous ne sommes en effet pas seulement l'outil du bûcheron. Avez-vous une idée, Yvan ?
2: Une hache ?
0: C'est effectivement la hache ou la cognée. Je crois que la fin vous a aidé.
2: Un tantinet, oui, un tantinet.
0: Vous marquez votre premier point, Yvan. Question relative à la thématique liturgie, prière et sacrement. Je constitue le début possible de la prière du soir et du sacrement de réconciliation. L'attrition est ma forme imparfaite. Mon acte me décrit et indique mes limites. Yvan.
2: La contrition.
0: Il s'agit de la contrition, bravo. Mon prolongement. Il consiste à affirmer, mon Dieu, j'ai un très grand regret de vous avoir offensé parce que vous êtes infiniment bon, infiniment aimable et que le péché vous déplaît. Je prends la ferme résolution, avec le secours de votre sainte grâce, de ne plus vous offenser et de faire pénitence. Il s'agit de la contrition. Vous marquez votre deuxième point, Yvan. Louise et Michel, soyez vigilants. Question relative à la Bible. J'ai inspiré Giraudoux, Shakespeare, Mozart, Le Caravage et tant d'autres. Je n'apparais presque jamais à mon avantage. Et lorsque l'on représente le meurtre dont je suis la victime, c'est souvent sans me plaindre.
1: Qu'un ?
0: Comme Goliath. Il faut buzzer si vous avez des réponses. Comme Goliath, je symbolise en effet la force vaincue par la faiblesse, la brutalité par la ruse, l'instinct par l'intelligence. Louise ? Louise, je vous écoute.
3: David ?
0: Ce n'est pas la bonne réponse. Envoyé par mon roi pour châtier les peuples de l'Ouest, parce qu'ils ont refusé de le soutenir dans la guerre contre les Perses, j'ai pillé et ravagé tout le Proche-Orient avant d'être décapité. Michel, je vous ai...
1: Holoferne.
0: C'est une excellente réponse. Holoferne, avant d'être

0: décapité par celle dont je suis le faire-valoir dans le livre biblique qui porte son nom, Judith. Il s'agit d'Holoferne. Vous marquez un point, Michel. Louise, 0 et Yvan, 2. Saint et témoin de la foi. Il est très probable que vous n'ayez jamais entendu parler du saint que je suis. J'ai été martyrisé avec Saint Cyril et Saint Secondaire à Antioche de Syrie, mais le martyrologue romain ne dit que ça, et vous êtes bien avancé. Je suis donc obligé de vous aider en vous parlant de mes homonymes. L'un d'eux est une ancienne unité de masse. Une autre est un jeu de cartes ancêtre du poker. Un autre est un office liturgique. Un autre, un symbole typographique proche de l'apostrophe, utilisé notamment pour désigner la dérivée première en mathématiques. Il y en a une que l'on paie pour s'assurer et une que reçoivent les salariés. Yvan ?
1: Ah non. Non, l'addition. Non.
0: Ce n'est pas l'addition. Prononcé à l'anglaise, je suis la première partie de soirée de la télévision. Avez-vous une idée ? Prononcé à l'anglaise, je suis la première partie de soirée de la télévision.
2: Qu'est-ce que c'est la première partie de soirée ?
0: N'hésitez pas, mes amis, à parler avec assurance. Michel, avez-vous une idée ?
3: Non.
0: Louise ? Ah. Je vous donne la réponse. Il s'agissait de Saint-Prime.
1: Oui.
0: Prime ?
4: Ah, ok.
0: Voilà. Une question relative à la liturgie, prière et sacrement. Je qualifie liturgiquement plusieurs psaumes, dont les 6, 37, 50, 101, 129 et 142. Je donne mon nom à certaines pratiques, comme en décrit l'Exode ou le livre des Juges, ou encore celle des Ninivites après les proclamations de Jonas, pratiques bannissant les parures, recourant au sac et à la cendre. Mais la pratique la plus essentielle est la conversion du cœur. Louise.
5: Le jeûne.
0: Pardon ?
5: Le jeûne.
0: Non, ce n'est pas le jeûne. Je suis un des aspects du sacrement qui porte parfois mon nom. Je suis effort de réparation des fautes. Yvan. Je suis effort de réparation des fautes.
1: Le... Oh non, ça revient pas.
0: Ça revient pas. Alors attendez, allez-y Michel.
4: Pénitence.
0: Michel, grâce à la pénitence, vous êtes qualifié pour aller en finale auprès de Yvan. Mais comme Yvan a marqué 2 points avant vous, c'est vous Yvan qui allez tirer au sort la thématique de la finale de ce soir.
1: Avec plaisir.
0: Nous allons vous dire au revoir ma chère Louise, j'espère que vous n'êtes pas trop déçue.
5: Mais oui, c'est ça.
0: Avant de nous dire au revoir, regardez ce que KTO et QCM vous offrent.
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0: 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Louise, vous ne partez pas les mains vides. Vous êtes fait un ami, Yvan, qui vous trouve super sympa.
2: Ah oui, bah, moi aussi.
0: Et Michel aussi. Et vous avez vécu une jolie expérience.
5: Merci. Voilà.
0: Alors, est-ce que vous voulez passer un message ?
5: J'ai dit bonne rentrée à la chorale Cœur de Métis. Et je salue toutes les personnes qui vont me reconnaître.
0: Bah, vous allez être une star dans Nantes maintenant, au moins dans votre paroisse. Sans plus attendre, nous passons à la finale de ce soir qui oppose Yvan et Michel. C'est déjà la finale de ce soir. Qui de Yvan ou Michel rejoindra François qui s'est sélectionné la semaine dernière ? Nous aurons la réponse dans quelques instants parce que tout se joue maintenant. Avec les différentes thématiques que j'ai entre les mains. Mon cher Yvan, l'heure est grave. C'est à vous de tirer au sort une des thématiques et de nous dire clairement laquelle Vous avez

0: Choisis. Dites-nous tout.
1: Le cœur.
0: Le cœur. Des questions relatives au cœur. Alors, attendez. Voilà, c'est bon. Messieurs, nous allons mettre... Ah ben, vos scores sont déjà à zéro. C'est la finale. Bonne chance à tous les deux.
2: Merci.
0: C'est parti. Quelle sainte polonaise a fait peindre un Jésus montrant son cœur miséricordieux? Quelle sainte polonaise a fait peindre un Jésus montrant son cœur miséricordieux? Yvan?
1: Yolanta?
0: Ce n'est pas Yolanta. Michel, vous n'avez pas d'idée? Yvan?
1: Non.
0: Il s'agit de sainte Faustine.
3: Ok.
0: Quel pape a placé un cœur enflammé sur son blason?
3: Je l'ai su.
0: Vous l'avez su, Michel, mais il faut le savoir maintenant. Hein? Quel pape a placé un cœur enflammé sur son blason? Yvan?
1: Pie VII.
0: Ce n'est pas Pie VII. Appuyez, Michel.
3: Urbain V.
0: Ce n'est pas Urbain V. Yvan?
1: Innocent III.
0: Ce n'est pas Innocent III. C'est beaucoup plus récent, beaucoup plus récent.
3: Jean XXIII.
0: Ce n'est pas Jean XXIII. Attendez, Yvan, allez-y, appuyez.
1: François.
0: Non, ce n'est pas François.
3: Jean-Paul II.
0: Il faut appuyer, mes amis. Michel.
3: Jean-Paul II.
0: Non. Yvan, allez-y.
1: Benoît XVI.
0: Non. Bon, je vais vous donner la réponse. Il s'agissait de Léon XIV.
3: Oh oui.
0: Oh là là, oui.
1: Oui.
0: Troisième question. À quel saint, cher à ce pape, ce cœur fait-il référence? À quel saint, cher à ce pape, ce cœur fait-il référence? Yvan?
1: Saint-Augustin?
0: C'est une excellente réponse. Vous marquez un point.
3: Ouais.
0: Quel cofondateur de la Compagnie de Jésus a également pour attribut un cœur enflammé? Yvan?
1: Ignace de Loyola?
0: Non, ce n'est pas la bonne réponse.
3: Oh, c'est justement...
1: Eh oui.
0: Vous pouvez rejouer, hein, n'oubliez pas. Michel, une idée?
3: Non.
0: Non. Yvan?
1: Non.
0: Saint François Xavier était la bonne réponse.
3: Je savais le pire. Bon, c'est pas grave.
0: Que se dirent les disciples d'Emmaüs à propos de leur cœur, tandis que Jésus leur parlait sur la route? Oui, Michel.
3: Notre cœur n'était-il pas brûlant quand il nous expliquait les Écritures?
0: C'est une très bonne réponse. Que leur cœur était tout brûlant. Vous êtes à égalité. Selon saint Jean, qui a mis dans le cœur de Judas l'intention de livrer Jésus?
3: Satan.
0: Pardon?
3: Satan.
0: Vous me dites Satan. C'est une bonne réponse. Vous avez pris la main. Yvan, c'est la dernière question. En Ézéchiel, par quel cœur le Seigneur annonce-t-il qu'il remplacera nos cœurs de pierre?
3: Le pire.
0: En Ézéchiel, par quel cœur le Seigneur annonce-t-il qu'il remplacera nos cœurs de pierre?
3: Le pire, c'est que je suis en train de lire Ézéchiel.
0: Des cœurs de quelle matière? Je vous aide. Yvan?
1: Des cœurs de jade?
0: Ce ne sont pas des cœurs de jade.
3: Cœurs de bronze?
0: Ce ne sont pas des cœurs de bronze. Eh bien non, mes amis, la bonne réponse était par des cœurs de chair. C'est sur cette mauvaise réponse ou cette non-réponse que Michel remporte la finale de ce soir. Et c'est Michel qui rejoindra François dans 15 jours pour la finale du mois d'octobre. Yvan, je lis votre déception,
1: non,
0: mais regardez ce que nous vous offrons.
4: La maison MK est heureuse de vous offrir cette médaille de baptême en argent.
0: Yvan, vous ne partez pas les mains vides avec un peu de déception?
1: Non.
0: Non, ça
1: vraiment.
0: Va?
1: Non, non.
0: Est-ce
1: vraiment.
0: Que vous avez déjà une idée à qui vous allez offrir cette médaille?
1: Petite idée, oui.
0: Petite idée. Vous voulez me le dire, pas me le
1: non,
0: dire?
1: Non, je ne vous le dirai pas.
0: D'accord,
1: non.
0: Ok, non. Je plaisante, on ne plaisante pas avec Yvan.
1: Je voulais faire un petit bonjour.
0: Bien sûr, allez-y, oui, regardez devant vous.
1: J'aurais vraiment voulu saluer Micheline, qui est une vieille dame de mon village et qui.
0: Vous suit?
1: Dans la sainteté et.
0: Exemplaire.
1: Est exemplaire, exactement.
0: Alors, je salue aussi Micheline. Et vous pouvez être fier d'Yvan parce qu'il a fait un très beau parcours sur cette émission. Yvan, merci beaucoup. J'espère
1: merci.
0: Que vous reviendrez
1: oh,
0: nous
1: oui,
0: voir.
1: Oui, avec plaisir.
0: Michel.
1: Bravo à Michel. Oui.
0: Ah, il est fort, Michel.
1: Oui, merveilleux.
0: Michel, vous allez donc participer à la finale à la fin du mois.

0: moi, aux côtés de François pour le moment, oui. Qui s'est sélectionné la semaine dernière. Vous étiez allé jusqu'où l'année dernière ?
1: Jusqu'à... comme lui.
0: Eh bien voilà, donc c'est Michel qui n'était pas sélectionné l'année dernière qui ira à la finale cette année, au mois d'octobre, mais il est déjà l'heure de nous quitter. Mais surtout, n'oubliez pas que si jamais vous avez aimé cette émission, vous pouvez la regarder en replay toute la semaine, une partie de la semaine, sur ktotv.com. La semaine prochaine, 3 nouveaux candidats seront à mes côtés. En attendant, faites attention à vous et aux autres. Passez une excellente soirée. À très bientôt.

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0: Bonjour et bienvenue sur KTO et KTO Radio pour notre rendez-vous hebdomadaire dédié à la doctrine sociale de l'Église. Nous partons de vos questions, celles que vous nous posez, sur l'adresse qui s'affiche ladse@ktotv.com pour éclairer des sujets de votre vie quotidienne à la lumière de la doctrine sociale de l'Église. Et aujourd'hui, nous allons parler de l'argent. Fameuse question, est-ce que c'est bien d'avoir de l'argent, un peu, beaucoup, à la folie? Est-ce qu'on peut le garder complètement pour soi? Est-ce qu'on doit tout donner aux autres? Est-ce qu'on peut se dire vraiment chrétien et être très très riche? Voilà, ou comment trouver la bonne mesure? Nous allons essayer d'éclairer ce sujet avec nos invités. Père Baudouin Roger, bonjour.
1: Bonjour.
0: Vous êtes prêtre du diocèse de Paris, co-directeur du département de recherche économie et société au Collège des Bernardins. Et Christophe Delachaise, bonjour.
2: Bonjour.
0: Vous êtes père de famille, ancien chef d'entreprise, aujourd'hui retraité. Nous avons parlé dans un précédent échange de la question de l'épargne. Mais alors, l'argent, Christophe, par exemple, j'imagine peut-être au début de votre carrière, vous avez eu un salaire raisonnable et qui peut-être, puisque vous avez été chef d'entreprise, était sans doute plus confortable à la fin. Comment est-ce que ce sujet de l'argent a accompagné votre vie de professionnelle, puis votre vie de famille aussi, pour trouver la bonne mesure entre le fait de le garder, de le mettre de côté, de le dépenser? Est-ce que c'était parfois culpabilisant, ou est-ce qu'au contraire c'était un sujet délicat parce que l'argent manquait? Enfin voilà, comment est-ce que vous avez appréhendé ce sujet?
2: Alors moi, au cours de ma vie professionnelle, j'ai travaillé dans plusieurs entreprises, et puis ma dernière expérience, j'étais directeur salarié, pas propriétaire, d'un cabinet conseil qui travaillait beaucoup sur les questions justement économie liée au social. Hein. Notre raison d'être, c'était l'entreprise, quelle qu'elle soit, elle peut être à la fois performante et humaine. Et jusqu'à arriver à cette situation-là de patron d'un cabinet conseil, j'ai jamais eu la question en fait de savoir ce que je faisais de mon argent. J'avais un salaire à peu près convenable, mais j'étais pas, en tout cas à mon avis, riche. Donc ayant de l'argent, à pas savoir qu'en faire. Par contre, quand je suis devenu patron du CECA, là j'ai une question qui était liée à ça. C'était comment répartir les fruits de la richesse dans l'entreprise. Et on avait le souci de répartir le mieux les fruits de la croissance entre les différents salariés par des participations, des primes, des choses comme ça.
0: Père Baudouin, quand on parle de la question de l'argent, est-ce qu'on le garde, est-ce qu'on le dépense? Derrière, c'est le grand principe de ce qu'on appelle la destination universelle des biens dans la doctrine sociale. Doctrine sociale qui se fonde évidemment sur ce qu'on peut lire dans les textes bibliques, dans les évangiles, etc. Aussi sur les pères de l'Église. Et je vais citer Clément d'Alexandrie qui disait « Comment pourrions-nous faire du bien au prochain si tous ne possédaient rien ?» Alors, est-ce qu'à partir de là, vous pouvez nous dire un petit peu comment la doctrine sociale envisage cette question de l'argent sur le fait d'en posséder beaucoup, de l'accumuler, ou au contraire de tout donner?
3: Je crois que déjà, l'argent est un moyen. Et pour un chrétien, nous sommes appelés à déployer notre vie le mieux possible dans ces différentes dimensions. Et donc, cela suppose de disposer d'un ensemble de moyens qui peuvent dépendre des personnes et de leur situation particulière. Et donc, l'Église ne condamne pas le fait de gagner beaucoup d'argent. Il n'y a pas de limite. Il y a une limite qui est donnée, un point d'attention qui est souligné, c'est le fait que si les disparités de revenus dans une société sont trop grandes, ça peut en menacer la cohésion sociale. Sans qu'il y ait de rapport de 1 à 10 ou de 1 à 30, comme on entend parler. Après, la question, c'est quel est le juste niveau de rémunération compte tenu de ma situation. D'abord, je crois que Pion qui dit cette phrase, « Nul n'est autorisé à utiliser au gré de son libre caprice la part de ses revenus qui excède ce qui est nécessaire à l'entretien d'une vie digne pour lui et sa famille. » C'est-à-dire qu'en gros, je suis dans une situation, compte tenu d'une vie digne, qu'est-ce que ça veut dire, compte tenu de mon statut social, de mon activité, au-delà de cela, je ne suis pas libre de l'utiliser au gré de mon libre caprice. Voilà. Et donc, en quelque sorte, ce qui est au-delà, j'en suis le dépositaire gestionnaire, mais ça n'est... Alors après, j'aime bien ajouter quand même cette phrase de Dickens, je ne sais plus quel héros dit ça, mais si vous gagnez 10 livres et que vous dépensez 10 livres et 1 shilling, vous êtes le plus malheureux des hommes. Si vous dépensez 9 livres et 11 shillings, vous êtes le plus heureux des hommes. Donc il y a aussi ajuster, c'est surtout dans une société où on est stimulé à l'hyperconsommation, c'est aussi une vraie sagesse de discerner ce dont j'ai besoin vraiment.
0: Christophe, est-ce que ça a été des questions pour vous? Et puis, je voudrais introduire un autre sujet qui est celui du don. Voilà, comment est-ce que peut-être à un moment, justement, cet argent que peut-être nous avons suffisamment et dont nous sommes dépositaires, comme vous dites, à quel moment on vient se poser la question du don, cet argent, est-ce que finalement on n'est pas appelé à le donner?
2: Oui, bien sûr. Ben nous, alors moi, c'est surtout mon épouse qui gérait le budget familial et la maison et une grande partie de l'éducation. Mais on était d'accord tous les deux que s'agissant des dons à faire à l'Église d'abord et aux associations humanitaires, c'était important de le faire chaque année, y compris quand le gouvernement Hollande, il y a quelques années, a décidé de raboter le quotient familial des familles nombreuses, ce qui est en train de se passer à nouveau aujourd'hui. Et on a décidé quand même de consacrer une partie des revenus à l'Église et aux associations, même s'il fallait baisser un peu cette année-là ou ces deux années-là. Donc je crois effectivement que c'est vraiment important

0: de quand on a un peu, on peut mettre un peu d'argent de côté, d'en prévoir pour ceux qui en ont le plus besoin.
1: En posant cette question du don, je pensais à cette phrase du Christ dans l'Évangile, quand même radicale, « Va, vends tout ce que tu possèdes, donne-le aux pauvres, viens et suis-moi. » Est-ce que la richesse est un empêchement pour suivre le Christ ?
2: Alors, je dirais que l'argent est très le rapport à l'argent est toujours très ambigu, et on pourrait dire que riche ou pauvre, on n'est jamais tellement au clair dans notre rapport à l'argent. Après, je trouve que donner d'abord, il y a des gens qui en ont besoin, mais c'est aussi une pratique qu'on pourrait qualifier de hygiénique, en quelque sorte, justement, une manière de se détacher. Et alors, quelquefois, les gens demandent, mais combien faut-il donner ? Eh bien, il faut donner la somme où ça commence
1: à faire un peu mal,
2: là, c'est le bon niveau. Voilà. Ça dépend aussi de ses revenus. Et donc, dans l'Évangile, la veuve qui donne une pièce est louée par Jésus plus que...
1: Et ça, je cite aussi une autre phrase dans le compendium, « Les biens, même légitimement possédés, conservent toujours une destination universelle. Toute forme d'accumulation indue est immorale, car en contraste avec la destination universelle assignée par le Créateur à tous les biens. » Donc, vous évoquiez l'argent comme un moyen et pas comme une fin. Ouais.
2: Et donc, qu'on ne conclut pas qu'il faille donner tout ce que je reçois en excédent. Au contraire, on peut donner, et c'est un très bon usage de l'argent excédentaire, mais on peut aussi investir. Et ça, c'est très important. Il ne faut pas condamner les gens qui investissent. Au contraire, ils rendent un énorme service à l'économie. Et par contre, il faut qu'ils le fassent d'une manière éthique et intelligente.
0: Mais la question se pose aussi dans l'entreprise. Hein. Ce que vous venez de dire, Père Baudouin, la question de la disparité des revenus. Moi, la boîte que je dirigeais, on était jusqu'à 12 salariés. Et c'est vrai que moi, je considère que j'étais plutôt bien payé, mais la question se pose toujours de savoir quel rapport juste entre le salarié, par exemple l'alternant qui arrive ou le jeune qu'on vient de recruter, qui a un salaire modeste, et puis mon salaire. Et c'est des questions qui sont jamais faciles à traiter. De même que combien faut-il donner de primes, combien faut-il garder d'argent pour investir. Moi, à l'époque, nous on était par exemple spécialisés en films d'entreprise. Mais à l'époque, les logiciels pour faire des films, ça coûtait très cher, donc il fallait aussi faire attention à ça, et c'est jamais des questions simples.
1: Mmh. Et est-ce qu'on peut dire aussi que sur ces sujets, soit au sein de l'entreprise, soit au sein de la famille, cet enjeu aussi pour avoir un bon équilibre dans la vie de famille, et c'est le grand principe en toile de fond de toute la doctrine sociale, c'est cette idée de bien commun, qu'on l'applique à la famille, à l'entreprise ou à la société. Est-ce que ça, vous posiez cette question en disant finalement quel est le bien commun pour ma famille, pour mon entreprise, pour orienter des choix ?
0: Oui, alors nous la question du bien commun, on s'en posait, ça la posait tout le temps, enfin en tout cas dans mon travail, parce qu'on travaillait sur ces questions de l'entreprise, quelle qu'elle soit, ça peut être une collectivité, une petite boîte, une grosse boîte, elle peut être à la fois performante et humaine, donc la question du bien commun se pose, de même qu'elle se pose pour l'État. On voit que depuis 30 ans, à chaque fois, le gouvernement, les législateurs posent des questions sociétales qui touchent, qui impactent la famille, les lois sur l'euthanasie, etc., et qui font beaucoup de mal. C'est dommage que nos députés ne suivent pas plus les enseignements de KTO, de la doctrine sociale de l'Église, parce que je suis sûr qu'il y en a beaucoup qui ne connaissent pas ces questions, ça les intéresserait beaucoup.
1: En tout cas, ça, de fait, la doctrine sociale donne des critères de discernement, on n'apporte pas des réponses toutes faites, et puis vient apporter une lumière nouvelle sur des enjeux nouveaux, propres à chaque époque. Il y a aussi des lignes de fond, et à ce propos, je voulais citer Léon XIII, on revient vraiment aux origines de la doctrine sociale, dans Rerum Novarum, sur cette question de la richesse, qui fait une distinction entre la juste possession des richesses et leur usage légitime. Donc, en conclusion, on peut justement peut-être préciser aussi ce...
2: Il y a toujours une distinction entre la propriété et l'usage. Et là encore, l'Église ne condamne pas une propriété qui peut être très, très, très, très abondante. Par contre, on pourrait dire ceci, que nul ne peut se prévaloir d'un droit de propriété pour exclure de l'usage de ses propres biens, quelqu'un qui en aurait besoin pour vivre. Deux exemples, ce qu'on appelle les latifundia, les très grandes propriétés agricoles en Amérique du Sud, on ne peut pas dire que les propriétaires ne peuvent pas interdire aux pauvres de venir exploiter leurs terres, ou le propriétaire d'immeubles à Paris, dans une ville sous pression
1: immobilière,
2: ne pas mettre en location parce que à des fins, c'est priver les autres de quelque chose dont ils ont besoin. Et donc, ce n'est pas la propriété qui est mise en question, mais
1: l'usage
2: qui doit être.
1: Qui en effet. Merci beaucoup pour cet éclairage avec ces exemples très concrets. On poursuit notre échange dans une prochaine émission avec une autre question très concrète, mais très spirituelle à la fois, sur le dimanche, les jours fériés, le repos dominical, par exemple. Peut-on faire ces courses le dimanche? Vous aussi, vous nous posez vos questions sur l'adresse qui s'affiche, ladse@kto.tv.com. Vous pouvez bien sûr aussi vous rendre sur kto.tv.com et kto.radio.com pour réécouter et partager ces émissions. À bientôt.

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0: et Pierre. Aujourd'hui, nous découvrons Saint Anastase l'Apocrisière. Ce terme désigne un représentant de l'autorité ecclésiastique. Anastase est donc l'Apocrisière du pape auprès de l'empereur à Constantinople. Il est aussi le disciple de Saint Maxime le Confesseur, père de l'Église martyrisé en 662. Leur époque voit un bouillonnement de débats théologiques pour définir le christianisme. Il y a notamment un courant favorable au monothélisme, concept condamné comme hérésie au IIIe Concile de Constantinople en 681. Anastase s'oppose à l'empereur Constant II, qui est donc favorable au monothélisme. Anastase est arrêté et envoyé en exil sur les bords de la mer Noire, d'abord à Trébizonde, en Anatolie, puis à Messembria, en Thrace. Il fut promené de forteresse en forteresse, à pied et à demi-nu, souffrant terriblement de la faim et du froid. Pendant ce temps, est organisé un grand débat public sur le sujet entre Maxime et un défenseur de l'autre parti, Pyrrhus, qui finalement va, à l'issue du débat, se convertir et suivre Maxime à Rome. Constant II continue cependant de tenir à imposer le monothélisme et dans ce contexte, certains gouverneurs se rebellent. Anastase est reconduit dans la capitale pour être finalement condamné par un concile schismatique, ce qui lui vaut, à l'égal de Maxime le Confesseur, d'être amputé de la main droite et d'avoir la langue coupée. Dès lors, il est renvoyé en exil dans le lointain Caucase, où il meurt d'épuisement en 666. Anastase a beaucoup écrit. Nous avons entre autres un compte rendu du procès de Maxime le Confesseur et des lettres où il parle de la doctrine catholique qu'il cherche à faire connaître. Certaines sont tenues pour miraculeuses. En effet, comme on lui a coupé la main, il fait attacher au bout de son bras deux petits bâtons avec lesquels il tient sa plume et parvient ainsi à écrire. Autre miracle, malgré sa langue coupée, il aurait continué à parler très distinctement de sa foi autour de lui. « Saint Anastase, ta vie nous montre que vraiment, rien n'est impossible à ceux qui veulent servir Dieu. » Seigneur, nous te confions tous ceux qui nous ont enseigné la foi.
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2: C'est l'histoire d'une étudiante américaine qui séjourna à Paris dans les années 80. On lui avait prêté une voiture et un beau jour, l'idée lui vient d'aller visiter la cathédrale de Chartres à 40 km de là. N'ayant pas d'indication précise pour s'y rendre, pas de GPS bien sûr à l'époque, maîtrisant mal la langue française, elle dut plusieurs fois s'arrêter en voiture, demandant dans un mauvais français aux passants « Je trouve la route pour Chartres ». Un peu étonné, les gens lui répondaient « Mais tant mieux pour vous, grand bien vous fasse, bon voyage ». Elle rencontra enfin une personne plus compréhensive qui lui indiqua la direction de l'autoroute A10. Et plus tard, elle riait encore auprès de ses amis de cette mésaventure. Pour les croyants, cette anecdote revêt une signification profonde car cette histoire joue sur la confusion entre deux verbes d'action, « trouver » et « chercher ». Comme l'étudiante américaine, les croyants disent avoir trouvé Dieu alors qu'ils ne cessent de le chercher. Et cette recherche insatiable signifie paradoxalement que finalement, ils ont trouvé obscurément celui qu'ils cherchent. Cette histoire illustre à sa façon la fameuse phrase du philosophe Pascal, Dieu disant à l'homme, « Tu ne me chercherais pas si tu ne m'avais pas trouvé. » Nous ne cessons de chercher Dieu, signe que pour une part, nous l'avons déjà trouvé. Mais l'histoire se poursuit. Et si c'était lui-même qui ne cessait de nous chercher? Moi, je vous le dis, demandez, on vous donnera. Cherchez, vous trouverez. Frappez, on vous ouvrira. En effet, quiconque demande reçoit, qui cherche trouve, à qui frappe on ouvrira. Des riches ont tout perdu, ils ont faim. Qui cherche le Seigneur ne manquera d'aucun bien.

Bonjour et bienvenue dans votre émission Pourquoi Padré. Aujourd'hui, nous avons une question de Maya. Jésus nous dit « Nul ne peut venir à moi si le Père qui m'a envoyé ne l'attire. Si croire est un don du Père, ceux qui ne croient pas seraient-ils fautifs ?» Merci Maya pour ta question. Effectivement, la foi est un don de Dieu. Et si je comprends un peu ta question, il semble que tu cherches à avoir la foi et que tu n'y arrives pas forcément. Et peut-être cela crée en toi un sentiment de culpabilité. Tu n'arrives pas à croire comme tu voudrais ou comme les autres autour de toi croient. Mais enlève de toi tout sentiment de culpabilité. Tout d'abord, la foi, effectivement, tu l'as dit, vient du Père, elle vient de Dieu. C'est une initiative de Dieu. Mais la foi ne s'impose pas à toi. Et elle t'invite à cheminer. Et c'est ce que tu fais. Voilà, tu cherches Dieu certainement par la prière, par la lecture de la parole de Dieu, en posant des questions à tes amis autour de toi, à un prêtre, des religieux. Et cela est bon. Cela indique que tu souhaites le rencontrer. Et c'est déjà une démarche de foi. Comprends également que la foi, tout en étant un don de Dieu, donc une grâce, ne supprimant pas ta liberté, nous invite également à nous poser la question. Qu'est-ce que croire? Qu'est-ce que la foi? Avoir simplement un sentiment de foi ne suffit pas à avoir la foi. Il faut aussi poser des actes qui soient alignés à la foi. Et lorsque nous lisons l'Évangile, par exemple, il est question, notamment lorsque Jésus parle du jugement dernier, en parlant de la foi qui sauve, eh bien de certaines personnes qui ont agi religieusement, mais qui sont rejetées du royaume des cieux parce qu'ils n'ont pas aligné leur acte à ce qu'ils croyaient. En revanche, certains, en leur âme et conscience, posent des actes qui sont alignés à l'Évangile. Et c'est là que Jésus leur dit « Venez les bénis de mon Père, recevez en héritage le royaume ». Donc ne t'inquiète pas tant pour cela, cherche Dieu autant que tu peux, cherche aussi à vivre de cette foi, de ce que tu perçois de la foi au quotidien. Par exemple, en pardonnant lorsque tu te sens blessé, en ayant un cœur à reconnaître les plus pauvres qui sont autour de toi, à partager, je ne sais pas, une des paroles positives au quotidien. Tu comprends? Avoir la foi, même si tu sembles la chercher encore, ce n'est pas seulement avoir un sentiment de foi, c'est encore aligner sa vie morale, c'est-à-dire ses actions, vers le bien auquel la foi nous invite, nous implique aussi. Donc merci, vraiment merci Maya pour cette belle question qui nous invite à aller plus loin que le simple credo que nous récitons chaque dimanche. Vous aussi, vous pouvez, comme Maya, poser vos questions à pourquoipadre@kteotv.com ou sur les réseaux sociaux avec le hashtag pourquoipadre. Et retrouvez toutes nos vidéos sur kteotv.com. À très bientôt.

0: Ok.
1: Comme, enfin, tu peux enchaîner avec le développement de votre réponse.
0: Ok. Vous me dites quand je... Merci Maya pour ta question. Et vous aussi, vous pouvez envoyer vos questions à pourquoipadré@ktotv.com ou en réagissant sur les réseaux sociaux avec le hashtag pourquoipadré et retrouver toutes nos vidéos sur ktotv.com. À très bientôt.

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2: Vingt-huitième dimanche ordinaire de l'année A. Première lecture, lecture du livre du prophète Isaïe, chapitre 25, versets 6 à 10.
3: Le Seigneur de l'univers préparera pour tous les peuples sur sa montagne un festin de viande grasse et de vin capiteux, un festin de viande succulente et de vin décanté. Sur cette montagne, il fera disparaître le voile de deuil qui enveloppe tous les peuples et le linceul qui couvre toutes les nations. Il fera disparaître la mort pour toujours. Le Seigneur Dieu essuiera les larmes sur tous les visages et par toute la terre, il effacera l'humiliation de son peuple. Le Seigneur a parlé. Et ce jour-là, on dira « Voici notre Dieu, en lui nous espérions ». Et il nous a sauvés. C'est lui, le Seigneur. En lui, nous espérions. Exultons, réjouissons-nous. Il nous a sauvés. Car la main du Seigneur reposera sur cette montagne. Un festin. C'est l'image que le prophète Isaïe a choisie pour décrire l'aboutissement du projet de Dieu. Ce projet, nous le savons bien, c'est une humanité enfin unie, enfin pacifiée. S'asseoir à la même table, partager le même repas, faire la fête ensemble, c'est bien une image de paix. Ce jour-là, le Seigneur de l'univers préparera un festin pour tous les peuples sur sa montagne. Bien sûr, cette évocation est d'ordre poétique, symbolique. Isaïe ne cherche pas à décrire de façon réaliste ce qui se passera concrètement. Il veut nous dire « Fini les guerres, les souffrances, les injustices ». Et il écrit « Tous les peuples seront à la fête ». Et si ce chapitre a été écrit, comme on le croit, pendant ou après l'exil à Babylone, on comprend que le rêve de fête se traduise par des images d'opulence. À vrai dire, on ne sait pas exactement quand ce texte a pu être écrit, mais il est clair que c'est dans une période difficile. Si le prophète juge utile de proclamer « En ce jour-là, on dira » Voici notre Dieu, en lui nous espérions, il nous a sauvés. Il faut se dire qu'il cherche à remonter le moral de ses compatriotes. Et il faut traduire, allez mes frères, dites-vous que dans quelque temps, vous ne regretterez pas d'avoir fait confiance. Et moi, Isaïe, je vais vous dire la fin de l'histoire. Nous marchons lentement, mais sûrement, vers le jour de la paix définitive. Vous allez pouvoir redresser la tête. Je note que les promesses du salut ne sont pas réservées au seul peuple d'Israël. Le festin préparé sur la montagne est pour tous les peuples. Et la seule vraie bonne raison d'y croire, c'est qu'il s'agit d'une promesse de Dieu. Le Seigneur a parlé, dit Isaïe. La voilà la phrase centrale du texte pour le prophète, celle qui justifie son optimisme à toute épreuve. Le prophète est quelqu'un qui sait qui a expérimenté l'œuvre incessante de Dieu pour libérer son peuple. On ne peut pas être prophète ou simplement témoin de la foi si on n'a pas, d'une manière ou d'une autre, fait l'expérience personnelle ou collective de l'œuvre de Dieu. Or, le peuple d'Israël prend bien soin de ressourcer perpétuellement sa foi dans la mémoire de cette œuvre de Dieu. Et c'est parce qu'il ne l'oublie jamais qu'il peut traverser les heures d'épreuve. Comme Dieu a libéré son peuple des chaînes de l'Égypte, il continue au long des siècles à le libérer. Or, les pires chaînes de l'homme, c'est l'incapacité à vivre en paix, à pratiquer la justice, à demeurer dans l'alliance de Dieu. Et si Dieu pousse son œuvre jusqu'au bout, et Isaïe ne doute pas qu'il le fera, viendra le jour où tous les peuples vivront en paix, et dans la fidélité à l'Alliance. C'est lui, le Seigneur, qui l'a promis. Reste une phrase difficile. Il détruira la mort pour toujours. Difficile, précisément parce qu'elle semble trop claire. Quand nous lisons cette phrase aujourd'hui, Nous sommes tentés de la lire à la lumière de notre foi chrétienne d'aujourd'hui, et donc de prêter au prophète Isaïe des pensées qui n'étaient pas les siennes. Dieu seul sait évidemment ce qu'Isaïe avait dans la tête. Mais très certainement, ce n'est pas encore ici une affirmation de la résurrection, au sens chrétien du terme. Le peuple d'Israël, c'est vrai, a peu à peu découvert, dès avant le Christ, la foi en la résurrection de la chair, mais très tardivement, bien après que le livre d'Isaïe ait été définitivement mis par écrit. Alors de quelle mort parle Isaïe ? Parle-t-il de mort physique ou de mort spirituelle, de mort individuelle ou de mort collective, c'est-à-dire la disparition du peuple d'Israël ? Pour l'homme de la Bible, la mort biologique individuelle fait partie de l'horizon. Elle est prévue, inéluctable, mais pas triste quand elle intervient normalement, au soir d'une longue vie comblée. Pour l'individu, la seule mort que l'on craint, c'est la disparition prématurée d'être jeune ou la mort brutale à la guerre, par exemple. Isaïe évoque peut-être cela ici. Cela voudrait dire alors, il n'y aura plus jamais de mort brutale ou de mort prématurée. Le troisième Isaïe le dira. Peut-être pense-t-il également à la mort spirituelle, car parfois dans la Bible, on parle de mort et de vie dans un sens qui n'est pas biologique. Pour le croyant de cette époque-là, vivre pleinement, c'est vivre sur la terre en alliance avec Dieu. Aujourd'hui, on dirait en communion avec Dieu. Et ce qui est appelé mort, c'est la rupture d'alliance avec Dieu. Et donc, ce qu'Isaïe entrevoit, c'est le jour où on vivra en paix avec Dieu et avec soi-même. Les forces de mort seront détruites, la haine, l'injustice, la guerre. Troisième hypothèse, peut-être Isaïe ici ne parle-t-il pas d'abord des individus. Il parle du peuple dont la déchéance

conduit par le juste chemin pour l'honneur de son nom. Si je traverse les ravins de la mort, je ne crains aucun mal, car tu es avec moi. Ton bâton me guide et me rassure. Tu prépares la table pour moi devant mes ennemis. Tu répands le parfum sur ma tête. Ma coupe est débordante. Grâce et bonheur m'accompagnent tous les jours de ma vie. J'habiterai la maison du Seigneur pour la durée de mes jours. Ce psaume a un petit air bucolique tout à fait trompeur. En fait, en quelques lignes seulement, puisque nous venons de l'entendre en entier, il aborde tous les aspects de notre vie. Car contrairement aux apparences, il ne s'agit pas du tout d'une promenade champêtre. Il s'agit de la vie et de la mort, de la peur des ennemis et de la foi en Dieu, plus forte que toutes les menaces. Et il est très suggestif d'entendre ce psaume en écho à la première lecture de ce dimanche, première lecture qui était tirée du livre d'Isaïe. Ce psaume ne parle que de la vie dans l'alliance avec Dieu. Et nous avons vu avec Isaïe que seule cette vie mérite le nom de vie. Toute situation de rupture avec Dieu s'appelle mort quand on est croyant. La maison du Seigneur, c'est le temple de Jérusalem. Et une seule catégorie de personnes pouvait dire en vérité « J'habiterai la maison du Seigneur tous les jours de ma vie ». C'étaient les Lévites. Vous connaissez l'institution des Lévites. D'après le livre de la Genèse, Lévi est l'un des 12 fils de Jacob, ces 12 fils qui ont donné leur nom aux 12 tribus d'Israël. Mais la tribu de Lévi a depuis le début une place à part. Au moment du partage de la terre promise entre les tribus, cette tribu n'a pas eu de territoire pour être entièrement vouée au service du culte. On dit que c'est Dieu lui-même qui est leur héritage. Les Lévites habitaient dispersés dans les villes des autres tribus, vivant des dîmes qui leur étaient versées, et ils montaient chaque année à Jérusalem pour leur service à tour de rôle. À Jérusalem, ils étaient consacrés au service du temple, et ils le gardaient nuit et jour. Ce psaume évoque donc la joie qui habite le Lévite, dont la vie tout entière est consacrée à Dieu. « Grâce et bonheur m'accompagnent tous les jours de ma vie. J'habiterai la maison du Seigneur pour la durée de mes jours. » Mais en réalité, si on parle du Lévite, c'est pour mieux exprimer l'expérience du peuple tout entier. Comme le Lévite a un sort particulier au sein du peuple d'Israël, de la même manière, Israël a un sort particulier au milieu des nations. C'est le mystère du choix de Dieu qui a élu ce peuple précis, sans autre raison apparente que sa souveraine liberté. Chaque génération s'émerveille à son tour de ce choix, de cette alliance proposée. Vous connaissez cette phrase du Deutéronome, je vous la donne. « Interroge donc les jours du début, ceux d'avant toi. Depuis le jour où Dieu créa l'humanité sur la terre, interroge d'un bout à l'autre du monde. Est-il rien arrivé d'aussi grand? A-t-on rien entendu de pareil? À toi ». Il t'a été donné de voir. À ce peuple choisi librement par Dieu, il a été donné d'entrer le premier dans l'intimité de Dieu. Bien sûr, pas pour en jouir égoïstement, mais pour ouvrir la porte aux autres. En définitive, comme Isaïe nous l'a rappelé, c'est l'humanité tout entière qui entrera dans l'intimité de Dieu. Nous le lisions dans la première lecture de ce dimanche. Le festin sur la montagne de Dieu est préparé pour tous les peuples. Ce festin dont parle Isaïe, on en avait déjà un avant-goût dans les repas de communion qui suivaient les sacrifices d'action de grâce au temple de Jérusalem. Ce repas prenait les allures d'une joyeuse festivité entre amis, avec une coupe débordante dans l'odeur des parfums. Cela nous explique le verset « Tu prépares la table pour moi ». Tu répands le parfum sur ma tête, ma coupe est débordante. Il reste que pour l'instant, historiquement, quand on chante ce psaume au temple de Jérusalem, ce n'est encore qu'un avant-goût du bonheur promis pour la fin des temps. Il faut encore affronter bien des épreuves. Et au sein de ces épreuves, il n'y a pas d'autre refuge que la confiance. Alors on recourt à une autre image.

Israël est comparé à une brebis. Son berger, c'est Dieu. On retrouve là un thème habituel dans la Bible. Dans le langage de cour du Proche-Orient, les rois étaient couramment appelés les bergers du peuple. Le prophète Ézéchiel a repris cette image. Il parlait des bergers d'Israël et tout le monde comprenait qu'il s'agissait des rois. Or, depuis les rois Saül et David, le peuple a eu de multiples bergers, dont bien peu ont été de bons bergers, selon les vues de Dieu. Lui seul mérite vraiment le nom de berger, attentif aux besoins véritables de son troupeau. Même quand il traverse les ravins de la mort, comme dit le psaume, le peuple d'Israël sait que le Seigneur, comme un berger, le mène vers des eaux tranquilles et le fait revivre. Car il y a bien d'autres dangers sur le long chemin de l'histoire. Ce sont les multiples ennemis. Mais quoi qu'il arrive, le peuple d'Israël ne craint rien. Dieu est avec lui. Je ne crains aucun mal, car tu es avec moi. Ton bâton me guide et me rassure. Tu prépares la table pour moi devant mes ennemis. Cette tranquille assurance du croyant s'appuie sur toute son expérience de la sollicitude de Dieu pour son peuple depuis tant de siècles. Les jours de découragement, on répète les paroles d'Isaïe. Ce jour-là, sous-entendu à la fin des temps, on dira « Voici notre Dieu, en lui nous espérions et il nous a sauvés ».

0: Deuxième lecture, lecture de la lettre de saint Paul apôtre aux Philippiens, chapitre 4, versets 12 à 14, puis 19 à 20.
1: Frères, je sais vivre de peu, je sais aussi être dans l'abondance. J'ai été formé à tout et pour tout, à être rassasié et à souffrir la faim, à être dans l'abondance et dans les privations. Je peux tout en celui qui me donne la force. Cependant, vous avez bien fait de vous montrer solidaire quand j'étais dans la gêne. Et mon Dieu comblera tous vos besoins selon sa richesse magnifiquement dans le Christ Jésus. Gloire à Dieu notre Père pour les siècles des siècles. Amen. C'est depuis sa prison, probablement à Éphèse dans les années 50, que Paul écrit aux chrétiens de Philippe. Ils viennent de lui envoyer une aide financière par l'intermédiaire d'un certain Épaphrodite, et Paul les en remercie. Et cela nous vaut une superbe réflexion sur l'usage des biens de ce monde. Je sais vivre de peu, je sais aussi être dans l'abondance, être rassasié et souffrir la faim, être dans l'abondance et dans les privations. Et Paul parle d'expérience puisqu'il ajoute « J'ai été formé à tout et pour tout ». Et il fait même allusion à un vrai problème d'argent. Vous avez bien fait de vous montrer solidaire quand j'étais dans la gêne. Il y a là une leçon de liberté par rapport aux biens matériels. Ce n'est pas de la philosophie, ce n'est pas du stoïcisme, puisqu'il ajoute « Je peux tout en celui qui me donne la force », sous-entendu le Christ. En même temps, Paul n'a ni fausse honte pour accepter une aide bienvenue, ni fausse pudeur pour parler d'argent. La vraie liberté par rapport à l'argent ne consiste pas à faire semblant de ne pas en avoir besoin ou envie. Il serait indécent vis-à-vis de tous les pauvres de la terre d'afficher de l'indifférence pour les biens matériels quand on a la chance de ne pas en manquer. Et si on regarde bien, la Bible propose tout un enseignement sur l'usage des richesses. On peut retenir trois points principaux. Premièrement, les richesses sont une chance. Elles méritent bien leur nom de richesse. Deuxièmement, elles peuvent aussi devenir un risque, une pauvreté. Troisièmement, contrairement aux apparences, nous ne sommes pas propriétaires de nos richesses. Nous en sommes intendants. Premièrement, les richesses sont une chance. Elles méritent bien leur nom de richesse. Aucun auteur biblique n'a jamais dit que les richesses étaient mauvaises en elles-mêmes. Bien au contraire. Puisque la prospérité est reconnue comme un don de Dieu. Comme le dit Coëlette ou l'Ecclésiaste, « Si Dieu donne à quelqu'un biens et richesses, avec pouvoir d'en profiter

0: Prendre sa part et de jouir ainsi de son travail, c'est là un don de Dieu. Deuxièmement, elles peuvent aussi devenir un risque, une pauvreté. Et cela de deux manières. D'abord, la richesse amassée pour elle-même devient un esclavage. Nul ne peut avoir deux maîtres, on le sait bien. Et si la Bible fustige ceux qui accumulent des biens matériels, c'est d'abord parce qu'ils y perdent leur liberté. Par exemple, le livre du Deutéronome dit du roi, je cite, « Qu'il n'aille pas multiplier le nombre de ses chevaux, son argent et son or, qu'il ne les multiplie pas à l'excès. » C'est Salomon qui est visé ici. Lui dont le livre des rois racontait, je cite, « À Jérusalem, le roi Salomon fit abonder l'argent autant que les pierres et les cèdres autant que les sycomores du bas pays. » On trouve chez tous les prophètes une croisade contre l'accumulation des richesses quand elles deviennent un but en elles-mêmes. D'autre part, la richesse accumulée par les uns engendre la pauvreté des autres, et cela on le sait bien. Il suffit de lire les diatribes du prophète Amos, par exemple. Écoutez ceci, vous qui écrasez le malheureux pour anéantir les humbles du pays. Ou bien Isaïe, malheureux, vous qui ajoutez maison à maison, qui joignez champ à champ, jusqu'à occuper toute la place et habiter seul au milieu du pays. Enfin, troisièmement, contrairement aux apparences, nous ne sommes pas propriétaires de nos richesses. Nous en sommes intendants pour nous-mêmes et pour les autres. Et c'est le sens du geste d'offrande que nous faisons à chaque célébration de l'Eucharistie. Nous apportons le pain et le vin qui symbolisent toutes les richesses de la terre et tout le travail humain. Nous ne les donnons pas à Dieu. Au contraire, nous reconnaissons qu'ils lui appartiennent déjà et qu'il nous les a confiés pour le bonheur de tous les hommes. Tu es béni, Dieu de l'univers, toi qui nous donnes, disons-nous. Et peu à peu, ce geste répété nous fait entrevoir le mystère du plan de Dieu. Ces biens, reconnus comme ne nous appartenant pas, nous pourrons les partager. Et c'est ainsi que pourra s'instaurer le royaume de justice. Dans la lettre à Timothée, Paul fait en quelque sorte la synthèse de tout cet enseignement biblique sur la richesse. Je cite, « Quant aux riches de ce monde, ordonne-leur de ne pas céder à l'orgueil, qu'ils mettent leur espérance non pas dans des richesses incertaines, mais en Dieu, qui nous procure tout en abondance pour que nous en profitions. Qu'ils fassent du bien et deviennent riches du bien qu'ils font. Qu'ils donnent de bon cœur et sachent partager. De cette manière, ils amasseront un trésor pour bien construire leur avenir et obtenir la vraie vie. » Au fond, il nous est simplement demandé d'être des serviteurs fidèles et sensés, comme dit Jésus dans saint Matthieu. Que dire du serviteur fidèle et sensé à qui le maître a confié la charge des gens de sa maison pour leur donner la nourriture en temps voulu? Heureux ce serviteur que son maître, en arrivant, trouvera en train d'agir ainsi. Amen. Je vous le déclare, il l'établira sur tous ses biens.
1: Évangile de Jésus-Christ selon saint Matthieu, chapitre 22, versets 1 à 14.
0: En ce temps-là, Jésus se mit de nouveau à parler aux grands prêtres et aux pharisiens, et il leur dit en parabole : Le royaume des cieux est comparable à un roi qui célébra les noces de son fils. Il envoya ses serviteurs appeler à la noce les invités, mais ceux-ci ne voulaient pas venir. Il envoya encore d'autres serviteurs dire aux invités « Voilà, j'ai préparé mon banquet, mes bœufs et mes bêtes grasses sont égorgés, tout est prêt, venez à la noce. » Mais ils n'en tinrent aucun compte et s'en allèrent, l'un à son champ, l'autre à son commerce. Les autres empoignèrent les serviteurs, les maltraitèrent et les tuèrent. Le roi se mit en colère, il envoya ses troupes, fit périr les meurtriers et incendia leur ville. Alors il dit à ses serviteurs « Le repas de noces est prêt, mais les invités n'en étaient pas dignes. Allez donc aux croisées des chemins. Tous ceux que vous trouverez, invitez-les à la noce. » Les serviteurs allèrent sur les chemins, rassemblèrent tous ceux qu'ils trouvèrent, les mauvais comme les bons, et la salle de noces fut remplie de convives. Le roi entra pour examiner les convives, et là, il vit un homme qui ne portait pas le vêtement de noces. Il lui dit « Mon ami, comment es-tu entré ici sans avoir le vêtement de noces ?» L'autre garda le silence. Alors le roi dit au serviteur « Jetez-le, pieds et poings liés dans les ténèbres du dehors. Là, il y aura des pleurs et des grincements de dents. Car beaucoup sont appelés, mais peu sont élus. » Voici deux paraboles qui se suivent et ne se ressemblent pas. Celle de l'invitation au repas de noces et celle de la robe de noces. Certains pensent que ces deux paraboles n'étaient pas liées à l'origine. Il serait contradictoire d'exiger une tenue de cérémonie de quelqu'un qu'on a ramassé sur la route. Mais si Matthieu les juxtapose volontairement, c'est qu'il y a un enseignement à tirer de ce rapprochement. Donc je les prends l'une après l'autre. Un roi célébrait les noces de son fils. Ce n'est pas n'importe quel roi, puisque d'entrée de jeu, nous sommes prévenus, il s'agit du royaume des cieux. Cette seule expression nous suggère donc irrésistiblement qu'il s'agit de l'alliance entre Dieu et l'humanité, alliance qui s'accomplit en Jésus-Christ. Lui-même, dans les évangiles, se présente comme l'époux. Et d'ailleurs, le mot « noce » revient 7 fois dans cette parabole. Cette symbolique des noces n'est pas très habituelle dans notre langage chrétien aujourd'hui. Et pourtant, c'est dans ces termes-là que les textes tardifs de la Bible parlent du projet de Dieu sur l'humanité. Depuis les dernières prophéties d'Isaïe jusqu'à l'Apocalypse, en passant par le Cantique des Cantiques et les livres de sagesse, pour n'en citer que quelques-uns, l'amour de Dieu pour l'humanité est décrit en termes d'amour conjugal. Et c'est bien pour cela que saint Paul dit que le mariage est la meilleure image de la relation de Dieu avec l'humanité. Mais dans l'Ancien Testament, il était clair que cette annonce et l'accomplissement du salut universel de l'humanité passaient par Israël. Le peuple élu était en mission pour toute l'humanité. Et c'est dans ce sens qu'on a appris à lire la phrase de Dieu à Abraham « En toi seront bénies toutes les familles de la terre ». Pour reprendre la comparaison de la noce, on dira que les Juifs étaient les premiers invités à la noce. Et le maître comptait sur eux pour élargir ensuite l'invitation et faire entrer derrière eux toute l'humanité. Mais on sait la suite. La grande majorité des Juifs a refusé de reconnaître en Jésus le Messie. Dans la parabole, ils sont représentés par ces invités qui refusent de venir à la noce et vont jusqu'à maltraiter les serviteurs qui venaient les chercher. Que va-t-il se passer ? Dans la parabole, les serviteurs remplissent la salle de convives invités à la dernière minute. Dans la lettre aux Romains, Paul commente en disant que ce refus d'Israël non seulement ne va pas faire obstacle à la noce, mais va même favoriser l'entrée de tous les peuples dans la salle du festin. Les serviteurs allèrent sur les chemins, rassemblèrent tous ceux qu'ils trouvèrent, les mauvais comme les bons, et la salle de noces fut remplie de convives. Je passe à la deuxième parabole. Un homme, invité de la dernière minute, entre sans habit de noces. Et il est bien incapable de répondre à la question « Mon ami, comment es-tu entré ici sans avoir le vêtement de noces ?» Alors il est chassé. Cela ne signifie certainement pas qu'il lui fallait satisfaire à une exigence de comportement, que le vêtement de noces pourrait symboliser un mérite quelconque. Dès qu'on parle de mérite, on dénature la grâce de Dieu, qui par définition est gratuite. Avec Dieu, il n'y a pas de conditions à remplir. La première parabole dit bien que tous ont pu rentrer, les mauvais comme les bons. Alors que peut signifier cette deuxième parabole ? Regardons la multitude qui entre dans la salle du festin des noces. Bons ou mauvais, ils ont revêtu la robe de fête. Ils ont accepté l'invitation imprévue et s'y sont préparés. Un seul n'a pas jugé utile de le faire. Il n'a pas su apprécier l'aubaine de cette proposition inespérée et l'accueillir avec reconnaissance. À la question « Comment es-tu entré ici sans avoir le vêtement de noces ?», il aurait suffi d'un mot d'excuse ou de regret, mais il garde le silence. Ne pas se préparer pour un banquet, c'est s'en moquer. et mépriser celui qui nous

invite. Au fond, tout comme les premiers invités, il a péché par suffisance. Conclusion, la première vertu qui nous est demandée, c'est l'humilité.

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1: Le Requiem de Fauré est une œuvre d'une grande spiritualité, écrite pourtant par un compositeur qui n'était ni pratiquant ni croyant. Organiste à l'église de la Madeleine, à Paris, Fauré accompagne, durant des années, des funérailles. Et il finit, dit-il, par en concevoir une lassitude telle qu'il décide de composer un requiem, mais pour lui-même. Achevé en 1902, ce requiem est créé dans sa première version, dès 1888, aux obsèques de l'architecte Le Souffaché. Chanté par un chœur d'hommes et d'enfants, il révèle déjà ce climat de paix et d'espérance. Le Pied Jésus est alors confié au jeune Louis Aubert, futur grand compositeur. Fauré rejette les visions d'épouvante du jugement dernier. Sa musique est prière, douceur, lumière, d'un caractère doux comme moi-même, dit-il. En première partie, vous entendrez des œuvres sacrées de Rossini, Schubert et Brahms, et qui prolongeront ce climat de sérénité. Écoutons donc le Requiem de Gabriel Fauré et un florilège de compositions sacrées romantiques. Chœur et orchestre de l'Opéra Royal de Versailles sont placés sous la direction de Victor Jacob. Bon concert et à tout à l'heure!

Ce qu'il faut remarquer en premier lieu dans la composition de ce Requiem, c'est l'admirable unité de l'œuvre, malgré une genèse très complexe. D'impressionnants unissons d'orchestre contrastent avec les douces harmonies du chœur. La douceur de la mélodie de L'In Paradisum, qui conclut l'œuvre, évoque par sa sérénité le chant des anges, qui nous accueilleront, nous en sommes sûrs, dans la Jérusalem céleste. Merci pour votre fidélité à nos concerts de musique sacrée et à la semaine prochaine sur notre chaîne.

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0: Bonsoir et bienvenue sur KTO dans Lumière intérieure. Ce soir, nous avons l'honneur et la chance d'accueillir une chanteuse, auteure, qu'on connaît bien sur KTO parce qu'elle prête souvent sa voix à la petite Thérèse. Elle vient de chanter pour le pape Léon lors de son magnifique voyage en septembre, Natacha Saint-Pierre.
1: Bonjour.
0: Bienvenue sur KTO.
1: Merci beaucoup.
0: On est très heureux de pas faire votre connaissance parce qu'on vous connaît, mais de vous connaître peut-être un peu mieux ce soir.
1: Ben, j'espère qu'à la fin de l'émission, vous aurez l'impression de me connaître mieux.
0: Alors, vous êtes née au Canada.
1: Oui.
0: Vous avez eu une jolie enfance.
1: J'ai eu une très belle enfance. Je suis née au Canada, mais pas au Québec, contrairement à ce que beaucoup croient. Je suis du Nouveau-Brunswick. C'est ce qu'on appelle l'Acadie, comme dans la chanson de Michel Fugain. C'est un endroit où il y a beaucoup d'anglophones, un peu de francophones, et je fais partie de ces peu de francophones. Donc, enfance au bord de la mer, en campagne, très agréable.
0: Au bord de la mer, vous avez la nostalgie de la mer ?
1: Mais je pense que l'eau fait partie de nos vies, c'est une part importante de nos vies. J'ai toujours trouvé que les villes où il y a un point d'eau sont plus calmes, les gens sont plus apaisés. Et je trouve que quand on habite au bord de la mer, on peut très vite aller faire une balade à la plage et du coup on est presque toujours en vacances.
0: C'est vrai. Est-ce que vous aviez une famille où on avait la foi ?
1: J'ai une famille croyante. Je pense qu'on a été moins pratiquant la génération de mes parents,
0: oui.
1: Qui, eux, ont connu une foi presque imposée, pas toujours comprise, parce que mes grands-parents étaient tous très pratiquants. J'ai une grand-mère italienne, donc avec tout le bagage qui vient avec. Donc, mes parents ne nous ont pas imposé les choses. Après, le Canada est un pays de religion catholique. Donc, il y a l'éducation catholique à l'école, il y a les sacrements qui sont faits via l'école, c'est un parcours scolaire normal. Donc, mes parents savaient que malgré tout, on avait le parcours de fait via l'école.
0: Alors, vous allez à l'église, vous entendez des récits bibliques à l'église.
1: Oui.
0: Est-ce qu'il y en a certains qui vous ont touché enfant, ou est-ce que c'était comme une petite berceuse familière ?
1: Je me souviens du curé quand j'étais entre le CP et la 6e, et qu'on allait à l'église, et il s'appelait Monseigneur, le Père Fournier.
0: Ça y est, vous l'avez propulsé, évêque.
1: Je l'ai propulsé, mais peut-être que depuis. Mais le Père Fournier était quelqu'un qui racontait incroyablement bien. Et j'adorais faire le catéchisme avec lui parce que tout devenait vivant, tout devenait réel, rien n'était poussiéreux. Mmh. Et je pense que... comme pour toute matière, quand on a quelqu'un devant qui enseigne avec passion, ça devient passionnant.
0: Donc ça a quand même imprégné votre cœur de petite fille, ces récits.
1: Oui, bah je me souviens de lui, je me souviens de son visage, je me souviens de sa façon de raconter. Et je me souviens que pour moi, le cours de catéchisme n'était pas quelque chose d'ennuyant.
0: Ah, ça c'est un bel hommage. Alors, vous avez reçu comme don, par les bonnes fées ou par le bon Dieu, une voix, dès l'âge de 8 ans, vous chantez ?
1: Ouais, je chante depuis toute petite, mais la première fois que je vais chanter en public, c'est à 8 ans.
0: Ouais.
1: J'ai toujours chanté, ça a toujours fait partie de ma vie. Je ne suis pas une petite fille solitaire, mais je ne suis pas non plus une petite fille qui est toujours en groupe. Je pense que j'ai une imagination débordante et je vis de temps en temps dans mon monde et la musique fait partie de ce monde. Et à l'âge de 8 ans, je vais ouvrir mon monde intérieur aux autres en montant sur scène pour la première fois.
0: Et là, vous avez le cœur battant, vous avez peur ou vous êtes dans votre élément ?
1: Eh bien, même pas, parce que je n'ai pas conscience de ce que je fais. C'est mon professeur de musique de l'école qui, en préparant une chanson, va m'attribuer le xylophone. Et chaque élève avait un instrument. Et moi, j'aime pas trop le xylophone. Donc, je lui dis, est-ce que moi, monsieur, plutôt que d'avoir le xylophone, je pourrais chanter ? Ça le fait beaucoup rigoler. Et il dit, OK. Et il trouve que je chante bien.
0: Voilà.
1: Et m'invite à participer à un spectacle local avec un collectif d'artistes locaux où je vais chanter une chanson que j'aime bien. Il me laisse choisir la chanson que je veux et moi, je choisis Mon cadeau de Elsa. Et ils vont m'accompagner, je vais faire cette chanson, sauf que je réalise pas que je me retrouve devant des gens, je réalise pas que y a pas d'enjeu pour moi. C'est un jeu, justement. Donc, j'ai pas peur. Ma mère me raconte, mais moi, j'en ai pas souvenir, elle me raconte que je suis assise sur les caisses dans lesquelles il y a le matériel, qu'on appelle les fly cases, dans lesquelles il y a le matériel technique. Je suis assise là, j'attends mon tour, et je trouve que c'est long avant que ce soit mon tour.
0: Voilà. Vous vous ennuyez comme une petite fille,
1: comme
0: mais vous
1: une
0: n'avez
1: petite...
0: pas peur.
1: Ouais, non.
0: Incroyable.
1: Et même à la fin, je vais avoir une ovation, les gens vont se lever pour m'applaudir, sauf que comme je ne connais absolument pas les codes du spectacle, je pense que c'est parce que je suis la dernière et que les gens partent,
0: ah,
1: alors je sors de scène.
0: Ah, c'est joli, c'est très mignon. Donc ça ne vous monte pas du tout à la tête?
1: Bah, je ne comprends pas ce que je fais, en tout cas pas à ce moment-là. Je mettrai du temps à comprendre.
0: Donc à 14 ans, c'est votre premier album?
1: Oui.
0: Alors, dans quelles circonstances?
1: Je vais être appelée de mes 8 ans à mes 14 ans par plein de gens dans ma région qui vont me demander d'animer le gala, un peu comme des galas des pièces jaunes, le gala, le Téléthon de la vie ON, c'était pour les infirmières. Donc, je vais chanter dans plein d'endroits et mon professeur de musique me présente quelqu'un qui va me faire des bandes-sons, c'est-à-dire la musique qui va jouer derrière moi pendant que je chante pour avoir la musique. Et à l'époque, c'est sur des cassettes, parce qu'il n'y a pas de CD, il n'y a pas... Donc, j'ai une petite mallette rose, qui était, quand j'étais plus petite, la mallette dans laquelle je mettais les fringues de mes Barbies. Là, elle va se transformer, cette mallette, je vais mettre dedans mes cassettes, et je vais de prestation en prestation avec mes cassettes. Il y a un ingé son qui met une cassette, je chante une chanson, il change de cassette, je chante l'autre chanson, et je fais mes petits spectacles. Et il y a des gens qui me voient là, qui me demandent d'aller animer... toute la semaine pour le festival des Montgolfières à Saint-Jean-sur-le-Richelieu au Québec, qui est un gros festival, d'aller animer chaque soir un spectacle. Mon père a une sœur qui habite à Saint-Jean-sur-le-Richelieu et donc on se dit, c'est une occasion d'aller les visiter, d'aller les voir. Et donc on embarque toute la famille et on y va. Et je fais mes spectacles chaque semaine et c'est hyper sympa. J'ai 14 ans, même pas. Et il y a des gens qui vont me voir là, qui vont se proposer de produire un album pour moi. Qui sera distribué après par Guy Cloutier, qui est le manager des stars au Québec à cette époque-là. Et donc, c'est mon premier album que je fais comme on fait un jeu. Ma meilleure amie de l'époque, qui est encore une très bonne amie à moi, s'appelle Paris Collin, et elle est championne de judo. Et elle fait partie, à cette époque-là, de l'équipe Canada Junior en judo. Et au moment où moi je pars au Québec faire ce spectacle et enregistrer un album, elle part à Madagascar pour des compétitions, représenter le Canada. Et donc on vit toutes les deux des vies un peu extraordinaires, mais comme on est ensemble, on se rend pas compte. Moi j'ai mes cours de chant, de piano, elle a ses entraînements de judo, on a des vies très chargées, elle parle aux médias parce qu'elle est la plus jeune canadienne à aller, moi je parle aux médias parce que je suis une jeune chanteuse. On vit tellement des choses

0: Et à chaque fois, bah, je retrouve l'envie de faire, donc mes parents continuent de me suivre.
1: Alors en 2001, il y a ce voyage en Europe qui vous propulse sur la scène internationale.
0: Oui. Ça arrive un peu avant 2001. C'est mon manager de l'époque, qui était le distributeur du premier album, Guy Cloutier, qui va devenir mon manager, qui, lui, rêve d'avoir un artiste qui perce en France, mm-hmm. puisqu'il a des artistes qui percent au Canada, aux États-Unis. Il n'en a pas sur le continent européen. Donc, lui vient rencontrer Sony, la maison de disques, à l'époque, et doit amener un de mes albums pour essayer de me signer en contrat chez Sony à l'époque. C'est Paul-René Albertini qui dirige la maison à l'époque, Columbia, et il oublie mon album. Donc, il n'a que ma photo, mais il va tellement bien me vendre que sans même m'avoir entendu chanter, Paul-René Albertini me signe un contrat de 5 albums chez Columbia, chez Sony. Et je vais arriver donc avec mon premier album, album canadien, auquel on va ajouter, qui est au Canada mon deuxième album, pardon, mais mon premier album en France, auquel on va ajouter une chanson plus française qui est « Je n'ai que mon âme ». Mm-hmm. Et pour me faire connaître, la maison de disques cherche une porte d'entrée médiatique pour moi et il y a l'Eurovision qui arrive et me propose de représenter la France à l'Eurovision avec cette chanson qu'on ajoute sur l'album. Ça me permet donc d'aller en média et de me faire connaître du grand public français. Donc l'Eurovision est un peu ma porte d'entrée médiatique en France.
1: Mmh. Et puis après, il y a Notre-Dame de Paris.
0: Notre-Dame de Paris est avant. Pour beaucoup de gens, Notre-Dame de Paris est après. Ouais. Mais je vais faire Notre-Dame de Paris au Canada et en Angleterre. Et après, je vais venir en France. Ah oui. Je ne fais pas Notre-Dame de Paris en France. Alors que beaucoup de gens pensent que je l'ai joué en France. Mais j'ai remplacé Julie Zenati au Canada quand elle a dû rentrer en France pour s'occuper de son album et de la promotion de son single avec Passy à l'époque. Et après, les producteurs, les créateurs de Notre-Dame de Paris, comme je viens d'un milieu anglophone, décident que c'est moi qui sera dans Notre-Dame de Paris, Fleur de Lys, mm-hmm. en Angleterre. Donc là, je serai avec Tina Arena, avec Garou et tout le reste du cast anglais pendant 6 mois en Angleterre. Puis après, j'arrête pour venir en France pour sortir cet album.
1: Et à ce moment-là, vous avez la foi ? Vous êtes une jeune fille de 20 ans environ ?
0: Je suis une jeune fille de 20 ans. J'ai toujours gardé la foi, mais la foi n'est pas intégrée dans ma carrière. C'est une autre partie de ma vie. Comme je fais beaucoup de sport, ouais. mais je ne fais pas de sport sur scène. Enfin, ouais. voilà,
1: c'est le perso.
0: Voilà, ça fait partie du perso.
1: Et ce qui va changer quelque chose, c'est 2013, la rencontre avec la petite Thérèse.
0: Oui, j'ai un appel un jour de ma manageuse de l'époque, qui s'appelle Valérie Michelin, qui me demande « Est-ce que tu es catholique ?» Je trouve que c'est une très drôle de question. Je ouais. dis « Oui, pourquoi ?» Elle dit « Du coup, on va avoir rendez-vous chez TF1 la semaine prochaine. »
1: Elle dit même pas pourquoi.
0: Elle m'explique pas. Valérie, elle est toujours pressée, tout doit toujours aller vite. Donc, elle m'explique pas plus que ça. Et je me présente au rendez-vous chez TF1. Je ne sais même plus si elle est là, Valérie. On me fait écouter des chansons, sans rien me dire.
1: À l'antenne ?
0: Non, on est dans des bureaux de la tour de TF1 et on me fait écouter des chansons sans m'expliquer plus. Il y a Grégoire qui est présent, on me dit voilà, c'est Grégoire qui a fait ces chansons. Et je les écoute et on me demande qu'est-ce que t'en penses. Je dis, elles sont très belles. Est-ce que tu serais prête à être le fil rouge de cet album ? On voudrait faire un album avec ces chansons, multi-artiste, mais on a besoin d'un artiste pour porter le projet et tu pourrais porter le projet et être le fil rouge présente sur toutes les chansons. Moi, je trouve que les chansons sont belles. J'arrive à ce moment où je dois faire un album. Et au moment où je dois faire un album, moi, je viens de commencer à travailler sur des chansons des années 40, 50, parce que j'aime cette époque musicale, j'aime la grande chanson française et je voudrais faire un album dans ce style-là. Donc, je vais mettre de côté ce projet. Je dis « Ok, je vais faire ce projet ». Et on me dit « En fait, ce sont les poèmes de Sainte Thérèse de Lisieux ».
1: Que vous ne connaissiez pas du tout.
0: Et je ne la connais pas.
1: Vous n'aviez pas encore lu.
0: Non. Et donc, je dis « Bah, génial, c'est très beau ». Et je rentre chez moi, je commence à m'informer sur qui est Thérèse. Et là, je vois partout qu'on parle d'Histoire d'une âme. Donc, je vais commander Histoire d'une âme, que je vais lire. Et je vais découvrir Thérèse en même temps que je prépare l'album.

0: Donc c'est une grande amitié qui commence.
1: C'est une grande curiosité d'abord, parce que la femme qu'elle est, la jeune fille et la femme qu'elle devient m'intrigue, parce que on a ses détracteurs qui la disent naïve, qui la disent pleurnicheuse, et on a ceux qui l'aiment, qui parlent de sa grande sagesse. Et plus je la découvre, plus je découvre effectivement une femme complexe, mais qui a réussi aussi à faire de sujets très compliqués, des choses très simples, à travers ses mots à elle. Elle va prendre une religion qui, à l'époque du jansénisme, est très dieu vindicateur, et elle va s'élever contre tous les gens qui ont ce discours et dire « non, Dieu est amour ». Et on n'a pas besoin d'être des gens incroyables. On ne nous demande pas d'être plus que ce qu'on est capable d'être. Par contre, il faut avoir le cœur. Et sa ligne à elle, sa direction, ça va être l'amour. Et je trouve ça très intéressant. Et bon, encore aujourd'hui, j'apprends encore à travers Thérèse, parce que je trouve que ces textes, sous une apparence très simple, sont très profonds. Et plus on les lit, en grandissant, plus on est mature, et donc plus on est capable de comprendre des profondeurs différentes à chaque fois. C'est comme s'il y avait une sous-couche qui se révèle à chaque fois.
2: Alors on va parler plus avant de Thérèse, avant de passer à l'épisode des mots, j'avais une dernière question. Est-ce que vous vous fermez des portes alors en vous engouffrant dans quelque chose de chrétien? Est-ce que c'est un sacrifice et qui ensuite fermera des portes, ou est-ce qu'au contraire le public ne vous en tiendra pas rigueur?
1: C'est une question qu'on ne me pose que dans le monde chrétien.
2: Ah oui.
1: Parce que j'ai l'impression que les chrétiens eux-mêmes ont peut-être peur de se fermer des portes en montrant leur foi.
2: Les chrétiens ont souvent peur d'être étiquetés.
1: Oui, et je reviens au voyage du pape qui a eu lieu il n'y a pas longtemps. On voit que la nouvelle génération est complètement décomplexée. Et c'est un complexe qui appartient aux gens de 35 ans et plus. Et la vérité, elle est loin de ça, parce que les médias qui ont plus de 35 ans, qui ont reçu mon album sur leur bureau, eh ben, ils l'ont écouté.
2: Ouais,
1: alors
2: bien.
1: Que l'album s'appelle Thérèse, il n'y a pas mon nom, il n'y a pas ma photo, il n'y a rien qui le rattache à moi. Les gens ont écouté l'album, en ont fait la promotion, et l'album est disque de platine. Ça veut dire qu'il y en a énormément qui se sont vendus au-delà de la sphère chrétienne. Et depuis, ben, je continue à travailler, je continue à faire des émissions ailleurs que sur KTO, je continue à faire des spectacles. En ce moment, je suis aussi en tournée avec un album de grandes chansons françaises qui n'a rien à voir avec le monde spirituel, et je remplis ces théâtres-là aussi. J'arrive à vivre en étant qui je suis, finalement.
2: Eh ben, merci, Natacha Saint-Pierre. Je suis sûre que ça va consoler beaucoup de nos téléspectateurs plus âgés qui se disent, génial, la nouvelle génération a l'esprit large et veut bien entendre parler du Christ.
1: Génération chrétienne, mais ceux qui sont athées ou qui ont d'autres confessions aussi, j'ai l'impression qu'on ne se définit plus par sa religion, et je trouve ça plutôt pas mal.
2: Alors, on va passer à la deuxième partie de cette émission. Je vais vous donner quatre mots que vous pourrez éclairer ou commenter à votre idée.
1: OK.
2: À tout de suite.
1: À tout de suite.
2: Nous sommes toujours sur KTO dans Lumière intérieure avec vous, Natacha Saint-Pierre. Et le premier mot, il a quelque chose à voir avec la petite Thérèse, c'est ascenseur.
1: Ah, mais j'adore cette histoire de la petite Thérèse qui se trouve trop petite pour gravir l'escalier immense jusqu'à Dieu. Et elle va choisir de prendre l'ascenseur, de se laisser porter, plutôt que d'essayer de faire le chemin toute seule. Et c'est ce que je trouve assez joli, c'est la différence entre vouloir tout faire tout seul, tout porter, et chaque jour devoir faire les efforts presque surhumains pour vers ce chemin de sainteté, alors que là, elle choisit de se laisser porter, et je trouve l'image très jolie.
2: Alors vous, dans votre vie, vous arrivez à vous laisser porter ?
1: Pas souvent. pas souvent, je fais partie de ceux qui se sont toujours définis en étant la fille forte, l'amie forte, la femme forte. Et donc, j'ai beaucoup de mal à demander de l'aide et j'ai beaucoup de mal à...

0: à lâcher prise. Je pense que ça fait partie des choses sur lesquelles moi je travaille au quotidien et j'ai pas encore du tout abouti ce travail. C'est celui de lâcher prise et de remettre entre les mains. Je l'ai fait une fois et c'est quand mon fils avait à l'époque 4 mois, a dû être opéré à cœur ouvert puisqu'il est né avec une cardiopathie congénitale. Et là, j'avais pas le choix de le remettre entre les mains déjà d'un autre être humain et aussi entre les mains de Dieu parce que c'était trop compliqué de dire que tout dépendait de ce chirurgien.
1: Donc finalement, l'ascenseur, c'est s'abandonner quand soi-même, on ne gère plus.
0: C'est ça, mais c'est aussi se conforter sur le fait qu'on n'est jamais seul et que parfois, lâcher prise, c'est justement donner l'opportunité à un autre de nous porter.
1: Alors, vous venez de chanter devant le pape. Est-ce que vous vous êtes sentie seule devant ce Saint-Père ?
0: Oh, tellement pas. Il y avait 80 000 personnes et je ne me suis absolument pas sentie seule devant 80 000 personnes. J'avais l'impression d'être avec 80 000 personnes. C'était très particulier parce que j'ai l'habitude de la scène, que ce soit dans des salles de spectacle ou dans des églises. Et il y a toujours, malgré tout, cet endroit-là où les gens sont là pour me voir et comptent sur moi pour assurer le spectacle. Là, au Stade de France, la soirée était assurée par tous les gens présents.
1: Donc ça, c'est assez apaisant, doux, de ne pas être finalement le centre de l'attention.
0: C'est énergisant, c'est... Il y avait vraiment quelque chose de très particulier de vivre tout ce moment tous ensemble.
1: Et ces paroles que vous chantez pour que le monde ait la vie, mm-hmm. c'est des paroles qui vous parlent, qui vous nourrissent vous aussi ?
0: Oui, forcément. C'est un texte qui a été écrit par Grégory Turpin, qui a écrit, composé la chanson et qui l'a interprété avec moi. C'est tout ce qui permet à l'humain d'être humain d'ailleurs.
1: Alors, le temps passe, la petite Thérèse, elle est morte assez jeune. Mmh. Cet ascenseur, voilà, ça a duré 23-24 ans. Et moi, j'avais une question pour tous les spectateurs qui trouvent que le temps passe, que les années passent. De temps en temps, on a un peu l'impression que l'ascenseur est cassé et qu'on ne va pas si vite vers le ciel et vers l'abandon. Est-ce que vous auriez un conseil à nous donner ?
0: Ben, l'impatience, elle est dans la vie de Thérèse aussi. Elle l'écrit beaucoup dans ses poésies et dans ses textes. Elle ne rêve que d'une chose, c'est de retrouver sa vraie patrie, ce qu'elle appelle sa vraie patrie, qui est au ciel avec sa mère. Et au moment où elle est le plus proche d'y arriver, où elle sait qu'elle va mourir, elle entre dans une nuit de la foi où elle ne doute pas de l'existence de Dieu, mais elle doute de l'existence de la vie éternelle, de cette vie après la mort. Et elle va choisir malgré tout de croire en Dieu. Alors je pense que l'impatience, elle est partout, elle est chez tout le monde. Ma mère, qui a beaucoup travaillé avec les personnes âgées, me disait « Tant qu'on n'a pas appris ce qu'on doit apprendre sur Terre, on ne meurt pas. » Et elle voyait des personnes âgées qui restaient là très, très, très, très, très longtemps malgré la maladie. Et elle disait « Il faut... on a tous quelque chose à apprendre ici. Et tant qu'on ne l'a pas appris, on reste là. »
1: Donc il faut encore apprendre et patienter.
0: Tout à fait, c'est qu'on n'a pas fini de faire ce qu'on a fait à faire.
1: Est-ce que les épreuves sont des occasions de grandir dans la confiance ? Ça a été le cas pour la petite Thérèse, vous avez parlé de la mort de sa maman. Il y a beaucoup de gens qui disent, puisque je traverse des épreuves, Dieu m'a abandonnée. Et elle fait le chemin inverse, je traverse des épreuves, je m'abandonne à Dieu.
0: Ouais.
1: Et vous ?
0: Je pense que c'est primordial pour vivre une vie heureuse, de savoir qu'on est accompagné dans l'épreuve et d'inverser le prisme à travers lequel on regarde l'épreuve qu'on traverse. Parce qu'une vie sans épreuve, il n'y en a pas. Mais si on regarde ça du point de vue de la victime, on va ajouter à notre malheur. Et si on essaie d'inverser ce prisme et de voir ce qu'on peut apprendre de tout ça, c'est facile à dire comme ça, j'en conviens. Mais c'est la seule façon d'arriver à traverser une épreuve, c'est d'inverser le prisme avec lequel on regarde l'épreuve. Sinon, on subit deux fois, j'ai l'impression.
1: Est-ce que dans l'épreuve, on peut prier? Est-ce que ça vous est arrivé de
0: Évidemment.
1: Pouvoir prier?
0: Évidemment, dans l'épreuve, on peut prier. Et je pense même que prier dans l'épreuve permet l'espoir.
1: Est-ce que les gens vous disent qu'avec vos chansons de Thérèse, ils prient?
0: Oui, beaucoup. Les gens prient beaucoup avec Thérèse. Thérèse, elle a dit « Je veux passer mon ciel à faire du bien sur terre ». Donc, il est presque naturel d'invoquer Thérèse.
1: Est-ce que vous avez des petits miracles de Thérèse à nous raconter dans votre propre vie? Est-ce que vous voyez la trace de sa présence?
0: Je vois Thérèse dans beaucoup d'endroits de ma vie, notamment là, très récemment. Moi, j'ai choisi de sortir cet album le 2 octobre, depuis très longtemps, et de travailler dessus. Et tout d'un coup, on m'appelle pour me demander si je veux chanter à Lourdes, si je veux chanter au Stade de France. Et ça me permet, moi, de véhiculer ce message de Thérèse en un week-end à plus de gens, peut-être que ça aurait été possible autrement. Et je pense que ça, c'est un clin d'œil de Thérèse, évidemment.
1: À Lourdes, vous chantiez quel titre ?
0: À Lourdes, j'ai eu la chance de chanter pendant 40 minutes. Il y avait entre autres « Pour que le monde ait la vie », mais j'ai chanté aussi « L'amour sera ma vocation », qui est une des chansons de cet album-là, parce que c'est ça le chemin de Thérèse, c'est l'amour, c'est sa vocation.
1: Est-ce que vous avez trouvé l'atmosphère de Lourdes différente de celle du Stade de France ?
0: Oui. Au Stade de France, il y avait une énergie très jeune, très remplie de joie, très énergique. À Lourdes, elle était peut-être un peu plus spirituelle, un peu plus centrée. Voilà.
1: Eh bien, Lourdes nous prépare au second mot, la petitesse.
0: Ah, mais ça, c'est un mot de Thérèse aussi, hein. Il y a une très belle phrase de Thérèse qui dit « Je ne suis qu'une pâquerette au milieu d'un champ de roses, mais Dieu m'aime. Se faire tout petit, exister à travers ce que l'on met à l'intérieur de chacune de nos actions, de l'amour qu'on met à l'intérieur de chacune de nos petites actions, c'est parfois un combat beaucoup plus grand que de faire une très grande action très visible pour lesquelles on sera porté par plein de gens qui seront fiers de nous, qui vont voir, qui vont nous encourager. Être présent dans tous les petits gestes du quotidien, c'est aussi un travail très solitaire et qui donc demande une foi personnelle très engagée.
1: Vous avez dit que vous étiez une maman d'un petit garçon.
0: Ouais.
1: Donc on sent que ces gestes quotidiens que personne ne voit, ça vous parle.
0: Ça me parle en tant que maman, ça me parle en tant que fille, parce que j'ai des parents aussi, en tant qu'épouse avec mon conjoint, en tant qu'amie. C'est des gestes qui sont tout le quotidien. Ma mère porte très bien cet exemple-là parce qu'elle est pleine de petites attentions qui est fait pour rendre les gens heureux, pas dans l'attente d'un remerciement, juste pour la beauté du geste. Chez les petits frères des pauvres, d'ailleurs, pour lesquels j'ai travaillé à une époque, on dit du pain et des fleurs, parce qu'il faut nourrir le corps, mais il faut aussi nourrir l'âme à travers la beauté, et c'est important. Et tout ça, tous ces petits trucs-là, c'est ce qui fait fleurir la vie.
1: Servir pour la beauté du geste, c'est joli.
0: Oui, je pense oui. Je pense qu'à partir du moment où on fait les choses dans l'attente d'un remerciement, dans l'attente d'une gratitude, dans l'attente de félicitations, il y a un peu de la valeur qui est perdue. D'ailleurs, Thérèse avait quelque chose de très joli. Elle disait aussi se présenter devant Dieu les mains vides. Pas avec toutes nos actions, pas avec tout cet endroit où on veut prouver quelque chose. Et je trouve que c'est intéressant.
1: Alors évidemment, on a un peu envie de vous demander, vous avez comme vocation d'être chanteuse, et du coup, vous avez quand même une grande partie de votre vie sous les projecteurs.
0: Ouais.
1: Comment est-ce qu'on vit cette petitesse de Thérèse sous les projecteurs ?
0: En parlant de cette petite, en utilisant les projecteurs pour parler de cette petitesse, et une fois la lumière éteinte, en restant moi-même. En n'étant pas devenue une diva, justement, et en gardant les pieds ancrés sur terre. C'est très, très, très important d'avoir une spiritualité. Donc d'avoir une partie de soi qui tend vers le ciel, mais d'avoir aussi les pieds fortement ancrés dans la réalité. Ce qui nous permet justement de comprendre les gens, de s'adresser aux gens avec la réalité du terrain, pas que avec l'aspect spirituel qui peut nous détacher de la réalité.
1: C'est une tentation de devenir une diva, comme vous disiez tout à l'heure ?
0: Non, parce que j'ai une famille qui ne m'a pas élevée comme ça. Mais quand on est entouré de gens qui sont là pour nous accompagner, pour nous aider, pour nous porter, ça pourrait être facile de trop se laisser porter, justement, et de ne plus avoir le sens des responsabilités. Parce que c'est important de faire la différence entre l'aide qui est attendue, mais aussi la responsabilité qu'on a.
1: Est-ce que la petitesse de Thérèse, vous trouvez qu'à un moment, c'est un aveu de faiblesse? Elle n'y arrive pas, donc elle se cache derrière cette petitesse. Ça ne plairait pas du tout au philosophe Nietzsche, par exemple? Il dirait, bon, du coup, les chrétiens abandonnent.
0: C'est parce que quand on n'est jamais allé vers une épreuve qui nous semble insurmontable, on ne connaît pas les forces qu'on a et on ne connaît pas la force du lâcher-prise, tant qu'on n'a pas eu besoin de lâcher-prise. Moi, je l'ai découvert pour la première fois en 2015, quand mon fils est né, et après en 2016, quand il s'est fait opérer, en mars 2016. Jusqu'à là, je n'avais jamais eu besoin du lâcher-prise. Tant qu'on n'en a pas besoin, on s'imagine qu'on peut tout faire par la force, par le courage. Mais il y a des endroits dans la vie. Moi, je dis souvent que le courage est la petite cousine de la foi. Parce qu'il faut du courage pour avoir la foi, mais il faut avoir la foi pour avoir du courage. Et il y a un moment donné, le courage seul ne suffit plus.
1: Il faut s'abandonner dans les mains de celui qui peut tout, comme dit le curé d'Ars.
0: Exactement.
1: Alors, le mot suivant, vous l'avez déjà évoqué, mais peut-être qu'on peut parler ici plus longuement. Le mot suivant, c'est une épreuve qu'a vécue la petite Thérèse et beaucoup d'autres saints avec elle, c'est la nuit.
0: Oui, je trouve que la nuit de la foi rend Thérèse et les autres saints d'ailleurs très humains et nous permettent à nous une forme de compassion aussi envers nous-mêmes parce que dans ce cheminement, on a l'impression que la recherche de perfection est trop grande et qu'on n'est pas à la hauteur. Et de voir que des gens comme Thérèse, qui ont été faits saints, docteurs de l'Église, ont eux aussi douté, ça nous permet de pouvoir questionner notre foi sans tout abandonner. Ça nous permet d'accepter de ne pas comprendre. Ça nous permet d'accepter de douter, mais de continuer à chercher. Parce que il pourrait être, à un moment donné, trop compliqué pour nous de conserver la foi et dire « j'abandonne, je ne suis pas à la hauteur ». Mais de voir que d'autres personnes ont douté avant nous, ça permet de poursuivre le chemin.
1: Donc au fond, Thérèse nous apprend que la foi n'est pas une gentille petite promenade confortable semée de roses.
0: Non, mais moi je vais même aller plus loin. Si on ne questionne jamais sa foi, on est trop naïf pour ne pas utiliser de mots plus forts. Par exemple, moi quand on m'a appris le catéchisme à l'école et qu'on m'a appris que Dieu était amour, je l'ai appris. De la même manière que j'ai appris que la capitale du Canada était Ottawa. Si je ne questionne jamais ce qu'on m'a appris, en fait, je ne suis qu'un pantin qui récite par cœur ce qu'on m'a dit. Et du coup, ma foi, elle n'est pas la mienne et elle n'est pas comprise réellement. Parce qu'apprendre par cœur, ce n'est pas comprendre. Et donc, il faut questionner pour comprendre. Et pour se comprendre, se découvrir et découvrir ses failles, ses faiblesses, ses forces et le chemin qu'on peut emprunter.
1: Alors, vous avez aussi chanté les paroles d'une autre Thérèse, Mère
0: oui.
1: Teresa,
0: oui.
1: Avec « Viens, sois ma lumière ». Qu'est-ce ouais. qu'elles vous disent, ces paroles?
0: Moi, j'aime beaucoup de Mère Teresa un poème qu'elle avait où elle dit dedans que, en gros, hein, ce qu'elle y dit, c'est que les gens vont douter peu importe ce que tu fais. Si tu es généreux, on doutera de tes bonnes intentions, mais fais-le quand même. Et ce que j'aime chez Mère Teresa, c'est justement d'aller chercher cette lumière et de faire le bien malgré tout. Même si on ne comprend pas pourquoi on le fait, même si on est jugé, à partir du moment où en notre conscience, on fait les choses pour des bonnes raisons, eh bien d'avancer. Et pour ça, bah, il faut, je pense, être éclairé.
1: Vous avez un titre de votre album qui s'appelle Le Deuil.
0: Oui.
1: C'est aussi une nuit, ça, le deuil ?
0: Le deuil peut être une nuit pour certaines personnes. Moi, je n'ai pas encore vécu, j'ai la chance de ne pas avoir encore vécu de deuil si puissant. J'ai vécu des deuils, mais pas aussi puissant que ça. Thérèse a perdu sa maman à 4 ans. Carla de Coignac, qui a écrit ce texte sur l'album, a perdu aussi sa mère très jeune, donc elle en parle très bien. Et je pense que le deuil est pour certains, parfois, un chemin qui permet de grandir, de devenir plus fort, mais c'est évidemment une nuit, un obstacle, une épreuve.
1: On a parlé des paroles de Mère Teresa, peut-être que je peux les redire pour nos téléspectateurs. Viens, sois ma lumière, porte-moi jusque dans les trous des pauvres. Est-ce que chanter, Natacha Saint-Pierre, c'est aussi aller dans les trous des pauvres pour allumer la lumière de l'espérance, de l'amour, là où il y a de la nuit ?
0: Je ne sais pas. J'ai l'impression, moi, que chanter, c'est aller vers ceux qui n'auraient peut-être pas entendu si la parole n'était pas mise en mélodie. La chanson permet peut-être, la musique permet peut-être d'atteindre plus de gens. Donc, si par pauvre, on peut entendre pauvre de cœur, pauvre de spiritualité, ben voilà, moi, à travers la musique, j'ai la chance de faire ça.
1: Ou pauvre de joie aussi, parce que quand
0: c'est
1: on
0: vrai.
1: Vous entend, ça rallume
0: c'est
1: la
0: vrai.
1: Joie.
0: Tout à fait.
1: Pauvre d'espérance.
0: Pauvre d'espérance, pauvre de joie, pauvre d'espoir, pauvre de... La pauvreté est large.
1: Donc, au fond, vous vivez aussi ces paroles à travers votre manière à vous.
0: Oui, tout à fait.
1: Traverser des nuits, qu'est-ce qui a fait tenir la petite Thérèse ? Parce que donc, vous nous avez bien expliqué au début de cette émission, elle ne croit plus au ciel, enfin, elle a l'impression de ne plus croire au ciel, alors que Mère Teresa, sa nuit est un peu différente. Qu'est-ce qui les fait tenir, ces femmes-là ?
0: Je ne sais pas exactement ce qui fait tenir ces femmes-là. Je pense que c'est le petit cousin, le courage. C'est peut-être aussi ce qui fait d'elle des saintes, c'est d'avoir trouvé quelque chose de plus en elle qui leur a permis de garder une veilleuse, une petite lumière allumée alors que la grande flamme est éteinte. Et cette petite veilleuse, avec le bon soin, pourra redevenir une flamme. Et je ne suis pas une sainte, donc je ne sais pas dire exactement quel est le truc qu'elles ont en plus, parce que je ne crois pas l'avoir.
1: Est-ce que ce serait l'amour, tout simplement ? Cet amour qu'elles ont pour Jésus, qui les fait avancer coûte que
0: l'amour,
1: coûte ?
0: L'amour, oui, mais parfois l'amour peut rendre très seule aussi, donc je ne sais pas.
1: On leur demandera alors ?
0: Exactement, il faudrait leur demander.
1: Mais alors, ça va bien pour la suite et le dernier mot. Le dernier mot, c'est un hommage à votre ouvrage, Chère Sainte.
0: Ah, mes très chères saintes, c'est un livre que j'ai fait pour parler de ces femmes qui ont apporté beaucoup à l'Église en étant courageuses, en étant différentes, en osant, en étant parfois un peu rebelles, en étant surtout jamais là où on les attendait à une époque précise et en gardant toujours la foi en Dieu, évidemment, mais en elles aussi et en leur mission. Et ces femmes sont toutes différentes, ont toutes eu des missions différentes, des forces différentes, et de les rassembler dans un livre, c'était parler de tout ce qui fait la force de ces femmes-là qui vont intervenir là où les hommes n'interviennent pas.
1: Alors, dans ces saintes, il y a Thérèse de Lisieux, il y a Jeanne d'Arc. Et puis, il y a aussi, au milieu de plein de religieuses, Catherine de Sienne, Mère Teresa, Edith Stein, il y a tout à

0: coup, une femme mariée avec un enfant, Gianna Beretta Mola, enfin avec oui. quatre enfants même.
1: Elle avait trois enfants déjà, Gianna Beretta Mola, quand elle va, et elle est médecin. Elle travaille aussi beaucoup en pédiatrie, donc elle connaît le monde scientifique de la médecine, et elle va tomber enceinte d'un quatrième enfant. Elle est malade. Et ses médecins à elle lui expliquent bien et elle comprend très bien sa pathologie et porter cette grossesse à terme la tuera probablement. Il est encore temps d'interrompre cette grossesse qui pourrait la tuer. Elle a le choix de le faire à l'époque et elle va choisir de ne pas le faire. Cette femme m'a intriguée parce que moi qui est maman d'un seul enfant, je ne sais pas où je pourrais trouver le courage d'abandonner mon enfant vivant pour donner la vie à un enfant que je ne connais pas. J'aurais du mal à regarder mon fils et à lui faire ce que je m'apprête à lui faire. J'aurais du mal, là, par exemple, à lâcher prise, à me remettre entre les mains de Dieu. J'y arriverais pas, probablement. Et cette femme m'intrigue parce qu'elle réussit à abandonner trois enfants sans culpabilité, en ayant la conviction d'être au bon endroit et de faire les bonnes choses. Et elle écrit une lettre à son mari, qui lui aussi est probablement un peu sceptique autour de ses choix, et elle lui dit que le rôle d'une mère est d'être auprès de l'enfant qui a le plus besoin d'elle un temps donné. Moi, j'en ai qu'un seul, donc je ne peux pas relativiser tout ça. Elle en a déjà trois, donc elle a dû déjà faire des choix quand les trois ont besoin d'elle, mais il y en a un qui a plus besoin. Et là, ce quatrième enfant est pour elle celui qui a le plus besoin d'elle. Elle va mener cette grossesse à terme, elle va accoucher et va très rapidement décéder. Elle me fait me questionner moi-même sur mes capacités. Et c'est pour ça que j'avais envie de l'intégrer dans le livre, sur mes faiblesses, sur les décisions que je serais incapable de prendre.
0: Au fond, elle choisit la vie du plus petit.
1: Exactement.
0: Et c'est vrai qu'on salue son courage.
1: On salue son courage, d'autant plus quand on est parent, parce que moi, devenir maman m'a enlevé la peur de mourir. J'ai plus peur de mourir, enfin, pas pour moi. J'ai peur de plus être là pour lui. Et je ne sais pas, parce que moi j'ai encore mes deux parents et je ne suis absolument pas prête à les perdre alors que j'ai 45, bientôt 46 ans. Je ne sais pas à quel âge un enfant est prêt à voler de ses propres ailes, même adulte. J'en suis capable, s'il le faut, mais peut-être on n'est jamais prêt à ça.
0: Après, ce qu'on voit avec la petite Thérèse, c'est qu'une petite fille très blessée par la mort de sa maman, beaucoup trop jeune, peut quand même avoir un chemin de vie et de résurrection.
1: Tout à fait. Je pense que la vie met sur notre route les épreuves qui construira la personne qu'on doit devenir, enfin, qui nous permettent de construire la personne qu'on doit devenir. Et c'est notre façon de faire face à ces épreuves qui finalement décidera si on va vers cette belle version de nous-mêmes ou pas. Mais la vérité, c'est que certaines épreuves sont très grandes. Et c'est là où on peut entrer dans des nuits de la foi. Et c'est là où on a besoin de tous les secrets possibles que je ne connais pas. J'aimerais bien vous les révéler, mais je ne les ai pas, pour pouvoir garder le cap.
0: Alors, le point commun entre toutes ces femmes dont vous avez parlé dans ce très joli livre, Très chère sainte, aux éditions Arthège, quel est le point commun que vous tisseriez entre elles ?
1: L'audace. Elles ont toutes une forme d'audace. Celle de désobéir à un moment donné, celle de prendre un risque, celle de faire quelque chose de différent, celle de ne pas être là où on les attend. Ce sont des femmes audacieuses et courageuses.
0: On sent que le courage, c'est vraiment une vertu qui vous touche particulièrement.
1: Oui, parce que le courage n'est jamais vide de foi et d'espérance. Il demande d'autres qualités. Il ne peut pas exister tout seul.
0: Et vous êtes naturellement courageuse ?
1: Ma mère dirait que moi, je suis plutôt irréfléchie. Je fonce

0: et après je me pose des questions. Donc comme je me rends pas compte, comme quand j'étais petite à 8 ans, je me rendais pas compte de ce que je faisais. Je pense que plein de fois, les gens pensent que je suis courageuse, mais c'est juste parce que je me rends pas compte.
1: Comme la petite fille assise sur les caisses.
0: Exactement.
1: Est-ce qu'il y a des signes de la présence de ces saintes dans votre vie? Vous les priez au quotidien?
0: Oui, moi j'aime bien prier les saints parce que j'ai l'impression qu'ils sont plus accessibles. J'ai l'impression que m'adresser directement à Dieu, c'est le déranger, alors que finalement il y a tellement de gens qui ont besoin de lui, peut-être plus que moi. Alors j'aime bien passer par les saints.
1: Et Jésus, qui est quand même le saint des saints, qui est-il pour vous?
0: Il est dans une fratrie, le grand frère. Celui sur qui on compte quand on n'ose pas aller vers les parents. Celui qui règle les problèmes avant qu'on en ait avec les parents.
1: Donc il est vraiment le chemin.
0: Je pense, oui.
1: Et le ciel, la petite Thérèse vit en pensant au ciel.
0: Oui.
1: Vous y pensez, vous aussi?
0: Parfois. Parfois, je me demande comment c'est. Parfois, je me questionne sur cette partie éthérée, sur la vie après la mort. À quoi ça peut ressembler? Est-ce que c'est un monde comme le nôtre, avec qui est codifié, hiérarchisé, ou si c'est complètement différent? Si c'est très difficile de s'imaginer la vie après la mort. On a plein de films qui nous montrent la vie après la mort. Différemment, et j'ai aucune idée de quoi ça peut avoir l'air et de comment c'est fait, mais moi, je suis persuadée que ça existe, mais je n'ai aucune idée de comment ça existe. Et j'ai des gens dans mon entourage qui sont croyants, hein, mais qui ne croient pas à la vie après la mort, et ça, j'ai du mal à comprendre.
1: Surtout si Jésus est ressuscité.
0: Voilà.
1: Merci beaucoup, Natacha Saint-Pierre.
0: Merci
1: à tout de suite
0: vous.
1: Pour la conclusion de cette émission.
0: Merci.
1: Nous sommes toujours sur KTO dans Lumière intérieure. Alors, comment ça s'est passé, l'épisode des mots, Natacha Saint-Pierre?
0: Ça s'est bien passé, l'épisode des mots. C'est toujours complexe de vouloir exprimer un ressenti, des sentiments, une pensée, et trouver le mot exact, la bonne formulation pour expliquer ce qu'on ressent, ce qu'on pense. Donc j'espère que j'ai été à la hauteur.
1: Ah, mais c'est sûr. Est-ce qu'il y a un des mots qui vous touchait plus que les autres?
0: Je sais pas. Je pense que l'ascenseur fait partie des histoires de Thérèse qui me touchent le plus.
1: Ce que vous m'avez dit là, comme ça en off, c'est que la confiance, c'était pas simplement un sentiment, mais des actes.
0: Oui, c'est pour moi une façon de vivre plus qu'un sentiment. Et beaucoup de choses d'ailleurs passent par la mise en place d'actions qui vont, avec le temps, consolider un sentiment.
1: Donc en fait, ça c'est consolant pour nous, parce que peut-être que certains de nos téléspectateurs se sentent pas très confiants en Dieu, ou ils ont peur. Mais peut-être que si la confiance c'est une décision, c'est pas grave si son sentiment est mélangé.
0: C'est surtout que on a confiance, mais on espère un résultat précis. Et parfois, le vrai lâcher prise, c'est avoir confiance que le résultat qu'on obtiendra est le bon résultat. Et c'est là aussi où il y a un détachement qui est nécessaire. Mais c'est pas facile.
1: Ouais, j'y pense, parce que la petite Thérèse, quand elle rencontre le pape, là, nous, on est dans cette ambiance du pape, elle voudrait qu'il lui dise oui, rentrer au Carmel, et quelque part, ça foire.
0: Ça, mais il lui dit non.
1: Il lui dit non. C'est une rencontre ratée avec le pape, la petite Thérèse.
0: Tout à fait. Il lui dit de s'en remettre à l'évêque qui prendra la bonne décision.
1: Et elle est très déçue.
0: Elle est très déçue, mais elle n'abandonne pas.
1: Elle n'abandonne pas.
0: Parce qu'elle a la foi en son parcours, parce qu'elle est convaincue de son parcours. Donc, pour elle, le non est juste une étape sur son chemin et pas la fin de son chemin.
1: Et elle laisse Dieu écrire l'histoire à sa façon.
0: Tout à fait. Elle continue d'essayer et si ça doit arriver, ça arrive.
1: Ce qui est le
0: cas.
1: Mais
0: elle n'abandonne pas.
1: Ouais.
0: Parce que on reçoit des noms mille fois dans notre vie. Ouais. Si on abandonnait à chaque nom... moi, je prends souvent cet exemple que je trouve très beau, qui n'est pas de moi, mais si les bébés arrêtaient d'essayer de marcher quand ils tombent, ils ne marcheraient jamais.
1: Mmh. Voilà. C'est très joli. Alors, votre actualité, il y en a plein. Donc, il y a ce livre, Thérèse, ma petite voix. Il y a l'album dont on a parlé. Le deuxième titre de cet album, c'est une chanson écrite par Jean-Jacques Goldman, interprétée par Céline Dion.

0: Oui.
1: Votre compatriote ?
0: Ma compatriote, ouais. La chanteuse que j'ai énormément écoutée quand j'étais toute petite, que j'ai reprise dans mes premiers spectacles quand je chantais des chansons. Je chantais entre autres des chansons de Céline Dion. Donc j'aimais bien l'avoir avec moi sur cet album pour ce côté très ancré à mes racines aussi dont je vous parlais en début d'émission. Ouais. Et je trouve que ce texte de Jean-Jacques Goldman ressemble à l'univers de la petite Thérèse. C'est une prière, c'est cet endroit où presque elle a hâte d'arriver de l'autre côté dans cette chanson, un peu comme Thérèse qui est pressée d'arriver dans son autre patrie. Et en même temps, il y a tout ce questionnement. J'aime beaucoup ce texte.
1: Peut-être qu'on aimerait nous recevoir Céline Dion.
0: Mais je vous le souhaite.
1: Ça serait sympa aussi. Et vos rêves pour la suite, Natacha Saint-Pierre ?
0: Oh, mes rêves pour la suite, ben, c'est de pouvoir continuer de faire de la scène, de chanter, d'aller voir les gens, de partager avec eux ces textes de Thérèse, ces valeurs de Thérèse. Thérèse était missionnaire alors qu'elle était dans un Carmel, et aujourd'hui à travers le livre qu'elle a écrit, elle a touché des milliers et des milliers de gens, même des milliards de gens. J'espère que ma musique a quelque part un peu ce chemin et est une petite pierre dans cet édifice géant.
1: Et justement, vous faites une tournée de Noël ?
0: Je serai en tournée pour Noël dans les églises,
1: oui.
0: Novembre et décembre, où j'interpréterai évidemment des chansons de Noël, mais pas que, parce qu'il y a Thérèse, il y aura donc des chansons du nouvel album, des chansons des deux albums précédents de Thérèse, puisque là, c'est une trilogie que je referme avec cet album-ci, donc il y aura des chansons des trois albums sur scène, et des chansons de Noël aussi un peu.
1: Et donc si on veut savoir pour vous rejoindre à l'une ou l'autre église ?
0: Alors, toutes les dates sont sur le site internet Natacha Saint-Pierre, sur les réseaux sociaux, vous les trouvez partout et les billets sont disponibles partout sur toutes les plateformes.
1: Est-ce qu'il y a une parole qui nourrit particulièrement votre quotidien ?
0: Mais moi c'est un mot, c'est aime. Parce que je l'utilise comme un mantra, parce que quand on aime on est patient, quand on aime on est généreux, quand on est compréhensif. Je trouve que c'est à travers ce mot, à travers ce chemin, celui de la petite Thérèse, que les choses sont les plus humaines, les plus justes.
1: Votre prière aujourd'hui, ce serait quoi ?
0: Si je devais faire une prière là, aujourd'hui, tout de suite, ce serait de protéger les gens que j'aime et de me permettre d'être toujours à la hauteur de ce cadeau que m'a fait Thérèse en me choisissant. Parce que je suis convaincue que ce n'est pas moi qui ai choisi Thérèse, mais elle qui m'a choisi.
1: Merci Natacha Saint-Pierre.
0: Merci à vous.
1: Vous pouvez retrouver cette émission sur kto.tv.com. On était très touchés de vous recevoir. Merci de nous avoir
0: beaucoup
1: partagé tout ça. Et puis je pense que pour beaucoup, on viendra vous écouter et chanter aussi avec vous.
0: Avec un grand plaisir, merci.
1: À bientôt.
0: À bientôt.
1: À bientôt, Natacha Saint-Pierre.

0: Au nom du Père, et du Fils, et du Saint-Esprit.
1: Amen.
0: Frères et sœurs, préparons-nous à célébrer le mystère de l'Eucharistie en reconnaissant que nous avons péché. Je confesse à Dieu Tout-Puissant, je reconnais
1: devant vous, frères et sœurs, que j'ai péché en pensée, en parole, par action et par omission. Oui, j'ai vraiment péché. C'est pourquoi je supplie la bienheureuse Vierge Marie, les anges et tous les saints, et vous aussi, frères et sœurs, de prier pour moi, le Seigneur notre Dieu.
0: Que Dieu Tout-Puissant nous fasse miséricorde, qu'il nous pardonne nos péchés et nous conduise à la vie éternelle.
1: Amen.

Prions le Seigneur. Nous t'en prions, Seigneur, que ta grâce nous devance et qu'elle nous accompagne toujours, pour nous rendre attentifs à faire le bien sans relâche. Par Jésus-Christ, ton Fils, notre Seigneur, qui vit et

0: Première lecture, lecture du livre du prophète Isaïe. Le Seigneur de l'univers préparera pour tous les peuples sur sa montagne un festin de viande grasse et de vin capiteux, un festin de viande succulente et de vin décanté. Sur cette montagne, il fera disparaître le voile de deuil qui enveloppe tous les peuples et le linceul qui couvre toutes les nations. Il fera disparaître la mort pour toujours. Le Seigneur Dieu essuiera les larmes sur tous les visages et par toute la terre, il effacera l'humiliation de son peuple. Le Seigneur a parlé. Et ce jour-là, on dira, voici notre Dieu, en lui nous espérions, et il nous a sauvés. C'est lui le Seigneur, en lui nous espérions. Exultons, réjouissons-nous, il nous a sauvés. Car la main du Seigneur reposera sur cette montagne. Parole du Seigneur.
1: Nous rendons grâce à

0: Lecture de la lettre de Saint Paul apôtre aux Philippiens. Frères, je sais vivre de peu. Je sais aussi être dans l'abondance. J'ai été formé à tout et pour tout, à être rassasié et à souffrir la faim, à être dans l'abondance et dans les privations. Je peux tout en celui qui me donne la force. Cependant, vous avez bien fait de vous montrer solidaire quand j'étais dans la gêne. Et mon Dieu comblera tous vos besoins selon sa richesse, magnifiquement dans le Christ Jésus. Gloire à Dieu notre Père pour les siècles des siècles. Amen. Parole du Seigneur.
1: Nous rendons grâce.

Que le Père de notre Seigneur Jésus-Christ ouvre à sa lumière les yeux de notre cœur pour que nous percevions l'espérance que donne son appel.

En ce temps-là, Jésus se mit de nouveau à parler aux grands prêtres et aux pharisiens, et il leur dit en parabole : Le royaume des cieux est comparable à un roi qui célébra les noces de son fils. Il envoya ses serviteurs appeler à la noce les invités, mais ceux-ci ne voulaient pas venir. Il envoya encore d'autres serviteurs dire aux invités : Voilà, j'ai préparé mon banquet, mes bœufs et mes bêtes grasses sont égorgés, tout est prêt, venez à la noce. Mais ils n'en tinrent aucun compte et s'en allèrent, l'un à son champ, l'autre à son commerce. Les autres empoignèrent les serviteurs, les maltraitèrent et les tuèrent. Le roi se mit en colère. Il envoya ses troupes, fit périr les meurtriers et incendia leur ville. Alors il dit à ses serviteurs : Le repas de noces est prêt. Mais les invités n'en étaient pas dignes. Allez donc aux croisées des chemins,

Tous ceux que vous trouverez, invitez-les à la noce. » Les serviteurs allèrent sur les chemins, rassemblèrent tous ceux qu'ils trouvèrent, les mauvais comme les bons, et la salle de noce fut remplie de convives. Le roi entra pour examiner les convives. Et là, il vit un homme qui ne portait pas le vêtement de noce. Il lui dit, « Mon ami, comment es-tu entré ici sans avoir le vêtement de noce ?» L'autre garda le silence. Alors le roi dit au serviteur, « Jetez-le, pieds et poings liés, dans les ténèbres du dehors. Là, il y aura des pleurs et des grincements de dents. Car beaucoup sont appelés, mais peu sont élus. »

Chers frères et sœurs, bon dimanche. Le royaume des cieux est comparable à un roi. Et peut-être que quand Jésus dit ça, il y en a parmi nous qui ne veulent plus l'entendre parler à partir de ce moment-là. S'il est comparable à un roi, cela signifie que je vais devoir me soumettre, je m'en vais. Si le paradis c'est cela, c'est la soumission, alors non, je m'en vais. Écoutons Jésus ailleurs dans l'Évangile. Ma royauté ne vient pas d'ici. Si ma royauté était de ce monde, j'aurais des gardes qui se seraient battus. Non, ma royauté ne vient pas d'ici. Le Seigneur Jésus est roi, en effet, il nous demande de bien vouloir filer droit dans ses commandements, mais c'est pour nous offrir une joie infinie, une liberté parfaite. Cela pourrait apparaître comme paradoxal, mais il faut que nous en fassions l'expérience. Jésus veut régner sur nos vies pour nous offrir liberté et joie plénière. Il est joie infinie lui-même. Il veut nous offrir un festin de viande grasse et de vin capiteux. Capiteux, ça veut dire qui monte à la tête. Ça vient de caput, la tête, capiteux. Un vin capiteux, c'est un vin qui enivre. Jésus veut nous mettre en notre âme, en notre corps, une joie délirante. Il nous offre un vin fort, un vin qui réjouit le cœur de l'homme et qui est fort. Voilà qui est notre roi. N'ayons pas peur de nous approcher de lui. Il est doux et humble de cœur. Il n'a pas idée du mal, comme dit saint Thomas d'Aquin. Regardez, il n'imagine pas qu'on puisse lui opposer un refus. Il invite comme ça sans se douter qu'on n'en aura rien à faire. Mais eux n'en tinrent aucun compte. Ils opposent indifférence ou bien violence. Ils tuent les serviteurs. Mais Dieu n'imagine pas cela. Vous savez, dans une autre parabole, il dit « Allez, je vais envoyer mon fils, ils respecteront mon fils » et le fils est tué. Vous voyez comme Dieu est bon, il n'a pas idée du mal. Comme dit saint Paul dans la première lettre aux Corinthiens, l'amour qu'est Dieu espère tout, fait confiance en tout. Alors que ce maître-là, qui est Jésus bien sûr, fait confiance en tout, il se montre comme étant l'amour parfait. Cet amour qui fait confiance en tout. Mais comme dit saint François d'Assise au sultan Al-Kamil, qu'il essaye de gagner au Christ, qu'il essaye de gagner à l'amour, l'amour n'est pas aimé. Et effectivement, l'amour est contré. Le signe qu'est le Fils est contredit. Et Jésus se montre encore comme étant l'amour alors qu'il devient rage, vous voyez. Jésus est animé d'un vrai amour humain qui, quand il est bafoué et quand il est contré, devient rage. Jésus accepte, pour que nous acceptions, nous, de l'aimer, de se montrer dans tous ses états d'amour. Vous voyez, le maître, ses serviteurs sont tués, le maître se met en colère. Parce que, comme il disait à sainte Catherine de Sienne, ce n'est pas pour rien que j'ai aimé, c'est en vrai. Et quand mon amour n'est pas reçu, je souffre profondément et je me mets dans tous ces états de rage, dans tous ces états d'amour. Donc n'ayons pas peur, c'est un amour vrai que Jésus nous voue. N'ayons pas peur d'aller le boire, d'ouvrir notre bouche pour qu'il y déverse un vin capiteux, un vin qui nous monte à la tête et qui nous réjouisse pleinement, qui nous fasse perdre le sens. Je prêche, vous voyez, sur l'amour de Jésus.

que nous comprenions comment sortir de cette situation effroyable sur laquelle se conclut l'évangile. Il y a là un homme, donc le maître Jésus, a invité finalement les bons et les méchants. Il a invité n'importe qui, c'est-à-dire nous. C'est l'Église catholique, l'Église universelle. Nous pouvons tous rentrer, si nous le voulons, que nous soyons bons ou méchants. C'est très curieux, oui, parce que nous pouvons tous être lavés dans la miséricorde. Il y a là un homme qui ne porte pas le vêtement de noces. Qui est-il, celui-là ? On aurait pu penser que c'était un méchant. Mais non, puisque les méchants sont inclus, s'ils le veulent bien, ils peuvent être lavés. Qui est donc cet homme-là qu'il faut vider des lieux qui ne portent pas le vêtement de noces ? Je pense à saint Paul qui nous dit partout dans ses écrits qu'il nous faut revêtir le Christ. Si je compte me débrouiller sans Christ, alors je ne peux pas rentrer dans le royaume des cieux. L'orgueilleux n'a pas sa place dans le royaume des cieux. Celui qui ne s'est pas couvert du sang du Christ ne peut pas entrer dans le royaume des cieux. Celui qui a voulu se débrouiller tout seul ne peut pas entrer dans le royaume des cieux. Il nous faut nous humilier pour capter la grâce. Il s'est penché sur son humble servante, dit Marie. Je me fais humble, je capte sa grâce. Si je suis orgueilleux, si je veux me débrouiller tout seul, à ce moment-là, je me débrouille tout seul. Mais je ne peux pas être sauvé, parce que je ne peux pas être sauvé sans Jésus. Celui qui ne porte pas le vêtement de noces, c'est celui qui n'a pas voulu revêtir le Christ, qui est ce vêtement de noces. Cela rejoint, vous savez, cette histoire du péché contre l'Esprit Saint, vous savez, pour lequel il n'y a pas de rémission. Que fait l'Esprit Saint en nous ? Il nous aide à nous comporter, comme dit saint Paul dans la lettre aux Galates et dans la lettre aux Romains, en fils et en fille. Pécher contre l'Esprit Saint, c'est refuser ce travail de l'Esprit Saint en nous, c'est refuser de nous comporter comme fils et comme fille. C'est refuser qu'il fasse son œuvre d'enfance en nous. Et pour ce péché-là, il n'y a pas de rémission. Si je veux me débrouiller tout seul, si je refuse de revêtir le Christ, à ce moment-là, je ne peux pas entrer. Vous voyez, c'est très simple finalement. Pas de place en paradis pour les orgueilleux. Et à Lourdes, ça tombe bien, on est convié à l'humilité, à l'humiliation, comme fit Bernadette. Le 25 février 1858, elle gratte le sol, elle gratigne le sol pour reprendre son verbe. De l'eau apparaît, elle en boit devant s'y reprendre à quatre fois, tellement cette eau est dégoûtante. Et puis elle embrasse le sol, elle mange de l'herbe. Il expliquera après, « Aquero m'a dit, cela m'a dit, allez boire à la source et vous y lavez. Embrassez le sol qui est là, mangez de l'herbe qui est là par amour pour les pécheurs et pour leur conversion. » À Lourdes, on s'humilie comme Bernadette. On capte la grâce des cieux, une grâce pour nous, une grâce pour les autres. Dans le mystère de la communion des saints, cette grâce toujours nous déborde. On obéit à Marie qui dit, « Allez boire à la source et vous y lavez. » Qui est cette source ? Qui ? C'est bien sûr quelqu'un. C'est Jésus qui a dit, « Si quelqu'un a soif, qu'il vienne à moi et qu'il boive celui qui croit en moi. » Marie ne fait jamais qu'indiquer son fils, que renvoyer à son fils. Elle s'efface toujours devant lui. Quand elle parle de la source, elle parle de lui, bien sûr, qui a dit « Si quelqu'un a soif, qu'il vienne à boire, qu'il vienne à moi et qu'il boive celui qui croit en moi. » Je vais boire au Christ en m'humiliant au sacrement de pénitence et de réconciliation. Je m'abaisse là. Je capte toute sa grâce. Je peux rentrer en paradis. Je peux le goûter dès cette terre. N'ayez pas peur de vous confesser, plus que vous direz au prêtre est gros, bizarre, dégoûtant, plus le prêtre, s'il est animé de l'Esprit de Jésus, mais c'est le cas, je vous rassure, la plupart du temps, plus vous dites quelque chose de dégoûtant, de grave, de bizarre, plus le prêtre admire votre humilité. Il n'admire pas le péché, bien évidemment, mais il admire votre humilité. Oh, comme il est humble de me dire cela. C'est le seul sentiment qu'il y a dans le cœur d'un prêtre, un minimum ami de Jésus. Qu'il est humble de me dire ça, qu'il est courageux. Si peut-être il peut y avoir ce regret dans le cœur du prêtre. Ah oui, pourquoi est-ce qu'il ne m'a pas dit cela? Pourquoi est-ce qu'il n'est pas allé se confesser il y a 50 ans? Il aurait eu une vie un peu plus légère, un peu plus joyeuse. Oui, c'est le seul regret.
Mais mieux vaut

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Voyez. Donc, chers amis, n'ayez pas peur d'aller au Christ, d'aller recevoir l'eau qui lave dans le sacrement. Et l'eau aussi des piscines qui lave de l'orgueil, parce que quand on va aux piscines, même si tout est très pudique, il faut quand même pas mal d'humilité. Et donc on est lavé de notre orgueil à cet endroit aussi. On est prêt pour le paradis en lequel il n'y a pas de place pour les orgueilleux. On se prépare au ciel à Lourdes en s'humiliant aux piscines, en s'humiliant au sacrement de réconciliation. Mais attention, c'est une humilité, c'est une humiliation qui débouche immédiatement sur une joie très grande. Il s'est penché sur son humble servante pour la réjouir, pour qu'elle puisse chanter « Désormais, tous les âges me diront bienheureuse ».

Proclamons notre foi. Je crois en Dieu, le Père Tout-Puissant, Créateur du ciel et de la terre, et en Jésus-Christ, son Fils unique, notre Seigneur, qui a été conçu du Saint-Esprit, est né de la Vierge Marie, a souffert sous Ponce Pilate, a été crucifié, est mort et a été enseveli, est descendu aux enfers, le troisième jour est ressuscité des morts, est monté aux cieux, est assis à la droite de Dieu, le Père Tout-Puissant, d'où il viendra juger les vivants et les morts. Je crois en l'Esprit Saint, à la Sainte Église catholique, à la communion des saints, à la rémission des péchés, à la résurrection de la chair, à la vie éternelle. Amen. Et maintenant, frères et sœurs bien-aimés, ouvrons nos cœurs à toutes les souffrances et à tous les besoins de nos frères les hommes.

pour nos évêques et nos prêtres qu'ils s'efforcent de conduire avec soin le troupeau que le bon pasteur leur a confié. Seigneur, nous te prions.

0: pour la paix entre les nations, que les peuples délivrés de tout péril puissent, d'un cœur libre, se mettre au service les uns des autres. Seigneur, nous te prions.
1: Ave Maria, Ave.
0: Tous ceux qui souffrent de la maladie, de solitude ou du mal qu'on leur a fait, que notre charité fraternelle leur soit un réconfort et un soutien dans l'épreuve. Seigneur, nous te prions.
1: Ave Maria, ta mère, nous te supplions.
0: Pour les pèlerins de l'île Maurice et de l'île de la Réunion, que par l'intercession de Notre-Dame de Lourdes, ils soient comblés de grâce et rayonnent dans leur île de l'amour de Dieu. Seigneur, nous te prions.
1: Ave Maria, ta mère, nous te supplions.
0: Pour les jeunes qui entendent l'appel du Seigneur à lui consacrer leur vie, que la lumière du Seigneur les illumine afin qu'ils répondent généreusement à cette vocation. Seigneur, nous te prions.
1: Ave Maria, ta mère, nous te supplions.
2: Dieu qui sait toutes choses, tu vois tous les besoins de notre vie humaine. Accueille les prières de ceux qui croient en toi, exauce les désirs de ceux qui te supplient. Par le Christ, notre Seigneur.
3: Amen.

0: priez, frères et sœurs, que mon sacrifice, qui est aussi le vôtre, soit agréable à Dieu, le Père Tout-Puissant.
1: Que le Seigneur reçoive de vos mains ce sacrifice à la louange et à la gloire de son nom, pour notre bien et celui de toute l'Église.
0: Avec l'offrande de ce sacrifice, accueille, Seigneur, les prières de tes fidèles, que cette liturgie, célébrée avec ferveur, nous fasse parvenir à la gloire du ciel, par le Christ notre Seigneur.
1: Amen.
0: Le Seigneur soit avec vous.
1: Et avec votre esprit.
0: Élevons notre cœur.
1: Nous le tournons vers le Seigneur.
0: Rendons grâce au Seigneur notre Dieu.
1: Cela est juste et bon.
0: Vraiment, il est juste et bon pour ta gloire et notre salut de t'offrir notre action de grâce, toujours et en tout lieu, Seigneur Père très saint, Dieu éternel et tout-puissant. C'est en toi que nous sont donnés la vie, le mouvement et l'être. Dans notre corps, nous éprouvons chaque jour les effets de ta tendresse et nous avons déjà la promesse de la vie éternelle. Nous avons reçu les premiers dons de l'Esprit par qui tu as ressuscité Jésus d'entre les morts et nous tenons cette espérance que vive à jamais en nous le mystère de Pâques. C'est pourquoi nous te louons avec tous les anges et dans la joie nous te célébrons en proclamant.

Toi, Père très aimant, nous te prions et te supplions par Jésus-Christ, ton Fils, notre Seigneur, d'accepter et de bénir ses dons, ses offrandes, sacrifices purs et saints, que nous te présentons avant tout pour ta Sainte Église catholique. Accorde-lui la paix et protège-la, daigne la rassembler dans l'unité et la gouverner par toute la terre. Nous les présentons en union avec ton serviteur, notre pape Léon, notre évêque Jean-Marc,

0: et tous ceux qui gardent fidèlement la foi catholique reçue des apôtres.
1: Souviens-toi, Seigneur, de tes serviteurs et de tes servantes, et de tous ceux qui sont ici réunis, dont tu connais la foi et l'attachement. Nous t'offrons pour eux, oui, nous t'offrons pour eux-mêmes et tous les leurs, ces sacrifices de louange pour leur propre rédemption, pour la paix et le salut qui les prêtera. Il est redans ses hommages à toi, Dieu éternel, vivant et vrai.
2: Unis dans une même communion, venons d'abord la mémoire de la bienheureuse Marie, toujours vierge, mère de tout notre Dieu et Seigneur Jésus-Christ, et celle de Saint Joseph, son époux, des bienheureux apôtres, les martyrs, Pierre et Paul-André, Jacques et Jean, Thomas, Jacques et Philippe, Bartholomée, Matthieu, Simon et Jude, Lain, Clète, Clément, Six, Cornélie et Cyprien, Laurent, Christophe, Jean et Paul comme Edémien, et tous les saints, surtout Saint Bernadette. Nous t'en supplions, accorde-nous par la prière et les mérites d'être toujours et partout fort de ton secours et de ta protection. Par le Christ, notre Seigneur. Amen.
0: Voici donc l'offrande que nous présentons devant toi, nous tes serviteurs et ta famille entière. Seigneur, dans ta bienveillance, accepte-la. Assure-toi même la paix de notre vie. Arrache-nous à la damnation éternelle et veuille nous admettre au nombre de tes élus. Seigneur Dieu, nous t'en prions, daigne bénir et accueillir cette offrande. Accepte-la pleinement. Rends-la parfaite et digne de toi, qu'elle devienne pour nous le corps et le sang de ton Fils bien-aimé, Jésus le Christ, notre Seigneur. La veille de sa passion, il prit le pain dans ses mains très saintes, et les yeux levés au ciel vers toi, Dieu son Père Tout-Puissant, en te rendant grâce, il dit la bénédiction, il rompit le pain et le donna à ses disciples en disant « Prenez et mangez-en tous, ceci est mon corps ». Livré pour vous.

De même, après le repas, il prit cette coupe incomparable dans ses mains très saintes, et te rendant grâce à nouveau, il dit la bénédiction et donna la coupe à ses disciples en disant « Prenez et buvez-en tous, car ceci est la coupe de mon sang, le sang de l'Alliance nouvelle et éternelle, qui sera versé pour vous et pour la multitude en rémission des péchés. Vous ferez cela en mémoire de moi. »

0: Voilà pourquoi nous, tes serviteurs et ton peuple saint avec nous, faisant mémoire de la passion bienheureuse de ton Fils, Jésus le Christ, notre Seigneur, de sa résurrection, du séjour des morts et de sa glorieuse ascension dans le ciel, nous te présentons, Dieu de gloire et de majesté, cette offrande, prélevée sur les biens que tu nous donnes, le sacrifice pur et saint, le sacrifice parfait, pain de la vie éternelle et coupe du salut. Et comme il t'a plu d'accueillir les présents de ton serviteur Abel le Juste, le sacrifice d'Abraham, notre Père, dans la foi, et celui que t'offrit Melchisédek, ton grand prêtre, oblation sainte et immaculée, regarde ces offrandes avec amour et dans ta bienveillance accepte-les. Nous t'en supplions, Dieu Tout-Puissant, qu'elles soient portées par les mains de ton Saint-Ange, en présence de ta gloire sur ton autel céleste, afin qu'en recevant ici par notre communion à l'autel le corps et le sang très saint de ton Fils, nous soyons comblés de la grâce et de toute bénédiction du ciel.
1: Souviens-toi aussi, Seigneur, de tes serviteurs et de tes servantes qui nous ont précédés, marqués du signe de la foi et qui dorment dans la paix. Pour eux et pour tous ceux qui reposent dans le Christ, nous implorons ta bonté, Seigneur, qu'ils demeurent dans la joie, la lumière et la paix.
2: Et nos pécheurs, tes serviteurs, qui mettons notre espérance en ta miséricorde inépuisable, admets-nous dans la communauté des saints apôtres et martyrs, avec Jean-Baptiste, Étienne, Matthias et Barnabé, Ignace, Alexandre, Marcelin et Pierre, Félicité et Perpétué, Agathe, Lucie, Agnès, Cécile, Anastasie, Bernadette et tous les saints. Nous t'en prions, accueille-nous dans leur compagnie, sans nous juger sur les mérites, mais en accordant largement ton pardon. Par le Christ notre Seigneur.
0: Par lui, tu ne cesses de créer tous ces biens, tu les sanctifies, leur donnes la vie, les bénis et nous en fais le don. Par lui, avec lui et en lui, à toi, Dieu le Père Tout-Puissant, dans l'unité du Saint-Esprit, tout honneur et toute gloire pour les siècles des siècles. Amen. Comme nous l'avons appris du Sauveur et selon son commandement, nous osons dire, notre Père, qui es aux cieux, que ton nom soit sanctifié, que ton règne vienne, que ta volonté soit faite sur la terre comme au ciel. Donne-nous aujourd'hui notre pain de ce jour. Pardonne-nous nos offenses, comme nous pardonnons aussi à ceux qui nous ont offensés. Et ne nous laisse pas entrer en tentation, mais délivre-nous du mal.
3: Délivre-nous de tout mal, Seigneur, et donne la paix à notre temps. Soutenus par ta miséricorde, nous serons libérés de tout péché, à l'abri de toute épreuve. Nous qui attendons que se réalise cette bienheureuse espérance, l'avènement de Jésus-Christ, notre Sauveur.
4: Grâce à toi, Père Martien, le règne et la puissance de la gloire, pour les siècles.
0: Seigneur Jésus-Christ, tu as dit à tes apôtres, « Je vous laisse la paix, je vous donne ma paix. » Ne regarde pas nos péchés, mais la foi de ton Église. Pour que ta volonté s'accomplisse, donne-lui toujours cette paix et conduis-la vers l'unité parfaite, toi qui vis et règnes pour les siècles des siècles.
4: Amen.
0: Que la paix du Seigneur soit toujours avec vous.
4: Et avec votre esprit.
0: Dans la charité du Christ, donnez-vous la paix.
5: Thank you.

0: Ô de Dieu, voici celui qui enlève les péchés du monde. Heureux les invités au repas des noces de l'agneau.
1: Seigneur, je suis pas digne de te recevoir, mais je suis seulement.

Prions. Seigneur de majesté, nous te supplions humblement, puisque tu nous as nourris du corps et du sang très saint, rends-nous participants.

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2: Vingt-huitième dimanche ordinaire de l'année A. Première lecture, lecture du livre du prophète Isaïe, chapitre 25, versets 6 à 10.
3: Le Seigneur de l'univers préparera pour tous les peuples sur sa montagne un festin de viande grasse et de vin capiteux, un festin de viande sucrée.

succulentes et le vin décanté. Sur cette montagne, il fera disparaître le voile de deuil qui enveloppe tous les peuples et le linceul qui couvre toutes les nations. Il fera disparaître la mort pour toujours. Le Seigneur Dieu essuiera les larmes sur tous les visages et par toute la terre, il effacera l'humiliation de son peuple. Le Seigneur a parlé. Et ce jour-là, on dira « Voici notre Dieu, en lui nous espérions et il nous a sauvés. C'est lui le Seigneur, en lui nous espérions, exultons, réjouissons-nous, il nous a sauvés. Car la main du Seigneur reposera sur cette montagne. » Un festin, c'est l'image que le prophète Isaïe a choisie pour décrire l'aboutissement du projet de Dieu. Ce projet, nous le savons bien, c'est une humanité enfin unie, enfin pacifiée. S'asseoir à la même table, partager le même repas, faire la fête ensemble, c'est bien une image de paix. Ce jour-là, le Seigneur de l'univers préparera un festin pour tous les peuples sur sa montagne. Bien sûr, cette évocation est d'ordre poétique, symbolique. Isaïe ne cherche pas à décrire de façon réaliste ce qui se passera concrètement. Il veut nous dire « Fini les guerres, les souffrances, les injustices ». Et il écrit « Tous les peuples seront à la fête ». Et si ce chapitre a été écrit, comme on le croit, pendant ou après l'exil à Babylone, on comprend que le rêve de fête se traduise par des images d'opulence. À vrai dire, on ne sait pas exactement quand ce texte a pu être écrit, mais il est clair que c'est dans une période difficile. Si le prophète juge utile de proclamer « En ce jour-là, on dira, voici notre Dieu, en lui nous espérions, il nous a sauvés », il faut se dire qu'il cherche à remonter le moral de ses compatriotes. Et il faut traduire « Allez, mes frères, dites-vous que dans quelque temps, vous ne regretterez pas d'avoir fait confiance. Et moi, Isaïe, je vais vous dire la fin de l'histoire. Nous marchons lentement, mais sûrement, vers le jour de la paix définitive. » Vous allez pouvoir redresser la tête. Je note que les promesses du salut ne sont pas réservées au seul peuple d'Israël. Le festin préparé sur la montagne est pour tous les peuples. Et la seule vraie bonne raison d'y croire, c'est qu'il s'agit d'une promesse de Dieu. Le Seigneur a parlé, dit Isaïe. La voilà la phrase centrale du texte pour le prophète, celle qui justifie son optimisme à toute épreuve. Le prophète est quelqu'un qui sait, qui a expérimenté l'œuvre incessante de Dieu pour libérer son peuple. On ne peut pas être prophète ou simplement témoin de la foi si on n'a pas, d'une manière ou d'une autre, fait l'expérience personnelle ou collective de l'œuvre de Dieu. Or, le peuple d'Israël prend bien soin de ressourcer perpétuellement sa foi dans la mémoire de cette œuvre de Dieu. Et c'est parce qu'il ne l'oublie jamais qu'il peut traverser les heures d'épreuve. Comme Dieu a libéré son peuple des chaînes de l'Égypte, il continue au long des siècles à le libérer. Or, les pires chaînes de l'homme, c'est l'incapacité à vivre en paix, à pratiquer la justice, à demeurer dans l'alliance de Dieu. Et si Dieu pousse son œuvre jusqu'au bout, et Isaïe ne doute pas qu'il le fera, « Viendra le jour où tous les peuples vivront en paix et dans la fidélité à l'Alliance. C'est lui, le Seigneur, qui l'a promis. » Reste une phrase difficile. « Il détruira la mort pour toujours. » Difficile, précisément parce qu'elle semble trop claire. Quand nous lisons cette phrase aujourd'hui, nous sommes tentés de la lire à la lumière de notre foi chrétienne d'aujourd'hui. Et donc de prêter au prophète Isaïe des pensées qui n'étaient pas les siennes. Dieu seul sait évidemment ce qu'Isaïe avait dans la tête. Mais très certainement, ce n'est pas encore ici une affirmation de la résurrection, au sens chrétien du terme. Le peuple d'Israël, c'est vrai, a peu à peu découvert, dès avant le Christ, la foi en la résurrection de la chair, mais très tardivement. Bien après que le livre d'Isaïe ait été définitivement mis par écrit. Alors de quelle mort parle Isaïe? Parle-t-il de mort physique ou de mort spirituelle? De mort individuelle ou de mort collective?
c'est-à-dire la disparition du peuple d'Israël,

0: Pour l'homme de la Bible, la mort biologique individuelle fait partie de l'horizon. Elle est prévue, inéluctable, mais pas triste quand elle intervient normalement, au soir d'une longue vie comblée. Pour l'individu, la seule mort que l'on craint, c'est la disparition prématurée d'êtres jeunes ou la mort brutale à la guerre, par exemple. Isaïe évoque peut-être cela ici. Cela voudrait dire alors, il n'y aura plus jamais de mort brutale ou de mort prématurée. Le troisième Isaïe le dira. Peut-être pense-t-il également à la mort spirituelle, car parfois dans la Bible, on parle de mort et de vie dans un sens qui n'est pas biologique. Pour le croyant de cette époque-là, vivre pleinement, c'est vivre sur la terre en alliance avec Dieu. Aujourd'hui, on dirait en communion avec Dieu. Et ce qui est appelé mort, c'est la rupture d'alliance avec Dieu. Et donc, ce qu'Isaïe entrevoit, c'est le jour où on vivra en paix avec Dieu et avec soi-même. Les forces de mort seront détruites, la haine, l'injustice, la guerre. Troisième hypothèse, peut-être Isaïe ici ne parle-t-il pas d'abord des individus. Il parle du peuple dont la déchéance présente ressemble à une mort programmée. Grâce à sa foi dans les promesses de Dieu, Isaïe sait que ce peuple renaîtra. Depuis la résurrection du Christ, en tout cas, la mort biologique a changé de visage. Et il ne nous est pas interdit de penser « Isaïe ne croyait pas si bien dire ».
1: Psaume 22.
0: Le Seigneur est mon berger, je ne manque de rien. Sur des prés d'herbes fraîches, il me fait reposer. Il me mène vers les eaux tranquilles et me fait revivre. Il me conduit par le juste chemin pour l'honneur de son nom. Si je traverse les ravins de la mort, je ne crains aucun mal, car tu es avec moi. Ton bâton me guide et me rassure. Tu prépares la table pour moi devant mes ennemis. Tu répands le parfum sur ma tête. Ma coupe est débordante. Grâce et bonheur m'accompagnent tous les jours de ma vie. J'habiterai la maison du Seigneur pour la durée de mes jours. Ce psaume a un petit air bucolique tout à fait trompeur. En fait, en quelques lignes seulement, puisque nous venons de l'entendre en entier, il aborde tous les aspects de notre vie. Car contrairement aux apparences, il ne s'agit pas du tout d'une promenade champêtre. Il s'agit de la vie et de la mort, de la peur des ennemis et de la foi en Dieu, plus forte que toutes les menaces. Et il est très suggestif d'entendre ce psaume en écho à la première lecture de ce dimanche, première lecture qui était tirée du livre d'Isaïe. Ce psaume ne parle que de la vie dans l'alliance avec Dieu. Et nous avons vu avec Isaïe que seule cette vie mérite le nom de vie. Toute situation de rupture avec Dieu s'appelle mort quand on est croyant. La maison du Seigneur, c'est le temple de Jérusalem. Et une seule catégorie de personnes pouvait dire en vérité « J'habiterai la maison du Seigneur tous les jours de ma vie ». C'étaient les Lévites. Vous connaissez l'institution des Lévites. D'après le livre de la Genèse, Lévi est l'un des 12 fils de Jacob. Ces 12 fils qui ont donné leur nom aux 12 tribus d'Israël. Mais la tribu de Lévi a depuis le début une place à part. Au moment du partage de la terre promise entre les tribus, cette tribu n'a pas eu de territoire pour être entièrement vouée au service du culte. On dit que c'est Dieu lui-même qui est leur héritage. Les Lévites habitaient dispersés dans les villes des autres tribus, vivant des dîmes qui leur étaient versées, et ils montaient chaque année à Jérusalem pour leur service à tour de rôle. À Jérusalem, ils étaient consacrés au service du temple, et ils le gardaient nuit et jour. Ce psaume évoque donc la joie qui habite le Lévite, dont la vie tout entière est consacrée à Dieu. « Grâce et bonheur m'accompagnent tous les jours de ma vie. » J'habiterai la maison du Seigneur pour la durée de mes jours. Mais en réalité, si on parle du Lévite, c'est pour mieux exprimer l'expérience du peuple tout entier. Comme le Lévite a un sort particulier au sein du peuple d'Israël, de la même manière, Israël a un sort particulier au milieu des nations. C'est le mystère du choix de Dieu qui a élu ce peuple précis sans autre raison apparente que sa souveraine liberté. Chaque génération s'émerveille à son tour de ce choix, de cette alliance proposée. Vous connaissez cette phrase du Deutéronome, je vous la donne. Interroge donc les jours du début, ceux d'avant toi. Depuis le jour où Dieu créa l'humanité sur la terre, interroge d'un bout à l'autre du monde. Est-il rien arrivé d'aussi grand? A-t-on rien entendu de pareil? À toi, il t'a été donné de voir. À ce peuple choisi librement par Dieu, il a été donné d'entrer le premier dans l'intimité de Dieu. Bien sûr, pas pour en jouir égoïstement, mais pour ouvrir la porte aux autres. En définitive, comme Isaïe nous l'a rappelé, c'est l'humanité tout entière qui entrera dans l'intimité de Dieu. Nous le lisions dans la première lecture de ce dimanche. Le festin sur la montagne de Dieu est préparé pour tous les peuples. Ce festin dont parle Isaïe, on en avait déjà un avant-goût dans les repas de communion qui suivaient les sacrifices d'action de grâce au temple de Jérusalem. Ce repas prenait les allures d'une joyeuse festivité entre amis, avec une coupe débordante dans l'odeur des parfums. Cela nous explique le verset « Tu prépares la table pour moi, tu répands le parfum sur ma tête, ma coupe est débordante ». Il reste que pour l'instant, historiquement, quand on chante ce psaume au temple de Jérusalem, ce n'est encore qu'un avant-goût du bonheur promis pour la fin des temps. Il faut encore affronter bien des épreuves. Et au sein de ces épreuves, il n'y a pas d'autre refuge que la confiance. Alors on recourt à une autre image. Israël est comparé à une brebis. Son berger, c'est Dieu. On retrouve là un thème habituel dans la Bible. Dans le langage de cour du Proche-Orient, les rois étaient couramment appelés les bergers du peuple. Le prophète Ézéchiel a repris cette image. Il parlait des bergers d'Israël et tout le monde comprenait qu'il s'agissait des rois. Or, depuis les rois Saül et David, le peuple a eu de multiples bergers, dont bien peu ont été de bons bergers, selon les vues de Dieu. Lui seul mérite vraiment le nom de berger, attentif aux besoins véritables de son troupeau. Même quand il traverse les ravins de la mort, comme dit le psaume, le peuple d'Israël sait que le Seigneur, comme un berger, le mène vers des eaux tranquilles et le fait revivre. Car il y a bien d'autres dangers sur le long chemin de l'histoire. Ce sont les multiples ennemis. Mais quoi qu'il arrive, le peuple d'Israël ne craint rien. Dieu est avec lui. « Je ne crains aucun mal, car tu es avec moi. Ton bâton me guide et me rassure. Tu prépares la table pour moi devant mes ennemis. » Cette tranquille assurance du croyant s'appuie sur toute son expérience de la sollicitude de Dieu pour son peuple depuis tant de siècles. Les jours de découragement, on répète les paroles d'Isaïe. Ce jour-là, sous-entendu à la fin des temps, on dira « Voici notre Dieu, en lui nous espérions et il nous a sauvés. »

0: Deuxième lecture, lecture de la lettre de saint Paul apôtre aux Philippiens, chapitre 4, versets 12 à 14, puis 19 à 20.
1: Frères, je sais vivre de peu. Je sais aussi être dans l'abondance. J'ai été formé à tout et pour tout, à être rassasié et à souffrir la faim, à être dans l'abondance et dans les privations. Je peux tout en celui qui me donne la force. Cependant, vous avez bien fait de vous montrer solidaire quand j'étais dans la gêne. Et mon Dieu comblera tous vos besoins selon sa richesse magnifiquement dans le Christ Jésus. Gloire à Dieu notre Père pour les siècles des siècles. Amen. C'est depuis sa prison, probablement à Éphèse dans les années 50, que Paul écrit aux chrétiens de Philippe. Ils viennent de lui envoyer une aide financière par l'intermédiaire d'un certain Épaphrodite, et Paul les en remercie. Et cela nous vaut une superbe réflexion sur l'usage des biens de ce monde. Je sais vivre de peu, je sais aussi être dans l'abondance, être rassasié et souffrir la faim, être dans l'abondance et dans les privations. Et Paul parle d'expérience puisqu'il ajoute « J'ai été formé à tout et pour tout ». Et il fait même allusion à un vrai problème d'argent. Vous avez bien fait de vous montrer solidaire quand j'étais dans la gêne. Il y a là une leçon de liberté par rapport au bien matériel. Ce n'est pas de la philosophie, ce n'est pas du stoïcisme, puisqu'il ajoute « Je peux tout en celui qui me donne la force », sous-entendu le Christ. En même temps, Paul n'a ni fausse honte pour accepter une aide bienvenue, ni fausse pudeur pour parler d'argent. La vraie liberté par rapport à l'argent ne consiste pas à faire semblant de ne pas en avoir besoin ou envie. Il serait indécent vis-à-vis de tous les pauvres de la terre d'afficher de l'indifférence pour les biens matériels quand on a la chance de ne pas en manquer. Et si on regarde bien, la Bible propose tout un enseignement sur l'usage des richesses. On peut retenir trois points principaux. Premièrement, les richesses sont une chance. Elles méritent bien leur nom de richesse. Deuxièmement, elles peuvent aussi devenir un risque, une pauvreté. Troisièmement, contrairement aux apparences, nous ne sommes pas propriétaires de nos richesses. Nous en sommes intendants. Premièrement, les richesses sont une chance. Elles méritent bien leur nom de richesse. Aucun auteur biblique n'a jamais dit que les richesses étaient mauvaises en elles-mêmes. Bien au contraire. Puisque la prospérité est reconnue comme un don de Dieu. Comme le dit Coëlette, l'Ecclésiaste, « Si Dieu donne à quelqu'un biens et richesses, avec pouvoir d'en profiter, d'en prendre sa part et de jouir ainsi de son travail, c'est là un don de Dieu. » Deuxièmement, elles peuvent aussi devenir un risque, une pauvreté. Et cela de deux manières. D'abord, la richesse amassée pour elle-même devient un esclavage. Nul ne peut avoir deux maîtres, on le sait bien. Et si la Bible fustige ceux qui accumulent des biens matériels, c'est d'abord parce qu'ils y perdent leur liberté. Par exemple, le livre du Deutéronome dit du roi, je cite, « Qu'il n'aille pas multiplier le nombre de ses chevaux, son argent et son or, qu'il ne les multiplie pas à l'excès. » C'est Salomon qui est visé ici. Lui, dont le livre des rois racontait, je cite, « À Jérusalem, le roi Salomon fit abonder l'argent autant que les pierres et les cèdres autant que les sycomores du bas pays. » On trouve chez tous les prophètes une croisade contre l'accumulation des richesses quand elles deviennent un but en elles-mêmes. D'autre part, la richesse accumulée par les uns engendre la pauvreté des autres, et cela on le sait bien. Il suffit de lire les diatribes du prophète Amos, par exemple. « Écoutez ceci, vous qui écrasez le malheureux pour anéantir les humbles du pays. » Ou bien Isaïe, « Malheureux, vous qui ajoutez maison à maison, qui joignez champ à champ, jusqu'à occuper toute la place et habiter seul au milieu du pays. » Enfin, troisièmement, contrairement aux apparences, nous ne sommes pas propriétaires de nos richesses. Nous en sommes intendants. Pour nous-mêmes et pour les autres. Et c'est le sens du geste d'offrande que nous faisons à chaque célébration de l'Eucharistie. Nous apportons le pain et le vin qui symbolisent toutes les richesses de la terre et tout le travail humain. Nous ne les donnons pas à Dieu. Au contraire, nous reconnaissons qu'ils lui appartiennent déjà et qu'il nous les a confiés pour le bonheur de tous les hommes. Tu es béni, Dieu de l'univers, toi qui nous donnes, disons-nous. Et peu à peu, ce geste répété nous fait entrevoir le mystère du plan de Dieu. Ces biens, reconnus comme ne nous appartenant pas, nous pourrons les partager. Et c'est ainsi que pourra s'instaurer le royaume de justice. Dans la lettre à Timothée, Paul fait en quelque sorte la synthèse de tout cet enseignement biblique sur la richesse. Je cite « Quant aux riches de ce monde, ordonne-leur de ne pas céder à l'orgueil, qu'ils mettent leur espérance non pas dans des richesses incertaines, mais en Dieu, qui nous procure tout en abondance pour que nous en profitions. Qu'ils fassent du bien et deviennent riches du bien qu'ils font. Qu'ils donnent de bon cœur et sachent partager. De cette manière, ils amasseront un trésor pour bien construire leur avenir et obtenir la vraie vie. » Au fond, il nous est simplement demandé d'être des serviteurs fidèles et sensés, comme dit Jésus dans saint Matthieu. Que dire du serviteur fidèle et sensé à qui le maître a confié la charge des gens de sa maison pour leur donner la nourriture en temps voulu? Heureux ce serviteur que son maître, en arrivant, trouvera en train d'agir ainsi. Amen. Je vous le déclare, il l'établira sur tous ses biens.
0: Évangile de Jésus-Christ selon saint Matthieu, chapitre 22, versets 1 à 14.
1: En ce temps-là, Jésus se mit de nouveau à parler aux grands prêtres et aux pharisiens, et il leur dit en parabole « Le royaume des cieux est comparable à un roi qui célébra les noces de son fils. Il envoya ses serviteurs appeler à la noce les invités, mais ceux-ci ne voulaient pas venir. » Il envoya encore d'autres serviteurs dire aux invités « Voilà, j'ai préparé mon banquet, mes bœufs et mes bêtes grasses sont égorgés, tout est prêt, venez à la noce. » Mais ils n'en tinrent aucun compte et s'en allèrent, l'un à son champ, l'autre à son commerce. Les autres empoignèrent les serviteurs, les maltraitèrent et les tuèrent. Le roi se mit en colère, il envoya ses troupes, fit périr les meurtriers et incendia leur ville. Alors il dit à ses serviteurs « Le repas de noces est prêt, mais les invités n'en étaient pas dignes. Allez donc aux croisées des chemins. Tous ceux que vous trouverez, invitez-les à la noce. » Les serviteurs allèrent sur les chemins, rassemblèrent tous ceux qu'ils trouvèrent, les mauvais comme les bons, et la salle de noces fut remplie de convives. Le roi entra pour examiner les convives, et là, il vit un homme qui ne portait pas le vêtement de noces. Il lui dit « Mon ami, comment es-tu entré ici sans avoir le vêtement de noce ?» L'autre garda le silence. Alors le roi dit au serviteur « Jetez-le, pieds et poings liés dans les ténèbres du dehors. Là, il y aura des pleurs et des grincements de dents. Car beaucoup sont appelés, mais peu sont élus. » Voici deux paraboles qui se suivent et ne se ressemblent pas. Celle de l'invitation au repas de noces et celle de la robe de noces. Certains pensent que ces deux paraboles n'étaient pas liées à l'origine. Il serait contradictoire d'exiger une tenue de cérémonie de quelqu'un qu'on a ramassé sur la route. Mais si Matthieu les juxtapose volontairement, c'est qu'il y a un enseignement à tirer de ce rapprochement. Donc je les prends l'une après l'autre. Un roi célébrait les noces de son fils. Ce n'est pas n'importe quel roi, puisque d'entrée de jeu, nous sommes prévenus, il s'agit du royaume des cieux. Cette seule expression nous suggère donc irrésistiblement qu'il s'agit de l'alliance entre Dieu et l'humanité, alliance qui s'accomplit en Jésus-Christ. Lui-même, dans les évangiles, se présente comme l'époux. Et d'ailleurs, le mot « noce » revient 7 fois dans cette parabole. Cette symbolique des noces n'est pas très habituelle dans notre langage chrétien aujourd'hui. Et pourtant, c'est dans ces termes-là que les textes tardifs de la Bible parle du projet de Dieu sur l'humanité. Depuis les dernières prophéties d'Isaïe jusqu'à l'Apocalypse, en passant par le Cantique des Cantiques et les livres de sagesse, pour n'en citer que quelques-uns, l'amour de Dieu pour l'humanité est décrit en termes d'amour conjugal. Et c'est bien pour cela que saint Paul dit que le mariage est la meilleure image de la relation de Dieu avec l'humanité. Mais dans l'Ancien Testament, il était clair que cette annonce et l'accomplissement du salut universel de l'humanité passaient par Israël. Le peuple élu était en mission pour toute l'humanité. Et c'est dans ce sens qu'on a appris à lire la phrase de Dieu à Abraham « En toi seront bénies toutes les familles de la terre ». Pour reprendre la comparaison de la noce, on dira que les Juifs étaient les premiers invités à la noce. Et le maître comptait sur eux pour élargir ensuite l'invitation et faire entrer derrière eux toute l'humanité. Mais on sait la suite. La grande majorité des Juifs a refusé de reconnaître en Jésus le Messie. Dans la parabole, ils sont représentés par ces invités qui refusent de venir à la noce et vont jusqu'à maltraiter les serviteurs qui venaient les chercher. Que va-t-il se passer ?

La parabole, les serviteurs remplissent la salle de convives invités à la dernière minute. Dans la lettre aux Romains, Paul commente en disant que ce refus d'Israël non seulement ne va pas faire obstacle à la noce, mais va même favoriser l'entrée de tous les peuples dans la salle du festin. Les serviteurs allèrent sur les chemins, rassemblèrent tous ceux qu'ils trouvèrent, les mauvais comme les bons, et la salle de noces fut remplie de convives. Je passe à la deuxième parabole. Un homme, invité de la dernière minute, entre sans habit de noces. Et il est bien incapable de répondre à la question « Mon ami, comment es-tu entré ici sans avoir le vêtement de noces ?» Alors il est chassé. Cela ne signifie certainement pas qu'il lui fallait satisfaire à une exigence de comportement, que le vêtement de noces pourrait symboliser un mérite quelconque. Dès qu'on parle de mérite, on dénature la grâce de Dieu, qui par définition est gratuite. Avec Dieu, il n'y a pas de conditions à remplir. La première parabole dit bien que tous ont pu rentrer, les mauvais comme les bons. Alors que peut signifier cette deuxième parabole? Regardons la multitude qui entre dans la salle du festin des noces. Bons ou mauvais, ils ont revêtu la robe de fête. Ils ont accepté l'invitation imprévue et s'y sont préparés. Un seul n'a pas jugé utile de le faire. Il n'a pas su apprécier l'aubaine de cette proposition inespérée et l'accueillir avec reconnaissance. À la question « Comment es-tu entré ici sans avoir le vêtement de noces ?», il aurait suffi d'un mot d'excuse ou de regret, mais il garde le silence. Ne pas se préparer pour un banquet, c'est s'en moquer et mépriser celui qui nous invite. Au fond, tout comme les premiers invités, il a péché par suffisance. Conclusion, la première vertu qui nous est demandée, c'est l'humilité.

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1: À Notre-Dame de Paris, les travaux se poursuivent.
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1: En partenariat avec l'établissement public, rebâtir Notre-Dame de Paris. Notre-Dame. Des milliers de personnes franchissent ses portes chaque jour depuis sa réouverture en 2024. Les offices quotidiens sont célébrés et même le pape Léon XIV est récemment venu y prier lors de son voyage apostolique en France. Si les travaux liés à l'incendie sont bien terminés, la restauration, elle, est toujours en cours. Il s'agit désormais de prendre soin des outrages du temps subis par la cathédrale. Ce matin-là, nous accompagnons Thomas. Il travaille sur ce chantier hors norme, près du pignon du transept nord.
3: C'est un travail artisanal, presque artistique, on va dire, parce que c'est quand même quelque chose qui nous rapproche du volume, du trait, du dessin.
1: Son objectif du jour ?
4: Mettre tout ça au propre.
1: La prise de mesure.
4: Il y a des normes, il faut s'en inspirer, et en même temps, des archives qui vont nous indiquer, en fait, comment... Comment était la cathédrale à une certaine époque et nous aider à retranscrire au mieux ces moulures.
1: Certaines pierres, comme celle-ci, doivent être retirées afin d'être réparées ou remplacées.
5: Parce qu'elle a été abîmée par les éléments, le temps, la pluie, le vent, la pollution. Et au fil du temps, elle s'est fragilisée. Il y en a certaines qui ont été cassées, donc celle-ci, c'est le cas, c'est pour ça qu'on la remplace aussi. Là, par exemple, pour le bloc du dessus, en gros, il faut compter une journée pour extraire le bloc.
1: Et parmi ces imposants blocs de pierre, des gargouilles de plus d'une tonne. Et pas question pour elle d'échapper à l'infirmerie. C'est là qu'intervient Pascal Larsonneur, dans un atelier un peu particulier, derrière la cathédrale.
6: Là, on est dans la loge des modeleurs, du coup, modeleurs-sculpteurs. C'est très studieux. On a besoin d'être dans notre imagination, dans notre imaginaire aussi, je dirais, pour pouvoir réaliser au mieux notre sculpture. On intervient sur les fameuses gargouilles, le gros bestiaire de Notre-Dame, hein, le côté emblématique de Notre-Dame. Et c'est important parce que chaque élément ici a son histoire à raconter.
1: Comme ce pélican, symbole eucharistique.
6: Voilà, c'est pour ça qu'il est souvent représenté avec le bec, lui, touchant le poitrail. Et en fait, il arrache ses entrailles pour pouvoir nourrir ses petits, quoi. C'est symbole du sacrifice, le pélican. J'ai appris ça il n'y a pas si longtemps que ça. C'est du creux, c'est du plastique, c'est du polystyrène recouvert avec un peu de plâtre.
1: C'est ainsi qu'ils façonnent leur modèle, avant de sculpter la pierre.
6: Il faut rester dans l'esprit, en tout cas, dans lequel ça a été réalisé. C'est ce qu'on nous demande et c'est ce que notre devoir demande aussi. On ne doit pas dénaturer le monument.
1: Pour ça, la référence suprême, ce sont les dessins originels de Viollet-le-Duc, l'architecte qui a restauré Notre-Dame pendant 20 ans au 19e siècle, comme nous l'explique Davide, sculpteur italien.
7: Là, je suis en train de recréer une tête de chimère. Je suis parti du dessin de Viollet-le-Duc ici. Le but, c'est de réussir à faire quelque chose qui s'intègre bien dans la cathédrale. Et surtout qu'on ne voit pas la différence entre les neufs et l'ancien.
1: Pascal, lui, travaille la pierre depuis 40 ans. Mais Notre-Dame de Paris, c'est le plus beau chantier de sa vie.
6: C'est une richesse. C'est une œuvre. C'est l'humanité, enfin, il y a plein de choses, ça dégage tellement plein de belles choses spirituellement et il faut un peu être conscient de là où on se trouve et de ce qu'on fait pour se dire qu'on a quand même la chance d'être là et l'honneur aussi de pouvoir intervenir sur cet édifice.
1: Nous laissons les sculpteurs continuer à voyager dans le monde imaginaire des chimères pour rejoindre les arcs-boutants de la cathédrale où une opération délicate commence.
8: Et là, ça y est, on dépose la première pierre de la cuillère. Voilà.
9: Bon. Et c'est important parce que les arcs-boutants, c'est structurel. C'est ce qui permet aux voûtes de tenir. Et on sait bien que des monuments médiévaux qui n'ont pas reçu les soins nécessaires, eh bien, ils finissent par s'effondrer. Les voûtes s'effondrent, les murs s'effondrent. Là, on travaille pour que la cathédrale vive encore des siècles.
10: Impeccable. On va protéger l'arête, là. On a élingué, on va vérifier l'élingage. Et on va pouvoir monter le bloc là-haut pour pouvoir le poser... Sur la réserve qu'on a mis là-haut. Voilà, la zone de stockage. On va faire un essai. Jaco. Ouais. On va voir s'il monte droit.
1: Il faut enlever une pierre en bonne santé de l'arc-boutan.
10: Impeccable. Alors on fait attention aux angles.
1: Pour pouvoir travailler sur celle en dessous, qui est endommagée.
10: Bravo. Belle opération. Et si vous regardez bien, on a mis le numéro de la pierre pour pouvoir le reposer au même endroit. Et une fois qu'on aura reposé le dessous en neuf, nous poserons cette pierre ancienne dessus. Voilà, à l'endroit où elle était.
9: C'est un vrai puzzle en 3D, hein,
8: ouais,
9: tout ça.
8: Clairement.
1: Malgré la réouverture et les 33 000 visiteurs quotidiens à la cathédrale, ces travaux et le balai des grues ne s'arrêtent pas. Ils s'adaptent.
9: Ce qui fait que, par exemple, depuis la réouverture de la cathédrale, une bonne partie du grutage se fait très tôt le matin, avant l'ouverture de la cathédrale, avant les premiers offices. Donc on fait avec, c'est bien normal, hein. La vie liturgique de la cathédrale, c'est essentiel, elle est prioritaire en quelque sorte.
1: D'ailleurs, sur la face sud de la cathédrale ce jour-là, les tailleurs de pierre en cours de nettoyage peuvent profiter de la vie liturgique depuis les échafaudages.
0: On entend les offices, les messes, donc j'ai l'impression d'être en prière continuelle pendant mes journées de travail. Ça a une signification particulière parce que je pratique et je crois et je trouve ça vraiment beau de travailler sur Notre-Dame parce que c'est là où on remarque que les compagnons, tous les artisans, tous les corps de métier font naître quelque chose chez les croyants. Il y a une spiritualité qui naît par le geste, par le travail manuel. Je trouve ça vraiment beau de voir que tous les pèlerins en fait, sont touchés par le travail qui a été fait, toute la restauration.
1: Les travaux de la cathédrale devraient prendre fin en 2033, avec notamment prochainement le remplacement des vitraux de la nef, le début du chantier du presbytère, puis celui des roses des trois façades.
9: Tout un programme de travaux parce que la cathédrale a encore besoin d'autres soins. Je crois que c'est réellement effectivement un objectif qui nous motive et qui nous donne envie de continuer d'avancer. Quand on a fait tout ce qu'on a fait depuis 2019 pour cette cathédrale, on n'a pas envie de s'arrêter en chemin, alors qu'on n'est pas loin du bout du chemin. Donc on a vraiment envie d'aller jusqu'au bout. Et c'est pour ça que cet état d'esprit, il continue. Et c'est pour ça qu'on continue aussi de faire appel à la générosité de tous ceux qui aiment Notre-Dame de Paris.
1: 130 millions d'euros sont encore nécessaires pour terminer la dernière phase de la restauration et faire en sorte que Notre-Dame de Paris traverse les siècles à venir.

0: Laudetur Jesus Christus, loué soit Jésus-Christ. Bonjour à tous et à toutes. Bon dimanche. Merci de nous rejoindre en direct sur Vatican Media, Radio Vatican, depuis la place Saint-Pierre pour ce rendez-vous dominical de l'Angelus avec le pape Léon XIV. Avec vous, Françoise Niamia. Dans quelques instants, le pape se tiendra à la fenêtre habituelle des appartements pontificaux, alors que vous avez une très belle vue de la place Saint-Pierre et de cette fenêtre d'où il livrera tout d'abord son exhortation qui portera certainement sur l'évangile de ce dimanche 11 octobre. La parabole du festin des nonces avant de réciter la prière de l'Angelus, un très très beau dimanche après deux jours de pluie. Et comme tous les dimanches, vous êtes nombreux à être au rendez-vous à travers nos radios et télévisions partenaires. Et pour ce dimanche, nous sommes avec KTO Radio France, EWTN TV, CFRT, le jour du Seigneur, Radio RCF à Notre-Dame, Radio Espérance, Lumen Christi TV au Bénin, Radio Salve Regina en Corse, Radio Chrétienne Associée en France, Celle et Lumière TV, Radio et TV Catholique Elikia à Kinshasa, Radio Notre-Dame de Bangui en Centrafrique, Radio Maria République démocratique du Congo et Ecclesia TV de Côte d'Ivoire. Et vous nous suivez également via notre site internet Vatican News, 3xw.va, notre compte YouTube et notre page Facebook. Merci à tous et à toutes de votre fidélité alors que vous avez cette vue de notre Seigneur des miracles, voilà, qui fait objet d'une grande dévotion au Pérou. Et vous êtes nombreux à attendre le pape qui, d'un moment à l'autre, on le verra à cette fenêtre des appartements pontificaux, bien avant son arrivée. Sachez que le pape a, dans son poste publié samedi 10 octobre sur son compte officiel, à l'occasion de la célébration de la journée mondiale contre la peine de la mort, il a réitéré la position de l'Église sur la question. L'Église catholique considère la peine de mort comme inadmissible car elle constitue une atteinte à l'inviolabilité et à la dignité de la personne. Et le bien commun peut être préservé et les exigences de la justice peuvent être satisfaites sans recourir à la peine capitale. Des systèmes de détention efficaces ont été mis au point qui protège les citoyens tout en ne privant pas complètement les coupables de la possibilité d'une rédemption, a écrit le souverain pontife à l'occasion de la célébration de la journée mondiale contre la peine de mort. Et le pape, qui est bien attendu sur cette place Saint-Pierre, le rideau est tiré. Et voilà, le pape est au rendez-vous sous les acclamations des milliers de pèlerins, place Saint-Pierre.
1: Cari fratelli e sorelle, buona domenica.
0: Chers frères et sœurs, bon dimanche. Aujourd'hui, dans l'Évangile, Jésus évoque les noces organisées par un roi pour son fils. Le mariage d'un fils est un moment particulier pour

0: toute famille. Et ce père heureux souhaite partager sa joie avec tout le monde. Il offre un banquet et invite de nombreuses personnes. Saint Thomas d'Aquin dit à ce sujet que le bien tend par nature à se répandre. Et l'image de notre récit nous parle, dans un contexte particulier de la vie quotidienne, de cette réalité. Lorsqu'il se produit quelque chose de bon, une lumière s'allume qui incite à faire partager son bonheur aux autres. Face à une offre aussi belle, cependant, les invités, au lieu de se joindre à la fête, se dérobent et préfèrent continuer à vaquer à leurs occupations. Certains, agacés, vont même jusqu'à insulter, voire tuer les messagers du roi. Cela arrive malheureusement aujourd'hui. Le bien que nous offrons n'est pas toujours compris, reconnu, apprécié. Au contraire, il est parfois mal interprété et rejeté. Mais cela ne doit pas nous décourager. Face à ce refus, le roi n'annule pas les noces et ne met pas fin aux festivités. Au contraire, il étend son appel à un nombre encore plus grand de personnes en envoyant ses serviteurs les appeler dans les rues afin que la joie des mariés soit un cadeau pour tout le monde. À ce stade, nous nous demandons qui représente les protagonistes de cette histoire. Saint Jérôme identifie le roi au Père du Ciel, l'époux à Jésus et l'épouse à l'Église. Parmi ces protagonistes, nous nous trouvons nous aussi, choisis par le Seigneur pour partager avec lui notre existence et pour être avec lui, porteur de vie. La fête des noces est la nôtre et la salle du banquet, ce sont nos églises, nos maisons, les lieux où nous vivons et où chaque jour le Fils du roi Jésus-Christ revient nous déclarer son amour et attend notre oui. C'est là que nous le rencontrons, revêtu comme l'épouse de la robe blanche du baptême et paré des joyaux, des bonnes œuvres qui nous rapprochent de Dieu et les uns des autres. La joie que nous annonçons n'est pas artificielle, mais profonde, concrète, réelle, belle comme les visages des personnes que nous rencontrons, vrai comme le travail, les sourires, les larmes et les poignées de main, les gestes de bienveillance qui ponctuent nos journées. C'est un don de Dieu pour le salut du monde. Demandons donc à Marie, Mère du Seigneur, de nous aider à grandir dans cette joie et à l'annoncer toujours et partout, même là où elle n'est pas comprise, avec générosité, avec courage et avec foi. La prière de l'Angelus à présent.
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0: Cari fratelli e sorelle, ieri a Mantova è stata beatificata.
1: Hier, le pape qui rappelle la béatification de sœur Maria Ignazia Isaki, fondatrice de la congrégation des sœurs Ursulines du Sacré-Cœur de Jésus d'Azola. C'était samedi hier, la sœur qui a prouvé son courage dans l'annonce de l'Évangile. Et le pape qui invite à être témoin de l'Évangile dans le monde. Et le pape qui évoque maintenant la guerre en Ukraine qui malheureusement continue. Et cette guerre qui a des incidences dans les pays les plus pauvres. Le pape qui réitère la fin, son appel à la fin de cette guerre. Le pain quotidien de plusieurs personnes ne peuvent être contraints à la guerre. Le peuple de Dieu qui applaudit donc cet appel à la paix du pape Léon XIV.
2: In Italia ricorre la giornata per le vittime.
1: Et il fait maintenant allusion à la célébration Journée nationale des victimes des accidents du travail en Italie. Et il salue donc les associations le travail accompli dans ce sens. Et le pape qui salue maintenant tous les pèlerins pris en place. Saint-Pierre, en saluant quelques groupes présents.
0: Quanti hanno partecipato alla processione con la venerata icona del crocifisso.
1: Voilà, et qui salue aussi tous ceux qui ont participé à la procession. Et le pape qui déjà annonce son voyage apostolique au Pérou et cette image est très vénéré au Pérou. Le pape qui continue donc de saluer plusieurs groupes et associations en pèlerinage à Rome. Les groupes qui viennent d'un peu partout de l'Europe, d'Espagne notamment.
0: De la cathédrale de Harlem, nei Paesi Bassi.
1: Qui viennent également des Pays-Bas, la chorale de la cathédrale à Harlem.
0: Saluto i giovani della vicaria di Chiaravalle in diocesi di Senigallia. I soci dell'Aido provinciale di Belluno.
1: Plusieurs groupes sont donc présents.
0: E la squadra di calcio femminile dell'ospedale di Biella.
1: Et l'équipe de football féminine, une équipe de football féminine qui est bien là. Chef.

vient de dire le pape Léon XIV, qui a annoncé à l'instant qu'il va subir une intervention chirurgicale les prochains jours. Voilà, parce que il a été détecté à un stade très précoce une masse bien circonscrite au niveau du poumon. Et voilà, vous avez été nombreux à nous suivre via nos radios et télévisions partenaires, Radio KTO Radio France, EWTN TV, CFRT Le Jour du Seigneur, Radio RCF Notre-Dame, Radio Espérance, Lumen 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Centrafrique, Radio Maria République démocratique du Congo, Ecclesia TV de Côte d'Ivoire. Merci donc de nous avoir suivis. Le pape qui a invité encore à la paix en appelant à la fin de la guerre en Ukraine. Laudetur Jesus Christus, loué soit Jésus-Christ, au revoir et à très bientôt.

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2: Toute l'équipe de KTO Radio se joint à moi pour souhaiter une bonne fête aux Firmin, Firmini, Soledad et Pierre. Aujourd'hui, nous découvrons Saint Anastase l'Apocrisière. Ce terme désigne un représentant de l'autorité ecclésiastique. Anastase est donc l'Apocrisière du pape auprès de l'empereur à Constantinople. Il est aussi le disciple de Saint Maxime le Confesseur, père de l'Église martyrisé en 662. Leur époque voit un bouillonnement de débats théologiques pour définir le christianisme. Il y a notamment un courant favorable au monothélisme, concept condamné comme hérésie au IIIe Concile de Constantinople en 681. Anastase s'oppose à l'empereur Constant II, qui est donc favorable au monothélisme. Anastase est arrêté et envoyé en exil sur les bords de la mer Noire.

0: d'abord à Trébizonde, en Anatolie, puis à Messembria, en Thrace. Il fut promené de forteresse en forteresse, à pied et à demi nu, souffrant terriblement de la faim et du froid. Pendant ce temps, est organisé un grand débat public sur le sujet entre Maxime et un défenseur de l'autre parti, Pyrrhus, qui finalement va, à l'issue du débat, se convertir et suivre Maxime à Rome. Constant II continue cependant de tenir à imposer le monothélisme et dans ce contexte, certains gouverneurs se rebellent. Anastase est reconduit dans la capitale pour être finalement condamné par un concile schismatique, ce qui lui vaut à l'égal de Maxime le Confesseur d'être amputé de la main droite et d'avoir la langue coupée. Dès lors, il est renvoyé en exil dans le lointain Caucase où il meurt d'épuisement en 666. Anastase a beaucoup écrit. Nous avons entre autres un compte-rendu du procès de Maxime le Confesseur et des lettres où il parle de la doctrine catholique qu'il cherche à faire connaître. Certaines sont tenues pour miraculeuses. En effet, comme on lui a coupé la main, il fait attacher au bout de son bras deux petits bâtons avec lesquels il tient sa plume et parvient ainsi à écrire. Autre miracle, malgré sa langue coupée, il aurait continué à parler très distinctement de sa foi autour de lui. « Saint Anastase, ta vie nous montre que vraiment, rien n'est impossible à ceux qui veulent servir Dieu. » Seigneur, nous te confions tous ceux qui nous ont enseigné la foi.
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0: Bonjour et bienvenue sur KTO et KTO Radio pour notre rendez-vous hebdomadaire dédié à la doctrine sociale de l'Église. Nous partons de vos questions, celles que vous nous posez, sur l'adresse qui s'affiche ladse@ktotv.com pour éclairer des sujets de votre vie quotidienne à la lumière de la doctrine sociale de l'Église. Et aujourd'hui, nous allons parler de l'argent. Fameuse question, est-ce que c'est bien d'avoir de l'argent, un peu, beaucoup, à la folie? Est-ce qu'on peut le garder complètement pour soi? Est-ce qu'on doit tout donner aux autres? Est-ce qu'on peut se dire vraiment chrétien et être très très riche? Voilà, ou comment trouver la bonne mesure? Nous allons essayer d'éclairer ce sujet avec nos invités. Père Baudouin Roger, bonjour.
1: Bonjour.
0: Vous êtes prêtre du diocèse de Paris, co-directeur du département de recherche économie et société au collège des Bernardins, et Christophe Delachaise, bonjour.
2: Bonjour.
0: Vous êtes père de famille, ancien chef d'entreprise, aujourd'hui retraité. Nous avons parlé dans un précédent échange de la question de l'épargne, mais alors l'argent, Christophe par exemple, j'imagine peut-être au début de votre carrière, vous avez eu un salaire raisonnable et qui peut-être, puisque vous avez été chef d'entreprise, était sans doute plus confortable à la fin. Comment est-ce que ce sujet de l'argent a accompagné votre vie de professionnel, puis votre vie de famille aussi, pour trouver la bonne mesure entre le fait de le garder, de le mettre de côté, de le dépenser? Est-ce que c'était parfois culpabilisant, ou est-ce qu'au contraire c'était un sujet délicat parce que l'argent manquait? Enfin voilà, comment est-ce que vous avez appréhendé ce sujet?
1: Alors moi, au cours de ma vie professionnelle, j'ai travaillé dans plusieurs entreprises, et puis ma dernière expérience, j'étais directeur salarié, pas propriétaire, d'un cabinet conseil qui travaillait beaucoup sur les questions justement économie liée au social. Hein. Notre raison d'être, c'était l'entreprise, quelle qu'elle soit, elle peut être à la fois performante et humaine. Et jusqu'à arriver à cette situation-là de patron d'un cabinet conseil, j'ai jamais eu la question en fait de savoir ce que je faisais de mon argent. J'avais un salaire à peu près convenable, mais j'étais pas, en tout cas à mon avis, riche. Donc ayant de l'argent, à pas savoir qu'en faire. Par contre, quand je suis devenu patron du CK, là j'ai une question qui était liée à ça. C'était comment répartir les fruits de la richesse dans l'entreprise. Et on avait le souci de répartir le mieux les fruits de la croissance entre les différents salariés par des participations, des primes, des choses comme ça.

0: Père Baudouin, quand on parle de la question de l'argent, est-ce qu'on le garde, est-ce qu'on le dépense ? Derrière, c'est le grand principe de ce qu'on appelle la destination universelle des biens dans la doctrine sociale. Doctrine sociale qui se fonde évidemment sur ce qu'on peut lire dans les textes bibliques, dans les évangiles, etc. Aussi sur les pères de l'Église. Et je vais citer Clément d'Alexandrie qui disait « Comment pourrions-nous faire du bien au prochain si tous ne possédaient rien ?» Alors, est-ce qu'à partir de là, vous pouvez nous dire un petit peu comment la doctrine sociale envisage cette question de l'argent sur le fait d'en posséder beaucoup, de l'accumuler, ou au contraire de tout donner?
1: Je crois que déjà, l'argent est un moyen. Et pour un chrétien, nous sommes appelés à déployer notre vie au mieux possible, le mieux possible dans ces différentes dimensions. Cela suppose de disposer d'un ensemble de moyens qui peuvent dépendre des personnes et de leur situation particulière. Et donc, l'Église ne condamne pas le fait de gagner beaucoup d'argent. Il n'y a pas de limite. Il y a une limite qui est donnée, un point d'attention qui est souligné, c'est le fait que si les disparités de revenus dans une société sont trop grandes, ça peut en menacer la cohésion sociale, sans qu'il y ait de rapport de 1 à 10 ou de 1 à 30, comme on entend parler. Après, la question, c'est quel est le juste niveau de rémunération compte tenu de ma situation. D'abord, je crois que Pionce qui dit cette phrase, « Nul n'est autorisé à utiliser au gré de son libre caprice la part de ses revenus qui excède ce qui est nécessaire à l'entretien d'une vie digne pour lui et sa famille. » C'est-à-dire qu'en gros, je suis dans une situation compte tenu d'une vie digne, qu'est-ce que ça veut dire, compte tenu de mon statut social, de mon activité, de mon... au-delà de cela, je ne suis pas libre de l'utiliser au gré de mon libre caprice. Voilà. Et donc, en quelque sorte, ce qui est au-delà, j'en suis le dépositaire gestionnaire, mais ça n'est... Alors après, j'aime bien ajouter quand même cette phrase de Dickens, je ne sais plus quel héros dit ça, mais si vous gagnez 10 livres et que vous dépensez 10 livres et 1 shilling, vous êtes le plus malheureux des hommes. Si vous dépensez 9 livres et 11 shillings, vous êtes le plus heureux des hommes. Donc il y a aussi ajuster, surtout dans une société où on est stimulé à l'hyperconsommation, c'est aussi une vraie sagesse de discerner ce dont j'ai besoin vraiment.
0: Christophe, est-ce que ça a été des questions pour vous? Et puis, je voudrais introduire un autre sujet qui est celui du don. Comment est-ce que peut-être à un moment, justement, cet argent que peut-être nous avons suffisamment et dont nous sommes dépositaires, comme vous dites, à quel moment on vient se poser la question du don, cet argent, est-ce que finalement on n'est pas appelé à le donner?
2: Oui, bien sûr. Moi, c'est surtout mon épouse qui gérait le budget familial et la maison et une grande partie de l'éducation. Mais on était d'accord tous les deux que s'agissant des dons à faire à l'Église d'abord et aux associations humanitaires, c'était important de le faire chaque année, y compris quand le gouvernement Hollande, il y a quelques années, a décidé de raboter le quotient familial des familles nombreuses, ce qui est en train de se passer à nouveau aujourd'hui. Et on a décidé quand même de consacrer une partie des revenus à l'Église et aux associations, même s'il fallait baisser un peu cette année-là ou ces deux années-là. Donc je crois effectivement que c'est vraiment important on peut mettre un peu d'argent de côté, d'en prévoir pour ceux qui en ont le plus besoin.
0: En posant cette question du don, je pensais à cette phrase du Christ dans l'Évangile, quand même radicale, « Va, vends tout ce que tu possèdes, donne-le aux pauvres, viens et suis-moi. » Est-ce que la richesse est un empêchement pour suivre le Christ?
1: Alors, je dirais que... L'argent est très le rapport à l'argent est toujours très ambigu et on pourrait dire que riche ou pauvre, on n'est jamais tellement au clair dans notre rapport à l'argent. Après, je trouve que donner d'abord, il y a des gens qui en ont besoin, mais c'est aussi une pratique qu'on pourrait qualifier de hygiénique, en quelque sorte, justement, une manière de se détacher. Et alors, quelquefois, les gens demandent, mais combien faut-il donner? Eh bien, il faut donner La somme où ça commence à,
0: ça fait un peu mal.
1: À faire un peu mal, là, c'est le bon niveau. Voilà. Ça dépend aussi de ses revenus. Et donc, dans l'évangile, la veuve qui donne une pièce est louée par Jésus plus que...
0: Et ça, je cite aussi une autre phrase dans le compendium, les biens, même

0: légitimement possédée conserve toujours une destination universelle. Toute forme d'accumulation indue est immorale, car en contraste avec la destination universelle assignée par le Créateur à tous les biens. Donc vous évoquiez l'argent comme un moyen et pas comme une fin. Ouais.
1: Et donc, qu'on ne conclut pas qu'il faille donner tout ce que je reçois en excédent. Au contraire, on peut donner, et c'est une très, très bonne... très bon usage de l'argent excédentaire, mais on peut aussi investir. Et ça, c'est très important. Il ne faut pas condamner les gens qui investissent. Au contraire, ils rendent un énorme service à l'économie. Et par contre, il faut qu'ils le fassent d'une manière éthique et intelligente. Mmh.
2: Mais la question se pose aussi dans l'entreprise. Hein. Ce que vous venez de dire, Père Baudouin, la question de la disparité des revenus. Moi, la boîte que je dirigeais, on était jusqu'à 12 salariés. Et c'est vrai que moi, je considère que j'étais plutôt bien payé. Mais la question se pose toujours de savoir quel rapport juste entre le salarié, par exemple l'alternant qui arrive ou le jeune qu'on vient de recruter, qui a un salaire modeste, et puis mon salaire. Et c'est des questions qui sont jamais faciles à traiter. De même que combien faut-il donner de primes, combien faut-il garder d'argent pour investir. Moi à l'époque, nous on était par exemple spécialisés en film d'entreprise. Ben, à l'époque, les logiciels pour faire des films, ça coûtait très cher, donc il fallait aussi faire attention à ça. Et c'est jamais des questions simples.
0: Mmh. Et est-ce qu'on peut dire aussi que sur ces sujets, soit au sein de l'entreprise, soit au sein de la famille, cet enjeu aussi pour avoir un bon équilibre dans la vie de famille, et c'est le grand principe en toile de fond de toute la doctrine sociale, c'est cette idée de bien commun, qu'on l'applique à la famille, à l'entreprise ou à la société. Est-ce que ça, vous posiez cette question en disant finalement quel est le bien commun pour ma famille, pour mon entreprise, pour orienter des choix ?
2: Oui, oui. Alors nous, la question du bien commun, on s'en posait, ça la posait tout le temps. Enfin, en tout cas, dans mon travail, parce que on travaillait sur ces questions de l'entreprise, quelle qu'elle soit. Ça peut être une collectivité, une petite boîte, une grosse boîte. Elle peut être à la fois performante et humaine. Donc la question du bien commun se pose, de même qu'elle se pose pour l'État. On voit que depuis 30 ans, à chaque fois, le gouvernement, les législateurs posent des questions sociétales qui touchent, qui impactent la famille, les lois sur l'euthanasie, etc., et qui font beaucoup de mal. C'est dommage que nos députés ne suivent pas plus les enseignements de KTO, de la doctrine sociale de l'Église, parce que je suis sûr qu'il y en a beaucoup qui ne connaissent pas ces questions, ça les intéresserait beaucoup.
0: En tout cas, ça, de fait, la doctrine sociale donne des critères de discernement, on n'apporte pas des réponses toutes faites, et puis vient apporter une lumière nouvelle sur des enjeux nouveaux, propres à chaque époque. Il y a aussi des lignes de fond, et à ce propos, je voulais citer Léon XIII, on revient vraiment aux origines de la doctrine sociale, dans Rerum Novarum, sur cette question de la richesse, qui fait une distinction entre la juste possession des richesses et leur usage légitime. Donc, par vous, en conclusion, on peut justement peut-être préciser aussi ce...
1: Il y a toujours une distinction entre la propriété et l'usage. Et là encore, l'Église ne condamne pas une propriété qui peut être très, très, très, très abondante. Par contre, on pourrait dire ceci, que nul ne peut se prévaloir d'un droit de propriété pour exclure de l'usage de ses propres biens quelqu'un qui en aurait besoin pour vivre. Deux exemples, ce qu'on appelle les latifundias, les très grandes propriétés agricoles en Amérique du Sud, on ne peut pas dire que les propriétaires ne peuvent pas interdire aux pauvres de venir... exploiter leurs terres, ou le propriétaire d'immeubles à Paris dans une ville sous pression
0: immobilière,
1: ne pas mettre en location parce que à des fins, c'est priver les autres de quelque chose dont ils ont besoin. Et donc, ce n'est pas la propriété qui est mise en question, mais
0: l'usage
1: qui doit être...
0: Qui en effet. Merci beaucoup pour cet éclairage avec ces exemples très concrets. On poursuit notre échange dans une prochaine émission avec une autre question très concrète, mais très spirituelle à la fois, sur le dimanche, les jours fériés, le repos dominical, par exemple. Peut-on faire ses courses le dimanche? Vous aussi, vous nous posez vos questions sur l'adresse qui s'affiche, ladse@kto.tv.com. Vous pouvez bien sûr aussi vous rendre sur kto.tv.com et kto.radio.com pour réécouter et partager ces émissions. À bientôt.

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2: Amis auditeurs, mesdames et messieurs, ravis de vous savoir à l'écoute de Radio Vatican. Dans cette édition, vous aurez la semaine du Pape, une synthèse de l'activité hebdomadaire du Saint-Père. Au Burkina Faso, les missionnaires d'Afrique forment des responsables religieux et des étudiants à une gestion scientifique et efficace des conflits au Sahel. Ils l'ont organisé du 8 au 10 octobre dans leur centre de formation de la Maison Lavigerie à Ouagadougou. Plus de détails dans quelques instants. Dans la suite de cette édition, le père jésuite Laurent Bassanese nous proposera une méditation avec les textes liturgiques du dimanche 11 octobre, 28e dimanche du temps ordinaire, année A. Les textes liturgiques du dimanche 11 octobre, 28e dimanche du temps ordinaire, année A. Et avant de conclure, nous évoquerons la question de l'épidémie d'Ebola en République démocratique du Congo. Le virus continue de gagner du terrain dans le pays, franchissant le seuil de plus de 4000 décès selon le bilan établi par les autorités congolaises début octobre. Face à cette situation alarmante, Mgr Willy Ngumbi, évêque de Goma, appelle à la mobilisation de tous.
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2: Commençons le développement des titres par la semaine du Pape, la synthèse des activités du Saint-Père au cours de la semaine qui s'achève, et c'est avec Jean-Paul Kamba.
4: Ouvrons cette semaine du Pape avec les nominations rendues publiques ce samedi. Il s'agit d'abord de celle de Mgr Aurelio Gracia comme secrétaire du dicastère pour les cultes divins et la discipline de sacrement. Il était jusqu'à cette nomination sous-secrétaire du même dicastère. Le Pape a également nommé son vicaire général pour la cité du Vatican, archiprêtre de la basilique papale de Saint-Pierre au Vatican et président de la fabrique de Saint-Pierre, Monseigneur Vittorio Francesco Viola. Jusqu'à cette nomination, il était secrétaire du dicastère pour les cultes divins et la discipline des sacrements. Le souverain pontife a reçu en audience samedi les évêques de l'église grecque melkite d'Antioche qui sont en synode à Rome. Rappelant qu'Antioche fut le berceau du nom des chrétiens, il a exhorté tous les fidèles à témoigner de la présence des dieux dans le monde. Léon XIV a en outre exprimé sa solidarité aux communautés melkite touchée par la guerre, les troubles et la crise économique, affirmant le soutien de toute l'Église catholique. Toujours samedi, le souverain pontife a reçu en audience les membres du groupe Bizot qui représentent certains musées les plus prestigieux au monde. Saluant leur travail passionné, le Saint-Père a décrit le musée comme un lieu de mémoire, de beauté et d'histoire, favorisant les rencontres entre les générations et promouvant la culture ainsi que la créativité humaine. Vendredi, la salle de presse a indiqué que par une audience spéciale au Vatican, le pape donnera le coup d'envoi du congrès international « La splendeur de l'humain », préserver la fertilité, traiter l'infertilité, prévu du vendredi 16 au dimanche 18 octobre prochain au siège romain de l'Université catholique du Sacré-Cœur. Jeudi soir, le pape avait présidé la messe d'ouverture de l'année académique des universités pontificales à Rome, dans la basilique Saint-Pierre. La nouvelle année académique doit être plus qu'une simple reprise d'études et de recherches. C'est une vocation à rechercher ensemble la vérité et approfondir la foi avec l'intelligence. C'est ce qu'avait rappelé Léon XIV, invitant les étudiants à mener leurs activités, non pour eux-mêmes, mais pour et avec les autres. Toujours jeudi, cette fois-ci au chapitre de nomination, le pape avait nommé Sœur Marie-Thérèse Baronne, ancienne présidente de l'Union internationale des supérieurs générales, comme secrétaire adjointe du dicastère pour l'évangélisation au sein de la section pour la première évangélisation et les nouvelles églises particulières. La religieuse supérieure générale de la congrégation des Sœurs de Notre-Dame des Apôtres assumera également la fonction de présidente des œuvres pontificales missionnaires. Léon XIV avait accueilli jeudi au palais apostolique au Vatican le chef de l'État de la République de Sierra Leone, Julius Maada Bio. Les échanges à la secrétaire d'État avaient notamment porté sur les urgences environnementales et alimentaires liées au phénomène de migration, ainsi que sur divers défis sociaux, avec une attention particulière portée à la jeunesse. Mercredi après-midi, le Saint-Père avait ouvert au Vatican la rencontre intitulée « 10 ans après Amoris Laetitia, annoncer l'évangile avec les familles aujourd'hui ». Dans son discours d'ouverture en salle Paul VI, Léon XIV avait notamment exhorté les responsables des églises orientales, les évêques et les fidèles venus des 5 continents à affronter avec courage les questions, les fragilités et les difficultés auxquelles les familles sont confrontées aujourd'hui. Lors de l'audience générale de mercredi devant 32 000 fidèles, le souverain pontife avait fait savoir que l'Église chemine dans l'histoire au milieu des peuples et des cultures. Poursuivant cette catéchèse sur la constitution pastorale Gaudium et Spes, l'un des grands textes du Concile Vatican II, il avait médité sur la mission de l'Église qui est, avait-il dit, d'aider les personnes à s'interroger sur les questions fondamentales de la vie et de contribuer à l'édification de la cité terrestre. Et mardi, le pape avait signé la préface d'une nouvelle édition de You Can't Love Forever, un ouvrage destiné à accompagner les jeunes dans leurs réflexions sur l'amour, les relations et le mariage à la lumière de la foi catholique. Autre rendez-vous à l'audience du pape cette semaine, l'audience qu'il avait accordée lundi aux représentants de l'Association des employés laïcs du Vatican et à l'Association des femmes du Vatican. Dans son discours, l'évêque de Rome avait insisté sur la dignité de la personne et du travail face aux transformations du monde professionnel, notamment liées à l'intelligence artificielle. Léon XIV avait également appelé à renforcer le dialogue, la collaboration et l'unité au sein de la communauté de travail du Saint-Siège.
2: Merci à vous Jean-Paul Kamba. Ajoutons que le pape Léon XIV a publié sur son compte officiel X que l'Église catholique considère la peine de mort comme inadmissible car elle constitue une atteinte à l'inviolabilité et à la dignité de la personne. Dans son post publié samedi à l'occasion de la journée mondiale contre la peine de mort, le pape a souligné que la justice peut être respectée et que le bien commun de l'humanité peut être préservé sans recourir à la peine capitale. Direction Burkina Faso, les missionnaires d'Afrique Père Blanc ont organisé du 8 au 10 octobre dans leur centre de formation de la maison La Vigérie un atelier scientifique visant à approfondir la compréhension des conflits au Sahel afin de prévenir les violences et de bâtir une paix durable. Grâce à cette initiative, les différents participants ont acquis des outils nécessaires pour leur contribution à l'édification d'un Sahel de paix. Yvette Yen.
0: Cet atelier visait à faire des participants des acteurs capables d'analyser les réalités du terrain avec rigueur et d'accompagner efficacement les communautés. Père Barthélémy Bazemo, missionnaire d'Afrique et initiateur de l'atelier.
5: Nous, les missionnaires d'Afrique, nous avons décidé, après notre chapitre, de nous impliquer un peu plus dans la recherche de la paix au niveau de l'Afrique. Et étant donné que le Sahel vit des moments difficiles, on a décidé de commencer avec nos étudiants qui sont ici, qui viennent de différentes nationalités. Nous avons décidé cette fois-ci vraiment de donner les fondements pour qu'ils puissent comprendre qu'est-ce qu'un conflit, le contexte du Sahel, quels sont les enjeux, quels sont les acteurs et quelles sont les pistes de solutions que nous pouvons proposer.
0: Pour le président régional de l'initiative du Sahel pour la paix, il est essentiel de dépasser les interprétations approximatives afin de mieux orienter les actions sur le terrain en faveur de la paix. Monseigneur Alexandre Bazier.
6: Nous avons besoin de statistiques fiables, de sondages qui soient scientifiquement certifiés. Parce que, bien souvent, on fait précéder les actions par des suppositions ou même des idéologies qui ne sont pas toujours bien avouées et bien clairement déclarées. Alors, pour ne pas se faire prendre au piège idéologique, au piège des manipulations, notre Église s'appuie de façon

0: rigoureuse sur ces sondages scientifiques.
1: Yvette Yen pour Radio Vatican.
2: L'actualité sociopolitique africaine à présent, la Communauté économique des États de l'Afrique de l'Ouest, CEDEAO, a exhorté vendredi les autorités de Guinée-Bissau à mener des consultations après que l'organe électoral a jugé que les conditions n'étaient pas réunies pour organiser des élections. La CEDEAO a appelé les militaires au pouvoir dans ce pays à entreprendre de larges consultations avec les acteurs nationaux sur le calendrier électoral de manière transparente et inclusive afin de préserver les conditions nécessaires à un retour pacifique, inclusif et transparent à l'ordre constitutionnel. Au moins 71 personnes sont mortes lors de violences armées vendredi au petit matin à Rumbek, ville du centre du Soudan du Sud. C'est ce qu'a annoncé le gouvernement intérimaire sud-soudanais dans un communiqué. Poursuivons cette édition avec le père jésuite Laurent Bassanese qui nous conduit à la méditation avec les textes liturgiques du dimanche 11 octobre, 28e dimanche du temps ordinaire, année A.
3: Oui, frères et sœurs, la multitude des hommes est appelée, mais les élus sont peu nombreux. Et la parabole du roi qui célèbre les noces de son fils, que nous raconte aujourd'hui Jésus pour nous faire comprendre ce mystère, est claire. Le royaume nous est offert, il est là, ouvert, devant nous. Le roi, c'est le Père céleste, le Fils, c'est le Christ qui veut célébrer ses noces avec son Église faite d'hommes et de femmes qui auront cru en lui et auront pratiqué ses commandements. Les serviteurs envoyés par le roi pour appeler à la noce, ce sont les apôtres, tous les missionnaires et tous ceux qui sont confirmés, qualifiés pour annoncer. Les invités, c'est vous, c'est moi. Ce sont tous ceux vers qui le message de l'Évangile est porté jusqu'aux extrémités de la terre. Ce message, la multitude le reçoit ou l'a reçu au cours de son éducation passée. Beaucoup le reçoivent, mais peu le prennent au sérieux. Étonnamment, la majorité des appelés ne veut pas venir à la fête. Ils continuent leur vie comme si de rien n'était. Le commerce, le travail ordinaire, la routine, comme si une invitation royale n'avait absolument aucune importance. Pour d'autres, ils la rejettent même, persécutant, tuant les envoyés. Et pour eux, ce sera la catastrophe, car on ne peut se moquer éternellement du roi, c'est-à-dire de celui qui nous a tout donné et sans qui nous ne pouvons rien faire. Mais supposons plutôt que vous vouliez, d'une manière ou d'une autre, répondre à cet appel royal. Souvent, les gens considèrent que c'est difficile de répondre positivement, ou qu'ils ne savent pas comment faire, ou qu'ils n'en sont pas dignes. Mais personne n'est digne d'une invitation du roi des rois. Et ici, la parabole nous dit que ce n'est pas compliqué du tout de dire oui. Toute personne, même sans éducation ou ayant beaucoup de défauts, les mauvais comme les bons, dit l'Évangile, peut avoir accès à la salle des noces royales. Il n'est pas demandé d'accuser réception par retour de courrier, de passer par beaucoup de contrôles. Il suffit de vouloir revêtir le vêtement de noces, ce qui est normal pour se rendre à une fête. Quel est ce vêtement de noces? C'est tout simplement vouloir aller aux noces, prendre le chemin qui y conduit, un pas suivi d'un autre pas. Notre salut, frères et sœurs, réside dans notre volonté, notre engagement à nous diriger vers le rendez-vous du roi. Cette volonté doit être avant tout ferme. Elle doit rejeter tous les obstacles qui sont en nous ou qui pourraient se présenter sur le chemin, et ils s'en présenteront. Ces obstacles, ce sont les péchés qui nous entravent si bien, et les tentations. Mais encore une fois, l'appel est lancé et nous l'avons entendu. Avec cet appel, nous est donnée la grâce, c'est-à-dire la force pour y répondre et pour rejeter les obstacles, pour poser un pas puis un autre en direction du but qui nous est fixé. Et puis, nous ne sommes pas seuls à marcher. Nous pouvons toujours demander la direction à ceux qui connaissent la route, le soutien des uns et des autres, mais aussi de ceux qui sont déjà arrivés et qui nous attendent. Eux aussi nous appellent et nous encouragent pour que nous ne rebroussions pas chemin, pour que nous ne perdions pas le cap. Au contraire, pour que nous nous maintenions joyeux dans cette marche vers le roi. Heureux les hommes dont tu es la force, des chemins s'ouvrent dans leur cœur, dit le psaume. Ils vont de hauteur en hauteur, ils se présentent devant Dieu à Sion.
2: Le virus Ebola continue de gagner du terrain en République démocratique du Congo. L'épidémie a franchi le seuil de plus de 4000 décès pour plus de 8000 cas confirmés selon le bilan établi par les autorités congolaises au début du mois d'octobre. Plus de 2000 personnes ont par ailleurs guéri. Détectée en mai en Ituri, l'épidémie s'est étendue à 7 provinces du nord et de l'est du pays. Médecins sans frontières alerte sur l'aggravation de la situation sanitaire, en particulier dans le nord Kivu. Face à la flambée inédite du virus Ebola dans le pays, Mgr William Ngombi, évêque de Goma, la capitale de la province du nord Kivu, appelle à la mobilisation de tous pour contenir l'épidémie et aider à trouver une issue pacifique et diplomatique pour mettre fin au conflit dans l'est de la République démocratique du Congo.
4: Alors, les informations qui nous parviennent font état évidemment de l'augmentation des cas. Ça, c'est vrai. Et le plus inquiétant, je crois, c'est la non-coopération de la population.
5: Pourquoi refuse-t-elle, Monseigneur, comme vous le dites, de coopérer?
4: C'est-à-dire la population ne coopère pas beaucoup, puisque, bon, ils pensent qu'on trompe, ou c'est du business pour les autorités politiques. Enfin, en tout cas, la population ne fait pas confiance aux informations qu'on lui donne. Et pourtant, des cas sont signalés et il y a des morts. Elle a des doutes, peut-être puisque plusieurs fois on l'a trompé, mais c'est un sérieux problème.
5: Justement, où on en est aujourd'hui avec la sensibilisation des populations en ce qui concerne le respect des mesures barrières?
4: Il y a un grand travail de sensibilisation qui est en train d'être fait par le diocèse donc de Butembo-Beni, et par le service de la santé avec la société civile. Sans la coopération de la population, c'est très difficile. Ce n'est qu'une souffrance de plus qui vient s'ajouter à la souffrance de la population.
5: La question des financements dans la lutte contre l'épidémie est évoquée par certains. Est-ce qu'il y a un réel problème aujourd'hui de financement?
4: C'est sûr qu'il y a un problème de financement. Les moyens ne sont pas suffisants, ça c'est sûr. Mais je crois qu'il faut regarder les choses de deux côtés. Donc il y a la question des moyens, les moyens financiers qu'on doit mettre en place pour aider. Mais il y a aussi, en fait, les moyens financiers, devraient aider à la sensibilisation de la population. Vous savez, déjà la population du Nord Kivu souffre beaucoup. Alors, la maladie virus Ebola vient encore ajouter à cette souffrance, aux difficultés que les gens rencontrent. Donc, j'appelle vraiment à la mobilisation de tous, à la volonté de tous ceux qui peuvent faire quelque chose pour arriver à endiguer ce fléau de virus Ebola et nous aider aussi pour que la guerre puisse trouver une issue pacifique par rapport à la situation. Donc, qu'on puisse vraiment aider à lutter contre Ebola et à mobiliser les fonds, mais aussi sur le plan diplomatique, qu'on arrive quand même à trouver une issue diplomatique.
2: Mgr William Ngombi, évêque de Goma, en République démocratique du Congo, interrogé par Myriam Sanduno.
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2: Et c'est tout pour cette édition. Merci de l'avoir suivi en notre compagnie. Au revoir et à très bientôt.

0: du psaume 32.
1: Criez de joie pour le Seigneur, homme juste. Homme droit, à vous la louange. Rendez grâce au Seigneur sur la cithare, jouez pour lui sur la harpe à 10 cordes. Chantez-lui le cantique nouveau, de tout votre art soutenez l'ovation. Oui, elle est droite, la parole du Seigneur. Il est fidèle en tout ce qu'il fait. Il aime le bon droit et la justice. La terre est remplie de son amour. Le Seigneur a fait les cieux par sa parole, l'univers par le souffle de sa bouche. Il amasse, il retient l'eau des mers, les océans, il les garde en réserve. Il parla et ce qu'il dit exista. Il commanda et ce qu'il dit survint. Le Seigneur a déjoué les plans des nations, anéanti les projets des peuples. Le plan du Seigneur demeure pour toujours, les projets de son cœur subsistent d'âge en âge. La joie de notre cœur vient de lui, notre confiance est dans son nom très saint.

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1: Moi, je suis qui, au fond, là? J'ai pas de religion. C'est quoi mon identité? Je suis dans un fourre-tout universaliste, tu sais, puis donc...
2: En tant que culture, je pense qu'on devrait désirer que les Canadiens français demeurent la majorité au Québec.
3: D'une possibilité de réconcilier nationalisme, gauche et aussi un côté identitaire, culturel très fort.
1: Mais pas la foi, par exemple.
4: Bonjour à tous et bienvenue à votre magazine Foi et culture. Ici Antoine Malenfant, votre animateur pour cet épisode dédié au sujet, j'allais dire presque tabou, du nationalisme. Et pour mener à bien ce projet, non pas ce projet national, mais ce projet
1: peut-être ici.
4: Collectif, en tout cas pour ici et maintenant, pour les fins de la discussion, on a déniché des gens qui s'y connaissent quand même en la question. Ariane Blais-Lacombe, bonjour.
5: Allô Antoine.
4: Ariane est chroniqueuse régulière pour Le Verbe Média, mais également politologue, formée en sciences politiques, hein, c'est pas n'importe quoi. C'est pas n'importe qui, devrais-je dire, plutôt. Bienvenue, Ariane. On a aussi James Langlois. Bonjour, James.
6: Salut, Antoine.
4: James qui a réalisé un reportage qui va être publié dans les prochains jours sur le site leverbe.com sur la question du nationalisme en lien avec la foi. On y reviendra assurément dans les prochaines minutes. Et on a de la visite aussi. On a Philippe Letellier-Martel qui est avec nous pour la discussion d'aujourd'hui. Bonjour, Philippe.
7: Bonjour, Antoine.
4: Un parcours de conversion qui est passé par le nationalisme et qui est même demeuré à certains égards. On aura l'occasion, évidemment, d'écouter ce témoignage, mais aussi une réflexion bien nourrie sur la question du nationalisme. Alors, la grande question qui nous préoccupe aujourd'hui, je pense que c'est assez dans l'air du temps, là, même si je dis que c'est presque tabou, c'est que... Il y a quand même des malaises, selon où on se situe sur la planète également. C'est un mot qui a plusieurs acceptions. Mais il y a quand même une pertinence assez bien pesante là, dans l'actualité sur la question nationale, au Québec en particulier, mais dans plusieurs pays occidentaux. James, pourquoi tu t'es intéressé au nationalisme en lien avec la foi, parce que ça ne va pas nécessairement ensemble. Comment les fils se sont touchés chez toi?
1: Oui, ben tu l'as dit, dans quelques semaines, on lance notre numéro spécial de l'automne sur les fins dernières, donc Enfer, Purgatoire, Paradis. Puis dans la partie sur le paradis, on s'est dit, tiens, aujourd'hui, il peut y avoir une tendance chez des nationalistes à vouloir faire descendre le paradis sur Terre, quoi, à créer une espèce de... À vouloir réinstituer une espèce de chrétienté, un univers, finalement, un ordre social chrétien. Mais on le voit un peu du côté de l'autre côté de la frontière, aux États-Unis, où on accuse le mouvement trumpiste d'être nationaliste chrétien. On voit aussi du côté européen, il y a tout le mouvement du Brexit. On sent que finalement qu'en ce moment, dans le zeitgeist, là, l'esprit du temps sociopolitique, il semble y avoir le consensus d'après-guerre semble se briser. Les États semblent vouloir regagner un petit peu d'identité nationale. Puis les jeunes qui vont se convertir à la foi catholique, entre autres, semblent vouloir se réenraciner dans une culture historique, un ferment identitaire. On va les accuser, entre autres, ces jeunes-là, d'être des chrétiens identitaires. Mm-hmm.
4: C'est une étiquette qui est assez péjorative, là.
1: Oui, exactement. C'est comme si on accuse ces jeunes-là de vouloir réduire la foi à des questions socio-culturelles,
4: historiques. Est-ce que c'est pas le cas des fois?
1: Ben, je pense que peut-être que ça arrive, effectivement. Il y a toutes sortes de tendances. Mais je trouve que, moi, une chose, enfin, que j'ai pris conscience un peu dans ce petit reportage, c'est que les mouvements, ce que souvent on a tendance à étiqueter, comme des blocs monolithiques, c'est très diversifié. Puis les gens bougent, évoluent, donc il faut faire attention de vouloir, comme je dis, étiqueter rapidement.
4: Parce que l'étiquette de nationaliste glisse rapidement, ou en tout cas, on inscrit souvent dans cette nébuleuse-là, dans l'imaginaire collectif, dans les représentations qu'on en fait, spécialement dans les mass-médias. On inclut là-dedans, ou on amalgame souvent tout ce qui est plus conservateur, droite, Des fois, ça va jusqu'à extrême droite, raciste, xénophobe. C'est des mots qui sont souvent accolés au nationalisme, bien que parfois ça soit le cas, effectivement, dans la réalité qu'on veut décrire, c'est loin d'être toujours le cas.
1: Bien, tout à fait. Qui dit, par exemple, nationalisme, dit attachement à la patrie, dit attachement à des valeurs traditionnelles. Donc là, évidemment, on peut, si on regarde le monde dans une perspective gauche-droite, ça tend plus vers la droite. Et là, les idéologies peuvent se frôler et même se radicaliser, là, d'une manière. Et puis, donc, au Québec, ben, on l'a vu, hein, dans les derniers temps, on sait que la cause nationale souverainiste regagne en popularité chez les 18-35 ans. Puis, il y a certains jeunes aussi qui commencent à se réintéresser à la foi chrétienne. C'est encore un mouvement assez marginal au Québec, quoique c'est vraiment réel. Puis, même chose en France, aux États-Unis. Donc, la question, finalement, qu'on arrive à se poser, c'est de dire, OK, est-ce que ce mouvement de réintérêt au Québec pour l'identité québécoise, canadienne, française, accouplé à un réintérêt pour la foi, peut mener à un retour du clérico-nationalisme chez les gens? Cette alliance entre la foi et la politique évoque rapidement le pré-révolution tranquille, Duplessis, etc.
4: D'ailleurs, à cette époque-là, on disait, au milieu du siècle passé, l'enfer est rouge, le ciel est bleu, ça fait partie de,

0: des manuels d'histoire, cette
1: exact.
0: Maxime.
1: Ouais. C'est l'idée que finalement, être au ciel, si on vote bleu, donc national conservateur, on vote pour le ciel, et mm-hmm. alors si on vote libéral, c'est pour l'enfer.
0: On a la chance d'avoir avec nous quelqu'un qui s'est attaché à la cause nationale et que cet attachement-là a joué un rôle important dans son parcours de foi. Philippe Letellier-Martel, j'ai juste envie de te dire, raconte-nous ton histoire, tout simplement.
2: Avec plaisir. Moi, en fait, ce qu'il faut savoir, c'est que je n'ai pas été élevé dans une famille catholique pratiquante, nécessairement. C'est plus un aspect culturel, une tradition que j'ai reçue. C'est un peu compliqué, mon background. Mon père était élevé protestant, pentecôtiste. Il s'est un peu détaché de ça au moment où on est venu au monde, moi et mes frères. Mais malgré tout, ma mère, catholique culturelle, nous a fait baptiser, confirmer, communier. Un peu après ma confirmation, cependant, je me suis vraiment éloigné de cette foi-là. J'avais même adhéré à certaines idées très anticléricales. Je dirais que je m'intéressais quand même beaucoup à la politique et à l'histoire. J'étais un peu précoce à ce niveau-là. Mais par la recherche continuée dans ce domaine-là qui m'intéressait, vers l'âge de, disons, 14-15 ans, j'ai un peu déconstruit cette opposition, cet anticléricalisme. Mais c'était corrélé un peu sur le plan chronologique, là, même si c'était deux, entre ça, c'est deux sujets séparés, mais sur le plan chronologique, c'est vrai que c'était corrélé avec une redécouverte de l'identité québécoise, de l'histoire de la France et du Québec. C'est ce qui m'a permis de déconstruire un peu cette opposition-là. Et vers l'âge de 15 ans, j'étais sur le point d'avoir 16 ans, j'ai recommencé à pratiquer la foi catholique. Et oui, ça s'est vraiment, comme j'ai dit, ça s'est corrélé avec un éveil politique aussi. Mm.
0: C'était quoi, à ce moment-là, ta vision de la nation? C'était quoi pour toi une nation, ou la nation québécoise ou canadienne-française? Comment tu le voyais?
2: C'est ça, moi, je n'avais pas du tout vraiment une articulation extrêmement complexe de ça en grandissant. Mais pour moi, être québécois, j'avais vraiment un attachement à ça. Je veux dire, mon père a été élevé, est né en 1960, et donc il a vraiment vu, il est né à travers cet énorme changement de société qui s'est produit. Disons que de sa description, la façon dont il décrivait, c'est vraiment, il a vu le passage d'une société, d'un nous québécois qui était peut-être exclu de certaines institutions, peut-être exclu de la réussite, mais qui s'est pris en main et qui a voulu se donner un meilleur avenir. Donc, j'avais un attachement émotionnel à la question nationale québécoise depuis le début. Maintenant, comment je l'ai articulé après, je me suis penché un peu plus sur l'histoire récente du Québec, et vraiment en voyant un peu la place, l'odieux qu'on accorde à l'Église, et notamment dans l'idée que ça s'est opposé au bien-être des Canadiens français. Je me suis rendu compte que ça avait une part, il y avait peut-être une part de vérité, parce que personne n'est parfait à travers l'histoire, mais il y avait une part de faux, une part qui était exagérée. Et ça est vraiment... donc, c'est ce qui a beaucoup évolué. Et aussi, en m'intéressant vraiment à la doctrine catholique, j'ai découvert c'était quoi le droit naturel, la théorie du droit naturel. Puis là, ça m'a aidé un peu à réarticuler comment j'envisage la question de l'indépendantisme, du nationalisme, et voilà la question nationale.
1: Ouais. C'est-à-dire que quand tu parles de droit naturel, c'est-à-dire cette idée que finalement, il y a naturellement, dans la réalité humaine, des lois sociales qui régissent notre vie, là. Puis dont le fait d'avoir besoin d'une famille, d'avoir besoin de s'enraciner, l'être humain a besoin de s'enraciner dans une communauté politique. Même Aristote disait on est un être social, donc c'est un peu ça finalement.
0: Ariane, je sais que tu es nationaliste, je sais que tu es chrétienne. Mm-hmm. Es-tu une nationaliste chrétienne?
3: Je me suis posé la question. Je pense que non, en fait. Je pense que non. Pour moi, dans mon parcours, la foi et le nationalisme se sont développés, mais pas nécessairement ensemble. J'ai été nationaliste avant de me convertir. Puis en fait, quand je me suis convertie, on dirait que j'avais l'impression d'être un peu un mouton noir.
0: OK, explique.
3: Que j'avais l'impression

0: puis voyait ce courant-là qui prenait finalement une autre direction, qui aussi, au moment des référendums, politiquement peut-être était plus... On n'était plus dans le ciel est bleu, l'enfer est rouge, mais plutôt dans la stabilité, le pouvoir établi, le respect de la loi, qui sont effectivement toutes des choses que l'Église nous enseigne. Puis donc, je me souviens d'avoir été dans un colloque sur la foi et la politique, je pense. Puis mon mari avait dit, mais là, pourquoi est-ce que les catholiques sont pas indépendantistes? Puis là, il y avait comme eu dans la salle un espèce de oh. Puis là, c'est à ce moment-là qu'on s'est rendu compte que on n'est pas seul. Ça a été peut-être juste un hasard qu'on a été confronté à certaines personnes ou de ce qui est enseigné dans les manuels d'histoire, mais que la réalité n'est pas aussi divisée, puis donc qu'on peut être... que c'est possible, finalement, selon moi, de réconcilier la foi et le nationalisme. Mais après, comment est-ce que ça s'articule relativement à notre héritage, à la notion de foi active? Donc,
1: une foi muséale.
0: C'est ça.
1: Aussi une foi muséale.
0: Exactement, ouais. Tu sais, ou à utiliser... des caractéristiques comme le christianisme, non pas comme un élément là, de spiritualité, de foi, de vraiment de voir le christianisme comme la rencontre avec la personne de Jésus-Christ, mais plus comme une catégorie sociale. À ce moment-là, je trouve que c'est plus problématique.
2: Ariane l'a bien dit, mais dans l'histoire du Québec, justement, c'est ce passage-là de la Révolution tranquille est vraiment marquant parce qu'il faut comprendre que la conception nationaliste qu'il y avait avant la Révolution tranquille était très influencée notamment par Lionel Groulx, qui est un auteur dans mon reportage chez ceux que j'ai interviewé, dont Philippe, c'est quand même un historien important pour définir l'identité canadienne-française et tout ça. Puis, au tournant de la Révolution tranquille, c'est vraiment la perspective de l'autre camp qui a remporté. Finalement, c'est Georges-Henri Lévesque, c'est l'école du personnalisme. Et là, on a voulu vraiment séparer la foi de la culture, surtout de la politique.
1: C'est ça, il y a une dépolitisation de la vie ecclésiale complète.
2: Par peur de rendre la foi trop politique, justement, puis de ramener un peu la question personnelle dans la foi. Mais ce qui fait que justement tout le courant personnaliste est venu influencer le libéral. Pierre-Éliott Trudeau a été formé à l'école de Georges-Henri Lévesque, ce qui fait que aujourd'hui presque être catholique pour nombre de gens de cette génération-là, c'est d'être fédéraliste et libéral parce que justement c'est la séparation des deux pouvoirs, quoi. Mais finalement, on sent que quand même il y a eu une fracture qui s'est passée, ce qui explique qu'il y a beaucoup de gens comme Philippe qui finalement sentent que cette fracture-là a amené complètement une dissociation dans l'identité québécoise. C'est comme si l'aspect de la foi, qui est central dans l'identité des Canadiens français, bien, était complètement exclu et occulté. Et donc, on doit un peu retrouver cette perspective-là pour comprendre qui on est. Puis moi, c'est l'expérience que j'ai faite au cégep, avant même d'être chrétien. J'étais comme nombre de personnes au cégep, je suis devenu ultra séparatiste. Mais à un moment donné, je me suis mis à me questionner, dans le fond, c'est quoi je suis qui, moi, comme Québécois, tu sais? Puis c'est là où je me suis mis à me réintéresser à l'héritage de l'Église que je ne connaissais pas. Puis tranquillement, ça m'a emmené vers la foi. Puis j'ai découvert en fait ce qui était une finalité ultime pour moi, c'est-à-dire le combat politique est passé en second plan parce que pour moi, ce qui est devenu important, c'est plutôt la foi en fait.
1: On a entendu le parcours de Philippe. James semble dire qu'il y a plusieurs jeunes qui vivent un parcours similaire ou semblable. En tout cas, est-ce qu'on est capable de le quantifier ou est-ce que tu as d'autres amis, par exemple, autour de toi qui ont... un peu comme ce dont James vient de témoigner, par un questionnement identitaire, on vient à se questionner sur ses racines, sur le sens de la vie et ultimement un parcours spirituel qui s'accompagne de ça, non?
3: Ouais. Si j'ai rencontré des gens qui ont un parcours à 100%, je dirais que dans mon cercle d'amis, c'est beaucoup des gens, c'est presque exclusivement des jeunes adultes convertis certains d'entre eux se sont intéressés à la question nationale par leur foi catholique, à cause de leur foi catholique qu'ils venaient de redécouvrir. D'autres, c'est le trajet inverse. Ils se sont intéressés à la foi à cause de leur patriotisme, de leur intérêt pour l'histoire du Québec. Mais vraiment, moi, je pense... En tout cas, ça, c'est vraiment anecdotique comme expérience, mais j'en ai rencontré peut-être depuis les dernières 7 années, pendant des dizaines. Voire des centaines de jeunes, peut-être pas en lien avec la question nationale, mais de manière générale, des centaines de jeunes qui se sont réintéressés, qui se sont convertis.

0: D'ailleurs, tu es toi-même créateur de contenu, tu as un podcast qui s'appelle Action Vitale, qui aborde souvent ces enjeux-là, ces questions-là, et bon, qui collecte quand même des milliers de vues de jeunes gars, filles, un peu des deux.
1: Je dirais que c'est disproportionnellement des jeunes hommes
0: okay.
1: qui s'intéressent à ça. Mais peut-être que c'est juste à cause de mon contenu là, qui est un peu, qui parfois peut attirer plus le tempérament masculin que mm-hmm. féminin, mais je suis sûr que ça arrive chez certaines femmes aussi.
0: OK.
2: Moi, il y a un phénomène en Occident en ce moment qui est très connexe à celui du réintérêt pour la foi là, chez les jeunes occidentaux, mais c'est celui de, finalement d'une migration importante, par exemple, de musulmans qui arrivent avec une identité très forte et qui confrontent les jeunes Canadiens, Français ou même Européens là, de souche qui disent ben, finalement devant eux qui ont une identité culturelle très claire. Moi, je suis
0: très assumé, moi.
2: Ouais, autant dans la foi que dans la culture, puis qui arrive finalement devant le jeune occidental, dit moi, je suis qui au fond là? J'ai pas de religion. C'est quoi mon identité? Je suis dans un fourre-tout universaliste, tu sais. Puis donc, ça amène nécessairement un questionnement, non seulement du côté de la foi, mais aussi du côté de l'identité culturelle. Puis là, c'est là où les deux se confondent finalement.
0: De la même manière que ça peut être perçu comme une bénédiction, c'est-à-dire cet éveil-là à « Oh, OK, qui suis-je? » C'est peut-être une bonne question à se poser de mm-hmm. temps en temps. Il peut y avoir quand même des dérives dans cette réponse-là, dans cette réaction-là. On aura l'occasion mm-hmm. d'en parler dans les prochaines minutes. On prend une petite pause, puis on revient justement à ces potentiels écueils, exagérations, nuances à faire mm-hmm. en se posant une question quand même importante, à savoir... Est-ce qu'il y a une articulation possible, une compatibilité possible entre un nationalisme assumé et la foi catholique à suivre?
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0: De retour à On n'est pas du monde, je suis accompagné d'Ariane Blais-Lacombe, James Langlois et Philippe Letellier-Martel. Pour réfléchir ensemble à la question du nationalisme à la lumière de la foi ou de la foi à la lumière du nationalisme, peut-être qu'on peut retourner la question dans les deux sens. Je disais il y a quelques instants, est-ce que c'est compatible avec la foi quand on ouvre le catéchisme de l'Église catholique, c'est ce document synthèse de l'ensemble de ce à quoi les croyants catholiques adhèrent. On retrouve un paragraphe très clair sur un devoir d'amour et de service de la patrie. Donc, c'est une invitation sans équivoque à servir le bien commun par cet intermédiaire-là de la patrie. On nomme pas la nation, il y aurait peut-être des distinctions à faire. C'est quoi la nation, c'est quoi la patrie? Mais parallèlement à ça, tout de suite après, on parle de l'accueil du devoir d'hospitalité envers, James l'évoquait il y a quelques instants, les migrants, les étrangers, spécialement ceux qui sont dans le besoin le plus urgent. Donc tout ça, ça nous oblige à réfléchir à la nation à la lumière de la foi. Peut-être moi, je te lancerai là-dessus, Ariane. Comment tu vois ça?
4: Je sais pas. La question que je me poserais, c'est ça date de quand, la dernière édition du catéchisme de l'Église? Parce que la nation, c'est vraiment
2: un... C'est 93, à peu près.
4: 93, OK, bon. Parce que entre patrie et nation, c'est vrai que c'est deux termes, des fois, qu'on utilise de manière assez similaire. C'est sûr qu'il y a des proximités. Mais la nation, c'est vraiment un concept très intéressant. C'est un concept éminemment moderne. Donc, politiquement, on n'a pas de nation dans l'Antiquité. Mmh. On a des patries, par contre. Les cités grecques, qui se tapaient sur la tête les uns des autres, qui ont fait de la guerre du Péloponnèse et tout, c'était des cités-États, c'était des patries. Les gens qui se battaient étaient des patriotes. C'était pas des nationalistes.
0: Mmh.
4: Donc, la nation est finalement une forme politique intermédiaire entre la cité, qui est tout petite, qui est naturelle, tu as parlé tantôt de la loi naturelle, parce que naturellement, les êtres humains se mettent en couple, fondent des familles, les familles forment des petites communautés comme une tribu ou une cité. Ça reste une communauté non seulement où assez petite pour que tout le monde se connaisse à peu près, pour que les gens aient des liens entre eux, pas nécessairement des liens super intimes, mais ah oui, toi, t'es l'ami de tel autre, t'es le voisin de on a combattu ensemble, nos mères font telle affaire ensemble, pour qu'il y ait quand même une proximité, une connaissance, puis c'est une société hiérarchisée où chacun a un rôle finalement. Tandis que dans la nation, qui est l'intermédiaire entre la cité et de l'autre côté, on a l'Empire. qui n'est pas une société naturelle non plus. Mais la nation, ce qu'elle a de particulier, c'est que même dans la plus petite nation sur Terre, tu connaîtras jamais les gens qui composent la nation. Il y a vraiment cette notion d'individu, d'une certaine anonymité, mais que malgré tout ça, on a suffisamment de cohésion culturelle pour avoir l'idée, la conscience de former un tout ensemble, puis de vouloir se gouverner ensemble politiquement, de vouloir partager une culture qui est souvent ancrée dans une langue commune, parfois dans une religion commune, mais pas nécessairement, surtout avec l'évolution actuelle, qui a généralement des origines ethniques, mais qui n'est pas nécessairement que ethnique, qui peut évoluer vers une nation définition plus civique. Mm-hmm. Puis c'est ça qui fait vraiment la particularité de la nation, qui est ultra-moderne, qui se croise avec la forme moderne de l'État, avec l'économie moderne, avec le libéralisme, l'industrialisation, toutes sortes de concepts modernes qui sont vraiment, qui font de la nation ce qu'elle est aujourd'hui.
0: James?
2: Dans le cadre de mon reportage, j'ai interviewé le père Augustin Bourgue qui enseigne la théologie morale sociale à Paris. Puis justement, il a bien fait comme Ariane, il m'a fait tout un historique des sens du mot nation. Il y en a à peu près 4-5 là, dans l'histoire. Puis donc, ce qui est intéressant, c'est que justement, dans le magistère de l'Église, quand l'Église catholique parle de nationalisme, il faut comprendre d'une part que le mot nationalisme est vraiment péjoratif en Europe, surtout parce qu'il est associé directement aux Premières Guerres, à la montée des États-nations modernes qui ont voulu gagner, si vous voulez, se montrer supérieurs aux autres. On pense évidemment à l'Allemagne nazie, on pense au régime de Mussolini en Italie. Donc, tout ça, c'est clairement péjoratif. Puis quand on regarde dans le magistère, le père Augustin me disait que le mot « nation » n'est pas toujours utilisé dans les mêmes sens là, tout le temps. Là,
0: fait c'est assez varié.
2: Mais quand on parle, par contre, du nationalisme, c'est clair qu'on condamne ici l'idéologie politique qui subordonne la foi à son projet politique. Donc ça, c'est clair que c'est mauvais. Puis ici, bien, en Amérique du Nord, on a une toute autre compréhension, évidemment, qu'ici au Québec, quand on parle de nationalisme, ça peut référer, oui, au projet politique souverainiste, mais bien, même avant la Révolution tranquille, on le dit, on parlait de nationalisme conservateur, puis c'était pas, il n'était pas encore dans l'idée d'un projet national.
0: Le parti de Duplessis s'appelait d'ailleurs l'Union nationale.
2: L'Union nationale, c'est ça, mais c'était l'idée finalement de servir sa communauté politique en premier.
0: Donc, le concept de nation est assez récent lui-même, apparaît au 19e siècle, je pense, de nationalisme là, plutôt, de nation non, là, mais de nationalisme. Mm-hmm. Ça réfère étymologiquement aux natifs de la place, là, mais on retrouve ça dans la Bible quand même aussi. Les nations, mm-hmm. c'est les païens, il y a une espèce de paradoxe parce que les nations, c'est comme presque un sens universaliste quand on parle des nations dans la Bible. On y reviendra à ça, peut-être, les aspects plus théologiques, là, un peu plus tard. Je voulais vous lancer avec une citation récente du pape Léon XIV qui dit « Malheureusement, il est de plus en plus courant dans le panorama contemporain de faire entrer des mots de la foi dans le combat politique. » Des mots M-O-T-S, là. De bénir le nationalisme et de justifier religieusement la violence et la lutte armée. Les croyants doivent réfuter activement avant tout par leur vie, ces formes de blasphème qui obscurcissent le saint nom de Dieu. Ça rejoint un peu ce que tu disais, James, c'est-à-dire le nationalisme comme étant une idéologie, une fin en soi. Comment on fait pour être nationaliste? Est-ce que c'est possible d'être nationaliste sans que ça devienne la patente, là?
1: Ben, sans tomber dans l'idolâtrie, là.
0: Exact.
1: Ben oui, ben je pense que, vraiment, comme on y a touché un peu, ça dépend vraiment de la définition du mot nationalisme. Peut-être qu'en Europe, ça n'a pas nécessairement le sens qu'on lui accorde ici, au Québec. Globalement, outre l'aspect sémantique, qui, je suis sûr, est très intéressant, mais vraiment dans la substance de la chose, en tant que catholique, je crois que c'est clair que on a un devoir moral d'honorer nos ancêtres, d'honorer nos familles. Et en fait...
0: C'est le quatrième commandement.

0: Un honore ton père et ta mère. Ouais.
1: Exactement. Mais souvent, quand je veux parler de la question nationale, j'essaie de, quand même de la distinguer ou d'en parler à part de la question de la foi, de faire appel à la Bible ou au magistère, tout simplement parce que, en tant que catholique, on le reconnaît. On reconnaît l'existence d'institutions naturelles, comme la famille. Mmh. On est pro-famille en tant que catholique.
0: Tu peux être pro-famille sans avoir la foi.
1: Exactement. Ouais. Donc, tu peux avoir un débat, tu peux aller sur l'espace public, avoir des débats, des opinions par rapport à la famille, comment il faut la valoriser, sans nécessairement avoir à recourir au magistère, à une autorité théologique. Mmh. Donc, moi, j'envisage vraiment le nationalisme comme c'est ça. Ben, la patrie est une institution naturelle, mais c'est une conséquence, en tout cas, c'est un corollaire de la sociabilité naturelle de l'être humain. Et en fait, c'est juste, ça rajoute à la beauté de l'humanité, vraiment l'existence de culture. Et aussi, ça nie que l'être humain est simplement une entité économique qu'on peut extraire de son histoire, de son ascendance, de sa famille. Et je trouve ça vraiment, je pense qu'on a vraiment un devoir de s'opposer à ça parce que c'est une idéologie, somme toute, qui a beaucoup de force présentement, notamment au Canada, le multiculturalisme. Ça a, selon moi, un peu vocation à transformer le Canada, non pas comme une terre avec une histoire, une identité, une culture unique qui enrichit l'humanité, mais simplement comme une zone économique. Et ça, pour moi, ça va contre la dignité de la personne.
0: Où les individus, si je te suis bien, Philippe, sont interchangeables, sont des agents économiques qu'on peut changer les uns un pour un autre tant que ça remplit des fonctions dans le marché de l'emploi, par exemple. C'est ça. Donc, ça réduit l'être humain à sa fonction économique sans tenir compte des autres aspects de sa personne, entre autres sa culture, c'est ça?
1: Exactement.
0: OK.
2: Il y a comme deux visions du nationalisme ici qui s'opposent, on le sent, au Québec, au Canada. Ariane a un peu évoqué, mais l'idée que finalement, il y a un nationalisme civique, il s'agit d'être sur un territoire, de payer des taxes, puis d'être soumis, de respecter les lois pour être considéré comme Québécois ou Canadien.
0: D'adhérer aux valeurs de la démocratie, par
2: Exactement.
0: Exemple.
2: Alors que je parlais de Lionel Groulx tantôt, dans une conception plus traditionnelle du nationalisme, l'idée c'est qu'on est d'abord, on fait partie d'une nation parce que d'abord on partage le bagage même culturel, mais même héréditaire. Tu sais, on parle des Québécois de souche souvent, c'est ça. Je pense que on dans n'importe quel pays, les gens qui partagent ça vont se retrouver entre eux. Puis il y a quelque chose de naturel là-dedans. Après.
0: D'ailleurs, mes amis colombiens se retrouvent souvent entre eux, même ici. Donc,
2: voilà.
0: Il y a quelque chose de sain, hein, dans une certaine mesure, à ça.
2: C'est ça. Puis quand on dit ce socle ou ce fondement ethnique à une culture n'est pas important, ben là, c'est comme si on scie les pattes de la chaise sur laquelle tout le fondement de la société est assis, finalement. Puis c'est un peu ça que fait le Canada avec le Québec, c'est qu'on dit, dans le fond, les Canadiens français sont pas importants, on les noie dans une espèce de mishmash culturel, puis peu importe qui vit sur le territoire du Québec, ça n'a pas d'importance.
0: Mais si je me permets, James, le fait d'associer le nationalisme ou l'amour de la patrie ou l'appartenance à une nation, disons-le comme ça, à des traits ethniques ou culturels, on voit quand même jusqu'où ça peut mener. On peut penser au Rwanda, on peut penser aux Balkans, on peut penser... Bon, on peut reculer aussi un peu plus dans les décennies pour voir toutes sortes d'atrocités qui se sont faites au nom de cet attachement-là à une appartenance ethnique, culturelle, linguistique, religieuse, qui vire vers l'exclusion. Il y a comme une espèce... Est-ce qu'on peut dire qu'il y a une pente glissante? Est-ce qu'il n'y a pas une tendance naturelle à... Pas naturelle, mais une tendance dangereuse là, à verser vers la... Nommons les mots, la xénophobie, le racisme.
2: Oui, oui.
0: C'est sûrement pas un hasard si... aux yeux de plusieurs analystes dans les grands médias québécois, on associe le nationalisme au racisme et à la xénophobie.
2: Bien, tout à fait. Puis je pense que l'histoire de l'humanité montre que on finit toujours par virer en guerre de clans puis de nations, etc. Mais c'est là où la révélation chrétienne aussi vient pacifier ce rapport-là aux autres parce que l'universalisme chrétien vient tirer le nationalisme vers le haut. C'est ce qui fait qu'on on peut plus exclure les autres qui sont différents et penser qu'on est supérieur à tout le monde. Donc, nécessairement, si c'était... Puis il y a des intervenants dans mon reportage qui me l'ont dit très clairement, ce nationalisme ethnique, s'il est poussé trop loin sans l'universalisme chrétien va virer dans du racisme. Puis d'ailleurs, aux États-Unis en ce moment, c'est ce que certains observateurs voient et c'est pourquoi on rattache l'aspect chrétien et national. Je trouve ça très intéressant de dire qu'on n'a pas besoin de toujours aussi ramener la notion théologique ou chrétienne, parce qu'aux États-Unis, ben, ils vont souvent justifier leur conception politique toujours avec la Bible, puis avec Dieu, etc. Mm. Dans un sens, c'est vrai, mais c'est ce qui fait que nécessairement tu cadenasses l'identité nationale dans la foi chrétienne, alors que si on veut accueillir les autres qui ne sont pas chrétiens, ben...
0: Alors, c'est ça. Comment quelqu'un qui, un nouvel arrivant, qui n'est pas chrétien, qui ne parle pas français, ou peut-être qui parle français, mais comment il peut se sentir qu'il fait partie de cette nation et comment il peut désirer même adhérer à ce groupe dont il semble étranger en tout point? Vous voyez ma question. Ariane?
3: Oui, ben moi, c'est là où je trouve que le concept de nationaliste identitaire est intéressant. Puis, personnellement, moi, j'ai pas trop de problèmes avec le nationalisme identitaire, parce que dans ma tête, c'est justement prendre ce qu'on peut exclure, extraire d'un nationalisme ethnique qui est vraiment basé dans des liens de sang, des choses que tu ne peux pas changer, puis d'extraire ce qui est justement plus culturel, puis qui fait que quelqu'un peut adopter cette identité-là, peut s'intégrer à cette communauté-là. Tu peux apprendre une langue. Changer de religion, c'est quand même un gros mot, fait que peut-être qu'on n'ira pas là, mais tu sais, apprendre une histoire, reconnaître, participer à une culture, voir dans l'héritage chrétien, non pas la nécessité d'être un pratiquant, non plus de la muséifier, mais de vraiment
0: accueillir ce passé-là, l'assumer,
3: c'est ça,
0: l'accepter.
3: C'est ça, oui.
0: Philippe?
1: Mais j'ai l'impression que il y a vraiment un juste milieu qu'il faut trouver entre un nationalisme purement civique, disons, qui, à mon sens, évacue toute définition réelle qu'on peut donner de la nation. C'est comme être québécois. Est-ce que, mettons quelqu'un qui vient d'arriver tout juste, qui parle pas français, qui arrive à Montréal, est-ce qu'il y a plus de lien avec la nation québécoise que, mettons, un franco-ontarien ou un acadien? C'est comme, il y a quand même un aspect de socle historique, identitaire, donc il ne faut pas aller trop dans cet extrême-là. L'autre extrême est qu'il y a un nationalisme strictement ethnique qui dit essentiellement la nation appartient à ceux dont
2: les... blancs.
1: C'est, ben, ceux dont les ancêtres ont bâti la nation, c'est un peu ça la logique. Mm-hmm. Le problème avec ça, c'est qu'on est peut-être trop dans une stricte justice qui ne laisse pas assez de place à la charité. Je pense qu'il faut vraiment avoir un juste milieu, mais quelque chose qu'on oublie parfois, c'est que... Un des prédicteurs de l'intégration et de l'assimilation, c'est les chiffres, c'est le nombre. C'est avoir des seuils qui sont adaptés à ça, qui reconnaissent que la communauté historique québécoise, qu'on peut appeler les Canadiens français, quand même demeure une majorité, parce que s'ils deviennent une minorité, ben, ceux qui arrivent au Québec, à quoi vont-ils s'assimiler? À quoi vont-ils
0: s'intégrer?
1: Exactement. Mmh. Donc, je pense que ça, c'est quelque chose... Ça prend beaucoup de courage de le dire aujourd'hui parce que c'est incendiaire comme affirmation, mais je pense que oui, il faut désirer ou... puis c'est pas juste l'action, le rôle de l'État nécessairement d'agir pour directement là-dessus, mais en tant que culture, je pense qu'on devrait désirer que les Canadiens français demeurent la majorité au Québec.
2: Bien, même dire aujourd'hui, parler d'assimilation, c'est vu comme ouais. Presque raciste, en fait.
3: Faut dire intégration.
2: Ouais, c'est comme si on...
3: Ça, c'est mieux.
2: On y est, mais je pense que c'est pas ça. Tu sais, je pense que de tout temps, dans toute culture, je veux dire, si nous, on arrive au Maroc, ben les gens, ils vont s'attendre à ce qu'on se comporte puis qu'on comme les Marocains, tu sais, puis ça sera pas raciste, là, tu sais. Je pense que c'est ça que je pense que beaucoup de Québécois souhaitent de la part de ceux qui arrivent ici.
0: Deux points, ça me fait penser peut-être une hypothèse que... Est-ce que notre rapport trouble à l'intégration qui a été faite difficilement, disons, avec les premiers peuples, les autochtones et les colons, je pense qu'il y a beaucoup de bonnes choses qui se sont faites puis dont on parle pas assez là, et qui continuent de se faire encore aujourd'hui. Il y a encore des traités qui se signent, il y a encore des échanges culturels qui se poursuivent dans les communautés autochtones et alentours, mais reste que dans le discours, dans les représentations collectives, dans les ça reste une question non résolue. Est-ce que ça vient pas un peu saper ou compliquer notre façon d'être accueillant dans une mesure adéquate ou équilibrée par la suite?
1: Oui, ben je pense tout à fait que les peuples, les Premières Nations, les peuples autochtones font partie de notre histoire. Ils ont un patrimoine qui est valable, qui est 100% valable et légitime et qu'il faut préserver, à mon sens. Maintenant, je pense que parfois, on va prendre cette vérité qui est évidente, à mon sens, mais on va l'instrumentaliser pour un projet politique qui me semble assez pernicieux, celui de nier la légitimité de l'existence même du peuple canadien-français, par exemple avec l'idée qu'on a volé les terres, alors que historiquement, je veux dire, ce n'est pas
0: c'est
1: vrai.
0: C'est plus complexe.
1: C'est beaucoup plus complexe. En tout cas, il y avait une alliance très forte entre les Français de Nouvelle-France et les Premières Nations. Et ça ne veut pas dire que l'histoire a été parfaite, mais ça veut dire qu'au moins, c'est faux de dire que notre présence initiale, elle était...
0: Immorale, mur à mur. Ouais.
1: Et donc, je trouve qu'il y a une partie de ça que ce n'est pas vraiment organique. C'est pas vraiment, ça ne sort pas vraiment d'une analyse honnête de l'histoire. Ça vient aussi d'une tentative d'instrumentaliser, de dire, tu sais, la phrase, là, personne n'est illégal sur une terre volée. C'est-à-dire, on doit accepter n'importe quel seuil d'immigration. On ne devrait même pas protéger nos frontières parce que, fondamentalement, notre existence même est illégitime. Ça, pour moi, c'est vraiment problématique comme approche.
0: Tu as évoqué la question des seuils. C'est vraiment, tu as raison de dire que c'est incendiaire. Là. J'ai hâte de voir les courriers qu'on va recevoir, les commentaires sous cette vidéo. Moi, je suis content qu'on ait cette discussion-là calmement ici. Là. Bien entendu, je pense que j'essaie d'imaginer comme à une autre échelle comment on pourrait accueillir infiniment dans une maison. T'sais, moi, si je désire... après, c'est ça, la discussion politique prudentielle doit se faire, puis il doit y avoir des débats politiques là-dessus, là, entre les partis à l'Assemblée nationale, mais dans la collectivité aussi. Mais si je reviens à mon exemple, moi, si je désire accueillir quelqu'un qui est dans le besoin, dans ma maison, pour bien l'accueillir, il y a un certain niveau... je sais que je peux accueillir 10 personnes chez moi, là. Puis bien les nourrir, puis même leur offrir un toit pendant un certain temps, puis les aider à se replacer dans la vie. Est-ce que je pourrais faire la même chose avec 50 personnes dans ma maison? Je pense que ça serait pas bon pour aucune de ces 50 personnes-là. Ça serait ne pas respecter leur dignité, d'abord, que de pas leur offrir des conditions minimes, matérielles, là, pour...
2: Même discernement quand on accueille des enfants dans une famille aussi.
0: Exact. Exact.
2: Mais oui, moi
0: je pourrais dire que j'ai aucun discernement à cet égard, mais... C'est une autre question. Il y a un épisode là-dessus qui s'en vient. Hein?
2: Oui, Famille nombreuse, dans quelques semaines.
0: La
2: question de l'immigration, je l'ai mis assez centrale aussi dans mon reportage, parce que qu'on le veuille ou non, c'est toujours ça qui revient dans les débats entre nationalistes, antinationalistes, parce que c'est l'enjeu qui concrètement a des effets. Là, mm-hmm. C'est ça qui découle directement de la conception qu'on se fait ou non de la nation. Et puis, on a vu par exemple aux États-Unis tout le débat qu'il y a eu sur l'ordre de l'amour. Hein, J.D. Vance a référé à ce concept amené par Saint-Augustin et Saint-Thomas d'Aquin, l'idée qu'on doit d'abord la charité à ceux qui sont le plus proches de nous, c'est-à-dire notre famille, notre communauté immédiate.
0: On peut se servir de ça pour fermer les portes aussi.
2: Oui.
0: Ça peut être instrumentalisé.
2: Puis d'ailleurs, c'est là où il y a une petite tension avec le pape François à l'époque, etc. Bon, on peut débattre de ça parce que c'est...
0: J'aime ton euphémisme, c'est intéressant.
2: Quel euphémisme?
0: Une petite tension.
2: Ah ouais, c'est ça, une grosse tension. Mais finalement, c'est tout ça la question. Bon, à partir de quel moment on peut vraiment refuser l'autre, tout ça? Oui, mais en même temps, le chrétien est appelé à se dépasser puis accueillir l'étranger. Bon, fait qu'il y a toujours cette tension entre la particularité nationale, prendre soin de ceux qui sont proches de nous, puis aussi tendre vers l'universel, puis tendre vers celui qui est loin, qui est la veuve et l'étranger. Bon. Je ne sais pas exactement comment résoudre, parce que c'est un gros débat, puis je ne suis pas sûr qu'on va le résoudre ici aujourd'hui, mais n'en demeure pas moins qu'il faut avoir ça en considération. Puis même l'Église aussi dit que justement les dirigeants ont le droit, je paraphrase, mais de vérifier prudentiellement comment... accueillir les gens, dans quelle perspective, dans quelle mesure on peut accueillir justement pour viser le bien commun de ça.
0: On a un devoir d'accueil, mais un devoir de bien accueillir.
2: C'est ça.
0: C'est ça. Ariane?
3: Puis moi, quelque chose qui me choque, c'est d'entendre dire de nos jours que la notion même de capacité d'accueil et xénophobe ou raciste, ou comme s'il n'y avait pas effectivement des conditions matérielles. Ce qui n'est pas de dire que c'est de la faute des immigrants si nos écoles débordent, nos hôpitaux débordent, si on a une crise du logement, tout ça, mais plutôt de dire, considérant ces facteurs,

0: là, qu'est-ce qu'on fait pour la suite des choses? Par contre, quand on parle d'immigration, il faut aussi distinguer par rapport à l'enseignement de l'Église, l'accueil des gens en situation vulnérable. On a quand même au Québec une partie considérable de notre immigration qui sont des immigrants économiques, des gens qui ne sont pas nécessairement
1: en
0: danger de mort, qui veulent tout simplement aller faire une meilleure vie ailleurs, ce qui est tout à fait légitime. Mais quand tu es dans cette posture-là, il y a effectivement une balance à faire entre vouloir avoir un attachement à ta culture natale, ce qui est tout à fait compréhensible, mais aussi une volonté de s'intégrer dans la société où tu déménages.
2: Moi, dans ceux que j'ai interviewés dans mon reportage, il n'y a personne qui me dit non, qui se définissait comme raciste, puis qui a dit non, nous, on a peur de l'étranger, puis les autres ne valent rien. C'est plus de dire, il faut distinguer les personnes des systèmes politiques aussi, puis il y a toujours cette nuance-là à faire. Fait qu'en ce sens-là, justement, ben, l'Église nous rappelle que, je pense que, pas juste l'Église, mais la raison nous montre que ça devient une idolâtrie, la nation, puis le projet politique, quand on exclut les autres pour ce qu'ils sont, puis on fait atteinte à leur dignité en tant que personne, puis à leurs droits. Là.
1: On fait une petite pause. On revient tout de suite après pour voir comment... comment toute cette question-là s'inscrit dans la longue histoire du peuple hébreu même. Hein, on peut reculer très loin, mais aussi comment on vit ça dans les paroisses très concrètes ici au Québec. À tout de suite.
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1: De retour à On n'est pas du monde avec Philippe Letellier-Martel, James Langlois, Ariane Blais-Lacombe. On parle de nationalisme aujourd'hui. On l'a évoqué dans les dernières minutes. Il y a une tension quand même entre l'universalisme, là, c'est-à-dire... l'ouverture aux autres, l'ouverture à la différence et ce besoin fondamental chez l'être humain d'avoir un certain enracinement. T'sais, fait qu'il y a comme pas de solution miracle, là. Tout réside finalement dans cette tension-là. Je l'ai dit il y a quelques minutes aussi, tout ça est même mis mot en noir sur blanc, mot pour mot, dans le catéchisme de l'Église catholique, côte à côte, c'est-à-dire on doit être attaché à notre patrie, c'est un devoir, mais on doit aussi être ouvert à l'étranger, être accueillant. Fait que comment résoudre ça? Peut-être en réfléchissant vraiment à ce que c'est que l'universalisme catholique. Il y a beaucoup de confusion, de mauvaise compréhension de ce que ça peut représenter, Ariane.
0: Oui, mais c'est l'universalisme, c'est pas non plus la volonté d'anéantir toutes les cultures, toutes les frontières. Tu sais, quand James, initialement, tu m'avais posé la question par rapport à la foi puis le nationalisme, on se dirait que dans ma tête, c'était comme évident, mais je me disais, mais comment? Franchement, puis en fait...
1: Non, mais parce qu'on est biberonné à Imagine All the People de John Lennon. Là,
0: oui, c'est ça, mais aussi comme... C'est aussi que pour les... Surtout, je pense, pour les gens qui viennent d'une nation forte, qui vivent dans un État-nation, qui sont majoritaires dans leur pays, c'est comme des œillères aussi que c'est tellement, ça va tellement de soi pour eux qu'ils s'en rendent pas compte finalement, qu'ils ont une culture, qu'eux aussi font partie d'une nation.
1: Et que leurs frontières géographiques correspondent à ces grands traits culturels qui composent la communauté.
0: Exactement, là, tu sais. C'est pour ça que des fois on entend des discours, puis tu sais, c'est le cas notamment en Europe. Tu sais, en Europe, la plupart des États sont des États-nations. Le processus par lequel ils sont aboutis là n'est pas toujours rose-bonbon, mais reste que maintenant qu'ils sont là-dedans, c'est facile de dire, ah, regardez toutes les petites nations, comme ils sont sanglants, comme ils sont exclusifs, comme ils sont, parce qu'eux, ils ont déjà eu leur phase exclusive, puis ils les ont...
1: Ils s'en souviennent plus.
0: Ils s'en souviennent plus, c'est ça. Fait que tandis que de dire, ben non, nous, on est en train de... Tu sais, on est des francophones dans une marée d'anglophones, nous, on n'a pas les outils là, de l'État moderne pour perpétuer et préserver notre culture, notre identité. Puis donc, c'est pour ça qu'on aimerait l'avoir, s'il vous plaît.
1: D'ailleurs, c'est ça, les récents événements avec le ministère de la Culture québécois qui essaie tant bien que mal de grappiller là, un peu de reconnaissance de la part des géants du web. Puis là, finalement, tout ça se décide à Ottawa... à notre insu, et ça n'a pas vraiment d'incidence, là, ce qu'on désire comme affirmation culturelle. On ne parle pas de séparation ici, on parle de
0: niaiserie.
1: De la base.
0: Puis
1: la base, ouais.
0: On parlait du nationalisme comme d'une notion polysémique. Là. C'est vrai qu'il existe plusieurs définitions, mais une théorie moderne que moi j'affectionne particulièrement, c'est celle du nationalisme banal. Puis c'est un auteur, Michael Billig, qui s'est concentré sur les États-nations plus qu'on pourrait dire là, établis, plus contemporains, tout ça, pour montrer que même ceux qui pensent qu'ils échappent au nationalisme, finalement, l'ont encore par toutes sortes de moyens tout à fait banaux, des moyens qu'on ne remarque plus, qu'on ne voit pas. Un drapeau qui vole aux États-Unis, faire réciter là, tous les matins là, l'hymne national, l'engagement à la nation. Puis ça passe par toutes sortes de petits marqueurs là, qui vont venir là, sans qu'on s'en rende compte, nous marteler à longueur de journée. Mm-hmm. Vous faites partie de telle nation. Tout, c'est ça.
1: Tu fais bien de dire, excuse-moi, James, rapidement, d'où on parle, pour reprendre Bourdieu, ça a vraiment une grosse incidence. C'est-à-dire, et d'ailleurs, la citation du pape Léon, je me demande s'il parlait pas il était pas le porte-parole de cardinaux européens qui auraient écrit ce texte-là derrière lui. Il y a un européocentrisme qui fait que la vision de la nation, elle est quand même pas la même que la nôtre, mais je pensais aussi à l'Afrique coloniale qui a été découpée au traité de Berlin dans les fin des années 1800. À l'Amérique du Sud qui a été découpée de manière presque aléatoire là, par les puissances coloniales, sans tenir compte des particularités ethniques, culturelles, religieuses des populations sur place. On ne peut pas parler de la même chose selon... On ne peut pas dire que c'est la même chose selon où on se trouve, d'où on parle. Hein?
4: Oui, ben c'est ça. Mais c'est vraiment... Il y a un paradoxe. C'est-à-dire que pour, mettons, ce nuage-là que on pourrait appeler... anticolonial ou antiraciste ou de cette gauche, d'une certaine gauche qui s'oppose à la question nationale, soudainement, quand on parle d'autres pays qui ne sont pas issus de la civilisation occidentale...
1: On veut les préserver, ces fleurs-là, dans le bouquet de l'humanité.
4: Exact. Ouais. Là, l'État-nation, c'est très important. Là, la souveraineté d'un peuple, d'un socle historique, c'est vraiment important. Donc, je trouve qu'il y a vraiment cette espèce de paradoxe-là. Et on dirait... Je m'avance un peu. Là. On dirait que les paramètres sont légèrement biaisés contre l'Occident ou contre, dans ce cas-ci, contre le Québec.
0: Mm-hmm. Ben, dans les années 60, le discours indépendantiste québécois allait quand même beaucoup puiser là, dans le décolonialisme. Mm-hmm. Là. On a quand même... C'est une variante qui existe ici aussi. Là. Puis, je pense pas que c'est vrai que toute la gauche est antinationaliste et que
4: Non, pas du tout.
0: Il y a des croisements possibles. Puis même dans l'histoire, la culture plus récente, tu regardes un groupe comme le Colocas, tu as quand même des exemples d'une possibilité de réconcilier nationalisme, gauche et aussi un côté identitaire, culturel très fort.
2: Mais pas la foi, par exemple.
0: Non, pas la foi. Ça, c'est,
4: aujourd'hui,
0: ça, c'est la case qui n'est pas cochée.
4: Mais mon point, c'est aujourd'hui, peut-être, puis je pense que c'est un phénomène qu'on a observé beaucoup, mettons des gens qui étaient de gauche dans les années 60-70, aujourd'hui, est-ce qu'ils seront encore de gauche? S'ils avaient exactement les mêmes positions...
0: Ils sont morts, je pense.
4: Oui, oui. S'ils avaient exactement les mêmes positions, je pense qu'il y aurait certaines positions, notamment sur la question nationale, où aujourd'hui, on les camperait à droite.
2: Oui, tout à fait.
0: Ouais.
1: On les
0: Québec d'abord, ça passe plus de la même façon.
4: Mmh. Exact.
2: Je voulais revenir sur la notion d'universalisme. En début d'émission, je parlais du consensus d'après-guerre. C'est l'idée, finalement, qu'après les deux guerres mondiales, on a vu les travers, vraiment, d'un nationalisme étriqué, dangereux, qui a mené aux guerres. Puis c'est comme si on est tombé dans un excès opposé, puis parfois même légitime, à l'idée que, attention, l'attachement à la nation, c'est mauvais. Puis là, il faut s'ouvrir, il faut que toutes les nations soient ouverte à l'universalité, à la diversité des cultures, tout ça, c'est très beau, c'est très bien. Et là, j'ai l'impression qu'on revient peut-être plus vers un équilibre, du moins, en tout cas, chez des jeunes ici au Québec. Mm-hmm. Donc, faut prendre ça en considération aussi. Puis même dans l'Église, il y a eu cet universalisme à tout vent qui a amené aussi ces orientations pastorales. Donc, mais je pense que l'Église a intérêt aujourd'hui à prendre acte aussi de ce désir de jeunes occidentaux de vouloir se réenraciner un peu plus dans leur culture locale. Là.
1: Quand on parle de l'Église, là, ça aussi c'est polysémique. Là. Est-ce qu'on parle de la paroissienne qui est dans sa paroisse depuis des décennies puis qui voit arriver des jeunes gars comme Philippe qui portent un drapeau carillon Sacré-Cœur puis qui sont... fier d'être canadien-français, ouais, ou est-ce qu'on parle d'un curé qui reçoit des demandes de baptême ou de confirmation de la part de gens qui viennent de mouvements ou de groupes où la dimension nationale est très forte, comment accompagner, accueillir Philippe Letellier-Martel? Je demande ça à Philippe. Comment t'as envie d'être accueilli? Comment as-tu été accueilli?
4: Ah, ben moi, je dirais que j'ai quand même été... mon parcours est assez atypique. Là, je pense que je l'ai dit dans le reportage. Pendant 3 ans, j'allais à une paroisse associée à la fraternité Saint-Pie-X. Mais par la suite, j'ai eu vraiment un cheminement où je suis arrivé à la conclusion que c'est incompatible, la foi catholique et le lefévrisme.
1: La fraternité Saint-Pie-X, c'est comme un groupe qui se dit catholique, mais qui a été...
2: nouvellement excommunié.
4: Exact, qui viennent d'être excommuniés le 1er juillet passé à cause d'un rejet de Vatican II, essentiellement. Mm-hmm. C'est un gros dossier, là, je ne veux pas m'embarquer. Essentiellement, peut-être que ça ne représente pas la paroisse normale. Quelque chose que j'ai remarqué, cependant, c'est que parfois, je suis un peu tiré en deux côtés. Peut-être qu'il y a l'aspect de... Il faut s'adapter à chaque culture. Il faut donner une pastorale, par exemple, pour les Libanais ou pour les Latinos ou pour les Africains, parce qu'ils ont parfois leurs pratiques liturgiques, mm-hmm, qui sont légitimes là, dans leur pays, et dans une certaine mesure quand ils viennent ici. Mais d'un autre côté, j'ai remarqué que parfois, à Montréal, les groupes de jeunes sont un peu morcelés, divisés, que c'est dur de les réunir. Mais pour ça, ça prendrait quand même, selon moi, une culture de référence. Mm. Et aussi, parallèlement à ça, je pense qu'il ne faut pas oublier, même avec toute la diversité, cette magnifique diversité, il ne faut pas oublier que aussi les Canadiens français sont en crise spirituelle. Mm. C'est-à-dire, moi, je l'ai vu dans ma famille, mes amis qui sont Canadiens français, on l'a vu dans leur famille. À partir des années 60, 70, il y a eu une cassure. Il y a eu quelque chose de douloureux, là. Et je pense qu'il faut, être capable de les rejoindre eux aussi, d'avoir une pastorale adaptée à la communauté canadienne-française qui a ses propres défauts, ses propres problèmes sociologiques. Donc, c'est assez général ce que je veux dire.
1: Ouais.
4: Je pense que c'est des principes que des fois on oublie. Puis je pense que ce serait pertinent de les ramener.
1: C'est comme si, à partir de la Révolution tranquille et les années suivantes, on avait voulu opérer une belle séparation entre les affaires spirituelles et les affaires temporelles. C'est-à-dire entre la foi et entre la politique. Puis, il n'est surtout pas question de parler d'enracinement, de culture, de vie politique, sans verser dans la politique politicienne, là, dans la vie ecclésiale. Il y a comme une espèce de cordon sanitaire qui a été appliqué, ouais.
2: Mais Philippe l'a un peu mentionné, mais il y a une corrélation, du moins, entre l'existence de groupes qu'on pourrait qualifier d'intégristes, comme la Fraternité Saint-Pie-X, puis des traversées nationalistes à l'intérieur de ces groupes-là. Donc, ça attire les jeunes hommes qui cherchent une identité à s'enraciner dans leur culture. Donc, si l'Église catholique ne veut pas que tous les jeunes hommes se radicalisent du côté de la Fraternité Saint-Pie-X, il faudrait peut-être qu'elle les accueille d'une manière puis qu'elle leur donne aussi de cette nourriture qu'ils cherchent.
1: Hmm. Wow, on n'a pas fait le tour de la question, je pense. On a essayé de commencer à faire le tour de la question. C'est déjà pas si mal. Merci à vous trois. Pour clore cet épisode sur le nationalisme, j'ai envie de vous demander qu'est-ce que vous nous suggérez, qu'est-ce qu'on devrait se mettre dans les oreilles, dans les yeux pour poursuivre, disons, la réflexion.
4: Ouais, ben, dans le thème qu'on a abordé aujourd'hui, vraiment, il y a une trilogie de petits livres de poche qui m'ont beaucoup marqué ces derniers temps. C'est Histoire populaire du Québec moderne, écrit par Jacques Lacourcière. Mmh. Ça m'a vraiment beaucoup... Ça m'a donné une certaine appréciation pour la Révolution tranquille. En tout cas, c'est vraiment très intéressant comme livre.
1: Merci beaucoup. On mettra toutes les références là, dans la description sous l'épisode. James?
2: Moi, c'est drôle, tout ce reportage, cette réflexion sur le clérico-nationalisme m'a amené à me plonger dans l'œuvre de Denis Arcand, Duplessis, qui a été conçu dans les années 70. C'est une télé-fiction, mais assez historique, sur le règne de Duplessis au Québec. Ça s'appelle Duplessis, c'est en 7 épisodes. C'est tout disponible gratuitement sur YouTube. C'est vraiment un chef-d'œuvre télévisuel que Denis Arcand nous a fait au Québec. Là, c'est à voir.
1: Merci, James. Ariane Blais-Lacombe, une super suggestion pour nous.
0: Oui, je vous recommande d'écouter l'album Alouette de Les Louanges. C'est un album qui s'écoute du début à la fin, où on va avoir beaucoup de références nationales du Québec. une réflexion vraiment sur le commun, beaucoup de référents là, à la culture populaire.

0: porteur d'eau, faire des beignes, né pour un petit pain, toutes sortes de trucs qui vont vraiment nous...
1: C'est quoi la phrase punch, le né pour un petit pain?
0: Né pour un petit pain, mort pour une piscine hors terre.
1: Ah, magnifique.
0: J'ai vu ça cet été en spectacle, puis il y avait derrière lui sur scène un drapeau du Québec, mais remplacer les fleurs de lys par des piscines hors terre.
1: Magnifique.
0: C'est vraiment ça qui m'a donné envie d'aller écouter l'album, puis je le savoure depuis, là. J'aime beaucoup ça.
1: Alouette, par les louanges. Ben moi, je vous remercie beaucoup d'avoir été avec nous et manquez pas nos prochains épisodes. On se dit à très bientôt pour un autre épisode d'On n'est pas du monde.
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0: Bonsoir à tous et heureux de vous retrouver sur KTO et KTO Radio. Il y a 40 ans, Jean-Paul II invitait les responsables religieux du monde entier à se retrouver à Assise pour une rencontre historique. 150 responsables religieux du monde entier, représentant une douzaine de religions, ont répondu à son appel pour marquer leur engagement commun pour cette journée mondiale pour la paix. C'était le 27 octobre 1986. 40 ans après Assise, où en est-on de cette recherche de la paix, du dialogue entre les religions? Quels en sont les défis actuels, en particulier en France? Les jeunes générations se sont-elles concernées? Nous y consacrons cette soirée de la rédaction et je suis heureux d'accueillir sur notre plateau nos invités, le grand rabbin Moshe Levin, bonsoir.
1: Bonsoir.
0: Merci beaucoup d'être là. Vous êtes vice-président de la conférence des rabbins européens, conseiller spécial du grand rabbin de France, Raïm Korsia. Vous êtes du Raincy, en Seine-Saint-Denis. Et je précise que cette émission est enregistrée quelques heures avant sa diffusion, de telle manière à ce que vous puissiez célébrer Shabbat comme il se doit.
1: Merci pour cette attention.
0: J'accueille également Shems Eddine Hafiz. Bonjour, monsieur le recteur.
2: Bonsoir.
0: Vous êtes recteur de la Grande Mosquée de Paris depuis 2020, la Grande Mosquée qui a fêté ses 100 ans en juillet dernier. Nous avons aussi composé de telle manière à ce que cela ne vous empêche pas de participer à la prière du vendredi.
2: Merci beaucoup.
0: Et puis, est avec nous également le père Xavier Chavannes, aujourd'hui curé de la paroisse Saint-Vincent de Paul de Sartrouville, dans les Yvelines. Je signale que vous avez été au Mureau, à Aulnay-sous-Bois, en quartier populaire, des paroisses où, au fond, se côtoient des croyants de religions différentes.
1: Exactement. Et c'est une grande joie d'avoir vécu cette expérience et de la vivre encore.
0: Je précise, Shems Eddine Hafiz et père Xavier Chavannes, que vous étiez à Metz pour la rencontre interreligieuse avec le pape Léon XIV, c'était le 28 septembre dernier. Mais avant de parler de cette rencontre, je vous propose quand même de se remémorer cette rencontre d'Assise de 1986. Il y a 40 ans, nous étions en pleine guerre froide. Le rideau de fer n'était pas encore tombé, donc dans un contexte de tension extrême. Jean-Paul II a convoqué cette rencontre qui ne s'était jamais produite dans l'histoire. Que représente Assise pour vous, monsieur le grand rabbin ?

0: Assise, pour moi, il ne faut pas le prendre comme un fait isolé, puisqu'en fait, il faut remonter à Nostra Aetate. Assise n'aurait jamais pu le voir le jour si Nostra Aetate, il y a 61 ans, n'avait pas été promulguée.
1: Dans le cadre du Concile Vatican II.
0: Effectivement. Ce qui a permis de reconnaître et de revoir la relation de l'Église avec les religions non chrétiennes. Et je crois que ça a été la porte, une porte qui a été ouverte, qui a permis après de bâtir un édifice avec de nombreuses pierres. On peut mentionner, c'était quelques mois, la visite de Jean-Paul II également à la Grande Synagogue de Rome, qui était un temps important. Et je crois que c'est ces pierres que nous devons, sur lesquelles on doit s'appuyer. Assise est une pierre qui est très importante parce qu'elle a permis finalement de dire, quand le pape Jean-Paul II avait convoqué, il a convoqué les religions, mais sans vouloir dénaturer les religions, sans vouloir, chacun rester avec son identité propre. Et convoqué pour jeûne et prière, eh bien, c'était quelque chose de marquant qui a marqué la société. Maintenant, on est 40 ans avant. Posons la question à des jeunes. Qu'est-ce que cela signifie aujourd'hui ? Ils vous diront Assise, ils ne savent pas ce que c'est. Et c'est là le problème. C'est comment on le réactualise aujourd'hui.
1: Cheikh Sédine Hafiz.
2: Alors oui, effectivement, le grand rabbin a raison. L'Église, dès le début des années 60, a voulu créer un lien avec les deux autres religions monothéistes, donc le judaïsme et l'islam. Et je crois que c'était vraiment le début d'une relation importante, tout en gardant nos propres traditions religieuses. Il était question à ce moment-là de trouver des moyens pour entamer des actions communes, et c'est ce qui a abouti à plusieurs rencontres, et notamment à celle d'Assise, parce qu'effectivement, la rencontre d'Assise était très importante, parce que nous sommes à une période, je dirais, de l'histoire du monde qui commençait à, je dirais, chavirer quelque part, et il fallait absolument que les religions prennent leur part de responsabilité, parce qu'aujourd'hui, on accuse souvent les religions, alors que religion, je dirais le mot en lui-même, c'est relier, c'est créer un lien avec les autres. Qu'on soit, je dirais, de la même croyance ou pas, qu'on croit ou qu'on ne croit pas, je crois que la fraternité humaine est devenue un concept qu'il faut absolument aujourd'hui développer encore plus et encore plus. Et ce que disait le grand rabbin en direction des jeunes, qui doivent aujourd'hui prendre le relais, parce que les temps qu'ils vont vivre vont être pour eux extrêmement difficiles.
1: La paix est un chantier ouvert à tous, pas seulement aux spécialistes, aux savants, aux stratèges, disait Jean-Paul II ce 27 octobre 1986. Le fait que tant de chefs religieux se trouvent ici pour prier est en soi une invitation adressée au monde à prendre conscience qu'il existe une autre dimension de la paix qui n'est pas le résultat de négociations, de compromis politiques ou de marchandages économiques, mais le résultat de la prière. Père Xavier.
3: C'est ce que moi je retiens d'Assise. C'est cette puissance de la prière. J'avais 18 ans. Je me souviens que cette époque-là, j'avais appris au lycée le russe avec le but de pouvoir communiquer avec ceux qui étaient de l'autre côté du mur, puisqu'on parlait de l'Europe divisée par ce mur de Berlin. Et l'espérance d'une Europe pacifiée et de voir l'importance de ces responsables religieux de prier les uns à côté des autres, de prier les uns pour les autres et de prier ensemble pour la paix, c'était pour moi, voilà, découverte en tout cas, et un appel à prier. C'était l'époque aussi des rassemblements de Thésée. Je participais au rassemblement de Thésée, je me souviens. On priait extrêmement pour cette réconciliation en Europe. Voilà. Et d'avoir vu quelques années plus tard le mur tomber, enfin, pour moi, les deux événements se percutent dans mon esprit.
1: Et d'ailleurs, Jean-Paul II avait dit on n'a pas prié pour rien. Ça résonne avec votre histoire, même votre histoire personnelle, Moshe Levin.
0: Oui, effectivement. Moi, je suis engagé depuis longtemps dans le dialogue interreligieux, plus de 35 ans. Et effectivement, Assise, comme je le disais, c'était une image pour le monde. C'est pas quelque

0: quelque chose de localisé aujourd'hui. Ceux qui connaissent, effectivement, ceux qui ont vécu Assise, comme disait le père Chavannes, eh bien, ont été marqués par Assise. C'était quelque chose qui a été une image qui a permis de comprendre que la paix est possible. Si on voit tous les chefs religieux prendre leurs responsabilités, c'était une image, un tableau qu'on a pu avoir et qui a dit « la paix est possible entre les religions ».
1: Il y a eu cette fameuse formule, auquel d'ailleurs on sait que le cardinal Ratzinger, devenu Benoît XVI, tenait beaucoup, c'est « ne pas prier ensemble, mais être ensemble pour prier ». Les craintes de syncrétisme d'hier valent encore aujourd'hui, elles n'ont pas disparu. À quoi vous êtes attentif? Parce que vous avez insisté, et je l'ai bien entendu, pour dire que chacun restait bien enraciné dans sa tradition, dans son identité.
0: Oui, parce qu'il faut partir du principe que la différence n'empêche pas le dialogue, bien au contraire. Je crois que c'est souvent l'indifférence, d'ailleurs, qui empêche le dialogue. La différence, elle construit un dialogue. On n'est pas identique. On a tous nos traditions, nos cultures, et comme le rappelait si bien le recteur, les religions doivent permettre d'être reliées. Et on voit combien les discussions sont fécondes. On n'est pas pareil. On vient de pays, de continents différents. Pour autant, on a les mêmes objectifs, se rapprocher de Dieu, chacun à sa manière, chacun avec un chemin qui le rapproche, mais qui ne doit certainement pas éloigner de l'autre. Je vais dire, dans le judaïsme, c'est un grand principe. Vous avez les tables de la loi que tout le monde connaît, au-delà du film de Charlton Heston. Mais les tables de la loi, les 10 commandements. Les 10 commandements sont séparés en deux. Il y a une première partie, c'est la relation de l'homme envers Dieu. La deuxième partie, relation de l'homme envers son prochain. Et comme pour nous dire, on aurait pu avoir 10 commandements sur une table, ce n'est pas problématique. Sur deux, pour dire tu ne dois pas négliger ou tu ne peux pas dire tu es bien avec Dieu sans être bien avec ton prochain, ça doit aller ensemble.
2: Moi je pense, que ce que disait Benoît XVI concernant la prière, pour moi la prière ne m'oppose pas à l'autre, au contraire elle m'élève. Lorsque nous prions ensemble, c'est une prière avec nos spécificités, nos chemins différents, mais en fait nous cherchons à atteindre le même but, c'est de nous rapprocher au maximum de la lumière, de notre Créateur, et c'est ça le plus important. Gardons nos différences, mais en même temps, aujourd'hui, rappelons, l'essentiel, c'est notre humanité. C'est ça qui aujourd'hui, et lorsque le pape François va à Abu Dhabi rencontrer le grand imam d'Al-Azhar, lorsqu'il va rencontrer en Irak le cheikh Sistani qui représente les chiites, c'est la fraternité, c'est cette humanité qu'il est en train de vouloir porter. Et aujourd'hui, plus que jamais, notre humanité est en danger. Nous devons chacun à sa façon, à sa manière, avec ses propres prières, pouvoir s'élever ensemble vers ce but commun.
1: Depuis 1986, il y a eu la chute du mur de Berlin, on l'a évoqué, l'émergence d'un monde multipolaire, la montée du terrorisme international, une multiplicité de guerres et de conflits sur tous les continents, y compris le retour de la guerre en Europe, hein, le retour de l'impérialisme, des relations internationales que Léon XIV considère aujourd'hui de plus en plus barbares, sans oublier les crises écologiques, migratoires. C'est vous, Moshe Levin, qui parliez d'image tout à l'heure d'Assise. Que peut le dialogue entre les croyants aujourd'hui? Est-ce qu'il ne paraît pas impuissant, irénique, voire un peu naïf, au fond, Père Xavier?
3: Alors, certainement pas... irénique dans le sens, naïf. Quand j'étais à Aulnay-sous-Bois, sur les murs de l'église de Saint-Jean en 2002, on avait dessiné une tête de cochon avec écrit en dessous « à mort, 3 points ». Évidemment, on était choqués, on était, on portait ça dans la prière. Et au moment où je me demandais comment effacer ce message sont des amis musulmans qui sont venus me voir en disant « c'est pas toi d'effacer, c'est nous qui allons l'effacer ». Et ensuite, d'autres jeunes adultes musulmans qui se sont mis, pendant le ramadan qui suivait de peu ce tag malheureux, ont fait une petite campagne dans le quartier nord d'Aulnay auprès des jeunes pour dire combien il fallait respecter l'église de ce quartier parce que c'était le lieu où les chrétiens priaient. Voilà, et qu'il se tournait vers Dieu, et qu'il n'y a pas de Dieu. Voilà. Donc, et on n'a plus jamais eu de tag hostile. Mais vous voyez, il a fallu un combat. Il a fallu un combat qu'on mène les uns et les autres contre la bêtise et l'ignorance. Voilà.
2: Moi, je crois que c'est quoi le dialogue interreligieux ? Moi, je pense qu'il faut qu'on se pose la question, ce n'est pas simplement de se mettre autour d'une table et d'échanger, de se dire des amabilités, parce que, effectivement, ça peut rester très théorique, très loin du terrain. On voit une action qui est aujourd'hui relatée par le père Xavier et qui montre qu'on peut tout de suite avoir un résultat. Moi, je plaide pour, en permanence, mener des actions communes envers les plus fragiles, quels qu'ils soient. Moi, quand j'apporte mon soutien à un musulman, c'est naturel. Mais si demain, j'apporte mon soutien à un juif qui est dans la difficulté, lorsque j'apporte mon soutien à un chrétien qui est dans la difficulté, c'est là où on comprend la portée de mon acte. Et c'est ce que nous devons faire en permanence, c'est ce que nous essayons de faire. Moi, lorsqu'il y avait des actes anti-musulmans qui étaient commis dans des mosquées, par rapport à des violences envers des personnes physiques de confession musulmane, lorsque je recevais de mes amis juifs ou de mes amis chrétiens, vous imaginez, je dirais, le bonheur que je peux avoir en sachant que je ne suis pas seul face à ce genre d'attaque. Lorsque l'antisémitisme qui galope, et j'essaye, moi, à mon niveau, de dire qu'un musulman, un bon musulman, ne peut pas être antisémite. Parce que lorsque vous tournez les pages du Coran, tous les prophètes, à la fois des chrétiens, des juifs, sont contenus. L'islam est la dernière religion qui est venue après les deux grandes religions monothéistes.
1: On ne va pas se lancer dans le débat théologique, mais en tout cas sur les réalités de vie quotidienne. Dans votre discussion, vous nous conduisez aussi sur des points de tension, de conflit, de souffrance. Vous parlez aussi d'antisémitisme, Moshe Levin. C'est quoi la réalité aujourd'hui, telle qu'elle est vécue, perçue par la communauté juive ou les communautés juives en France ?
0: Alors, la réalité, tout d'abord, c'est de manière générale, je crois que les religions et le dialogue doivent s'adapter aux réalités du moment. Quand je dis aux réalités du moment, je vais revenir sur les attentats de 2015. Nous étions un certain nombre de religieux amis. On s'est réunis, on a dit, on peut rester simplement des spectateurs de drame. Mais peut-être qu'on doit devenir acteur aussi pour permettre une forme de réconciliation des esprits. Et à ce moment-là, on a travaillé pendant un an. Et on est parti d'un principe, c'est que les religions, la société, chacun connaît très bien sa religion, mais rarement la religion de l'autre. Et donc reste forcément avec des préjugés qui ont été véhiculés pendant des siècles. Et on a créé un programme qu'on a proposé à Sciences Po Paris, de tenir, on parle beaucoup de Sciences Po négativement, là je vais parler très positivement, et ce programme a été créé c'est la 11e promo cette année. Chaque année, 40 personnes, un équilibre de religions différentes, et mon ami Shems est venu plusieurs fois pour la remise des diplômes, où on a été soutenu par l'ensemble des responsables nationaux des religions. Ce programme a formé plus de 300 responsables religieux à se connaître. Il s'appelle Emouna et on vient d'ouvrir la 11e promotion. Eh bien, je peux dire qu'entre le moment où ils arrivent en début d'année et ces 19 jours passés où ils visitent l'ensemble des lieux de culte, puisqu'il y a des cours à Sciences Po dans les locaux, mais il y a également des cours dans chacune des lieux religieux qui invitent à la Grande Mosquée de Paris, par exemple. Et donc chacun connaît et démystifie ce qui a pu être transmis par des préjugés et qui cause tant de méconnaissances. Je pars du principe que la pédagogie, le dialogue, permet de connaître, permet d'être ami. Et puis, je rejoins tout à fait ce qu'a dit Chebs, c'est que lorsque on construit ensemble, il y a une amitié qui vient, qui change souvent tout.
2: Absolument.
0: Donc,

0: L'antisémitisme, c'est un petit peu la même chose aujourd'hui. Et c'est là que je considère qu'on doit être tous ensemble. Parce que, Chem Saldi, lorsqu'il y a eu des...
1: Parce que la montée de l'antisémitisme en France, c'est une réalité.
0: C'est une réalité qui a pris une... Il y a eu, il ne faut pas se cacher les choses, après le 7 octobre, il y a eu, on va
1: 2023,
0: dire, 2023,
1: la
0: avec l'attaque
1: israélienne.
0: Il y a eu l'importation de ce conflit partout dans le monde. Un conflit qui se déroule à plus de 3-4 000 kilomètres et qui est venu, c'est très simple, on peut donner toutes les causes que l'on veut. La réalité, c'est qu'une année, on va dire, qui n'était déjà pas normal. Les années précédentes, on était à 400 actes antisémites. L'année qui a suivi, le 7 octobre 2023, on est monté à 1600 et quelques actes antisémites. Et je sais, je fais partie, je suis membre qualifié à la Commission nationale des droits de l'homme, où nous rédigeons le rapport annuel pour, contre l'antisémitisme. Et donc, on mesure ce que ça est, mais il faut le mesurer en termes de vécu des juifs au quotidien. Quand un juif a peur de mettre sa mezouza à la porte, on n'est pas dans un système normal. Quand celui qui doit défendre, c'est le chrétien,
1: dans la rue, hein.
0: C'est le musulman, oui. Ce qui est le cas.
2: Oui.
0: Mais ceux qui doivent défendre, comme lorsque on retrouve une mosquée avec des têtes de cochon devant, qui est quelque chose d'abominable, horrible, et qui doit être condamné par nous, les autres religions, et ce que nous faisons, nous essayons de le faire. Et bien, de la même manière, pour lutter contre un fléau, il faut être tous ensemble.
1: Et en même temps, j'ai envie de vous dire, le dialogue interreligieux, pardonnez-moi aussi cette question, ça n'a pas empêché les attentats du 11 septembre, vous évoquiez les conséquences du 7 octobre, des persécutions religieuses au-delà de nos frontières, parce qu'en réalité, le dialogue ne touche pas les franges les plus radicalisées.
2: Oui, mais le dialogue peut calmer dans la société ces franges radicalisées. Et je trouve que Chems et Moshe ont dit deux choses très importantes pour moi. La première, c'est qu'il faut regarder, il faut faire un effort et un travail, chacun dans sa tradition, pour trouver les racines de ce dialogue interreligieux, pour qu'il établisse l'amitié et la paix. Donc il y a vraiment un travail sur soi, un travail sur notre tradition à partir de nos textes, et on peut le faire.
1: Et qui peut aller d'ailleurs à rebours d'une certaine forme de culture qui s'est enracinée pendant des siècles, il y a bien eu des guerres de religion.
2: Exactement, et qui casse l'idée d'une bêtise, pour reprendre, qui ne vit qu'à la surface des choses et des événements, et qui ne va pas chercher en profondeur. Et puis l'autre, à part de Moshe, c'est de dire, eh bien, il faut aussi créer des espaces de rencontres, d'amitié et d'études en commun. C'est ce que soulignait le pape Léon à Metz, en citant Paul Ricoeur. L'altérité n'est pas une menace, mais une promesse. Et en fait, ça devient quelque chose de concret, de réel. Voilà. Mais le bien ne fait pas de bruit. Donc, évidemment, ça va faire beaucoup moins de bruit qu'un attentat, qu'un acte, que ces 1600 actes antisémites qui sont abominables et contre lesquels il faut lutter. Mais face à ces 1600 actes antisémites, il y a eu des milliers d'actes de fraternité entre chrétiens et juifs, musulmans et juifs, chrétiens, musulmans et juifs. Et ça, on n'en parle pas.
3: c'est la théorie des trains qui arrivent à l'heure. Mais moi, quand je parle d'action, vous savez, et vous avez raison de parler du côté obscur que peut véhiculer une religion. Mais en même temps, aujourd'hui, dans le cadre de ce dialogue interreligieux, quand je parle d'action, vous savez, même des actions très simples. Moi, je me rappelle l'année dernière, à l'occasion de la célébration du 120e anniversaire de la loi sur la laïcité, avec le grand rabbin, avec des catholiques, des bouddhistes, des protestants, des orthodoxes, on s'est retrouvés dans une école dans le 19e arrondissement de Paris. Et moi, j'étais assis à côté du grand rabbin Chaim Korsia. Il y avait des collégiens qui venaient et qui nous regardaient en disant « Mais est-ce que vous vous parlez ?» Et quand ils voyaient qu'on avait une forme

0: familiarité, Raïm et moi, ils étaient, je dirais, admiratifs. Et en même temps, je pense très modestement que cet instant qu'ils ont passé avec un grand rabbin qui leur parlait de football et qui voyait qu'avec le musulman, il y avait une amitié, ben je pense qu'en sortant de cette classe, ils ont un regard sur l'autre. C'est ça le message que nous voulons passer. C'est pas d'être amoureux l'un de l'autre à tout prix, mais de pouvoir connaître l'autre et, comme disait tout à l'heure Moshé, cette différence.
1: Que vous connaissez bien aussi, hein, Moshé Levin, Shams Eddine Afi, vous avez l'habitude.
0: Écoutez, Moshé est un frère pour moi, parce que lorsque j'ai entamé un travail très très compliqué à la tête de la Grande Mosquée de Paris, je voulais comprendre pourquoi, à partir du moment où je suis un citoyen français, dès que je dis que je suis musulman, on me regarde d'un drôle d'air. Et Moshé a joué un rôle important dans cette commission que j'avais mise en place, parce qu'il est venu, alors après il a démissionné après le 7 octobre, bon, mais pour d'autres raisons, mais ce travail a été pour moi extraordinaire, parce que mes imams, lorsqu'ils ont entamé ce travail d'essayer de comprendre pourquoi, dans la société française, on comprenait mal l'islam, on comprenait mal le rite musulman, parce qu'il y avait beaucoup de méconnaissances. Et Moshé et l'Église étaient très présents dans cette commission et nous ont apporté leur éclairage, leur histoire. Quand je dis que je suis la dernière religion, je le fais ni avec humilité, avec modestie, c'est ça l'histoire. Le judaïsme a vécu des périodes de son existence, comme le christianisme, que nous vivons aujourd'hui. Et donc, si eux ont trouvé, je dirais, les mécanismes pour dépasser leurs difficultés, mettre, je dirais, de côté les extrémistes, comme on dit, eh ben, nous essayons la même méthode. Et aujourd'hui, on a la chance d'avoir des personnes qui ont cette fraternité de nous accompagner.
2: Effectivement, nous nous connaissons bien depuis des années. Et on s'apprécie, on peut ne pas être d'accord, mais c'est une chose qu'il faut comprendre. C'est pas parce qu'on n'est pas d'accord sur un point qu'on devient l'ennemi ou l'ami. Une amitié, elle reste quand on peut avoir des divergences d'opinion. Ça a d'ailleurs été le moment où j'ai quitté après le 7 octobre. J'attendais autre chose que je n'ai pas ressenti, mais ça, c'est du passé. Ça ne veut pas dire qu'après, nous ne sommes pas vus.
0: On s'est de parlé au téléphone, on s'est parlé,
2: on a continué. J'étais pour le centenaire en juillet encore à la mosquée. J'ai pris beaucoup de plaisir. Donc, ce n'est pas parce qu'on n'est pas d'accord sur tout qu'on ne peut pas travailler ensemble et on doit travailler ensemble.
0: Et je peux vous assurer, hein, je m'excuse, mais la crise qui en a découlé après le 7 octobre, elle était extrêmement pénible pour tout le monde. Mais nous avons réussi à surmonter ces épreuves. Bien sûr qu'à des moments, on n'arrivait pas à se comprendre, chacun était en train de vivre sa propre douleur, sa propre souffrance. Effectivement, comme disait Moshé, malheureusement, malgré tous les efforts qu'on a déployés, le conflit qui se déroule à 4000 km est arrivé ici et nous a complètement, je dirais, surpris. Et c'est pour cela que...
1: Trois ans après, d'ailleurs, les conséquences sont encore réelles.
0: Mais heureusement que nous avions déjà des relations. Parce que si nous n'avions pas de relations auparavant, avant le 7 octobre, comment on aurait pu réagir? Donc on avait des relations qui étaient à la fois fortes, qui étaient à la fois sincères, et qui ont permis de surmonter. Et aujourd'hui, moi je peux dire, je le vois dans d'autres pays, et là Moshé, tu es peut-être mieux placé que moi pour voir, mais moi je vois que dans certains pays, j'ai des amis de mosquées qui me racontent, qui me disent, aujourd'hui on ne se parle pas encore avec les juifs.
1: Moshé Levin.
2: Oui, effectivement, il faut rappeler des moments, parce que le dialogue n'a jamais été interrompu. C'est pas parce que, comme je le disais, qu'on n'était pas d'accord sur un point qu'on rompt le dialogue. C'est cette force que nous avons en France et que j'attribue aussi à la laïcité, qui permet de mettre toutes les religions sur le même pied d'égalité, qui permet un dialogue plus fécond. Mais il y a aussi autre chose. Il y a eu des événements. Je prends un événement qui est arrivé un peu après le 7 octobre. On avait les JO Paris 2024. C'était formidable. Et vous ne saviez peut-être pas, mais... il y avait des lieux de culte
1: on en a
2: qui
1: parlé
2: étaient partagés, tout à fait. Et les lieux de culte, étaient ensemble. On a travaillé, on a construit ensemble au ministère de l'Intérieur. Il y avait la présidente de la CAPA, Najat Bellamy, qui est une amie, qui est devenue une amie par les JO, parce qu'on a travaillé ensemble, on a construit, et les athlètes du monde entier qui nous voyaient ensemble déambuler dans le village olympique, ils étaient interpellés. On avait la guerre de Gaza. Et nous étions ensemble. Et on était avec, et mon ami Chems est venu au JO, on l'a accueilli ensemble, et on a visité le village, il est allé voir différents pavillons, et on l'a fait ensemble. Et ça, c'est des moments de fraternité.
1: Et du coup, quand vous constatez la réalité, qui peut être parfois de la haine, de la colère, aussi de la discrimination, dans comment des croyants qui sont juifs, dans des croyants qui sont musulmans, chez des croyants qui peuvent être aussi chrétiens, à la fois victimes de discrimination ou parfois auteurs, vous réagissez comment ?
2: Bien, on réagit quand l'autre est touché, on réagit.
1: Non, mais personnellement déjà, parce que vous êtes, vous avez chacun une part de responsabilité dans vos fonctions. Vous dites quoi ? Ils n'ont rien compris ?
2: Oui, vous savez, les religions. Vous parliez de radicalisme. Un texte, on lui fait dire ce qu'on veut. Alors, la réalité, c'est que c'est aux responsables religieux à expliquer ce texte. Et quand on dit, effectivement, il n'a rien compris, mais il ne faut pas le dire seul, il faut le dire à voix haute. Il faut le dire publiquement.
0: Nous, les imams, pendant les prêches, rappelaient un verset coranique, notamment sur la responsabilité de l'acte. Moi, j'étais obsédé par le fait qu'on dise ce qui se passe de l'autre côté. Un juif a commis quelque chose, c'est le juif qui est en France qui est également responsable. On a voulu montrer qu'on ne peut pas aujourd'hui essentialiser une communauté. C'était important, le message qu'on voulait passer. Il y a un conflit. Vous savez, en 1967, en juin 1967, pendant la guerre des six jours, un de mes prédécesseurs, le recteur Hamza Boubaker, avait déclaré qu'il ne s'agit pas d'une guerre de religion qui oppose juifs aux musulmans, c'est une guerre de territoire. Et là, ça sort de ma compétence pour dire... Les uns ont raison, les autres ont tort.
1: Xavier Chavan, les chrétiens au milieu de tout ça.
3: Oui, mais pour réagir enfin à votre question, Étienne, voilà, enfin en tout cas, moi je pense qu'on est aussi un peu comme des pompiers. On a vu quand il y a un feu et quand il y a le feu de la haine, la discorde qui se répand, eh bien on essaye avec nos petits moyens de faire des contre-feux ou de lancer, et ça on doit le faire ensemble. Quand il y a eu les attentats en janvier 2015, au Mureau, on s'est réunis ensemble entre responsables religieux pour dire que celui qui tue au nom de Dieu blasphème, fait le pire des crimes contre Dieu, voilà. Et on l'a dit tous ensemble. Mais ensuite, on a travaillé avec la mairie des Mureaux pour que les responsables religieux soient consultés sur les questions d'éducation, sur les questions de sécurité, sur les questions de solidarité. Et du coup, voilà, tout ça, c'est des petits contre-feux qui fait que c'est créé à travers deux responsables d'associations, un chrétien, un musulman, une journée de la fraternité qui rassemblait 500, 600 personnes chaque année pendant 4 ans et qui était animée par des jeunes adultes de différentes croyances et religions pour manifester cette volonté de vivre ensemble. Donc on fait des contre-feux, on fait le boulot des pompiers. Voilà.
1: J'évoquais tout à l'heure la rencontre à Metz avec le pape Léon XIV, rencontre interreligieuse. À la suite de ses prédécesseurs, Léon XIV vient justement à rappeler cette question du rapport à la violence. Je vous propose d'écouter cet extrait de son discours.
4: Invoquer le nom de Dieu pour légitimer la violence ou l'oppression est une profanation de son nom. Rien de ce qui défigure la dignité humaine ne peut se réclamer d'une authentique inspiration divine. Le discours religieux doit appeler constamment à désarmer les cœurs et les mots. Cela engage la responsabilité directe de chacun de nous en tant que gardien de nos traditions respectives.
1: Est-ce que ce propos que vous nous avez rappelé, il porte auprès des plus jeunes? Est-ce que l'autorité du pape, l'autorité des responsables religieux au Muro, dans vos fonctions, est-ce que c'est entendu par les plus jeunes? On sait aujourd'hui ce besoin d'identité forte. Est-ce que ce que vous nous dites, c'est entendu des plus jeunes, cher Trédina?
0: Alors écoutez, d'abord, le pape est catholique. Mais quand il est venu en France, beaucoup de musulmans, et je pense que la grande majorité des musulmans, étaient heureux d'accueillir le pape. Moi, à la Grande Mosquée de Paris, j'ai mis une énorme affiche souhaitant la bienvenue au pape. J'ai même demandé à mes imams de consacrer le prêche à la relation entre chrétiens et musulmans. On n'a eu aucune mauvaise réaction.
1: Et nous avons après, on sait qu'il y a différentes sensibilités dans l'islam en France.
0: Mais moi, je vous parle du vendredi. Nous avons, je crois, la Grande Mosquée de Paris reçoit énormément de fidèles. On est obligé de faire deux offices le vendredi. On a à peu près 20 000 fidèles qui viennent le vendredi. Il n'y a pas eu... au contraire.
1: Alors, chez les jeunes?
0: Je vous parle des jeunes, hein, parce qu'aujourd'hui, si vous venez visiter le vendredi la mosquée, vous allez voir que les fidèles ont une moyenne d'âge de 17 ans. Hein. Les cheveux blancs, c'est vraiment des vieillards par rapport à cette jeunesse. Et je trouve que le propos du pape, c'est un propos qu'on peut tous tenir dans nos propres traditions. Le message est un message universel. Et c'est pour cela qu'il est important de le rappeler, même pour nos jeunes, pour dire qu'en fait... Ce n'est pas une question que ce soit un homme de Dieu, comme on dit, s'exprime, mais c'est en fait le bon sens. Nous avons besoin aujourd'hui de paix et que ces jeunes qui sont appelés à vivre ensemble doivent tenir compte de ce type de message qui est un message en fait de coexistence.
1: Xavier ?
3: Alors c'est une des exigences et un des engagements qu'ont pris les responsables des communautés religieuses en France à l'appel, et qui s'est exprimé dans cette lettre, l'appel de messe, qui est d'éduquer les jeunes au dialogue, et au dialogue interreligieux, à la connaissance des autres religions. Et cela passe forcément par des rencontres entre jeunes. Alors nous, ce qu'on a privilégié ces dernières années, que ce soit au Mouro, à Sartrouville, Mantes-la-Jolie, c'est notamment des actions de solidarité auprès des plus démunis, avec à travers des collectes alimentaires, à travers des maraudes.
1: Donc c'est agir ensemble.
3: Et voilà. Et c'est là où on apprend à se connaître, et en fait à répondre aussi à cette exigence fondamentale que l'on entend dans chacune de nos traditions religieuses, c'est de prendre soin de celui qui est en difficulté, de celui qui est au bord du chemin, de celui qui a besoin d'être aidé. Et de pouvoir le faire ensemble, eh bien, fait tomber aussi, là, un certain nombre de barrières. Voilà.
1: En même temps, il y a des crispations identitaires. Aujourd'hui, les vents sont plutôt contraires, non?
4: Oui,
1: Qu'est-ce que vous diriez, Moshe Levin?
4: Le judaïsme n'a jamais suivi ce qui était contraire, a toujours gardé son identité et s'est toujours bien intégré. Et je crois que ces crispations, il faut lutter contre cette volonté de repli. Je vais vous dire...
1: Et de peur.
4: Mais il y a une tendance au repli, je le dis dans toutes les communautés, la mienne compris. Moi, très sincèrement, je préfère un pont qui est imparfait qu'un mur qui est parfait. Et je crois qu'on n'arrivera pas à du dialogue à 100%. Pour autant, il faut éviter, et c'est notre responsabilité de religion. En tant que religieux, on doit éviter de retrancher les gens derrière des barricades, sans un rapport avec ce qui se passe aujourd'hui dans les rues, mais on doit faire en sorte que la rencontre ait lieu. Parce que quand on regardait, tout le monde a été ému de l'image même de messe, et l'image d'assise, simplement, on ne sait pas en France garder ce mouvement qui a été un mouvement extraordinaire d'unité,
2: quelle que soit la religion, lorsque le pape Léon XIV est venu à Paris, on ne s'est pas gardé, comme on n'a pas su au lendemain des JO, capitaliser sur cette unité qui était extraordinaire, c'était engouement. Brutalement, on replonge dans le quotidien, et je crois que ça, on peut le changer par des actions, par un programme, par essayer de voir assises, c'était de la rencontre, du dialogue, du jeûne, de la prière. Maintenant, il nous faut des actions, mais des actions programmées, répétées, pour permettre d'intensifier et de toucher ceux qui ne le sont pas encore. Moi, personnellement, je reste convaincu qu'on y arrivera. C'est un petit peu la différence entre l'optimisme et l'espérance. L'optimisme, c'est penser que demain sera mieux. L'espérance, c'est dire qu'on a la capacité de pouvoir changer les choses avec de l'espoir. Et puis, je le dis, comme on est en plus sur KTO, avec l'aide de Dieu aussi, ce dont on est tous convaincus.
3: 100% d'accord. Et une anecdote et un fait. L'anecdote, c'est des enfants de 10 ans qui sont en troisième année de catéchisme, justement dans les quartiers nord d'Aulnay-sous-Bois, et qui vont faire un petit journal pour présenter les trois grandes traditions religieuses que sont le christianisme, l'islam et le judaïsme. Et pour cela, ils vont aller interviewer les responsables des différentes communautés religieuses. Et donc, chez les chrétiens, c'était le responsable catholique, ben ça, ils y étaient familiers, mais les responsables aussi de protestants. Et à partir de là, ils ont fait un petit journal qu'ils ont ensuite diffusé dans le quartier. Eh bien, les retours des personnes du quartier disant « mais on a appris plein de choses ». Voilà, donc ça, c'est l'anecdote. Le fait, en 2006, quand je suis arrivé au Mureau, en même temps que Mohamed Amar Mokran, qui était imam, qui venait d'être nommé imam de la mosquée Salam, on s'est rencontrés tout de suite et il y a une amitié qui est toujours là, même si ça fait un moment qu'on ne s'est pas vu, on va se revoir en décembre. Mais la ville des Mureaux était considérée elle n'était pas considérée, les chiffres étaient là, la troisième ville la plus délinquante de la région parisienne et la cinquième au niveau national. Elle était considérée comme un des principaux foyers du salafisme en France. Et 20 ans après, elle n'est même plus dans les 100 villes qui sont marquées par le taux de délinquance. Et pourtant, le taux de pauvreté n'a pas changé. Par rapport au reste de la société. Et donc, elle n'est même plus considérée comme une ville délinquante, même s'il y a toujours des faits de délinquance, mais ils sont devenus mineurs. Et aujourd'hui, elle est plutôt un exemple au niveau de ce qui peut se vivre au niveau du dialogue interreligieux. Et le salafisme est complètement contenu. Il est toujours présent. Il n'a pas disparu. Mais il n'est pas du tout un fait majoritaire dans la population musulmane. Et quand on regarde, je crois vraiment que le dialogue interreligieux, pas seulement, mais ce travail qu'on a fait ensemble, il y a largement contribuer. Parce que justement, c'était un travail qui n'était pas simplement de partager un thé entre responsables, même si c'est bien et important pour lancer des choses, mais c'était un travail auprès des enfants, auprès des jeunes, auprès des adultes, un travail dans les associations. Voilà. Et donc, voilà, c'est pour ça que c'est pas du tout irénique, le dialogue interreligieux. C'est pas du tout paisible. C'est vraiment un travail, un effort.
0: Voilà. Un effort quotidien qu'il faut faire. Hein.
2: Et je veux rendre hommage, je me permets de rendre hommage à Shems, qui, vous savez, partager des fêtes, c'est aussi des choses importantes. Des fêtes religieuses entre nous. Je prends un exemple, le Ramadan, rupture de Ramadan. Cette année, comme chaque année, fait partie des personnes qu'il a invitées. Il y avait une rupture de Ramadan avec le ministre de l'Intérieur, des personnalités, les imams de la mosquée, etc., qui était le dîner des ambassadeurs. Je m'y suis rendu. C'était un temps d'échange, de partage, de rencontre entre des acteurs publics, des ambassadeurs et puis des imams. C'est un temps de rencontre, de déjeuner.
0: Et il a mangé kasher.
2: J'ai mangé kasher, effectivement.
0: Voilà, comme chacun respecte sa tradition.
2: Voilà, c'est le propre. De la même manière, si tu viens chez moi, tu mangeras halal.
0: Absolument.
2: C'est la même chose.
0: Absolument.
2: Je me suis rendu après à un autre dîner qui était organisé. C'était d'ailleurs très symbolique. C'était le soir de la fête de Pourim. Du jeûne d'Esther, la fête de Pourim qui tombe autour du mois de mars.
1: Fête juive.
2: Voilà, le livre d'Esther. La veille, il y a un jour de jeûne. Et j'ai rompu le jeûne, non pas à la synagogue avec mes fidèles, mais j'ai rompu le jeûne à la...

0: prends un exemple. Il y a eu la mosquée de la Sainte Famille à Gaza qui avait été bombardée par l'armée israélienne il y a
1: l'église,
0: un an.
1: L'église.
0: L'église.
2: Vous dites la mosquée. Ouais,
3: t'as dit la mosquée. La, la mosquée de Sainte-Geneviève.
0: Non, ça aurait pu être Sainte Famille pour les coptes.
3: Oui, oui, Sainte
1: Famille. L'église, l'église de paroisse. Ouais.
0: L'église, effectivement, de la Sainte Famille qui avait été bombardée. Il y a l'aspect politique, des excuses qui ont été données au pape par le premier ministre israélien. Moi, j'ai posé la question à Louis, au père Louis-Marie Coudray, supérieur d'Abou Ghosh. Je lui ai dit, est-ce qu'il y a eu une visite d'un religieux au cardinal Pizzaballa? J'étais de passage quelques jours à titre privé en Israël. Il me dit non. Eh bien, je suis allé avec lui, j'ai rencontré le cardinal Pizzaballa, et je lui ai dit...
1: Le patriarche latin de Jérusalem.
0: Tout à fait. Je lui ai dit, quand un lieu de culte est touché, c'est tous les lieux de culte qui sont touchés. C'est un principe que nous devons affirmer. Quand on touche une synagogue, une église, une mosquée, eh bien, c'est tous les lieux de culte que l'on touche. Et il faut affirmer ce genre de choses, mais l'affirmer ouvertement.
1: Père Xavier Chavannes, un mot. Vous avez écrit il y a une dizaine d'années un livre qui s'intitulait « Je ne rougis pas de l'Évangile ». C'était aussi pour dire que dans ce dialogue auquel les jeunes sont invités, il y a aussi cette nécessité que chacun puisse vivre et être enraciné dans sa foi.
4: Exactement, parce qu'il ne peut pas y avoir de dialogue possible si la personne, on parlait tout à l'heure d'identité ou de crise identitaire, en fait je pense qu'il y a une attente légitime, notamment chez les jeunes, de savoir qui il est. Et de se situer dans sa tradition. Et ce livre est né d'un synode au sein du diocèse de Versailles, donc c'est quand tous les chrétiens se mettent à réfléchir ensemble, en 2011, sur comment vivre sa foi. Et l'évêque de l'époque, Mgr Éric Aumônier, tenait à ce qu'on donne la parole aussi à des jeunes, qu'il y ait des équipes de jeunes de 15-20 ans. Et ce qui est revenu le plus dans ces équipes, c'était de dire leur difficulté d'affirmer leur foi ou de comprendre vraiment qui ils étaient quand ils rencontraient des personnes d'autres religions. Et ils disaient, nos amis musulmans savent très bien nous dire pourquoi ils sont musulmans, nous on a du mal à leur dire pourquoi on est chrétien. Et du coup, voilà, ce livre est un peu une réponse à cela, parce que notamment ils entendaient beaucoup d'interpellations de leurs jeunes, de leurs amis musulmans sur leur foi, qui les inquiétaient, qui les remettaient un peu en cause dans ce qu'ils croyaient, et de leur dire, mais écoute, entends cette interpellation non pas comme quelque chose qui vient te faire du mal, mais comme quelque chose qui t'oblige à réfléchir et qui t'oblige à aller étudier, à aller retrouver les fondements, les racines. Et du coup, c'était un petit peu le but de retrouver la joie de croire pour pouvoir vivre la joie de vivre avec les autres croyants. Voilà.
1: Peut-être pour conclure cette émission, j'aimerais rappeler les paroles du pape Léon XIV lors de cette rencontre de messe sur l'importance et la responsabilité des croyants vis-à-vis de la vie humaine, la dignité de la personne humaine. Léon XIV disait « Si la fécondité des traditions religieuses se manifeste avant tout dans leur service de la paix et de la fraternité, elle s'exprime également dans leur capacité à protéger, à accompagner et servir la vie. La grandeur d'une civilisation ne se mesure pas à ses réussites matérielles, mais à la manière dont elle entoure, protège et élève la personne humaine. Les religions sont gardiennes de la vie, elles en affirment la valeur sacrée. »
3: Écoutez, c'est
1: le mot de la fin.
3: C'est un message qui m'a beaucoup touché parce que en France, nous avons abordé ce sujet épineux de la fin de vie. Et en tant que musulman, j'ai insisté sur la notion d'accompagnement. Nous avons une obligation, même des inconnus, d'aller leur rendre visite à l'hôpital lorsqu'ils sont dans la souffrance, dans la difficulté, peut-être même dans la solitude. Et j'avais demandé à M. le Président de la République de développer l'aumônerie hospitalière, notamment pour les musulmans. Et je viens de terminer un travail avec un conseil médical de la mosquée de Paris qui est présidé par le professeur Belloussif sur comment accompagner les personnes qui sont en fin de vie. On ne peut pas aujourd'hui accepter, je dirais, d'abréger la vie de quelqu'un. Ce n'est pas dans notre rôle d'être humain. C'est la décision de Dieu, bien évidemment. Et tant

0: que Dieu n'a pas décidé, nous, notre obligation en tant qu'humains, en tant que musulmans, c'est d'accompagner ces musulmans pendant toute cette période difficile. Donc, le développement des soins palliatifs, etc., c'est pour nous quelque chose de très important.
1: Et en tout cas, ça montre que ce dialogue, il peut construire et c'est encore un défi.
0: Absolument, absolument.
1: Moshe Levin.
2: Oui, je rejoins d'ailleurs sur cette question de la fin de vie. Il y a eu un dialogue très fécond entre les religions, également à l'intention des jeunes. Je me souviens d'une masterclass qu'on avait organisée dans le cadre d'Emouna Sciences Po, où tu étais intervenu. Ce dialogue, finalement, on a cette même approche dans le judaïsme. Dans le judaïsme, quelqu'un qui est mourant, on n'a pas le droit de lui enlever un oreiller sur lequel il reposait, parce que ça peut hâter sa mort. Un agonisant même. Et on part d'un principe de sacralité de la vie et pas de temps de dire, bien, si, à ce moment-là, sinon on peut dire que quelqu'un à qui il reste 3 mois à vivre, on peut faire ce qu'on veut. Non, ça ne marche pas comme cela. C'est pas la durée de la vie qui fait la qualité, c'est l'instant. Et ça, c'est quelque chose qui est essentiel dans le judaïsme, de protéger cette dignité de la vie. On sait que dans les derniers instants, ce sont des moments souvent très forts, quelquefois de réconciliation, de conflits qui ont duré dans ces derniers instants. Eh bien, il ne faut pas priver l'être humain de tout cela.
1: Et il y a cet engagement donc, des différentes religions au service de la personne humaine. Père Xavier, le mot de la fin par rapport à ce défi du dialogue interreligieux aujourd'hui au service de la vie humaine, au service de la paix.
3: Et bien, dans le prolongement de Shems et de Moshe, une petite anecdote, c'est que là aussi, prochainement, le petit groupe interreligieux de Sartrouville s'est dit que c'était important d'aller ensemble dans une maison dans un EHPAD où il y a plusieurs personnes qui sont plutôt au dernier chapitre de la vie, pour partager ensemble un moment avec eux et dire que voilà, on est concerné par ce qu'ils vivent, par ce qu'ils traversent, et qu'on veut porter cela ensemble avec eux.
1: Merci beaucoup d'avoir nourri notre réflexion autour de cette question du dialogue interreligieux, d'avoir fait mention aussi de tous vos actions, vos engagements. Je cite certains de vos ouvrages, Shems Eddine Hafiz, Défaire les ombres, Islam, République et l'exigence de vérité aux éditions Al-Bourak, tout comme Musulmans en Occident, pratiques culturelles immuables, présence adaptée. Pour vous, Moshe Levin, je souligne, je mentionne Deux regards, une espérance, avec Mgr Étienne Veteux aux éditions Transmettre, à l'occasion des 60 ans de la déclaration Nostra Aetate, dont vous faisiez mention, qui a ouvert un chemin de fraternité, en particulier entre juifs et chrétiens, mais aussi avec l'ensemble des religions. Et puis, Père Xavier Chavannes, j'ai mentionné Je ne rougis pas de l'évangile, schéma. Merci encore à tous les trois d'avoir participé à cette émission. Je signale que la communauté de Saint-Égidio organise sa rencontre annuelle à Assise du 25 au 27 octobre prochain pour marquer le 40e anniversaire de la première rencontre d'Assise. Le pape Léon XIV viendra le mardi 27 après-midi pour la clôture de cet événement et ce sera bien sûr à suivre en direct sur KTO. Merci à l'équipe de KTO mobilisée en régie et merci à vous pour votre fidélité. 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À bientôt.

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1: Je vous confie Armanda, qui a une forte suspicion de cancer du sein. Je vous confie tous les examens qu'elle va devoir passer. Merci Marie.
2: Notre-Dame de Lourdes, je vous demande la guérison d'Elisabeth qui a eu un problème cardiaque, elle qui est à l'hôpital et qui est dans le coma actuellement. Pour son réveil, ça se passe très bien et guérison. Merci beaucoup, je confie aussi Chantal et moi-même. Merci Dame de Lourdes et notre chère France. Merci beaucoup.
3: Marie, je vous demande tout particulièrement de prier pour Lucie, une jeune maman atteinte d'une tumeur au cerveau inopérable et qui évolue très vite. Elle a des petits-enfants. Merci Marie, de bien vouloir veiller sur elle, de bien vouloir prier pour elle, de prier notre Dieu. Merci beaucoup.
4: Saint-Esprit,
5: amen.
4: Proclamons ensemble notre foi. Je crois en Dieu,
5: le Père tout-puissant, créateur du ciel et de la terre.
4: Et en Jésus-Christ, son Fils unique, notre Seigneur, qui a été conçu du Saint-Esprit, et né de la Vierge Marie, a souffert sous Ponce Pilate, a été crucifié, est mort, a été enseveli,
5: est descendu aux enfers,
4: le troisième jour est ressuscité des morts, est monté aux cieux, est assis à la droite de Dieu, le Père tout-puissant, d'où il viendra juger les vivants et les morts. Je crois en l'Esprit Saint, à la Sainte Église catholique, à la communion des saints, à la rémission des péchés, à la résurrection de la chair, à la vie éternelle. Amen.
6: Frères et sœurs, nous confions à Notre-Dame de Lourdes la santé du pape Léon. Au terme de la prière de l'Angélus, il vient d'annoncer qu'il souffre d'un nodule pulmonaire et qu'il sera prochainement opéré. Notre Père qui es aux cieux, que ton nom soit sanctifié, que ton règne vienne, que ta volonté soit faite sur la terre comme au ciel.
5: Donne-nous aujourd'hui notre pain de ce jour. Pardonne-nous nos offenses, comme nous pardonnons aussi à ceux qui nous ont offensés. Et ne nous laisse pas entrer en tentation, mais délivre-nous du mal.
6: Je vous salue, Marie, pleine de grâce. Le Seigneur est avec vous. Vous êtes bénie entre toutes les femmes, et Jésus, le fruit de vos entrailles, est béni.
5: Sainte Marie, Mère de Dieu, priez pour nous pauvres pécheurs, maintenant et à l'heure de notre mort. Amen.
6: Je vous salue, Marie, pleine de grâce. Le Seigneur est avec vous. Vous êtes bénie entre toutes les femmes, et Jésus, le fruit de vos entrailles, est béni.
5: Sainte Marie, Mère de Dieu, priez pour nous pauvres pécheurs, maintenant et à l'heure de notre mort.
6: Je vous salue, Marie, pleine de grâce. Le Seigneur est avec vous. Vous êtes bénie entre toutes les femmes.

Premier mystère glorieux, la résurrection du Seigneur. Jésus dit à Marthe, si tu crois, tu verras la gloire de Dieu. Prions pour nos frères et sœurs baptisés, chrétiens de vieille date, tout nouveau convertis. Eux aussi sont tous invités au festin du royaume.

0: la paix sur la terre comme au ciel.
1: Donne-nous aujourd'hui notre pain de ce jour. Pardonne-nous nos offenses, comme nous pardonnons aussi à ceux qui nous ont offensés. Et ne nous laisse pas entrer en tentation, mais délivre-nous du mal.
2: Je vous salue, Marie, pleine de grâce. Le Seigneur est avec vous. Vous êtes bénie entre toutes les femmes, et Jésus, le fruit de vos entrailles, est béni.
1: Sainte Marie, Mère de Dieu, priez pour nous pauvres pécheurs, maintenant et à l'heure de notre mort. Amen.
2: Je vous salue, Marie, pleine de grâce. Le Seigneur est avec vous. Vous êtes bénie entre toutes les femmes, et Jésus, le fruit de vos entrailles, est béni.
1: Sainte Marie, Mère de Dieu, priez pour nous pauvres pécheurs, maintenant et à l'heure de notre mort.
2: Je vous salue, Marie, pleine de grâce. Le Seigneur est avec vous. Vous êtes bénie entre toutes les femmes, et Jésus, le fruit de vos entrailles, est béni.
1: Sainte Marie, Mère de Dieu, priez pour nous pauvres pécheurs, maintenant et à l'heure de notre mort. Amen.
2: Je vous salue, Marie, pleine de grâce. Le Seigneur est avec vous. Vous êtes bénie entre toutes les femmes, et Jésus, le fruit de vos entrailles, est béni.
1: Sainte Marie, Mère de Dieu, priez pour nous pauvres pécheurs, maintenant et à l'heure de notre mort. Amen.
2: Je vous salue, Marie, pleine de grâce. Le Seigneur est avec vous. Vous êtes bénie entre toutes les femmes, et Jésus, le fruit de vos entrailles, est béni.
1: Sainte Marie, Mère de Dieu, priez pour nous pauvres pécheurs, maintenant et à l'heure de notre mort.
2: Je vous salue, Marie, pleine de grâce. Le Seigneur est avec vous. Vous êtes bénie entre toutes les femmes, et Jésus, le fruit de vos entrailles, est béni.
1: Sainte Marie, Mère de Dieu, priez pour nous pauvres pécheurs, maintenant et à l'heure de notre mort.
2: Je vous salue, Marie, pleine de grâce. Le Seigneur est avec vous. Vous êtes bénie entre toutes les femmes, et Jésus, le fruit de vos entrailles, est béni.
1: Sainte Marie, Mère de Dieu, priez pour nous pauvres pécheurs, maintenant et à l'heure de notre mort. Amen.
2: Je vous salue, Marie, pleine de grâce. Le Seigneur est avec vous. Vous êtes bénie entre toutes les femmes, et Jésus, le fruit de vos entrailles, est béni.
1: Sainte Marie, Mère de Dieu, priez pour nous pauvres pécheurs, maintenant et à l'heure de notre mort. Amen.
2: Je vous salue, Marie, pleine de grâce. Le Seigneur est avec vous. Vous êtes bénie entre toutes les femmes, et Jésus, le fruit de vos entrailles, est béni.
1: Sainte Marie, Mère de Dieu, priez pour nous pauvres pécheurs, maintenant et à l'heure de notre mort. Amen.
2: Je vous salue, Marie, pleine de grâce. Le Seigneur est avec vous. Vous êtes bénie entre toutes les femmes, et Jésus, le fruit de vos entrailles, est béni.
1: Sainte Marie, Mère de Dieu, priez pour nous pauvres pécheurs, maintenant et à l'heure de notre mort.
2: Gloire.

0: Ô Marie conçue sans péché,
1: priez pour nous qui avons recours à vous.
0: Deuxième mystère glorieux, l'Ascension. Prions pour ceux qui n'ont pas encore entendu la parole du Seigneur et pour ceux qui ferment leurs oreilles et leurs cœurs à son appel.

0: volonté soit faite sur la terre comme au ciel.
1: Donne-nous aujourd'hui notre pain de ce jour. Pardonne-nous nos offenses, comme nous pardonnons aussi à ceux qui nous ont offensés. Et ne nous laisse pas entrer en tentation, mais délivre-nous du mal.
2: Je vous salue Marie, pleine de grâce, le Seigneur est avec vous. Vous êtes bénie entre toutes les femmes, et Jésus, le fruit de vos entrailles, est béni.
1: Sainte Marie, Mère de Dieu, priez pour nous pauvres pécheurs, maintenant et à l'heure de notre mort. Amen.
2: Je vous salue Marie, pleine de grâce, le Seigneur est avec vous. Vous êtes bénie entre toutes les femmes, et Jésus, le fruit de vos entrailles, est béni.
1: Sainte Marie, Mère de Dieu, priez pour nous pauvres pécheurs, maintenant et à l'heure de notre mort. Amen.
2: Je vous salue Marie, pleine de grâce, le Seigneur est avec vous. Vous êtes bénie entre toutes les femmes, et Jésus, le fruit de vos entrailles, est béni.
1: Sainte Marie, Mère de Dieu, priez pour nous pauvres pécheurs, maintenant et à l'heure de notre mort. Amen.
2: Je vous salue Marie, pleine de grâce, le Seigneur est avec vous. Vous êtes bénie entre toutes les femmes, et Jésus, le fruit de vos entrailles, est béni.
3: Sainte Marie, Mère de Dieu,
1: priez pour nous pauvres pécheurs, maintenant et à l'heure de notre mort. Amen.
2: Je vous salue Marie, pleine de grâce, le Seigneur est avec vous. Vous êtes bénie entre toutes les femmes, et Jésus, le fruit de vos entrailles, est béni.
1: Sainte Marie, Mère de Dieu, priez pour nous pauvres pécheurs, maintenant et à l'heure de notre mort. Amen.
2: Je vous salue Marie, pleine de grâce, le Seigneur est avec vous. Vous êtes bénie entre toutes les femmes, et Jésus, le fruit de vos entrailles, est béni.
1: Sainte Marie, Mère de Dieu, priez pour nous pauvres pécheurs, maintenant et à l'heure de notre mort. Amen.
2: Je vous salue Marie, pleine de grâce, le Seigneur est avec vous. Vous êtes bénie entre toutes les femmes, et Jésus, le fruit de vos entrailles, est béni.
1: Sainte Marie, Mère de Dieu, priez pour nous pauvres pécheurs, maintenant et à l'heure de notre mort. Amen.
2: Je vous salue Marie, pleine de grâce, le Seigneur est avec vous. Vous êtes bénie entre toutes les femmes, et Jésus, le fruit de vos entrailles, est béni.
1: Sainte Marie, Mère de Dieu, priez pour nous pauvres pécheurs, maintenant et à l'heure de notre mort. Amen.
2: Je vous salue Marie, pleine de grâce, le Seigneur est avec vous. Vous êtes bénie entre toutes les femmes, et Jésus, le fruit de vos entrailles, est béni.
1: Sainte Marie, Mère de Dieu, priez pour nous pauvres pécheurs, maintenant et à l'heure de notre mort. Amen.
2: Je vous salue Marie, pleine de grâce, le Seigneur est avec vous. Vous êtes bénie entre toutes les femmes, et Jésus, le fruit de vos entrailles, est béni.
1: Sainte Marie, Mère de Dieu, priez pour nous pauvres pécheurs, maintenant et à l'heure de notre mort. Amen.
2: Gloire

0: Ô Marie conçue sans péché,
1: priez pour nous qui avons recours à vous.
0: Troisième mystère glorieux, la Pentecôte. Prions pour ceux qui n'osent plus franchir la porte de l'Église, pour ceux que nous oublions parce qu'ils sont trop différents.

0: D'abord, comment Dieu.
1: Donne-nous aujourd'hui notre pain de ce jour. Pardonne-nous nos offenses, comme nous pardonnons aussi à ceux qui nous ont offensés. Et ne nous laisse pas entrer en tentation, mais délivre-nous du mal.
2: Je vous salue, Marie, pleine de grâce. Le Seigneur est avec vous. Vous êtes bénie entre toutes les femmes, et Jésus, le fruit de vos entrailles, est béni.
1: Sainte Marie, Mère de Dieu, priez pour nous pauvres pécheurs, maintenant et à l'heure de notre mort. Amen.
2: Je vous salue, Marie, pleine de grâce. Le Seigneur est avec vous. Vous êtes bénie entre toutes les femmes, et Jésus, le fruit de vos entrailles, est béni.
1: Sainte Marie, Mère de Dieu, priez pour nous pauvres pécheurs, maintenant et à l'heure de notre mort. Amen.
2: Je vous salue, Marie, pleine de grâce. Le Seigneur est avec vous. Vous êtes bénie entre toutes les femmes, et Jésus, le fruit de vos entrailles, est béni.
1: Sainte Marie, Mère de Dieu, priez pour nous pauvres pécheurs, maintenant et à l'heure de notre mort. Amen.
2: Je vous salue, Marie, pleine de grâce. Le Seigneur est avec vous. Vous êtes bénie entre toutes les femmes, et Jésus, le fruit de vos entrailles, est béni.
1: Sainte Marie, Mère de Dieu, priez pour nous pauvres pécheurs, maintenant et à l'heure de notre mort. Amen.
2: Je vous salue, Marie, pleine de grâce. Le Seigneur est avec vous. Vous êtes bénie entre toutes les femmes, et Jésus, le fruit de vos entrailles, est béni.
1: Sainte Marie, Mère de Dieu, priez pour nous pauvres pécheurs, maintenant et à l'heure de notre mort. Amen.
2: Je vous salue, Marie, pleine de grâce. Le Seigneur est avec vous. Vous êtes bénie entre toutes les femmes, et Jésus, le fruit de vos entrailles, est béni.
1: Sainte Marie, Mère de Dieu, priez pour nous pauvres pécheurs, maintenant et à l'heure de notre mort. Amen.
2: Je vous salue, Marie, pleine de grâce. Le Seigneur est avec vous. Vous êtes bénie entre toutes les femmes, et Jésus, le fruit de vos entrailles, est béni.
1: Sainte Marie, Mère de Dieu, priez pour nous pauvres pécheurs, maintenant et à l'heure de notre mort. Amen.
2: Je vous salue, Marie, pleine de grâce. Le Seigneur est avec vous. Vous êtes bénie entre toutes les femmes, et Jésus, le fruit de vos entrailles, est béni.
1: Sainte Marie, Mère de Dieu, priez pour nous pauvres pécheurs, maintenant et à l'heure de notre mort. Amen.
2: Je vous salue, Marie, comblée de grâce. Le Seigneur est avec vous. Vous êtes bénie entre toutes les femmes, et Jésus, le fruit de vos entrailles, est béni.
1: Sainte Marie, Mère de Dieu, priez pour nous pauvres pécheurs, maintenant et à l'heure de notre mort. Amen.
2: Je vous salue, Marie, pleine de grâce. Le Seigneur est avec vous. Vous êtes bénie entre toutes les femmes, et Jésus, le fruit de vos entrailles, est béni.
1: Sainte Marie, Mère de Dieu, priez pour nous pauvres pécheurs, maintenant et à l'heure de notre mort. Amen.

0: Ô Marie conçue sans péché,
1: priez pour nous qui avons recours à vous.
0: Quatrième mystère glorieux, l'Assomption. En ce dimanche de l'ouverture de la semaine missionnaire mondiale, que nos cœurs deviennent brûlants et nous poussent aux croisées des chemins pour annoncer la bonne nouvelle du Christ ressuscité.

0: Père comme au ciel.
1: Donne-nous aujourd'hui notre pain de ce jour. Pardonne-nous nos offenses, comme nous pardonnons aussi à ceux qui nous ont offensés. Et ne nous laisse pas entrer en tentation, mais délivre-nous du mal.
2: Je vous salue, Marie, pleine de grâce. Le Seigneur est avec vous. Vous êtes bénie entre toutes les femmes, et Jésus, le fruit de vos entrailles, est béni.
1: Sainte Marie, Mère de Dieu, priez pour nous pauvres pécheurs, maintenant et à l'heure de notre mort. Amen.
2: Je vous salue, Marie, pleine de grâce. Le Seigneur est avec vous. Vous êtes bénie entre toutes les femmes, et Jésus, le fruit de vos entrailles, est béni.
1: Sainte Marie, Mère de Dieu, priez pour nous pauvres pécheurs, maintenant et à l'heure de notre mort. Amen.
2: Je vous salue, Marie, pleine de grâce. Le Seigneur est avec vous. Vous êtes bénie entre toutes les femmes, et Jésus, le fruit de vos entrailles, est béni.
1: Sainte Marie, Mère de Dieu, priez pour nous pauvres pécheurs, maintenant et à l'heure de notre mort. Amen.
2: Je vous salue, Marie, pleine de grâce. Le Seigneur est avec vous. Vous êtes bénie entre toutes les femmes, et Jésus, le fruit de vos entrailles, est béni.
1: Sainte Marie, Mère de Dieu, priez pour nous pauvres pécheurs, maintenant et à l'heure de notre mort. Amen.
2: Je vous salue, Marie, pleine de grâce. Le Seigneur est avec vous. Vous êtes bénie entre toutes les femmes, et Jésus, le fruit de vos entrailles, est béni.
1: Sainte Marie, Mère de Dieu, priez pour nous pauvres pécheurs, maintenant et à l'heure de notre mort. Amen.
2: Je vous salue, Marie, pleine de grâce. Le Seigneur est avec vous. Vous êtes bénie entre toutes les femmes, et Jésus, le fruit de vos entrailles, est béni.
1: Sainte Marie, Mère de Dieu, priez pour nous pauvres pécheurs, maintenant et à l'heure de notre mort. Amen.
2: Je vous salue, Marie, pleine de grâce. Le Seigneur est avec vous. Vous êtes bénie entre toutes les femmes, et Jésus, le fruit de vos entrailles, est béni.
1: Sainte Marie, Mère de Dieu, priez pour nous pauvres pécheurs, maintenant et à l'heure de notre mort. Amen.
2: Je vous salue, Marie, pleine de grâce. Le Seigneur est avec vous. Vous êtes bénie entre toutes les femmes, et Jésus, le fruit de vos entrailles, est béni.
1: Sainte Marie, Mère de Dieu, priez pour nous pauvres pécheurs, maintenant et à l'heure de notre mort. Amen.
2: Je vous salue, Marie, pleine de grâce. Le Seigneur est avec vous. Vous êtes bénie entre toutes les femmes, et Jésus, le fruit de vos entrailles, est béni.
1: Sainte Marie, Mère de Dieu, priez pour nous pauvres pécheurs, maintenant et à l'heure de notre mort. Amen.
2: Je vous salue, Marie, pleine de grâce. Le Seigneur est avec vous. Vous êtes bénie entre toutes les femmes, et Jésus, le fruit de vos entrailles, est béni.
1: Sainte Marie, Mère de Dieu, priez pour nous pauvres pécheurs, maintenant et à l'heure de notre mort. Amen.
2: Gloria, Patri et Filio, et Spiritui Sancto.
3: Sicut erat in principio, et nunc et semper, et in saecula saeculorum. Amen.
4: Ô Marie conçue sans péché,
1: priez pour nous qui avons recours à vous.
4: Cinquième mystère glorieux, le couronnement de la Vierge Marie. Avec le pape Léon, prions pour que la pastorale de la santé mentale se développe dans toute l'Église et aide à surmonter la stigmatisation et la discrimination à l'égard des personnes atteintes de maladies mentales.

0: Donne-nous aujourd'hui notre pain de ce jour. Pardonne-nous nos offenses, comme nous pardonnons aussi à ceux qui nous ont offensés. Et ne nous laisse pas entrer en tentation, mais délivre-nous du mal.
1: Je vous salue Marie, pleine de grâce, le Seigneur est avec vous. Vous êtes bénie entre toutes les femmes, et Jésus, le fruit de vos entrailles, est béni.
0: Sainte Marie, Mère de Dieu, priez pour nous pauvres pécheurs, maintenant et à l'heure de notre mort. Amen.
1: Je vous salue Marie, pleine de grâce, le Seigneur est avec vous. Vous êtes bénie entre toutes les femmes, et Jésus, le fruit de vos entrailles, est béni.
0: Sainte Marie, Mère de Dieu, priez pour nous pauvres pécheurs, maintenant et à l'heure de notre mort. Amen.
1: Je vous salue Marie, pleine de grâce, le Seigneur est avec vous. Vous êtes bénie entre toutes les femmes, et Jésus, le fruit de vos entrailles, est béni.
0: Sainte Marie, Mère de Dieu, priez pour nous pauvres pécheurs, maintenant et à l'heure de notre mort. Amen.
1: Je vous salue Marie, pleine de grâce, le Seigneur est avec vous. Vous êtes bénie entre toutes les femmes, et Jésus, le fruit de vos entrailles, est béni.
0: Sainte Marie, Mère de Dieu, priez pour nous pauvres pécheurs, maintenant et à l'heure de notre mort. Amen.
1: Je vous salue Marie, pleine de grâce, le Seigneur est avec vous. Vous êtes bénie entre toutes les femmes, et Jésus, le fruit de vos entrailles, est béni.
0: Sainte Marie, Mère de Dieu, priez pour nous pauvres pécheurs, maintenant et à l'heure de notre mort. Amen.
1: Je vous salue Marie, pleine de grâce, le Seigneur est avec vous. Vous êtes bénie entre toutes les femmes, et Jésus, le fruit de vos entrailles, est béni.
0: Sainte Marie, Mère de Dieu, priez pour nous pauvres pécheurs, maintenant et à l'heure de notre mort. Amen.
1: Je vous salue Marie, pleine de grâce, le Seigneur est avec vous. Vous êtes bénie entre toutes les femmes, et Jésus, le fruit de vos entrailles, est béni.
0: Sainte Marie, Mère de Dieu, priez pour nous pauvres pécheurs, maintenant et à l'heure de notre mort. Amen.
1: Je vous salue Marie, pleine de grâce, le Seigneur est avec vous. Vous êtes bénie entre toutes les femmes, et Jésus, le fruit de vos entrailles, est béni.
0: Sainte Marie, Mère de Dieu, priez pour nous pauvres pécheurs, maintenant et à l'heure de notre mort. Amen.
1: Je vous salue Marie, pleine de grâce, le Seigneur est avec vous. Vous êtes bénie entre toutes les femmes, et Jésus, le fruit de vos entrailles, est béni.
0: Sainte Marie, Mère de Dieu, priez pour nous pauvres pécheurs, maintenant et à l'heure de notre mort. Amen.
1: Je vous salue Marie, pleine de grâce, le Seigneur est avec vous. Vous êtes bénie entre toutes les femmes, et Jésus, le fruit de vos entrailles, est béni.
0: Sainte Marie, Mère de Dieu, priez pour nous pauvres pécheurs, maintenant et à l'heure de notre mort. Amen.
2: Gloria.

0: Ô Marie conçue sans péché,
1: priez pour nous qui avons recours à vous.
0: Frères et sœurs, du récit abracadabrantesque que rapporte Matthieu dans l'évangile de ce jour. Un mariage qui ne dit mot de la mariée, des invités qui se débinent au dernier moment, une fête gâchée par un bain de sang. De ce récit et de sa conclusion, sinon déraisonnable, du moins peu encourageante, beaucoup sont appelés, mais peu sont élus. Retenons

vérité consolante et une recommandation. Une vérité consolante, les réactions hostiles essuyées par le roi n'entament en rien sa générosité. Loin de se laisser décourager par le refus des premiers invités, il envoie ses serviteurs en chercher d'autres, beaucoup d'autres, non seulement ceux qui n'ont pas de champ ou de commerce, mais aussi des mauvais comme des bons. Frères et sœurs, aucun refus ne saurait contrecarrer le projet de salut de Dieu. Faire disparaître la mort pour toujours, essuyer les larmes sur tous les visages, écrit le prophète Isaïe. Nous mener vers les eaux tranquilles et nous faire revivre, dit le psalmiste. Dieu nous désire, Dieu nous cherche, Dieu nous invite. Avec lui, rien n'est désespéré, personne n'est irrécupérable. Dieu trouve toujours le moyen de nous rejoindre dans nos égarements, nos déserts spirituels, dans l'abîme de nos fautes. Même si la vie d'une personne est un champ plein d'épines et de mauvaises herbes, disait le pape François, il y a toujours un coin de terre où la bonne semence peut croître. Ce coin de terre, le pape Jean XXIII, dont nous célébrons aujourd'hui la fête, n'a cessé de le chercher. Parler avec tous, y compris avec ceux qui se comportent comme des ennemis de l'Église, était pour lui un impératif, un devoir. Une caresse vaut toujours mieux qu'une gifle, disait-il à son plus proche collaborateur, qui venait de lui remettre le premier message de vœux que Khrouchtchev, secrétaire général du Parti communiste soviétique, lui adressa pour son 80e anniversaire. C'était en 1961, en pleine guerre froide. Le geste brisait une longue période de silence haineux dont le pape sut dégager la signification. « À ma pauvre fontaine, écrivait Jean XXIII, viennent boire des animaux de toutes sortes. Ma fonction est de donner de l'eau à chacun. Faire bonne impression, fût-ce dans le cœur d'un vaurien, est à mes yeux une action charitable qui, à son heure, portera bénédiction. » Parole d'or. Frères et sœurs, ne soyons pas de ceux qui voudraient réduire le royaume aux limites de notre petite église. Là où Dieu construit, il n'y a point de barrière. N'en dressons pas nous-mêmes pour nous et entre nous. Veillons à ne jamais transformer une parole qui libère en une parole qui a servi. La triste réalité des réponses négatives, de places restées vides, évoquées par Jésus dans l'Évangile, nous la connaissons aujourd'hui. Ce n'est plus une parabole, c'est un constat. Les déserteurs abondent, pour différentes raisons. Les uns par suite de combats perdus, de rêves brisés, de projets avortés. D'autres pour des jérémiades. La messe ne m'apporte rien, on s'y ennuie, elle dure trop longtemps. Parmi ceux qui viennent encore, il y en a qui refusent de revêtir l'habit nuptial. Ce vêtement qui, en Orient, au temps de Jésus, était offert à l'invité. Il leur manque ce que saint Grégoire le Grand appelait la grâce de la charité. Or, une foi sans amour est une foi morte sans souffle. Elle trahit l'inconsistance de nos comportements, calqués sur le commun des mortels qui se cuirassent d'indifférence. Frères et sœurs, il ne sert à rien de dire oui au Seigneur si ce oui n'a aucun effet dans notre vie. Martin Luther King le disait sans embâge, « Toute religion qui fait profession de s'occuper de l'âme des hommes, sans s'occuper des taudis auxquels ils sont condamnés, des conditions économiques qui les étranglent et des conditions sociales qui les mutilent, est une religion aussi stérile que poussière. » Frères et sœurs, le temps passant, nous risquons de ne plus dire oui que du bout des lèvres. Évitons de tomber dans une croyance routinière, une ritualité d'habitude, un train-train amollissant. La routine étiole la foi, fait barrière à l'esprit qui pousse vers des chemins innovants. Se rendre à la messe et en sortir la mine confite, le cœur en berne, est une contradiction. On ne rend pas grâce dans la tristesse. Oui, frères et sœurs, ceux qui ne partagent pas ou ne partagent plus notre foi attendent de nous une saveur nouvelle, une nouvelle manière de vivre ce que nous croyons.

0: non pas des pratiques ostentatoires, mais des actes qui nous engagent dans la construction de notre vie et celle des autres. Il ne nous est pas demandé de faire plus, il nous est demandé de faire autrement et mieux, de rendre le Christ présent dans un geste d'amour et de fraternité. Amen.
1: Amen.
0: Prions le Seigneur. Père Saint, accorde-nous d'être un dans le Christ, enraciné dans son amour qui unit et renouvelle. Fais que tous les membres de l'Église soient unis dans la mission, dociles à l'Esprit Saint, courageux dans le témoignage de l'Évangile, annonçant et incarnant chaque jour ton amour fidèle pour toute créature. Bénis les missionnaires, soutiens-les dans leurs efforts, garde-les dans l'espérance. Marie, reine des missions, accompagne notre œuvre d'évangélisation aux quatre coins de la terre. Fais de nous des instruments de paix et fais que le monde entier reconnaisse en ton Fils la lumière qui sauve par Jésus le Christ notre Seigneur.
1: Amen.
0: Le Seigneur soit avec vous.
1: Et avec votre esprit.
0: Que Dieu Tout-Puissant vous bénisse. Le Père, le Fils et le Saint-Esprit.
1: Amen.
0: Notre-Dame de Lourdes,
1: priez pour nous.
0: Saint Jean 23,
1: priez pour nous.
0: Sainte Bernadette,
1: priez pour nous.
0: Ô Marie conçue sans péché,
1: priez pour nous qui avons recours à vous.
0: Seigneur, Prince de la paix, écoute notre prière. Nous nous tournons vers toi alors que des bruits de guerre résonnent en Europe. Nous te prions pour l'Ukraine, nous te prions pour la Russie, nous te prions pour le Moyen-Orient. Sois le soutien de tous ceux qui sont secoués, ébranlés par la peur, l'angoisse et la violence. Brise l'orgueil des puissants, inspire la sagesse aux gouvernants, change les cœurs de pierre en cœurs de chair. Maintiens en chacun de nous l'esprit d'amour qui distingue en l'autre un frère, une sœur et non un ennemi. Seigneur, fais de nous des artisans de paix. Avec tous les chrétiens à travers le monde, prions les mots que Jésus nous a enseignés pour que sa volonté soit faite sur la terre comme au ciel. Notre Père qui es aux cieux,
1: que ton nom soit sanctifié, que ton règne vienne. Que ta volonté soit faite sur la terre comme au ciel. Donne-nous aujourd'hui notre pain de ce jour. Pardonne-nous nos offenses, comme nous pardonnons aussi à ceux qui nous ont offensés. Et ne nous laisse pas entrer en tentation, mais délivre-nous du mal.

0: Bonsoir et bienvenue sur KTO dans Lumière intérieure. Ce soir, nous avons l'honneur et la chance d'accueillir une chanteuse, auteure, qu'on connaît bien sur KTO parce qu'elle prête souvent sa voix à la petite Thérèse. Elle vient de chanter pour le pape Léon lors de son magnifique voyage en septembre, Natacha Saint-Pierre.
1: Bonjour.
0: Bienvenue sur KTO.
1: Merci beaucoup.
0: On est très heureux de pas faire votre connaissance parce qu'on vous connaît, mais de vous connaître peut-être un peu mieux ce soir.
1: Ben, j'espère qu'à la fin de l'émission, vous aurez l'impression de me connaître mieux.
0: Alors, vous êtes née au Canada.
1: Oui.
0: Vous avez eu une jolie enfance.
1: J'ai eu une très belle enfance. Je suis née au Canada, mais pas au Québec, contrairement à ce que beaucoup croient. Je suis du Nouveau-Brunswick. C'est ce qu'on appelle l'Acadie, comme dans la chanson de Michel Fugain. C'est un endroit où il y a beaucoup d'anglophones, un peu de francophones, et je fais partie de ces peu de francophones. Donc, enfance au bord de la mer, en campagne, très agréable.
0: Au bord de la mer, vous avez la nostalgie de la mer ?
1: Mais je pense que l'eau fait partie de nos vies, c'est une part importante de nos vies. J'ai toujours trouvé que les villes où il y a un point d'eau sont plus calmes, les gens sont plus apaisés. Et je trouve que quand on habite au bord de la mer, on peut très vite aller faire une balade à la plage et du coup on est presque toujours en vacances.
0: C'est vrai. Est-ce que vous aviez une famille où on avait la foi ?
1: J'ai une famille croyante. Je pense qu'on a été moins pratiquant la génération de mes parents,
0: oui,
1: qui, eux, ont connu une foi presque imposée, pas,
0: oui,
1: pas toujours comprise, parce que mes grands-parents étaient tous très pratiquants. J'ai une grand-mère italienne, donc avec tout le bagage qui vient avec. Donc mes parents ne nous ont pas imposé les choses. Après, le Canada est un pays de religion catholique. Donc, il y a l'éducation catholique à l'école, il y a les sacrements qui sont faits via l'école. C'est un parcours scolaire normal. Donc, mes parents savaient que malgré tout, on avait le parcours de fait via l'école.
0: Alors, vous allez à l'église, vous entendez des récits bibliques à l'église.
1: Oui.
0: Est-ce qu'il y en a certains qui vous ont touché enfant, ou est-ce que c'était comme une petite berceuse familière ?
1: Je me souviens du curé quand j'étais entre le CP et la 6e, et qu'on allait à l'église, et il s'appelait Monseigneur, pas Monseigneur, le Père Fournier.
0: Ça y est, vous l'avez propulsé, évêque.
1: Je l'ai propulsé, mais peut-être que depuis. Mais le Père Fournier était quelqu'un qui racontait incroyablement bien. Et j'adorais faire le catéchisme avec lui parce que tout devenait vivant, tout devenait réel, rien n'était poussiéreux. Mmh. Et je pense que, comme pour toute matière, quand on a quelqu'un devant qui enseigne avec passion,
0: ah, oui,
1: ça devient passionnant.
0: Donc ça a quand même imprégné votre cœur de petite fille, ces récits ?
1: Oui, bah, je me souviens de lui, je me souviens de son visage, je me souviens de sa façon de raconter, et je me souviens que pour moi, le cours de catéchisme n'était pas quelque chose d'ennuyant.
0: Ah, ça c'est un bel hommage. Alors vous avez reçu comme don, par les bonnes fées ou par le bon Dieu, une voix, dès l'âge de 8 ans, vous chantez ?
1: Ouais, je chante depuis toute petite, mais la première fois que je vais chanter en public, c'est à 8 ans.
0: Ouais.
1: J'ai toujours chanté, ça a toujours fait partie de ma vie. Je ne suis pas une petite fille solitaire, mais je ne suis pas non plus une petite fille qui est toujours en groupe. Je pense que j'ai une imagination débordante et je vis de temps en temps dans mon monde, et la musique fait partie de ce monde. Et à l'âge de 8 ans, je vais ouvrir mon monde intérieur aux autres en montant sur scène pour la première fois.
0: Et là, vous avez le cœur battant, vous avez peur ou vous êtes dans votre élément ?
1: Eh bien, même pas, parce que je n'ai pas conscience de ce que je fais. C'est mon professeur de musique de l'école qui, en préparant une chanson, va m'attribuer le xylophone. Et chaque élève avait un instrument. Et moi, j'aime pas trop le xylophone. Donc, je lui dis, est-ce que moi, monsieur, plutôt que d'avoir le xylophone, je pourrais chanter ? Ça le fait beaucoup rigoler. Et il dit, OK. Et il trouve que je chante bien.
0: Voilà.
1: Et m'invite à participer à un spectacle local avec un collectif d'artistes locaux où je vais chanter une chanson que j'aime bien. Il me laisse choisir la chanson que je veux et moi, je choisis Mon cadeau de Elsa. Et ils vont m'accompagner. Je vais faire cette chanson. Sauf que je réalise pas que je me retrouve devant des gens, je réalise pas que y a pas d'enjeu pour moi. C'est un jeu, justement. Donc, j'ai pas peur. Ma mère me raconte, mais moi, j'en ai pas souvenir, elle me raconte que je suis assise sur les caisses dans lesquelles il y a le matériel, qu'on appelle les fly cases, dans lesquelles il y a le matériel technique. Je suis assise là, j'attends mon tour, et je trouve que c'est long avant que ce soit mon tour.
0: Voilà. Vous vous ennuyez comme une petite fille,
1: comme
0: mais vous
1: une
0: n'avez
1: petite...
0: pas peur.
1: Ouais, non.
0: Incroyable.
1: Et même à la fin, je vais avoir une ovation, les gens vont se lever pour m'applaudir, sauf que comme je ne connais absolument pas les codes du spectacle, je pense que c'est parce que je suis la dernière et que les gens partent,
0: ah,
1: alors je sors de scène.
0: Ah, c'est joli, c'est très mignon. Donc ça ne vous monte pas du tout à la tête?
1: Bah, je ne comprends pas ce que je fais, en tout cas pas à ce moment-là. Je mettrai du temps à comprendre.
0: Donc à 14 ans, c'est votre premier album?
1: Oui.
0: Alors, dans quelles circonstances?
1: Je vais être appelée de mes 8 ans à mes 14 ans par plein de gens dans ma région qui vont me demander d'animer le gala, un peu comme des galas des pièces jaunes, le gala, le Téléthon de la vie ON, c'était pour les infirmières. Donc, je vais chanter dans plein d'endroits et mon professeur de musique me présente quelqu'un qui va me faire des bandes-sons, c'est-à-dire la musique qui va jouer derrière moi pendant que je chante pour avoir la musique. Et à l'époque, c'est sur des cassettes, parce qu'il n'y a pas de CD, il y a pas... Donc, j'ai une petite mallette rose, qui était, quand j'étais plus petite, la mallette dans laquelle je mettais les fringues de mes Barbies. Là, elle va se transformer, cette mallette, je vais mettre dedans mes cassettes, et je vais de prestation en prestation avec mes cassettes. Il y a un ingé son qui met une cassette, je chante une chanson, il change de cassette, je chante l'autre chanson, et je fais mes petits spectacles. Et il y a des gens qui me voient là, qui me demandent d'aller animer toute la semaine pour le Festival des Montgolfières à Saint-Jean-sur-le-Richelieu, au Québec, qui est un gros festival, d'aller animer chaque soir un spectacle. Mon père a une sœur qui habite à Saint-Jean-sur-le-Richelieu, et donc on se dit, ben, c'est une occasion d'aller les visiter, d'aller les voir, et donc on embarque toute la famille et on y va. Et je fais mes spectacles chaque semaine, et c'est hyper sympa, j'ai 14 ans, même pas, et il y a des gens qui vont me voir là, qui vont se proposer de produire un album pour moi, qui sera distribué après par Guy Cloutier, qui est le manager des stars au Québec à cette époque-là. Et donc, c'est mon premier album que je fais comme on fait un jeu. Ma meilleure amie de l'époque, qui est encore une très bonne amie à moi, s'appelle Paris Collin, et elle est championne de judo. Et elle fait partie, à cette époque-là, de l'équipe Canada Junior, en judo. Et au moment où moi je pars au Québec faire ce spectacle et enregistrer un album, elle part à Madagascar pour des compétitions, représenter le Canada. Et donc on vit toutes les deux des vies un peu extraordinaires, mais comme on est ensemble, on se rend pas compte. Moi j'ai mes cours de chant, de piano, elle a ses entraînements de judo, on a des vies très chargées, elle parle aux médias parce qu'elle est la plus jeune canadienne à aller, moi je parle aux médias parce que je suis une jeune chanteuse, on vit tellement des choses similaires, elle dans le sport, moi dans la musique, qu'on se rend pas compte que ce qu'on vit est spécial.
0: Et vos parents, ça les inquiète pas?
1: En fait, mes parents me suivent. À partir du moment où je continue d'avoir des bonnes notes à l'école, tout va bien.
0: C'est la condition.
1: Oui, et un peu comme, par exemple, moi j'ai un petit garçon, chaque année il s'inscrit dans un nouveau truc parce qu'il découvre. Et si en milieu d'année il n'a plus envie, on lui dit « je suis désolée, mais tu t'es engagée, donc tu vas faire du foot jusqu'à la fin de l'année ». Et c'est la même chose pour moi à l'époque. Quand je dis « ah non, mais j'ai pas envie d'aller faire ce

0: à l'époque, Columbia. Et il oublie mon album. Donc, il a que ma photo, mais il va tellement bien me vendre que sans même m'avoir entendu chanter, Paul-René Albertini me signe un contrat de 5 albums chez Columbia, chez Sony. Et je vais arriver donc avec mon premier album, album canadien, auquel on va ajouter, qui est au Canada mon deuxième album, pardon, mais mon premier album en France, auquel on va ajouter une chanson plus française qui est « Je n'ai que mon âme ». Mm-hmm. Et pour me faire connaître, la maison de disques cherche une porte d'entrée médiatique pour moi et il y a l'Eurovision qui arrive et me propose de représenter la France à l'Eurovision avec cette chanson qu'on ajoute sur l'album. Ça me permet donc d'aller en média et de me faire connaître du grand public français. Donc l'Eurovision est un peu ma porte d'entrée médiatique en France.
1: Mmh. Et puis après, il y a Notre-Dame de Paris.
0: Notre-Dame de Paris est avant. Pour beaucoup de gens, Notre-Dame de Paris est après. Mais je vais faire Notre-Dame de Paris au Canada et en Angleterre. Et après, je vais venir en France. Oui. Je ne fais pas Notre-Dame de Paris en France. Alors que beaucoup de gens pensent que je l'ai joué en France. Mais j'ai remplacé Julie Zenati au Canada quand elle a dû rentrer en France pour s'occuper de son album et de la promotion de son single avec Passy à l'époque. Et après, les producteurs, les créateurs de Notre-Dame de Paris, comme je viens d'un milieu anglophone, décident que c'est moi qui sera dans Notre-Dame de Paris, Fleur de Lys, mm-hmm. en Angleterre. Donc là, je serai avec Tina Arena, avec Garou et tout le reste du cast anglais pendant 6 mois en Angleterre. Puis après, j'arrête pour venir en France pour sortir cet album.
1: Et à ce moment-là, vous avez la foi ? Vous êtes une jeune fille de 20 ans environ ?
0: Je suis une jeune fille de 20 ans. J'ai toujours gardé la foi, mais la foi n'est pas intégrée dans ma carrière. C'est une autre partie de ma vie. Comme je fais beaucoup de sport, mais je ne fais pas de sport sur scène. Enfin, voilà,
1: c'est le perso.
0: Voilà, ça fait partie du perso.
1: Et ce qui va changer quelque chose, c'est 2013, la rencontre avec la petite Thérèse.
0: Oui, j'ai un appel un jour de ma manageuse de l'époque, qui s'appelle Valérie Michelin, qui me demande « Est-ce que tu es catholique ?» Je trouve que c'est une très drôle de question. Je dis « Oui, pourquoi ?» Elle dit « Du coup, on va avoir rendez-vous chez TF1 la semaine prochaine. »
1: Elle dit même pas pourquoi.
0: Elle m'explique pas. Valérie, elle est toujours pressée, tout doit toujours aller vite. Donc, elle m'explique pas plus que ça. Et je me présente au rendez-vous chez TF1. Je ne sais même plus si elle est là, Valérie. On me fait écouter des chansons, sans rien me dire.
1: À l'antenne ?
0: Non, on est dans des bureaux de la tour de TF1 et on me fait écouter des chansons sans m'expliquer plus. Il y a Grégoire qui est présent, on me dit voilà, c'est Grégoire qui a fait ces chansons. Et je les écoute et on me demande qu'est-ce que t'en penses. Je dis elles sont très belles. Est-ce que tu serais prête à être le fil rouge de cet album ? On voudrait faire un album avec ces chansons, multi-artiste, mais on a besoin d'un artiste pour porter le projet et tu pourrais porter le projet et être le fil rouge présente sur toutes les chansons. Moi, je trouve que les chansons sont belles. J'arrive à ce moment où je dois faire un album. Et au moment où je dois faire un album, moi, je viens de commencer à travailler sur des chansons des années 40, 50, parce que j'aime cette époque musicale, j'aime la grande chanson française et je voudrais faire un album dans ce style-là. Donc, je vais mettre de côté ce projet. Je dis « Ok, je vais faire ce projet ». Et on me dit « En fait, ce sont les poèmes de Sainte Thérèse de Lisieux ».
1: Que vous ne connaissiez pas du tout.
0: Et je ne la connaissais pas.
1: Vous n'aviez pas encore
0: lu. Non. Et donc je dis « Bah génial, c'est très beau ». Et je rentre chez moi, je commence à m'informer sur qui est Thérèse. Et là, je vois partout qu'on parle d'Histoire d'une âme. Donc je vais commander Histoire d'une âme, que je vais lire. Et je vais découvrir Thérèse en même temps que je prépare l'album.
1: Et donc c'est une grande amitié qui commence.
0: C'est une grande curiosité d'abord, parce que la femme qu'elle est, la jeune fille et la femme qu'elle devient m'intriguent, parce que on a ses détracteurs qui la disent naïve, qui la disent pleurnicheuse, et on a ceux qui l'aiment, qui parlent de sa grande sagesse. Et plus je la découvre, plus je découvre effectivement une femme complexe, mais qui a réussi aussi à faire de sujets très compliqués des choses très simples.

0: à travers ses mots à elle. Mmh. Elle va prendre une religion qui, à l'époque du jansénisme, est très dieu vindicateur, et elle va s'élever contre tous les gens qui ont ce discours et dire « non, Dieu est amour ». Et on n'a pas besoin d'être des gens incroyables. On ne nous demande pas d'être plus que ce qu'on est capable d'être. Par contre, il faut avoir le cœur. Et sa ligne à elle, sa direction, ça va être l'amour. Mmh. Et je trouve ça très intéressant. Et bon, encore aujourd'hui, j'apprends encore à travers Thérèse, parce que je trouve que ces textes, sous une apparence très simple, sont très profonds. Et plus on les lit... en grandissant, plus on est mature, et donc plus on est capable de comprendre des profondeurs différentes à chaque fois. C'est comme s'il y avait une sous-couche qui se révèle à chaque fois.
1: Alors on va parler plus avant de Thérèse, avant de passer à l'épisode des mots, j'avais une dernière question. Est-ce que vous vous fermez des portes alors en vous engouffrant dans quelque chose de chrétien? Est-ce que c'est un sacrifice et qui ensuite fermera des portes, ou est-ce qu'au contraire le public ne vous en tiendra pas rigueur?
0: C'est une question qu'on ne me pose que dans le monde chrétien.
1: Ah oui.
0: Parce que j'ai l'impression que les chrétiens eux-mêmes ont peut-être peur de se fermer des portes en montrant leur foi.
1: Les chrétiens ont souvent peur d'être étiquetés.
0: Oui, et je reviens au voyage du pape qui a eu lieu il n'y a pas longtemps. On voit que la nouvelle génération est complètement décomplexée. Et c'est un complexe qui appartient aux gens de 35 ans et plus. Et la vérité, elle est loin de ça, parce que les médias qui ont plus de 35 ans, qui ont reçu mon album sur leur bureau, eh ben, ils l'ont écouté.
1: Ouais,
0: alors
1: bien.
0: Que l'album s'appelle Thérèse, il n'y a pas mon nom, il n'y a pas ma photo, il n'y a rien qui le rattache à moi. Les gens ont écouté l'album, en ont fait la promotion, et l'album est disque de platine. Ça veut dire qu'il y en a énormément qui se sont vendus au-delà de la sphère chrétienne. Et depuis, ben, je continue à travailler, je continue à faire des émissions ailleurs que sur KTO,
1: ouais.
0: Je continue à faire des spectacles. En ce moment, je suis aussi en tournée avec un album de grandes chansons françaises qui n'a rien à voir avec le monde spirituel, et je remplis ces théâtres-là aussi. J'arrive à vivre en étant qui je suis, finalement.
1: Eh ben, merci, Natacha Saint-Pierre. Je suis sûre que ça va consoler beaucoup de nos téléspectateurs plus âgés qui se disent « Génial, la nouvelle génération a l'esprit large et veut bien entendre parler du Christ. »
0: Génération chrétienne, mais ceux qui sont athées ou qui ont d'autres confessions aussi, j'ai l'impression qu'on ne se définit plus par sa religion, et je trouve ça plutôt pas mal.
1: Alors, on va passer à la deuxième partie de cette émission. Je vais vous donner 4 mots que vous pourrez éclairer ou commenter à votre idée.
0: Ok.
1: À tout de suite.
0: À tout de suite.
1: Nous sommes toujours sur KTO dans Lumière intérieure avec vous, Natacha Saint-Pierre. Et le premier mot, il a quelque chose à voir avec la petite Thérèse, c'est ascenseur.
0: Ah, mais j'adore cette histoire de la petite Thérèse qui se trouve trop petite pour gravir l'escalier immense jusqu'à Dieu, et elle va choisir de prendre l'ascenseur, de se laisser porter plutôt que d'essayer de faire le chemin toute seule. Et c'est ce que je trouve assez joli, c'est la différence entre vouloir tout faire tout seul, tout porter, et chaque jour devoir faire les efforts presque surhumains pour vers ce chemin de sainteté, alors que là, elle choisit de se laisser porter, et je trouve l'image très jolie.
1: Alors vous, dans votre vie, vous arrivez à vous laisser porter ?
0: Pas souvent. Pas souvent. Je fais partie de ceux qui se sont toujours définis en étant la fille forte, l'amie forte, la femme forte. Et donc, j'ai beaucoup de mal à demander de l'aide, et j'ai beaucoup de mal à lâcher prise. Je pense que ça fait partie des choses sur lesquelles moi je travaille au quotidien, et je n'ai pas encore du tout abouti ce travail. C'est celui de lâcher prise et de remettre entre les mains. Je l'ai fait une fois, et c'est quand mon fils avait à l'époque 4 mois, a dû être opéré à cœur ouvert puisqu'il est né avec une cardiopathie congénitale. Et là, je n'avais pas le choix de le remettre entre les mains déjà d'un autre être humain, et aussi entre les mains de Dieu, parce que c'était trop compliqué de dire que tout dépendait de ce chirurgien. Donc finalement, l'ascenseur, c'est s'abandonner.

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1: C'est ça, mais c'est aussi se conforter sur le fait qu'on n'est jamais seul et que parfois lâcher prise, c'est justement donner l'opportunité à un autre de nous porter.
0: Alors vous venez de chanter devant le pape, est-ce que vous vous êtes sentie seule devant ce Saint-Père?
1: Tellement pas, il y avait 80 000 personnes et je me suis absolument pas sentie seule devant 80 000 personnes. J'avais l'impression d'être avec 80 000 personnes. C'était très particulier parce que j'ai l'habitude de la scène, que ce soit dans des salles de spectacle ou dans des églises. Et il y a toujours, malgré tout, cet endroit-là où les gens sont là pour me voir et comptent sur moi pour assurer le spectacle. Là, au Stade de France, la soirée était assurée par tous les gens présents.
0: Donc ça, c'est assez apaisant, doux, de ne pas être finalement le centre de l'attention ?
1: C'est énergisant, c'est... Il y avait vraiment quelque chose de très particulier de vivre tout ce moment tous ensemble.
0: Et ces paroles que vous chantez pour que le monde ait la vie, c'est des paroles qui vous parlent, qui vous nourrissent vous aussi ?
1: Oui, forcément. C'est un texte qui a été écrit par Grégory Turpin, qui a écrit, composé la chanson et qui l'a interprété avec moi. C'est tout ce qui permet à l'humain d'être humain d'ailleurs.
0: Alors, le temps passe, la petite Thérèse, elle est morte assez jeune. Cet ascenseur, voilà, ça a duré 23-24 ans. Et moi, j'avais une question pour tous les spectateurs qui trouvent que le temps passe, que les années passent. De temps en temps, on a un peu l'impression que l'ascenseur est cassé et qu'on ne va pas si vite vers le ciel et vers l'abandon. Est-ce que vous auriez un conseil à nous donner ?
1: Ben, l'impatience, elle est dans la vie de Thérèse aussi. Elle l'écrit beaucoup dans ses poésies et dans ses textes. Elle ne rêve que d'une chose, c'est de retrouver sa vraie patrie, ce qu'elle appelle sa vraie patrie, qui est au ciel avec sa mère. Et au moment où elle est le plus proche d'y arriver, où elle sait qu'elle va mourir, elle entre dans une nuit de la foi où elle ne doute pas de l'existence de Dieu, mais elle doute de l'existence de la vie éternelle, de cette vie après la mort. Et elle va choisir malgré tout de croire en Dieu. Alors je pense que l'impatience, elle est partout, elle est chez tout le monde. Ma mère, qui a beaucoup travaillé avec les personnes âgées, me disait « Tant qu'on n'a pas appris ce qu'on doit apprendre sur Terre, on ne meurt pas. » Et elle voyait des personnes âgées qui restaient là très, très, très, très, très longtemps malgré la maladie. Et elle disait « Il faut... on a tous quelque chose à apprendre ici. » Et tant qu'on ne l'a pas appris, on reste là.
0: Donc il faut encore apprendre et patienter.
1: Tout à fait, c'est qu'on n'a pas fini de faire ce qu'on a fait à faire.
0: Est-ce que les épreuves sont des occasions de grandir dans la confiance ? Ça a été le cas pour la petite Thérèse, vous avez parlé de la mort de sa maman. Il y a beaucoup de gens qui disent, bah, puisque je traverse des épreuves, Dieu m'a abandonnée. Et elle fait le chemin inverse, je traverse des épreuves, je m'abandonne à Dieu.
1: Ouais.
0: Et vous ?
1: Je pense que c'est primordial pour vivre une vie heureuse, de savoir qu'on est accompagné dans l'épreuve et d'inverser le prisme à travers lequel on regarde l'épreuve qu'on traverse. Parce qu'une vie sans épreuve, il n'y en a pas. Mais si on regarde ça du point de vue de la victime, on va ajouter à notre malheur. Et si on essaie d'inverser ce prisme et de voir ce qu'on peut apprendre de tout ça, c'est facile à dire comme ça, j'en conviens. Mais c'est la seule façon d'arriver à traverser une épreuve, c'est d'inverser le prisme avec lequel on regarde l'épreuve. Sinon, on subit deux fois, j'ai l'impression.
0: Est-ce que dans l'épreuve, on peut prier ? Est-ce que ça vous est arrivé de
1: Évidemment.
0: Pouvoir prier ?
1: Évidemment, dans l'épreuve, on peut prier. Et je pense même que prier dans l'épreuve permet l'espoir.
0: Est-ce que les gens vous disent qu'avec vos chansons de Thérèse, ils prient ?
1: Oui, beaucoup. Les gens prient beaucoup avec Thérèse. Thérèse, elle a dit « Je veux passer mon ciel à faire du bien sur terre ». Donc, il est presque naturel d'invoquer Thérèse.
0: Est-ce que vous avez des petits miracles de Thérèse à nous raconter dans votre propre vie ? Est-ce que vous voyez la trace de sa présence ?
1: Je vois Thérèse dans beaucoup d'endroits de ma vie, notamment là, très récemment. Moi, j'ai choisi de sortir cet album le 2 octobre, depuis très longtemps, et de travailler dessus. Et tout d'un coup, on m'appelle pour me demander si je veux chanter à Lourdes, si je veux chanter au Stade de France. Et ça me permet, moi, de véhiculer ce message de Thérèse en un week-end à plus de gens, peut-être que ça aurait été possible autrement. Et je pense que ça, c'est un clin d'œil de Thérèse, évidemment.
0: À Lourdes, vous chantiez quel titre ?
1: À Lourdes, j'ai eu la chance de chanter pendant 40 minutes. Il y avait entre autres Pour que le monde ait la vie, mais j'ai chanté aussi L'amour sera ma vocation, qui est une des chansons de cet album-là, parce que c'est ça le chemin de Thérèse, c'est l'amour, c'est sa vocation.
0: Est-ce que vous avez trouvé l'atmosphère de Lourdes différente de celle du Stade de France ?
1: Oui. Au Stade de France, il y avait une énergie très jeune, très remplie de joie, très énergique. À Lourdes, elle était peut-être un peu plus spirituelle, un peu plus centrée. Voilà.
0: Et bien, Lourdes nous prépare au second mot, la petitesse.
1: Ah, mais ça, c'est un mot de Thérèse aussi, hein. Il y a une très belle phrase de Thérèse qui dit « Je ne suis qu'une pâquerette au milieu d'un champ de roses, mais Dieu m'aime. Se faire tout petit, exister à travers ce que l'on met à l'intérieur de chacune de nos actions, de l'amour qu'on met à l'intérieur de chacune de nos petites actions, c'est parfois un combat beaucoup plus grand que de faire une très grande action très visible pour lesquelles on sera porté par plein de gens qui seront fiers de nous, qui vont voir, qui vont nous encourager. Être présent dans tous les petits gestes du quotidien, c'est aussi un travail très solitaire et qui donc demande une foi personnelle très engagée.
0: Vous avez dit que vous étiez une maman d'un petit garçon.
1: Ouais.
0: Donc on sent que ces gestes quotidiens que personne ne voit, ça vous parle.
1: Ça me parle en tant que maman, ça me parle en tant que fille, parce que j'ai des parents aussi, en tant qu'épouse avec mon conjoint, en tant qu'amie. C'est des gestes qui sont tout le quotidien. Ma mère porte très bien cet exemple-là, parce qu'elle est pleine de petites attentions qui est fait pour rendre les gens heureux, pas dans l'attente d'un remerciement, juste pour la beauté du geste. Chez les petits frères des pauvres, d'ailleurs, pour lesquels j'ai travaillé à une époque, on dit du pain et des fleurs, parce qu'il faut nourrir le corps, mais il faut aussi nourrir l'âme à travers la beauté, et c'est important. Et tout ça, tous ces petits trucs-là, c'est ce qui fait fleurir la vie.
0: Servir pour la beauté du geste, c'est joli.
1: Oui, bah, je pense oui. Je pense que à partir du moment où on fait les choses dans l'attente d'un remerciement, dans l'attente d'une gratitude, dans l'attente de félicitations, il y a un peu de la valeur qui est perdue. D'ailleurs, Thérèse avait quelque chose de très joli. Elle disait aussi se présenter devant Dieu les mains vides. Pas avec toutes nos actions, pas avec tout cet endroit où on veut prouver quelque chose. Et je trouve que c'est intéressant.
0: Alors évidemment, on a un peu envie de vous demander, vous avez comme vocation d'être chanteuse. Et du coup, vous avez quand même une grande partie de votre vie sous les projecteurs.
1: Ouais.
0: Comment est-ce qu'on vit cette petitesse de Thérèse sous les projecteurs ?
1: En parlant de cette petite, en utilisant les projecteurs pour parler de cette petitesse, et une fois la lumière éteinte, en restant moi-même, en n'étant pas devenue une diva, justement, et en gardant les pieds ancrés sur terre. C'est très, très, très important d'avoir une spiritualité, donc d'avoir une partie de soi qui tend vers le ciel, mais d'avoir aussi les pieds fortement ancrés dans la réalité, ce qui nous permet justement de comprendre les gens, de s'adresser aux gens avec la réalité du terrain, pas que avec l'aspect spirituel qui peut nous détacher de la réalité.
0: C'est une tentation de devenir une diva, comme vous disiez tout à l'heure ?
1: Non, parce que j'ai une famille qui ne m'a pas élevée comme ça, mais quand on est entouré de gens qui sont là pour nous accompagner, pour nous aider, pour nous porter. Ça pourrait être facile de trop se laisser porter, justement, et de ne plus avoir le sens des responsabilités. Parce que c'est important de faire la différence entre l'aide qui est attendue, mais aussi la responsabilité qu'on a.
0: Est-ce que la petitesse de Thérèse, vous trouvez qu'à un moment, c'est un aveu de faiblesse? Elle n'y arrive pas, donc elle se cache derrière cette petitesse. Ça ne plairait pas du tout au philosophe Nietzsche, par exemple? Il dirait, bon, bah, du coup, les chrétiens abandonnent.
1: C'est parce que quand on n'est jamais allé vers une épreuve qui nous semble insurmontable, on ne connaît pas les forces qu'on a et on ne connaît pas la force du lâcher-prise, tant qu'on n'a pas eu besoin de lâcher-prise. Moi, je l'ai découvert pour la première fois en 2015, quand mon fils est né, et après en 2016, quand il s'est fait opérer, en mars 2016. Jusqu'à là, je n'avais jamais eu besoin du lâcher-prise. Tant qu'on n'en a pas besoin, on s'imagine qu'on peut tout faire par la force, par le courage. Mais il y a des endroits dans la vie. Moi, je dis souvent que le courage est la petite cousine de la foi. Parce qu'il faut du courage pour avoir la foi, mais il faut avoir la foi pour avoir du courage. Et il y a un moment donné, le courage seul ne suffit plus.
0: Il faut s'abandonner dans les mains de celui qui peut tout, comme dit le curé d'Ars.
1: Exactement.
0: Alors, le mot suivant, vous l'avez déjà évoqué, mais peut-être qu'on peut parler ici plus longuement. Le mot suivant, c'est une épreuve qu'a vécue la petite Thérèse et beaucoup d'autres saints avec elle, c'est la nuit.
1: Oui, je trouve que la nuit de la foi rend Thérèse et les autres saints d'ailleurs très humains et nous permettent à nous une forme de compassion aussi envers nous-mêmes parce que dans ce cheminement, on a l'impression que la recherche de perfection est trop grande et qu'on n'est pas à la hauteur. Et de voir que des gens comme Thérèse, qui ont été faits saints, docteurs de l'Église, ont eux aussi douté, ça nous permet de pouvoir questionner notre foi sans tout abandonner. Ça nous permet d'accepter de ne pas comprendre. Ça nous permet d'accepter de douter, mais de continuer à chercher. Parce que il pourrait être, à un moment donné, trop compliqué pour nous de conserver la foi et dire « j'abandonne, je ne suis pas à la hauteur ». Mais de voir que d'autres personnes ont douté avant nous, ça permet de poursuivre le chemin.
0: Donc au fond, Thérèse nous apprend que la foi n'est pas une gentille petite promenade confortable semée de roses.
1: Non, mais moi je vais même aller plus loin. Si on ne questionne jamais sa foi, on est trop naïf pour ne pas utiliser de mots plus forts. Par exemple, moi quand on m'a appris le catéchisme à l'école et qu'on m'a appris que Dieu était amour, je l'ai appris. De la même manière que j'ai appris que la capitale du Canada était Ottawa. Si je ne questionne jamais ce qu'on m'a appris, en fait, je ne suis qu'un pantin qui récite par cœur ce qu'on m'a dit. Et du coup, ma foi, elle n'est pas la mienne et elle n'est pas comprise réellement. Parce qu'apprendre par cœur, ce n'est pas comprendre. Et donc, il faut questionner pour comprendre. Et pour se comprendre, se découvrir et découvrir ses failles, ses faiblesses, ses forces et le chemin qu'on peut emprunter.
0: Alors, vous avez aussi chanté les paroles d'une autre Thérèse, Mère
1: oui.
0: Teresa,
1: oui.
0: Avec « Viens, sois ma lumière ». Qu'est-ce qu'elle vous dit, ces paroles?
1: Moi, j'aime beaucoup de Mère Teresa un poème qu'elle avait où elle dit dedans que... En gros, hein, ce qu'elle y dit, c'est que les gens vont douter peu importe ce que tu fais. Si tu es généreux, on doutera de tes bonnes intentions, mais fais-le quand même. Et ce que j'aime chez Mère Teresa, c'est justement d'aller chercher cette lumière et de faire le bien malgré tout. Même si on ne comprend pas pourquoi on le fait, même si on est jugé, à partir du moment où on, en notre conscience, on fait les

0: chose pour des bonnes raisons, eh bien d'avancer. Et pour ça, bah, il faut, je pense, être éclairé.
1: Vous avez un titre de votre album qui s'appelle Le Deuil.
0: Oui.
1: C'est aussi une nuit, ça, le deuil ?
0: Le deuil peut être une nuit pour certaines personnes. Moi, je n'ai pas encore vécu, j'ai la chance de ne pas avoir encore vécu de deuil si puissant. J'ai vécu des deuils, mais pas aussi puissant que ça. Thérèse a perdu sa maman à 4 ans. Carla de Coignac, qui a écrit ce texte sur l'album, a perdu aussi sa mère très jeune, donc elle en parle très bien. Et je pense que le deuil est pour certains, parfois, un chemin qui permet de grandir, de devenir plus fort, mais c'est évidemment une nuit, un obstacle, une épreuve.
1: On a parlé des paroles de Mère Teresa, peut-être que je peux les redire pour nos téléspectateurs. « Viens, sois ma lumière, porte-moi jusque dans les trous des pauvres ». Est-ce que chanter, Natacha Saint-Pierre, c'est aussi aller dans les trous des pauvres pour allumer la lumière de l'espérance, de l'amour, là où il y a de la nuit ?
0: Je ne sais pas. J'ai l'impression, moi, que chanter, c'est aller vers ceux qui n'auraient peut-être pas entendu si la parole n'était pas mise en mélodie. La chanson permet peut-être, la musique permet peut-être d'atteindre plus de gens. Donc, si par pauvre, on peut entendre pauvre de cœur, pauvre de spiritualité, ben voilà, moi, à travers la musique, j'ai la chance de faire ça.
1: Ou pauvre de joie aussi, parce que quand
0: c'est
1: on
0: vrai.
1: Vous entend, ça rallume
0: c'est
1: la
0: vrai.
1: Joie.
0: Tout à fait.
1: Pauvre d'espérance.
0: Pauvre d'espérance, pauvre de joie, pauvre d'espoir, pauvre de... La pauvreté est large.
1: Donc, au fond, vous vivez aussi ces paroles à travers votre manière à vous.
0: Oui, tout à fait.
1: Traverser des nuits, qu'est-ce qui a fait tenir la petite Thérèse ? Parce que donc, vous nous avez bien expliqué au début de cette émission, elle ne croit plus au ciel, enfin, elle a l'impression de ne plus croire au ciel, alors que Mère Thérèse, sa nuit est un peu différente. Qu'est-ce qui les fait tenir, ces femmes-là ?
0: Je ne sais pas exactement ce qui fait tenir ces femmes-là. Je pense que c'est le petit cousin, le courage. C'est peut-être aussi ce qui fait d'elles des saintes, c'est d'avoir trouvé quelque chose de plus en elles qui leur a permis de garder une veilleuse, une petite lumière allumée alors que la grande flamme est éteinte. Et cette petite veilleuse, avec le bon soin, pourra redevenir une flamme. Et je ne suis pas une sainte, donc je ne sais pas dire exactement quel est le truc qu'elles ont en plus, parce que je ne crois pas l'avoir.
1: Est-ce que ce serait l'amour, tout simplement ? Cet amour qu'elles ont pour Jésus, qui les fait avancer coûte que coûte ?
0: L'amour, oui, mais parfois l'amour peut rendre très seule aussi, donc je ne sais pas.
1: On leur demandera alors.
0: Exactement, faudrait leur demander.
1: Mais alors, ça va bien pour la suite. Et le dernier mot ? Le dernier mot, c'est un hommage à votre ouvrage, Chère Sainte.
0: Ah, mes très chères saintes, c'est un livre que j'ai fait pour parler de ces femmes qui ont apporté beaucoup à l'Église en étant courageuses, en étant différentes, en osant, en étant parfois un peu rebelles, en étant surtout jamais là où on les attendait à une époque précise, et en gardant toujours la foi en Dieu, évidemment, mais en elles aussi et en leur mission. Et ces femmes sont toutes différentes, ont toutes eu des missions différentes, des forces différentes, et de les rassembler dans un livre, c'était parler de tout ce qui fait la force de ces femmes-là, qui vont intervenir là où les hommes n'interviennent pas.
1: Alors, dans ces saintes, il y a Thérèse de Lisieux, il y a Jeanne d'Arc, et puis il y a aussi, au milieu de plein de religieuses, Catherine de Sienne, Mère Teresa, Edith Stein, il y a tout à coup une femme mariée avec un enfant, Gianna Beretta Mola, enfin, avec oui. Quatre enfants même.
0: Elle avait trois enfants déjà, Gianna Beretta Mola, quand elle va, et elle est médecin. Elle travaille aussi beaucoup en pédiatrie, donc elle connaît le monde scientifique de la médecine, et elle va tomber enceinte d'un quatrième enfant. Elle est malade. Et ses médecins, à elle, lui expliquent bien, et elle comprend très bien sa pathologie, et porter

0: cette grossesse à terme la tuera probablement. Il est encore temps d'interrompre cette grossesse qui pourrait la tuer. Elle a le choix de le faire à l'époque et elle va choisir de ne pas le faire. Cette femme m'a intriguée parce que moi qui est maman d'un seul enfant, je ne sais pas où je pourrais trouver le courage d'abandonner mon enfant vivant pour donner la vie à un enfant que je ne connais pas. J'aurais du mal à regarder mon fils et à lui faire ce que je m'apprête à lui faire. J'aurais du mal, là, par exemple, à lâcher prise, à me remettre entre les mains de Dieu. J'y arriverais pas, probablement. Et cette femme m'intrigue parce qu'elle réussit à abandonner 3 enfants sans culpabilité, en ayant la conviction d'être au bon endroit et de faire les bonnes choses. Et elle écrit une lettre à son mari, qui lui aussi est probablement un peu sceptique autour de ses choix, et elle lui dit que le rôle d'une mère est d'être auprès de l'enfant qui a le plus besoin d'elle un temps donné. Moi, j'en ai qu'un seul, donc je ne peux pas relativiser tout ça. Elle en a déjà 3, donc elle a dû déjà faire des choix quand les 3 ont besoin d'elle, mais il y en a un qui a plus besoin. Et là, ce 4e enfant est pour elle celui qui a le plus besoin d'elle. Elle va mener cette grossesse à terme, elle va accoucher et va très rapidement décéder. Elle me fait me questionner moi-même sur mes capacités. Et c'est pour ça que j'avais envie de l'intégrer dans le livre. Sur mes faiblesses, sur les décisions que je serais incapable de prendre.
1: Au fond, elle choisit la vie du plus petit.
0: Exactement.
1: Et c'est vrai qu'on salue son courage.
0: On salue son courage, d'autant plus quand on est parent. Parce que moi, devenir maman m'a enlevé la peur de mourir. J'ai plus peur de mourir, enfin, pas pour moi. J'ai peur de plus être là pour lui. Et je ne sais pas, parce que moi j'ai encore mes 2 parents, et je ne suis absolument pas prête à les perdre, alors que j'ai 45, bientôt 46 ans. Je ne sais pas à quel âge un enfant est prêt à voler de ses propres ailes, même adulte. J'en suis capable, s'il le faut, mais peut-être on n'est jamais prêt à ça.
1: Après, ce qu'on voit avec la petite Thérèse, c'est qu'une petite fille très blessée par la mort de sa maman, beaucoup trop jeune, peut quand même avoir un chemin de vie et de résurrection.
0: Tout à fait. Je pense que la vie met sur notre route les épreuves qui construira la personne qu'on doit devenir, enfin, qui nous permettent de construire la personne qu'on doit devenir. Et c'est notre façon de faire face à ces épreuves qui finalement décidera si on va vers cette belle version de nous-mêmes ou pas. Mais la vérité, c'est que certaines épreuves sont très grandes. Et c'est là où on peut entrer dans des nuits de la foi. Et c'est là où on a besoin de tous les secrets possibles que je ne connais pas. Hein. J'aimerais bien vous les révéler, mais je ne les ai pas. Pour pouvoir garder le cap.
1: Alors, le point commun entre toutes ces femmes dont vous avez parlé dans ce très joli livre, Très chère sainte, aux éditions Arthège, quel est le point commun que vous tisseriez entre elles ?
0: L'audace. Elles ont toutes une forme d'audace, celle de désobéir à un moment donné, celle de prendre un risque, celle de faire quelque chose de différent, celle de ne pas être là où on les attend. Ce sont des femmes audacieuses et courageuses.
1: On sent que le courage, c'est vraiment une vertu qui vous touche particulièrement.
0: Oui, parce que le courage n'est jamais vide de foi et d'espérance. Il demande d'autres qualités. Il ne peut pas exister tout seul.
1: Et vous êtes naturellement courageuse ?
0: Ma mère dirait que moi, je suis plutôt irréfléchie. Je fonce et après, je me pose des questions. Donc, comme je ne me rends pas compte, comme quand j'étais petite à 8 ans, je ne me rendais pas compte de ce que je faisais. Je pense que plein de fois, les gens pensent que je suis courageuse, mais c'est juste parce que je ne me rends pas compte.
1: Comme la petite fille assise sur les caisses.
0: Exactement.
1: Est-ce qu'il y a des signes de la présence de ces saintes dans votre vie ? Vous les priez au quotidien ?
0: Oui, moi j'aime bien prier les saints parce que j'ai l'impression qu'ils sont plus accessibles. J'ai l'impression que Madre

0: Baisser directement à Dieu, c'est le déranger, alors que finalement, il y a tellement de gens qui ont besoin de lui, peut-être plus que moi. Alors, j'aime bien passer par les saints.
1: Et Jésus, qui est quand même le saint des saints, qui est-il pour vous?
0: Il est dans une fratrie, le grand frère. Celui sur qui on compte quand on n'ose pas aller vers les parents. Celui qui règle les problèmes avant qu'on en ait avec les parents.
1: Donc il est vraiment le chemin.
0: Je pense, oui.
1: Et le ciel, la petite Thérèse vit en pensant au ciel.
0: Oui.
1: Vous y pensez, vous aussi?
0: Parfois. Parfois, je me demande comment c'est. Parfois, je me questionne sur cette partie éthérée, sur la vie après la mort, à quoi ça peut ressembler? Est-ce que c'est un monde comme le nôtre, avec qui est codifié, hiérarchisé, ou si c'est complètement différent? C'est très difficile de s'imaginer la vie après la mort. On a plein de films qui nous montrent la vie après la mort différemment. Et j'ai aucune idée de quoi ça peut avoir l'air et de comment c'est fait. Mais moi, je suis persuadée que ça existe. Mais je n'ai aucune idée de comment ça existe. Et j'ai des gens dans mon entourage qui sont croyants, hein, mais qui ne croient pas à la vie après la mort. Et ça, j'ai du mal à comprendre.
1: Surtout si Jésus est ressuscité.
0: Voilà.
1: Merci beaucoup, Natacha Saint-Pierre.
0: Merci
1: à tout de suite
0: vous.
1: Pour la conclusion de cette émission.
0: Merci.
1: Nous sommes toujours sur KTO dans Lumière intérieure. Alors, comment ça s'est passé, l'épisode des mots, Natacha Saint-Pierre?
0: Ça s'est bien passé, l'épisode des mots. C'est toujours complexe de vouloir exprimer un ressenti, des sentiments, une pensée, et trouver le mot exact, la bonne formulation pour expliquer ce qu'on ressent, ce qu'on pense. Donc, j'espère que j'ai été à la hauteur.
1: Ah, mais c'est sûr. Est-ce qu'il y a un des mots qui vous touchait plus que les autres?
0: Je ne sais pas. Je pense que l'ascenseur fait partie des histoires de Thérèse qui me touchent le plus.
1: Ce que vous m'avez dit, là, comme ça, en off, c'est que la confiance, c'était pas simplement un sentiment, mais des actes.
0: Oui, c'est pour moi une façon de vivre plus qu'un sentiment. Et beaucoup de choses, d'ailleurs, passent par la mise en place d'actions qui vont, avec le temps, consolider un sentiment.
1: Donc en fait, ça c'est consolant pour nous, parce que peut-être que certains de nos téléspectateurs se sentent pas très confiants en Dieu, ou ils ont peur. Mais peut-être que si la confiance c'est une décision, c'est pas grave si son sentiment est mélangé.
0: C'est surtout que on a confiance, mais on espère un résultat précis. Et parfois, le vrai lâcher prise, c'est avoir confiance que le résultat qu'on obtiendra est le bon résultat. Et c'est là aussi où il y a un détachement qui est nécessaire. Mais c'est pas facile.
1: Ouais, j'y pense, parce que la petite Thérèse, quand elle rencontre le pape, là, nous, on est dans cette ambiance du pape, elle voudrait qu'il lui dise oui, rentrez au Carmel, et quelque part, ça foire.
0: Ça, mais il lui dit non.
1: C'est une rencontre ratée avec le pape, la petite Thérèse.
0: Tout à fait, il lui dit de s'en remettre à l'évêque, qui prendra la bonne décision.
1: Et elle est très déçue.
0: Elle est très déçue, mais elle n'abandonne pas.
1: Elle n'abandonne pas.
0: Parce qu'elle a la foi en son parcours, parce qu'elle est convaincue de son parcours. Donc, pour elle, le non est juste une étape sur son chemin et pas la fin de son chemin.
1: Et elle laisse Dieu écrire l'histoire à sa façon.
0: Tout à fait. Elle continue d'essayer et si ça doit arriver, ça arrive.
1: Ce qui est le
0: cas.
1: Mais
0: elle n'abandonne pas.
1: Ouais.
0: Parce que on reçoit des noms mille fois dans notre vie. Ouais. Si on abandonnait à chaque nom, moi je prends souvent cet exemple que je trouve très beau, qui n'est pas de moi, mais si les bébés arrêtaient d'essayer de marcher quand ils tombent, ils ne marcheraient jamais.
1: Voilà. C'est très joli. Alors votre actualité, il y en a plein. Donc il y a ce livre, Thérèse, ma petite voix, il y a l'album dont on a parlé. Le deuxième titre de cet album, c'est une chanson écrite par Jean-Jacques Goldman, interprétée par Céline Dion.
0: Oui.
1: Votre compatriote?
0: Ma compatriote, ouais. La chanteuse que j'ai énormément écoutée quand j'étais toute petite, que j'ai reprise dans mes premiers spectacles quand je chantais des chansons. Je chantais entre autres des chansons de Céline Dion. Donc j'aimais bien l'avoir avec moi sur cet album pour ce côté très ancré à mes racines aussi, dont je vous parlais en début d'émission.
1: Ouais.
0: Et je trouve que ce texte de Jean-Jacques Goldman ressemble à l'univers de la petite Thérèse. C'est une prière, c'est cet endroit où presque elle a hâte d'arriver de l'autre côté dans cette chanson, un peu comme Thérèse qui est pressée d'arriver dans son autre patrie. Et en même temps, il y a tout ce questionnement. J'aime beaucoup ce texte.
1: Peut-être qu'on aimerait nous recevoir Céline Dion.
0: Mais je vous le souhaite.
1: Ça serait sympa aussi. Et vos rêves pour la suite, Natacha Saint-Pierre ?
0: Oh, mes rêves pour la suite, ben, c'est de pouvoir continuer de faire de la scène, de chanter, d'aller voir les gens, de partager avec eux ces textes de Thérèse, ces valeurs de Thérèse. Thérèse était missionnaire alors qu'elle était dans un Carmel. Et aujourd'hui, à travers le livre qu'elle a écrit, elle a touché des milliers et des milliers de gens, même des milliards de gens. J'espère que ma musique a quelque part un peu ce chemin et est une petite pierre dans cet édifice géant.
1: Et justement, vous faites une tournée de Noël ?
0: Oui, je serai en tournée pour Noël dans les églises, novembre et décembre, où j'interpréterai évidemment des chansons de Noël, mais pas que, parce qu'il y a Thérèse, il y aura donc des chansons du nouvel album, des chansons des deux albums précédents de Thérèse, puisque là, c'est une trilogie que je referme avec cet album-ci, donc il y aura des chansons des trois albums sur scène, et des chansons de Noël aussi un peu.
1: Et donc si on veut savoir pour vous rejoindre à l'une ou l'autre église ?
0: Alors, toutes les dates sont sur le site internet Natacha Saint-Pierre, sur les réseaux sociaux, vous les trouvez partout et les billets sont disponibles partout sur toutes les plateformes.
1: Est-ce qu'il y a une parole qui nourrit particulièrement votre quotidien ?
0: Mais moi c'est un mot, c'est aime. Parce que je l'utilise comme un mantra, parce que quand on aime on est patient, quand on aime on est généreux, quand on aime on est compréhensif. Je trouve que c'est à travers ce mot, à travers ce chemin, celui de la petite Thérèse, que les choses sont les plus humaines, les plus justes.
1: Votre prière aujourd'hui, ce serait quoi ?
0: Si je devais faire une prière là, aujourd'hui, tout de suite, ce serait de protéger les gens que j'aime et de me permettre d'être toujours à la hauteur de ce cadeau que m'a fait Thérèse en me choisissant. Parce que je suis convaincue que ce n'est pas moi qui ai choisi Thérèse, mais elle qui m'a choisie.
1: Merci Natacha Saint-Pierre.
0: Merci à vous.
1: Vous pouvez retrouver cette émission sur kto.tv.com. On était très touchés de vous recevoir. Merci de nous avoir partagé tout ça. Et puis je pense que pour beaucoup, on viendra vous écouter et chanter aussi avec vous.
0: Avec un grand plaisir, merci.
1: À bientôt.
0: À bientôt.
1: À bientôt, Natacha Saint-Pierre.

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0: Mes amis, nous sommes samedi et nous passons ce début de soirée ensemble pour un nouveau numéro de QCM. Mes trois candidats de cette semaine sont là, très très très impatients de jouer entre eux et de vous découvrir. Prêts dans la foi et la bonne
1: humeur.
0: Sans plus attendre, découvrons le cadeau du mois.
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0: C'est pour deux personnes, donc si jamais vous êtes seul, sachez que je suis prêt à vous accompagner. Mais sans plus attendre, c'est la première manche. Je suis toujours prêt à partir pour Rome. Alors si jamais vous êtes seul, je le redis, je suis partant. Chers amis, un nouveau samedi soir, un nouveau numéro de QCM avec des candidats que vous ne connaissez pas encore, mais qui sont là, un peu fébriles, mais très souriants. Et j'accueille, pour commencer cette partie, Yvan. Bonsoir Yvan.
3: Bonsoir Jérémy.
0: Comment allez-vous ?
3: Pleine forme.
0: Vous êtes détendu ?
4: Oui.
0: Alors vous êtes déjà un peu un habitué des plateaux, m'a-t-on dit ? Vous avez participé à quelques jeux ?
3: Oui, un petit peu des jeux sur Question pour un champion.
0: D'accord.
3: Ainsi que le jeu des 1000 euros TV. Voilà.
0: Très bien.
3: Mais je ne suis pas totalement détendu quand même.
0: Hein. Bon. Voilà. Alors vous m'avez dit hors antenne, mais vous avez été un globe-trotteur. Vous êtes enseignant ?
3: Oui.
0: Et vous avez...
3: J'étais enseignant.
0: Vous étiez enseignant, oui. Vous êtes un heureux retraité, un jeune retraité ?
3: On peut dire les choses comme ça.
0: Voilà. Et vous avez prodigué, si j'ai envie de dire, un peu partout. Racontez-moi.
3: J'ai essayé de faire au mieux.
0: Oui.
3: Donc, je suis du département 42 de la Loire, de Saint-Étienne.
0: D'accord.
3: Je suis allé ensuite en Gironde.
0: Oui.
3: Oui, une grande partie de ma carrière. Une partie au Gabon, à Libreville. Une petite année au Liban, que j'ai trouvé absolument exceptionnelle.
0: D'accord.
3: Et là, j'ai fait 8 ans à l'île de la Réunion, sur l'île de la Réunion, et revenu en Lot-et-Garonne.
0: Très bien. Donc, maintenant, vous êtes en Lot-et-Garonne.
3: Oui.
0: Et est-ce que vous avez un engagement en Lot-et-Garonne ou pour vous reposer paisiblement ?
3: Je fais beaucoup de bénévolat. Je fais beaucoup de bénévolat. J'apprécie beaucoup mon petit village.
0: Très bien.
3: Oui. Et je
0: s'appelle comment ?
3: Fargues-sur-Ourbise.
0: Oula, c'est pas facile à prononcer pour moi.
3: J'ai travaillé la diction. Hein.
0: Eh bien, j'espère que les habitants de Fargues-sur-Ourbise, qui sont des...
3: Farguets.
0: Des Farguets.
3: Le nom de la rivière.
0: Très bien. Vont être fiers de vous.
3: On va faire au mieux.
0: Est-ce que vous êtes prêt, Yvan, à passer 2 minutes en tête-à-tête avec moi ?
3: Allez.
0: On y va ?
3: Oui.
0: Alors, c'est parti. Yvan, quelle est la couleur liturgique le 3e dimanche de carême ? Le marron, le bleu ou le violet ?
3: Le violet.
0: Bonne réponse, vous marquez un point. Quelle initiative, prise à Lyon par l'abbé Paul Couturier en 1933, donne lieu depuis à 8 jours de prière ? La semaine sans homélie, la semaine de prière pour l'unité des chrétiens ou la semaine missionnaire mondiale.
3: Ah, la semaine sans homélie ?
0: Ah non, il s'agissait de la semaine de prière pour l'unité des chrétiens. Une semaine sans homélie, ça n'existe pas.
3: D'accord.
0: Quel est le nom du châle de grande dimension utilisé par le prêtre lorsqu'il porte dans les mains l'ostensoir ? Le manuterge, le vénérable ou le voile huméral ?
3: Le manuterge ?
0: Non, il s'agit du voile huméral, qui vient des épaules, du latin.
3: Hésité, oui.
0: À qui Jésus dit-il « ne me touche pas » ? À Jean le Baptiste, à Simon-Pierre ou à Marie-Madeleine ?
3: Marie-Madeleine ?
0: Excellente réponse, au moment de la résurrection. Lequel de ces papes n'avait pas été patriarche de Venise ? Jean 23, Paul 6 ou Jean-Paul 1er ?
3: Jean-Paul Ier ?
0: Non, il s'agissait de Paul VI. Évêque d'Oran de 1981 jusqu'à son assassinat en 1996, ce dominicain pied-noir d'origine a œuvré par le dialogue et l'amitié pour une Algérie plurielle et fraternelle. S'agit-il de Monseigneur Pierre Clavry, Jean Rodin ou Louis-Marie Billet ?
3: Eh bien, la réponse B.
0: Eh bien non,
3: non.
0: C'est la réponse A.
3: J'hésite encore.
0: Quand le pape agit-il Urbi et Orbi ? Lorsqu'il fête Pâques, quand il s'adresse à Rome et au monde, ou quand il bénit ?
3: Lorsqu'il fête Pâques ?
0: Non, c'est quand il s'adresse à Rome et au monde.
3: Urbi et Orbi.
0: Ben voilà, Yvan, vous marquez 2 points. C'est un petit démarrage, mais soyez confiants. La partie n'est pas terminée.
3: Merci.
0: Et nous retrouvons Louise. Bonsoir Louise.
1: Bonsoir Jérémy.
0: Comment allez-vous?
1: Je vais bien, un peu stressée, mais ça va.
0: Un peu stressée, mais Yvan m'a dit, elle est hyper sympa. Alors j'espère que ça va se voir. Alors Louise, racontez-moi, d'où venez-vous?
1: Je viens de Nantes, au pays de la Loire.
0: D'accord, une région que je connais très très bien.
1: La paroisse Saint-Georges et Saint-Joseph, qui vient d'être, on a renommé Sainte-Hélène de Potin. De Chapotin.
0: Sainte-Hélène de Chapotin.
1: Oui.
0: D'accord.
1: Depuis le 1er septembre.
0: Très bien, donc ça fait presque un peu plus d'un mois. Et que faites-vous à Nantes?
1: Je chante à la chorale Cœur des Métis.
0: Très bien, donc ça vous occupe beaucoup?
1: Ah oui, et je suis membre de plusieurs associations.
0: Alors Louise, nous allons passer 2 minutes ensemble, comme avec Yvan.
1: Oui.
0: Et il faut essayer de répondre au plus grand nombre de questions pour dépasser au moins 2 points. Vous êtes prête?
1: Je suis prête.
0: Alors on y va. À qui Jésus annonce-t-il qu'il va demeurer dans sa maison? À Bartimée, à Zacharie ou à Zachée?
1: À Zachée.
0: Bonne réponse. Premier point, Louise. Dans la liturgie des heures, quel moment de la passion du Christ commémore particulièrement l'office du sexte? La mort, les clous ou la flagellation? Louise?
1: La mort.
0: Non, ce sont les clous. Essayez d'être un tout petit peu plus rapide. Comment nomme-t-on la boîte transparente destinée à contenir la grande hostie exposée dans l'ostensoir lors des expositions du Saint-Sacrement? La lunule, la pyxide ou le cercle sacré?
1: La lunule.
0: C'est une très bonne réponse, comme une petite lune, car c'est en cercle. Quel artiste isérois introduit dans ses tableaux bibliques des éléments anachroniques, des feuilles d'or, des croix trapues, des éléments abstraits et des couleurs intenses? Barabbas, Bartabas ou Arcabas?
1: Arcabas.
0: C'est une bonne réponse. Que signifie le mot Didyme, surnom de Thomas selon la traduction grecque? Jumeau, fils du tonnerre ou alors zélote?
1: Jumeau.
0: Quatrième point, Louise. Quel est le jour de l'anniversaire de Cathéo, qui est aussi la Sainte Lucie? Le 15 août, le 13 décembre ou le 25 mars?
1: Le 13 décembre.
0: Excellente réponse. Quel évêque d'Angoulême fut élu à l'Académie française en 2008? Claude d'Agéens, Jean-Marie Lustiger ou Étienne Gillinson?
1: Étienne Gillinson.
0: Et non, il s'agissait de Claude d'Agéens. Mais vous faites un très beau score, Louise, puisque vous marquez 5 points. Et je reviens sur l'anniversaire de Cathéo, qui est le 13 décembre. C'est aussi le jour de la prière pour la France à Rome.
4: D'accord.
0: Yvan, 2 points. Louise, toute discrète, 5 points. Bravo, Louise. Et j'accueille maintenant Michel. Bonsoir, Michel.
5: Bonsoir.
0: Mais nous nous sommes déjà vus il y a à peu près plus d'un an.
5: Voilà.
0: Comment allez-vous?
5: Bien, ça va.
0: Toujours tranquille, Michel.
5: On essaye.
0: D'où venez-vous?
5: D'Amiens.
0: D'Amiens. Rappelez pour ceux qui ne vous auraient pas vu l'année dernière, ce que vous faites à Amiens.
5: Alors, à Amiens, je fais partie de l'équipe liturgique de la paroisse à l'église Sainte-Thérèse d'Amiens Nord.
0: Très bien.
5: Donc en préparation de messe, etc. Je suis aussi à l'Action catholique ouvrière.
0: Oui, je m'en doute, je m'en rappelais.
5: Et ensuite, je fais partie aussi de la CIMAD depuis quelques temps.
0: Ah, racontez-moi.
5: Alors, la CIMAD est donc une association qui a été créée par les protestants en 1939 pour accueillir les gens fuyant Hitler. Le E voulait dire exilé.
0: D'accord.
5: À l'époque. Donc, il s'est déconfessionnalisé il n'y a pas tellement longtemps, ça va faire une vingtaine d'années, trentaine d'années. Et maintenant, c'est une association pour l'accueil des étrangers, voilà.
0: Très bien. Bon, bah, écoutez, vous êtes très occupé alors.
5: Voilà, tout à fait.
0: Bon. Alors là, on va être occupés tous les deux pendant 2 minutes. Il faut, si vous voulez choisir 2 thèmes, dépasser Louise qui a 5 points. Vous êtes prêts?
5: On va voir.
0: Alors on y va, Michel. Comment Luc nomme-t-il l'apôtre que Marc et Matthieu appellent Jude? Lévi, Thaddée ou Nathanaël ?
5: Thaddée, je dirais.
0: Excellente réponse, vous marquez un point. Quelle théologienne protestante et auteure à succès d'ouvrages sur la famille et la place de la femme, sur les pères de l'Église, fut-elle membre du Comité national d'éthique ? Marguerite Léna, France Quéré ou Nicole Questio ?
5: Je dirais France Quéré.
0: Vous dites bien. Deux points, vous êtes à égalité avec Yvan. Quel est le nom de l'Assemblée législative traditionnelle du peuple juif et de son tribunal suprême ? Le Saturnin, le Sanhédrin ou le Nicodème ?
5: Le Sanhédrin.
0: Bonne réponse, 3 sur 3. L'étude des cas de conscience par les théologiens s'appelle la casuistique, le dogmatisme ou l'ecclésiologie ?
5: Oh, je dirais l'ecclésiologie, mais j'en suis pas sûr.
0: Non, c'était le casuistique, l'étude des cas.
5: Ah oui, l'étude.
0: Quelle province romaine, située au sud de la mer Noire, Paul et Silas voulaient-ils évangéliser avant d'en être détournés par l'Esprit de Dieu ? La Macédoine, la Cappadoce ou la Bithynie ?
5: Ah, c'est une colle. Je veux dire la Cappadoce.
0: Non. Il s'agissait de la Bithynie.
5: J'hésitais entre les deux. J'ai perdu.
0: Quel homme de lettres passionné défendit dans son journal l'univers, l'enseignement privé en 1850, puis l'infaillibilité pontificale. Louis Veuillot, Félicité de Lamennais ou Alphonse de Lamartine ?
5: Louis Veuillot.
0: C'est Louis Veuillot, exactement. Vous marquez votre cinquième point. Laquelle est mobile ? L'Assomption, l'Immaculée Conception ou l'Ascension ? Michel.
5: L'Immaculée Conception ?
0: Non, il s'agit de l'Ascension.
5: Ben c'est toujours 40 jours après.
3: Oui, mais elle est mobile.
5: Ah oui, vous ne me direz pas qu'étant mobile.
0: Exactement, l'Ascension. Donc l'Ascension est aussi mobile. Vous avez trouvé la réponse à votre question.
5: Voilà.
0: Louise, vous avez eu chaud. Mais c'est vous, ma chère Louise, qui allez choisir deux thématiques pour la manche 2 et Michel, une thématique. Sans plus attendre, passons à la manche 2. La manche 2 en chemin et c'est Louise qui très calmement a remporté la première manche avec 5 points. C'est donc vous, ma chère Louise, qui allez choisir deux thématiques parmi les 6 que je vous propose. Saints et témoins de la foi, Bible, l'Église et son histoire, liturgie, sacrement et prière, art, culture et foi ou encore questions providentielles. Louise, quels sont vos choix ?
1: Je vais choisir saints et témoins de la foi.
0: Très bien.
1: Liturgie, sacrement et prière.
0: Liturgie, sacrement et prière. Michel, un choix.
5: Je prends de la Bible.
0: Pardon ?
5: La Bible.
0: La Bible. Les choix sont faits. Nous remettons vos scores à 0. Et maintenant, commençons cette manche avec une question relative saints et témoins de la foi. Vous êtes prêts ?
3: Oui.
0: Saint Wolfgang de Ratisbonne lança l'une de nous dans une forêt, demandant à Dieu de la guider pour indiquer où construire sa cellule. Principin en vit une autre, d'un peu trop près, ce qui ne l'empêcha pas de continuer sa prière. Telle fut également la mort de Saint René Goupil au Canada en 1642 et celle des bienheureux martyrs du nazisme, Sélas, Édouard, François

0: forme imparfaite. Mon acte me décrit et indique mes limites. Yvan.
1: La contrition.
0: Il s'agit de la contrition, bravo. Mon prolongement. Il consiste à affirmer, mon Dieu, j'ai un très grand regret de vous avoir offensé parce que vous êtes infiniment bon, infiniment aimable et que le péché vous déplaît. Je prends la ferme résolution, avec le secours de votre sainte grâce, de ne plus vous offenser et de faire pénitence. Il s'agit de la contrition. Vous marquez votre deuxième point, Yvan. Louise et Michel, soyez vigilants. Question relative à la Bible. J'ai inspiré Giraudoux, Shakespeare, Mozart, le Caravage et tant d'autres. Je n'apparais presque jamais à mon avantage. Et lorsque l'on représente le meurtre dont je suis la victime, c'est souvent sans me plaindre.
2: Quand ?
0: Comme Goliath, il faut buzzer si vous avez des réponses. Comme Goliath, je symbolise en effet la force vaincue par la faiblesse, la brutalité par la ruse, l'instinct par l'intelligence. Louise ? Louise, je vous écoute.
3: David ?
0: Ce n'est pas la bonne réponse. Envoyé par mon roi pour châtier les peuples de l'Ouest, parce qu'ils ont refusé de le soutenir dans la guerre contre les Perses, j'ai pillé et ravagé tout le Proche-Orient avant d'être décapité. Michel, je vous écoute.
2: Holoferne.
0: C'est une excellente réponse. Holoferne. Avant d'être décapité par celle dont je suis le faire-valoir dans le livre biblique qui porte son nom, Judith, il s'agit d'Holoferne. Vous marquez un point, Michel. Louise, 0 et Yvan, 2. Saint et témoin de la foi. Il est très probable que vous n'ayez jamais entendu parler du saint que je suis. J'ai été martyrisé avec Saint Cyril et Saint Secondaire à Antioche de Syrie, mais le martyrologue romain ne dit que ça, et vous êtes bien avancé. Je suis donc obligé de vous aider en vous parlant de mes homonymes. L'un d'eux est une ancienne unité de masse. Une autre est un jeu de cartes ancêtre du poker. Un autre est un office liturgique. Un autre, un symbole typographique proche de l'apostrophe, utilisé notamment pour désigner la dérivée première en mathématiques. Il y en a une que l'on paie pour s'assurer et une que reçoivent les salariés. Yvan.
1: Ah non. Non. L'addition, non.
0: Ce n'est pas l'addition. Prononcé à l'anglaise, je suis la première partie de soirée de la télévision. Avez-vous une idée ? Prononcé à l'anglaise, je suis la première partie de soirée de la télévision.
4: Qu'est-ce que c'est la première partie de soirée ?
0: N'hésitez pas, mes amis, à parler avec assurance. Michel, avez-vous une idée ?
2: Non.
0: Louise ? Ah, je vous donne la réponse. Il s'agissait de Saint-Prime.
1: Oui.
0: Prime ?
2: Ah, ok.
0: Voilà. Une question relative à la liturgie, prière et sacrement. Je qualifie liturgiquement plusieurs psaumes, dont les 6, 37, 50, 101, 129 et 142. Je donne mon nom à certaines pratiques, comme en décrit l'Exode ou le livre des Juges, ou encore celle des Ninivites après les proclamations de Jonas, pratiques bannissant les parures, recourant au sac et à la cendre. Mais la pratique la plus essentielle est la conversion du cœur. Louise.
3: Le jeûne.
0: Pardon ?
3: Le jeûne.
0: Non, ce n'est pas le jeûne. Je suis un des aspects du sacrement qui porte parfois mon nom, je suis effort de réparation des fautes. Yvan. Je suis effort de réparation des fautes.
1: Oh non, ça revient pas.
0: Ça revient pas. Alors attendez, allez-y Michel.
2: Pénitence.
0: Michel, grâce à la pénitence, vous êtes qualifié pour aller en finale auprès de Yvan. Mais comme Yvan a marqué deux points avant vous, c'est vous, Yvan, qui allez tirer au sort la thématique de la finale de ce soir.
1: Avec plaisir.
0: Nous allons vous dire au revoir, ma chère Louise. J'espère que vous n'êtes pas trop déçue.
3: Mais... Oui, c'est ça.

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0: 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À très bientôt. Louise, vous ne partez pas les mains vides ? Vous êtes fait un ami, Yvan, qui vous trouve super sympa.
2: Oui, moi aussi.
0: Et Michel aussi. Et vous avez vécu une jolie expérience.
3: Merci. Voilà.
0: Alors, est-ce que vous voulez passer un message ?
3: J'ai dit bonne rentrée à la chorale Cœur de Métis et je salue toutes les personnes qui vont me reconnaître.
0: Bah, vous allez être une star dans Nantes maintenant, au moins dans votre paroisse. Sans plus attendre, nous passons à la finale de ce soir qui oppose Yvan et Michel. C'est déjà la finale de ce soir. Qui de Yvan ou Michel rejoindra François qui s'est sélectionné la semaine dernière ? Nous aurons la réponse dans quelques instants parce que tout se joue maintenant avec les différentes thématiques que j'ai entre les mains. Mon cher Yvan, l'heure est grave. Merci. C'est à vous de tirer au sort une des thématiques et de nous dire clairement laquelle vous avez choisi. Dites-nous tout.
4: Le cœur.
0: Le cœur. Des questions relatives au cœur. Alors, attendez. Voilà, c'est bon. Messieurs, nous allons mettre... Ah ben, vos scores sont déjà à zéro. C'est la finale. Bonne chance à tous les deux.
5: Merci.
0: C'est parti. Quelle sainte polonaise a fait peindre un Jésus montrant son cœur miséricordieux ? Quelle sainte polonaise a fait peindre un Jésus montrant son cœur miséricordieux. Yvan ?
4: Yolanta ?
0: Ce n'est pas Yolanta. Michel, vous n'avez pas d'idée ? Yvan ?
4: Non.
0: Il s'agit de Sainte Faustine.
2: Ok.
0: Quel pape a placé un cœur enflammé sur son blason ?
2: Je l'ai su.
0: Vous l'avez su, Michel, mais il faut le savoir maintenant. Quel pape a placé un cœur enflammé sur son blason ? Yvan ?
4: Pie VII.
0: Ce n'est pas Pie VII. Appuyez, Michel.
2: Urbain V.
0: Ce n'est pas Urbain V. Yvan ?
4: Innocent III.
0: Ce n'est pas Innocent III. C'est beaucoup plus récent, beaucoup plus récent.
2: Jean XXIII ?
0: Ce n'est pas Jean XXIII. Attendez, Yvan, allez-y, appuyez.
4: François ?
0: Non. Ce n'est pas François.
2: Jean-Paul II.
0: Il faut appuyer, mes amis. Michel.
2: Jean-Paul II.
0: Non. Yvan, allez-y.
4: Benoît XVI.
0: Non. Bon, je vais vous donner la réponse. Il s'agissait de Léon XIV.
2: Oh oui.
0: Oh là là, oui.
4: Oui.
0: Troisième question. À quel saint, cher à ce pape, ce cœur fait-il référence ? À quel saint, cher à ce pape, ce cœur fait-il référence ? Yvan ?
4: Saint-Augustin ?
0: C'est une excellente réponse. Vous marquez un point. Ouais. Quel cofondateur de la Compagnie de Jésus a également pour attribut un cœur enflammé ? Yvan ?
4: Ignace de Loyola ?
0: Non, ce n'est pas la bonne réponse.
2: Oh, c'est justement.
4: Eh oui.
0: Vous pouvez rejouer, hein, n'oubliez pas. Michel, une idée ?
2: Non.
0: Non. Yvan ?
4: Non.
0: Saint-François Xavier était la bonne réponse.
2: Je savais le pire. Bon, c'est pas grave.
0: Que se dirent les disciples d'Emmaüs à propos de leur cœur, tandis que Jésus leur parlait sur la route ? Oui, Michel.
2: Notre cœur n'était-il pas brûlant quand il nous expliquait les Écritures ?
0: C'est une très bonne réponse. Que leur cœur était tout brûlant. Vous êtes à égalité. Selon saint Jean, qui a mis dans le cœur de Judas l'intention de livrer Jésus ?
2: Satan.
0: Pardon ?
2: Satan.
0: Vous me dites Satan. C'est une bonne réponse. Vous avez pris la main. Yvan, c'est la dernière question. En Ézéchiel, par quel cœur le Seigneur annonce-t-il qu'il remplacera nos cœurs de pierre ?

0: Le pire. En Ézéchiel, par quel cœur le Seigneur annonce-t-il qu'il remplacera nos cœurs de pierre?
1: Le pire, c'est que je suis en train de lire Ézéchiel.
0: Des cœurs de quelle matière? Je vous aide. Yvan?
2: Des cœurs de jade?
0: Ce ne sont pas des cœurs de jade.
1: Cœurs de bronze?
0: Ce ne sont pas des cœurs de bronze. Eh bien non, mes amis, la bonne réponse était par des cœurs de chair. C'est sur cette mauvaise réponse ou cette non-réponse que Michel remporte la finale de ce soir. Et c'est Michel qui rejoindra François dans 15 jours pour la finale du mois d'octobre. Yvan, je lis votre déception, non. Mais regardez ce que nous vous offrons.
3: La maison MK est heureuse de vous offrir cette médaille de baptême en argent.
0: Yvan, vous ne partez pas les mains vides avec un peu de déception.
2: Non.
0: Non, ça
2: vraiment.
0: Va
2: Non, non.
0: Est-ce que vraiment. Vous avez déjà une idée à qui vous allez offrir cette médaille?
2: Petite idée, oui.
0: Petite idée. Vous voulez me le dire ou pas me le
2: non,
0: dire?
2: Non, je ne vous le dirai pas.
0: D'accord, ok, non. je ne plaisante pas avec Yvan.
2: Je voulais faire un petit bonjour.
0: Bien sûr, allez-y,
2: oui,
0: regardez devant vous.
2: J'aurais vraiment voulu saluer Micheline, qui est une vieille dame de mon village et qui.
0: Où suis
2: dans la sainteté et.
0: Exemplaire.
2: Et d'exemplaire, exactement.
0: Alors, je salue aussi Micheline. Et vous pouvez être fier d'Yvan parce qu'il a fait un très beau parcours sur cette émission. Yvan, merci beaucoup. J'espère
2: merci.
0: Que vous reviendrez
2: oh,
0: nous
2: oui,
0: voir.
2: Oui, avec plaisir.
0: Michel.
2: Bravo à Michel.
0: Oui. Il est fort, Michel.
2: Oui, merveilleux.
0: Michel, vous allez donc participer à la finale à la fin du mois, aux côtés de François, pour le moment, oui. Qui s'est sélectionné la semaine dernière. Vous étiez allé jusqu'où l'année dernière?
4: Jusqu'à... comme lui.
0: Et eh bien voilà, donc c'est Michel qui n'était pas sélectionné l'année dernière qui ira à la finale cette année, au mois d'octobre, mais il est déjà l'heure de nous quitter. 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La semaine prochaine, 3 nouveaux candidats seront à mes côtés. En attendant, faites attention à vous et aux autres. Passez une excellente soirée. À très bientôt.

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1: Du psaume 64. Il est beau de te louer, Dieu, dans Sion, de tenir ses promesses envers toi qui écoute la prière. Jusqu'à toi vient toute chair avec son poids de péché. Nos fautes ont dominé sur nous, toi, tu les pardonnes. Heureux ton invité, ton élu, il habite ta demeure. Les biens de ta maison nous rassasient, les dons sacrés de ton temple. Ta justice nous répond par des prodiges, Dieu, notre Sauveur. Espoir des horizons de la terre et des rives lointaines. Sa force enracine les montagnes, il s'entoure de puissance. Il apaise le vacarme des mers, le vacarme de leurs flots et la rumeur des peuples.

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0: En Terre Sainte, Saint François a été célébré dans la joie au sein des paroisses et des écoles. À Jérusalem, où se trouve le siège de la custodie, retour sur les principaux temps forts vécus par les frères et la communauté chrétienne locale. Les communautés et congrégations missionnaires présentes en Terre Sainte se sont réunies à la Maison d'Abraham pour un temps de formation et de partage organisé par les œuvres pontificales missionnaires. Sa béatitude, le métropolite Daniil, en Terre Sainte pour la première fois, s'est rendu à Bethléem en signe de solidarité avec la population qui traverse actuellement une situation difficile. De Jérusalem à Milan, l'histoire du Terra Santa Edizioni et de sa fondation, qui à travers des livres, des revues et des initiatives culturelles, raconte cette région à travers le regard de l'Église locale. C'était le soir du 3 octobre 1226. Étendu à même le sol de la portioncule, François d'Assise accueillait en chantant Sœur Mort. 800 ans plus tard, à Jérusalem, les frères de la custodie de Terre Sainte ont fait mémoire de ce passage. Au couvent Saint-Sauveur, la solennité du Père Séraphique a été précédée de 3 jours de prière avec un triduum animé par le frère Cesare Vaiani, définiteur général de l'ordre des frères mineurs, autour du thème « La mort de François, un passage pascal ». Dans les derniers instants de sa vie, le saint a demandé à ses frères de lire l'Évangile selon saint Jean, afin de pouvoir suivre Jésus jusque dans sa manière de mourir.
1: Saint François nous montre comment meurt un homme chrétien, pas comme un super-héros ni comme quelqu'un qui n'aurait peur de rien. Comme le Seigneur Jésus au jardin de Gethsémani, il ressent l'angoisse à l'approche de la mort, mais il s'en remet avec foi au Père. Une autre façon de le dire, c'est de parler de restitution. Ce mot « restitution » est très cher à saint François, qui nous invite à rendre à Dieu tout ce que nous avons reçu. Et la restitution suprême, définitive, celle qui vient à la fin, c'est celle de notre propre vie.
2: Et la restitution suprême, finale, est celle de la propre vie.
0: Samedi 3 octobre, à la veille de la solennité, le custode a présidé les premières vêpres ainsi que la célébration du Transitus. Les participants ont réentendu le récit des dernières heures du saint, l'évangile du lavement des pieds, le psaume 141 et la bénédiction donnée à ses frères. Paroles, chants et gestes se sont mêlés au cours d'une célébration vécue avec solennité et profondeur.
3: Per la custodia, così come per tutto l'ordine dei francescani, questo centenario.
1: Pour la custodie, comme pour tout l'ordre franciscain, ce centenaire est une formidable invitation à tourner notre regard vers saint François, vers son charisme et vers les origines de notre spiritualité. C'est une immense occasion de rendre grâce au Seigneur pour le don qu'il a fait à l'Église à travers le charisme franciscain. Et c'est aussi une invitation encore plus profonde à suivre l'exemple de saint François, pour nous mettre, comme lui, à la suite du Christ pauvre et crucifié.
0: Dimanche 4 octobre, la messe pontificale a été présidée par le patriarche latin de Jérusalem, le cardinal Pierre Battista Pizzaballa. Comme le veut la tradition, cette célébration est présidée par un père dominicain. Cette année, cependant, comme l'explique frère Francesco Yelpo, l'invitation adressée au cardinal va au-delà de sa qualité de pasteur de cette église particulière. Le cardinal Pizzaballa est en effet également fils de saint François. De nombreuses autorités religieuses et civiles étaient également présentes. Aux côtés des frères, des fidèles de la paroisse, des religieux, des religieuses et des pèlerins, elles ont témoigné de la richesse d'un charisme présent en Terre Sainte depuis 8 siècles. Dans son homélie, le cardinal a exprimé sa gratitude à toute la famille franciscaine et à la custodie, qui reste fidèle à Dieu et au service de leurs frères. Il a salué leur témoignage de communion ainsi que leur présence généreuse et ouverte à tous, en particulier aux plus démunis. En ce jour, saint François nous invite à porter un regard renouvelé sur tout ce que le Seigneur veut accomplir ici, en Terre Sainte, à travers sa parole, dans un contexte multiculturel marqué par des réalités et des sensibilités diverses. Le soir, les secondes vêpres ont été célébrées avec le renouvellement des vœux religieux des frères. Un geste qui fait écho aux paroles prononcées par Saint François dans les derniers jours de sa vie. Commençons, frères, à servir le Seigneur Dieu, car jusqu'à présent, nous avons peu fait ou rien fait qui porte du fruit. La fête s'est également étendue aux élèves des écoles de Terre Sainte. À Jérusalem, les élèves ont participé à une activité en présence du frère Francesco Yelpo et de frère Ibrahim Faltas, qui ont été impressionnés par leur connaissance de Saint François et de la mission de la custodie en Terre Sainte.
4: Abbiamo visto oggi anche un ragazzo ha raccontato tutta la vita di San Francesco senza carte, senza.
1: Aujourd'hui, nous avons même vu un jeune garçon raconter toute la vie de Saint François sans notes, sans rien. Même les plus petits, dès l'âge de 5 ans, avaient revêtu l'habit de Saint François. Et pendant la messe, l'un d'eux a demandé l'intercession de Saint François pour que la paix règne dans le monde entier, mais surtout sur cette terre qui depuis si longtemps ne connaît plus la paix.
4: L'intercession de Saint Francesco per avere pace in tutto il mondo, ma soprattutto in questa terra che da molto tempo non ha visto la pace.
5: My name is Celine Shahin. I'm in Terra Santa School in Jerusalem.
0: Je suis très fière d'étudier ici parce que c'est vraiment une très belle école. Je suis heureuse de vivre cette fête parce que je peux la célébrer avec mon école et mes camarades de classe.
5: With my school and my classmates.
0: À Bethléem, plus de 1200 élèves ont célébré la fête de Saint-François d'Assise à la Terra Santa School à l'occasion d'une journée porte ouverte, mêlant cours, activités extrascolaires et jeux. Plus de 800 ballons ont été lâchés dans le ciel de la ville, un geste qui réaffirme la mission et les valeurs de l'établissement et témoigne de sa présence constante dans la vie éducative et chrétienne de Bethléem.
1: Huit cents ans se sont écoulés depuis que Saint François est passé de la vie terrestre à la vie céleste. Pendant huit siècles, les frères franciscains ont continué à faire vivre cette mission, une mission de paix, d'amour et d'espérance. Aujourd'hui, nous célébrons avec joie cet anniversaire avec plus de 800 élèves de notre école Terra Sancta de Bethléem. Nous partageons cette joie en suivant l'exemple de notre saint, qui a porté ce message non seulement à ses frères, mais également au monde entier.
0: Les origines de la Terra Santa School de Bethléem remontent à plus de 4 siècles, faisant de l'établissement une composante essentielle de l'héritage éducatif franciscain en Terre Sainte. Depuis sa fondation, sa mission est profondément liée à l'éducation, au développement humain et à la promotion de valeurs telles que la fraternité, la paix et la coexistence.
1: D'ici, depuis la ville de Bethléem, depuis la grotte de la Nativité et depuis la Terra Sancta School, nous lançons un appel au monde entier. Aidez-nous à préserver la joie des enfants, car ils ont le droit de vivre comme tous les autres enfants dans le monde. Les enfants de Palestine font partie de ce monde. Ce sont les enfants de la Terre Sainte.
0: À la maison d'Abraham, au cœur de Jérusalem, les communautés religieuses missionnaires présentes en Terre Sainte se sont réunies à l'occasion du mois missionnaire. Frères, sœurs, jeunes et membres de différentes communautés religieuses, un groupe au profil varié, uni par une même vocation missionnaire. Cet atelier est organisé par les œuvres pontificales missionnaires, ici en Terre Sainte. Nous avons mis en place un comité. Et ce qui est particulièrement beau, c'est que cette rencontre a été organisée par les communautés religieuses missionnaires elles-mêmes. Les Pères Blancs, les missionnaires d'Afrique, les sœurs comboniennes, ainsi que des religieux de Galilée présents ici à Jérusalem. Une rencontre qui a permis à chacun et chacune de prendre la parole avec l'objectif de renouveler le dynamisme de l'Église missionnaire et de partager expériences et parcours de vie.
6: C'est une grande joie pour moi de participer à cette journée qui nous rappelle que par nos baptêmes, par notre baptême, nous sommes envoyés.

0: en mission. Et tout chrétien est appelé à être missionnaire, même missionnaire dans sa propre église, dans sa propre patrie, et missionnaire aussi à l'extérieur de son pays, de son continent, comme nous le faisons ici.
1: Un appel que le patriarche latin de Jérusalem, le cardinal Pierre Battista Pizzaballa, relie à la réalité complexe et plurielle de l'Église locale, qui a besoin du soutien de toute l'Église universelle.
2: La Chiesa di Gerusalemme è una chiesa articolata.
3: L'Église de Jérusalem est une église très diverse, avec de nombreuses réalités, de nombreuses langues, locales comme étrangères, et ainsi de suite. L'unité n'est donc pas quelque chose d'immédiat, du moins sur le plan humain. Nous avons besoin du soutien de l'Église universelle, de nombreuses personnes à travers le monde qui nous aident à créer ce lien nécessaire entre notre réalité, le monde qui nous entoure et le monde extérieur.
1: Communion et dialogue sont des mots qui reviennent souvent chez les missionnaires, non pas comme des concepts abstraits, mais comme une manière concrète de vivre sur cette terre et au sein de ces nombreuses communautés.
3: Le thème de cette année était celui de la communion, vivre la communion entre nous pour pouvoir offrir au monde et à cette terre une ouverture vers la communauté, vers la fraternité. Ici, sur cette terre, il est essentiel de pouvoir vivre cela. Après avoir été devant Jésus, après avoir reçu de lui ce don, nous devons pouvoir témoigner de la fraternité, du dialogue, de la proximité, mais aussi de notre présence.
2: Et anche presenza.
1: Pour les missionnaires, la communion fraternelle dépasse les frontières de leur propre communauté, comme en témoigne sœur Gabrielle Lepenka, engagée depuis des années auprès des migrants et des demandeurs d'asile en Israël. Je pense que l'unité n'est pas quelque chose que nous devons nous imposer, mais plutôt quelque chose que nous devons redécouvrir de temps en temps. Et vraiment, croire que oui, nous sommes égaux aux autres. Nous pouvons nous appuyer sur cette conviction et de cette manière parvenir à dépasser nos différences. 100 ans après la création de la Journée mondiale des missions, Jérusalem continue de rappeler à toute l'Église que la mission n'est pas un territoire à conquérir, mais une maison ouverte à tous les peuples et à toutes les confessions. Le 26 septembre, la ville de Bethléem a accueilli le patriarche de Bulgarie, le métropolite Daniil, à l'occasion de sa première visite en Terre Sainte depuis son accession au siège patriarcal. À son arrivée, il a été accueilli par le docteur Ramzi Khoury, président de la Haute Commission présidentielle pour les affaires des Églises, ainsi que par le métropolite Benedictos, vicaire patriarcal à Bethléem.
3: La visite de cette grande autorité religieuse est un geste de solidarité envers les chrétiens de Terre Sainte. Elle témoigne également de l'importance spirituelle, historique et culturelle que Bethléem et la Terre Sainte revêtent pour le monde entier. C'est un message de solidarité et d'amour qui montre que la présence chrétienne sur cette terre bénéficie de l'attention et du soutien de l'Église dans toutes les régions du monde.
1: Cette visite revêt une importance particulière dans le contexte politique et les conditions de vie difficiles que traversent actuellement les habitants de Bethléem.
3: Bethléem et la basilique de la Nativité ne sont pas importantes seulement pour les pierres qui se dressent ici depuis des millénaires, mais surtout pour les pierres vivantes, la présence chrétienne en Terre Sainte. C'est une présence qui témoigne chaque jour de notre présence ici. C'est pour cela que le patriarche de Bulgarie est venu, pour reconnaître la valeur de cette présence et nous témoigner sa solidarité. Sa visite est un message vivant adressé au monde entier.
1: Dans la basilique de la Nativité, une prière a été prononcée pour la paix dans le monde, afin que les habitants de Terre Sainte puissent vivre dans la dignité et la sécurité, et que l'espérance continue de vivre malgré les épreuves. Le Naples à Milan. 7 heures de voyage pour poursuivre notre itinéraire à la découverte de la custodie en Italie. Après une nuit de repos, accueillie par Gian Piero à la gare centrale, puis par les sœurs Ursulines, nous commençons au matin les prises de vue au Terra Santa Edizioni, la maison d'édition de la custodie à Milan. une longue histoire qui plonge ses racines à Jérusalem.

0: Noi ereditiamo una tradizione lunghissima.
1: Nous sommes les héritiers d'une très longue tradition qui trouve ses racines à Jérusalem, où les pères franciscains avaient déjà une imprimerie à la fin du 19e siècle. Jusqu'en 2005, de fait, tous les livres de la custodie étaient imprimés à Jérusalem, à la Franciscan Printing Press. En 2004, le custode de l'époque, le frère Pierre Battista Pizzaballa, aujourd'hui cardinal et patriarche latin de Jérusalem, décide de transférer les rédactions de la revue dans les pays auxquels étaient destinées les différentes éditions linguistiques. Ainsi, à partir de 2005, Milan devient le siège de l'édition italienne. D'abord la revue Terra Santa, puis progressivement les livres. Aujourd'hui, le catalogue accueille également les publications des instituts culturels de la custodie, comme le Studium Biblicum Franciscanum de Jérusalem et celui de Muschi, le centre franciscain d'études orientales chrétiennes du Caire.
0: Per noi pubblicare a Terra Santa significa non soltanto dedicarci.
1: Publier sur la Terre Sainte, ce n'est pas seulement nous intéresser à ses aspects archéologiques, bibliques et culturels, c'est aussi nous intéresser à ses habitants et surtout aux chrétiens qui y vivent. Dans les prochains mois, nous publierons deux livres, l'un sur les chrétiens de Syrie, l'autre sur des témoignages qui montrent ce que signifie aujourd'hui vivre en tant que chrétien en Israël et en Palestine.
0: In Israël et in Palestine.
1: Parmi les nouveautés, un ouvrage consacré au firmament, les documents anciens liés au Cénacle, au tombeau de Marie et à la vallée de Josaphat, jamais traduits ni publiés jusqu'à présent, et désormais accessibles à tous. C'est une partie de ce patrimoine de la custodie que notre maison d'édition est appelée à préserver et à valoriser, parce qu'il s'agit de quelque chose d'extraordinaire et d'unique. À côté des ouvrages d'études, la spiritualité trouve également sa place, avec des auteurs comme le frère Frédéric Mintz, éminent professeur du Studium, décédé en 2021, ainsi que des collections destinées à tous, y compris aux plus jeunes. Contes, récits sur Saint François et les frères mineurs, témoignages de paix et de fraternité.
0: Sicuramente anche la spiritualità francescana per noi è una colonna un po' portante.
1: La spiritualité franciscaine est pour nous un véritable pilier, tout comme la présence franciscaine en Terre Sainte. On peut dire que Saint François d'Assise a été d'une certaine manière l'un des précurseurs du dialogue interreligieux. Nous ne pouvons donc que suivre son chemin et nous inscrire dans son sillage.
0: Con i musulmani e quindi noi non possiamo che metterci nel solco.
1: Faire parvenir ces ouvrages dans les librairies de toute l'Italie et dans les bibliothèques du monde entier, y compris au format numérique, c'est la mission de Stefano.
2: Nous avons des contenus de qualité qui méritent d'être lus et approfondis. C'est pourquoi il est très important de toucher le plus grand nombre de personnes possible pour susciter la réflexion et l'intériorité. Il ne s'agit pas seulement d'un travail. Nous participons à un projet tellement vaste et tellement beau qu'il faut toujours donner le meilleur de soi-même.
1: À Milan sont également édités trois titres, la revue bimestrielle Terra Santa, le journal Eco di Terra Santa, envoyé aux personnes qui soutiennent la custodie par l'intermédiaire de la Fondation, ainsi que le site terrasanta.net, qui reprend également de nombreux reportages du Christian Media Center. Les éditions dans les autres langues sont réalisées à Madrid et Washington, au Brésil et à Jérusalem, où est produite l'édition française.
2: Notre objectif premier est de raconter la Terre Sainte à travers le regard de l'Église en Terre Sainte. Pas seulement l'Église institutionnelle, le patriarche, le custode, les frères, les prêtres, mais aussi la communauté locale qui est avant tout une communauté chrétienne et catholique arabe. Une église qui aujourd'hui a aussi un visage pluriel, avec des travailleurs venus des Philippines et d'Inde et qui ne parlent plus seulement arabe, mais aussi hébreu.
1: Le récit se poursuit également au-delà des pages, avec des présentations de livres, la participation au Salon du Livre de Turin et, depuis 2015, les journées d'archéologie, d'art et d'histoire du Moyen-Orient, organisées à Milan, en partenariat avec l'Université catholique et le Studium Biblicum Franciscanum.
3: Progetto quest'anno, il 31 ottobre, abbiamo.
2: Cette année, le 31 octobre, nous consacrerons une journée à l'Université catholique de Milan aux travaux menés par l'Université La Sapienza de Rome dans la basilique du Saint-Sépulcre. Et chaque année, à Rome, a lieu la journée des bénévoles. Des personnes qui aiment la Terre Sainte, qui ne l'oublient jamais et qui se retrouvent avec le custode et les frères commissaires.
3: Si ritrovano con il custode e con i commissari.
1: À la coordination de l'ensemble de ce travail, Andrea Benzoni, secrétaire général de la Fondation, qui réunit régulièrement l'équipe pour faire le point sur l'avancement des différents projets.
4: La Fondation vive, c'est depuis tanti anni.
2: Depuis de nombreuses années, la Fondation s'attache à faire entendre la voix des chrétiens de Terre Sainte et à entretenir l'espérance que leur présence demeure dans ces lieux saints.
4: Che c'è ancora nella presenza dei cristiani in questi luoghi santi.
1: Livres, revues et nouveaux moyens de communication, autant d'outils pour aller à la rencontre du public et faire découvrir à tous la beauté de l'Évangile, née ici même en Terre Sainte. Avec une messe présidée par le ministre général des Frères mineurs, le frère Massimo Fusarelli, le Studium Biblicum Franciscanum et le Studium Théologique de Jérusalem ont inauguré l'année académique 2026-2027. À la lumière de la parabole du bon samaritain, le ministre général a rappelé qu'étudier la parole de Dieu à Jérusalem implique également de savoir faire preuve de compassion envers ceux qui souffrent. Le 1er octobre, le vicariat Saint-Jacques a organisé une rencontre consacrée au sens des principales fêtes juives, Rosh Hashanah, Sukkot et Yom Kippour. En présence du rabbin Oded Peles, les participants ont pu mieux comprendre la signification et les particularités de ces célébrations dans un moment convivial placé sous le signe de l'amitié et de la fraternité. Du 5 au 9 octobre à Assise, environ 25 frères de la custodie de Terre Sainte ont participé à la rencontre des gardiens des sanctuaires. Un temps de formation permanente destiné à les aider à accompagner leurs confrères et à faire vivre les fraternités.
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Au nom du Père et du Fils et du Saint-Esprit, le Seigneur soit avec vous. Dieu nous invite à son festin, avons-nous chanté pour entrer dans cette Eucharistie. C'est déjà l'Évangile que nous entendons. Donc ce chant nous a préparé à entendre la parole de Dieu et à convertir nos cœurs. Et moi-même, je reviens d'un week-end complet de l'Assemblée ecclésiale provinciale. Vous savez, cette réunion de tous les diocèses de la province qui réfléchissent en particulier à l'accueil et à l'accompagnement des catéchumènes et des néophytes, comment notre Église peut se montrer davantage attentif à ce signe de Dieu, puisque nous voyons en France une croissance du nombre de catéchumènes. Voilà, que le Seigneur, dans cette célébration, nous donne un cœur accueillant, attentif à ce qui frappe à la porte, que ce soit d'ailleurs des catéchumènes ou bien sûr tous ces gens qui viennent visiter la cathédrale et qui peuvent, en entrant dans ce bâtiment élevé à la gloire de Dieu, être touchés au cœur précisément par non seulement la présence de Dieu, mais par la ferveur qui anime le peuple chrétien. Entrons dans cette Eucharistie pour nous préparer, comme je le disais, à cet Évangile, à entendre la parole de Dieu, à être touchés, mais aussi en demandant à Dieu la grâce d'être davantage attentif à ce qui frappe à la porte. Je confesse à Dieu Tout-Puissant, je reconnais devant vous, frères et sœurs, que j'ai péché en pensée, en parole, par action et par omission. Oui, j'ai vraiment péché, c'est pourquoi je supplie la bienheureuse Vierge Marie, les anges et tous les saints, et vous aussi, frères et sœurs, de prier pour moi, le Seigneur notre Dieu. Que Dieu Tout-Puissant nous fasse miséricorde, qu'il nous pardonne nos péchés, et nous conduisent à la vie éternelle.

Lecture du livre du prophète Isaïe. Le Seigneur de l'univers préparera pour tous les peuples, sur sa montagne, un festin de viande grasse et de vin capiteux, un festin de viande succulente et de vin décanté. Sur cette montagne, il fera disparaître le voile de deuil qui enveloppe tous les peuples, et le linceul qui couvre toutes les nations. Il fera disparaître la mort pour toujours. Le Seigneur Dieu essuiera les larmes sur tous les visages, et par toute la terre, il effacera l'humiliation de son peuple. Le Seigneur a parlé, et ce jour-là, on dira : voici notre Dieu. En lui, nous espérions et il nous a sauvés. C'est lui, le Seigneur. En lui, nous espérions. Exultons, réjouissons-nous. Il nous a sauvés. Car la main du Seigneur reposera sur cette montagne. Parole du Seigneur.

Lecture de la lettre de Saint Paul apôtre aux Philippiens. Frères, je sais vivre de peu, je sais aussi être dans l'abondance. J'ai été formé à tout et pour tout, à être rassasié et à souffrir la faim, à être dans l'abondance et dans les privations. Je peux tout en celui qui me donne la force. Cependant, vous avez bien fait de vous montrer solidaire quand j'étais dans la gêne.

0: et mon Dieu comblera tous vos besoins selon sa richesse, magnifiquement dans le Christ Jésus. Gloire à Dieu notre Père pour les siècles des siècles. Amen. Parole du Seigneur.
1: Rendons grâce.

0: Le Seigneur soit avec vous.
1: Et avec votre esprit.
0: Évangile de Jésus-Christ selon saint Matthieu.
1: Gloire à toi, Seigneur.

En ce temps-là, Jésus se mit de nouveau à parler aux grands prêtres et aux pharisiens. Et il leur dit en parabole, « Le royaume des cieux est comparable à un roi qui célébra les noces de son fils. Il envoya ses serviteurs appeler à la noce les invités, mais ceux-ci ne voulaient pas venir. Il envoya encore d'autres serviteurs dire aux invités, « Voilà, j'ai préparé mon banquet, mes bœufs et mes bêtes grasses sont égorgés, tout est prêt, venez à la noce. » Mais ils n'en tinrent aucun compte et s'en allèrent, l'un à son champ, l'autre à son commerce. Les autres empoignèrent les serviteurs, les maltraitèrent et les tuèrent. Le roi se mit en colère, il envoya ses troupes, fit périr les meurtriers et incendia leur ville. Alors il dit à ses serviteurs, « Leur repas de noces est prêt, mais les invités n'en étaient pas dignes. Allez donc aux croisées des chemins, tous ceux que vous trouverez, invitez-les à la noce. » Les serviteurs allèrent sur les chemins, rassemblèrent tous ceux qu'ils trouvèrent, les mauvais comme les bons, et la salle de noces fut remplie de convives. Le roi entra pour examiner les convives, et là, il vit un homme qui ne portait pas le vêtement de noces. Il lui dit, « Mon ami, comment es-tu entré ici sans avoir le vêtement de noces ?» L'autre garda le silence. Alors le roi dit aux serviteurs, « Jetez-le, pieds et poings liés dans les ténèbres du dehors. Là, il y aura des pleurs et des grincements de dents, car beaucoup sont appelés, mais peu sont élus. »

Beaucoup sont appelés, peu sont élus. Voilà une finale qui devrait nous interpeller. Jointe à l'image de ce roi qui réagit par la violence, à la violence qui est faite à ses serviteurs, nous penserions peut-être que cela ne correspond pas à l'image que nous nous faisons de Dieu, un Dieu aimant, un Dieu accueillant et qui accueille sans réserve. Mais j'ai envie de dire, heureusement, que cela ne correspond pas. Car si l'Évangile ne disait pas autre chose que ce que nous savons déjà, il n'aurait aucun intérêt. Beaucoup d'appelés, peu d'élus. Qu'est-ce que cela veut dire? Beaucoup, ça veut dire tous. Même si le refus des uns entraîne l'accueil des autres, tous sont appelés. Je me souviens de ce mot que martelait le pape François, « tutti, tutti, tutti ». Tous sont appelés, qu'ils soient bons ou mauvais. Le roi veut que la salle des noces soit remplie. Dieu n'est pas chiche du salut, car c'est bien de cela dont il est question, vous l'avez entendu dans la finale de la première lecture. Dieu n'est pas chiche du salut, il appelle tous les hommes au salut. Mais si tous sont appelés, pourquoi peu sont élus? Ça veut dire que si l'appel n'est pas discriminant, notre réponse l'est. Autrement dit, ce jugement sans appel du Christ nous interroge sur notre propre réponse, car nous pouvons refuser de venir. Alors, je sais bien que la cathédrale est pleine ce soir, presque pleine, mais est-ce que les églises sont toujours remplies? Est-ce que la salle des noces est pleine? Le roi a pourtant tout préparé, la parabole ne rapporte que les bêtes grasses, mais l'oracle d'Isaïe vient utilement compléter le festin, un festin de viande grasse et de vin capiteux, un festin de viande succulente et de vin décanté, comme ça fait envie. Alors c'est vrai que l'hostie consacrée ne donne pas le sentiment d'un festin bien riche, et pourtant c'en est un, car nous ne consommons pas une image, mais la réalité. C'est au Fils de Dieu, Dieu lui-même, que nous communions. Nous pouvons aussi venir, mais sans nous disposer à des noces. Ainsi, on peut refuser de s'habiller en conséquence, ne pas porter un vêtement de noces. Est-ce que vous imaginez un instant un mariage avec des invités qui porteraient une tenue ordinaire, comme s'il ne se passait rien? Quelle image cela donnerait-il de l'estime qu'ils ont pour ce roi et son fils? Mais quel est ce vêtement que nous devons porter? Est-ce le baptême qui nous fait revêtir un vêtement blanc, nous fait revêtir le Christ? A priori, je ne pense pas. Les églises sont ouvertes à tous. Et nous espérons que de cette ouverture, que ceux qui ne connaissent pas le Christ soient touchés par ce qui s'y passe. Tous ceux qui, par exemple, marchent dans cette cathédrale. Savez-vous qu'un certain nombre de catéchumènes ont commencé par suivre la messe incognito avant de demander le baptême, quelquefois bien longtemps après? Non, il ne s'agit pas, à mon sens, de baptême, comme je le disais un peu avant, de l'accord de nos dispositions avec ce qui se joue dans cette salle de noces. Est-ce que nous y communions? Je prends le mot « communion » à dessein. Je ne parle pas de la communion au corps et au sang du Christ. Je parle de l'union du cœur avec ce que cela signifie, de notre désir de nous nourrir du Christ, que nous communions concrètement à l'hostie consacrée ou non. Il n'y a pas si longtemps, le Covid nous a empêchés de recevoir l'hostie consacrée. Ça a été l'occasion de mettre en valeur la communion spirituelle qui devrait être le fondement de toutes nos communions. Sans elle, nos communions ne sont qu'une routine sans effet. Aujourd'hui, alors que nous avons retrouvé la possibilité de communier à l'hostie consacrée, sommes-nous en communion de cœur et d'esprit avec ce qui se joue sur l'autel? Notre foi et notre charité que nous avons à déployer au sortir de l'Eucharistie en sont-elles nourries? Est-ce que d'être présent à la messe, ça change quelque

choses à nos vies. La messe est un festin de noces. Cela nous est rappelé à chaque célébration. Heureux les invités au repas des noces de l'agneau. Vous savez que cette béatitude accompagne l'élévation de l'hostie par le prêtre. L'Église est l'épouse du Christ, qui s'entend inviter à chaque Eucharistie à participer au festin, à se nourrir non pas de viande grasse, mais de son Seigneur. Le Christ se donne à nous. Allons-nous nous donner à lui ? Alors, il est vrai que dans cet évangile, il y a un résumé, en quelque sorte, de l'histoire du salut. Dieu est ce roi qui invite aux noces de son Fils, et les premiers invités, ce sont les Juifs. Tous n'ont pas refusé de venir, mais ils sont peu nombreux à avoir accepté l'invitation, c'est-à-dire à avoir reconnu en Jésus le Fils de Dieu. Et du coup, ceux qui vont bénéficier sans préparation de ce festin, c'est le tout venant, les bons et les mauvais, c'est-à-dire les païens. Comme l'écrit saint Paul dans la lettre aux Romains, leur faux pas, il s'agit des Juifs, a procuré le salut aux païens. Ne jugeons pas ce refus. Saint Paul dit « Ne va pas t'en enorgueillir » en pensant à ceux qui ont bénéficié de cette grâce imméritée. Car Dieu ne se réjouit pas de ce refus. Il ne se réjouira que quand tous seront dans la salle des noces, qu'ils soient païens ou juifs. Saint Paul d'ailleurs termine ainsi « Si leur mise à l'écart, c'est-à-dire les celles des Juifs, fut une réconciliation pour le monde, que sera leur admission, sinon une résurrection d'entre les morts, touchant au cœur de la foi chrétienne ?» Qu'est-ce que cela signifie pour nous ? D'abord, ça doit susciter une immense action de grâce pour bénéficier d'un repas auquel nous ne pouvions prétendre. C'est cela le vêtement de noces que nous avons apporté, cette disposition de cœur dont je parlais tout à l'heure. Mais cette action de grâce et la joie qui en est consécutive, allons-nous les garder pour nous ? N'avons-nous pas un devoir, une exigence de faire connaître cette joie ? En réalité, dans cette parabole, il n'y a pas que les invités auxquels nous pouvons nous identifier. Il y a aussi les serviteurs que le roi envoie aux croisées des chemins pour inviter à la noce tous ceux qu'ils trouveront. Comment les gens seront ce que nous vivons si nous n'en témoignons pas ? Je parlais tout à l'instant des catéchumènes qui viennent le plus souvent demander le baptême de manière inattendue. Ben, tant mieux ! Ils sont un signe que Dieu nous donne pour nous inviter davantage à témoigner. Prendre conscience de la gratuité du salut ne nous interdit pas d'en témoigner, bien au contraire.

0: Frères et sœurs, rassemblés pour la prière commune, faisons monter vers le Seigneur les prières qui habitent nos cœurs et celles de toute l'Église.
1: Tout est prêt. Venez au banquet de noces. Prions pour répondre avec joie à l'invitation de Dieu, sans nous laisser absorber par nos affaires et nos soucis. Seigneur, nous te prions.

Saint Paul savait vivre dans l'abondance comme dans le besoin. Prions pour que nous puissions porter l'habit des noces, une foi vivante et une vie de charité. Seigneur, nous te prions.

Le prophète Isaïe annonce un festin pour tous les peuples. Prions pour être un parmi ces serviteurs que Dieu envoie à la croisée des chemins pour inviter tous les hommes. Seigneur, nous te prions.

0: Seigneur, nous te présentons toutes les prières que nous avons exprimées. Regarde aussi celles qui, dans nos cœurs, n'ont pas trouvé de mots pour se dire. Et exauce-les selon ton amour, toi qui vis et règnes pour les siècles des siècles.
1: Amen.

Priez, frères et sœurs, que mon sacrifice, qui est aussi le vôtre, soit agréable à Dieu le Père Tout-Puissant. Que le Seigneur reçoive de vos mains ce sacrifice, à la louange et à la gloire de son nom, pour notre bien et celui de toute l'Église. Avec l'offrande de ce sacrifice, accueille, Seigneur, les prières de tes fidèles. Que cette liturgie célébrée avec ferveur nous fasse parvenir à la gloire du ciel, par le Christ notre Seigneur. Amen.

Vraiment, il est juste et bon pour ta gloire et notre salut de t'offrir notre action de grâce, toujours et en tout lieu. Seigneur Père très saint, Dieu éternel et tout-puissant, par le sang de ton Fils et la force de l'Esprit, tu as voulu réunir auprès de toi des enfants que le péché avait éloignés. Et ce peuple qui tient son unité de la Trinité sainte à la louange de ta sagesse infinie, c'est l'Église, corps du Christ et temple de l'Esprit. C'est pourquoi, unissant nos voix à celles des anges, nous te louons dans la joie en proclamant

Tu es vraiment saint, Dieu de l'univers, et il est juste que toute la création proclame ta louange, car c'est toi qui donnes la vie, c'est toi qui sanctifies toutes choses, par ton Fils, Jésus-Christ, notre Sauveur, avec la puissance de l'Esprit-Saint. Et tu ne cesses de rassembler ton peuple, afin que du levant au couchant du soleil, une offrande pure soit présentée à ton nom. C'est pourquoi nous voici rassemblés devant toi, Dieu notre Père, et dans la communion de toute l'Église, en ce premier jour de la semaine, nous célébrons le jour où le Christ est ressuscité d'entre les morts. Par lui que tu as élevé à ta droite, nous te supplions de consacrer toi-même les offrandes que nous apportons. Sanctifie-les par ton Esprit pour qu'elles deviennent le corps et le sang de ton Fils, Jésus-Christ, notre Seigneur, qui nous a dit de célébrer ce mystère. La nuit même où il fut livré, il prit le pain. En te rendant grâce, il dit la bénédiction, il rompit le pain et le donna à ses disciples en disant « Prenez et mangez-en tous, ceci est mon corps livré pour vous ».

De même, après le repas, il prit la coupe. En te rendant grâce, il dit la bénédiction et donna la coupe à ses disciples en disant « Prenez et buvez-en tous, car ceci est la coupe de mon sang, le sang de l'Alliance nouvelle et éternelle, qui sera versé pour vous et pour la multitude en rémission des péchés. Vous ferez cela en mémoire de moi. »

0: en faisant ainsi mémoire de ton Fils, de sa passion qui nous sauve, de sa glorieuse résurrection et de son ascension dans le ciel, alors que nous attendons son dernier avènement, nous t'offrons, Seigneur, en action de grâce, ce sacrifice vivant et saint. Regarde, nous t'en prions, l'oblation de ton Église, et daigne y reconnaître ton Fils, qui, selon ta volonté, s'est offert en sacrifice pour nous réconcilier avec toi, quand nous serons nourris de son corps et de son sang, et remplis de l'Esprit Saint. Accorde-nous d'être un seul corps et un seul esprit dans le Christ.
1: May he make of us an eternal offering to you, so that we may obtain an inheritance with your elect, especially with the most blessed Virgin Mary, Mother of God, with blessed Joseph, her spouse, and with your blessed apostles and glorious martyrs, and with all the saints on whose constant intercession in your presence we rely for unfailing help.
2: Et maintenant, nous te supplions, Seigneur, par le sacrifice qui nous réconcilie avec toi et tend au monde entier le salut et la paix. Affermis ton Église en pèlerinage sur la terre, dans la foi et la charité, en union avec ton serviteur, notre pape Léon, notre archevêque Laurent, l'ensemble des évêques, les prêtres, les diacres et tout le peuple que tu as racheté. Écoute en ta bonté les prières de ta famille que tu as voulu rassembler devant toi. Dans ta miséricorde, ramène à toi, Père très aimant, tous tes enfants dispersés. Pour nos frères et sœurs défunts, et pour tous ceux qui ont quitté ce monde et trouvent grâce devant toi, nous te prions. En ta bienveillance, accueille-les dans ton royaume, où nous espérons être comblés de ta gloire tous ensemble et pour l'éternité, par le Christ notre Seigneur, par qui tu donnes au monde toute grâce et tout bien.

0: Délivre-nous de tout mal, Seigneur, et donne la paix à notre temps. Soutenus par ta miséricorde, nous serons libérés de tout péché, à l'abri de toute épreuve, nous qui attendons que se réalise cette bienheureuse espérance, l'avènement de Jésus-Christ, notre Sauveur, car c'est à toi qu'appartiennent le règne, la puissance et la gloire pour les siècles des siècles. Seigneur Jésus-Christ, tu as dit à tes apôtres, « Je vous laisse la paix, je vous donne ma paix. » Ne regarde pas nos péchés, mais la foi de ton Église, pour que ta volonté s'accomplisse, donne-lui toujours cette paix et conduis-la vers l'unité parfaite, toi qui vis et règnes pour les siècles des siècles. Que la paix du Seigneur soit toujours avec vous.
1: Frères et sœurs, dans la charité du Christ, donnez-vous la paix.
2: La paix du Christ, Père.

0: Voici l'agneau de Dieu, voici celui qui enlève les péchés du monde. Heureux les invités au repas des noces de l'agneau. Seigneur, je ne suis pas digne de te recevoir, mais dis seulement une parole et je serai guéri.
1: Frères et sœurs, c'est le moment de la communion. Ceux d'entre nous qui ne sont pas baptisés, qui n'ont pas fait leur première communion ou qui ne communient pas pour une raison qu'ils connaissent, peuvent s'avancer en croisant les bras pour recevoir la bénédiction du Seigneur. This is the Holy Communion. If it is your first time, just come and cross your arms over your chest to receive a blessing.

Prions encore le Seigneur. Seigneur Dieu de majesté, nous t'en supplions humblement, puisque tu nous as nourris du corps et du sang très saint, rends-nous participants de la nature divine, par le Christ notre Seigneur. Amen. Nous continuons à rendre grâce pour le voyage du Saint-Père. Nous prions aussi pour lui, parce que nous avons appris récemment qu'il devait se faire opérer d'un nodule au poumon. Sur vos feuilles, vous avez aussi, voilà, pour aider le diocèse de Paris qui a largement participé financièrement à l'accueil du Saint-Père, vous trouverez aussi un QR code pour aider à ce voyage. Le Seigneur soit avec vous. Que Dieu Tout-Puissant vous bénisse, le Père et le Fils et le Saint-Esprit. Amen.

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2: C'est l'histoire d'une étudiante américaine qui séjourna à Paris dans les années 80. On lui avait prêté une voiture et un beau jour, l'idée lui vient d'aller visiter la cathédrale de Chartres à 40 km de là. N'ayant pas d'indication précise pour s'y rendre, pas de GPS bien sûr à l'époque, maîtrisant mal la langue française, elle dut plusieurs fois s'arrêter en voiture, demandant dans un mauvais français aux passants « Je trouve la route pour Chartres ». Un peu étonnée, les gens lui répondaient « Mais tant mieux pour vous, grand bien vous fasse, bon voyage ». Elle rencontra enfin une personne plus compréhensive qui lui indiqua la direction de l'autoroute A10. Et plus tard, elle riait encore auprès de ses amis de cette mésaventure. Pour les croyants, cette anecdote revêt une signification profonde car cette histoire joue sur la confusion entre deux verbes d'action, « trouver » et « chercher ». Comme l'étudiante américaine, les croyants disent avoir trouvé Dieu alors qu'ils ne cessent de le chercher. Et cette recherche insatiable signifie paradoxalement que finalement, ils ont trouvé obscurément celui qu'ils cherchent. Cette histoire illustre à sa façon la fameuse phrase du philosophe Pascal, « Dieu disant à l'homme, tu ne me chercherais pas ».

pas si tu ne m'avais pas trouvé. Nous ne cessons de chercher Dieu, signe que pour une part nous l'avons déjà trouvé. Mais l'histoire se poursuit, et si c'était lui-même qui ne cessait de nous chercher? Moi je vous le dis, demandez, on vous donnera. Cherchez, vous trouverez. Frappez, on vous ouvrira. En effet, quiconque demande reçoit, qui cherche trouve, à qui frappe, on ouvrira. Des riches ont tout perdu, ils ont faim. Qui cherche le Seigneur ne manquera d'aucun bien.

Bonjour et bienvenue dans votre émission Pourquoi Padré. Aujourd'hui, nous avons une question de Maya. Jésus nous dit « Nul ne peut venir à moi si le Père qui m'a envoyé ne l'attire. Si croire est un don du Père, ceux qui ne croient pas seraient-ils fautifs ?» Merci Maya pour ta question. Effectivement, la foi est un don de Dieu. Et si je comprends un peu ta question, il semble que tu cherches à avoir la foi et que tu n'y arrives pas forcément. Et peut-être cela crée en toi un sentiment de culpabilité. Tu n'arrives pas à croire comme tu voudrais ou comme les autres autour de toi croient. Mais enlève de toi tout sentiment de culpabilité. Tout d'abord, la foi, effectivement, tu l'as dit, vient du Père, elle vient de Dieu. C'est une initiative de Dieu. Mais la foi ne s'impose pas à toi. Et elle t'invite à cheminer. Et c'est ce que tu fais. Voilà, tu cherches Dieu certainement par la prière, par la lecture de la parole de Dieu, en posant des questions à tes amis autour de toi, à un prêtre, des religieux. Et cela est bon. Cela indique que tu souhaites le rencontrer. Et c'est déjà une démarche de foi. Comprends également que la foi, tout en étant un don de Dieu, donc une grâce, ne supprimant pas ta liberté, nous invite également à nous poser la question. Qu'est-ce que croire? Qu'est-ce que la foi? Avoir simplement un sentiment de foi ne suffit pas à avoir la foi. Il faut aussi poser des actes qui soient alignés à la foi. Et lorsque nous lisons l'Évangile, par exemple, il est question, notamment lorsque Jésus parle du jugement dernier, en parlant de la foi qui sauve, eh bien de certaines personnes qui ont agi religieusement, mais qui sont rejetées du royaume des cieux parce qu'ils n'ont pas aligné leur acte à ce qu'ils croyaient. En revanche, certains, en leur âme et conscience, posent des actes qui sont alignés à l'Évangile. Et c'est là que Jésus leur dit « Venez les bénis de mon Père, recevez en héritage le royaume. » Donc ne t'inquiète pas tant pour cela, cherche Dieu autant que tu peux, cherche aussi à vivre de cette foi, de ce que tu perçois de la foi au quotidien. Par exemple, en pardonnant lorsque tu te sens blessé, en ayant un cœur à reconnaître les plus pauvres qui sont autour de toi, à partager, je ne sais pas, des paroles positives au quotidien. Tu comprends ? Avoir la foi, même si tu sembles la chercher encore, ce n'est pas seulement avoir un sentiment de foi, c'est encore aligner sa vie morale, c'est-à-dire ses actions, vers le bien auquel la foi nous invite, nous implique aussi. Donc merci, vraiment merci Maya pour cette belle question qui nous invite à aller plus loin que le simple credo que nous récitons chaque dimanche. Vous aussi, vous pouvez, comme Maya, poser vos questions à pourquoipadré@kto.tv.com ou sur les réseaux sociaux avec le hashtag pourquoipadré et retrouver toutes nos vidéos sur kto.tv.com. À très bientôt.

0: Ok.
1: Comme, enfin, tu peux enchaîner avec le développement de votre réponse.
0: Ok. Vous me dites quand je...
1: Quand vous voulez.
0: Merci Maya pour ta question.

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À très bientôt.

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Sans prétention, sauf celle de vous faire sourire, voici quelques-unes des perles de ma collection sur les chiens. Dans la Bible, il n'est jamais question de chats, probablement parce que le peuple voisin, les Égyptiens, les avait idolâtrés. Et les chiens sont souvent présentés de façon négative, mais il y a parfois des passages où ils sont présentés de façon très avantageuse. Par exemple, dans le livre de Tobie, le chien de Tobie, ou bien dans la parabole du pauvre Lazare et du mauvais riche, les chiens viennent lécher les plaies du pauvre Lazare. Et puis il y a ce beau proverbe, un chien vivant vaut mieux qu'un lion mort. C'est une femme vétérinaire qui raconte ce fait. Elle avait été appelée dans une famille pour euthanasier un chien. Elle venait de faire la piqûre. Le petit de 7 ans caressait pour la dernière fois son chien et elle se demandait s'il saisissait bien ce qui était en train de se passer. Pendant que les adultes se posaient la question de savoir pourquoi les chiens vivent beaucoup moins longtemps que les humains. Et c'est le petit qui a répondu « Moi, je sais pourquoi ».

Ah bon? Oui, les personnes viennent sur Terre pour apprendre à être bonnes, à être gentilles et tout. Mais les chiens, eux, ils savent mieux que nous. Alors il n'est pas question de dire que l'animal est meilleur que l'homme, évidemment. Il faut prendre cela avec poésie. Mais si un chien était votre professeur, eh bien, vous apprendriez à courir, à sauter dès que vos familiers arrivent à la maison. Vous ne manqueriez aucune occasion de partir en promenade. Vous humeriez l'air et vous sentiriez le vent. Les jours ensoleillés, vous resteriez allongé sur la pelouse. Vous accepteriez les câlins et les contacts humains volontiers. Vous préféreriez grogner plutôt que de mordre. Et puis surtout, quand quelqu'un n'est pas bien, vous choisiriez de rester près de lui, en silence, sans lui chercher des solutions, sans lui prodiguer de conseils, mais être là tout simplement pour le soutenir. Père Fabio, qui est un prêtre au Oblat de Saint-Vincent-de-Paul dans ma paroisse, préparait ce soir-là des jeunes professionnels et des jeunes étudiants à un temps d'adoration du Saint-Sacrement. Il allait exposer l'ostensoir avec Jésus hostie à l'intérieur. Et il lui vient l'idée de leur dire qu'au fond, adorer, c'est comme le chien qui se tient devant son maître. Un chien de berger, par exemple, c'est fantastique. Il est là, il ne dort pas parce qu'il guette le moindre signal pour obéir tout de suite à son maître et le servir au mieux. Mais il est là, il savoure la présence de son maître. Il est fier d'être là, d'avoir été choisi pour se tenir en sa présence. Et voilà qu'un jeune professionnel lui dit malicieusement: Père Fabio, moi, vous savez, quand je suis en adoration, j'attends aussi les croquettes. Alors, nous avons le droit d'attendre les grâces du Seigneur, mais nous attendons d'abord le Seigneur en personne. La troisième histoire, j'espère que vous en savourerez l'autodérision. Il s'agit d'un curé de campagne qui entend la sonnerie de sa porte d'entrée retentir, il descend ouvrir et il se trouve devant un monsieur à la mine de déterré, très triste, qui lui dit: Monsieur le curé, est-ce que vous pourriez, s'il vous plaît, enterrer mon chien? Enterrer votre chien? Non, mais vous n'y pensez pas. Mais qu'est-ce qu'il faudra encore entendre? Allez voir les musulmans, tenez. Allez demander la même chose, vous verrez qu'est-ce qu'ils vous diront. Allez voir aussi les évangélistes, les protestants au bout de la rue, vous verrez qu'est-ce qu'ils vous diront à ce sujet. Mais le monsieur était tellement dans sa souffrance qu'il n'entendait pas. Et il dit machinalement, et vous pensez que pour l'enterrement d'un chien, 400 euros, ce serait suffisant? Ah, lui dit le prêtre, mais vous ne m'aviez pas dit que votre chien était catholique. La quatrième histoire ne se passerait probablement pas aujourd'hui, vu les normes. Elle s'est passée dans une clinique privée. Ce matin-là, un médecin faisait le tour de ses patients et il se trouve dans une chambre dont il sait que la malade est en fin de vie, mais elle a encore toute sa conscience. Et cette malade, à sa grande surprise, lui prend la main et lui dit d'une voix angoissée: Docteur, qu'est-ce qu'il y a de l'autre côté? À quoi ça ressemble de l'autre côté? Dites-moi, docteur. Il a été tellement surpris, abasourdi, qu'il n'a pas su répondre, rien ne lui est venu à l'esprit. Il s'est dégagé de l'emprise de cette personne, lâchement, et il s'est retourné pour aller vers la porte d'entrée. Ce qu'il ne savait pas, c'est que ce jour-là, son chien l'avait suivi et avait trompé la surveillance de l'accueil. Et il se trouvait précisément là, derrière la porte. Quand il a ouvert, évidemment, le chien lui a fait la fête. Alors il s'est tourné vers la personne et lui a dit: Je vous présente mes excuses, je n'ai pas su quoi vous répondre, mais je crois que mon chien vient de vous donner la réponse. Il n'était jamais venu dans cette chambre, donc il aurait été incapable de dire la couleur des murs, la disposition du lavabo, de l'armoire, ni qu'il allait vous trouver, vous, mais il était sûr d'une chose, et c'est ce qui faisait sa joie, c'est qu'il allait me trouver, moi, son maître. Je peux vous dire et vous assurer que nous trouverons notre maître et notre Seigneur.
Décidément, oui. Un chien vivant vaut mieux qu'un lion mort.

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1: Chers téléspectateurs de Quintéo, bonjour et bienvenue si vous nous rejoignez en direct de la place Saint-Pierre de Rome. Nous attendons que le pape apparaisse à la fenêtre du palais apostolique pour la prière de l'Angélus.

0: Cari fratelli e sorelle, buona domenica!
1: Chers frères et sœurs, bon dimanche! Aujourd'hui, dans l'Évangile, Jésus évoque les noces organisées par un roi pour son fils. Le mariage d'un fils est un moment particulier pour toute famille. Et ce père heureux souhaite partager sa joie avec tout le monde. Il offre un banquet et invite de nombreuses personnes. Saint Thomas d'Aquin dit à ce sujet que le bien tend par nature à se répandre. Bonum dicitur diffusivum sui. Et l'image de notre récit nous parle dans un contexte particulier de la vie quotidienne de cette réalité. Lorsqu'il produit quelque chose de bon, une lumière s'allume qui incite à faire partager son bonheur aux autres. Face à une offre aussi belle, cependant, les invités, au lieu de se joindre à la fête, se dérobent et préfèrent continuer à vaquer à leurs occupations. Certains, agacés, vont même jusqu'à insulter, voire à tuer les messagers du roi. Cela arrive malheureusement aussi. Le bien que nous offrons n'est pas toujours compris, reconnu ou apprécié. Au contraire, il est parfois mal interprété et rejeté. Mais cela ne doit pas nous décourager. Face à ce refus, le roi n'annule pas les noces et ne met pas fin aux festivités. Au contraire, il étend son appel à un nombre encore plus grand de personnes, en envoyant ses serviteurs les appeler dans les rues, afin que la joie des mariés soit un cadeau pour tout le monde. À ce stade, nous nous demandons qui représente les protagonistes de cette histoire. Saint Jérôme identifie le roi au Père du Ciel, l'époux à Jésus et l'épouse à l'Église. Parmi ces protagonistes, nous nous trouvons nous aussi, choisis par le Seigneur pour partager avec lui notre existence et pour être avec lui porteurs de vie. La fête des noces est la nôtre. Et la salle du banquet, ce sont nos églises, nos maisons, les lieux où nous vivons et où chaque jour le Fils du roi, Jésus-Christ, revient nous déclarer son amour et attend notre oui. C'est là que nous le rencontrons, revêtu comme l'épouse de la robe blanche du baptême et paré des joyeux des bonnes œuvres qui nous rapprochent de Dieu et les uns des autres. La joie que nous annonçons n'est pas artificielle, mais profonde, concrète, réelle, belle comme les visages des personnes que nous rencontrons, vraie comme le travail, les sourires, les larmes, les poignées de main, les gestes de bienveillance qui ponctuent nos journées. Et c'est un don de Dieu pour le salut du monde. Demandons donc à Marie, Mère du Seigneur, de nous aider à grandir dans cette joie et à l'annoncer toujours et partout, même là où elle n'est pas comprise, avec générosité, avec courage et avec foi.
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0: Cari fratelli e sorelle,
1: chers frères et sœurs,
0: ieri a Mantova
1: hier à Mantoue a été béatifiée sœur Maria Ignazia Isacchi, fondatrice de la congrégation des sœurs Ursulines du Sacré-Cœur de Jésus. Entre la fin du XIXe siècle et les premières décennies du XXe siècle, elle s'est dévouée avec une charité courageuse au service des personnes nécessiteuses et défavorisées. Que son exemple ravive en chacun de nous le désir d'être dans le monde des témoins de l'amour évangélique envers tous. La guerre qui ravage l'Ukraine martyrisée continue de causer des souffrances bien au-delà de ses frontières, surtout dans les pays les plus pauvres, où beaucoup de personnes dépendent des importations de céréales. Je lance un appel pressant aux parties en conflit afin qu'elles permettent le transport en toute sécurité des céréales en mer Noire. Le pain quotidien de millions de personnes ne peut être pris en otage par la guerre.
0: Aujourd'hui,
1: c'est aujourd'hui en Italie la journée des victimes d'accidents du travail. Je salue l'Association nationale des mutilés et invalides du travail et j'encourage les efforts de prévention. Je vous souhaite à tous, Romains et Pèlerins, une chaleureuse bienvenue. Je salue les membres de la Fraternité du Seigneur des Miracles à Rome
0: et
1: tous ceux qui ont participé à la procession avec l'icône vénérée du crucifié. Merci pour vos prières en vue de la visite pastorale que j'effectuerai au Pérou.
0: Accolgo con gioia.
1: J'accueille avec joie les fidèles de l'éparchie gréco-catholique de Moukassevo en Ukraine, accompagnés de leur évêque. L'association des fieles Hakuna, les Antiguas Alumnas Jesús María España,
0: il coro.
1: Le chœur et l'école de chant choral de la cathédrale de Haarlem aux Pays-Bas, ainsi que les fidèles venus de Vienne. Je salue les jeunes du vicariat de Chiaravalle dans le diocèse de Senigallia, les membres de l'Aido de la province de Belluno, le groupe Ars e Notria de Cosenza et l'équipe féminine de football de l'hôpital de Biella.
0: Carissimi,
1: chers amis, récemment, à l'occasion de certains examens, les médecins ont trouvé un nodule circonscrit au poumon. Il a été détecté à un stade très précoce et bien localisé. Les médecins estiment qu'il convient d'intervenir et, suivant leurs conseils, j'ai décidé de subir une intervention chirurgicale pour le retirer. Cette intervention est déjà programmée dans les prochains jours. Je vous remercie pour votre soutien spirituel et je m'en remets à vos prières.
0: Grazie e buona domenica.
1: Merci et bon dimanche à tous.
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0: Bonjour et bienvenue sur KTO et KTO Radio pour notre rendez-vous hebdomadaire dédié à la doctrine sociale de l'Église. Nous partons de vos questions, celles que vous nous posez, sur l'adresse qui s'affiche, ladse@ktotv.com, pour éclairer des sujets de votre vie quotidienne à la lumière de la doctrine sociale de l'Église. Et aujourd'hui, nous allons parler de l'argent. Fameuse question, est-ce que c'est bien d'avoir de l'argent, un peu, beaucoup, à la folie? Est-ce qu'on peut le garder complètement pour soi? Est-ce qu'on doit tout donner aux autres? Est-ce qu'on peut se dire vraiment chrétien et être très très riche? Voilà, ou comment trouver la bonne mesure? Nous allons essayer d'éclairer ce sujet avec nos invités. Père Baudouin Roger, bonjour.
1: Bonjour.
0: Vous êtes prêtre du diocèse de Paris, co-directeur du département de recherche économie et société au Collège des Bernardins, et Christophe Delachaise, bonjour.
2: Bonjour.
0: Vous êtes père de famille, ancien chef d'entreprise, aujourd'hui retraité. Nous avons parlé dans un précédent échange de la question de l'épargne. Mais alors, l'argent, Christophe, par exemple, j'imagine peut-être au début de votre carrière, vous avez eu un salaire raisonnable et qui peut-être, puisque vous avez été chef d'entreprise, était sans doute plus confortable à la fin. Comment est-ce que ce sujet de l'argent a accompagné votre vie de professionnel, puis votre vie de famille aussi, pour trouver la bonne mesure entre le fait de le garder, de le mettre de côté, de le dépenser? Est-ce que c'était parfois culpabilisant, ou est-ce qu'au contraire c'était un sujet délicat parce que l'argent manquait? Enfin voilà, comment est-ce que vous avez appréhendé ce sujet?
2: Alors moi, au cours de ma vie professionnelle, j'ai travaillé dans plusieurs entreprises, et puis ma dernière expérience, j'étais directeur salarié, pas propriétaire, d'un cabinet conseil qui travaillait beaucoup sur les questions justement économie liée au social. Hein. Notre raison d'être, c'était l'entreprise, quelle qu'elle soit, elle peut être à la fois performante et humaine. Et jusqu'à arriver à cette situation-là de patron d'un cabinet conseil, j'ai jamais eu la question en fait de savoir ce que je faisais de mon argent. J'avais un salaire à peu près convenable, mais j'étais pas, en tout cas à mon avis, riche. Donc ayant de l'argent, à pas savoir qu'en faire. Par contre, quand je suis devenu patron du CK, là j'ai une question qui était liée à ça. C'était comment répartir les fruits de la richesse dans l'entreprise. Et on avait le souci de répartir le mieux les fruits de la croissance entre les différents salariés par des participations, des primes, des choses comme ça.
0: Père Baudouin, quand on parle de la question de l'argent, est-ce qu'on le garde, est-ce qu'on le dépense? Derrière, c'est le grand principe de ce qu'on appelle la destination universelle des biens dans la doctrine sociale. Doctrine sociale qui se fonde évidemment sur ce qu'on peut lire dans les textes bibliques, dans les évangiles, etc. Aussi sur les pères de l'Église. Et je vais citer Clément d'Alexandrie qui disait « Comment pourrions-nous faire du bien au prochain si tous ne possédaient rien ?» Alors, est-ce qu'à partir de là, vous pouvez nous dire un petit peu comment la doctrine sociale envisage cette question de l'argent sur le fait d'en posséder beaucoup, de l'accumuler, ou au contraire de tout donner?
3: Je crois que déjà, l'argent est un

0: limite qui est donnée, un point d'attention qui est souligné, c'est le fait que si les disparités de revenus dans une société sont trop grandes, ça peut en menacer la cohésion sociale. Mmh. Sans qu'il y ait de rapport de 1,10 ou de 1,30, comme on entend parler. Après, la question, c'est quel est le juste niveau de rémunération compte tenu de ma situation. D'abord, je crois que Pion qui dit cette phrase, « Nul n'est autorisé à utiliser au gré de son libre caprice la part de ses revenus qui excède ce qui est nécessaire à l'entretien d'une vie digne pour lui et sa famille. » C'est-à-dire qu'en gros, je suis dans une situation... Compte tenu d'une vie digne, qu'est-ce que ça veut dire, compte tenu de mon statut social, de mon activité, de mon... au-delà de cela, je ne suis pas libre de l'utiliser au gré de mon libre caprice. Voilà. Et donc, en quelque sorte, ce qui est au-delà, j'en suis le dépositaire gestionnaire, mais ça n'est... Alors après, j'aime bien ajouter quand même cette phrase de Dickens, je ne sais plus quel héros dit ça, mais si vous gagnez 10 livres et que vous dépensez 10 livres et 1 shilling, vous êtes le plus malheureux des hommes. Si vous dépensez 9 livres et 11 shillings, vous êtes le plus heureux des hommes. Donc il y a aussi ajuster, surtout dans une société où on est stimulé à l'hyperconsommation, c'est aussi une vraie sagesse de discerner ce dont j'ai besoin vraiment.
1: Christophe, est-ce que ça a été des questions pour vous? Et puis, je voudrais introduire un autre sujet qui est celui du don. Comment est-ce que peut-être à un moment, justement, cet argent que peut-être nous avons suffisamment et dont nous sommes dépositaires, comme vous dites, à quel moment on vient se poser la question du don, cet argent, est-ce que finalement on n'est pas appelé à le donner?
2: Oui, bien sûr. Moi, c'est surtout mon épouse qui gérait le budget familial et la maison et une grande partie de l'éducation. Mais on était d'accord tous les deux que s'agissant des dons à faire à l'Église d'abord et aux associations humanitaires, c'était important de le faire chaque année, y compris quand le gouvernement Hollande, il y a quelques années, a décidé de raboter le quotient familial des familles nombreuses, ce qui est en train de se passer à nouveau aujourd'hui. Et on a décidé quand même de consacrer une partie des revenus à l'Église et aux associations, même s'il fallait baisser un peu cette année-là ou ces deux années-là. Donc je crois effectivement que c'est vraiment important on peut mettre un peu d'argent de côté, d'en prévoir pour ceux qui en ont le plus besoin.
1: En posant cette question du don, je pensais à cette phrase du Christ dans l'Évangile, quand même radicale, « Va, vends tout ce que tu possèdes, donne-le aux pauvres, viens et suis-moi. » Est-ce que la richesse est un empêchement pour suivre le Christ?
0: Alors, je dirais que... l'argent est très le rapport à l'argent est toujours très ambigu et on pourrait dire que riche ou pauvre, on n'est jamais tellement au clair dans notre rapport à l'argent. Après, je trouve que donner d'abord, il y a des gens qui en ont besoin, mais c'est aussi une pratique qu'on pourrait qualifier de hygiénique, en quelque sorte, justement, une manière de se détacher. Et alors, quelquefois, les gens demandent, mais combien faut-il donner? Eh bien, il faut donner... La somme où ça commence à faire un peu mal, là, c'est le bon niveau. Voilà. Ça dépend aussi de ses revenus. Et donc, dans l'Évangile, la veuve qui donne une pièce est louée par Jésus plus que...
1: Et ça, je cite aussi une autre phrase dans le compendium, « Les biens, même légitimement possédés, conservent toujours une destination universelle. Toute forme d'accumulation indue est immorale, car en contraste avec la destination universelle assignée par le Créateur à tous les biens. » Donc, vous évoquiez l'argent comme un moyen et pas comme une fin. Ouais.
0: Et donc, qu'on ne conclut pas qu'il faille donner tout ce que je reçois en excédent. Au contraire, on peut donner, c'est un très, très, très bon usage de l'argent excédentaire, mais on peut aussi investir. Et ça, c'est très important. Il ne faut pas condamner les gens qui investissent. Au contraire, ils rendent un énorme service à l'économie. Et par contre, il faut qu'ils le fassent d'une manière éthique et intelligente.
2: Mais la question se pose aussi dans l'entreprise. Hein. Ce que vous venez de dire, Père Baudouin, là, la question de la disparité des revenus. Moi, la boîte que je dirigeais, on était jusqu'à 12 salariés. Et c'est vrai que moi, je considère que j'étais plutôt bien payé, mais la question se pose toujours de savoir quel rapport juste entre le salarié, par exemple l'alternant qui arrive ou le jeune qu'on vient de recruter, qui a un salaire modeste, et puis mon salaire. Et

0: C'est des questions qui sont jamais faciles à traiter, de même que combien faut-il donner de primes, combien faut-il garder d'argent pour investir. Moi, à l'époque, nous, on était par exemple spécialisés en films d'entreprise. Ben, à l'époque, les logiciels pour faire des films, ça coûtait très cher, donc il fallait aussi faire attention à ça. Et c'est jamais des questions simples.
1: Mmh. Et est-ce qu'on peut dire aussi que sur ces sujets, soit au sein de l'entreprise, soit au sein de la famille, cet enjeu aussi pour avoir un bon équilibre dans la vie de famille. Et c'est le grand principe en toile de fond de toute la doctrine sociale, c'est cette idée de bien commun, qu'on l'applique à la famille, à l'entreprise ou à la société. Est-ce que ça, vous posiez cette question en disant finalement quel est le bien commun pour ma famille, pour mon entreprise, pour orienter des choix ?
0: Oui, oui. Alors nous, la question du bien commun, on s'en posait, ça la posait tout le temps. Enfin, en tout cas, dans mon travail, parce que on travaillait sur ces questions de l'entreprise, quelle qu'elle soit. Ça peut être une collectivité, une petite boîte, une grosse boîte. Elle peut être à la fois performante et humaine. Donc la question du bien commun se pose, de même qu'elle se pose pour l'État. On voit que depuis 30 ans, à chaque fois, le gouvernement, les législateurs posent des questions sociétales qui touchent, qui impactent la famille, les lois sur l'euthanasie, etc., et qui font beaucoup de mal. C'est dommage que nos députés ne suivent pas plus les enseignements de KTO, de la doctrine sociale de l'Église, parce que ça, je suis sûr qu'il y en a beaucoup qui ne connaissent pas ces questions, ça les intéresserait beaucoup.
1: En tout cas, ça, de fait, la doctrine sociale donne des critères de discernement, on n'apporte pas des réponses toutes faites, et puis vient apporter une lumière nouvelle sur des enjeux nouveaux, propres à chaque époque. Il y a aussi des lignes de fond, et à ce propos, je voulais citer Léon XIII, on revient vraiment aux origines de la doctrine sociale, dans Rerum Novarum, sur cette question de la richesse, qui fait une distinction entre la juste possession des richesses et leur usage légitime. Donc, par exemple, en conclusion, on peut justement peut-être préciser aussi ce...
2: Il y a toujours une distinction entre la propriété et l'usage. Et là encore, l'Église ne condamne pas une propriété qui peut être très, très, très, très abondante. Par contre, on pourrait dire ceci, que nul ne peut se prévaloir d'un droit de propriété pour exclure de l'usage de ses propres biens quelqu'un qui en aurait besoin pour vivre. Deux exemples, ce qu'on appelle les latifundia, les très grandes propriétés agricoles en Amérique du Sud, on ne peut pas dire que les propriétaires ne peuvent pas interdire aux pauvres de venir... exploiter leurs terres, ou le propriétaire d'immeubles à Paris dans une ville sous pression
1: immobilière,
2: ne pas mettre en location parce que à des fins c'est priver les autres de quelque chose dont ils ont besoin, et donc ce n'est pas la propriété qui est mise en question, mais
1: l'usage
2: qui doit être
1: qui en effet. Merci beaucoup pour cet éclairage avec ces exemples très concrets. On poursuit notre échange dans une prochaine émission avec une autre question très concrète, mais très spirituelle à la fois, sur le dimanche, les jours fériés, le repos dominical, par exemple. Peut-on faire ses courses le dimanche? Vous aussi, vous nous posez vos questions sur l'adresse qui s'affiche, ladse@kto.tv.com. Vous pouvez bien sûr aussi vous rendre sur kto.tv.com et kto.radio.com pour réécouter et partager ces émissions. À bientôt.

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1: Chers auditeurs de KTO Radio, bonjour. Je suis heureux de vous retrouver pour une nouvelle saison de Questions Éco, une nouvelle émission Questions Éco, qui est consacrée aux enjeux économiques et sociaux. Elle est diffusée chaque mois dans le cadre des conversations du week-end. Alors, le sujet. Les catholiques ont parfois la réputation d'avoir du mal à réussir dans les affaires. Pourtant, nombreux sont les entrepreneurs catholiques qui portent des projets innovants et prometteurs. Pour en parler aujourd'hui, je reçois Philippe Nikoloff Desmeloises, directeur de l'incubateur Saint-Joseph. C'est une pépinière d'entrepreneurs catholiques dont la mission est de former et accompagner des entrepreneurs en phase d'amorçage dans un cadre exigeant, éthique et bienveillant. L'incubateur s'adresse à des projets créateurs de valeurs économiques, sociales ou environnementales et cherche à réconcilier performance entrepreneuriale et responsabilité humaine. Et nous allons voir que lorsque l'on parle d'éthique et de responsabilité humaine, la doctrine sociale de l'Église n'est jamais bien loin. Bonjour Philippe Nikoloff Desmeloises.
2: Bonjour Guillaume.
1: Alors j'ai le plaisir de recevoir également dans ce studio un deuxième invité, c'est Stanislas Jalot, qui est un jeune entrepreneur actuellement accompagné par l'incubateur Saint-Joseph, et c'est un passionné de vélo, il vient d'arriver à vélo d'ailleurs, et il a créé un produit innovant pour les vélos, c'est la selle biplace. Bonjour Stanislas Jalot.
3: Bonjour Guillaume.
1: Alors je vais présenter rapidement nos invités, Philippe Nikoloff Desmeloises. Vous avez un profil assez atypique, puisque vous êtes à la fois un spécialiste de l'innovation dite ouverte, et un directeur artistique, notamment dans la musique. Sur la partie innovation, vous avez été chef de projet à la Caisse des dépôts, chez Armexel, vous avez créé et piloté Robocité, Cirobot, et vous avez été chef de projet innovation ouverte à la Fondation Internet Nouvelle Génération, où vous avez eu l'occasion de piloter le Carrefour des Possibles, et entre autres, lancer les projets robotiques. Alors vous avez entamé en 2010, et c'est le deuxième versant, une carrière de directeur artistique avec la Scola Regina.

0: eh bien son nom, Scola Regina.
1: Scola Regina.
0: Et on vous doit notamment les albums suivants. Alors, il y a Credo, recueil de chants grégoriens,
1: oui,
0: plutôt populaire.
1: Ouais.
0: Credo, c'est que Max Guazzini avait collaboré. Bah,
1: en fait,
0: comme...
1: la Scola Regina est produite par Max Guazzini.
0: Oui.
1: Et donc, Credo, quand il est sorti, était 12e au top 50.
0: Exactement, il a fait un carton, comme on dit. D'ailleurs, je l'ai acheté. Vous avez également sorti Les Chants de Marie et Les Chants de Jésus. Et vous avez continué dans la musique auprès de Rejoice de 2013 à 2017 pour le développement, la direction des activités musicales. Et alors, là, depuis novembre 2023, vous revenez à la question de l'entrepreneuriat que vous connaissez bien, vous en avez l'expérience et... de l'innovation en prenant la direction de l'incubateur Saint-Joseph, et on va en parler dans quelques secondes. Et avant ça, je présente quand même notre jeune entrepreneur Stanislas Jalot. Alors, j'avais pas votre âge, quel est votre âge?
2: 32 ans,
0: donc j'ai raison de dire jeune entrepreneur. Hein.
1: Oui.
0: Alors, vous êtes de formation commerciale, c'était au Royaume-Uni, Warwick Business School.
2: C'est ça.
0: Ça sonne pas mal.
2: Oui.
0: Après, quand vous avez commencé votre vie professionnelle en 2013, bah, tout de suite, vous êtes parti dans la passion du vélo, en fait.
2: Ça a même démarré à l'université. Première année d'université, je me retrouve dans une chambre étudiante qui est la plus excentrée du campus. Imaginez un campus avec 30 000 étudiants, c'est immensissime. Et je me retrouve dans cette chambre excentrée sans aucun moyen de transport. Et à ce moment-là, je me suis dit, mais ce serait génial de faire un Vélib sur le campus. Et donc, j'ai créé un Vélib local qui est passé de 50 vélos en 2013 à, 10 ans plus tard, 1500 vélos.
0: Ah oui, d'accord. Et ça y est toujours, je ne sais pas si vous le savez, mais...
2: je regarde, ouais.
0: Et après, vous avez travaillé sur une flotte de vélos en libre-service, donc trottinettes et vélos électriques dits verts, c'est ça?
2: Oui, des vélos en libre-service, comme on en voit un peu partout dans les villes aujourd'hui. On était pionniers au démarrage, c'était quelque chose d'assez nouveau. Aujourd'hui, c'est rentré dans le quotidien de pas mal de Français.
0: Voilà, donc vous avez ce petit vélo dans la tête qui tourne depuis votre plus jeune âge, j'imagine.
2: J'ai grandi au Pays-Bas, ça a joué.
0: Ah, vous avez grandi aux Pays-Bas. Alors, c'est un pays plat, un peu comme la Belgique, un autre plat pays où effectivement c'est le vélo et un transport. C'est
2: roi.
0: Et roi, quoi. Le vélo est partout. Et en septembre 2023, vous créez votre propre entreprise et surtout votre propre produit, un produit innovant et inédit que vous brevetez et qui est une selle biplace qui s'adapte sur presque tous les vélos, dites-vous. Voilà, et j'imagine que c'est vrai, puisque c'est écrit sur votre documentation. Donc oui. Nous allons parler avec vous de cette aventure qui est conduite avec l'aide de l'incubateur Saint-Joseph. Là, je me tourne vers Philippe Nikoloff des Méloises. L'incubateur Saint-Joseph, alors quelle est son histoire, brièvement, et ses missions, déjà son histoire?
1: Alors son histoire, à l'origine, il y a un prêtre. Alors, on se demande pourquoi un incubateur, le lien entre un incubateur et un prêtre. Donc, c'est le père Stéphane Mayor, qui était à l'époque curé de Notre-Dame des Otages, et qui, avant d'être curé, était, on va dire, banquier d'affaires. Il investissait dans les start-up. Donc, c'était ce qu'on appelle du private equity. Et donc, il avait l'habitude, il connaissait cette population d'entrepreneurs et de start-up, et il savait les difficultés que ces créateurs d'entreprises rencontraient. Et il y a un espace qui est à quelques centaines de mètres de la paroisse qui était, on va dire, sous-utilisé.
0: Donc Notre-Dame des Otages, c'est donc, à Paris.
1: Voilà, Notre-Dame des Otages, c'est à Paris, en fait, dans le 20e. Et nous, on est à la frontière du 20e et du 19e, dans le 19e arrondissement. Et donc, on a un espace qui fait 300 mètres carrés, avec un open space, des salles de réunion, une chapelle aussi, c'est vraiment la particularité de l'incubateur Saint-Joseph, mais aussi une cuisine avec une machine à café qui est vraiment le centre névralgique de toutes les discussions stratégiques des incubés, et une terrasse, donc en fait c'est assez confortable, avec, c'est très bien équipé, mais tout ça pour dire que donc, le père Mayor avait cette intuition qu'il avait envie que cet espace, ce lieu, soit utile à des entrepreneurs. Donc après ça, donc il y a eu, je dirais, une pas mal de réflexions en lien avec le diocèse, et donc a été décidé de lancer vraiment l'incubateur fin 2023. Les travaux se sont terminés vers le mois de février, où on a tout de suite en fait lancé, on a testé les locaux avec des premiers entrepreneurs, et à partir de mars, on a lancé le premier appel à projet. Les premiers porteurs de projets réellement accompagnés avec tout ce qu'on offre aujourd'hui dans l'accompagnement

0: c'est juillet 2024 et on est aujourd'hui à la 7e promotion et on est en train de recruter pour la 8e promotion.
1: Donc il y a plusieurs promotions par an.
0: Exactement. On va dire qu'aujourd'hui, ça se stabilise à peu près à 3 promotions par an.
1: 3 promotions par an. D'accord. Donc c'est un prêtre, ancien banquier d'affaires, qui s'est dit il faut que les catholiques soient aidés pour réussir justement dans les affaires. Vous avez dit le nombre de promotions. Alors ça fait combien un peu d'entreprises aujourd'hui qui sont à l'incubateur Saint-Joseph?
0: Alors, qui ont été créées. L'incubateur Saint-Joseph, nous on est en ce qu'on appelle en pré-amorçage. Vraiment c'est de l'idée jusqu'au début, on va dire, du lancement, enfin jusqu'au lancement commercial. Donc nous on résume en termes de porteurs de projets, c'est-à-dire de projets, parce que les entreprises ne sont pas créées quand elles arrivent chez nous la plupart du temps. Donc je dirais qu'aujourd'hui sur 48 projets qui sont passés en incubateur, donc en comptant toutes les promotions et notamment la dernière là, qui est actuellement accompagnée, on a 29 créations d'entreprises et on a 10 porteurs de projets qui ont arrêté parce que l'accompagnement, c'est aussi de comprendre que parfois le projet ne va pas fonctionner.
1: Pas viable, oui. Donc c'est un discernement.
0: C'est ça, exactement. Donc c'est vraiment la phase de discernement et c'est le moment où en fait on va tester, on va structurer son projet et on va se rendre compte de quelles sont les forces, les faiblesses et est-ce que ça va fonctionner ou est-ce que ça va pas fonctionner. Et parfois il vaut mieux, un échec, c'est aussi une expérience. Voilà, donc aujourd'hui on a 29 créations d'entreprises, 10 projets qui ont arrêté pour aller à 48, il en reste 9 qui sont à peu près les 9 projets qui sont accompagnés actuellement.
1: Bon, c'est des bons débuts alors quand même tout ça. Alors votre triptyque, c'est formation entrepreneuriale, coaching individuel et mentorat par des entrepreneurs et experts bénévoles. Il y a une part de gratuité aussi. Alors, on va en reparler tout à l'heure, mais je me tourne de nouveau vers Stanislas Jalot. Vous, pourquoi vous êtes-vous dit, allez, je vais m'installer à l'incubateur Saint-Joseph?
2: C'était un peu un coup de chance. Un ami a été incubé dans la promo juste avant et puis un jour après, ça faisait quand même déjà 2 ans que je travaillais sur la selle Jalot et 2 ans dans l'ombre pour une grande partie puisqu'il y a eu avant de breveter, il y a eu une période de conception que j'ai voulu faire avec des experts mais sans communiquer sur le produit et donc je suis passé par toutes les phases. Quand on conçoit un nouveau produit qui n'a pas existé, c'est parfois un peu difficile. Je me suis senti seul. Puis un jour j'ai fait un post LinkedIn et un ami qui avait été incubé m'a dit « Écoute, j'ai vu ton post LinkedIn, je pense que ça serait intéressant pour toi que tu postules à la prochaine promo de l'incubateur Saint-Joseph parce que tu vas voir, c'est vachement bien. » Et j'ai postulé le lendemain, très peu de temps après, j'ai été reçu par Philippe et le bureau de l'incubateur et j'ai été accepté pour rejoindre cette promotion. Et ça a été pour moi ça m'a fait beaucoup de bien parce que je suis sorti de cette solitude et je me suis senti entouré par des personnes vraiment bienveillantes, autour des valeurs quand même fortes, beaucoup de fraternité, évidemment autour des valeurs chrétiennes, et avec la chance d'avoir une période d'incubation où on est accompagné d'un point de vue très technique, grâce à des experts bénévoles et franchement super capés, mais aussi un accompagnement spirituel qui est donc donné par le père Jeannin, qui est actuellement le curé de la paroisse Notre-Dame des Otages, qui était aussi d'une grande profondeur, qui permet de mettre en perspective ce qu'on fait dans le business et connaître la doctrine sociale de l'Église que je ne connaissais pas.
1: D'accord. Alors nous allons parler de tout ça en deuxième partie d'émission, puisque nous arrivons au terme de cette première partie. C'est le moment de la pause musicale et nous allons écouter Yves Montand, quelle chanson, auditeur, vous devinez, à bicyclette, bien sûr. Je ne sais pas, c'est vous Stanislas qui l'avez choisi, j'imagine.
2: J'ai soufflé l'idée.
1: Vous avez soufflé l'idée. Donc, il n'y a pas besoin de faire toute une exégèse sur le motif de ce choix. Donc, à bicyclette, nous sommes aujourd'hui à bicyclette sur KTO Radio et nous écoutons Yves Montand tout de suite.

0: Eh bien, vous êtes à bicyclette, à l'écoute de KTO Radio, vous faites bien. Aujourd'hui, question éco, dans le cadre des conversations du week-end, nous parlons des catholiques et de la vie des affaires. Les catholiques peuvent-ils réussir en affaires? Apparemment, oui. Je reçois Philippe Nikolov Demeloise, qui est directeur de l'incubateur Saint-Joseph, et Stanislas Jalot, qui est le créateur de la selle Biplace, Jalot, la selle éponyme. Comment dire? Alors, on va revenir sur votre aventure, bien sûr, Stanislas Jalot. Mais avant ça, donc, vous nous avez décrit l'incubateur Saint-Joseph, donc créé par ce prêtre qui était un banquier d'affaires, donc un banquier d'affaires au service des entrepreneurs catholiques, et c'est parti sur les chapeaux de roue. Alors il y a cette image d'Épinal, disant que les catholiques sont pas très doués pour les affaires. Par exemple, on me dit qu'aux Pays-Bas il y a une culture plus protestante, ils sont plus doués. Par exemple, en Belgique, dit oui, les Flamands ils y arrivent mieux parce qu'ils ont une culture protestante, les Wallons moins bien, etc. Est-ce qu'on peut tordre le cou à cette légende, ou est-ce que décidément les catholiques sont un peu fâchés avec l'argent, la réussite, et le profit?
1: La dernière fois que j'ai échangé avec un protestant, c'était aux assises des EDC, il y avait les 100 ans dernièrement. Ce protestant était très jaloux de notre capacité, en fait, à être en réseau, à échanger. Donc finalement, peut-être que, effectivement, ce sont des perceptions.
0: Des perceptions,
1: oui. Voilà, des perceptions, et je pense que au final, c'est pas parce qu'on est catholique qu'on va moins bien entreprendre.
0: Oui.
1: Après, peut-être que justement, ce qui est intéressant, je trouve, en tout cas moi c'est ce que je vois à l'incubateur Saint-Joseph, c'est vraiment de prendre en compte, en fait, toutes les dimensions. Ça veut dire qu'on n'est pas là juste sur le business pour le business, mais c'est de prendre en compte, en fait, à la fois, ben on va avoir des salariés, on va prendre en compte le corps social qu'on est en train de créer quand on développe son entreprise. On prend en compte aussi ses fournisseurs, on prend en compte... Et donc, je pense qu'on peut tout à fait être doué, développer son entreprise, avoir de l'ambition... Et être catholique. Et justement, la DSE, elle nous amène des principes qui nous aident à faire des choix, et en le partageant aussi, eh bien, c'est à mettre en relation avec le fait qu'aujourd'hui, beaucoup de gens, en fait, remettent en cause, par exemple, en économie, il y a l'école de Chicago qui met en avant beaucoup, justement, les actionnaires, le profit pour le profit.
0: L'école libérale.
1: Voilà, oui. L'école libérale.
0: Friedman et compagnie, c'est
1: exactement.
0: Bien ça.
1: Et aujourd'hui, c'est un peu remis en question. Et je pense que, justement... Maintenant, c'est le moment, en fait, de créer des entreprises et que les catholiques, en fait, donnent une autre vision, en fait, de l'économie.
0: Et c'est ce que vous essayez de promouvoir, et vous aider concrètement tous ces entrepreneurs, donc les accompagner, les entourer. La question de la confiance aussi, peut-être, il faut beaucoup de confiance en soi, à un moment,
1: oui,
0: pour,
1: oui,
0: réussir.
1: Oui, tout à fait, oui. Il faut avoir de la confiance en soi, mais aussi avoir de la confiance. Stan le disait tout à l'heure très très bien, un entrepreneur qui réussit, c'est un entrepreneur qui sait s'entourer.
0: Oui.
1: C'est vraiment quelque chose de... Vraiment, c'est la base. Un entrepreneur, il ne va jamais faire tout seul. Il y a un moment, même s'il est très très intelligent, qu'il a énormément de compétences, en fait, le développement d'entreprise, c'est de bien s'entourer. C'est vraiment la base.
0: Et savoir écouter ce que disent les autres, alors. Parce que,
1: exactement.
0: Par bille en tête avec une idée.
1: Oui, oui, tout à fait.
0: Avec une vision.
1: Ah oui, oui, ça, il faut vraiment être hyper réceptif sur les signaux qu'on peut avoir. Je dirais que dans le cadre de l'incubateur, comme on est en amorçage, les premiers signaux, c'est les signaux des clients. Donc, c'est-à-dire qu'au début, on rappelle systématiquement que, est-ce que, quand vous avez fait votre étude de marché, est-ce que vous êtes allé voir les gens? Pas seulement faire une étude en allant regarder le Xerfi ou des données chiffrées, est-ce que vous êtes allé voir les clients? Est-ce que vous avez discuté avec eux? Est-ce que vous sentez? Parce que, on peut vous dire, ah, votre produit est intéressant, oui, je l'achèterai. Puis en fait, finalement, jamais le client l'achètera. Parce que, en fait, ça, c'est des choses que vous sentez quand vous échangez avec le client. Il faut vraiment comprendre, en fait, si son projet, c'est quelque chose qui est attendu, pour lequel les gens sont prêts à payer, ou si c'est quelque chose qui est intéressant, pour lequel les gens disent oui, mais en fait, les gens ne paieront pas.
0: D'accord. Alors, Stanislas Jalot, donc vous êtes appuyé sur l'incubateur Saint-Joseph, mais quand vous aviez commencé à travailler avant, j'imagine que vous aviez déjà conçu ou même peut-être breveté la selle Biplace. Alors, vous êtes de formation commerciale, je dis en vous présentant. Vous n'êtes pas ingénieur. Alors, vous êtes ingénieux, mais pas ingénieur, mais vous avez dû vous appuyer bien à un moment ou à un autre sur de l'ingénierie. Un bureau d'études ou un ingénieur, quelque chose, comment on fait?
2: Oui, bureau d'études français. En fait, quand j'ai eu l'idée de créer cette salle Biplace, étant commercial, j'ai quitté mon boulot. J'avais quand même déjà entrepris dans le passé, donc je savais un peu ce qu'était l'entrepreneuriat, mais c'était la première fois que je développais un produit. Avant ça, c'était toujours dans les services. Et là, quand on crée un produit, un vrai, qui n'existait pas jusqu'alors, avant que je crée cette selle biplace qui va sur tous les vélos, il faut savoir s'entourer, Philippe le disait. Et donc, je me suis entouré d'un bureau d'études français qui est spécialisé dans l'industrie du cycle. Et on a travaillé pendant 2 ans pour créer ce produit qui répond à un vrai besoin et qui me semble être utile et donc en lien avec les valeurs notamment de la doctrine sociale de l'Église, notamment sur le bien commun. Est-ce que j'ai créé quelque chose qui fait de l'argent ou est-ce que j'ai créé quelque chose qui fait de l'argent mais qui est aussi utile pour la société? Et je crois que cette selle, elle a une vraie utilité, ça n'est pas juste quelque chose pour le loisir ou pour s'amuser, et ça répond à un vrai besoin et on le voit aujourd'hui dans nos clients. Puisque aujourd'hui l'entreprise est lancée, c'est-à-dire que là on est en phase d'accélération commerciale et on voit de plus en plus de clients qui nous remercient tous les jours d'avoir créé ce produit qui leur change la vie. C'est des termes, là je cite des clients.
0: Oui, change la vie. Alors ce produit est breveté. Alors ça veut dire qu'il était brevetable.
2: Oui.
0: Il ne suffit pas à un produit d'être nouveau pour être brevetable, j'imagine. Donc il faut remplir un ensemble de critères.
2: Oui, il y a plusieurs critères pour breveter un produit. C'était pas évident parce que une selle longue, une selle biplace comme existait déjà.
0: On l'a sous les yeux, c'est une selle longue effectivement.
2: Exactement. Mais des selles biplaces, il en existait dans le passé, notamment quand on roulait en mobylette dans Paris dans les années 70-80. Et puis aujourd'hui, tous les scooters, toutes les motos ont des selles biplaces, des selles doubles.
0: Mais pas les vélos.
2: Mais pas les vélos. Et en fait, je me suis inspiré des années 80, 70, où je voyais ces mobylettes, où on avait la capacité de prendre quelqu'un derrière nous pour créer cette selle biplace, mais appliquée au vélo, et notamment au vélo électrique. Puisqu'aujourd'hui, à peu près la moitié des ventes, c'est des vélos électriques qui changent la vie des gens, parce que du coup, ça aide, on peut prendre des enfants derrière nous.
0: Et, parce que la France est beaucoup plus vallonnée, beaucoup de régions, que les Pays-Bas, par exemple.
2: Donc, la France est plus vallonnée, y compris dans la ville de Paris.
1: Surtout l'incubateur.
2: Hein. Exactement.
1: On est à côté de Télégraphe, le point le plus haut de Paris.
0: Donc, il faut monter.
2: Tous les matins, je vous confirme que je monte. Mais je suis en vélo électrique, donc ça va. Et donc, j'ai créé cette selle qui répondait à un vrai besoin. Et en fait, je suis arrivé, pour faire le lien avec l'incubateur, en fait, je suis arrivé, ma particularité, c'est que je n'étais pas en phase d'amorçage. Je suis arrivé en phase de démarrage commercial, puisque au moment de l'incubation, je lançais une campagne de précommande, notamment sur une campagne de financement participatif. Et ça a été un vrai succès, puisqu'on a vendu 400 selles en l'espace de 6 semaines. On a fait la plus grosse campagne de crowdfunding des 4 dernières années sur le site Ulule, qui est le plus gros site en Europe. Donc ça a été une vraie réussite. Et je dois dire quand même que ça a été aussi rassurant pour moi de pouvoir être entouré par Philippe et toutes les personnes qui font partie de l'incubateur, et notamment des experts et de mon mentor. Je ne sais pas si je peux le citer.
1: Oui, bien sûr. Oui.
2: Serge Chanchol, un ingénieur. Donc ça a été vital utile, pour moi aussi, parce que encore aujourd'hui, je peux l'appeler tous les jours et lui demander des conseils d'ingénieur, chose que je ne suis pas, mais voilà, grâce à l'incubateur, j'ai pu m'entourer et obtenir l'expertise d'ingénieur.
0: Très bien. Et alors, on dit la campagne de crowdfunding réussie, c'est quoi la clé d'une campagne de crowdfunding réussie? Il y a une part aussi de communication.
2: Une grosse part de communication, c'est-à-dire qu'il faut faire monter la mayonnaise avant de lancer la campagne, il faut animer ça. Philippe a pu voir tout le travail que j'ai fait, parce que c'est intéressant pour Philippe, il a pu voir vraiment, quand je suis arrivé j'avais un prototype en main, et puis quelques mois plus tard, aujourd'hui on a vendu plus de 1000 selles, on est 3, bientôt 4 personnes à plein temps dans l'équipe, ça commence à prendre un petit peu d'ampleur.
0: Donc j'imagine qu'un produit comme ça, il faut non seulement qu'il réponde un besoin, une demande du marché, donc c'est utile.
2: C'est vital. Moi, je trouve que c'est le point numéro 1.
0: Et deuxièmement, aujourd'hui, dans notre monde, c'est créer un engouement sur les réseaux sociaux. Faut que ce soit Instagrammable, en quelque sorte.
2: Complètement. Nous, aujourd'hui, on vend énormément en ligne. On n'est pas en pur e-commerce, parce qu'on est aussi distribué dans une trentaine de magasins pour le moment, et bientôt plus. Mais on se fait connaître grâce aux réseaux sociaux, grâce à Instagram, grâce à Facebook. On fait de la pub sur ces réseaux. Et il faut dire que ça marche très bien, puisqu'on arrive du coup à vendre des selles un peu partout en France. Et qui achète la selle Jalo ? Eh bien, ce sont principalement des parents qui ont besoin d'emporter un enfant de 5 à 10 ans, parfois des ados, 12 ans, parfois aussi des adultes, parce que la selle peut tenir jusqu'à 160 kilos.
0: Donc on peut mettre deux adultes, oui.
2: Donc on peut être à deux ouais. adultes, mais la majorité de nos clients, c'est les parents, pour qui le siège bébé où l'enfant était jusqu'alors ne correspond plus, puisque jusqu'à 4-5 kilos, c'est trop, l'enfant est trop grand, trop lourd, et donc maintenant il passe sur la selle Jalo.
0: D'accord. Alors, quand on parlait des réseaux sociaux, on disait qu'il fallait que ce soit instagrammable. Alors, tous les produits ne sont pas instagrammables de manière non. égale, on va dire. Il y a une question aussi de visuel, etc. Vous avez beaucoup travaillé sur dans l'innovation, en fait, dans le numérique, dans ces domaines-là. J'imagine que vous êtes attaché à aider vos entrepreneurs à faire les bons choix pour créer l'engouement, en fait. C'est l'engouement notamment quand on s'adresse à des particuliers.
1: Disons qu'en fait, on a 8 sprints. Chaque sprint correspond à un ensemble de formations spécifiques qui correspondent un peu au développement de l'entreprise. Et donc, on a effectivement un sprint qui est sur la communication.
0: Donc, un sprint, c'est un cycle ou un
1: En fait, ce qu'on
0: module,
1: appelle un sprint, c'est, on fonctionne plus ou moins par une journée de formation chaque mois.
0: D'accord.
1: On va dire là, c'est sur la partie technique. Donc, ces formations sont dirigées par Serge Chanchol, qui a cofondé la direction à l'entrepreneuriat et donc l'incubateur de Polytechnique, et qui était directeur adjoint du laboratoire de mécanique de Polytechnique. Et donc, on a ces formations tous les mois, avec à chaque fois aussi un retour en fait, de chacun des incubés devant les autres. Et une des particularités aussi de l'incubateur Saint-Joseph, c'est la diversité des projets et en fait l'apport mutuel qui en résulte. Et donc on a effectivement un sprint sur la communication, où là, en fait, on explique que en fait, il faut vraiment adapter sa communication par rapport au type de projet. Donc il y a des projets comme la selle Jalo sur lesquels la communication digitale va avoir énormément d'importance, mais il y en a d'autres où, par exemple, si c'est du B2B, si c'est du professionnel...
0: Ouais, donc, B2B, on s'adresse à des professionnels, on ne s'adresse pas directement aux particuliers.
1: Exactement, et donc où là, en fait, ça va être d'autres types de canaux. On va pouvoir, par exemple... donc on va beaucoup parler de LinkedIn,
0: oui.
1: Donc on a notamment notre responsable communication qui est vraiment une experte sur les algorithmes de LinkedIn, donc vous savez que ça change régulièrement. Mais vous avez aussi, par exemple, si vous avez une expertise métier, un truc classique, c'est de faire un livre blanc, par exemple.
0: Alors, un livre blanc, dites-moi.
1: Un livre blanc, vous avez une expertise métier, vous connaissez l'état de l'art, et du coup, vous écrivez, en fait, ce que les gens ont besoin de connaître et de savoir dans le domaine dans lequel vous travaillez.
0: Un manuel pratique avec les enjeux
1: du secteur, les difficultés, voilà, ça c'est une technique comme une autre de communication. Mais c'est pour dire que du coup, le digital est une forme de communication, mais il faut penser la communication, ce qu'on dit, à 360. Et
0: okay.
1: donc, voilà.

0: Après, il y a énormément de choses dans la communication. Vous avez la plateforme de marque, vous avez pas mal de choses aujourd'hui qui existent et qu'il faut mettre en place. Donc là, c'est un petit peu compliqué de tout détailler, mais oui. Effectivement, ce sont des sujets qui sont abordés en fait, dans la formation et qui vont s'adapter à chacun des porteurs de projets et des types de projets.
1: Et j'imagine qu'il y a aussi des dimensions finance, compta, RH. Alors, droit du travail pour ceux qui ont des salariés parce qu'il faut faire attention au droit du travail quand
0: oui tout à fait, alors bon, nous il n'y a pas beaucoup de salariés encore pour l'instant, mais c'est vrai que les porteurs de projets qui restent en fait peuvent rester après avoir été accompagnés, peuvent rester à l'incubateur en coworking comme Stanislas.
1: Ouais. Oui, vous êtes installé en coworking,
2: on est resté, on y est très bien.
1: Vous êtes très bien.
2: Et puis effectivement ça permet de, bah, aussi de continuer à être en échange avec les autres incubés et notamment les experts.
1: Okay.
0: Voilà, parce qu'en fait, on a l'accompagnement par les experts, il est un peu variable, mais on a par exemple une expert RH qui vient une fois par mois, un après-midi, les porteurs de projet peuvent aller lui poser des questions, échanger avec elle sur les difficultés que le porteur de projet a à un moment donné. On a aussi une experte, en fait, avocate en droit des données, RGPD, CNIL. Donc, aussi, c'est le même principe. Et puis après, en fait, on a un classeur des experts qu'on a terminé il n'y a pas longtemps, avec une centaine, en fait, d'experts qu'on peut consulter, en fait, sur une question particulière. Donc là, par exemple, j'ai une porteuse de projet qui m'a demandé cet après-midi, voilà, j'ai un contrat commercial, est-ce qu'on peut le regarder, est-ce que c'est correct ou pas? Donc du coup, moi je vais contacter un expert pour demander, voir en fait si c'est correct ou pas. Et donc voilà, on a vraiment cette communauté autour de l'incubateur qui est appelée à grandir. Donc voilà, donc si dans les auditeurs, vous avez en fait
1: des expertises
0: qui peuvent être intéressantes pour les porteurs de projet.
1: Tout de suite à l'incubateur Saint-Joseph.
0: Voilà.
1: Parce que vous avez tout un écosystème, je crois, de 120 personnes à peu près.
0: Oui,
1: avec
0: voilà,
1: les compétences
0: à peu près,
1: et autres.
0: C'est ça.
1: Et ça, c'est précieux parce que j'imagine que ça fait économiser de l'argent aussi. Parce que un avocat en droit des affaires, je ne sais pas si c'est 400 euros de l'heure, mais ça doit être pas loin. Quand on commence.
2: Un ingénieur qui a 50 ans de métier et qui a été directeur adjoint du laboratoire mécanique de Polytechnique, ça vaut quelque chose aussi.
1: Oui, ça doit être 3000 euros au jour. j'imagine que ça fait faire des économies.
0: Alors oui, ça fait faire des
1: parts de bénévolat.
0: Exactement, oui. Alors, il y a une part de bénévolat. Après, il y a certains experts qui... Enfin, par exemple, je pense à des avocats qui vont pouvoir donner un conseil gratuitement et tout ça, mais dans la réalisation des documents, s'il y a réalisation des documents, eh bien, là, il peut y avoir une entente, je dirais, avec la personne et avec un tarif spécifique.
1: Avec un tarif abordable. C'est ça, oui. Non, tout ne peut pas être gratis, comme on dit.
0: Non, voilà, c'est ça. Oui. Après, après, nous, on a vraiment des porteurs de projets avec des situations qui sont très, très différentes donc du coup effectivement le fait qu'il y ait du bénévolat, que les gens s'investissent, c'est très très important.
1: D'accord. Et comment vous financez l'incubateur Saint-Joseph? Est-ce que les entreprises, une fois qu'elles sont lancées, payent une redevance après ou quelque chose?
0: Alors,
1: ou est-ce que c'est des dons?
0: Donc ça, ce serait bien, mais comme on a à peine 2 ans d'existence pour l'instant, c'est pas vraiment le cas parce que...
1: On peut pas encore passer à la caisse alors.
0: On peut pas encore passer à la caisse, mais bientôt je viendrai vous voir. pour l'instant, en fait, c'est globalement financé. Enfin, il y a le diocèse, on a une aide de la Fondation Notre-Dame, notamment pour les profils qui ont plus de difficultés à financer l'incubateur. Et nous, on demande en fait 300 euros par mois, ce qui est rien comparé à l'accompagnement qui est proposé et le fait qu'à la fois ils aient l'accompagnement et ils aient aussi l'accès aux locaux.
1: Ouais.
0: Et sinon, le reste, ben, du coup, c'est du don. Donc
1: c'est
0: en fait, on cherche des donateurs pour financer l'incubateur.
1: Mécènes et particuliers. Et...
0: Oui.
1: Oui. J'imagine qu'il y a des entreprises, il y a des entrepreneurs catholiques qui sont bien installés aussi, qui ont réussi déjà et qui se disent on va aider les petits frères.
0: Exactement.
1: Les petites
0: sœurs. Hein? Oui, tout à fait, voilà, c'est ça. On n'est pas obligé d'être passé par l'incubateur pour accompagner et pour financer le fait d'accompagner et d'aider des entrepreneurs plus jeunes.
1: D'accord. Alors, on va marquer la deuxième pause musicale et on va écouter. Alors, on a un changement de style. On va écouter Anima Christi. Alors, c'est dans une version que vous avez vous-même réalisée. C'est avec la Scola Regina.
0: Avec la Scola Regina, avec Max Guadini. Voilà, on a enregistré ça. Donc, c'était un des derniers titres, je dirais, du dernier album, Les Chants de Jésus, qui sont aujourd'hui, tout est regroupé dans un coffret qui s'appelle Les Chants Cato, qu'on peut trouver. Donc à la Fnac ou sur les plateformes digitales.
1: Et Anima Christi, magnifique mélodie.
0: Tout à fait.
1: Je ne sais pas si par qui elle a été écrite.
0: C'est Marco Frisina. En fait, c'était le chef de chœur un peu du Vatican, on va dire.
1: Ah oui, et à quelle époque à peu près, vous savez où,
0: ça doit dater. C'est contemporain, oui, ça date des années 70.
1: Oui, c'est pas une. D'accord. Et c'est magnifique. Et l'enregistrement est de grande qualité, Anima du Christ, âme du Christ. Ouais. Nous l'écoutons tout de suite.

0: 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Aujourd'hui, question éco, l'économie, avec Philippe Nikoloff d'Emeloise, qui est dans ce studio, directeur de l'incubateur Saint-Joseph, et un jeune entrepreneur, Stanislas Jalot, qui est fondateur des selles Biplace Jalot. On en a une magnifique sur la table du studio. Comme la radio est peu télégénique, ben vous ne la voyez pas, mais vous pourrez la trouver sur le site internet de l'entreprise Jalot. Vous ne savez plus quoi, selles Jalot.
1: Selles Jalot, JALOT.com.
0: Et vous trouvez ça tout ça, j'imagine aussi sur les réseaux sociaux, sur Instagram.
1: Instagram, bien sûr.
0: Facebook. Hein, des petites vidéos,
1: beaucoup de contenu.
2: Des petites vidéos bien rigolotes.
1: Des réels, plein de choses.
0: Ouais. Alors pour ceux qui ont raté le début de l'émission, ça arrive quand même, hein, ça arrive qu'il y ait quelques retards d'inter, on vous pardonne. Donc Stanislas Jalot a créé les selles Jalot et il est incubé en quelque sorte à l'incubateur Saint-Joseph, qui est une pépinière d'entreprise qui aide, qui accompagne, qui forme les entrepreneurs qui se lancent, jeunes ou moins jeunes, parce qu'il y en a qui se lancent à tous âges.
2: Oui.
0: Pour lancer leur affaire. Donc on a bien dit que les catholiques étaient capables de réussir en affaires, qu'il fallait tordre le cou à la légende comme quoi ils n'étaient pas très forts dans le domaine, fâchés avec l'argent, etc. Mais concilier la réussite, le profit, et aussi les questions éthiques, les questions de responsabilité humaine, et vous appuyez pour ça, vous l'avez dit tout à l'heure, Philippe Nikoloff des Méloises, sur la doctrine sociale de l'Église. Vous, Stanislas Jalot, quand vous êtes arrivé, vous connaissiez déjà ce qu'était la doctrine sociale de l'Église, ou vous l'avez appris sur place, ou comment vous avez appréhendé cette matière ?
1: Ouais, je la connaissais d'une manière très lointaine, et c'est le fait d'être incubé, et notamment l'accompagnement par le Père Jeannin qui nous a donné quelques billes. Et donc, bah, pour résumer, dans la DSE, la doctrine sociale de l'Église, il y a quatre piliers qu'on peut peut-être rappeler. Donc la dignité de la personne, la subsidiarité, le bien commun, la solidarité. Et ça, je trouve que c'est intéressant de les avoir au cœur de notre action en tant qu'entrepreneur. C'est voilà, qu'est-ce qu'on veut faire, comment est-ce qu'on veut faire des affaires. Et je trouve que c'est un manuel utile quand on est entrepreneur aujourd'hui que de s'appuyer sur cette doctrine.
0: Et vous avez été formé à cette doctrine. Il y a des modules qui de formation pour expliquer comment se manifeste concrètement, par exemple, la subsidiarité, j'imagine.
1: Oui, absolument. Donc, au sein de l'incubateur, il y a des sprints techniques, donc des formations techniques. Et on a aussi des formations spirituelles qui ont lieu, je crois, une fois par mois.
2: C'est ça. En fait, en parallèle des formations techniques, il y a la formation... qu'on appelle formation SPI, qui est assurée par le Père Jeannin.
0: D'accord, c'est un prêtre de la paroisse, alors, j'imagine.
2: C'est le curé de la paroisse qui a remplacé donc, le Père Mayor, qui est le Père Jeannin, qui est un ancien avocat.
0: Ah, d'accord.
2: Voilà.
1: Ouais.
2: Et qui.
0: Un bon prêcheur, alors.
1: Avocat d'affaires, donc. Avocat d'affaires.
0: Ah oui, donc il avait déjà la bosse des affaires, comme on dit.
2: Exactement. Non, mais c'est bien que le diocèse ait nommé, en fait, un prêtre qui. En fait, il s'investit énormément. C'est très, très agréable. Parce que, quand vous avez un changement de curé, vous ne savez jamais sur qui vous tombez. Et là effectivement, le Père Jeannin, ancien avocat, cas d'affaires, il est très impliqué et du coup il y a ces modules en fait qui durent une heure et demie, deux heures, qui sont un petit peu qui s'inspirent de la méthode Even, qui permet aux porteurs de projets qui, je précise, ne sont pas forcément tous cathos, d'appréhender en fait justement la vision éthique, doctrine sociale de l'Église, mais aussi la posture en fait d'entrepreneur.
0: Oui. Et vous étiez catholique, vous pratiquiez la religion catholique déjà en arrivant?
1: Oui, ouais. Oui. Bon, moi, j'étais baptisé et puis j'ai été élevé dans la foi. Et puis, je pratique la foi aussi de mon côté, mais je n'irai pas jusqu'à dire que j'ai créé une société. L'entreprise Selles Jalot n'est pas une société, une entreprise catholique en soi. Mais par contre, je trouve que les enseignements de la doctrine sociale de l'Église sont hyper utiles pour moi en tant qu'entrepreneur et dirigeant, de savoir comment fixer un cap et comment aussi travailler avec des personnes qu'on emploie, avec des fournisseurs. Enfin, c'est quand même des bases qui sont assez solides. Et donc, je remercie l'incubateur Saint-Joseph pour nous donner ces petites clés pour, à nous, jeunes entrepreneurs, de savoir comment développer notre entreprise de la meilleure manière. Et ce n'est pas toujours très facile, Mais je peux donner un exemple de la doctrine sociale de l'Église, c'est la subsidiarité. Ça, c'est un des piliers qui me parle le plus. Et je pense que moi, en tant qu'entrepreneur, mon dirigeant, mon objectif, c'est de fixer un cap et ensuite de faire confiance aux personnes avec qui je travaille et de leur dire, ben voilà, j'ai ce cap-là, de faire en sorte de recruter des personnes qui ont des compétences et leur faire confiance. Et ça, leur faire confiance pour qu'elles mènent à bien leur mission. Et ça, c'est typiquement un des piliers de la doctrine sociale de l'Église.
0: Et là, vous avez recruté vos premiers salariés ?
1: Oui, absolument. Donc j'ai une personne qui est en alternance, donc un apprenti, oui. Et j'ai un autre salarié, bientôt peut-être un troisième.
0: Un troisième. Ouais. Donc il y a cette dimension de management, bien sûr.
1: Oui.
0: Et donc subsidiarité, puis respect de la personne. Donc,
1: l'humain, c'est le plus dur dans l'entrepreneuriat. C'est trouver les bonnes personnes et travailler ensemble, enfin l'entente. Moi, je dirais que quand je recrute des personnes, avant tout, c'est le fit humain qui compte le plus pour moi. Parce que si le fit humain est là, si on sent déjà qu'on partage des valeurs, je pense qu'on peut, on peut construire de belles choses ensemble. Je crois que c'est le plus dur dans l'entrepreneuriat et d'ailleurs, c'est ce que dit la DSE, hein, la dignité de la personne, la solidarité, c'est aussi des piliers de la DSE. Eh bien, je crois que c'est utile d'avoir ces notions en tête quand on entreprend.
0: Et puis les salariés, puis aussi les prestataires.
1: Puisque au démarrage, je n'avais pas les moyens de recruter des personnes, donc j'ai travaillé avec des freelances, des prestataires. Et

0: externe. Et ça, c'est pas facile non plus, parce que vous traitez avec de l'humain qui ne partage pas forcément le même engagement, puisque bah, le but d'un prestataire, c'est de travailler avec différents clients. Et donc, comme dans toute entreprise, on démarre, on a quelques prestataires, et puis après, il faut avoir des propres personnes dans son équipe qu'on salarie et avec qui on construit et on fonde une société.
1: Oui. Alors, de temps en temps, quand on lance comme ça, on prie pour que ça marche. Hein. On supplie le bon Dieu pour d'avoir des clients, que ça marche, éventuellement.
0: Ça peut m'arriver d'aller dans la chapelle.
2: Oui, et faire... alors, disons que... pas trop.
3: Pas trop.
2: C'est-à-dire que...
1: On ne veut pas s'en empêcher, attendez.
2: Non, mais alors, si on prie pour que ça marche, il y a un truc qui ne va pas. Non,
1: ah bon,
2: c'est qu'on n'a pas fait, on n'a pas bien étudié son go-to-market.
1: Ah oui, en ce sens, il faut que alors, ça passe, voilà. Et puis on fait le signe de croix, oui.
2: Non. Alors, on prie pour que voilà, on prie en toute confiance, voilà, mais il faut vraiment, enfin, ce que je veux dire, c'est que c'est il y a vraiment des réflexions d'ordre stratégique, il y a des choix à faire, il y a des décisions à prendre. Et après, il faut prier pour que les décisions qu'on prenne ne soient pas les mauvaises décisions.
1: Éventuellement, oui. Éventuellement. Mais les décisions en elles-mêmes sont profanes.
2: Voilà, mais exactement. Donc, c'est important que les porteurs de projets se posent les bonnes questions, qu'ils réfléchissent vraiment. Voilà, il y en a qui sont à un stade où ils ont, par exemple, développé un produit, ils ne savent pas comment le lancer. Il faut explorer en fait quelles sont les possibilités, il faut aller voir ce que font les concurrents, il faut aller voir quels sont justement les prestataires possibles. Il faut vraiment mettre en place en fait une stratégie voilà. Après, il y a des opportunités qui peuvent arriver, qui aident évidemment. Donc ça, il faut être souple, surtout quand on est au début de l'entrepreneuriat. Oui. Nous, on parle de méthode lean et agile. Lean, ça sous-entend en fait qu'au début, on n'a pas beaucoup de moyens, donc on fait avec ce qu'on a. Et agile, c'est cette capacité en fait à s'adapter à l'opportunité. Mais il faut toujours quand même avoir en tête, j'irais, une réflexion stratégique et pas partir au pif. Sinon, c'est un peu, on part à la catastrophe.
1: Oui. Donc vous n'êtes pas parti au pif, Stanislas Jalot.
0: Non, je crois pas. Moi, j'ai lu un livre qui m'a beaucoup marqué quand j'ai démarré l'entreprise. Ça a été par le fondateur de l'entreprise. Vous avez peut-être sur votre téléphone l'application Waze quand vous partez en week-end ou quoi.
1: Oui, parce que ça permet d'avoir les radars.
0: Ouais,
1: je perds plus de points.
0: Voilà. Waze a été fondé par un entrepreneur israélien qui s'appelle Uri Levin, qui est un très grand entrepreneur. Il a écrit un livre qui s'appelle Fall in love with the problem, not the solution. Tomber amoureux du problème et pas de la solution. Et moi, je me suis toujours dit, il y a un problème. On voit les gens qui circulent n'importe comment à vélo à deux. Si vous habitez Paris, vous pouvez voir le nombre de jeunes qui sont à deux sur un Vélib. Ouais. Vous pouvez voir un nombre de parents qui vont mettre des enfants dans un panier de vélo ou assis n'importe comment sur le porte-bagages. Donc, je me suis dit, bon, mais il y a un problème. Et donc, il faut créer une solution. Et je me suis inspiré, donc, comme je le disais, des mobylettes et des scooters et des motos qui ont tous des selles biplaces. Et je me suis dit, comment se fait-il que les vélos n'aient pas de selles biplaces?
1: Il suffisait d'y penser.
0: Et la preuve que ça répond à un besoin, aujourd'hui, voilà, l'entreprise est lancée, on vend en magasin, en ligne, avec on connaît une forte accélération commerciale en cette rentrée de septembre 2026. Et donc, c'est... évidemment intéressant, mais je crois que ce qui fait qu'une entreprise marche, c'est si elle répond à un besoin.
1: Un besoin, déjà. Oui.
0: Déjà. Oui. Je pense que c'est la base.
1: Moi, quand j'étais gamin, on se mettait sur le guidon du cousin, et là, on allait à la plage comme ça.
0: Et ça fait des années qu'on le fait, sauf qu'il faut savoir que c'est pas légal. Et qu'aujourd'hui, c'est l'amende, la petite anecdote, c'est que l'amende la plus donnée par les forces de l'ordre, c'est au vélo, au cycliste.
1: Au cycliste,
0: c'est laquelle, c'est pas le fait d'avoir des écouteurs dans les oreilles ou de pas avoir de lampe ou de feu arrière, feu avant. Non, c'est le fait d'être à deux, de manière non réglementaire, sur un vélo. Et donc, optez pour une Selle Jalo, vous serez tranquille.
1: il est bon vendeur, hein,
0: c'est un commercial. Dicom,
1: votre
0: je suis pas ingénieur, comme je le disais.
1: Ingénieur commercial, oui. Excellent vendeur. Donc, cette selle biplace. Alors, on parlait de la doctrine sociale de l'Église. L'Église, elle est universelle, internationale, etc. Mais vous attaquez le marché néerlandais, belge ou...
0: Bientôt. On a été notamment accepté par la marketplace de Decathlon, qui est

0: la sprint industrie production ou mais
1: oui, oui. Ah bah oui, dans la en fait ça dépend si vous avez une société ou vous avez un produit ou si vous faites du service. C'est sûr que moi je pense que je fais une activité qui est particulièrement difficile. On est sur un produit nouveau qu'il faut produire. Quand on produit ce type d'éléments mécaniques, bah il y a toujours des couacs, des choses à revoir, donc c'est pas facile. Il y a aujourd'hui le conflit en Iran, qui est le détroit d'Ormuz, qui complique aussi les acheminements, puisque la selle Jalo est entièrement fabriquée à Taïwan, chez le leader mondial des selles de vélo.
2: Ah, d'accord.
1: Et pourquoi est-ce qu'on l'a fait là-bas? Parce que on est chez le leader mondial et on sait qu'ils peuvent monter en puissance très facilement et très rapidement. Malheureusement, en France, il n'y a plus d'usines qui font des selles de vélo, sauf des selles très artisanales ou premium de luxe, oui, en cuir typiquement.
2: Oui, en France, on fait du luxe, donc on peut trouver, mais il faut mettre le.
1: Voilà, mais ce sera assez artisanal. Oui. Nous, on voulait quelque chose qui puisse avoir une capacité industrielle, et donc on est allé avec eux. Mais donc, forcément, faire la fabrication de sa selle à Taïwan, c'est quand même à l'autre bout du monde. C'est pas facile, donc il y avait tous ces enjeux-là, mais on a réussi. Aujourd'hui, on a un gros stock et on est prêt à dépoter.
2: Alors là, il a peut-être fallu convaincre ce géant, en fait, puisque c'est le leader, de faire des. Pour eux, c'est des petites séries. Pour vous, si vous en avez 1000, c'est beaucoup. Mais pour un leader mondial d'un domaine industriel, 1000, c'est une petite série quand même.
1: Ah donc, si vous voulez la petite anecdote, j'ai dû aller sur place. Et j'ai dû rencontrer non pas le géant, mais la géante. Puisque l'entreprise de leader mondial a été fondée par une femme qui s'appelle Stella Yu. J'ai dû me retrouver dans une salle de réunion avec elle pour la convaincre et la regarder droit dans les yeux et lui dire, Stella, voulez-vous y aller ? Oui. Oui ou non. Et puis elle a pris un petit temps d'hésitation parce qu'effectivement, elle me voyait, le petit jeune français, là, avec son idée de selle biplace, mais qu'est-ce que c'est que ce truc? Ça ne l'intéressait pas. Puis je pense que j'ai réussi peut-être à la séduire un petit peu et à la convaincre que j'avais une vision. Et elle m'a regardé droit dans les yeux et elle m'a juste dit « Yes ».
2: Ah oui, yes. Tu as dit ça, c'est un peu... Non, là, c'est dingue, on peut lui refuser, là. Ouais. Ouais. C'est un peu la star, quand même, à l'incubateur Saint-Joseph. Alors. Ah, ouais. Et l'accompagnement sur les marchés internationaux, là aussi, il faut trouver des experts, c'est très compliqué.
3: Oui, c'est ça, donc on a toujours besoin d'experts, dans tous les domaines.
2: Donc peut-être que dans ce domaine, on peut lancer un appel. Chers auditeurs, si vous avez une grosse expérience de développement international, sur la partie commerciale, mais aussi sur la partie industrielle, oui. Trouver des bons relais, produire, parce que
3: qu'après sur les problématiques industrielles, d'approvisionnement, de jamais être en rupture, ça c'est des problématiques donc qui arrivent après dans un deuxième temps, mais qu'il faut traiter assez rapidement.
2: Oui, la gestion des stocks.
1: Gestion des stocks et gestion de la trésorerie aussi.
2: Oui, de la trésorerie. Ouais.
1: Parce que quand on doit faire produire ça à l'autre bout du monde, qui vous demande des acomptes, puis après il y a 2 mois de transport en bateau, il faut aussi pouvoir gérer sa trésorerie.
2: Puis les stocks, ça coûte quand même. On a un bon stock, mais parce que vous ne pouvez pas faire à flux tendu, en fait, c'est pas possible.
1: Impossible, non, il faut qu'on ait quand même un petit peu de stock pour pouvoir monter en puissance.
2: Oui, un petit peu de stock pour monter en puissance. Alors, c'est tout ça, j'imagine que vous avez beaucoup d'aventures comme ça, sous les yeux, chaque jour.
3: On a vraiment des choses très très différentes.
2: Et s'imposer dans un monde hyper concurrentiel, alors moins pour Stanislas, puisqu'il est pour l'instant seul sur le marché, probablement pas pour très longtemps, mais il y a le brevet qui protège quand même, mais j'imagine que il faut arriver à aider aussi les entrepreneurs à gérer le stress de la concurrence, parce que c'est... Quand on met toute son énergie, son argent dans un projet, dans un domaine très concurrentiel, il faut...
3: La concurrence, elle se gère par vraiment la définition de la différenciation par rapport aux autres. Qu'est-ce qu'on apporte de vraiment différent? Si on fait exactement la même chose, du coup, c'est un peu compliqué. Bon, après, il y a des choses un peu particulières. Si vous montez un restaurant, la problématique de la concurrence, c'est où est-ce que vous vous installez, qu'est-ce que vous avez autour.
2: L'emplacement.
3: Mais sinon, pour d'autres activités, d'autres projets, c'est vraiment, c'est quoi l'élément différenciant de votre proposition de valeur? À chaque fois, j'ai les mots anglais qui viennent.
2: C'est sympa de les traduire. Moi, je les traduis souvent.
1: Et dans mon cas, je suis dans un secteur très concurrentiel. Des marques de vélos, il y en a des centaines et des centaines. Et en fait, aujourd'hui, moi, mes clients, pourquoi est-ce qu'ils m'achètent? C'est parce qu'en fait, je suis 10 fois moins cher qu'un vélo cargo ou un vélo long tail. Je ne sais pas si ça vous parle. C'est les vélos où on peut prendre des enfants ou des personnes devant. Et donc, aujourd'hui, savoir répondre avec cette différence, c'est mon cas. Mais effectivement, il faut se battre pour imposer son produit.
2: Alors, vous vendez la

0: la selle et le vélo ensemble alors ?
1: Non, c'est unique. La selle Jalo, en fait, c'est un kit complet qui comporte donc une selle biplace renforcée que je vous ferai tester certainement après cet enregistrement, et puis une tige de selle renforcée. Donc c'est tout un ensemble qui est breveté et français.
0: Qui est breveté et qui est français, même si c'est fabriqué à l'autre bout du monde.
1: À Taïwan, voilà, chez les spécialistes.
0: Eh bien, nous arrivons au terme de cette émission. Ça passe assez vite en votre compagnie, messieurs. Philippe Nikolov des Ménoises, merci infiniment.
2: Ben merci Guillaume et merci aux auditeurs de
0: nous
2: avoir
0: micro. Écouté. C'était une très bonne idée de choisir, je crois, Stanislas Jalo pour nous accompagner dans cette émission. C'est vous qui avez choisi ce deuxième invité. Donc bingo, c'était ce qu'il fallait faire. Bravo.
1: Merci
0: bien sûr aux auditeurs de nous avoir écoutés. Bien sûr, il faut se précipiter pour acheter des selles Jalo. Non, je vais plus me faire engueuler. Je fais de la
1: oui, je vous ai convaincu.
0: En fait, il m'a mis la tête à l'envers. plus sobrement. Intéressez-vous à l'entreprise Jalo et aussi à l'incubateur Saint-Joseph si vous avez un projet entrepreneurial ou si vous pouvez aider nos entrepreneurs jeunes ou moins jeunes à lancer leur activité. Donc voilà, le message est lancé. Merci beaucoup Thibault qui a assuré la réalisation technique de cette émission Questions Éco et nous nous retrouverons bientôt dans un mois pour une prochaine émission.
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Chapitre 6. Non, dit tout bas Durtal, je ne veux pas usurper la place de ces braves gens. Mais je vous assure que ça leur est égal. Et Durtal se défendait encore de passer avant les convers qui attendaient leur tour de confession. Le père Étienne insista. Je vais rester avec vous et dès que la cellule sera libre, vous y entrerez. Durtal était alors sur le palier d'un escalier qui portait, échelonné sur chacune de ses marches, un frère agenouillé ou debout, la tête enveloppée dans son capuchon, le visage tourné contre le mur. Tous se récollaient, s'épuisaient silencieux l'âme. « De quelle faute peuvent-ils bien s'accuser ?» pensait Durtal. « Qui sait ? » reprit-il, apercevant le frère Anaclet, la tête dans sa poitrine et les mains jointes. Qui sait s'il ne se reproche pas l'affection si discrète qu'il a pour moi, car dans les couvents, toute amitié est interdite. Et il se remémorait, dans le chemin de la perfection de sainte Thérèse, une page à la fois ardente et glacée, où elle crie le néant des liaisons humaines, déclare que l'amitié est une faiblesse, avère nettement que toute religieuse qui désire voir ses proches est imparfaite. « Venez. » dit le père Étienne qui interrompit ses réflexions et le poussa par la porte d'où sortait un moine. Dans la cellule, le père Maximin y était assis, près d'un prie-Dieu. Durtal s'agenouilla et lui raconta brièvement ses scrupules, ses luttes de la veille. « Ce qui vous arrive n'est pas surprenant après une conversion. Au reste, c'est bon signe, car seules les personnes sur lesquelles Dieu a des vues sont soumises à ces épreuves. » dit lentement le moine, lorsque Durtal eut terminé son récit, et il poursuivit. Maintenant que vous n'avez plus de péché grave, le démon s'efforce de vous noyer dans un crachat. En somme, dans ces épisodes d'une malice aux abois, il y a pour vous tentation et non pas faute. Vous avez, si je sais résumer vos aveux, subit la tentation de la chair et de la foi, et vous avez été torturé par le scrupule ?

Laissons de côté les visions sensuelles. Telles qu'elles se sont produites, elles demeurent indépendantes de votre volonté, pénibles sans doute, mais inactives. Les doutes sur la foi sont plus dangereux. Pénétrez-vous bien de cette vérité qu'il n'existe, en sus de la prière, qu'un remède qui soit souverain contre le mal, le mépris. Satan est l'orgueil, méprisez-le. Et aussitôt son audace croule, il parle, haussez les épaules et il se tait. Ce qu'il faut, c'est ne pas disserter avec lui. Si retors que vous puissiez être, vous auriez le dessous, car il possède la plus rusée des dialectiques. Oui, mais comment faire? Je ne voulais pas l'écouter, et je l'entendais quand même. J'étais bien obligé, ne fût-ce que pour le réfuter, de lui répondre. Et c'est justement sur cela qu'il comptait pour vous réduire. Retenez avec soin ceci. Afin de vous donner la facilité de le rétorquer, il vous présentera, au besoin, des arguments grotesques. Et une fois qu'il vous verra confiant, naïvement satisfait de l'excellence de vos répliques, il vous embrouillera dans des sophismes si spécieux que vous vous débattrez vainement pour les résoudre. Non, je vous le répète, eussiez-vous la meilleure des raisons à lui opposer, ne ripostez pas, refusez la lutte. Le prieur se tut, puis tranquillement il reprit. Il y a deux manières de se débarrasser d'une chose qui gêne, la jeter au loin ou la laisser tomber. Jeter au loin exige un effort dont on peut n'être pas capable. Laisser tomber n'impose aucune fatigue, est simple, sans péril, à la portée de tous. Jeter au loin implique encore un certain intérêt, une certaine animation, voire même une certaine crainte. Laisser tomber, c'est l'indifférence, le mépris absolu. Croyez-moi, usez de ce moyen et Satan fuira. Cette arme du mépris serait aussi toute puissante pour vaincre l'assaut des scrupules si, dans les combats de cette nature, la personne assiégée y voyait clair. Malheureusement, le propre du scrupule est d'affoler les gens, de leur faire perdre aussitôt la tramontane, et il est dès lors indispensable de s'adresser au prêtre pour se défendre. En effet, poursuivit le moine qui s'était interrompu un moment pour réfléchir, plus on se regarde de près, et moins on se voit. L'on devient presbyte dès qu'on s'observe. Il est nécessaire de se placer à un certain point de vue pour distinguer les objets, car lorsqu'ils sont très rapprochés, ils deviennent aussi confus que s'ils étaient loin. C'est pourquoi il faut, en pareil cas, recourir au confesseur qui n'est ni trop éloigné, ni trop contigu, qui se tient juste à l'endroit d'où les objets se détachent dans leur relief. Seulement, il en est du scrupule, ainsi que de certaines maladies qui, lorsqu'elles ne sont pas prises à temps, deviennent presque incurables. Ne lui permettez donc point de s'implanter en vous. Le scrupule ne résiste pas à l'aveu dès qu'il débute. Au moment où vous le formulez devant le prêtre, il se dissout. C'est une sorte de mirage qu'un mot efface. « Vous m'objecterez, continua le moine, après un silence, qu'il est très mortifiant d'avouer des chimères qui sont la plupart du temps absurdes. Mais c'est bien pour cela que le démon vous suggère presque toujours moins des arguties que des sottises. Il vous appréhende ainsi par la vanité, par la fausse honte. » Le moine se tut encore, puis il continua. Le scrupule non traité, le scrupule non guéri, mène au découragement qui est la pire des tentations, car dans les autres, Satan n'attaque qu'une vertu en particulier, et il se montre, tandis que dans celle-là, il les attaque toutes en même temps et il se cache. Et cela est si vrai que si vous êtes séduit par la concupiscence, par l'amour de l'argent, par l'orgueil, vous pouvez, en vous examinant, vous rendre compte de la nature de la tentation qui vous épuise. Dans le découragement, au contraire, votre entendement est obscurci à un tel degré
que vous ne soupçonnez même pas que c'est

0: état dans lequel vous croupissez n'est qu'une manœuvre diabolique qu'il faut combattre. Et vous lâchez tout. Vous livrez même la seule arme qui pouvait vous sauver, la prière, dont le démon vous détourne ainsi que d'une chose vaine. N'hésitez donc jamais à couper le mal dans sa racine, à soigner le scrupule aussitôt qu'il naît. Maintenant, dites-moi, vous n'avez pas d'autre chose à confesser ?
1: Non, si ce n'est l'indésir de l'Eucharistie, la langueur dans laquelle maintenant je fonds. Il y a de la fatigue dans votre cas, car l'on n'endure pas impunément un pareil choc. Ne vous inquiétez pas de cela, ayez confiance.
0: Ne prétendez point vous présenter devant Dieu tiré à quatre épingles. Allez à lui simplement, naturellement, en négligé même, tel que vous êtes. N'oubliez pas que, si vous êtes un serviteur, vous êtes aussi un fils. Ayez bon courage. Notre Seigneur va dissiper tous ses cauchemars.
1: Et lorsqu'il eut reçu l'absolution, Durtal descendit à l'église pour attendre l'heure de la messe. Et quand le moment de la communion fut venu, il suivit M. Bruno derrière les convers. Tous étaient agenouillés sur les dalles, et les uns après les autres, ils se relevaient pour échanger le baiser de paix et gagner l'autel. Tout en se répétant les conseils du Père Maximin, tout en s'exhortant à l'abandon, Durtal ne pouvait s'empêcher de penser, en voyant tous ces moines aborder la table, ce que le Seigneur va trouver un changement lorsque je m'avancerai. À mon tour, après être descendu dans les sanctuaires, il va être réduit à visiter les bouges. Et sincèrement, humblement, il le plaignit. Et il éprouva, comme la première fois qu'il s'était approché du pacifiant mystère, une sensation d'étouffement, de cœur gros, lorsqu'il fut retourné à sa place. Il quitta aussitôt la messe, terminée, la chapelle, et s'échappa dans le parc. Alors doucement, sans effet sensible, le sacrement agit. Le Christ ouvrit peu à peu ce logis fermé et l'aéra. Le jour entra à flot chez Durtal. Des fenêtres de ses sens qui plongeaient jusqu'alors sur il ne savait quel puisard, sur quel enclos humide et noyé d'ombre, il contempla subitement dans une trouée de lumière la fuite à perte de vue du ciel. Sa vision de la nature se modifia, les ambiances se transformèrent, le brouillard de tristesse qui les voilait s'évanouit, l'éclairage soudain de son âme se répercuta sur les alentours. Il eut cette sensation de dilatement, de joie presque enfantine, du malade qui opère sa première sortie, du convalescent qui, après avoir traîné dans une chambre, met enfin le pied dehors, tout se rajeunit. Ces allées, ces bois qu'il avait tant parcourus, qu'il commençait à connaître à tous leurs détours, dans tous leurs coins, lui apparurent sous un autre aspect. Une allégresse contenue, une douceur recueillie émanait de ce site qui lui paraissait, au lieu de s'étendre ainsi qu'autrefois, se rapprocher, se rassembler autour du crucifix. Se tourner attentif vers la liquide croix. Les arbres bruissaient tremblants dans un souffle de prière, s'inclinaient devant le Christ qui ne tordait plus ses bras douloureux dans le miroir de l'étang, mais qui étreignait ses os, les éployait contre lui en les bénissant. Et elle-même différait. Leur encre s'emplissait de visions monacales, de robes blanches qui y laissaient en passant le reflet des nuées, et le cygne les éclaboussait dans un clapotis de soleil, faisait en nageant courir devant lui de grands ronds d'huile. L'on eût dit de ces ondes dorées par l'huile des catéchumènes et le saint crème que l'Église exorcise le samedi de la semaine sainte. Et au-dessus d'elle, le ciel entr'ouvrit son tabernacle de nuages, en sortit un clair soleil semblable à une monstrance d'or en fusion. Un saint sacrement de flammes. C'était un salut de la nature, une génuflexion d'arbres et de fleurs, chantant dans le vent, encensant de leur parfum le pain sacré qui resplendissait là-haut, dans la custode embrasée de l'astre. Durtal regardait, transporté. Il avait envie de crier à ce paysage son enthousiasme et sa foi. Il éprouvait enfin une aise à vivre. L'horreur de l'existence ne comptait plus devant de tels instants qu'aucun bonheur simplement terrestre n'est capable de donner. Dieu seul avait le pouvoir de gorger ainsi une âme.

de la faire déborder et ruisseler en des flots de joie, et lui seul pouvait aussi combler la vasque des douleurs comme aucun événement de ce monde ne le savait faire. Durtal venait de l'expérimenter. La souffrance et la liesse spirituelle éteignaient sous l'épreinte divine une acuité que les gens les plus humainement heureux ou malheureux ne soupçonnent même pas. Cette idée le ramena aux terribles détresses de la veille. Il tenta de résumer ce qu'il avait pu observer sur lui-même dans cette trappe. D'abord cette distinction si nette du corps et de l'âme, puis cette action démoniale, insinuante et têtue, presque visible, alors que l'action céleste demeure, au contraire sourde et voilée, n'apparaît qu'à certains moments, semble s'éliminer pour jamais à d'autres. Et tout cela, se sentant, se comprenant, ayant l'air simple en soi, mais ne s'expliquant guère. Ce corps paraissant s'élancer au secours de l'âme et lui empruntant sans doute sa volonté pour la relever alors qu'elle s'affaisse, était inintelligible. Comment un corps avait-il pu même obscurément réagir et témoigner tout à coup d'une décision si forte qu'il avait serré sa compagne dans un étau et l'avait empêchée de fuir? C'est aussi mystérieux que le reste, se disait Durtal, et songeur il reprenait. Ce qui n'est pas moins étrange, c'est la manœuvre secrète de Jésus dans son sacrement. Si j'en juge par ce qui m'est arrivé, une première communion exaspère l'action diabolique, tandis qu'une seconde la réprime. Ah, ce que je me suis mis dedans avec tous mes calculs. En m'abritant ici, je me croyais à peu près sûr de mon âme, et mon corps m'inquiétait, et c'est juste le contraire qui s'est passé. Mon estomac s'est ravigoré et s'est montré apte à supporter un effort dont jamais je ne l'eusse cru capable. Et mon âme a été au-dessous de tout, vacillante et sèche, si fragile, si faible. Enfin, laissons cela. Il se promena, soulevé de terre par une joie confuse. Il se vaporisait en une sorte de griserie, en une vague éthérisation, où montaient sans même penser à se formuler par des mots, des actions de grâce. C'était un remerciement de son âme, de son corps, de tout son être, à ce Dieu qu'il sentait vivant en lui et éparse dans ce paysage agenouillé qui semblait s'épandre, lui aussi, en des hymnes muettes de gratitude. L'heure qui sonnait à l'horloge du fronton lui rappela que le moment d'aller déjeuner était venu. Il regagna l'hôtellerie, se coupa une tartine qu'il enduisit de fromage, but un demi-verre de vin, et il s'apprêtait à ressortir quand il réfléchit que l'horaire des offices avait changé. « Ils doivent être différents de ceux de la semaine », se dit-il, et il grimpa dans sa cellule pour y consulter les pancartes. Il n'en découvrit qu'une, celle du règlement même des moines qui contenait des renseignements sur les pratiques dominicales du cloître, et il la lut. Exercice de la communauté pour tous les dimanches ordinaires. Matin, 1 heure, levée, petit office, oraison à 1h30. 2 heures, grand office canonial chanté. 5h30, prime, messe, matutinale, 6h. 6h3 quart, chapitre, instruction, grand silence. 9h15, aspersion, tierce, procession. 10h, grand messe. 11h10, sexte et examen particulier. 11h30, Angélus, dîner. 12h15, méridienne, grand silence. Soir, 2h, fin du repos, nonne. 4h, vêpres et salut. 5h3 quart, 1/4 d'heure d'oraison. 6h, souper. 7h, lecture d'avant compli. 7h15, compli. 7h30, salvé, Angélus. 7h3 quart, examen et retraite. 8h, couché, grand silence. Nota. Après la croix de septembre, plus de méridienne. Nonne est à 2h, vêpres à 3, souper à 5, compli à 6 et couché à 7. Durtal résuma cet indicateur à son usage sur un bout de papier. « En somme, se dit-il, je dois être à la chapelle à 9h15 pour l'aspersion de la grand-messe

et l'office de sexte. De là à 2 heures à nonne, puis à 4 heures pour les vêpres et le salut, à 7 heures et demie enfin pour les complies. Voilà une journée qui va être occupée, sans compter que je suis levé depuis 2 heures et demie du matin, conclut-il. Et quand il arriva à l'église vers 9 heures, il y rencontra la plupart des convers à genoux, les uns faisant leur chemin de croix, les autres égrenant leur chapelet. Et dès que la cloche tinta, tous se remirent à leur place. Assisté de 2 pères en coule, le prieur, vêtu de l'aube blanche, entra et tandis que l'on chantait l'ancienne « Asperges me domine isopo et mundabor », tous les moines, à la suite, défilèrent devant le père Maximin, debout sur les marches, tournant le dos à l'autel, et il les aspergeait d'eau bénite, alors que, bénissant la tête, ils regagnaient en se signant leur stalle. Puis le prieur descendit de l'autel, vint jusqu'à l'entrée du vestibule, où il dispersa l'eau d'une croix tracée par le goupillon sur l'oblat et sur Durtal. Il fut enfin s'habiller et vint célébrer le sacrifice. Alors Durtal put recenser ses dimanches chez les bénédictines. Le Kyrie eleison était le même, mais plus lent, plus sonore, plus grave, sur la terminaison prolongée du dernier mot. À Paris, la voix des nonnes les filait et le lissait quand même. Satinait le son de son glas, le rendait moins sourd, moins espacé, moins ample. Le Gloria in excelsis différait, celui de la trappe était plus primitif, plus montueux, plus sombre, intéressant par sa barbarie même, mais moins touchant, car dans ses formules d'adoration, dans l'Adoramus Te par exemple, ce Te ne se détachait plus. Ne s'égouttait plus comme une larme d'essence amoureuse, comme un aveu retenu par humilité sur le bord des lèvres. Mais ce fut quand le credo s'éleva que Durtal put s'exalter à l'aise. Il ne l'avait pas encore entendu aussi autoritaire et aussi imposant. Il s'avançait, chantait à l'unisson, déroulait la lente procession des dogmes en des sons étoffés, rigides, d'un violet presque obscur, d'un rouge presque noir, s'éclaircissait à peine à la fin, alors qu'il expirait en un long, en un plaintif amen. En suivant l'office cistercien, Durtal pouvait reconnaître les tronçons de plein chant encore conservés dans la messe des paroisses. Toute la partie du canon, le sursum corda, le vere dignum, les anciennes, le pater, restaient intactes. Seul le sanctus et l'agnus dei changeaient encore. Massif, bâti en quelque sorte dans le style roman, il se drapait dans cette couleur ardente et sourde que revêtent en somme les offices de la trappe. « Eh bien ?» fit l'oblat, lorsque la cérémonie prit fin. Ils s'assirent devant la table du réfectoire. « Eh bien ? Comment trouvez-vous notre grand-messe ?»« Elle est superbe, » répondit Durtal. Et rêvassant, il dit « Avoir le tout complet, transporter ici au lieu de cette chapelle sans intérêt l'abside de Saint-Séverin, pendre sur les murs des tableaux de Fra Angelico, de Memling, de Grunewald, de Gérard David, de Roger von den Weyden, de Boots, y adjoindre d'admirables sculptures des œuvres de pierre telles que celles du grand portail de Chartres, des retables en bois sculpté tels que ceux de la cathédrale d'Amiens, quel rêve ! Et pourtant, reprit-il après un silence, ce rêve a été une réalité. Cela s'est vu. Cette église idéale, elle a existé pendant des siècles, partout au Moyen-Âge. Le chant, les orfèvreries, les panneaux, les sculptures, les tissus, tout était à l'avenant. Les liturgies possédaient pour se faire valoir de fabuleux écrins. Ce que tout cela est loin. Vous ne direz toujours pas, répliqua en souriant Monsieur Bruno, que les ornements d'église sont laids ici. Non, ils sont exquis. D'abord, les chasubles n'ont pas ces formes de tablier de sapeur, et elles n'arborent point sur les épaules du prêtre ce renflement, cette sorte de soufflet pareil à une oreille couchée d'annon qu'à Paris les hôteliers fabriquent. Puis ce n'est plus la croix galonnée ou tissée, emplissant toute l'étoffe, tombant ainsi qu'un paletot sac dans le dos du célébrant. Les chasubles trappistines ont gardé la forme d'antan, tels que nous l'ont conservé dans leurs scènes religieuses les anciens imagiers et les vieux peintres.

0: Et cette croix à quatre feuilles, semblable à celle que le style ogival cisela dans les murs de ses églises, tient du lotus très épanoui, d'une fleur si mûre que ses pétales écartés s'abaissent. Sans compter, poursuivit Durtal, que l'étoffe qui semble taillée dans une sorte de flanelle ou de molleton doit avoir été plongée dans de triples teintures, car elle prend une profondeur et une clarté magnifiques de ton. Les passementiers religieux peuvent chamarrer d'argent et d'or leur noir et leur soie. Jamais ils n'arriveront à donner la couleur véhémente et pourtant si familière à l'œil de cette trame cramoisie fleurie de jaune soufre que portait le père Maximin l'autre jour. Oui, la chasuble de deuil, avec ses croix lobées et ses discrets rinceaux blancs dont s'enveloppa le père abbé le jour où il nous communia, n'était-elle pas, elle aussi, une caresse pour le regard ? Durtal soupira. Ah ! Si les statues de la chapelle décelaient un goût pareil. À propos, fit l'oblat, venez saluer cette Notre-Dame de Lattre dont je vous ai parlé et qui a été découverte dans les vestiges du vieux cloître. Ils se levèrent de table, enfilèrent un corridor, s'engagèrent dans une galerie latérale au bout de laquelle ils s'arrêtèrent en face d'une statue grandeur nature de pierre. Elle était lourde et mastoc, représentait dans une robe à longs plis une paysanne couronnée et joufflue, tendant sur un bras un enfant qui bénissait une boule. Mais dans ce portrait d'une robuste terrienne issue des Bourgognes ou des Flandres, il y avait une candeur, une bonté presque tumultueuse qui jaillissait de la face souriante, des yeux ingénus, des bonnes et grosses lèvres indulgentes prêtes à tous les pardons. Elle était une vierge rustique, faite pour les humbles convers. Elle n'était pas une grande dame qui pût les tenir à distance, mais elle était bien leur mère, nourrice d'âme, leur vraie mère à eux. Comment ne l'a-t-on pas compris ici ? Comment, au lieu de présider dans la chapelle, se morfond-elle dans le bout d'un corridor ? S'écria Durtal. L'oblat détourna la conversation. « Que je vous prévienne, » fit-il. Le salut n'aura pas lieu après les vêpres, ainsi que l'indique votre pancarte, mais bien après les complis. Ce dernier office sera donc avancé d'un quart d'heure au moins. Et l'oblat remonta dans sa cellule pendant que Durtal se dirigeait vers le grand étang. Là, il se coucha sur une litière de roseaux secs, regardant ses eaux qui venaient se briser en ondulant à ses pieds. Le va-et-vient de ses eaux limitées, repliées sur elles-mêmes, ne dépassant plus le bassin qu'elle s'était creusé, l'entraîna dans de longues rêveries. Il se disait qu'un fleuve était le plus exact symbole de la vie active. On le suivait dès sa naissance, sur tout son parcours, au travers des territoires qu'il fécondait. Il remplissait une tâche assignée avant que d'aller mourir en s'immergeant dans le sépulcre béant des mers. Mais l'étang, cette eau hospitalisée, emprisonnée dans une haie de roseaux qu'il avait lui-même grandi en fertilisant le sol de ses bords, il se concentrait, vivait sur lui-même, ne semblait s'acquitter d'aucune œuvre connue, sinon d'observer le silence et de réfléchir à l'infini, le ciel. L'eau sédentaire m'inquiète, continuait Durtal. Il me semble que ne pouvant s'étendre, elle s'enfonce, et que là où les eaux courantes empruntent seulement le reflet des choses qui s'y mirent, elles les engloutissent sans les rendre. C'est à coup sûr dans cet étang une absorption continue et profonde de nuages oubliés, d'arbres perdus, de sensations même saisies sur le visage des moines qui s'y penchèrent. Cette eau est pleine et non pas vide, comme celle qui se distrait en voguant dans les campagnes, en baignant les villes. C'est une eau contemplative en parfait accord avec la vie recueillie des cloîtres.
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Le fait est, conclut-il, qu'une rivière n'aurait ici aucun sens. Elle ne serait que de passage, resterait indifférente et pressée, serait dans tous les cas inapte à pacifier l'âme que l'eau monacale des étangs apaise. Ah, ce qu'en fondant notre âme de l'âtre, Saint Bernard avait pu assortir la règle cistercienne et le cite. Mais laissons ces imaginations, dit-il en se levant, et songeant que c'était dimanche, il se transféra à Paris, revit ses haltes ce jour-là dans les églises. Le matin, Saint Séverin l'enchantait, mais il ne fallait pas s'ingérer dans ce sanctuaire d'autres offices. Les vêpres y étaient bousillées et mesquines. Et si c'était jour de gala, le maître de chapelle se révélait obsédé par l'amour d'une musique ignoble. Quelquefois, Durtal s'était réfugié à Saint-Gervais, où l'on jouait au moins à certaines époques des motets de vieux maîtres. Mais cette église était, de même que Saint-Eustache, un concert payant où la foi n'avait que faire. Aucun recueillement n'était possible au milieu des dames qui se pâmaient derrière les faces à main et s'agitaient dans des cris de chaise. C'était de frivoles séances de musique pieuse, un compromis entre le théâtre et Dieu. Mieux valait Saint-Sulpice, où le public était silencieux au moins. C'était là d'ailleurs que les vêpres se célébraient avec plus de solennité et le moins de hâte. La plupart du temps, le séminaire renforçait la maîtrise et, maniée par ce chœur imposant, elle se déroulait majestueuse, soutenue par les grandes orgues. Chantée par moitié sans unisson, réduite à l'état de couplets débités, les uns par un baryton et les autres par le chœur, elles étaient maquillées et frisées au petit fer, mais comme elles n'étaient pas moins adultérées dans les autres églises. Il y avait tout avantage à les écouter à Saint-Sulpice, dont la puissante maîtrise, très bien dirigée, n'avait pas, ainsi qu'à Notre-Dame par exemple, ses voix en farine qui s'égrugent au moindre souffle. Cela ne devenait réellement odieux que lorsqu'en une formidable explosion, la première strophe du Magnificat frappait les voûtes. L'orgue avalait alors une strophe sur deux, et sous le séditieux prétexte que la durée de l'office des encensements était trop longue pour être emplie tout entière par ce chant, M. Widor, installé devant son buffet, écoulait des soldes défraîchis de musique, gargouillait là-haut, imitant la voix humaine et la flûte, le biniou et le galoubet, la musette et le basson, rapiotait des balivernes qu'il accompagnait sur la cornemuse, ou bien là, de minauder, il sifflait furieusement au disque, finissait par simuler le roulement des locomotives sur les ponts de fonte en lâchant toutes ses bombardes. Et le maître de chapelle, ne voulant pas se montrer inférieur dans sa haine instinctive du plein chant, à l'organiste se donnait la joie lorsque commençait le salut de remiser les mélodies grégoriennes pour faire dégurgiter des rigaudons à ses choristes. Ce n'était plus un sanctuaire, mais un beuglant. Les Ave Maria, les Ave Verum, tous les déculottages mystiques de feu Gounod, les rhapsolidies du vieux Thomas, les entrechats d'indigents musicastres défilaient, à la queue leu-leu, dévidés par des chefs de chœur de chez l'amoureux, chantés malheureusement aussi par des enfants dont on ne craignait pas de polluer la chasteté des voix dans ces passes bourgeoises de musique, dans ces retapes d'art. Ah, se disait Durtal, si seulement ce maître de chapelle, qui est évidemment un excellent musicien, car enfin lorsqu'il le faut, il sait faire exécuter mieux que nulle part à Paris le De Profundis en faux bourdon et le Dies Irae, si seulement cet homme faisait jouer ainsi qu'à Saint-Gervais du Palestrina et du Vittoria, de l'Échinger et de l'Allegri, de l'Orlando, de la Sue et du Dupré, mais non, il doit également abominer ses maîtres, les considérer comme des dépris archaïques, bons à reléguer dans des combles. Et Durtal continuait. C'est tout de même incroyable ce que l'on entend maintenant à Paris dans les églises. Sous couleur de ménager le gagne-pain des chantres, on supprime la moitié des strophes, des cantiques et des hymnes, et l'on y substitue pour varier les plaisirs, les divagations ennuyées d'un orgue. On y beugle le Tantum ergo sur l'air national autrichien, ou ce qui est pis encore, on l'infuble de flonflons d'opérette ou de glouglou de cantine. On divise même son texte en des couplets qu'on agrémente ainsi qu'une chanson à boire d'un petit refrain. Et les autres proses ecclésiales sont traitées d'eux-mêmes. Et cependant, la papauté a formellement défendu, par plusieurs bulles, de laisser souiller le sanctuaire par des fredons,
pour n'en citer qu'une dans son extravagante Docta Sanctorum, Jean XXII a expressément prohibé la musique et les voix profanes dans les temples. Il a en même temps interdit aux maîtrises d'altérer par des fioritures le plein chant. Le décret du Concile de Trente ne sont pas à ce point de vue moins nets. Et tout récemment encore, un règlement de la Sacrée Congrégation des Rites est intervenu pour proscrire les sabbats musicaux dans les lieux saints. Alors que font les curés qui sont en somme chargés de la police musicale dans leurs églises? Rien. Ils s'en fichent. Alors ce n'est pas pour dire, mais avec ces prêtres qui, dans l'espoir d'une recette, permettent les jours de fête à des voix retroussées d'actrices de danser le chahut au son pesant de l'orgue, elle est devenue quelque chose de pas bien propre, la pauvre église. À Saint-Sulpice, reprit Durtal, le curé tolère la vilenie des gaudrioles qu'on lui sert, mais il n'admet pas, au moins, comme celui de Saint-Séverin, que des cabotines égayent le Vendredi Saint par des éclats débraillés de leur voix d'office. Il n'a pas encore accepté non plus le solo de corps anglais que j'ai ouï un soir d'adoration perpétuelle à Saint-Thomas. Enfin, si les grands saluts à Saint-Sulpice sont une honte, les complis y restent, malgré leur attitude théâtrale, vraiment charmante. Et Durtal songea à ces complis dont la paternité est souvent attribuée à Saint-Benoît. Elles étaient en somme la prière intégrale des soirs, l'adjuration préventive, la sauvegarde contre les entreprises du succubat. Elles étaient en quelque sorte des sentinelles avancées, des grands gardes posés autour de l'âme pour la protéger pendant la nuit. Et l'ordonnance de ce camp retranché de prière était parfaite. Après la bénédiction, la voix la plus amenuisée, la plus filiforme de la maîtrise, la voix du plus petit des enfants lançait ainsi qu'un qui-vive la leçon brève tirée de la première épître de saint Pierre, avertissant les fidèles qu'ils aient à être sobres et à veiller pour ne pas se laisser surprendre à l'improviste. Un prêtre récitait ensuite les prières habitées du soir, l'orgue de chœur donnait l'intonation et les psaumes tombaient, psalmodiés, un à un, des psaumes crépusculaires où, devant ces approches de la nuit peuplées de lémures et sillonnées de larves, l'homme appelle Dieu à l'aide et le prie d'éloigner de son sommeil le viol des cheminots de l'enfer, le stupre des lamis qui passent. Et l'hymne de saint Ambroise, le Te Lucis Ante Terminum, précisait davantage encore le sens épars de ces psaumes, le résumé en ces courtes strophes. Malheureusement, la plus importante, celle qui prévoit et décèle les dangers luxurieux de l'ombre, était engloutie par les grandes orgues. Cet hymne à Saint-Sulpice ne se clamait pas en plein chant ainsi qu'à la trappe, mais elle s'entonnait sur un air pompeux et martelé, un air emballé de gloire, d'une assez fière allure, originaire sans doute du XVIIIe siècle. Puis c'était une pause, et l'homme, se sentant mieux à l'abri derrière ses remparts d'invocation, se recueillait alors plus rassuré et empruntait des voix innocentes pour adresser à Dieu de nouvelles suppliques. Alors le capitule débité par l'officiant, les enfants de la maîtrise chantaient le réponse bref « In manus tuas domine commendo spiritum meum » qui se déroulait en se bissant, puis se dédoublait et ressoudait à la fin ces deux tronçons séparés par un verset et une moitié d'ancienne. Et après cette prière, c'était encore le cantique de ce Siméon qui, dès qu'il eut vu le Messie, désira mourir. Ce Nunc Dimittis que l'Église a incorporé dans les complis pour nous stimuler à nous réviser le soir, car nul ne sait s'il se réveillera le lendemain, était enlevé par toute la maîtrise qui alternait avec les réponses de l'orgue. Enfin, pour terminer cet office de ville assiégée, pour prendre ses dernières dispositions et tenter de repousser à l'abri d'un coup de main en paix, l'Église édifiait encore quelques oraisons et plaçait ses paroisses sous la tutelle de la Vierge, dont elle chantait une des quatre anciennes qui se succèdent suivant le propre. Les complis sont évidemment à la trappe moins solennelles, moins intéressantes même qu'à Saint-Sulpice, conclut Durtal, car le bréviaire monastique est par extraordinaire moins complet pour cet office que le bréviaire romain. Quant aux vêpres du dimanche, je suis curieux de les entendre ici. Et il les entendit. Mais elles ne différaient guère des vêpres adoptées par les bénédictines de la rue Monsieur. Elles étaient plus massives, plus graves, plus romanes, si l'on peut dire, car forcément les voix de femmes les effilent en lancettes, les ogives, les modules, en quelque sorte dans le style gothique,
mais les airs grégoriens étaient les mêmes. Par contre, elle ne ressemblait en rien à celle de Saint-Sulpice, dont les sauces modernes sophistiquent les essences mêmes des pleins champs. Seulement, le Magnificat de la Trappe, abrupte et d'un éclat sec, ne valait pas ce majestueux, cet admirable Magnificat royal qu'à Paris l'on chante. « Ils sont étonnants avec leur superbe voix, ces moines », se disait Durtal, et il sourit. Tandis qu'ils achevaient le Cantique de la Vierge, car il se rappelait que dans la primitive église, le chantre s'appelait Fabarius Cantor, mangeur de fèves, parce qu'il était condamné à manger ses légumes pour fortifier sa voix. Or, à la Trappe, les plats de fèves étaient fréquents. C'était peut-être là la recette des voix monastiques toujours jeunes. Et il rêvassait à la liturgie et au plein chant, en fumant des cigarettes après vêpres dans des allées. Il se remémorait le symbolisme de ces heures canoniales qui retraçaient chaque jour aux fidèles la brièveté de la vie. Lui en résumait l'image depuis l'enfance jusqu'à la mort. Récité dès l'aube, prime figurait l'adolescence, tierce la jeunesse, sexte la pleine vigueur de l'âge, none les approches de la vieillesse et les vêpres allégorisaient la décrépitude. Elles appartenaient d'ailleurs aux nocturnes, et elle se psalmodiait jadis à 6 heures du soir, à 7 heures où, au temps des équinoxes, le soleil se couche dans la cendre rouge des nuées. Quant au compli, elle retentissait alors que, symbole du trépas, la nuit était venue. Cet office canonial était un merveilleux rosaire de psaumes. Chaque grain de chacune de ces heures se référait aux différentes phases de l'existence humaine, suivait peu à peu les périodes du jour, le déclin de la destinée pour aboutir au plus parfait des offices, au compli, cette absoute provisoire d'une mort présentée elle-même par le sommeil. Et si de ces textes si savamment triés, de ces proses si solidement scellées, Durtal passait à la robe sacerdotale de leur son, à ses chants pneumatiques, à cette divine psalmodie, toute uniforme, toute simple qu'est le plein chant, il devait constater que, sauf dans les cloîtres bénédictins, où lui savait partout adjoint un accompagnement d'orgue, on l'avait enfourné de force dans la tonalité moderne et il disparaissait sous ces végétations qui l'étouffaient, devenait partout incolore et amorphe, incompréhensible. Un seul de ces bourreaux, Niedermeyer, s'était au moins montré pitoyable. Lui avait essayé d'un système plus ingénieux et plus probe. Il avait renversé les termes du supplice. Au lieu de vouloir assouplir le plein chant et le fourrer dans le moule de l'harmonie moderne, il avait contraint cette harmonie à se ployer à la tonalité austère du plein chant. Il conservait ainsi son caractère. Mais combien il eût été plus naturel de le laisser solitaire, de ne pas l'obliger à remorquer un inutile cortège, une maladroite suite. Ici, au moins, à la Trappe, il vivait, s'épanouissait en toute sécurité, sans traîtrise de la part de ses moines. Il y avait toujours homophonie, toujours on le chantait sans accompagnement à l'unisson. Cette vérité, il put se la confirmer une fois de plus après le souper le soir. Alors qu'à la fin des complis, le père sacristain alluma tous les cierges de l'autel. À ce moment, dans le silence des trappistes à genoux, la tête dans leurs mains ou la joue penchée sur la manche de leur grande coule, 3 convers entrèrent, 2 tenant des flambeaux et un autre qui les précédait un encensoir. Et derrière eux, à quelques pas, le prieur s'avança les mains jointes. Durtal regardait le costume changé des 3 frères. Ils n'avaient plus leur robe de bure, faite de pièces et de morceaux, pisseuses, couleur de macadam, mais des robes d'un brun violet de prune, sur lequel tranchait le blanc tuyauté d'un surplis neuf. Tandis que le père Maximin, vêtu d'une chape, d'un blanc laiteux, tissé de croix en jaune citron, insérait l'hostie dans la custode, le Thierry Ferrer déposait l'encensoir sur les braises duquel fondaient les larmes des vrais encens. Contrairement à ce qui a lieu à Paris, où l'encensoir brandi devant l'autel sonne contre ses chaînes et simule le cliquetis clair du cheval qui secoue en levant la tête, la gourmette et le mort, l'encensoir à la Trappe demeurait immobile devant l'autel, fumait seul derrière le dos des officiants. Et tout le monde,
chanta l'implorante et la mélancolique ancienne du Parce Domine, puis le Tantum Ergo, ce chant magnifique qui pourrait presque être mimé tant les sentiments qui se succèdent dans sa prose rimée sont, dans leurs nuances, nettes. Dans la première strophe, il semble en effet qu'il hoche doucement la tête, qu'il appuie, pour ainsi dire, du menton, afin d'attester l'insuffisance des sens à expliquer le dogme de la présence réelle. L'avatar accompli du pain. Il est alors admiratif et réfléchi. Puis cette mélodie si attentive, si respectueuse, ne s'attarde plus à constater la faiblesse de la raison et la puissance de la foi, mais dans sa seconde strophe, elle s'élance, adule la gloire des trois personnes, exulte d'allégresse, ne se reprend qu'à la fin où la musique ajoute un sens nouveau au texte de saint Thomas en avouant dans un dolent amen l'indignité de l'assistance à recevoir la bénédiction de la chair remise sur cette croix que l'ostensoir va dessiner dans l'air. Et lentement, tandis que déroulant sa spirale de fumée, l'encensoir tendait comme une gaze bleue devant l'autel, tandis que le Saint-Sacrement se levait, tel qu'une lune d'or, parmi les étoiles des cierges scintillant dans les ténèbres commencées de cette brume, les cloches de l'abbaye tintèrent à coups précipités et doux. Et tous les moines, accroupis, les yeux fermés, se redressèrent et entonnèrent le Laudate sur la vieille mélodie qui se chante également à Notre-Dame des Victoires au salut du soir. Puis un à un, après s'être agenouillés devant l'autel, ils sortirent de l'église, pendant que Durtal et Loblat retournaient à l'hôtellerie où les attendait le père Étienne. Il dit à Durtal « Je ne voulais pas aller me coucher sans savoir comment vous aviez supporté la journée. » Et comme Durtal le remerciait, en l'assurant que ce dimanche avait été pacifique, le père Étienne sourit et révéla en un mot que sous leur attitude réservée, tous à la trappe s'intéressaient à leur route plus que lui-même ne le croyait. L'abbé et le père prieur vont être contents quand je vais leur donner cette réponse, dit le moine qui souhaita bonne nuit à Durtal en lui serrant la main.

Non, mais je ne voudrais pas abuser. Écoutez, puisque vous êtes si bien rompu à la vie des trappes, restez-nous encore pendant 2 jours. Le père procureur doit se rendre pour régler un différend à Saint-Landry. Il vous conduira à la gare dans notre voiture. Cela vous évitera une dépense et le trajet d'ici au chemin de fer vous paraîtra à 2 moins long. Durtal accepta, et comme il pleuvait, il remonta dans sa chambre. Elle est étrange, fit-il en s'asseyant, cette impossibilité où l'on se trouve dans un cloître de lire un livre. L'on a envie de rien, on pense à Dieu par soi-même et non par les volumes qui vous en parlent. Machinalement, il avait tiré d'un tas de bouquins un In 18 qu'il avait rencontré sur sa table le jour où il s'était installé dans la cellule. Celui-là exhibait ce titre, Manres ou les exercices spirituels d'Ignace de Loyola. Il avait déjà parcouru cet ouvrage à Paris et les pages qu'il feuilletait à nouveau ne changeaient pas l'impression rêche, presque hostile, qu'il avait conservée de ce livre. Le fait est que ces exercices ne laissaient aucune initiative à l'âme. Il la considérait ainsi qu'une pâte molle, bonne à couler dans un moule. Il ne lui montrait aucun horizon, aucun ciel. Au lieu d'essayer de l'étendre, de la grandir, il la rapetissait de parti pris. La rabattait dans les cases de leur gaufrier, ne la nourrissait que de minutie fanée, que de vétilles sèches. Cette culture japonaise d'arbres contrefaits et demeurés nains, cette déformation chinoise d'enfants plantés dans des pots horripilés d'Urtal qui ferma le volume. Il en ouvrit un autre. L'introduction à la vie dévote de saint François de Sales. Certes, il n'éprouvait aucun besoin de le relire, malgré ses mignardises et sa bonhomie tout d'abord charmante, mais qui finissait par vous écœurer, par vous poisser l'âme avec ses dragées aux liqueurs et ses fondants. En somme, cette œuvre si vantée dans le monde des catholiques était un julep parfumé à la bergamote et à l'ambre. Cela sentait le mouchoir de luxe secoué dans une église où persisterait un relent d'encens. Mais l'homme même, l'évêque que fut saint François de Sales, était suggestif. Il évoquait avec son nom toute l'histoire mystique du XVIIe siècle. Et Durtal rappelait ses souvenirs gardés de la vie religieuse de ses temps. Il avait eu alors dans l'Église 2 courants. Celui du mysticisme, dit exalté, originaire de Sainte Thérèse, de Saint Jean de la Croix, et ce courant s'était concentré sur Marie Guyon. Et un autre, celui du mysticisme, dit tempéré, dont les adeptes furent Saint François de Sales et son amie la célèbre baronne de Chantal. Ce fut naturellement ce dernier courant qui triompha. Jésus se mettant à la portée des salons, descendant au niveau des femmes du monde, Jésus modéré, convenable, ne maniant l'âme de sa créature que juste assez pour la douer d'un attrait de plus, ce Jésus élégant fit fureur. Mais Madame Guyon, qui dérivait surtout de Sainte Thérèse, qui enseignait la théorie mystique de l'amour et le commerce familier avec le ciel, souleva la réprobation de tout un clergé qui abominait la mystique sans la comprendre. Elle exaspéra le terrible Bossuet, qui l'accusa de l'hérésie à la mode, de molinisme et de quiétisme. Elle réfuta sans trop de peine ce griffe, la malheureuse, mais il ne l'en persécuta pas moins. Il s'acharna sur elle. La fille incarcérée à Vincennes se révéla tenace et hargneux, atroce. Fénelon, qui avait essayé de concilier ces deux tendances en apprêtant une petite mystique, ni trop chaude ni trop froide, un peu moins tiède que celle de saint François de Sales et surtout beaucoup moins ardente que celle de sainte Thérèse, finit à son tour par déplaire au cormoran de Meaux. Et bien qu'il eût lâché et renié Madame Guyon, dont il était depuis de longues années l'ami, il fut poursuivi, traqué par Bossuet, condamné à Rome, envoyé en exil à Cambrai. Et ici, Durtal ne pouvait s'empêcher de sourire, car il se remémorait les plaintes navrées de ses partisans, pleurant cette disgrâce, représentant ainsi qu'un martyr cet archevêque dont la punition consistait à cesser son rôle de courtisan à Versailles pour aller enfin administrer son diocèse qui ne paraissait pas l'avoir préoccupé jusqu'alors. Ce Job mitré, qui restait dans son malheur archevêque et duc de Cambrai et prince du Saint-Empire et riche, se désolant parce qu'il est obligé de visiter

0: ses ouailles, dénote bien l'état de l'épiscopat sous le règne redondant du grand roi. C'était un sacerdoce de financiers et de valets. Seulement, il avait encore une certaine allure, il avait du talent, dans tous les cas, tandis que maintenant les évêques ne sont, pour la plupart, ni moins intrigants, ni moins serviles, mais ils n'ont plus ni talent ni tenue. Pêchés en partie dans le vivier des mauvais prêtres, ils s'attestent prêts à tout, sortent des âmes de vieux usuriers, de bas maquignons, de gueux, quand on les presse. C'est triste à dire, mais c'est ainsi, conclut Durtal. Quant à Madame Guyon, reprit-il, elle ne fut ni une écrivain originale, ni une sainte. Elle n'était qu'une succédanée malvenue des vrais mystiques. Elle présumait et manquait à coup sûr de cette humilité qui a magnifié les saintes Thérèse et les saintes Claire. Mais enfin, elle flambait. Elle était une emballée de Jésus. Elle n'était surtout pas une courtisane pieuse, une bigote mitigée de cour, comme la maintenant. Au reste, quelle époque religieuse que celle-là! Ces saints ont tous quelque chose de sage et de compassé, de verbeux et de froid, qui m'en détourne. Saint François de Sales, Saint Vincent de Paul, Sainte Chantal. Non, j'aime mieux Saint François d'Assise, Saint Bernard, Saint Angèle. La mystique du XVIIe siècle, elle est bien à l'avenant de ses églises emphatiques et mesquines, de sa peinture pompeuse et glacée, de sa poésie solennelle, de sa prose morne. Voyons, fit-il, ma cellule n'est encore ni balayée ni rangée, et j'ai peur en m'attardant ici de gêner le père Étienne. Il pleut cependant trop fort pour que je puisse me promener dans les bois. Le plus simple serait d'aller lire le petit office de la Vierge à la chapelle.
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Il y descendit. Elle était à cette heure à peu près vide. Les moines travaillaient dans les champs ou dans la fabrique. Seuls deux pères, à genoux devant l'autel de Notre-Dame, priaient si violemment qu'ils ne l'entendirent même pas pousser la porte. Et Durtal, qui s'était installé auprès d'eux, en face du porche, donnant sur le maître-autel, les voyait réverbérer dans la plaque de verre placée devant la châsse du bienheureux Guéric. Cette plaque faisait en effet glace, et les pères blancs s'y enfonçaient, vivaient en oraison sous la table, dans le cœur même de l'autel. Et lui aussi y apparaissait en un coin reflété au bas de la châsse, près de la dépouille sacrée du moine. À un moment, il releva la tête et il s'aperçut que l'œil de bœuf percé dans la rotonde, derrière le maître-autel, reproduisait sur sa vitre étamée de gris et de bleu les marques gravées au revers de la médaille de Saint-Benoît, les premières lettres de ses formules impératives, les initiales de ses distiques. On eût dit une immense médaille claire tamisant un jour pâle, le blutant au travers d'oraison, ne le laissant pénétrer que sanctifié, que béni par le patriarche jusqu'à l'autel. Et tandis qu'il rêvassait, la cloche tinta. Les deux trappistes regagnèrent leur stalle pendant que les autres entraient. À traîner ainsi dans cette chapelle, l'heure de sexte avait sonné. L'abbé s'avança. Durtal le revoyait pour la première fois depuis leur entretien. Il semblait moins souffrant, moins pâle. Marchait majestueusement dans sa grande coule blanche, au capuchon de laquelle pendait un gland violet, et les pères s'inclinaient en baissant leurs manches devant lui. Il atteignit sa place que désignait une crosse de bois debout près d'une stalle, et tous s'émantelèrent d'un grand signe de croix, saluèrent l'autel, et la voix faible, implorante du vieux trappiste monta. « Deus in adjutorium meum intende. » Et l'office continua, dans le tangage monotone et charmant de la doxologie, coupé d'inclinations profondes, de grands mouvements de bras relevant la manche de la coule, tombant jusqu'à terre pour permettre à la main de sortir et de tourner les pages. Quand sexte fut terminé, Durtal s'en fut rejoindre l'oblat. Ils trouvèrent sur la table du réfectoire une petite omelette, des poireaux liés dans une sauce à la farine et à l'huile, des haricots et du fromage. « C'est étonnant, » dit Durtal, « comme à propos des mystiques, le monde erre sur des idées préconçues, sur des rengaines. Les phrénologistes prétendent que les mystiques ont des crânes en pointe. Or ici, où leur forme est plus visible qu'ailleurs, puisque tous sont sans cheveux et rasés, il n'y a pas plus de tête en œuf qu'autre part. Je regardais ce matin la contexture de ces chefs, aucun n'est pareil. » Les uns sont ovales et couchés, d'autres sont en poire et sont droits, d'autres sont ronds. Ceux-ci ont des bosses et ceux-là n'en ont point, et il en est de même des faces. Quand elles ne sont pas transfigurées par la prière, elles sont quelconques. S'ils ne portaient pas le costume de leur ordre, personne ne pourrait reconnaître en ces trappistes des êtres prédestinés vivant hors la société moderne, en plein Moyen-Âge, dans la fiance absolue d'un dieu. S'ils ont des âmes qui ne ressemblent pas à celles des autres, ils ont en somme le visage et le corps des premiers venus. « Tout est en dedans, » dit l'oblat. « Pourquoi les âmes élues seraient-elles écrouées dans des geôles charnelles différentes des autres ?» Cette conversation, qui continuait à bâtons rompus sur la trappe, finit par se fixer sur la mort dans les cloîtres et M. Bruno divulgua quelques détails. « Quand la mort est proche, » fit-il, le père abbé dessine sur la terre une croix de cendre bénite que l'on recouvre de paille et l'on y dépose enveloppé dans un drap de serge le moribond. Les frères récitent auprès de lui les prières des agonisants et au moment où il expire, on chante en chœur le répond « Subvenite sancti Dei ». Le père abbé encense le cadavre qu'on lave tandis que les moines psalmodient l'office des trépassés dans une autre pièce. On remet ensuite au défunt ses habits réguliers et processionnellement, on le transfère dans l'église où il gît sur un brancard, le visage découvert jusqu'à l'heure désignée pour les funérailles.
Alors la communauté entonne, en s'acheminant vers le cimetière, non plus le chant des trépassés, les psaumes des douleurs et les proses des regrets, mais bien l'in exitu Israël des Égyptio, qui est le psaume de la délivrance, le chant libéré des joies. Et le trappiste est enterré sans cercueil dans sa robe de bure, la tête couverte par son capus. Enfin, pendant 30 jours, sa place reste vide au réfectoire. Sa portion est servie, comme de coutume, mais le frère portier la distribue aux pauvres. « Ah, le bonheur de décider ainsi !» s'écria en terminant l'oblat, « car si l'on meurt, après avoir honnêtement rempli sa tâche dans l'ordre, on est assuré de l'éternelle béatitude selon les promesses faites par notre Seigneur à Saint Benoît et à Saint Bernard. » La pluie cesse, dit Durtal. J'ai envie de visiter aujourd'hui cette petite chapelle au bout du parc dont vous m'avez parlé l'autre jour. Quel est le chemin le plus court pour l'accoster ? Monsieur Bruno lui établit son itinéraire et Durtal s'en fut, en roulant une cigarette, rejoindre le grand étang. Là, il bifurqua par un sentier sur la gauche et escalada une ruelle d'arbres. Il glissait sur la terre détrempée, avançait avec peine. Il finit par atteindre, cependant, un bouquet de noyers qu'il contourna. Derrière eux s'élevait une tour naine coiffée d'un minuscule dôme et percée d'une porte. À gauche et à droite de cette porte, sur des socles où des ornements de l'époque romane apparaissaient encore sous la croûte veloutée des mousses, deux anges de pierre étaient debout. Ils appartenaient évidemment à l'école bourguignonne, avec leurs grosses têtes rondes, leurs cheveux ébouriffés et divisés en ondes, leurs faces joufflues au nez relevé, leurs solides draperies à tuyaux durs. Eux aussi provenaient des ruines du vieux cloître. Mais ce qui était malheureusement bien moderne, c'était l'intérieur de cette chapelle, si exiguë que les pieds touchaient presque le mur d'entrée lorsqu'on s'agenouillait devant l'autel. Dans une niche enfumée par une gaze blanche, une vierge qui exhibait des yeux en plâtre bleu et deux pommes d'api à la place des joues souriait en étendant les mains. Elle était d'une insignifiance vraiment gênante. Mais son sanctuaire, qui gardait la tiédeur des pièces toujours closes, était intime. Les cloisons tapissées de lustrines rouges étaient époussetées, le plancher était balayé et les bénitiers pleins. De superbes roses thé s'épanouissaient dans des pots entre les candélabres. Durtal comprit alors pourquoi il avait si souvent aperçu M. Bruno se dirigeant des fleurs à la main de ce côté. Il devait orer dans ce lieu qu'il aimait sans doute parce qu'il était isolé dans la solitude profonde de cette trappe. « Le brave homme !» se cria Durtal, ressongeant au service affectueux, aux prévenances fraternelles que l'oblat avait eues pour lui. Et il ajouta « L'heureux homme aussi, car il se possède et vit si placide ici. » « Et en effet, reprit-il, à quoi bon lutter si ce n'est contre soi-même ? S'agiter pour de l'argent, pour de la gloire ? Se démener afin d'opprimer les autres et d'être adulé par eux, quelle besogne vaine. Seule l'Église, en dressant les reposoirs de l'année liturgique, en forçant les saisons à suivre pas à pas la vie du Christ, a su nous tracer le plan des occupations nécessaires, des fins utiles. Elle nous a fourni le moyen de marcher toujours côte à côte avec Jésus, de vivre le jour des évangiles. Pour les chrétiens, elle a fait du temps le messager des douleurs et le héros des joies. Elle a confié à l'année le rôle de servante du Nouveau Testament, d'émissaire zélé du culte. Et Durtal réfléchissait à ce cycle de la liturgie, qui débute au premier jour de l'an religieux, à l'Avent, puis tourne d'un mouvement insensible sur lui-même jusqu'à ce qu'il revienne à son point de départ, à cette époque où l'Église se prépare par la pénitence et la prière à célébrer la Noël. Et feuilletant son œcologue, voyant ce cercle inouï d'office, il pensait à ce prodigieux joyau, à cette couronne du roi Recevinte que le musée de Cluny recèle. L'année liturgique n'était-elle pas, comme elle, pavée de cristaux et de cabochons par ses admirables cantiques, par ses ferventes hymnes serties dans l'or même des saluts et des vêpres ?
Il semblait que l'Église eût substitué à cette couronne d'épines dont les Juifs avaient ceint les tempes du Sauveur la couronne vraiment royale du propre du temps, la seule qui fût ciselée dans un métal assez précieux, avec un art assez pur pour oser se poser sur le front d'un dieu. Et la grande lapidaire avait commencé son œuvre en incrustant dans ce diadème d'office l'hymne de saint Ambroise et l'invocation tirée de l'Ancien Testament, le Rorate Cheli, ce chant mélancolique de l'attente et du regret, cette gemme fumeuse, violacée, dont l'eau s'éclaire alors qu'après chacune de ses strophes surgit la déprécation solennelle des patriarches, appelant la présence tant espérée du Christ. Et les quatre dimanches de l'Avent disparaissaient avec les pages tournées de l'Eucologe. La nuit de la Nativité était venue. Après le Jesu Redemptor des Vêpres, le vieux chant portugais, l'Adeste Fideles, s'élevait, au salut de toutes les bouches. C'était une prose d'une naïveté vraiment charmante, une ancienne image où défilaient les pâtres et les rois sur un air populaire approprié aux grandes marches, apte à charmer, à aider par le rythme. En quelque sorte, militaire des pas. Les longues étapes des fidèles quittant leur chaumière pour se rendre aux églises éloignées des bourgs. Et imperceptiblement, ainsi que l'année, en une invisible rotation, le cercle virait, s'arrêtait à la fête des saints innocents où s'épanouissait telle qu'une flore d'abattoir en une gerbe cueillie sur un sol irrigué par le sang des agneaux, cette séquence rouge et sentant la rose qu'est le Salvete Flores Martyrum. De prudence, la couronne bougeait encore et l'hymne de l'épiphanie, le Crudelis Herodes de Sedulius paraissait à son tour. Maintenant, les dimanches gravitaient, les dimanches violets, où l'on n'entend plus le Gloria in Excelsis, où l'on chante Laudi Benigne de saint Ambroise et le Miserere, ce psaume couleur de cendre qui est peut-être le plus parfait chef-d'œuvre de tristesse qu'ait puisé dans ses répertoires de plein chant l'Église. C'était le carême, dont les améthystes s'éteignaient dans le gris mouillé des hydrophanes, dans le blanc embrumé des quartz et l'invocation magnifique. L'Attendé dominé montait sous les cintres. Issu comme le Rorate Cheli, des proses de l'Ancien Testament, ce chant humilié, contrit, énumérant les punitions méritées des fautes, devenait sinon moins douloureux, en tout cas plus grave encore et plus pressant, lorsqu'il confirmait, lorsqu'il résumait dans la strophe initiale de son refrain l'aveu déjà confessé des hontes. Et subitement, sur cette couronne éclatait, après les feux là des carêmes, l'escarboucle en flamme de la passion. Sur la suie bouleversée d'un ciel, une croix rouge se dressait et des hurrahs majestueux et des cris éplorés acclamaient le fruit ensanglanté de l'arbre. Et le Vexilla Regis se répétait encore le dimanche suivant à la féerie des rameaux, qui joignait à cette prose de Fortunate l'hymne verte qu'elle accompagnait d'un bruit soyeux de palmes, le Gloria Laus et Honor de Théodulphe. Puis les feux de pierrerie grisaient et mouraient. Aux braises de gemmes succédaient les charbons éteints des obsidiennes, des pierres noires renflant à peine sur l'or terni sans un reflet de leur monture, l'on entrait dans la Semaine Sainte. Partout, le Pange Lingua de Claudien Mamère et le Stabat gémissaient sous les voûtes. Et c'étaient les ténèbres, les lamentations et les psaumes, dont le glas faisait vaciller la flamme des cierges de cire brune. Et après chaque halte, à la fin de chacun des psaumes, l'un des cierges expirait et sa fusée de fumée bleue s'évaporait encore dans le pourtour ajouré des arches, lorsque le chœur reprenait la série interrompue des plaintes. Et la couronne conversait une fois de plus. Les grains de ce rosaire musical coulaient encore et tout changeait. Jésus était ressuscité. Et les chants d'allégresse sautaient des orgues. Les victimae patcheli laudes exultaient avant l'évangile des messes et au salut, l'eau filii et filiae, vraiment créée pour être entonné par les jubilations éperdues des foules, courait, jouait dans l'ouragan joyeux des orgues qui déracinaient les piliers et soulevaient les nefs. Et les fêtes carillonnées se suivaient, à de plus longs intervalles. À l'Ascension,
Les cristaux lourds et clairs de Saint-Ambroise emplissaient d'eau lumineuse le bassin minuscule des chatons. Les feux des rubis et des grenats s'allumaient à nouveau avec l'hymne cramoisi et la prose écarlate de la Pentecôte, le Veni Creator et le Veni Spiritus. La fête de la Trinité passait, signalée par les quatrains de Grégoire le Grand, et pour la fête du Saint-Sacrement, la liturgie pouvait exhiber le plus merveilleux écrin de son douaire, l'office de Saint Thomas, le Pange Lingua, l'Adorote, le Sacris Solemniis, le Verbum Sepernum et surtout le Lauda Sion. Ce pur chef-d'œuvre de la poésie latine et de la scolastique, cet hymne si précise, si lucide, dans son abstraction si ferme dans son verbe rimé, autour duquel s'enroule la mélodie la plus enthousiaste, la plus souple peut-être du plein chant. Le cercle se déplaçait encore, montrant sur ses différentes faces les 23 à 28 dimanches qui défilent derrière la Pentecôte, les semaines vertes du temps de pèlerinage, et il s'arrêtait à la dernière ferie, au dimanche après l'octave de la Toussaint, à la dédicace des églises qu'encensait le Celestis Urbs, de vieilles stances dont les ruines avaient été mal consolidées par les architectes d'Urbain VIII, d'antiques cabochons dont l'eau trouble dormait, ne s'animait qu'en de rares lueurs. La soudure de la couronne religieuse de l'année liturgique se faisait alors aux messes où l'évangile du dernier dimanche qui suit la Pentecôte, l'évangile selon saint Matthieu répète, ainsi que l'évangile selon saint Luc, qui se récite au premier dimanche de l'Avent, les terribles prédictions du Christ sur la désolation des temps, sur la fin annoncée du monde. Ce n'est pas tout, reprit Durtal, que cette course au travers de son paroissien intéressait. Dans cette couronne du propre temps s'insèrent, telles que des pierres plus petites, les proses du propre dessin qui comble les places vides et achève de parer le cycle. D'abord, les perles et les gemmes de la Sainte Vierge, les joyaux limpides, les saphirs bleus et les spinelles roses de ces anciennes. Puis, l'aigle marine, si lucide, si pure de l'Ave Maris Stella, la topaze pâlie des larmes, de l'eau quot undis lacrimarum, de la fête des sept douleurs, et l'hyacinthe, couleur de sang essuyé du stabat. Puis s'égrènent les fêtes des anges et des saints, les hymnes dédiés aux apôtres et aux évangélistes, aux martyrs solitaires ou accouplés, hors et pendant le temps pascal, aux confesseurs pontifs ou non pontifs, aux vierges, aux saintes femmes, toutes faites différenciées par des séquences particulières, par des proses spéciales, dont quelques-unes naïves comme les quatrains tressés en l'honneur de la nativité de saint Jean-Baptiste par Paul Diacre. Il reste enfin la Toussaint, avec le placaré Christé et les trois coups de tocsin, le glas en tercet du dies irae qui retentit le jour réservé à la commémoration des morts. Quel immense bienfond de poésie, quel incomparable fief d'art l'Église possède !

s'écria-t-il en fermant son livre. Et des souvenirs se levaient pour lui de cette excursion dans le collège. Que de soirs où la tristesse de vivre s'était dissipée en écoutant ses proses clamées dans les églises. Il repensait à la voix suppliante de l'avant et il se rappelait un soir où il rôdait sous une pluie fine le long des quais. Il était chassé de chez lui par d'ignobles visions et en même temps obsédé par le dégoût croissant de ses vices. Il avait fini sans le vouloir par échouer à Saint-Gervais. Dans la chapelle de la Vierge, de pauvres femmes étaient prostrées. Il s'était agenouillé, là, abasourdi, l'âme si mal à l'aise qu'elle somnolait sans force pour s'éveiller. Des chantres et des gamins de la maîtrise s'étaient installés avec deux ou trois prêtres dans cette chapelle. On avait allumé des cierges et une voix blonde et ténue d'enfant avait, dans le noir de l'église, chanté les longues anciennes du Roraté. Dans l'état d'accablement, de tristesse où il stagnait, Durtal s'était senti ouvert et saigné jusqu'au fond de l'âme. Alors que moins tremblante qu'une voix plus âgée, qui eût compris le sens des paroles qu'elle disait, cette voix racontait ingénument, presque sans confusion au juste, « Peccavimus et factissumus tanquam immundus nos ». Et Durtal reprenait ces mots, les épelait, terrifiait, pensait « Ah oui, nous avons péché et nous sommes devenus semblables aux lépreux, Seigneur. » Et le chant continuait. Et à son tour, le Très-Haut empruntait ce même organe innocent de l'enfance pour confesser à l'homme sa pitié, pour lui confirmer le pardon assuré par la venue du Fils. Et le soir s'était terminé par un salut de plein chant au milieu de ce silence prosterné de malheureuses femmes. Durtal se rappelait être sorti de l'église étayé, renfloué, débarrassé de ses hantises. Et il était reparti sous la bruine, surpris que le chemin fût aussi court, fredonnant le Roraté dont l'air l'obsédait, finissant par y voir l'attente personnelle d'un inconnu propice. Et c'était d'autres soirs, l'octave des morts à Saint-Sulpice et à Saint-Thomas d'Aquin où l'on ressuscitait, après les vêpres des trépassés, la vieille séquence disparue du bréviaire romain, le Langentibus in Purgatorio. Cette église était la seule à Paris qui eût conservé ces pages de l'hymnaire gallican, et elle les faisait détailler sans maîtrise, par deux basses, mais ces chantres, si médiocres d'habitude, aimaient sans doute cette mélodie, car s'ils ne la chantaient pas avec art, ils l'expulsaient au moins dans un peu d'âme. Et cette invocation à la Madone, que l'on adjurait de sauver les âmes du purgatoire, était dolente, comme ces âmes mêmes, et si mélancolique, si languide, qu'on oubliait l'alentour, l'horreur de ce sanctuaire dont le cœur est une scène de théâtre entourée de baignoires fermées et garnies de lustres. On rêvait, loin de Paris quelques instants, hors de cette population de dévotes et de domestiques qui fréquentent ce lieu le soir. « Ah, l'église !» se disait-il en descendant le sentier qui conduisait au grand étang. « Quelle génitrice d'art !» Et subitement, le bruit d'un corps tombant dans l'eau interrompit ses réflexions. Il regarda derrière la haie des roseaux et ne vit rien, sinon de grands cercles courant sur l'onde, et tout à coup, dans l'un de ses ronds, une tête minuscule de chien parut tenant un poisson dans la gueule. Et la bête se haussa un peu hors de l'eau, montra un corps effilé et couvert d'une fourrure, et tranquillement, de ses petits yeux noirs, elle fixa Durtal. Puis, en un éclair, elle franchit la distance qui la séparait du bord et disparut sous les herbes. « C'est la loutre ?» se dit-il, se rappelant la discussion à table du vicaire de Passage et de l'Oblat. Et il s'en allait rejoindre l'autre étang quand il se heurta au père Étienne. Il lui raconta sa rencontre. « Pas possible !» s'écria le moine. « Personne n'a jamais vu la loutre. Vous devez confondre avec un radeau, avec un autre animal, car cette bête que nous guettons depuis des années est invisible. » Durtal lui en fit la description. « C'est pourtant elle ?» convint l'hôtelier surpris. Il était évident que cette loutre vivait à l'état de légende dans cet étang. Dans ses existences monotones, dans ses jours semblables du cloître, elle prenait les proportions d'un sujet fabuleux, d'un événement dont le mystère

0: lumière devait occuper les intervalles ménagés entre les horizons des heures. Il faut indiquer à M. Bruno l'endroit exact où vous l'avez remarqué, car il va recommencer la chasse, fit le père Étienne après un silence. Mais enfin, en quoi cela peut-il vous gêner qu'elle mange vos poissons, puisque vous ne les pêchez point ? Pardon, nous les pêchons pour les envoyer à l'archevêché ? Répondit le moine qui reprit. C'est tout de même bien étrange que vous ayez aperçu cette bête. Décidément, en partant d'ici, l'on dira de moi, il est le monsieur qui a vu la loutre, pensa Durtal. Tout en causant, ils étaient parvenus près de l'étang en croix. Regardez, dit le père en désignant le cygne qui se dressait furieux et battait des ailes en sifflant. Qu'est-ce qu'il lui prend ? Il lui prend que la couleur blanche de ma robe l'exaspère. Ah, et pourquoi ? Je ne sais. Il veut peut-être être le seul qui soit blanc ici. Il épargne les convers, mais dès qu'un père, tenez, vous allez voir. Et l'hôtelier se dirigea tranquillement vers le cygne. Viens, dit-il à la bête irritée qui l'éclaboussa d'eau, et il tendit la main que le cygne happa. Voilà, fit le moine en montrant la marque d'une pince rouge imprimée dans sa chair. Et il sourit, en se tenant la main, et quitta Durtal qui se demanda si, en procédant de la sorte, le trappiste n'avait pas voulu s'infliger une punition corporelle pour expier une distraction quelconque, une vétille. Ce coup de bec a dû le tenailler atrocement, car les larmes lui sont montées aux yeux. Comment s'est-il exposé si joyeusement à cette morsure ? Et il se souvenait qu'un jour, à l'office de nonne, un des jeunes moines s'était trompé dans le ton d'une ancienne, au moment où se terminait l'office. Il s'était agenouillé devant l'autel, puis il s'était étendu sur les dalles, tout de son long, à plat ventre, la bouche collée au sol, jusqu'à ce que la cliquette du prieur lui eût intimé l'ordre de se relever. C'était la coulpe volontaire pour une négligence commise pour un oubli. Qui sait si le père Étienne ne s'était pas à son tour châtié d'une pensée qu'il jugeait pécamineuse en se faisant ainsi pincer ? Il consulta à ce propos l'oblat le soir, mais M. Bruno se contenta de sourire sans répondre. Et Durtal, lui parlant de son prochain départ pour Paris, le vieil homme hocha la tête. « Étant donné, fit-il, les appréhensions, la gêne que vous cause la communion, vous agirez sagement en vous approchant dès votre entrée de la Sainte Table. » Et voyant que Durtal ne répliquait pas et baissait le nez, croyez-en un homme qui a connu ces épreuves. Si vous ne vous étreignez pas, tandis que vous serez encore sous l'impression toute chaude de la trappe, vous flotterez entre le désir et le regret. Sans avancer, vous vous ingénierez à vous découvrir des excuses pour ne pas vous confesser. Vous tâcherez de croire qu'il est impossible de vous aboucher à Paris avec un abbé qui vous comprenne. Or, permettez-moi de vous l'assurer, rien n'est plus faux. Si vous désirez un confident expert et facile, allez chez les jésuites. Si vous voulez surtout une âme zélée de prêtre, allez à Saint-Sulpice. Vous y rencontrerez des ecclésiastiques honnêtes et intelligents, de braves cœurs. À Paris, où le clergé des paroisses est si mélangé, ils sont le dessus du panier du sacerdoce, et cela se conçoit, ils forment une communauté, habitent en cellule, ne dînent pas en ville, et comme le règlement sulpicien leur interdit de prétendre aux honneurs et aux places, ils ne risquent pas de devenir par ambition de mauvais prêtres. Vous les connaissez ? Non, mais pour résoudre cette question qui ne laisse pas en effet de m'inquiéter, je compte sur un abbé que je fréquente, sur celui-là même qui m'a envoyé dans cette trappe. Et cela me fait penser, reprit-il en se levant pour se rendre accompli, que j'ai encore oublié de lui écrire. Il est vrai que maintenant, il est trop tard. J'arriverai chez lui presque aussitôt que ma lettre. C'est bizarre, mais à force de se promener dans ses propres êtres, à force de vivre sur soi-même, les jours coulent et l'on a le temps de rien faire ici.
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Chapitre 8. Il avait espéré pour son dernier jour à la trappe une matinée de quiétude et de flâne d'esprit, une mitigation de sieste spirituelle et de réveil charmé par des mélopées d'office, et pas du tout l'idée envahissante, têtue, qu'il allait quitter le lendemain le monastère lui gâtait toutes les joies qu'il s'était promises. Maintenant qu'il n'avait plus à se monder, à se passer au vent des confessions, à se présenter à la susception matinale du viatique, il restait irrésolu, ne sachant plus à quoi occuper son temps, ahuri par cette reprise de la vie profane qui renversait ses barrages d'oubli, qu'il atteignait déjà par-dessus les digues franchies du cloître. Ainsi qu'une bête capturée, il commença de se frotter contre les barreaux de sa cage, fit le tour de la clôture, s'emplissant la vue de ces paysages où il avait égoutté de si clémentes et de si cruelles heures. Il sentait en lui un affaissement de terrain, un ébouli d'âme, un découragement absolu devant cette perspective de rentrer dans l'existence habituelle, de se mêler à nouveau au va-et-vient des hommes, et il éprouvait en même temps une fatigue cérébrale immense. Il se traîna par les allées dans un état de complet déconfort, dans un de ces accès de spleen religieux qui déterminent, lorsqu'il se prolonge pendant des années, le tedium vitae des cloîtres. Il avait horreur d'une vie autre que celle-là, et l'âme, surmenée par des prières, défaillait dans un corps insuffisamment reposé et mal nourri. Il n'avait plus aucun désir, demandait à n'être pas dérangé, à dormir, tombait dans un de ces états de torpeur où tout devient indifférent, où l'on finit par perdre doucement connaissance, par s'asphyxier sans que l'on souffre. Il avait beau, pour réagir en se consolant, se promettre qu'il assisterait à Paris aux offices des bénédictines, qu'il se tiendrait sur la lisière de la société à part, il était bien obligé de se répondre que ces subterfuges sont impossibles, que l'évent même de la vie est rebelle aux leurs, que l'isolement dans une chambre ne ressemble en rien à la solitude d'une cellule, que les messes célébrées dans les chapelles ouvertes au public ne peuvent s'assimiler aux offices fermés des trappes. Puis à quoi bon tenter de se méprendre ? Il en était de l'âme comme du corps qui se porte mieux au bord de la mer ou dans les montagnes que dans le fond des villes. Il y avait l'air spirituel meilleur, même à Paris, dans certains quartiers religieux de la rive gauche, que dans les arrondissements situés sur l'autre rive, plus vif, dans quelques basiliques plus pures, par exemple à Notre-Dame-des-Victoires, que dans les églises telles que la Trinité ou la Madeleine. Mais le monastère était, en quelque sorte, la vraie plage et le haut plateau de l'âme. L'atmosphère y était balsamique, les forces revenaient, l'appétit perdu de Dieu se ranimait,

La santé succédant au malaise, le régime fortifiant et soutenu substitué à la langueur aux exercices restreints des villes. Cette conviction qu'aucune duperie ne lui serait à Paris possible l'atterra. Il vagabonda de la cellule à la chapelle, de la chapelle dans les bois, attendant avec impatience l'heure du dîner pour pouvoir parler à quelqu'un, car dans son désarroi, un nouveau besoin venait de naître. Il avait, depuis plus de 8 jours, étiré des après-midi entières sans desserrer les dents. Il n'en souffrait pas, était même satisfait de ce silence. Mais depuis qu'il était talonné par cette idée d'un départ, il ne pouvait plus se taire. Pensait dans les allées tout haut pour alléger cette sensation de cœur gros qui l'étouffait. Monsieur Bruno était trop sagace pour ne point deviner le malaise de son compagnon, devenu tour à tour taciturne et bavard pendant le repas. Il fit semblant de ne rien voir, mais après qu'il eut récité les grâces, il disparut, et Durtal, qui rôdait près du grand étang, fut surpris de l'apercevoir se dirigeant de son côté avec le père Étienne. Ils l'accostèrent, et le trappiste qui souriait lui proposa, s'il n'avait pas formé d'autres projets, de se distraire en visitant le couvent et surtout la bibliothèque que le père prieur serait ravi de lui montrer. « Si cela me convient, mais certainement !» s'écria Durtal. Ils retournèrent tous les trois vers l'abbaye. Le moine souleva le loquet d'une petite porte creusée dans un mur près de l'église et Durtal pénétra dans un cimetière minuscule planté de croix de bois sur des tombes d'herbe. Il n'y avait aucune inscription, aucune fleur dans cet enclos qu'ils traversèrent. Le moine poussa une autre porte et ils débouchèrent dans un long corridor qui puait le rat. Au bout de ce couloir, Durtal reconnut l'escalier qu'il avait franchi un matin pour aller se confesser chez le prieur. Ils le laissèrent alors gauche, tournèrent dans une autre galerie et l'hôtelier les introduisit dans une salle immense percée de hautes fenêtres décorée de trumeaux du XVIIIe siècle et de grisailles. Elle était exclusivement meublée de bancs et de stalles au-dessus desquels un siège isolé, sculpté d'armes abbatiales peintes, marquait la place de Don Anselme. Oh, cette salle de chapitre, elle n'a rien de monastique, dit le père Étienne en désignant les peintures profanes des murs. Nous avons conservé tel que le salon de cet ancien château, mais je vous prie de croire que ce décor ne nous plaît guère. Et que fait-on dans cette salle ? Mais nous nous y réunissons après la messe. Le chapitre s'ouvre par la lecture du martyrologe, suivi des dernières prières de prime. Puis on lit un passage de la règle que le père abbé commente. Enfin, nous pratiquons l'exercice d'humilité. C'est-à-dire que celui d'entre nous qui a commis une faute contre la règle se prosterne et l'avoue devant ses frères. Ils se rendirent de là au réfectoire. Cette pièce aussi haute de plafond mais plus petite était garnie de tables dessinant la forme d'un fer à cheval. Des sortes de grands huiliers contenant chacun 2 demi-bouteilles de piquette séparées par une carafe et devant eux, des tasses de terre brune à 2 anses servant de verre y étaient de distance en distance posées. Le moine expliqua que ces faux huiliers à 3 branches indiquaient la place de 2 couverts, chaque moine ayant droit à sa demi-bouteille de boisson et partageant avec son voisin l'eau de la carafe. Cette chaire, reprit le père Étienne en désignant un grand coquetier de bois adossé à la muraille, est destiné au lecteur de semaine, au père qui fait la lecture pendant le repas. Et il dure combien de temps ce repas ? Juste 1 demi-heure. Oui, et la cuisine que nous autres nous mangeons est une cuisine délicate en comparaison de celle qu'on sert aux moines, dit l'oblat. Je mentirais si je vous affirmais que nous nous régalons, répondit l'hôtelier. Savez-vous ce qui est le plus pénible à supporter ? Les premiers temps, surtout, c'est le manque d'assaisonnement des plats. Le poivre et les épices sont interdits par la règle. Et comme aucune salière ne figure sur notre table, nous avalons tel quel des aliments qui sont à peine salés pour la plupart. Certains jours d'été, lorsqu'on sue à grosses gouttes, cela devient presque impossible, car le cœur lève, et il faut s'enfourner quand même cette pâtée chaude, l'absorber en quantité suffisante pour ne pas faiblir jusqu'au lendemain.
On se regarde, découragé, n'en pouvant plus. Il n'y a pas d'autre mot pour définir notre dîner au mois d'août, c'est un supplice. Et tous, le père abbé, le prieur, les pères, les frères, tous ont la même nourriture? Tous. Venez visiter maintenant le dortoir. Ils montèrent au premier. Un immense corridor, garni tel qu'une écurie de boxes de bois, s'étendait, fermé à clé, dans ses bouts, par une porte. Voici notre logis, fit le moine en s'arrêtant devant ses cases. Des pancartes étaient placées au-dessus d'elle, affichant le nom de chaque moine, et la première arborait sur son étiquette cette inscription « Le père abbé ». Durtal tâta le lit à côté, contre l'une des deux cloisons. Il avait l'aspérité d'un peigne à carder et le mordant d'une râpe. Il se composait d'une simple paillasse piquée, étendue sur une planche, pas de drap, mais une couverture de prison en laine grise, à la place des oreillers un sac de paille. « Dieu que c'est dur !» s'écria Durtal, et le moine rit. « Nos robes amortissent la rugosité de ce faux matelas, » dit-il, « car la règle ne nous permet pas de nous déshabiller. Nous pouvons seulement nous déchausser, aussi dormons-nous tout vêtus, la tête enveloppée dans notre capuce. » « Et ce qu'il doit faire froid dans ce corridor balayé par tous les vents ?» ajouta Durtal. « Sans doute l'hiver est farouche ici, mais ce n'est pas cette saison-là qui nous alarme. On vit tant bien que mal, même sans feu, par les temps de glace. Mais l'été, si vous saviez ce que le réveil dans des vêtements encore trempés de sueur, pas secs depuis la veille, est atroce. » Puis, bien qu'à cause de la grande chaleur, on ait souvent à peine dormi, il faut, avant le jour, sauter en bas de sa couche et commencer aussitôt le grand office de nuit, les vigiles, qui durent au moins 2 heures. Même après 20 ans de trappe, on ne peut pas ne point souffrir de se lever. On se bat à la chapelle contre le sommeil qui vous écrase. On dort pendant que l'on entend chanter un verset. On lutte pour se tenir éveillé, afin de pouvoir en chanter un autre, et l'on retombe. Il faudrait pouvoir donner un tour de clé à la pensée, et l'on en est incapable. Vraiment, je vous assure qu'en dehors même de la fatigue corporelle qui explique cet état, le matin, il y a là une agression démoniaque, une tentation incessante pour nous inciter à mal réciter l'office. Et vous subissez tous cette lutte ? Tous. Et cela n'empêche, conclut le moine dont le visage rayonna, cela n'empêche que nous ne soyons ici vraiment heureux. C'est que toutes ces épreuves ne sont rien à côté des joies profondes et intimes que le bon Dieu nous accorde. Ah, il est un maître généreux. Il nous paye au centuple nos pauvres peines. Tout en parlant, il avait enfilé le corridor et était arrivé à son autre bout. Le moine ouvrit la porte et Durtal, stupéfié, se trouva dans un vestibule juste en face de sa cellule. « Je ne croyais pas, » dit-il, « habiter si près de vous. Cette maison est un véritable labyrinthe. Mais Monsieur Bruno va vous conduire à la bibliothèque. Oui, le prieur vous attend, car moi, il faut que j'aille à mes affaires. À tout à l'heure, » reprit-il en souriant. La bibliothèque était située de l'autre côté de l'escalier par lequel Durtal accédait à sa chambre. Elle était grande, garnie de rayons du haut en bas, occupée au milieu par une sorte de table-comptoir sous laquelle s'étageaient encore des rangées de livres. Le père Maximin dit à Durtal « Nous ne sommes pas bien riches, mais enfin nous possédons des instruments de travail assez complets sur la théologie et la monographie des cloîtres. » « Vous avez des volumes superbes !» s'écria Durtal qui regardait de magnifiques in-folios reliés dans de splendides reliures aux armes. « Tenez, voici les œuvres de Saint Bernard en une belle édition. » Et le moine présenta à Durtal d'énormes textuaires imprimés avec des caractères graves sur papier sonore. « Quand je pense que je m'étais promis de savourer Saint Bernard dans cette abbaye même qu'il a fondée, et me voici à la veille de mon départ et je n'ai rien lu. Vous ne connaissez pas ces ouvrages ? Si, des morceaux éparses de ses sermons et de ses lettres, j'ai parcouru des sélectés et médiocres de ses œuvres, mais c'est tout. Il est notre maître par excellence ici,
mais il n'est pas le seul de nos ancêtres en Saint-Benoît dont ce couvent dispose, dit le père avec une certaine fierté. Voyez, et il désigna sur des rayons de puissants in quarto, voici, Saint Grégoire le Grand, Bède le Vénérable, Saint Pierre d'Amiens, Saint Anselme, et vos amis sont là, fit-il, suivant de l'œil d'Urtal qui lisait des titres de volumes. Sainte Thérèse, Saint Jean de la Croix, Sainte Madeleine de Pazzi, Saint Angèle, Tolère, et celle-ci, qui de même que la sœur Emmerich, dictait ses entretiens avec Jésus pendant l'extase. Et le prieur tira de la file des livres 2 in 18, les dialogues de Sainte Catherine de Sienne. Elle est terrible pour les prêtres de son temps, cette dominicaine, reprit le moine. Elle vérifie leurs méfaits, leur reproche nettement de vendre le Saint-Esprit, de pratiquer des sortilèges, de se servir du sacrement pour composer des maléfices. Sans compter les vices indus dont elle les accuse dans la série du péché de chair, ajouta l'oblat. Certes, elle ne mâche pas ses mots, mais elle avait le droit de le prendre sur ce ton et de menacer au nom du Seigneur, car elle était vraiment inspirée par lui. Sa doctrine était puisée aux sources divines. « Doctrina eius infusa non accisita », a dit l'Église dans la bulle qui la canonise. Ces dialogues sont admirables. Les pages où Dieu lui explique les saintes fraudes, dont il use parfois pour amener les hommes au bien, les passages où elle traite de la vie monastique, de cette barque qui possède 3 cordages, la chasteté, l'obéissance et la pauvreté, et qui affronte la tempête sous la conduite du Saint-Esprit sont délicieux. Elle se révèle dans son œuvre, l'élève du disciple bien-aimé et de saint Thomas d'Aquin. On croirait entendre l'ange de l'école paraphrasant le dernier des évangiles. « Oui, fit à son tour l'oblat, si sainte Catherine de Sienne ne s'adonne pas aux hautes spéculations de la mystique, si elle n'analyse point comme sainte Thérèse les mystères de l'amour divin et ne trace pas l'itinéraire des âmes destinées à la vie parfaite, elle reflète directement au moins les entretiens du ciel. » Elle appelle, elle aime. Vous avez parcouru, monsieur, ces traités de la discrétion et de la prière. Non, j'ai lu Catherine de Gênes, mais les livres de Catherine de Sienne ne me sont jamais tombés entre les mains. Et ce recueil-ci, qu'en pensez-vous ? Durtal regarda le titre et fit la moue. Je vois que Suzeau ne vous ravit guère. « Je mentirais si je vous assurais que les dissertations de ce dominicain m'enchantent. D'abord, l'illuminé que fut cet homme ne m'attire pas. Sans parler de la frénésie de ses pénitences, quelle minutie de dévotion, quelle étroitesse de piété fut la sienne. Songez qu'il ne pouvait se décider à boire sans avoir au préalable divisé son breuvage en 5 parts. Il pensait honorer ainsi les 5 plaies du Sauveur, et encore avalait-il en 2 fois sa dernière gorgée pour évoquer l'eau et le sang qui sortirent du flanc du Verbe. Non, ça ne m'entre pas dans la caboche, ces choses-là. Jamais je n'admettrai que de semblables pratiques puissent glorifier le Christ. Et remarquez bien que cet amour des égrugeurs, que cette passion des béatilles, se retrouve dans toute son œuvre. Son Dieu est si difficile à contenter, si méticuleux, si tatillon que personne n'irait au ciel si l'on croyait ce qu'il raconte. C'est un épilogueur d'éternité, un grigou de paradis, ce Dieu-là. En somme, Suzeau s'épand en d'impétueux discours sur des vétilles, puis ce qu'avec ses insipides allégories, son morose colloque des 9 rochers m'assomme. Vous conviendrez bien, pourtant, que son étude sur l'union de l'âme est substantielle, et que l'office de l'éternelle sagesse qu'il composa vaut qu'on le lise. Je ne dis pas, mon père, je n'ai plus présent à la mémoire cet office. Mais je me rappelle assez bien le traité de l'union avec Dieu. Il m'a semblé plus intéressant que le reste. Mais avouez qu'il est de bien courte haleine. Et puis sainte Thérèse a élucidé elle aussi cette question du renoncement humain et de la fruition divine et d'âme alors. Allons, fit l'oblat en souriant, je renonce à faire de vous un lecteur fervent du bon Suzeau. Pour nous, reprit le père Maximin,
Voici vraiment qu'elle devrait être, si nous avions un peu de temps pour travailler, le levain de nos méditations, le sujet de nos lectures.

couvent de Saint-Désibode, elle interprète les symboles des Écritures et la nature même des éléments. Elle a également écrit un diligent commentaire de notre règle et d'altières et d'enthousiastes pages sur la musique sacrée, sur la littérature, sur l'art, qu'elle définit excellemment. Une réminiscence à moitié effacée d'une condition primitive dont nous sommes déchus depuis l'Éden. Malheureusement, pour la comprendre, il faut se livrer à de minutieuses recherches, à de patientes études. Son style apocalyptique a quelque chose de rétractile. Il semble qu'il se recule et se referme davantage encore lorsqu'on veut l'ouvrir. Je sais bien, moi, que j'y perds mon peu de latin, dit Monsieur Bruno. Quel dommage qu'il n'existe pas une traduction avec glose à l'appui de ses œuvres. Elles sont intraduisibles, fit le père qui poursuivit. Sainte Hildegarde est, avec Saint Bernard, l'une des plus pures gloires de la famille de Saint Benoît. Quelle prédestinée que cette Vierge qui fut inondée des clartés intérieures dès l'âge de 3 ans et mourut à 82 après avoir vécu toute sa vie dans les cloîtres. Et ajoutez qu'elle fut à l'état permanent fatidique, s'écria l'oblat. Elle ne ressemble à aucune autre sainte. Tout en elle étonne jusqu'à cette façon dont Dieu l'apostrophe, car il oublie qu'elle est femme et l'appelle l'homme. Et elle emploie, quand elle veut se désigner, cette étrange expression « moi, la chétive forme », repartit le prieur. Mais voici une autre écrivain qui nous est cher aussi. Et il montra à Durtal les 2 volumes de Sainte Gertrude. Celle-là est encore l'une de nos grandes moniales, une abbesse vraiment bénédictine, dans le sens exact du mot, car elle faisait expliquer les saintes écritures à ses nonnes, voulait que la piété de ses filles s'appuyât sur la science, que leur foi se sustentât avec des éléments liturgiques, si l'on peut dire. « Je ne connais d'elle que ses exercices », observa Durtal. Et ils m'ont laissé le souvenir de paroles d'écho, de redites des livres saints. Si tant est qu'on puisse la juger sur de simples extraits, elle me paraît ne pas avoir l'expression originale, être bien au-dessous d'une sainte Thérèse ou d'une sainte Angèle. « Sans doute », répondit le moine. « Elle se rapproche cependant de sainte Angèle par le don de la familiarité lorsqu'elle converse avec le Christ, et aussi par la véhémence amoureuse de ses propos. » Seulement, tout cela se transforme en sortant de sa propre source. Elle pense liturgiquement. Et cela est si vrai que la plus minime des réflexions se présente aussitôt à elle, habillée de la langue des évangiles et des psaumes. Ses révélations, ses insinuations, son héros de l'amour divin sont merveilleux à ce point de vue. Puis n'est-elle pas exquise sa prière à la Sainte Vierge, qui débute par cette phrase ? Salut, ô blanc lys de la Trinité resplendissante et toujours tranquille. Comme suite à ses œuvres, les bénédictins de Solesmes ont édité aussi les Révélations de Sainte Mechtilde, son livre sur la grâce spéciale et sa lumière de la divinité. Ils sont là sur cette rangée. Que je vous montre des guides savamment jalonnés pour l'âme qui s'échappe d'elle-même et veut tenter l'ascension des monts éternels, dit à son tour Monsieur Bruno en présentant à Durtal la Lucerna Mystica de Lopez Esquerra, les In Quarto de Scaramelli, les tomes de Schramm, l'ascétique chrétienne de Ribet, les principes de théologie mystique du Père Séraphin. Et celui-ci, vous le connaissez ? Reprit l'oblat. Ce volume qu'il tendait était intitulé « De l'oraison ». Demeurait anonyme, portait en bas de sa première page « Solesmes, typographie de l'abbaye de Sainte-Cécile » et au-dessous de la date imprimée 1886, Durtal déchiffra ces mots écrits à l'encre « Communication essentiellement privée ». Je n'ai jamais vu cet opuscule qui ne semble pas du reste avoir été mis dans le commerce. Quel en est l'auteur ? La plus extraordinaire des moniales de ce temps, l'abbesse des bénédictines de Solesmes. Je regrette seulement que vous partiez si tôt, car j'eusse été heureux de vous le faire lire. Au point de vue du document, il est d'une science vraiment souveraine, et il contient d'admirables citations de Sainte Hildegarde et de Cassien. Au point
point de vue de la mystique même, la mère Sainte-Cécile

0: ne fait évidemment que reproduire les travaux de ses devancières. Et elle ne nous apprend rien de très neuf. Néanmoins, je me rappelle un passage qui me semble plus spécial, plus personnel. Attendez... Et l'oblat compulsa quelques pages. Le voici. L'âme spiritualisée ne paraît pas exposée à la tentation proprement dite, mais par une permission divine. Elle est appelée à se frotter au démon esprit contre esprit. Le contact du démon est alors perçu à la surface de l'âme sous la forme d'une brûlure tout à la fois spirituelle et sensible. Si l'âme tient bon dans son union avec Dieu, si elle est forte, la douleur, quoique très vive, est supportable. Mais si l'âme commet quelques légères imperfections, même intérieures, le démon avance d'autant et porte son horrible brûlure plus avant, jusqu'à ce que par des actes généreux, elle ait pu le repousser plus au dehors. Cet effleurement satanique qui produit un effet presque matériel sur les parties les plus intangibles de notre être est, vous l'avouerez, pour le moins curieux, conclut l'oblat en fermant le volume. La mère Sainte Cécile est une stratégiste, remarquable dame, fit le prieur. Mais cette œuvre qu'elle a rédigée pour les filles de son abbaye contient, je crois, quelques propositions téméraires qui n'ont pas été lues sans déplaisir à Rome. Pour en finir avec nos pauvres richesses, reprit-il, nous n'avons de ce côté, et il désigna une partie des bibliothèques qui couvraient la pièce, que des ouvrages de longue haleine, le Ménologe cistérien, la patrologie de Migne, des dictionnaires d'agiographie, des manuels d'herméneutique sacrée, de droit canon, d'apologétique chrétienne, d'exégèse biblique, les œuvres complètes de saint Thomas, des outils de travail que nous n'employons guère. Car vous le savez, nous sommes un rameau du tronc bénédictin voué à une vie de labeur corporelle et de pénitence. Nous sommes les hommes de peine du bon Dieu, surtout. Ici, c'est M. Bruno qui se sert de ses livres. Et moi aussi, quelquefois, car je suis plus spécialement chargé du spirituel dans ce monastère, ajouta en souriant le moine.
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Durtal le regardait. Il maniait avec des mains caressantes, couvrait d'un œil tout en lumière bleue les volumes, riait avec une joie d'enfant en tournant les pages. Quelle différence entre ce moine qui adorait évidemment les bouquins et ce prieur au profil impérieux, aux lèvres muettes, qu'il avait écouté le second jour en confession. Puis songeant à tous ces trappistes, à la sérénité de leur visage, à l'allégresse de leurs yeux, Durtal se disait que ces cisterciens n'étaient nullement ainsi que le monde croit des gens douloureux et funèbres, mais qu'ils étaient bien au contraire les plus gais des hommes. « À propos, » dit le père Maximin, « l'abbé m'a chargé d'une commission. Sachant que vous voulez nous quitter demain, il serait désireux maintenant qu'il est sur pied de passer au moins quelques minutes avec vous. Il sera libre ce soir. Cela vous gênerait-il de le rejoindre après accompli ?»« Pas du tout. Je serais très heureux de causer avec Don Anselme. » »« Alors c'est entendu. » Ils descendirent. Durtal remercia le prieur qui rentra dans la clôture des couloirs et l'obla qui remonta dans sa cellule. Il bagnoda, atteignit malgré ce tourment du départ qui le hantait sans trop de peine le soir. Le Salve Regina qu'il entendait pour la dernière fois peut-être, ainsi modelé par des voix mâles, cette chapelle aérienne bâtie avec des sons et s'évaporant avec la fin de l'ancienne dans la fumée des cierges, le remua jusqu'au fond de l'âme. Puis vraiment, ce soir-là, la trappe se montrait charmante. Après l'office, on dit le chapelet, non comme à Paris où l'on débite un pater, 10 ave et un gloria et ainsi de suite, là on égrenait en latin un pater, un ave, un gloria et l'on recommençait jusqu'à ce que l'on eût épuisé de la sorte quelques dizaines. Ce chapelet fut détaillé à genoux, moitié par le prieur, moitié par tous les moines. Il roulait au galop si vite que l'on discernait à peine les mots. Mais dès qu'il fut terminé sur un signal, le grand silence se fit et chacun, la tête dans ses mains, pria. Et Durtal se rendit compte du système ingénieux des oraisons conventuelles. Après les prières purement vocales, comme celle-là, venait la prière mentale. La déprécation personnelle stimulée, mise en train par la machine même des Pâtes Nôtres. Rien n'est laissé au hasard dans la religion. Tout exercice qui semble au premier abord inutile a une raison d'être, se disait-il en sortant dans la cour. Et le fait est que le rosaire qui ne paraît être qu'une toupie de son remplit un but. Il repose l'âme excédée des supplications qu'elle récite. En s'y appliquant, en y pensant, il l'empêche de bafouiller, de rabâcher toujours à Dieu les mêmes pétitions, les mêmes plaintes. Il lui permet de souffler, de se délasser dans des orations où elle peut se dispenser de réfléchir et se déprendre. En somme, le chapelet occupe en priant les heures de fatigue où l'on ne prierait point. Ah, voici le père abbé. Le trappiste lui exprima le regret de ne le visiter que quelques moments. Ainsi, puis après qu'il eut répondu à Durtal, qui s'enquérait de l'état de sa santé, qu'il espérait être enfin guéri, il lui proposa de se promener dans le jardin et l'invita à ne point se gêner pour fumer, s'il en avait envie, ses cigarettes. Et la conversation s'engagea sur Paris. Don Anselme demandait des renseignements et finissait par dire en souriant « Je vois par des bribes de journaux qui me parviennent que la société est férue de socialisme pour l'instant. Tout le monde voudrait résoudre la fameuse question sociale. Où ça en est-il ?

où ça en est, mais à rien, à moins de changer les âmes des ouvriers et des patrons et de les rendre du jour au lendemain désintéressés et charitables, à quoi voulez-vous que tous ces systèmes aboutissent ? Eh bien, mais, fit le moine en enveloppant d'un geste le monastère, elle est résolue cette question ici. Le salaire n'existant plus, toutes les sources des conflits sont supprimées. Chacun besogne suivant ses aptitudes et suivant ses forces. Les pères qui n'ont pas de solides épaules et de gros bras plient les enveloppes des chocolats ou apprêtent des comptes, et ceux qui sont robustes remuent la terre. J'ajoute que l'égalité dans nos cloîtres est telle que le prieur et l'abbé n'ont aucun avantage de plus que les autres moines. À table, les portions et au dortoir, les paillasses sont identiques. Les seuls profits de l'abbé consistent en somme dans les inévitables soucis que suscite la conduite morale et la direction temporelle d'une abbaye. Il n'y a donc pas de raison pour que les ouvriers conventuels se mettent en grève, conclut en souriant l'abbé. Oui, mais vous êtes des minimistes, vous supprimez la famille, la femme, vous vivez de rien et vous n'attendez de n'être réellement récompensé de vos labeurs qu'après la mort. Allez donc faire comprendre cela aux gens des villes. La situation sociale se résume ainsi, n'est-ce pas ? Les patrons veulent exploiter les ouvriers qui veulent à leur tour être payés le plus possible en travaillant le moins qu'ils pourront. Eh bien, mais alors c'est sans issue ? Parfaitement. Et c'est triste. Car le socialisme dérive en somme d'idées clémentes, d'idées propres, mais toujours il se heurtera contre l'égoïsme et le lucre, contre les inévitables brisants des péchés de l'homme. Et votre petite fabrique de chocolat vous procure-t-elle au moins des bénéfices ? Oui, c'est elle qui nous sauve. L'abbé se tut pendant une seconde et il reprit. Vous savez, monsieur, comment un couvent se fonde ? Je choisis, pour exemple, notre ordre. Un domaine et les terres qui en dépendent lui sont offerts, à charge par lui de les peupler. Que fait-il ? Il prend une poignée de ses moines et les essaime dans le sol qu'on lui donne. Mais là s'arrête sa tâche. Le grain doit lever seul. Autrement dit, les trappistes détachés de leur maison mère doivent gagner leur vie et se suffire. Aussi, quand nous prîmes possession de ces bâtiments, étions-nous aussi pauvres que depuis le pain jusqu'aux souliers, tout nous manquait. Mais nous n'avions aucune inquiétude sur l'avenir, car il n'y a pas d'exemple dans l'histoire monastique que la Providence n'ait point secouru les abbayes qui se fiaient à elle. Petit à petit, nous avons tiré de cette terre notre provende. Nous avons appris les métiers utiles. Maintenant, nous fabriquons nos vêtements et nos chaussures. Nous moissonnons notre blé, nous cuisons notre pain. Notre existence matérielle est donc assurée, mais les impôts nous écrasent. C'est pourquoi nous avons fondé cette fabrique, dont le rapport devient d'année en année meilleur. Dans un an ou deux, la bâtisse qui nous abrite et que nous n'avons pu faire réparer, faute d'argent, s'effondrera. Mais si Dieu permet que des âmes généreuses nous viennent en aide, peut-être serons-nous alors en état d'édifier un monastère. Et c'est notre souhait à tous, car vraiment cette bicoque, avec ses pièces à la dépendade et sa chapelle en rotonde, nous est pénible. L'abbé se tut encore, puis après une pause, il dit à demi-voix, se parlant à lui-même. On ne saurait le nier. Un couvent qui n'a pas l'aspect d'un cloître est un obstacle aux vocations. Le postulant a besoin, c'est dans la nature cela, de se pétrir dans un milieu qui lui plaise, de s'encourager dans une église qui l'enveloppe, dans une chapelle un peu sombre, et pour obtenir ce résultat, il faut le style roman ou le gothique. Ah oui, par exemple ? Et vous avez beaucoup de novices ? Nous avons surtout beaucoup de sujets qui désirent tâter de la vie des trappes, mais la plupart ne parviennent pas à supporter notre régime. En dehors même de la question de savoir si la vocation des débutants est imaginaire ou réelle, nous sommes au point de vue physique après 15 jours d'essai nettement fixés.
Ce qui doit terrasser les constitutions les plus robustes, c'est ce repas unique de légumes. Je ne comprends même pas comment, en menant une existence active, vous pouvez y résister. La vérité, c'est que les corps obéissent quand les âmes sont résolues. Nos ancêtres l'enduraient bien, la vie des trappes. Ce qui manque aujourd'hui, ce sont les âmes. Je me souviens, moi, quand j'ai fait ma probation dans un cloître de Cîteaux, je n'avais aucune santé. Et pourtant, j'aurais, s'il l'avait fallu, mangé des pierres. Au reste, la règle sera prochainement adoucie, poursuivit l'abbé. Mais dans tous les cas, il est un pays qui, en prévision d'une disette, nous assurerait un bon nombre de recrues. La Hollande. Et voyant le regard étonné de Durtal, le père dit. Oui, dans ce pays protestant, la végétation mystique est florissante. Le catholicisme y est d'autant plus fervent qu'il est, sinon persécuté, du moins méprisé, noyé dans la masse des luthériens. Peut-être cela tient-il aussi à la nature du sol, à ses plaines solitaires, à ses canaux silencieux, au goût même des Hollandais pour une vie régulière et paisible. Toujours est-il que, dans ce petit noyau de catholiques, la vocation cistercienne est très fréquente. Durtal regardait ce trappiste qui marchait majestueux et tranquille, la tête enfouie dans son capus, les mains passées sous sa ceinture. Par instants, ses yeux éclairaient dans l'intérieur du capuchon, et l'améthyste qu'il portait au doigt pétillait en de brèves flammes. L'on n'entendait aucun bruit, à cette heure, la trappe dormait. Durtal et l'abbé longeaient les rives du grand étang dont l'eau vivait seule, éveillée dans le sommeil de ses bois, car la lune qui resplendissait dans un ciel sans nuées l'ensemençait d'une myriade de poissons d'or. Et ce frais lumineux, tombé de l'astre, montait, descendait, frétillait en des milliers de cédilles de feu dont le vent qui y soufflait activait les lueurs. L'abbé ne causait plus. Et Durtal, qui rêvait, grisé par la douceur de cette nuit, gémit subitement. Il venait de s'aviser qu'à pareille heure, le lendemain, il serait à Paris. Et voyant le monastère dont la façade apparaissait toute pâle au fond d'une allée, ainsi qu'au bout d'un tunnel noir, il s'écria, songeant à tous ces moines qui l'habitaient. « Ah, ce qu'ils sont heureux !» Et l'abbé répondit « Trop !» Puis doucement, à voix basse, « C'est pourtant vrai !» Nous entrons ici pour faire pénitence, pour nous mortifier, et nous avons à peine souffert que déjà Dieu nous console. Il est si bon qu'il veut se leurrer, lui-même, sur nos mérites. S'il tolère qu'à certains moments le démon nous persécute, il nous donne en échange tant de bonheur qu'il n'y a plus aucune proportion de garder entre la récompense et la peine. Parfois, quand j'y songe, je me demande comment il subsiste encore cet équilibre que les moniales et les moines sont chargés de maintenir, car ni les uns ni les autres, nous ne souffrons assez pour neutraliser les offenses assidues des villes. » L'abbé s'interrompit, puis il reprit pensif. « Le monde ne conçoit même pas que les austérités des abbayes puissent lui profiter. La doctrine de la suppléance mystique lui échappe complètement. Il ne peut se figurer que la substitution de l'innocent au coupable, alors qu'il s'agit de subir une peine méritée, est nécessaire. Il ne s'explique pas davantage qu'en voulant pâtir pour les autres, les moines détournent les colères du ciel et établissent une solidarité dans le bien qui fait contrepoids à la fédération du mal. Et Dieu sait pourtant de quel cataclysme ce monde inconscient serait menacé, si, par suite d'une disparition soudaine de tous les cloîtres, cet équilibre qui le sauve était rompu. Le cas s'est déjà présenté, fit Durtal qui, tout en écoutant ce trappiste, pensait à l'abbé Gévresin et se rappelait que ce prêtre s'exprimait sur le même sujet en des termes presque pareils. La Révolution a en effet supprimé d'un trait de plume tous les couvents, mais j'y songe, l'histoire de ce temps sur lequel tant de régratiers s'acharnent est encore à écrire. Au lieu de chercher des documents sur les actes, sur les personnes même des Jacobins, il faudrait dépouiller les archives des ordres religieux qui existaient à cette époque.
En travaillant ainsi à côté de la Révolution, en sondant ses alentours, l'on exhumerait ses fondements, l'on

0: déterrerait ses causes. L'on découvrirait certainement qu'à mesure que les couvents s'effondraient, des excès monstrueux prenaient naissance. Qui sait si les folies démoniaques d'un Carrier ou d'un Marat ne concordent point avec la mort d'une abbaye dont la sainteté est préservée depuis des années la France. Pour être juste, reprit l'abbé, il convient de dire que la Révolution n'a détruit que des ruines. Le régime de la commande avait fini par sataniser les monastères. Ce sont eux, hélas, qui, par le relâchement de leurs mœurs, ont fait pencher la balance et attirer sur ce pays la foudre. La terreur n'a été qu'une conséquence de leur impiété. Dieu, que rien ne retenait plus, a laissé faire. Oui, mais comment convaincre maintenant de la nécessité des compensations un monde qui divague dans des accès continus de gains? Comment le persuader qu'il serait urgent, pour conjurer de nouvelles crises, d'abriter les villes derrière les redoutes sacrées des cloîtres? Après le siège de 1870, prudemment, l'on enveloppa Paris dans un immense réseau d'infranchissables forts. Mais ne serait-il pas indispensable aussi de l'entourer d'une ceinture de prières, de bastillonner ses alentours de maisons conventuelles, d'édifier partout dans sa banlieue des monastères de Clarisse, de Carmélite, de Bénédictine, du Saint-Sacrement, des monastères qui seraient en quelque sorte de puissantes citadelles destinées à arrêter la marche en avant des armées du mal? Certes, les villes auraient grand besoin d'être garanties des invasions infernales par un cordon sanitaire d'ordre. Mais voyons, monsieur, je ne veux point vous priver d'un repos utile. Je vous joindrai demain, avant que vous ne quittiez votre solitude. Je tiens cependant à vous affirmer dès maintenant que vous ne comptez ici que des amis et que vous y serez toujours le bienvenu. J'espère que, de notre côté, vous ne garderez pas un mauvais souvenir de notre pauvre hospitalité et que vous nous le prouverez en revenant nous voir. Ils étaient arrivés tout en bavardant devant l'hôtellerie. Le père serra la main de Durtal et il gravit lentement le perron, balayant de sa robe la poussière argentée des marches, montant tout blanc dans un rayon de lune. Chapitre 9. Durtal voulut, aussitôt après la messe, visiter une dernière fois ces bois qu'il avait tour à tour si languissamment et si violemment battus. Il se promena d'abord dans la vieille allée de ses tilleuls dont les pâles émanations étaient vraiment pour son esprit ce que leurs feuilles infusées sont pour le corps, une sorte de panacée très faible, de sédatif bénin très doux. Puis il s'assit à leur ombre sur un banc de pierre. En se penchant un peu par les trous agités des branches, il apercevait la façade solennelle de l'abbaye, et vis-à-vis d'elle, séparée par le potager, la gigantesque croix debout devant ce plan liquide d'une basilique que simulait l'étang. Il se leva, s'approcha de cette croix d'eau dont le ciel bleuissait le jus de chic, et il contemplait le grand Christ de marbre blanc qui dominait toute la trappe, semblait se dresser en face d'elle comme un rappel permanent des vœux de souffrance qu'il avait acceptés et qu'il se réservait de changer à la longue en joie. Le fait est, se dit Durtal, qui repensait à ses aveux contradictoires des moines, confessant qu'ils menaient à la fois la vie la plus attrayante et la plus atroce, le fait est que le bon Dieu les dupe. Ils atteignent ici-bas le paradis en y cherchant l'enfer. Quelle étrange existence j'ai moi-même égouttée dans ce cloître, reprit-il, car j'y ai été presque en même temps et très malheureux et très heureux. Et maintenant je sens bien le mirage qui déjà commence. Avant 2 jours, le souvenir des chagrins, qui furent cependant, si je les recense avec soin, très supérieurs aux liesses, aura disparu. Et je ne me rappellerai plus que des témulances intérieures à la chapelle, que des vols délicieux le matin dans les sentiers du parc. Ce que je regretterai, la geôle en plein air de ce couvent. C'est curieux, je m'y découvre attaché par d'obscurs liens. Ils me remontent lorsque je suis dans ma cellule. Je ne sais quelle souvenance de famille ancienne. Je me suis aussitôt retrouvé chez moi dans un lieu que je n'avais jamais vu. J'ai reconnu dès le premier instant une vie très spéciale et que j'ignorais néanmoins. Il me semble que quelque chose qui m'intéresse, qui m'est même personnel s'est passé avant que je ne fusse né ici. Vraiment, si je croyais aux métempsychoses, je pourrais m'imaginer que j'ai été dans les existences antérieures moine. Mauvais moine alors, se dit-il en souriant de ses réflexions, puisque j'aurais dû me réincarner et retourner pour expier mes fautes dans un cloître. Tout en se causant, il avait arpenté une longue allée qui conduisait au bout de la clôture. Et coupant à mi-chemin à travers des alliés, il flâna sur la lisière du grand étang. Il ne bouillonnait pas de même que certains jours où le vent le creusait et l'enflait, le faisait courir et revenir sur lui-même dès qu'il touchait ses rives. Il restait immobile, n'était remué que par des reflets de nuages mouvants et d'arbres. Par moments, une feuille tombée des peupliers voisins voguait sur l'image d'une nuée. Par d'autres, des bulles d'air filaient du fond et crevaient à la surface dans le bleu réverbéré du ciel. Durtal chercha la loutre, mais elle ne se montra point. Il revoyait seulement les martinets qui écorchaient l'eau d'un coup d'aile, les libellules qui pétillaient comme des aigrettes, éclairaient comme les flammes azurées des soufres. S'il avait souffert près de l'étang en croix, il ne pouvait évoquer devant la nappe de cet autre étang que le rappel des lénitives heures qu'il y avait coulé, étendu sur un lit de mousse ou sur une couche de roseau sec. Et il le regardait attendri, essayant de le fixer, de l'emporter dans sa mémoire pour revivre à Paris les yeux fermés sur ses bords. Il poursuivit sa marche, s'attarda dans une allée de noyers qui longeait les murailles au-dessus du monastère. De là, il plongeait dans la cour, devant le cloître, sur des communs, des écuries, des bûchers, sur les cabines même des porcs. Il tentait d'apercevoir le frère Siméon, mais il était probablement occupé dans les étables car il ne parut pas. Et les bâtiments étaient muets, les pourceaux rentrés. Seuls quelques chats efflanqués rôdaient taciturnes, se regardant à peine lorsqu'ils se rencontraient, allant chacun de son côté à la recherche sans doute d'un nourrissant gibier qui les consolerait de ces éternels repas de soupe maigre que leur servait la trappe. L'heure pressait. Il s'en fut prié une dernière fois à la chapelle et regagna sa cellule afin de préparer sa valise.
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1: Je vous confie Armanda, qui a une forte suspicion de cancer du sein. Je vous confie tous les examens qu'elle va devoir passer. Merci Marie.
2: Notre-Dame de Lourdes, je vous demande la guérison d'Elisabeth qui a eu un problème cardiaque, elle qui est à l'hôpital et qui est dans le coma actuellement, pour son réveil, ça se passe très bien et guérison. Merci beaucoup, je confie aussi Chantal et moi-même. Merci Madame de Lourdes et notre chère France. Merci beaucoup.
3: Marie, je vous demande tout particulièrement de prier pour Lucie, une jeune maman atteinte d'une tumeur au cerveau inopérable et qui évolue très vite. Elle a des petits-enfants. Merci Marie, de bien vouloir veiller sur elle, de bien vouloir prier pour elle, de prier notre Dieu. Merci beaucoup.
4: Saint-Esprit,
5: amen.
4: Proclamons ensemble notre foi. Je crois en Dieu,
5: le Père tout-puissant, créateur du ciel et de la terre, et en Jésus-Christ, son Fils unique, notre Seigneur.
4: Qui a été conçu du Saint-Esprit, et né de la Vierge Marie, a souffert sous Ponce Pilate, a été crucifié, est mort, a été enseveli,
5: est descendu aux enfers,
4: le troisième jour est ressuscité des morts, est monté aux cieux, est assis à la droite de Dieu, le Père Tout-Puissant, d'où il viendra juger les vivants et les morts. Je crois en l'Esprit Saint, à la Sainte Église catholique, à la communion des saints, à la rémission des péchés, à la résurrection de la chair, à la vie éternelle. Amen.
6: Frères et sœurs, nous confions à Notre-Dame de Lourdes la santé du pape Léon. Au terme de la prière de l'Angélus, il vient d'annoncer qu'il souffre d'un nodule pulmonaire et qu'il sera prochainement opéré. Notre Père qui es aux cieux, que ton nom soit sanctifié, que ton règne vienne, que ta volonté soit faite sur la terre comme au ciel.
5: Donne-nous aujourd'hui notre pain de ce jour, pardonne-nous nos offenses, comme nous pardonnons aussi à ceux qui nous ont offensés, et ne nous laisse pas entrer en tentation, mais délivre-nous du mal.
6: Je vous salue Marie, pleine de grâce, le Seigneur est avec vous. Vous êtes bénie entre toutes les femmes, et Jésus, le fruit de vos entrailles, est béni.
5: Sainte Marie, Mère de Dieu, priez pour nous pauvres pécheurs, maintenant et à l'heure de notre mort. Amen.
6: Je vous salue, Marie, pleine de grâce, le Seigneur est avec vous. Vous êtes bénie entre toutes les femmes, et Jésus, le fruit de vos entrailles, est béni.
5: Sainte Marie, Mère de Dieu, priez pour nous pauvres pécheurs, maintenant et à l'heure de notre mort.
6: Je vous salue, Marie, pleine de grâce, le Seigneur est avec vous. Vous êtes bénie entre toutes les femmes, et Jésus, le fruit de vos entrailles, est béni.
5: Sainte Marie, Mère de Dieu, priez pour nous pauvres pécheurs, maintenant et à l'heure de notre mort.

Premier mystère glorieux, la résurrection du Seigneur. Jésus dit à Marthe, si tu crois, tu verras la gloire de Dieu. Prions pour nos frères et sœurs baptisés, chrétiens de vieille date ou nouveaux convertis. Eux aussi sont tous invités au festin du royaume.

0: soit faite sur la terre comme au ciel.
1: Donne-nous aujourd'hui notre pain de ce jour. Pardonne-nous nos offenses, comme nous pardonnons aussi à ceux qui nous ont offensés. Et ne nous laisse pas entrer en tentation, mais délivre-nous du mal.
2: Je vous salue, Marie, pleine de grâce. Le Seigneur est avec vous. Vous êtes bénie entre toutes les femmes, et Jésus, le fruit de vos entrailles, est béni.
1: Sainte Marie, Mère de Dieu, priez pour nous pauvres pécheurs, maintenant et à l'heure de notre mort. Amen.
2: Je vous salue, Marie, pleine de grâce. Le Seigneur est avec vous. Vous êtes bénie entre toutes les femmes, et Jésus, le fruit de vos entrailles, est béni.
1: Sainte Marie, Mère de Dieu, priez pour nous pauvres pécheurs, maintenant et à l'heure de notre mort.
2: Je vous salue, Marie, pleine de grâce. Le Seigneur est avec vous. Vous êtes bénie entre toutes les femmes, et Jésus, le fruit de vos entrailles, est béni.
1: Sainte Marie, Mère de Dieu, priez pour nous pauvres pécheurs, maintenant et à l'heure de notre mort. Amen.
2: Je vous salue, Marie, pleine de grâce. Le Seigneur est avec vous. Vous êtes bénie entre toutes les femmes, et Jésus, le fruit de vos entrailles, est béni.
1: Sainte Marie, Mère de Dieu, priez pour nous pauvres pécheurs, maintenant et à l'heure de notre mort. Amen.
2: Je vous salue, Marie, pleine de grâce. Le Seigneur est avec vous. Vous êtes bénie entre toutes les femmes, et Jésus, le fruit de vos entrailles, est béni.
1: Sainte Marie, Mère de Dieu, priez pour nous pauvres pécheurs, maintenant et à l'heure de notre mort.
2: Je vous salue, Marie, pleine de grâce. Le Seigneur est avec vous. Vous êtes bénie entre toutes les femmes, et Jésus, le fruit de vos entrailles, est béni.
1: Sainte Marie, Mère de Dieu, priez pour nous pauvres pécheurs, maintenant et à l'heure de notre mort.
2: Je vous salue, Marie, pleine de grâce. Le Seigneur est avec vous. Vous êtes bénie entre toutes les femmes, et Jésus, le fruit de vos entrailles, est béni.
1: Sainte Marie, Mère de Dieu, priez pour nous pauvres pécheurs, maintenant et à l'heure de notre mort. Amen.
2: Je vous salue, Marie, pleine de grâce. Le Seigneur est avec vous. Vous êtes bénie entre toutes les femmes, et Jésus, le fruit de vos entrailles, est béni.
1: Sainte Marie, Mère de Dieu, priez pour nous pauvres pécheurs, maintenant et à l'heure de notre mort. Amen.
2: Je vous salue, Marie, pleine de grâce. Le Seigneur est avec vous. Vous êtes bénie entre toutes les femmes, et Jésus, le fruit de vos entrailles, est béni.
1: Sainte Marie, Mère de Dieu, priez pour nous pauvres pécheurs, maintenant et à l'heure de notre mort. Amen.
2: Je vous salue, Marie, pleine de grâce. Le Seigneur est avec vous. Vous êtes bénie entre toutes les femmes, et Jésus, le fruit de vos entrailles, est béni.
1: Sainte Marie, Mère de Dieu, priez pour nous pauvres pécheurs, maintenant et à l'heure de notre mort.

0: Ô Marie conçue sans péché,
1: priez pour nous qui avons recours à vous.
0: Deuxième mystère glorieux, l'Ascension. Prions pour ceux qui n'ont pas encore entendu la parole du Seigneur et pour ceux qui ferment leurs oreilles et leurs cœurs à son appel.

0: volonté soit faite sur la terre comme au ciel.
1: Donne-nous aujourd'hui notre pain de ce jour. Pardonne-nous nos offenses, comme nous pardonnons aussi à ceux qui nous ont offensés. Et ne nous laisse pas entrer en tentation, mais délivre-nous du mal.
2: Je vous salue Marie, pleine de grâce, le Seigneur est avec vous. Vous êtes bénie entre toutes les femmes, et Jésus, le fruit de vos entrailles, est béni.
1: Sainte Marie, Mère de Dieu, priez pour nous pauvres pécheurs, maintenant et à l'heure de notre mort. Amen.
2: Je vous salue Marie, pleine de grâce, le Seigneur est avec vous. Vous êtes bénie entre toutes les femmes, et Jésus, le fruit de vos entrailles, est béni.
1: Sainte Marie, Mère de Dieu, priez pour nous pauvres pécheurs, maintenant et à l'heure de notre mort. Amen.
2: Je vous salue Marie, pleine de grâce, le Seigneur est avec vous. Vous êtes bénie entre toutes les femmes, et Jésus, le fruit de vos entrailles, est béni.
1: Sainte Marie, Mère de Dieu, priez pour nous pauvres pécheurs, maintenant et à l'heure de notre mort. Amen.
2: Je vous salue.

0: Marie, pleine de grâce, le Seigneur est avec vous. Vous êtes bénie entre toutes les femmes, et Jésus, le fruit de vos entrailles, est béni.
1: Sainte Marie, Mère de Dieu, priez pour nous pauvres pécheurs, maintenant et à l'heure de notre mort. Amen.
0: Je vous salue, Marie, pleine de grâce, le Seigneur est avec vous. Vous êtes bénie entre toutes les femmes, et Jésus, le fruit de vos entrailles, est béni.
1: Sainte Marie, Mère de Dieu, priez pour nous pauvres pécheurs, maintenant et à l'heure de notre mort. Amen.
0: Je vous salue, Marie, pleine de grâce, le Seigneur est avec vous. Vous êtes bénie entre toutes les femmes, et Jésus, le fruit de vos entrailles, est béni.
1: Sainte Marie, Mère de Dieu, priez pour nous pauvres pécheurs, maintenant et à l'heure de notre mort. Amen.
0: Je vous salue, Marie, pleine de grâce, le Seigneur est avec vous. Vous êtes bénie entre toutes les femmes, et Jésus, le fruit de vos entrailles, est béni.
1: Sainte Marie, Mère de Dieu, priez pour nous pauvres pécheurs, maintenant et à l'heure de notre mort. Amen.
0: Je vous salue, Marie, pleine de grâce, le Seigneur est avec vous. Vous êtes bénie entre toutes les femmes, et Jésus, le fruit de vos entrailles, est béni.
1: Sainte Marie, Mère de Dieu, priez pour nous pauvres pécheurs, maintenant et à l'heure de notre mort. Amen.
0: Je vous salue, Marie, pleine de grâce, le Seigneur est avec vous. Vous êtes bénie entre toutes les femmes, et Jésus, le fruit de vos entrailles, est béni.
1: Sainte Marie, Mère de Dieu, priez pour nous pauvres pécheurs, maintenant et à l'heure de notre mort. Amen.
0: Je vous salue, Marie, pleine de grâce, le Seigneur est avec vous. Vous êtes bénie entre toutes les femmes, et Jésus, le fruit de vos entrailles, est béni.
1: Sainte Marie, Mère de Dieu, priez pour nous pauvres pécheurs, maintenant et à l'heure de notre mort. Amen. Gloire.

0: Ô Marie conçue sans péché,
1: priez pour nous qui avons recours à vous.
0: Troisième mystère glorieux, la Pentecôte. Prions pour ceux qui n'osent plus franchir la porte de l'Église, pour ceux que nous oublions parce qu'ils sont trop différents.

0: Commencieux.
1: Donne-nous aujourd'hui notre pain de ce jour. Pardonne-nous nos offenses, comme nous pardonnons aussi à ceux qui nous ont offensés. Et ne nous laisse pas entrer en tentation, mais délivre-nous du mal.
2: Je vous salue, Marie, pleine de grâce. Le Seigneur est avec vous. Vous êtes bénie entre toutes les femmes, et Jésus, le fruit de vos entrailles, est béni.
1: Sainte Marie, Mère de Dieu, priez pour nous pauvres pécheurs, maintenant et à l'heure de notre mort. Amen.
2: Je vous salue, Marie, pleine de grâce. Le Seigneur est avec vous. Vous êtes bénie entre toutes les femmes, et Jésus, le fruit de vos entrailles, est béni.
1: Sainte Marie, Mère de Dieu, priez pour nous pauvres pécheurs, maintenant et à l'heure de notre mort. Amen.
2: Je vous salue, Marie, pleine de grâce. Le Seigneur est avec vous. Vous êtes bénie entre toutes les femmes, et Jésus, le fruit de vos entrailles, est béni.
1: Sainte Marie, Mère de Dieu, priez pour nous pauvres pécheurs, maintenant et à l'heure de notre mort. Amen.
2: Je vous salue, Marie, pleine de grâce. Le Seigneur est avec vous. Vous êtes bénie entre toutes les femmes, et Jésus, le fruit de vos entrailles, est béni.
1: Sainte Marie, Mère de Dieu, priez pour nous pauvres pécheurs, maintenant et à l'heure de notre mort. Amen.
2: Je vous salue, Marie, pleine de grâce. Le Seigneur est avec vous. Vous êtes bénie entre toutes les femmes, et Jésus, le fruit de vos entrailles, est béni.
1: Sainte Marie, Mère de Dieu, priez pour nous pauvres pécheurs, maintenant et à l'heure de notre mort. Amen.
2: Je vous salue, Marie, pleine de grâce. Le Seigneur est avec vous. Vous êtes bénie entre toutes les femmes, et Jésus, le fruit de vos entrailles, est béni.
1: Sainte Marie, Mère de Dieu, priez pour nous pauvres pécheurs, maintenant et à l'heure de notre mort. Amen.
2: Je vous salue, Marie, pleine de grâce. Le Seigneur est avec vous. Vous êtes bénie entre toutes les femmes, et Jésus, le fruit de vos entrailles, est béni.
1: Sainte Marie, Mère de Dieu, priez pour nous pauvres pécheurs, maintenant et à l'heure de notre mort. Amen.
2: Je vous salue, Marie, pleine de grâce. Le Seigneur est avec vous. Vous êtes bénie entre toutes les femmes, et Jésus, le fruit de vos entrailles, est béni.
1: Sainte Marie, Mère de Dieu, priez pour nous pauvres pécheurs, maintenant et à l'heure de notre mort. Amen.
2: Je vous salue, Marie, comblée de grâce. Le Seigneur est avec vous. Vous êtes bénie entre toutes les femmes, et Jésus, le fruit de vos entrailles, est béni.
1: Sainte Marie, Mère de Dieu, priez pour nous pauvres pécheurs, maintenant et à l'heure de notre mort. Amen.
2: Je vous salue, Marie, pleine de grâce. Le Seigneur est avec vous. Vous êtes bénie entre toutes les femmes, et Jésus, le fruit de vos entrailles, est béni.
1: Sainte Marie, Mère de Dieu, priez pour nous pauvres pécheurs, maintenant et à l'heure de notre mort.

0: Ô Marie conçue sans péché.
1: Priez pour nous qui avons recours à vous.
0: Quatrième mystère glorieux, l'Assomption. En ce dimanche de l'ouverture de la semaine missionnaire mondiale, que nos cœurs deviennent brûlants et nous poussent aux croisées des chemins pour annoncer la bonne nouvelle du Christ ressuscité.

0: Père comme au ciel.
1: Donne-nous aujourd'hui notre pain de ce jour. Pardonne-nous nos offenses, comme nous pardonnons aussi à ceux qui nous ont offensés. Et ne nous laisse pas entrer en tentation, mais délivre-nous du mal.
2: Je vous salue, Marie, pleine de grâce. Le Seigneur est avec vous. Vous êtes bénie entre toutes les femmes, et Jésus, le fruit de vos entrailles, est béni.
1: Sainte Marie, Mère de Dieu, priez pour nous pauvres pécheurs, maintenant et à l'heure de notre mort. Amen.
2: Je vous salue, Marie, pleine de grâce. Le Seigneur est avec vous. Vous êtes bénie entre toutes les femmes, et Jésus, le fruit de vos entrailles, est béni.
1: Sainte Marie, Mère de Dieu, priez pour nous pauvres pécheurs, maintenant et à l'heure de notre mort. Amen.
2: Je vous salue, Marie, pleine de grâce. Le Seigneur est avec vous. Vous êtes bénie entre toutes les femmes, et Jésus, le fruit de vos entrailles, est béni.
1: Sainte Marie, Mère de Dieu, priez pour nous pauvres pécheurs, maintenant et à l'heure de notre mort. Amen.
2: Je vous salue, Marie, pleine de grâce. Le Seigneur est avec vous. Vous êtes bénie entre toutes les femmes, et Jésus, le fruit de vos entrailles, est béni.
1: Sainte Marie, Mère de Dieu, priez pour nous pauvres pécheurs, maintenant et à l'heure de notre mort. Amen.
2: Je vous salue, Marie, pleine de grâce. Le Seigneur est avec vous. Vous êtes bénie entre toutes les femmes, et Jésus, le fruit de vos entrailles, est béni.
1: Sainte Marie, Mère de Dieu, priez pour nous pauvres pécheurs, maintenant et à l'heure de notre mort. Amen.
2: Je vous salue, Marie, pleine de grâce. Le Seigneur est avec vous. Vous êtes bénie entre toutes les femmes, et Jésus, le fruit de vos entrailles, est béni.
1: Sainte Marie, Mère de Dieu, priez pour nous pauvres pécheurs, maintenant et à l'heure de notre mort. Amen.
2: Je vous salue, Marie, pleine de grâce. Le Seigneur est avec vous. Vous êtes bénie entre toutes les femmes, et Jésus, le fruit de vos entrailles, est béni.
1: Sainte Marie, Mère de Dieu, priez pour nous pauvres pécheurs, maintenant et à l'heure de notre mort. Amen.
2: Je vous salue, Marie, pleine de grâce. Le Seigneur est avec vous. Vous êtes bénie entre toutes les femmes, et Jésus, le fruit de vos entrailles, est béni.
1: Sainte Marie, Mère de Dieu, priez pour nous pauvres pécheurs, maintenant et à l'heure de notre mort. Amen.
2: Je vous salue, Marie, pleine de grâce. Le Seigneur est avec vous. Vous êtes bénie entre toutes les femmes, et Jésus, le fruit de vos entrailles, est béni.
1: Sainte Marie, Mère de Dieu, priez pour nous pauvres pécheurs, maintenant et à l'heure de notre mort. Amen.
2: Je vous salue, Marie, pleine de grâce. Le Seigneur est avec vous. Vous êtes bénie entre toutes les femmes, et Jésus, le fruit de vos entrailles, est béni.
1: Sainte Marie, Mère de Dieu, priez pour nous pauvres pécheurs, maintenant et à l'heure de notre mort. Amen.
2: Gloria, Patri et Filio, et Spiritui Sancto.
3: Sicut erat in principio, et nunc et semper, et in saecula saeculorum. Amen.
4: Ô Marie conçue sans péché,
1: priez pour nous qui avons recours à vous.
4: Cinquième mystère glorieux, le couronnement de la Vierge Marie. Avec le pape Léon, prions pour que la pastorale de la

0: tous nos offenses, comme nous pardonnons aussi à ceux qui nous ont offensés. Et ne nous laisse pas entrer en tentation, mais délivre-nous du mal.
1: Je vous salue Marie, pleine de grâce, le Seigneur est avec vous. Vous êtes bénie entre toutes les femmes, et Jésus, le fruit de vos entrailles, est béni.
0: Sainte Marie, Mère de Dieu, priez pour nous pauvres pécheurs, maintenant et à l'heure de notre mort. Amen.
1: Je vous salue Marie, pleine de grâce, le Seigneur est avec vous. Vous êtes bénie entre toutes les femmes, et Jésus, le fruit de vos entrailles, est béni.
0: Sainte Marie, Mère de Dieu, priez pour nous pauvres pécheurs, maintenant et à l'heure de notre mort. Amen.
1: Je vous salue Marie, pleine de grâce, le Seigneur est avec vous. Vous êtes bénie entre toutes les femmes, et Jésus, le fruit de vos entrailles, est béni.
0: Sainte Marie, Mère de Dieu, priez pour nous pauvres pécheurs, maintenant et à l'heure de notre mort. Amen.
1: Je vous salue Marie, pleine de grâce, le Seigneur est avec vous. Vous êtes bénie entre toutes les femmes, et Jésus, le fruit de vos entrailles, est béni.
0: Sainte Marie, Mère de Dieu, priez pour nous pauvres pécheurs, maintenant et à l'heure de notre mort. Amen.
1: Je vous salue Marie, pleine de grâce, le Seigneur est avec vous. Vous êtes bénie entre toutes les femmes, et Jésus, le fruit de vos entrailles, est béni.
0: Sainte Marie, Mère de Dieu, priez pour nous pauvres pécheurs, maintenant et à l'heure de notre mort. Amen.
1: Je vous salue Marie, pleine de grâce, le Seigneur est avec vous. Vous êtes bénie entre toutes les femmes, et Jésus, le fruit de vos entrailles, est béni.
0: Sainte Marie, Mère de Dieu, priez pour nous pauvres pécheurs, maintenant et à l'heure de notre mort. Amen.
1: Je vous salue Marie, pleine de grâce, le Seigneur est avec vous. Vous êtes bénie entre toutes les femmes, et Jésus, le fruit de vos entrailles, est béni.
0: Sainte Marie, Mère de Dieu, priez pour nous pauvres pécheurs, maintenant et à l'heure de notre mort. Amen.
1: Je vous salue Marie, pleine de grâce, le Seigneur est avec vous. Vous êtes bénie entre toutes les femmes, et Jésus, le fruit de vos entrailles, est béni.
0: Sainte Marie, Mère de Dieu, priez pour nous pauvres pécheurs, maintenant et à l'heure de notre mort. Amen.
1: Je vous salue Marie, pleine de grâce, le Seigneur est avec vous. Vous êtes bénie entre toutes les femmes, et Jésus, le fruit de vos entrailles, est béni.
0: Sainte Marie, Mère de Dieu, priez pour nous pauvres pécheurs, maintenant et à l'heure de notre mort. Amen.
1: Je vous salue Marie, pleine de grâce, le Seigneur est avec vous. Vous êtes bénie entre toutes les femmes, et Jésus, le fruit de vos entrailles, est béni.
0: Sainte Marie, Mère de Dieu, priez pour nous pauvres pécheurs, maintenant et à l'heure de notre mort. Amen.
2: Gloria.

0: Ô Marie conçue sans péché,
1: priez pour nous qui avons recours à vous.
0: Frères et sœurs, du récit abracadabrantesque que rapporte Matthieu dans l'évangile de ce jour. Un mariage qui ne dit mot de la mariée, des invités qui se débinent au dernier moment, une fête gâchée par un bain de sang. De ce récit et de sa conclusion, sinon déraisonnable, du moins peu encourageante, beaucoup sont appelés, mais peu sont élus. Retenons une vérité consolante et une recommandation. Une vérité consolante, les réactions hostiles essuyées par le roi n'entament en rien sa générosité. Loin de se laisser décourager par le refus des premiers invités, il envoie ses serviteurs en chercher d'autres, beaucoup d'autres, non seulement ceux qui n'ont pas de champ ou de commerce, mais aussi des mauvais comme des bons. Frères et sœurs, aucun refus ne saurait contrecarrer le projet de salut de Dieu. Faire disparaître la mort pour toujours, essuyer les larmes sur tous les visages, écrit le prophète Isaïe. Nous mener vers les eaux tranquilles et nous faire revivre, dit le psalmiste. Dieu nous désire, Dieu nous cherche, Dieu nous invite. Avec lui, rien n'est désespéré, personne n'est irrécupérable. Dieu trouve toujours le moyen de nous rejoindre dans nos égarements, nos déserts spirituels, dans l'abîme de nos fautes. Même si la vie d'une personne est un champ plein d'épines et de mauvaises herbes, disait le pape François, il y a toujours un coin de terre où la bonne semence peut croître. Ce coin de terre, le pape Jean XXIII, dont nous célébrons aujourd'hui la fête, n'a cessé de le chercher.

0: parler avec tous, y compris avec ceux qui se comportent comme des ennemis de l'Église, était pour lui un impératif, un devoir. Une caresse vaut toujours mieux qu'une gifle, disait-il à son plus proche collaborateur, qui venait de lui remettre le premier message de vœux que Khrouchtchev, secrétaire général du Parti communiste soviétique, lui adressa pour son 80e anniversaire. C'était en 1961, en pleine guerre froide. Le geste brisait une longue période de silence haineux dont le pape sut dégager la signification. « À ma pauvre fontaine, écrivait Jean XXIII, viennent boire des animaux de toutes sortes. Ma fonction est de donner de l'eau à chacun. Faire bonne impression, fût-ce dans le cœur d'un vaurien, est à mes yeux une action charitable qui, à son heure, portera bénédiction. » Parole d'or. Frères et sœurs, ne soyons pas de ceux qui voudraient réduire le royaume aux limites de notre petite église. Là où Dieu construit, il n'y a point de barrière. N'en dressons pas nous-mêmes pour nous et entre nous. Veillons à ne jamais transformer une parole qui libère en une parole qui a servi. La triste réalité des réponses négatives, de places restées vides, évoquées par Jésus dans l'Évangile, nous la connaissons aujourd'hui. Ce n'est plus une parabole, c'est un constat. Les déserteurs abondent, pour différentes raisons. Les uns par suite de combats perdus, de rêves brisés, de projets avortés. D'autres pour des jérémiades. La messe ne m'apporte rien, on s'y ennuie, elle dure trop longtemps. Parmi ceux qui viennent encore, il y en a qui refusent de revêtir l'habit nuptial. Ce vêtement qui, en Orient, au temps de Jésus, était offert à l'invité. Il leur manque ce que saint Grégoire le Grand appelait la grâce de la charité. Or, une foi sans amour est une foi morte sans souffle. Elle trahit l'inconsistance de nos comportements, calqués sur le commun des mortels qui se cuirassent d'indifférence. Frères et sœurs, il ne sert à rien de dire oui au Seigneur si ce oui n'a aucun effet dans notre vie. Martin Luther King le disait sans embâge, « Toute religion qui fait profession de s'occuper de l'âme des hommes, sans s'occuper des taudis auxquels ils sont condamnés, des conditions économiques qui les étranglent et des conditions sociales qui les mutilent, est une religion aussi stérile que poussière. » Frères et sœurs, le temps passant, nous risquons de ne plus dire oui que du bout des lèvres. Évitons de tomber dans une croyance routinière, une ritualité d'habitude, un train-train amollissant. La routine étiole la foi, fait barrière à l'esprit qui pousse vers des chemins innovants. Se rendre à la messe et en sortir la mine confite, le cœur en berne, est une contradiction. On ne rend pas grâce dans la tristesse. Oui, frères et sœurs, ceux qui ne partagent pas ou ne partagent plus notre foi attendent de nous une saveur nouvelle, une nouvelle manière de vivre ce que nous croyons. Non pas des pratiques ostentatoires, mais des actes qui nous engagent dans la construction de notre vie et celle des autres. Il ne nous est pas demandé de faire plus, il nous est demandé de faire autrement et mieux, de rendre le Christ présent dans un geste d'amour et de fraternité. Amen.
1: Amen.
0: Prions le Seigneur. Père Saint, accorde-nous d'être un dans le Christ, enraciné dans son amour qui unit et renouvelle. Fais que tous les membres de l'Église soient unis dans la mission, dociles à l'Esprit-Saint, courageux dans le témoignage de l'Évangile, annonçant et incarnant chaque jour ton amour fidèle pour toute créature. Bénis les missionnaires, soutiens-les dans leurs efforts, garde-les dans l'espérance. Marie, reine des missions, accompagne notre œuvre d'évangélisation aux quatre coins de la terre. Fais de nous des instruments de paix et fais que le monde entier reconnaisse en ton Fils la lumière qui sauve par Jésus le Christ notre Seigneur.
1: Amen.
0: Le Seigneur soit avec vous.
1: Et avec votre esprit.
0: Que Dieu Tout-Puissant vous bénisse. Le Père, le Fils et le Saint-Esprit.
1: Amen.
0: Notre-Dame de Lourdes,
1: priez pour nous.
0: Saint Jean 23,
1: priez pour nous.
0: Sainte Bernadette,
1: priez pour nous.
0: Ô Marie conçue sans péché,
1: priez pour nous qui avons recours à vous.
0: Seigneur, Prince de la Paix, écoute notre prière. Nous nous tournons vers toi, alors que des bruits de guerre résonnent en Europe. Nous te prions pour l'Ukraine, nous te prions pour la Russie, nous te prions pour le Moyen-Orient. Sois le soutien de tous ceux qui sont secoués, ébranlés par la peur, l'angoisse et la violence. Brise l'orgueil des puissants, inspire la sagesse aux gouvernants, change les cœurs de pierre en cœurs de chair. Maintiens en chacun de nous l'esprit d'amour qui distingue en l'autre un frère, une sœur et non un ennemi. Seigneur, fais de nous des artisans de paix. Avec tous les chrétiens à travers le monde, prions les mots que Jésus nous a enseignés pour que sa volonté soit faite sur la terre comme au ciel. Notre Père
1: qui es aux cieux, que ton nom soit sanctifié, que ton règne vienne. Que ta volonté soit faite sur la terre comme au ciel. Donne-nous aujourd'hui notre pain de ce jour. Pardonne-nous nos offenses, comme nous pardonnons aussi à ceux qui nous ont offensés. Et ne nous laisse pas entrer en tentation, mais délivre-nous du mal.

0: Mes amis, nous sommes samedi et nous passons ce début de soirée ensemble pour un nouveau numéro de QCM. Mes trois candidats de cette semaine sont là, très très très impatients de jouer entre eux et de vous découvrir. Prêts dans la foi et la bonne
1: humeur.
0: Sans plus attendre, découvrons le cadeau du mois.
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0: C'est pour deux personnes, donc si jamais vous êtes seul, sachez que je suis prêt à vous accompagner. Mais sans plus attendre, c'est la première manche. Je suis toujours prêt à partir pour Rome. Alors si jamais vous êtes seul, je le redis, je suis partant. Chers amis, un nouveau samedi soir, un nouveau numéro de QCM avec des candidats que vous ne connaissez pas encore, mais qui sont là, un peu fébriles, mais très souriants. Et j'accueille, pour commencer cette partie, Yvan. Bonsoir Yvan.
3: Bonsoir Jérémy.
0: Comment allez-vous ?
3: Pleine forme.
0: Vous êtes détendu ?
4: Oui.
0: Alors vous êtes déjà un peu un habitué des plateaux, m'a-t-on dit ? Vous avez participé à quelques jeux ?
3: Oui, un petit peu des jeux sur Question pour un champion.
0: D'accord.
3: Ainsi que le jeu des 1000 euros TV. Voilà.
0: Très bien.
3: Mais je ne suis pas totalement détendu quand même.
0: Hein. Bon. Voilà. Alors vous m'avez dit hors antenne, mais vous avez été un globe-trotteur. Vous êtes enseignant ?
3: Oui.
0: Et vous avez...
3: J'étais enseignant.
0: Vous étiez enseignant, oui. Vous êtes un heureux retraité, un jeune retraité ?
3: On peut dire les choses comme ça.
0: Voilà. Et vous avez prodigué... Si j'ai envie de dire, un peu partout, racontez-moi.
3: J'ai essayé de faire au mieux.
0: Oui.
3: Donc, je suis du département 42, de la Loire, de Saint-Étienne.
0: D'accord.
3: Je suis allé ensuite en Gironde.
0: Oui.
3: Oui, une grande partie de ma carrière. Une partie au Gabon, à Libreville. Une petite année au Liban, que j'ai trouvé absolument exceptionnelle.
0: D'accord.
3: Et là, j'ai fait 8 ans à l'île de la Réunion, sur l'île de la Réunion, et revenu en Lot-et-Garonne.
0: Très bien, donc maintenant, vous êtes en Lot-et-Garonne.
3: Oui.
0: Et est-ce que vous avez un engagement en Lot-et-Garonne ou pour vous reposer paisiblement ?
3: Non, je fais beaucoup de bénévolat. J'apprécie beaucoup mon petit village.
0: Très bien.
3: Oui. Et je

0: S'appelle comment ?
1: Fargue sur Ourbise.
0: Oula, tout c'est à pas fait facile méconnu, à prononcer
1: là.
0: Pour
1: non.
0: moi.
1: J'ai travaillé la diction. Hein.
0: Eh bien, j'espère que les habitants de Fargue sur Ourbise, qui sont des...
1: Farguets.
0: Des Farguets.
1: Le nom de la rivière.
0: Très bien. Vont être fiers de vous.
1: On va faire au mieux.
0: Est-ce que vous êtes prêts, Yvan, à passer 2 minutes en tête-à-tête avec moi ?
1: Allez.
0: On y va ?
1: Oui.
0: Alors, c'est parti. Yvan, quelle est la couleur liturgique le 3e dimanche de carême ? Le marron, le bleu ou le violet ?
1: Le violet.
0: Bonne réponse. Vous marquez 1 point. Quelle initiative, prise à Lyon par l'abbé Paul Couturier en 1933, donne lieu depuis à 8 jours de prière ? La semaine sans homélie, la semaine de prière pour l'unité des chrétiens ou la semaine missionnaire mondiale ?
1: Ah, la semaine sans homélie ?
0: Ah non, il s'agissait de la semaine de prière pour l'unité des chrétiens. Une semaine sans homélie, ça n'existe pas.
1: D'accord.
0: Quel est le nom du châle de grande dimension utilisé par le prêtre lorsqu'il porte dans les mains l'ostensoir ? Le manuterge, le vénérable ou le voile huméral ?
1: Le manuterge ?
0: Non, il s'agit du voile huméral, qui vient des épaules, du latin.
1: Hésité, oui.
0: À qui Jésus dit-il « ne me touche pas » ? À Jean le Baptiste, à Simon-Pierre ou à Marie-Madeleine ?
1: Marie-Madeleine ?
0: Excellente réponse, au moment de la résurrection. Lequel de ces papes n'avait pas été patriarche de Venise ? Jean 23, Paul 6 ou Jean-Paul 1er ?
1: Jean-Paul 1er ?
0: Non, il s'agissait de Paul VI. Évêque d'Oran de 1981 jusqu'à son assassinat en 1996, ce dominicain pied-noir d'origine a œuvré par le dialogue et l'amitié pour une Algérie plurielle et fraternelle. S'agit-il de Monseigneur Pierre Clavry, Jean Rodin ou Louis-Marie Billet ?
1: Eh bien, la réponse B.
0: Eh bien non,
1: non.
0: C'est la réponse A.
1: J'hésitais encore.
0: Quand le pape agit-il Urbi et Orbi ? Lorsqu'il fête Pâques, quand il s'adresse à Rome et au monde, ou quand il bénit ?
1: Lorsqu'il fête Pâques ?
0: Non, c'est quand il s'adresse à Rome et au monde.
1: Urbi et Orbi.
0: Ben voilà, Yvan, vous marquez 2 points. C'est un petit démarrage, oui. Mais soyez confiants, la partie
1: Merci.
0: N'est pas terminée.
1: Merci.
0: Et nous retrouvons Louise. Bonsoir Louise.
2: Bonsoir Jérémy.
0: Comment allez-vous ?
2: Je vais bien, un peu stressée, mais ça va.
0: Un peu stressée, mais Yvan m'a dit, elle est hyper sympa. Alors j'espère que ça va se voir. Alors Louise, racontez-moi, d'où venez-vous ?
2: Je viens de Nantes, au pays de la Loire.
0: D'accord, une région que je connais très très bien.
2: La paroisse Saint-Georges et Saint-Joseph, qui vient d'être, on a renommé Sainte-Hélène de Potin. De Chapotin.
0: Sainte-Hélène de Chapotin.
2: Oui.
0: D'accord.
2: Depuis le 1er septembre.
0: Très bien, donc ça fait presque un peu plus d'un mois. Et que faites-vous à Nantes ?
2: Je chante à la chorale Cœur des Métis.
0: Très bien, donc ça vous occupe beaucoup ?
2: Ah oui, et je suis membre de plusieurs associations.
0: Alors Louise, nous allons passer 2 minutes ensemble, comme avec Yvan.
2: Oui.
0: Et il faut essayer de répondre au plus grand nombre de questions pour dépasser au moins 2 points. Vous êtes prête ?
2: Je suis prête.
0: Alors on y va. À qui Jésus annonce-t-il qu'il va demeurer dans sa maison ? À Bartimée, à Zacharie ou à Zachée ?
2: À Zachée.
0: Bonne réponse. Premier point, Louise. Dans la liturgie des heures, quel moment de la passion du Christ commémore particulièrement l'office du sexte ? La mort, les clous ou la flagellation ? Louise ?
2: La mort.
0: Non, ce sont les clous. Essayez d'être un tout petit peu plus rapide. Comment nomme-t-on la boîte transparente destinée à contenir la grande hostie exposée dans l'ostensoir lors des expositions du Saint-Sacrement ? La lunule, la pyxide ou le cercle sacré ?
2: La lunule.
0: C'est une très bonne réponse, comme une petite lune, car c'est en cercle. Quel artiste isérois introduit dans ses tableaux bibliques des éléments anachroniques, des feuilles d'or, des croix trapues, des éléments abstraits et des couleurs intenses. Barabbas,

0: Bartabas ou Arcabas?
1: Arcabas.
0: C'est une bonne réponse. Que signifie le mot Didyme, surnom de Thomas selon la traduction grecque? Jumeau, fils du tonnerre ou alors zélote?
1: Jumeau.
0: Quatrième point, Louise. Quel est le jour de l'anniversaire de Catéo, qui est aussi la Sainte Lucie? Le 15 août, le 13 décembre ou le 25 mars?
1: Le 13 décembre.
0: Excellente réponse. Quel évêque d'Angoulême fut élu à l'Académie française en 2008? Claude d'Agéens, Jean-Marie Lustiger ou Étienne Gillenson?
1: Étienne Gillenson.
0: Et non, il s'agissait de Claude d'Agéens, mais vous faites un très beau score, Louise, puisque vous marquez 5 points. Et je reviens sur l'anniversaire de Catéo qui est le 13 décembre. C'est aussi le jour de la prière pour la France à Rome.
2: D'accord.
0: Ivan, 2 points. Louise, toute discrète, 5 points. Bravo, Louise. Et j'accueille maintenant Michel. Bonsoir, Michel.
2: Bonsoir.
0: Mais nous nous sommes déjà vus il y a à peu près plus d'un an.
2: Voilà.
0: Comment allez-vous?
2: Bien, ça va.
0: Toujours tranquille, Michel.
2: On essaye.
0: D'où venez-vous?
2: D'Amiens.
0: Damien, rappelez pour ceux qui ne vous auraient pas vu l'année dernière, ce que vous faites à Amiens.
2: Alors, à Amiens, je fais partie de l'équipe liturgique de la paroisse à l'église Sainte-Thérèse d'Amiens-Nord.
0: Très bien.
2: Donc en préparation de messe, etc. Je suis aussi à l'Action catholique ouvrière.
0: Oui, je m'en doute, je m'en rappelais.
2: Et ensuite, je fais partie aussi de la CIMAD depuis quelque temps.
0: Ah, racontez-moi.
2: Alors, la CIMAD est donc une association qui a été créée par les protestants en 1939... pour accueillir les gens fuyant Hitler. Le « e » voulait dire « exilé ».
0: D'accord.
2: À l'époque. Donc, il s'est déconfessionnalisé il n'y a pas tellement longtemps, ça va faire une vingtaine d'années, trentaine d'années. Et maintenant, c'est une association pour l'accueil des étrangers, voilà.
0: Très bien. Bon, bah, écoutez, vous êtes très occupé alors.
2: Voilà, tout à fait.
0: Bon. Alors là, on va être occupés tous les deux pendant 2 minutes. Il faut, si vous voulez choisir 2 thèmes, dépasser Louise qui a 5 points. Vous êtes prêts?
2: On va voir.
0: Alors on y va, Michel. Comment Luc nomme-t-il l'apôtre que Marc et Matthieu appellent Jude? Lévi, Thaddée ou Nathanaël?
2: Thaddée, je dirais.
0: Excellente réponse, vous marquez 1 point. Quelle théologienne protestante et auteure à succès d'ouvrages sur la famille et la place de la femme, sur les pères de l'Église, fut-elle membre du Comité national d'éthique? Marguerite Léna, France Quéré ou Nicole Questio?
2: Il y aurait France Quéré.
0: Vous dites bien. 2 points, vous êtes à égalité avec Yvan. Quel est le nom de l'Assemblée législative traditionnelle du peuple juif et de son tribunal suprême? Le Saturnin, le Sanhédrin ou le Nicodème?
2: Le Sanhédrin.
0: Bonne réponse, 3 sur 3. L'étude des 4 consciences par les théologiens s'appelle... la casuistique, le dogmatisme ou l'ecclésiologie?
2: Oh, je dirais l'ecclésiologie, mais j'en suis pas sûr.
0: Non, c'était le casuistique, l'étude des cas.
2: Ah oui, l'étude.
0: Quelle province romaine, située au sud de la mer Noire, Paul et Silas voulaient-ils évangéliser avant d'en être détournés par l'Esprit de Dieu? La Macédoine, la Cappadoce ou la Bithynie?
2: Ah, c'est une colle. Je veux dire la Cappadoce.
0: Non, il s'agissait de la Bithynie.
2: J'hésitais entre les deux. J'ai perdu.
0: Quel homme de lettres passionné défendit dans son journal l'univers, l'enseignement privé en 1850, puis l'infaillibilité pontificale? Louis Veuillot, Félicité de Lamennais ou Alphonse de Lamartine?
2: Louis Veuillot.
0: C'est Louis Veuillot, exactement. Vous marquez votre 5e point. Laquelle est mobile? L'Assomption, l'Immaculée Conception ou l'Ascension? Michel.
2: L'Immaculée Conception?
0: Non, il s'agit de l'Ascension.
2: Ben c'est toujours 40 jours après.
3: Oui, mais elle est mobile.
2: Ah oui, vous ne me direz pas qu'étant mobile.
0: Exactement, l'ascension. Donc oui. L'ascension est aussi mobile. Vous avez trouvé la réponse à votre question.
2: Voilà.
0: Louise, vous avez eu chaud. Mais c'est vous, ma chère Louise, qui allez choisir deux thématiques pour la manche 2 et Michel, une thématique. Sans plus attendre, passons à la manche 2. La manche 2 en chemin et c'est Louise qui très calmement a remporté la première manche avec 5 points. C'est donc vous, ma chère Louise, qui allez choisir deux thématiques parmi les 6 que je vous propose. Saints et témoins de la foi, Bible, l'Église et son histoire, liturgie, sacrement et prière, art, culture et foi ou encore questions providentielles. Louise, quels sont vos choix ?
1: Je vais choisir saints et témoins de la foi.
0: Très bien.
1: Liturgie, sacrement et prière.
0: Liturgie, sacrement et prière. Michel, un choix.
2: Je vais prendre la Bible.
0: Pardon ?
2: La Bible.
0: La Bible. Les choix sont faits. Nous remettons vos scores à 0. Et maintenant, commençons cette manche avec une question relative saints et témoins de la foi. Vous êtes prêts ?
3: Oui.
0: Saint Wolfgang de Ratisbonne lança l'une de nous dans une forêt, demandant à Dieu de la guider pour indiquer où construire sa cellule. Principin en vit une autre, d'un peu trop près, ce qui ne l'empêcha pas de continuer sa prière. Telle fut également la mort de Saint René Goupil au Canada en 1642, et celle des bienheureux martyrs du nazisme, Sélas, Édouard, François et Jaroniev, élèves chez les Salésiens de Poznań, en Pologne. Nous ne sommes en effet pas seulement l'outil du bûcheron. Avez-vous une idée, Yvan ?
4: Une hache ?
0: C'est effectivement la hache ou la cognée. Je crois que la fin vous a aidé.
4: Un tantinet, oui, un tantinet.
0: Vous marquez votre premier point, Yvan. Question relative à la thématique liturgie, prière et sacrement. Je constitue le début possible de la prière du soir et du sacrement de réconciliation. L'attrition est ma forme imparfaite. Mon acte me décrit et indique mes limites. Yvan.
4: La contrition.
0: Il s'agit de la contrition, bravo. Mon prolongement. Il consiste à affirmer, mon Dieu, j'ai un très grand regret de vous avoir offensé parce que vous êtes infiniment bon, infiniment aimable et que le péché vous déplaît. Je prends la ferme résolution, avec le secours de votre sainte grâce, de ne plus vous offenser et de faire pénitence. Il s'agit de la contrition. Vous marquez votre deuxième point, Yvan. Louise et Michel, soyez vigilants. Question relative à la Bible. J'ai inspiré Giraudoux, Shakespeare, Mozart, le Caravage et tant d'autres. Je n'apparais presque jamais à mon avantage. Et lorsque l'on représente le meurtre dont je suis la victime, c'est souvent sans me plaindre.
2: Qu'un ?
0: Comme Goliath, il faut buzzer si vous avez des réponses. Comme Goliath, je symbolise en effet la force vaincue par la faiblesse, la brutalité par la ruse, l'instinct par l'intelligence. Louise ? Louise, je vous écoute.
1: David ?
0: Ce n'est pas la bonne réponse. Envoyé par mon roi pour châtier les peuples de l'Ouest, parce qu'ils ont refusé de le soutenir dans la guerre contre les Perses, j'ai pillé et ravagé tout le Proche-Orient avant d'être décapité. Michel, je vous ai...
2: Holoferne.
0: C'est une excellente réponse. Holoferne. Avant d'être décapité par celle dont je suis le faire-valoir dans le livre biblique qui porte son nom, Judith, il s'agit d'Holoferne. Vous marquez un point, Michel. Louise, 0 et Yvan, 2. Saint et témoin de la foi. Il est très probable que vous n'ayez jamais entendu parler du saint que je suis. J'ai été martyrisé avec Saint Cyril et Saint Secondaire à Antioche de Syrie, mais le martyrologue romain ne dit que ça, et vous êtes bien avancé. Je suis donc obligé de vous aider en vous parlant de mes homonymes. L'un d'eux est une ancienne unité de masse. Une autre est un jeu de cartes ancêtre du poker. Un autre est un office liturgique. Un autre, un symbole typographique proche de l'apostrophe, utilisé notamment pour

0: pour désigner la dérivée première en mathématiques. Il y en a une que l'on paie pour s'assurer et une que reçoivent les salariés. Yvan ?
1: Ah non. L'addition, non.
0: Ce n'est pas l'addition. Prononcé à l'anglaise, je suis la première partie de soirée de la télévision. Avez-vous une idée ? Prononcé à l'anglaise, je suis la première partie de soirée de la télévision.
2: Qu'est-ce que c'est la première partie de soirée ?
0: N'hésitez pas, mes amis, à parler avec assurance. Michel, avez-vous une idée ?
3: Non.
0: Louise ? Ah. Je vous donne la réponse. Il s'agissait de Saint-Prime.
1: Oui.
0: Prime.
4: Ah, ok.
0: Voilà. Une question relative à la liturgie, prière et sacrement. Je qualifie liturgiquement plusieurs psaumes, dont les 6, 37, 50, 101, 129 et 142. Je donne mon nom à certaines pratiques, comme en décrit l'Exode ou le livre des Juges, ou encore celle des Ninivites après les proclamations de Jonas, pratique bannissant les parures, recourant au sac et à la cendre. Mais la pratique la plus essentielle est la conversion du cœur. Louise.
5: Le jeûne.
0: Pardon ?
5: Le jeûne.
0: Non, ce n'est pas le jeûne. Je suis un des aspects du sacrement qui porte parfois mon nom. Je suis effort de réparation des fautes. Yvan. Je suis effort de réparation des fautes.
1: Oh non, ça revient pas.
0: Ça revient pas. Alors attendez, allez-y Michel.
4: Pénitence.
0: Michel, grâce à la pénitence, vous êtes qualifié pour aller en finale auprès de Yvan. Mais comme Yvan a marqué 2 points avant vous, c'est vous Yvan qui allez tirer au sort la thématique de la finale de ce soir.
1: Avec plaisir.
0: Nous allons vous dire au revoir, ma chère Louise. J'espère que vous n'êtes pas trop déçue. Mais
5: oui, c'est ça.
0: Avant de nous dire au revoir, regardez ce que KTO et QCM vous offrent.
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0: 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À très bientôt. Louise, vous ne partez pas les mains vides ? Vous êtes fait un ami, Yvan, qui vous trouve super sympa.
2: Oui, bah, moi aussi.
0: Et Michel aussi. Et vous avez vécu une jolie expérience.
5: Merci. Voilà.
0: Alors, est-ce que vous voulez passer un message ?
5: J'ai dit bonne rentrée à la chorale Cœur de Métis et je salue toutes les personnes qui vont me reconnaître.
0: Oh, bah, vous allez être une star dans Nantes maintenant, au moins dans votre paroisse. Sans plus attendre, nous passons à la finale de ce soir qui oppose Yvan et Michel. C'est déjà la finale de ce soir. Qui de Yvan ou Michel rejoindra François qui s'est sélectionné la semaine dernière ? Nous aurons la réponse dans quelques instants parce que tout se joue maintenant avec les différentes thématiques que j'ai entre les mains. Mon cher Yvan, l'heure est grave. C'est à vous de tirer au sort une des thématiques et de nous dire clairement laquelle vous avez choisi. Dites-nous tout.
1: Le cœur.
0: Le cœur. Des questions relatives au cœur. Alors, attendez. Voilà, c'est bon. Messieurs, nous allons mettre... Ah ben, vos scores sont déjà à 0. C'est la finale. Bonne chance à tous les deux.
1: Merci.
0: C'est parti. Quelle sainte polonaise a fait peindre un Jésus montrant son cœur miséricordieux ? Quelle sainte polonaise a fait peindre un Jésus montrant son cœur miséricordieux. Yvan ?
1: Yolanta ?
0: Ce n'est pas Yolanta. Michel, vous n'avez pas d'idée ? Yvan ?
1: Non.
0: Non. Il s'agit de sainte Faustine.
4: Ok.
0: Quel pape a placé un cœur enflammé sur son blason ?

0: Je l'ai su.
1: Vous l'avez su, Michel, mais il faut le savoir maintenant.
2: Hein?
1: Quel pape a placé un cœur enflammé sur son blason ? Yvan ?
3: Pie VII.
1: Ce n'est pas Pie VII. Appuyez, Michel.
0: Urbain V.
1: Ce n'est pas Urbain V. Yvan ?
3: Innocent III.
1: Ce n'est pas Innocent III. C'est beaucoup plus récent, beaucoup plus récent.
0: Jean XXIII.
1: Ce n'est pas Jean XXIII. Attendez, Yvan, allez-y, appuyez.
3: François.
1: Non, ce n'est pas François.
0: Jean-Paul II.
1: Il faut appuyer, mes amis. Michel.
0: Jean-Paul II.
1: Non. Yvan, allez-y.
3: Benoît XVI.
1: Non. Bon, je vais vous donner la réponse. Il s'agissait de Léon XIV.
0: Oh oui.
1: Oh là là, oui.
3: Oui.
1: Troisième question. À quel saint, cher à ce pape, ce cœur fait-il référence ? À quel saint, cher à ce pape, ce cœur fait-il référence ? Yvan ?
3: Saint Augustin ?
1: C'est une excellente réponse. Vous marquez un point.
0: Ouais.
1: Quel cofondateur de la Compagnie de Jésus a également pour attribut un cœur enflammé ? Yvan ?
3: Ignace de Loyola ?
1: Non, ce n'est pas la bonne réponse.
0: Non, c'est justement.
3: Eh oui.
1: Vous pouvez rejouer, hein, n'oubliez pas. Michel, une idée ?
0: Non.
1: Non. Yvan ?
3: Non.
1: Saint François Xavier était la bonne réponse.
0: Je savais le pire. Bon, c'est pas grave.
1: Que se dirent les disciples d'Emmaüs à propos de leur cœur, tandis que Jésus leur parlait sur la route ? Oui, Michel.
0: Notre cœur n'était-il pas brûlant quand il nous expliquait les Écritures ?
1: C'est une très bonne réponse. Que leur cœur était tout brûlant. Vous êtes à égalité. Selon Saint Jean, qui a mis dans le cœur de Judas l'intention de livrer Jésus ?
0: Satan.
1: Pardon ?
0: Satan.
1: Vous me dites Satan. C'est une bonne réponse. Vous avez pris la main. Yvan, c'est la dernière question. En Ézéchiel, par quel cœur le Seigneur annonce-t-il qu'il remplacera nos cœurs de pierre ?
0: Le pierre.
1: En Ézéchiel, par quel cœur le Seigneur annonce-t-il qu'il remplacera nos cœurs de pierre.
0: Le pire, c'est que je suis en train de lire. C'est...
1: Des cœurs de quelle matière ? Je vous aide. Yvan ?
3: Des cœurs de jade.
1: Ce ne sont pas des cœurs de jade.
0: Cœurs de bronze ?
1: Ce ne sont pas des cœurs de bronze. Eh bien non, mes amis, la bonne réponse était par des cœurs de chair. C'est sur cette mauvaise réponse ou cette non-réponse que Michel remporte la finale de ce soir. Et c'est Michel qui rejoindra François dans 15 jours pour la finale du mois d'octobre. Yvan, je lis votre déception, mais regardez ce que nous vous offrons.
4: La maison MK est heureuse de vous offrir cette médaille de baptême en argent.
1: Yvan, vous ne partez pas les mains vides avec un peu de déception.
3: Non.
1: Non,
3: pas
1: ça
3: vraiment.
1: Va.
3: Non, non.
1: Est-ce que vous avez déjà une idée à qui vous allez offrir cette médaille ?
3: Petite idée, oui.
1: Petite idée. Vous voulez me le dire ou pas me le dire ?
3: Non, je vous le dirai pas.
1: D'accord,
3: non.
1: Ok. Non. Je plaisante pas avec Yvan.
3: Je voulais faire un petit bonjour.
1: Bien sûr, allez-y,
3: oui,
1: regardez devant vous.
3: J'aurais vraiment voulu saluer Micheline, qui est une vieille dame de mon village et qui, dans la sainteté,
1: est exemplaire,
3: exactement.
1: Alors, je salue aussi Micheline. Et vous pouvez être fier d'Yvan parce qu'il a fait un très beau parcours sur cette émission. Yvan, merci beaucoup. J'espère que vous reviendrez nous voir.
3: Oui, avec plaisir.
1: Michel.
3: Bravo à Michel.
1: Oui. Ah, il est fort, Michel.
3: Oui, merveilleux.
1: Michel, vous allez donc participer à la finale à la fin du mois aux côtés de François, pour le moment, qui s'est sélectionné la semaine dernière. Vous étiez allé jusqu'où l'année dernière ?
0: Jusqu'à... comme lui.
1: Eh bien voilà, donc c'est Michel qui n'était pas sélectionné l'année dernière qui ira à la finale cette année, au mois d'octobre, mais il est déjà l'heure de nous quitter. 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La semaine prochaine, trois nouveaux candidats seront à mes côtés. En attendant, faites attention à vous et aux autres. Passez une excellente soirée. À très bientôt.

0: Bonsoir et bienvenue sur KTO dans Lumière intérieure. Ce soir, nous avons l'honneur et la chance d'accueillir une chanteuse, auteure, qu'on connaît bien sur KTO parce qu'elle prête souvent sa voix à la petite Thérèse. Elle vient de chanter pour le pape Léon lors de son magnifique voyage en septembre, Natacha Saint-Pierre.
1: Bonjour.
0: Bienvenue sur KTO.
1: Merci beaucoup.
0: On est très heureux de pas faire votre connaissance parce qu'on vous connaît, mais de vous connaître peut-être un peu mieux ce soir.
1: Ben, j'espère qu'à la fin de l'émission, vous aurez l'impression de me connaître mieux.
0: Alors, vous êtes née au Canada.
1: Oui.
0: Vous avez eu une jolie enfance.
1: J'ai eu une très belle enfance. Je suis née au Canada, mais pas au Québec, contrairement à ce que beaucoup croient. Je suis du Nouveau-Brunswick. C'est ce qu'on appelle l'Acadie, comme dans la chanson de Michel Fugain. C'est un endroit où il y a beaucoup d'anglophones, un peu de francophones, et je fais partie de ces peu de francophones. Donc, enfance au bord de la mer, en campagne, très agréable.
0: Au bord de la mer, vous avez la nostalgie de la mer ?
1: Mais je pense que l'eau fait partie de nos vies, c'est une part importante de nos vies. J'ai toujours trouvé que les villes où il y a un point d'eau sont plus calmes, les gens sont plus apaisés. Et je trouve que quand on habite au bord de la mer, on peut très vite aller faire une balade à la plage et du coup on est presque toujours en vacances.
0: C'est vrai. Est-ce que vous aviez une famille où on avait la foi ?
1: J'ai une famille croyante. Je pense qu'on a été moins pratiquants la génération de mes parents,
0: oui,
1: qui, eux, ont connu une foi presque imposée, pas toujours comprise, parce que mes grands-parents étaient tous très pratiquants. J'ai une grand-mère italienne, donc avec tout le bagage qui vient avec. Donc mes parents ne nous ont pas imposé les choses. Après, le Canada est un pays de religion catholique. Donc, il y a l'éducation catholique à l'école, il y a les sacrements qui sont faits via l'école, c'est un parcours scolaire normal. Donc, mes parents savaient que malgré tout, on avait le parcours de fait via l'école.
0: Alors, vous allez à l'église, vous entendez des récits bibliques à l'église.
1: Ouais.
0: Est-ce qu'il y en a certains qui vous ont touché enfant, ou est-ce que c'était comme une petite berceuse familière ?
1: Je me souviens du curé quand j'étais entre le CP et la 6e, et qu'on allait à l'église, et il s'appelait Monseigneur, le Père Fournier.
0: Ça y est, vous l'avez propulsé, évêque.
1: Je l'ai propulsé, mais peut-être que depuis. Mais le Père Fournier était quelqu'un qui racontait incroyablement bien. Et j'adorais faire le catéchisme avec lui parce que tout devenait vivant, tout devenait réel, rien n'était poussiéreux. Mmh. Et je pense que, comme pour toute matière, quand on a quelqu'un devant qui enseigne avec passion, ça devient passionnant.
0: Donc ça a quand même imprégné votre cœur de petite fille, ces récits.
1: Oui, bah je me souviens de lui, je me souviens de son visage, je me souviens de sa façon de raconter. Et je me souviens que pour moi, le cours de catéchisme n'était pas quelque chose d'ennuyant.
0: Ah, ça c'est un bel hommage. Alors vous avez reçu comme don, par les bonnes fées ou par le bon Dieu, une voix, dès l'âge de 8 ans, vous chantez ?
1: Ouais, je chante depuis toute petite, mais la première fois que je vais chanter en public, c'est à 8 ans.
0: Ouais.
1: J'ai toujours chanté, ça a toujours fait partie de ma vie. Je suis pas une petite fille solitaire, mais je suis pas non plus une petite fille qui est toujours en groupe. Je pense que j'ai une imagination débordante et je vis de temps en temps dans mon monde et la musique fait partie de ce monde. Et à l'âge de 8 ans, je vais ouvrir mon monde intérieur aux autres en montant sur scène pour la première fois.
0: Et là, vous avez le cœur battant, vous avez peur ou vous êtes dans votre élément ?
1: Eh bien, même pas, parce que je n'ai pas conscience de ce que je fais. C'est mon professeur de musique de l'école qui, en préparant une chanson, va m'attribuer le xylophone. Et chaque élève avait un instrument. Et moi, j'aime pas trop le xylophone. Donc, je lui dis, est-ce que moi, monsieur, plutôt que d'avoir le xylophone, je pourrais chanter ? Ça le fait beaucoup.

0: beaucoup rigolé et il dit OK. Et il trouve que je chante bien.
1: Voilà.
0: Et m'invite à participer à un spectacle local avec un collectif d'artistes locaux où je vais chanter une chanson que j'aime bien. Il me laisse choisir la chanson que je veux et moi je choisis Mon cadeau de Elsa. Et ils vont m'accompagner, je vais faire cette chanson. Sauf que je réalise pas que je me retrouve devant des gens, je réalise pas que y a pas d'enjeu pour moi. C'est un jeu, justement. Mmh. Donc, j'ai pas peur. Ma mère me raconte, mais moi, j'en ai pas souvenir, elle me raconte que je suis assise sur les caisses dans lesquelles il y a le matériel, qu'on appelle les fly cases, dans lesquelles il y a le matériel technique. Je suis assise là, j'attends mon tour, et je trouve que c'est long avant que ce soit mon tour.
1: Voilà. Vous vous ennuyez comme une petite fille,
0: comme
1: mais vous
0: une
1: n'avez
0: petite...
1: pas peur.
0: Ouais, non.
1: Incroyable.
0: Et même à la fin, je vais avoir une ovation, les gens vont se lever pour m'applaudir. Sauf que comme je ne connais absolument pas les codes du spectacle, je pense que c'est parce que je suis la dernière et que les gens partent.
1: Ah,
0: alors je sors de scène.
1: Ah, c'est joli, c'est très mignon. Donc ça ne vous monte pas du tout à la tête?
0: Bah, je ne comprends pas ce que je fais. Mm. En tout cas, pas à ce moment-là. Je mettrai du temps à comprendre.
1: Donc à 14 ans, c'est votre premier album?
0: Oui.
1: Alors, dans quelles circonstances?
0: Je vais être appelée de mes 8 ans à mes 14 ans par plein de gens dans ma région qui vont me demander d'animer le gala, un peu comme des galas des pièces jaunes. Le gala, le Téléthon de la vie ON, c'était pour les infirmières. Donc, je vais chanter dans plein d'endroits. Et mon professeur de musique me présente quelqu'un qui va me faire des bandes-sons, c'est-à-dire la musique qui va jouer derrière moi pendant que je chante pour avoir la musique. Et à l'époque, c'est sur des cassettes, parce qu'il n'y a pas de CD, il n'y a pas... Donc, j'ai une petite mallette rose, qui était, quand j'étais plus petite, la mallette dans laquelle je mettais les fringues de mes Barbies. Là, elle va se transformer, cette mallette, je vais mettre dedans mes cassettes, et je vais de prestation en prestation avec mes cassettes. Il y a un ingé son qui met une cassette, je chante une chanson, il change de cassette, je chante l'autre chanson, et je fais mes petits spectacles. Et il y a des gens qui me voient là, qui me demandent d'aller animer toute la semaine pour le Festival des Montgolfières à Saint-Jean-sur-le-Richelieu, au Québec, qui est un gros festival, d'aller animer chaque soir un spectacle. Mon père a une sœur qui habite à Saint-Jean-sur-le-Richelieu, et donc on se dit, c'est une occasion d'aller les visiter, d'aller les voir. Et donc on embarque toute la famille et on y va. Et je fais mes spectacles chaque semaine, et c'est hyper sympa. J'ai 14 ans, même pas. Et il y a des gens qui vont me voir là, qui vont se proposer de produire un album pour moi. Qui sera distribué après par Guy Cloutier, qui est le manager des stars au Québec à cette époque-là. Et donc, c'est mon premier album que je fais comme on fait un jeu. Ma meilleure amie de l'époque, qui est encore une très bonne amie à moi, s'appelle Paris Collin, et elle est championne de judo. Et elle fait partie, à cette époque-là, de l'équipe Canada Junior en judo. Et au moment où moi je pars au Québec faire ce spectacle et enregistrer un album, elle part à Madagascar pour des compétitions, représenter le Canada. Et donc on vit toutes les deux des vies un peu extraordinaires, mais comme on est ensemble, on se rend pas compte. Mmh. Moi j'ai mes cours de chant, de piano, elle a ses entraînements de judo, on a des vies très chargées, elle parle aux médias parce qu'elle est la plus jeune Canadienne à aller, moi je parle aux médias parce que je suis une jeune chanteuse. On vit tellement des choses similaires, elle dans le sport, moi dans la musique, qu'on se rend pas compte que ce qu'on vit est spécial.
1: Et vos parents, ça les inquiète pas ?
0: En fait, mes parents me suivent. À partir du moment où je continue d'avoir des bonnes notes à l'école, tout va bien.
1: C'est la condition.
0: Oui, et un peu comme, par exemple, moi j'ai un petit garçon, chaque année il s'inscrit dans un nouveau truc parce qu'il découvre. Et si en milieu d'année il n'a plus envie, on lui dit « je suis désolée, mais tu t'es engagée, donc tu vas faire du foot jusqu'à la fin de l'année ». Et c'est la même chose pour moi à l'époque. Quand je dis « non, mais j'ai pas envie d'aller faire ce spectacle », ma mère elle me dit « tu t'es engagée ». Tu finis tes engagements, puis après, on verra. Et à chaque fois, je retrouve l'envie de faire, donc mes parents continuent de me suivre.
1: Alors, en 2001, il y a ce voyage en Europe qui vous propulse sur la scène internationale.
0: Oui. Ça arrive un peu avant 2001. C'est mon manager de l'époque, qui était le distributeur du premier album, Guy Cloutier, qui va devenir mon manager, qui, lui, rêve d'avoir un artiste qui perce en France, puisqu'il a des artistes qui percent au Canada, aux États-Unis. Il n'en a pas sur le continent européen. Donc, lui vient rencontrer Sony, la maison de disques, à l'époque, et doit amener un de mes albums pour essayer de me signer en contrat chez Sony à l'époque. C'est Paul-René Albertini qui dirige la maison à l'époque, Columbia. Et il oublie mon album. Donc,

0: Il a que ma photo, mais il va tellement bien me vendre que sans même m'avoir entendu chanter, Paul René Albertini me signe un contrat de 5 albums chez Columbia, chez Sony. Et je vais arriver donc avec mon premier album, album canadien, auquel on va ajouter, qui est au Canada mon deuxième album, pardon, mais mon premier album en France, auquel on va ajouter une chanson plus française qui est « Je n'ai que mon âme ». Mm-hmm. Et pour me faire connaître, la maison de disques cherche une porte d'entrée médiatique pour moi et il y a l'Eurovision qui arrive et me propose de représenter la France à l'Eurovision avec cette chanson qu'on ajoute sur l'album. Ça me permet donc d'aller en médias et de me faire connaître du grand public français. Donc l'Eurovision est un peu ma porte d'entrée médiatique en France.
1: Mmh. Et puis après, il y a Notre-Dame de Paris.
0: Notre-Dame de Paris est avant.
1: Pour
0: beaucoup
1: de
0: gens, Notre-Dame de Paris est après. Mais je vais faire Notre-Dame de Paris au Canada et en Angleterre. Et après, je vais venir en France.
1: Oui.
0: Je ne fais pas Notre-Dame de Paris en France. Alors que beaucoup de gens pensent que je l'ai jouée en France. Mais j'ai remplacé Julie Zenati au Canada quand elle a dû rentrer en France pour s'occuper de son album et de la promotion de son single avec Passy à l'époque. Et après, les producteurs, les créateurs de Notre-Dame de Paris, comme je viens d'un milieu anglophone, décident que c'est moi qui sera dans Notre-Dame de Paris, Fleur de Lys, mm-hmm. en Angleterre. Donc là, je serai avec Tina Arena, avec Garou et tout le reste du cast anglais pendant 6 mois en Angleterre. Puis après, j'arrête pour venir en France pour sortir cet album.
1: Et à ce moment-là, vous avez la foi ? Vous êtes une jeune fille de 20 ans environ ?
0: Je suis une jeune fille de 20 ans. J'ai toujours gardé la foi, mais la foi n'est pas intégrée dans ma carrière. C'est une autre partie de ma vie. Comme je fais beaucoup de sport, mais je ne fais pas de sport sur scène. Enfin, voilà,
1: c'est le perso.
0: Voilà, ça fait partie du perso.
1: Et ce qui va changer quelque chose, c'est 2013, la rencontre avec la petite Thérèse.
0: Oui, j'ai un appel un jour de ma manageuse de l'époque, qui s'appelle Valérie Michelin, qui me demande « Est-ce que tu es catholique ?» Je trouve que c'est une très drôle de question. Je dis « Oui, pourquoi ?» Elle dit « Ben du coup, on va avoir rendez-vous chez TF1 la semaine prochaine. »
1: Elle dit même pas pourquoi.
0: Elle m'explique pas. Valérie, elle est toujours pressée, tout doit toujours aller vite. Donc elle m'explique pas plus que ça. Et je me présente au rendez-vous chez TF1. Je ne sais même plus si elle est là, Valérie. On me fait écouter des chansons, sans rien me dire.
1: À l'antenne ?
0: Non, on est dans des bureaux de la tour de TF1 et on me fait écouter des chansons sans m'expliquer plus. Il y a Grégoire qui est présent, on me dit voilà, c'est Grégoire qui a fait ces chansons. Et je les écoute et on me demande qu'est-ce que t'en penses. Je dis bah, elles sont très belles. Est-ce que tu serais prête à être le fil rouge de cet album ? On voudrait faire un album avec ces chansons, multi-artiste, mais on a besoin d'un artiste pour porter le projet et tu pourrais porter le projet et être le fil rouge présente sur toutes les chansons. Moi, je trouve que les chansons sont belles. J'arrive à ce moment où je dois faire un album. Et au moment où je dois faire un album, moi, je viens de commencer à travailler sur des chansons des années 40, 50, parce que j'aime cette époque musicale, j'aime la grande chanson française et je voudrais faire un album dans ce style-là. Donc, je vais mettre de côté ce projet. Je dis « Ok, je vais faire ce projet ». Et on me dit « En fait, ce sont les poèmes de Sainte Thérèse de Lisieux ».
1: Que vous ne connaissiez pas du tout.
0: Et je ne la connaissais pas.
1: Vous n'aviez pas encore lu.
0: Non. Et donc, je dis « Bah, génial, c'est très beau ». Et je rentre chez moi, je commence à m'informer sur qui est Thérèse. Et là, je vois partout qu'on parle d'Histoire d'une âme. Donc, je vais commander Histoire d'une âme, que je vais lire. Et je vais découvrir Thérèse en même temps que je prépare l'album.
1: Et donc, c'est une grande amitié qui commence.
0: C'est une grande curiosité d'abord, parce que la femme qu'elle est, la jeune fille et la femme qu'elle devient m'intrigue parce que on a ses détracteurs qui la disent naïve, qui la disent pleurnicheuse, et on a ceux qui l'aiment, qui parlent de sa grande sagesse. Et plus je la découvre, plus je découvre effectivement une femme complexe, mais qui a réussi aussi à faire de sujets très compliqués, des choses très simples, à travers ses mots à elle. Mmh. Elle va prendre une religion qui, à l'époque du jansénisme, est très Dieu vindicatif.

0: prédicateur, et elle va s'élever contre tous les gens qui ont ce discours et dire « non, Dieu est amour ». Et on n'a pas besoin d'être des gens incroyables. On ne nous demande pas d'être plus que ce qu'on est capable d'être. Par contre, il faut avoir le cœur. Et sa ligne à elle, sa direction, ça va être l'amour. Et je trouve ça très intéressant. Et bon, encore aujourd'hui, j'apprends encore à travers Thérèse, parce que je trouve que ces textes, sous une apparence très simple, sont très profonds. Et plus on les lit, en grandissant, plus on est mature, et donc plus on est capable de comprendre des profondeurs différentes à chaque fois. C'est comme s'il y avait une sous-couche qui se révèle à chaque fois.
1: Alors on va parler plus avant de Thérèse, avant de passer à l'épisode des mots, j'avais une dernière question. Est-ce que vous vous fermez des portes alors en vous engouffrant dans quelque chose de chrétien? Est-ce que c'est un sacrifice et qui ensuite fermera des portes, ou est-ce qu'au contraire le public ne vous en tiendra pas rigueur?
0: C'est une question qu'on ne me pose que dans le monde chrétien.
1: Ah oui.
0: Parce que j'ai l'impression que les chrétiens eux-mêmes ont peut-être peur de se fermer des portes en montrant leur foi.
1: Les chrétiens ont souvent peur d'être étiquetés.
0: Oui, et je reviens au voyage du pape qui a eu lieu il n'y a pas longtemps. On voit que la nouvelle génération est complètement décomplexée. Et c'est un complexe qui appartient aux gens de 35 ans et plus. Et la vérité, elle est loin de ça, parce que les médias qui ont plus de 35 ans, qui ont reçu mon album sur leur bureau, eh ben, ils l'ont écouté.
1: Ouais,
0: alors
1: bien.
0: Que l'album s'appelle Thérèse, il n'y a pas mon nom, il n'y a pas ma photo, il n'y a rien qui le rattache à moi. Les gens ont écouté l'album, en ont fait la promotion, et l'album est disque de platine. Ça veut dire qu'il y en a énormément qui se sont vendus au-delà de la sphère chrétienne. Et depuis, ben, je continue à travailler, je continue à faire des émissions ailleurs que sur KTO, je continue à faire des spectacles. En ce moment, je suis aussi en tournée avec un album de grandes chansons françaises qui n'a rien à voir avec le monde spirituel, et je remplis ces théâtres-là aussi. J'arrive à vivre en étant qui je suis, finalement.
1: Eh ben, merci, Natacha Saint-Pierre. Je suis sûre que ça va consoler beaucoup de nos téléspectateurs plus âgés qui se disent « Génial, la nouvelle génération a l'esprit large et veut bien entendre parler du Christ. »
0: Génération chrétienne, mais ceux qui sont athées ou qui ont d'autres confessions aussi, j'ai l'impression qu'on ne se définit plus par sa religion, et je trouve ça plutôt pas mal.
1: Alors, on va passer à la deuxième partie de cette émission. Je vais vous donner quatre mots que vous pourrez éclairer ou commenter à votre idée.
0: Ok.
1: À tout de suite.
0: À tout de suite.
1: Nous sommes toujours sur KTO dans Lumière intérieure avec vous, Natacha Saint-Pierre. Et le premier mot, il a quelque chose à voir avec la petite Thérèse, c'est ascenseur.
0: Ah, mais j'adore cette histoire de la petite Thérèse qui se trouve trop petite pour gravir l'escalier immense jusqu'à Dieu. Et elle va choisir de prendre l'ascenseur, de se laisser porter, plutôt que d'essayer de faire le chemin toute seule. Et c'est ce que je trouve assez joli, c'est la différence entre vouloir tout faire tout seul, tout porter, et chaque jour devoir faire les efforts presque surhumains pour vers ce chemin de sainteté, alors que là, elle choisit de se laisser porter, et je trouve l'image très jolie.
1: Alors vous, dans votre vie, vous arrivez à vous laisser porter ?
0: Pas souvent. Pas souvent. Je fais partie de ceux qui se sont toujours définis en étant la fille forte, l'amie forte, la femme forte. Et donc, j'ai beaucoup de mal à demander de l'aide, et j'ai beaucoup de mal à lâcher prise. Je pense que ça fait partie des choses sur lesquelles moi je travaille au quotidien, et je n'ai pas encore du tout abouti ce travail. C'est celui de lâcher prise et de remettre entre les mains. Je l'ai fait une fois, et c'est quand mon fils avait à l'époque 4 mois, a dû être opéré à cœur ouvert puisqu'il est né avec une cardiopathie congénitale. Et là, je n'avais pas le choix de le remettre entre les mains déjà d'un autre être humain et aussi entre les mains de Dieu, parce que c'était trop compliqué de dire que tout dépendait de ce chirurgien.
1: Donc finalement, l'ascenseur, c'est s'abandonner quand soi-même, on ne gère plus.
0: C'est ça, mais c'est aussi se conforter sur le fait qu'on est qu'on n'est jamais seul et que parfois, lâcher

0: la soirée était assurée par tous les gens présents.
1: Donc ça, c'est assez apaisant, doux, de pas être finalement le centre de l'attention.
0: C'est énergisant, c'est... Il y avait vraiment quelque chose de très particulier de vivre tout ce moment tous ensemble.
1: Et ces paroles que vous chantez pour que le monde ait la vie, c'est des paroles qui vous parlent, qui vous nourrissent vous aussi ?
0: Oui, forcément. C'est un texte qui a été écrit par Grégory Turpin, qui a écrit, composé la chanson et qui l'a interprétée avec moi. C'est tout ce qui permet à l'humain d'être humain d'ailleurs.
1: Alors, le temps passe, la petite Thérèse, elle est morte assez jeune. Cet ascenseur, voilà, ça a duré 23-24 ans. Et moi, j'avais une question pour tous les spectateurs qui trouvent que le temps passe, que les années passent. De temps en temps, on a un peu l'impression que l'ascenseur est cassé et qu'on ne va pas si vite vers le ciel et vers l'abandon. Est-ce que vous auriez un conseil à nous donner ?
0: Ben, l'impatience, elle est dans la vie de Thérèse aussi. Elle l'écrit beaucoup dans ses poésies et dans ses textes. Elle ne rêve que d'une chose, c'est de retrouver sa vraie patrie, ce qu'elle appelle sa vraie patrie, qui est au ciel avec sa mère. Et au moment où elle est le plus proche d'y arriver, où elle sait qu'elle va mourir, elle entre dans une nuit de la foi où elle ne doute pas de l'existence de Dieu, mais elle doute de l'existence de la vie éternelle, de cette vie après la mort. Et elle va choisir malgré tout de croire en Dieu. Alors je pense que l'impatience, elle est partout, elle est chez tout le monde. Ma mère, qui a beaucoup travaillé avec les personnes âgées, me disait « Tant qu'on n'a pas appris ce qu'on doit apprendre sur Terre, on ne meurt pas. » Et elle voyait des personnes âgées qui restaient là très, très, très, très, très longtemps malgré la maladie. Et elle disait « on a tous quelque chose à apprendre ici. Et tant qu'on ne l'a pas appris, on reste là. »
1: Donc il faut encore apprendre et patienter.
0: Tout à fait, c'est qu'on n'a pas fini de faire ce qu'on a fait à faire.
1: Est-ce que les épreuves sont des occasions de grandir dans la confiance ? Ça a été le cas pour la petite Thérèse, vous avez parlé de la mort de sa maman. Il y a beaucoup de gens qui disent, puisque je traverse des épreuves, Dieu m'a abandonnée. Et elle fait le chemin inverse, je traverse des épreuves, je m'abandonne à Dieu.
0: Ouais.
1: Et vous ?
0: Je pense que c'est primordial pour vivre une vie heureuse, de savoir qu'on est accompagné dans l'épreuve et d'inverser le prisme à travers lequel on regarde l'épreuve qu'on traverse. Parce qu'une vie sans épreuve, il n'y en a pas. Mais si on regarde ça du point de vue de la victime, on va ajouter à notre malheur. Et si on essaie d'inverser ce prisme et de voir ce qu'on peut apprendre de tout ça, c'est facile à dire comme ça, j'en conviens. Mais c'est la seule façon d'arriver à traverser une épreuve, c'est d'inverser le prisme avec lequel on regarde l'épreuve. Sinon, on subit deux fois, j'ai l'impression.
1: Est-ce que dans l'épreuve, on peut prier ? Est-ce que ça vous est arrivé de
0: Évidemment.
1: Pouvoir prier ?
0: Évidemment, dans l'épreuve, on peut prier. Et je pense même que prier dans l'épreuve permet l'espoir.
1: Est-ce que les gens vous disent qu'avec vos chansons de Thérèse, ils prient ?
0: Oui, beaucoup. Les gens prient beaucoup avec Thérèse. Thérèse, elle a dit « Je veux passer mon ciel à faire du bien sur terre ». Donc, il est presque naturel d'invoquer Thérèse.
1: Est-ce que vous avez des petits miracles de Thérèse à nous raconter dans votre propre vie ? Est-ce que vous voyez la trace de sa présence ?
0: Je vois Thérèse dans beaucoup d'endroits de ma vie, notamment là, très récemment. Moi, j'ai choisi de sortir cet album le 2 octobre, depuis très longtemps, et de travailler dessus. Et tout d'un coup, on m'appelle pour me demander si je veux chanter à Lourdes, si je veux chanter au Stade de France. Et ça me permet, moi, de véhiculer ce message de Thérèse en un week-end à plus de gens, peut-être que ça aurait été possible autrement. Et je pense que ça, c'est un clin d'œil de Thérèse, évidemment.
1: À Lourdes, vous chantiez quel titre ?
0: À Lourdes, j'ai eu la chance de chanter pendant 40 minutes. Il y avait entre autres « Pour que le monde ait la vie », mais j'ai chanté aussi « L'amour sera ma vocation », qui est une des chansons de cet album-là, parce que c'est ça le chemin de Thérèse, c'est l'amour, c'est sa vocation.
1: Est-ce que vous avez trouvé l'atmosphère de Lourdes différente de celle du Stade de France ?
0: Oui. Au Stade de France, il y a...

0: avait une énergie très jeune, très remplie de joie, très énergique. À Lourdes, elle était peut-être un peu plus spirituelle, un peu plus centrée. Voilà.
1: Et bien Lourdes nous prépare au second mot, la petitesse.
0: Ah mais ça, c'est un mot de Thérèse aussi. Hein. Il y a une très belle phrase de Thérèse qui dit « Je ne suis qu'une pâquerette au milieu d'un champ de roses, mais Dieu m'aime. » Se faire tout petit, exister à travers ce que l'on met à l'intérieur de chacune de nos actions, de l'amour qu'on met à l'intérieur de chacune de nos petites actions, c'est parfois un combat beaucoup plus grand que de faire une très grande action très visible pour lesquelles on sera porté par plein de gens qui seront fiers de nous, qui vont voir, qui vont nous encourager. Être présent dans tous les petits gestes du quotidien, c'est aussi un travail très solitaire et qui donc demande une foi personnelle très engagée.
1: Vous avez dit que vous étiez une maman d'un petit garçon.
0: Ouais.
1: Donc on sent que ces gestes quotidiens que personne ne voit, ça vous parle.
0: Ça me parle en tant que maman, ça me parle en tant que fille, parce que j'ai des parents aussi, en tant qu'épouse avec mon conjoint, en tant qu'amie. C'est des gestes qui sont tout le quotidien. Ma mère porte très bien cet exemple-là parce qu'elle est pleine de petites attentions qui est fait pour rendre les gens heureux, pas dans l'attente d'un remerciement, juste pour la beauté du geste. Chez les petits frères des pauvres, d'ailleurs, pour lesquels j'ai travaillé à une époque, on dit du pain et des fleurs parce qu'il faut nourrir le corps, mais il faut aussi nourrir l'âme à travers la beauté, et c'est important. Et tout ça, tous ces petits trucs-là, c'est ce qui fait fleurir la vie.
1: Servir pour la beauté du geste, c'est joli.
0: Oui, bah, je pense oui. Je pense qu'à partir du moment où on fait les choses dans l'attente d'un remerciement, dans l'attente d'une gratitude, dans l'attente de félicitations, il y a un peu de la valeur qui est perdue. D'ailleurs, Thérèse avait quelque chose de très joli. Elle disait aussi se présenter devant Dieu les mains vides. Pas avec toutes nos actions, pas avec tout cet endroit où on veut prouver quelque chose. Et je trouve que c'est intéressant.
1: Alors évidemment, on a un peu envie de vous demander, vous avez comme vocation d'être chanteuse. Et du coup, vous avez quand même une grande partie de votre vie sous les projecteurs.
0: Ouais.
1: Comment est-ce qu'on vit cette petitesse de Thérèse sous les projecteurs?
0: En parlant de cette petite, en utilisant les projecteurs pour parler de cette petitesse, et une fois la lumière éteinte, en restant moi-même, en n'étant pas devenue une diva, justement, et en gardant les pieds ancrés sur terre. C'est très, très, très important d'avoir une spiritualité, donc d'avoir une partie de soi qui tend vers le ciel, mais d'avoir aussi les pieds fortement ancrés dans la réalité, ce qui nous permet justement de comprendre les gens, de s'adresser aux gens avec la réalité du terrain, pas que avec l'aspect spirituel qui peut nous détacher de la réalité.
1: C'est une tentation de devenir une diva, comme vous disiez tout à l'heure?
0: Non, parce que j'ai une famille qui ne m'a pas élevée comme ça. Mais quand on est entouré de gens qui sont là pour nous accompagner, pour nous aider, pour nous porter, ça pourrait être facile de trop se laisser porter, justement, et de ne plus avoir le sens des responsabilités. Parce que c'est important de faire la différence entre l'aide qui est attendue, mais aussi la responsabilité qu'on a.
1: Est-ce que la petitesse de Thérèse, vous trouvez qu'à un moment, c'est un aveu de faiblesse? Elle n'y arrive pas, donc elle se cache derrière cette petitesse. Ça ne plairait pas du tout au philosophe Nietzsche, par exemple? Il dirait, bon, du coup, les chrétiens abandonnent.
0: C'est parce que quand on n'est jamais allé vers une épreuve qui nous semble insurmontable, on ne connaît pas les forces qu'on a et on ne connaît pas la force du lâcher-prise, tant qu'on n'a pas eu besoin de lâcher-prise. Moi, je l'ai découvert pour la première fois en 2015,

0: quand mon fils est né, et après en 2016, quand il s'est fait opérer, en mars 2016. Jusqu'à là, je n'avais jamais eu besoin du lâcher-prise. Tant qu'on n'en a pas besoin, on s'imagine qu'on peut tout faire par la force, par le courage. Mais il y a des endroits dans la vie. Moi, je dis souvent que le courage est la petite cousine de la foi. Parce qu'il faut du courage pour avoir la foi, mais il faut avoir la foi pour avoir du courage. Et il y a un moment donné, le courage seul ne suffit plus.
1: Il faut s'abandonner dans les mains de celui qui peut tout, comme dit le curé d'Ars.
0: Exactement.
1: Alors, le mot suivant, vous l'avez déjà évoqué, mais peut-être qu'on peut parler ici plus longuement. Le mot suivant, c'est une épreuve qu'a vécue la petite Thérèse et beaucoup d'autres saints avec elle, c'est la nuit.
0: Oui, je trouve que la nuit de la foi rend Thérèse et les autres saints d'ailleurs très humains et nous permettent à nous une forme de compassion aussi envers nous-mêmes parce que dans ce cheminement, on a l'impression que la recherche de perfection est trop grande et qu'on n'est pas à la hauteur. Et de voir que des gens comme Thérèse, qui ont été faits saints, docteurs de l'Église, ont eux aussi douté, ça nous permet de pouvoir questionner notre foi sans tout abandonner. Ça nous permet d'accepter de ne pas comprendre. Ça nous permet d'accepter de douter, mais de continuer à chercher. Parce que il pourrait être, à un moment donné, trop compliqué pour nous de conserver la foi et dire « j'abandonne, je ne suis pas à la hauteur ». Mais de voir que d'autres personnes ont douté avant nous, ça permet de poursuivre le chemin.
1: Donc au fond, Thérèse nous apprend que la foi n'est pas une gentille petite promenade confortable semée de roses.
0: Non, mais moi je vais même aller plus loin. Si on ne questionne jamais sa foi, on est trop naïf pour ne pas utiliser de mots plus forts. Par exemple, moi quand on m'a appris le catéchisme à l'école et qu'on m'a appris que Dieu était amour, je l'ai appris. De la même manière que j'ai appris que la capitale du Canada était Ottawa. Si je ne questionne jamais ce qu'on m'a appris, en fait, je ne suis qu'un pantin qui récite par cœur ce qu'on m'a dit. Et du coup, ma foi, elle n'est pas la mienne et elle n'est pas comprise réellement. Parce qu'apprendre par cœur, ce n'est pas comprendre. Et donc, il faut questionner pour comprendre. Et pour se comprendre, se découvrir et découvrir ses failles, ses faiblesses, ses forces et le chemin qu'on peut emprunter.
1: Alors, vous avez aussi chanté les paroles d'une autre Thérèse, Mère Teresa.
0: Oui.
1: Avec « Viens, sois ma lumière ». Qu'est-ce qu'elle vous dit, ces paroles?
0: Moi, j'aime beaucoup de Mère Teresa. Un poème qu'elle avait où elle dit dedans que, en gros, hein, ce qu'elle y dit, c'est que les gens vont douter peu importe ce que tu fais. Si tu es généreux, on doutera de tes bonnes intentions, mais fais-le quand même. Et ce que j'aime chez Mère Teresa, c'est justement d'aller chercher cette lumière et de faire le bien malgré tout. Même si on ne comprend pas pourquoi on le fait, même si on est jugé. À partir du moment où, en notre conscience, on fait les choses pour des bonnes raisons, eh bien, d'avancer. Et pour ça, il faut, je pense, être éclairé.
1: Vous avez un titre de votre album qui s'appelle « Le deuil ».
0: Oui.
1: C'est aussi une nuit, ça, le deuil ?
0: Le deuil peut être une nuit pour certaines personnes. Moi, je n'ai pas encore vécu, j'ai la chance de ne pas avoir encore vécu de deuil si puissant. J'ai vécu des deuils, mais pas aussi puissant que ça. Thérèse a perdu sa maman à 4 ans. Carla de Coignac, qui a écrit ce texte sur l'album, a perdu aussi sa mère très jeune, donc elle en parle très bien. Et je pense que le deuil est pour certains, parfois, un chemin qui permet de grandir, de devenir plus fort, mais c'est évidemment une nuit, un obstacle, une épreuve.
1: On a parlé des paroles de Mère Teresa, peut-être que je peux les redire pour nos téléspectateurs. Viens, sois ma lumière.

0: Porte-moi jusque dans les trous des pauvres. Et ce que chantait Natacha Saint-Pierre, c'est aussi aller dans les trous des pauvres pour allumer la lumière de l'espérance, de l'amour, là où il y a de la nuit.
1: Je sais pas. J'ai l'impression, moi, que chanter, c'est aller vers ceux qui n'auraient peut-être pas entendu si la parole n'était pas mise en mélodie. La chanson permet peut-être, la musique permet peut-être d'atteindre plus de gens. Donc, si par pauvre, on peut entendre pauvre de cœur, pauvre de spiritualité, ben voilà, moi, à travers la musique, j'ai la chance de faire ça.
0: Ou pauvre de joie aussi, parce que quand
1: c'est
0: on
1: vrai.
0: Vous entend, ça rallume
1: c'est
0: la
1: vrai.
0: Joie.
1: Tout à fait.
0: Pauvre d'espérance.
1: Pauvre d'espérance, pauvre de joie, pauvre d'espoir, pauvre de... La pauvreté est large.
0: Donc, au fond, vous vivez aussi ces paroles à travers votre manière à vous.
1: Oui, tout à fait.
0: Traverser des nuits, qu'est-ce qui a fait tenir la petite Thérèse? Parce que donc, vous nous avez bien expliqué au début de cette émission, elle croit plus au ciel, enfin elle a l'impression de ne plus croire au ciel, alors que Mère Thérèse, sa nuit est un peu différente. Qu'est-ce qui les fait tenir, ces femmes-là?
1: Je ne sais pas exactement ce qui fait tenir ces femmes-là. Je pense que c'est le petit cousin, le courage. C'est peut-être aussi ce qui fait d'elles des saintes, c'est d'avoir trouvé quelque chose de plus en elles qui leur a permis de garder une veilleuse, une petite lumière allumée alors que la grande flamme est éteinte. Et cette petite veilleuse, avec le bon soin, pourra redevenir une flamme. Et je ne suis pas une sainte, donc je ne sais pas dire exactement quel est le truc qu'elles ont en plus, parce que je ne crois pas l'avoir.
0: Est-ce que ce serait l'amour, tout simplement, cet amour qu'elles ont pour Jésus, qui les fait avancer coûte que
1: l'amour,
0: coûte?
1: L'amour, oui, mais parfois l'amour peut rendre très seule aussi, donc je ne sais pas.
0: On leur demandera alors.
1: Exactement, faudrait leur demander.
0: Mais alors, ça va bien pour la suite et le dernier mot. Le dernier mot, c'est un hommage à votre ouvrage, Chère Sainte.
1: Ah, mes très chères saintes, c'est un livre que j'ai fait pour parler de ces femmes qui ont apporté beaucoup à l'Église en étant courageuses, en étant différentes, en osant, en étant parfois un peu rebelles, en étant surtout jamais là où on les attendait à une époque précise, et en gardant toujours la foi en Dieu, évidemment, mais en elles aussi, et en leur mission. Et ces femmes sont toutes différentes, ont toutes eu des missions différentes, des forces différentes, et de les rassembler dans un livre, c'était parler de tout ce qui fait la force de ces femmes-là, qui vont intervenir là où les hommes n'interviennent pas.
0: Alors, dans ces saintes, il y a Thérèse de Lisieux, il y a Jeanne d'Arc, et puis il y a aussi, au milieu de plein de religieuses, Catherine de Sienne, Mère Thérésa, Edith Stein, il y a tout à coup une femme mariée avec un enfant, Gianna Beretta Mola, enfin, avec oui. Quatre enfants même.
1: Elle avait trois enfants déjà, Gianna Beretta Mola, quand elle va, et elle est médecin. Elle travaille aussi beaucoup en pédiatrie, donc elle connaît le monde scientifique de la médecine, et elle va tomber enceinte d'un quatrième enfant. Elle est malade, et ses médecins à elle lui expliquent bien, et elle comprend très bien sa pathologie, et porter cette grossesse à terme la tuera probablement. Il est encore temps d'interrompre cette grossesse qui pourrait la tuer. Elle a le choix de le faire à l'époque. Et elle va choisir de ne pas le faire. Cette femme m'a intriguée parce que moi, qui est maman d'un seul enfant, je ne sais pas où je pourrais trouver le courage d'abandonner mon enfant vivant pour donner la vie à un enfant que je ne connais pas. J'aurais du mal à regarder mon fils et à lui faire ce que je m'apprête à lui faire. J'aurais du mal, là, par exemple, à lâcher prise, à me remettre entre les mains de Dieu. J'y arriverai pas, probablement. Et cette femme m'intrigue parce qu'elle réussit à abandonner trois enfants sans culpabilité, en ayant la conviction d'être au bon endroit et de faire les bonnes choses. Et elle écrit une lettre à son mari, qui lui aussi est probablement un peu sceptique autour de ses choix, et elle lui dit que le rôle d'une mère est d'être auprès de l'enfant qui a le plus besoin d'elle un temps donné. Mmh. Moi, j'en ai qu'un seul, donc je ne peux pas relativiser tout ça. Elle, elle en a déjà trois, donc elle a dû déjà faire des choix quand les trois ont besoin d'elle, mais il y en a un qui a plus besoin. Et là, ce quatrième enfant est pour elle celui qui a le plus besoin d'elle. Elle va mener cette grossesse à terme, elle va accoucher et va très rapidement décéder. Elle me fait me questionner moi-même sur mes capacités. Et c'est pour ça que j'avais envie de l'intégrer dans le livre. Mmh. Sur mes faiblesses, sur les décisions que je serais incapable de prendre.
0: Mmh. Au fond, elle choisit la vie du plus petit.
1: Exactement.
0: Et c'est vrai qu'on salue son courage.
1: On salue son courage, d'autant plus quand on est parent. Parce que moi, devenir maman m'a enlevé la peur de mourir. J'ai plus peur de mourir, enfin, pas pour moi. J'ai peur de plus être là pour lui. Et je ne sais pas, parce que moi j'ai encore mes deux parents, et je ne suis absolument pas prête à les perdre, alors que j'ai 45, bientôt 46 ans. Je ne sais pas à quel âge un enfant est prêt à voler de ses propres ailes, même adulte. J'en suis capable, s'il le faut, mais peut-être on n'est jamais prêt à ça.
0: Après, ce qu'on voit avec la petite Thérèse, c'est qu'une petite fille très blessée par la mort de sa maman, beaucoup trop jeune, peut quand même avoir un chemin de vie et de résurrection.
1: Tout à fait. Je pense que la vie met sur notre route les épreuves qui construira la personne qu'on doit devenir, enfin, qui nous permettent de construire la personne qu'on doit devenir, et c'est notre façon de faire face à ces épreuves qui finalement décidera si on va vers cette belle version de nous-mêmes ou pas. Mais la vérité, c'est que certaines épreuves sont très grandes, et c'est là où on peut entrer dans des nuits de la foi, et c'est là où on a besoin de tous les secrets possibles que je ne connais pas. J'aimerais bien vous les révéler, mais je ne les ai pas, pour pouvoir garder le cap.
0: Alors, le point commun entre toutes ces femmes dont vous avez parlé dans ce très joli livre, Très chère sainte, aux éditions Arthège, quel est le point commun que vous tisseriez entre elles ?
1: L'audace. Elles ont toutes une forme d'audace. Celle de désobéir à un moment donné, celle de prendre un risque, celle de faire quelque chose de différent, celle de ne pas être là où on les attend. Ce sont des femmes audacieuses et courageuses.
0: On sent que le courage, c'est vraiment une vertu qui vous touche particulièrement.
1: Oui, parce que le courage n'est jamais vide de foi et d'espérance. Il demande d'autres qualités. Il ne peut pas exister tout seul.
0: Et vous, vous êtes naturellement courageuse ?
1: Ma mère dirait que moi, je suis plutôt irréfléchie. Je fonce et après, je me pose des questions. Donc, comme je ne me rends pas compte, comme quand j'étais petite à 8 ans, je ne me rendais pas compte de ce que je faisais. Je pense que plein de fois, les gens pensent que je suis courageuse, mais c'est juste parce que je ne me rends pas compte.
0: Comme la petite fille assise sur les caisses.
1: Exactement.
0: Est-ce qu'il y a des signes de la présence de ces saintes dans votre vie ? Vous les priez au quotidien ?
1: Oui, moi j'aime bien prier les saints parce que j'ai l'impression qu'ils sont plus accessibles. J'ai l'impression que m'adresser directement à Dieu, c'est le déranger, alors que finalement il y a tellement de gens qui ont besoin de lui, peut-être plus que moi. Alors j'aime bien passer par les saints.
0: Et Jésus, qui est quand même le saint des saints, qui est-il pour vous ?
1: Il est dans une fratrie le grand frère, celui sur qui on compte quand on n'ose pas aller vers les parents, celui qui règle les problèmes avant qu'on en ait avec les parents.
0: Donc il est vraiment le chemin.
1: Je pense, oui.
0: Et le ciel, la petite Thérèse vit en pensant au ciel.
1: Ouais.
0: Vous y pensez, vous aussi ?
1: Parfois. Parfois, je me demande comment c'est. Parfois, je me questionne sur sur cette partie éthérée, sur la vie après la mort, à quoi ça peut ressembler? Est-ce que c'est un monde comme le nôtre, avec ce qui est codifié, hiérarchisé, ou si c'est complètement différent, si

0: c'est très difficile de s'imaginer la vie après la mort. On a plein de films qui nous montrent la vie après la mort différemment. Et j'ai aucune idée de quoi ça peut avoir l'air et de comment c'est fait. Mais moi, je suis persuadée que ça existe. Mais je n'ai aucune idée de comment ça existe. Et j'ai des gens dans mon entourage qui ne croient pas, qui sont croyants, hein, mais qui ne croient pas à la vie après la mort. Et ça, j'ai du mal à comprendre.
1: Surtout si Jésus est ressuscité.
0: Voilà.
1: Merci beaucoup, Natacha Saint-Pierre.
0: Merci
1: à tout de suite
0: vous.
1: Pour la conclusion de cette émission.
0: Merci.
1: Nous sommes toujours sur KTO dans Lumière intérieure. Alors, comment ça s'est passé, l'épisode des mots, Natacha Saint-Pierre ?
0: Ben, ça s'est bien passé, l'épisode des mots. C'est toujours complexe de vouloir exprimer un ressenti, des sentiments, une pensée, et trouver le mot exact, la bonne formulation pour expliquer ce qu'on ressent, ce qu'on pense. Donc, j'espère que j'ai été à la hauteur.
1: Ah, oh, mais c'est sûr. Est-ce qu'il y a un des mots qui vous touchait plus que les autres ?
0: Je ne sais pas. Je pense que l'ascenseur fait partie des histoires de Thérèse qui me touchent le plus.
1: Ce que vous m'avez dit là, comme ça en off, c'est que la confiance, ce n'était pas simplement un sentiment, mais des actes.
0: Oui, c'est pour moi une façon de vivre plus qu'un sentiment. Et beaucoup de choses d'ailleurs passent par la mise en place d'actions qui vont, avec le temps, consolider un sentiment.
1: Donc en fait, ça c'est consolant pour nous, parce que peut-être que certains de nos téléspectateurs se sentent pas très confiants en Dieu, ou ils ont peur. Mais peut-être que si la confiance c'est une décision, c'est pas grave si son sentiment est mélangé.
0: C'est surtout que on a confiance, mais on espère un résultat précis. Et parfois, le vrai lâcher prise, c'est avoir confiance que le résultat qu'on obtiendra est le bon résultat. Et c'est là aussi où il y a un détachement qui est nécessaire. Mais c'est pas facile.
1: Ouais, j'y pense, parce que la petite Thérèse, quand elle rencontre le pape, là, nous, on est dans cette ambiance du pape, elle voudrait qu'il lui dise oui, rentrer au Carmel, et quelque part, ça foire.
0: Ça, mais il lui dit non.
1: Il lui dit non. C'est une rencontre ratée avec le pape, la petite Thérèse.
0: Tout à fait, il lui dit de s'en remettre à l'évêque qui prendra la bonne décision.
1: Et elle est très déçue.
0: Elle est très déçue, mais elle n'abandonne pas.
1: Elle n'abandonne pas.
0: Parce qu'elle a la foi en son parcours, parce qu'elle est convaincue de son parcours. Donc, pour elle, le non est juste une étape sur son chemin et pas la fin de son chemin.
1: Et elle laisse Dieu écrire l'histoire à sa façon.
0: Tout à fait. Elle continue d'essayer et si ça doit arriver, ça arrive.
1: Ce qui est le
0: cas.
1: Mais
0: elle n'abandonne pas.
1: Ouais.
0: Parce que on reçoit des noms mille fois dans notre vie.
1: Ouais.
0: Si on abandonnait à chaque nom... Moi, je prends souvent cet exemple que je trouve très beau, qui n'est pas de moi, mais si les bébés arrêtaient d'essayer de marcher quand ils tombent, bah, ils ne marcheraient jamais. Voilà.
1: C'est très joli. Alors, votre actualité, il y en a plein. Donc, il y a ce livre, Thérèse, ma petite voix. Il y a l'album dont on a parlé. Le deuxième titre de cet album, c'est une chanson écrite par Jean-Jacques Goldman, interprétée par Céline Dion.
0: Oui.
1: Votre compatriote ?
0: Ma compatriote, ouais. La chanteuse que j'ai énormément écoutée quand j'étais toute petite, que j'ai reprise dans mes premiers spectacles quand je chantais des chansons. Je chantais entre autres des chansons de Céline Dion. Donc j'aimais bien l'avoir avec moi sur cet album pour ce côté très ancré à mes racines aussi dont je vous parlais en début d'émission.
1: Ouais.
0: Et je trouve que ce texte de Jean-Jacques Goldman ressemble à l'univers de la petite Thérèse. C'est une prière, c'est cet endroit où presque elle a hâte d'arriver de l'autre côté dans cette chanson, un peu comme Thérèse qui est pressée d'arriver dans son autre patrie. Et en même temps, il y a tout ce questionnement. J'aime beaucoup ce texte.
1: Peut-être qu'on aimerait nous recevoir Céline Dion.
0: Mais je vous le souhaite.
1: Ça serait sympa aussi. Et vos rêves pour la suite, Natacha Saint-Pierre ?
0: Oh, mes rêves pour la suite, ben, c'est de pouvoir continuer de faire de la scène, de chanter, d'aller voir les gens, de partager avec eux ces textes de Thérèse, ces valeurs de Thérèse. Thérèse était missionnaire alors qu'elle était dans un Carmel. Et aujourd'hui, à travers le livre qu'elle a écrit, elle a touché des milliers et des milliers de gens, même des milliards de gens. J'espère que ma musique a quelque part un peu ce chemin et est une petite pierre dans cet édifice géant.
1: Et justement, vous faites une tournée de Noël ?
0: Oui, je serai en tournée pour Noël dans les églises, novembre et décembre, où j'interpréterai évidemment des chansons de Noël, mais pas que, parce qu'il y a Thérèse, il y aura donc des chansons du nouvel album, des chansons des deux albums précédents de Thérèse, puisque là, c'est une trilogie que je referme avec cet album-ci, donc il y aura des chansons des trois albums sur scène, et des chansons de Noël aussi un peu.
1: Et donc si on veut savoir pour vous rejoindre à l'une ou l'autre église...
0: Alors, toutes les dates sont sur le site internet Natacha Saint-Pierre, sur les réseaux sociaux, vous les trouvez partout et les billets sont disponibles partout sur toutes les plateformes.
1: Est-ce qu'il y a une parole qui nourrit particulièrement votre quotidien ?
0: Mais moi c'est un mot, c'est aime. Parce que je l'utilise comme un mantra, parce que quand on aime on est patient, quand on aime on est généreux, quand on aime on est compréhensif. Je trouve que c'est à travers ce mot, à travers ce chemin, celui de la petite Thérèse, que les choses sont les plus humaines, les plus justes.
1: Votre prière aujourd'hui, ce serait quoi ?
0: Si je devais faire une prière là, aujourd'hui, tout de suite, ce serait de protéger les gens que j'aime et de me permettre d'être... toujours à la hauteur de ce cadeau que m'a fait Thérèse en me choisissant. Parce que je suis convaincue que ce n'est pas moi qui ai choisi Thérèse, mais elle qui m'a choisie.
1: Merci Natacha Saint-Pierre.
0: Merci à vous.
1: Vous pouvez retrouver cette émission sur kto.tv.com. On était très touchés de vous recevoir. Merci de nous avoir partagé tout ça. Et puis je pense que pour beaucoup, on viendra vous écouter et chanter aussi avec vous.
0: Avec un grand plaisir, merci.
1: À bientôt.
0: À bientôt.
1: À bientôt Natacha Saint-Pierre.

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1: Chers auditeurs de KTO Radio, bonjour. Je suis heureux de vous retrouver pour une nouvelle saison de Questions Éco, une nouvelle émission Questions Éco, qui est consacrée aux enjeux économiques et sociaux. Elle est diffusée chaque mois dans le cadre des conversations du week-end. Alors, le sujet. Les catholiques ont parfois la réputation d'avoir du mal à réussir dans les affaires. Pourtant, nombreux sont les entrepreneurs catholiques qui portent des projets innovants et prometteurs. Pour en parler aujourd'hui, je reçois Philippe Nikoloff d'Emeloise, directeur de l'incubateur Saint-Joseph. C'est une pépinière d'entrepreneurs.